0: Ossements retrouvés vendredi dans un champ du Tarn sont bien ceux de Delphine Ossagel, qu'on a connue sous le nom de Delphine Jubilard. Le parquet général confirme ce dimanche que les analyses ADN correspondent. Cédric Jubilard, condamné pour le meurtre de sa femme à 30 ans de prison, a donc fini par dire la vérité en conduisant les enquêteurs jusqu'au reste du corps de Delphine Ossagel, 5 ans et demi après sa disparition. Les analyses vont se poursuivre pour tenter de déterminer les causes de son décès. À Matignon, Sébastien Lecornu convoque ce lundi ses alliés de circonstance à l'Assemblée nationale. Réunion à 14h pour le Premier ministre et les responsables des groupes LR, Modem, Horizon et Renaissance. Ils sont conviés pour parler réintroduction de l'acétamipride, le pesticide interdit en France depuis 2018, qui figure dans le projet de loi d'urgence agricole, mais elle peut conduire à la réintroduction de l'acétamipride. Une majorité de députés a rejeté le texte du projet de loi d'urgence agricole dans son ensemble. L'Assemblée nationale qui doit le voter pour ou contre ce lundi, avant le Sénat mardi. Remco Evenepoel était le plus fort sur la première arrivée au sommet d'un col des Alpes dans cette édition du Tour de France. Au plateau de Solaison, le Belge a remporté ce dimanche la 15e étape devant Tadej Pogacar. Il s'empare de la 2e place au classement général après l'abandon plutôt de Jonas Vingegaard.
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3: La victoire d'étape pour Evenepoel devant Pogacar et Del Toro au sommet du plateau de Solaison. Paul Sexas laisse le podium lui échapper après l'abandon de Jonas Vingegaard sur chute. Quelques heures après deux contrôles antidopage très commentés, Julien Morin, Le Dauphiné, Julien Duby, Sud-Ouest dans le Club Tour France Info, Le Dauphiné ce soir. Bonsoir messieurs.
4: Bonsoir.
5: Bonsoir.
3: Le plateau de Solaison a donc livré son verdict et sur ses terres, Paul Sexas, 19 ans, a lâché le maillot blanc de meilleur jeune et la troisième place du classement général qui lui tendait les bras suite à l'abandon de Jonas Vingegaard. Dans la montée finale, Sexas est resté dans le groupe maillot jaune jusqu'à 7 km du sommet avant de lâcher prise. Il faut dire que Pogacar s'est mis au service de son coéquipier Isaac Del Toro pour revenir sur les derniers échappés du jour, Quinn Simmons le dernier, avec solidement accroché à sa roue Evenepoel, vainqueur du jour. Paul Sexas, quatrième de l'étape à 58 secondes du vainqueur, Evenepoel et Pogacar, 52 secondes de Del Toro qui s'est emparé de la troisième place du général. On va écouter Paul Sexas.
6: J'ai fait ma montée à mon rythme. Après, j'aurais peut-être pu en mettre un peu plus à certains moments. J'ai trop hésité, à la fin j'ai fini quand même fort. Donc voilà, bah, ça reste une bonne montée et je reste dans le coup pour le général, donc ça va.
3: Paul Sexas a-t-il bien géré sa montée, Julien Morin ?
4: Oui, c'est ce qu'il fait depuis globalement le début du tour. Paul Sexas, il est en gestion. Il ne s'affole pas quand il perd quelques mètres. Il ne s'affole pas non plus à sauter derrière les attaques d'autres grands favoris du Tour de France. Paul Sexas gère et Paul Sexas, au final, parvient à limiter la casse et à rester en position pour jouer le classement général, pour jouer le podium et pour jouer le maillot blanc.
3: Oui, si on regarde, il est quatrième au pied du podium à 6,23 de Pogacar, 25 secondes seulement de la troisième place du nouveau maillot blanc Del Toro. Rien n'est perdu dans ce Tour de France qui est encore très long, Julien Duby.
5: Je ne sais pas si on peut être déçu, parce que de toute façon, on s'est dit depuis le début du Tour de France qu'avec Paul Sexas, il ne faudrait pas être déçu quoi qu'il arrive. Néanmoins, quand on voit l'étape d'hier, où il avait pris le dessus sur la plupart des outsiders, forcément, il y avait une petite attente. On avait le sentiment qu'il était en train de prendre le dessus en montagne, notamment sur Remco Evenepoel, sur Lipovic, sur Ayuso. Ça a été confirmé notamment sur Ayuso. Sur Evenepoel, c'est un peu surprenant. Evenepoel s'est vraiment refait la cerise, on va dire, puisque depuis le début du tour, il était parfois un petit peu dans le dur sur certaines ascensions. Je me demande si peut-être l'équipe Décathlon n'aurait pas pu mettre la pression plus tôt dans cette étape, notamment dans le premier col un petit peu difficile.
3: Après, il y a l'histoire de la crevaison peut-être aussi.
5: Ouais, enfin moi je suis un peu surpris qu'on évoque une crevaison pour un grand leader. Sexas ne doit pas perdre des cartouches dans une simple crevaison en début d'étape, ça c'est pas normal. Si c'est vrai, c'est pas normal. Est-ce que peut-être il aurait fallu mettre la pression un peu sur Evenepoel ? Il a vécu l'étape un peu à sa main, Evenepoel, et finalement je pense que Sexas a un peu subi les événements aujourd'hui.
3: Le nouveau dauphin de ce tour, c'est le vainqueur du jour, le Belge Remco Evenepoel. Troisième succès de sa carrière sur le tour, la première en ligne. Le Belge a suivi le train de Pogacar.
7: Pouvoir gagner cette étape devant un des meilleurs coureurs de tous les temps, si pas le meilleur, et puis le futur du cyclisme, disons avec Isaac, c'est extraordinaire. Je pense que c'était une de mes meilleures montées que j'ai fait dans ma carrière, donc Tellement heureux, ça fait du bien de pouvoir gagner celle-ci.
3: Julien Morin, il était pris en sandwich chez Evenepoel dans le final de cette étape. Il réussit malgré tout à s'imposer. Est-ce que Pogacar lui a fait un cadeau aujourd'hui?
4: Oui, alors il s'est passé beaucoup de choses dans cette étape. Pogacar voulait donner la victoire à Adam Yates, qui était présent avant dans l'échappée. Puis ensuite, il a voulu donner la victoire à Isaac Del Toro. Isaac Del Toro qui a attaqué à plusieurs reprises dans le final du plateau de Solaison et qui n'a jamais réussi à faire la différence. Et au final, oui, on peut le dire clairement que dans les derniers mètres, il laisse Remco Evenepoel sprinter. Il n'essaye pas vraiment de faire le jump pour lui passer devant.
3: Il n'y a eu pas de fatigue du côté de Pogacar. Il aurait pu gagner cette étape pour vous, Julien Duby?
5: Oui, comme toutes les étapes de montagne. Regardez l'arrivée, vous constaterez que Pogacar ne fait aucun effort pour aller lui disputer la victoire. Ça, c'est très clair. Evenepoel, il était facile dans la montée. Franchement, aujourd'hui... Il avait un visage serein, bouche fermée, tranquille. Il était dans un carrosse avec les deux, avec Pogacar qui n'a pas forcé le talent, qui attendait Del Toro. Donc c'était un rythme finalement assez confort, entre guillemets, bien sûr. Mais voilà, il avait trouvé le bon wagon.
3: Remco Evenepoel à 5 minutes de Pogacar. 3 Français dans le top 10 avec Sexas 4e, Lenny Martinez 8e à 10-28, Jordan Gégat 10e à plus de 19 minutes.
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3: Le premier coup de tonnerre de cette journée, ça a été l'abandon de Jonas Vingegaard à 24 km de l'arrivée suite à une chute à la sortie d'un rond-point. Il était derrière ses coéquipiers à La Roche-sur-Foron. Il est allé très clairement, Julien Morin, à la faute.
4: Il chute tout seul, il a une roue qui perd l'adhérence visiblement dans ce rond-point alors qu'il est bien calé derrière ses coéquipiers qui mènent le peloton. À ce moment-là, et oui, il glisse, il tombe sur le côté et fracture de la clavicule. Pour Jonas Vingegaard.
3: Ça nous rappelle que le Tour de France peut se perdre à n'importe quel moment, surtout avec toutes ces matérialisations au sol au fil des kilomètres. Comment expliquer cette chute? Le maillot jaune Tadej Pogacar a sa petite idée. Il faut préciser que le maillot jaune a subi un contrôle antidopage à 5h du matin et Jonas Vingegaard à 2h.
2: My deep sleep was over.
8: Je ne me plains pas, la phase de sommeil profond était terminée.
2: What is in the end of the sleep?
8: J'étais en fin de cycle. Mais Jonas, ils l'ont contrôlé à 2h du matin. On ne sait jamais. C'est peut-être aussi la conséquence d'avoir passé une mauvaise nuit, cette chute. Un moment d'inattention, ou alors la concentration n'était pas optimale, parce que le seul moment où on peut se reposer sur le tour, c'est quand on dort. Donc vraiment, je suis très déçu pour lui qu'il ait eu ce contrôle à 2h du matin. C'est pas très humain.
3: Tadej Pogacar avec France Télévisions, le maillot jaune ne se plaint pas, mais cet inhumain est peut-être à l'origine de la chute, Julien Duby.
5: Ces contrôles, ils sont indispensables. On sait qu'il y a eu de grandes difficultés pour la lutte antidopage à chasser les tricheurs. On a eu par le passé des démonstrations que les contrôles ne fonctionnaient pas, qu'ils avaient beaucoup de retard sur les protocoles. On sait par exemple que sur les microtransfusions, la fenêtre de détection, elle est très faible. Sur le PO, les transfusions sanguines. Donc on sait tout ça, l'histoire du vélo nous a enseigné qu'il fallait être quasiment sans pitié avec les tricheurs et qu'il fallait avoir des méthodes qui effectivement peuvent paraître choquantes. Elles paraissent choquantes notamment vis-à-vis des autres disciplines. Et là, les coureurs, ils vont être dans leur rôle et c'est facile pour eux et c'est normal. Et on peut l'entendre, ils sont en plein Tour de France. On peut imaginer que si c'était arrivé à la Coupe du Monde de football récemment ou à Roland-Garros, enfin, ça aurait fait un scandale terrible. Les joueurs ne l'auraient jamais accepté. Donc, de leur point de vue, et s'ils sont propres, je comprends qu'ils ne puissent pas accepter quelque chose de pareil. Après, Pogacar, qui lui a été concerné, il a eu une communication assez adroite en disant notamment que s'il doit prouver qu'il est propre et donc il est prêt à l'accepter. Et Pogacar, qui est le coureur à peu près le plus suspecté depuis 15-20 ans sur le Tour de France, il a besoin d'avoir un tampon de probité. Et finalement, ce contrôle-là, quelque part, lui rend presque service parce qu'il vient montrer que la lutte antidopage, elle est très dure dans le cyclisme. Elle ne l'est pas du tout dans les autres disciplines. Voilà, le constat, il est là. Mais pendant le Tour de France, c'est vrai que c'est d'une violence incroyable.
3: Julien Duby, Sud-Ouest, et Julien Morin, le Dauphiné, dans le Club Tour. France Info, le Dauphiné. Merci messieurs, le peloton au repos demain, avant un contre-la-montre après-demain, entre Évian et Thonon-les-Bains.
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9: J'ai testé pour vous. Et on retrouve maintenant Ingrid Pohu qui continue de tester tout un tas d'activités aux quatre coins de la France. On la retrouve aujourd'hui à la montagne, à Méribel, pas pour une rando mais pour un cours de golf.
10: J'ai testé pour vous un cours d'initiation au golf en Savoie.
11: Je l'ai mis dans le trou.
12: Eh ben ça y est, me voilà au golf de Méribel. On est à peu près, Alexis, c'est mon prof, on est à combien d'altitude ?
13: 1739 mètres d'altitude.
10: 287 mètres de dénivelé, 18 trous sur 35 hectares entretenus à flanc de montagne.
12: Hop. Alors c'est parti, je prends mon sac à dos avec tous mes clubs dedans.
13: Une petite dizaine de kilos. Il faut être à l'aise.
12: Et voilà, mes balles sont dans un petit panier.
13: Nous, on va commencer avec des petits clubs puisqu'on est débutant. Ben, nous, on est droitier. Notre main gauche au sommet du club et le pouce de la main gauche vient naturellement se mettre dans la paume de la main droite.
12: Pas comme une raquette de tennis alors ?
13: Ah, raquette de tennis, on est un tout petit peu plus espacé.
12: Ensuite, je suis les deux pieds parallèles. Droite, je commence à assouplir un petit peu mon corps, j'ai les bras ballants. J'avance un peu en avant pour trouver mon axe et avoir les fesses un peu en arrière, légèrement, souple.
13: Idéalement.
12: J'avance un peu sur la balle, là. On peut les envoyer valdinguer dans la montagne.
13: Tant qu'à faire, pas trop dans la forêt, sinon on va les perdre.
12: Waouh, pas mal, non ?
13: Eh ouais. Or, alors, un petit peu à gauche, mais est-ce qu'elle s'est levée, cette balle ?
12: Un petit peu.
13: Eh ben alors, toute balle qui se lève est une bonne balle pour nous.
10: Bon, sur le papier, ça a l'air simple. En vrai, pas si facile de trouver la bonne posture. Alors je vise des petits trous, encore des petits trous.
13: Moi, ce que je vais te demander, c'est de finir sur la pointe du pied droit, comme les beaux golfeurs. Et celle-ci, du coup ?
12: Elle est mieux, hein ?
13: Celle-ci, elle est parfaite.
10: Et au-delà du jeu, ce que je découvre, c'est un sport ultra apaisant, le silence de la montagne, la concentration, une vraie bulle de calme.
12: Alors là, Alexis, on va chercher une voiturette ?
13: Voilà. Si on a quelques petites chances, nos petites marmottes nous attendront là-haut. Donc ça y est, nous sommes sur le parcours. Donc le putting, c'est le côté, on va dire, mini-golf. L'objectif est de faire un mouvement pendulaire d'une très faible amplitude. Je n'ai pas besoin de faire le même geste qu'à mon practice, c'est-à-dire monter le plus haut possible. À l'inverse, je vais rester très court. Un, je me rapproche. Deux, je la mets dans le trou.
12: Ok, c'est parti. Presque, elle a trébuché sur le petit...
13: Sur le mât.
12: Le mât. Ah, bon, bah merci pour le cours. Ça me donne envie de swinguer. Hein.
13: Ah bah alors, on est reparti. Hé, hey, tranquille.
12: Oh
13: oui, celle-ci.
14: Ah, allez, on ouais. se la réessaye, celle-là.
9: Ingrid Pohu teste pour nous le golf en Savoie. Vous la retrouvez sur franceinfo.fr.
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16: Bonjour Bernard Werber.
17: Bonjour.
16: Voilà que dans votre nouveau livre, La Voix de l'Arbre, publié chez Albin Michel, vous faites d'un chêne plus que millénaire le personnage central d'un polar, à la fois victime et coupable, un arbre qui devient criminel. Comment vous est venue cette idée ?
17: D'abord, j'avais envie de parler des arbres, mais je me suis dit, vu qu'il y a plein de livres sur les arbres, il faut que je trouve un angle original. Et là, l'idée, c'était un arbre qui commet un crime et une enquête qui va essayer de montrer qu'on peut, un végétal peut avoir une conscience et décider volontairement d'un meurtre.
16: Vous menacez la forêt, on doit se défendre, en gros, pour le faire...
17: Exactement. Ben là, on menace précisément ce chêne, et ce chêne a compris qu'il avait le droit de se défendre. Et c'est toute l'enquête que va mener mon héroïne, qui s'appelle Rose.
16: Vous en êtes amoureux de ce chêne ?
17: Il y a des chênes qui sont vraiment des sculptures, qui sont vraiment des monuments. On peut rester des heures à les observer. C'est quand même la nature qui fait de la beauté. Et ces chênes millénaires racontent des histoires. Ils ont dans leur cœur des siècles de foudre, de tempêtes, de contact avec tous les autres arbres. C'est quand même des mémoires vivantes de la planète.
16: Alors, les auditeurs qui nous écoutent attentivement se disent, bon, c'est rien de scientifique là-dedans, dans un arbre, un chêne criminel. Sauf que, alors, les points de départ, c'est les arbres qui communiquent entre eux. Oui. Et ça, c'est avéré scientifiquement. Je suis allé piocher aux meilleures sources, on en parle après. Cette vidéo en forme de tuto sur franceinfo.fr.
18: Les arbres se transmettent des informations. Sous le sol, les filaments des champignons reliés aux racines des arbres créent un réseau souterrain qui parcourt la forêt et relie les arbres entre eux. Grâce à cet Internet souterrain, les arbres peuvent lancer une alerte aux autres arbres en cas d'attaque d'insectes, par exemple.
16: Ben oui, c'est un nom même, hein, Bernard Werber, le Wood Wide Web.
17: Exactement, mais en fait, toute la forêt est connectée. Et même la forêt peut décider d'émettre des petites molécules qui s'appellent les phytoncides qui déclenchent la pluie. C'est-à-dire, c'est comme une entité qui peut agir sur les nuages. Et c'est toutes ces choses que j'ai découvertes dans le livre et que je me suis dit qu'ils vont étayer mon intrigue.
16: C'est-à-dire que il y a les insectes qui peuvent menacer, mais des changements dus au dérèglement climatique qui aussi menacent. Et toutes ces informations-là, toutes ces connexions-là, les arbres se les transmettent.
17: par des champignons tout en réseau souterrain, comme un réseau de câbles numériques, et ils s'entraident entre eux. C'est-à-dire que les chaînes, par exemple, ont l'habitude d'aider

0: chaîne millénaire a pris conscience qu'il allait y avoir une coupe franche, et il s'est demandé comment arrêter cette coupe franche. Parce qu'actuellement, on détruit énormément de forêts très anciennes pour les remplacer par des plantations de pins, tout simplement parce que le pin pousse plus vite et sert à l'industrie du bois. Il y a un combat à faire pour sauver nos forêts.
1: Alors, là où je ne sais pas dans quoi on est, dans la science, dans le fantasme ou autre, vos arbres, ils peuvent communiquer avec les humains aussi.
0: Alors oui, ça c'est une découverte que j'ai faite, c'est un monsieur qui s'appelle Cliff Baxter, qui le premier a eu l'idée de mettre des capteurs sur son dragonnier, qui est une plante grasse de maison, et il s'est aperçu que quand il jetait des crevettes dans l'eau, chaque fois qu'une crevette mourait, l'arbre le percevait. Donc il s'est aperçu qu'un végétal peut percevoir la mort d'un animal. Il s'est coupé lui-même le doigt, et il s'est aperçu que l'arbre aussi avait un petit pic. Et ce Cliff Baxter était en fait un type qui travaillait à la CIA, à la fameuse machine qu'on appelle détecteur de mensonges. Il a appliqué son détecteur de mensonges sur une plante, et c'est comme ça qu'il a découvert que les plantes avaient une conscience de ce qui mourait autour d'eux.
1: Donc vos héros fabriquent un arbrophone, on va pas donner tous les détails qui permettent d'avoir des communications, mais ce que je retiens, c'est que justement, vos héros, il y a cette jeune femme, on va dire ultra sensible, et que certains peuvent regarder parfois comme une sorcière, mais pas tous. Un scientifique très sérieux, mais qui lui-même se met en marche. Est-ce qu'il faut, Bernard Werber, se mettre justement hors des chemins traditionnels pour ressentir, comprendre et agir?
0: Exactement. Il faut déjà juste se rappeler qu'on est juste des animaux au milieu d'autres formes de vie, et que c'est pas parce qu'on est des humains qu'on se sent avec des technologies tout puissants qu'on doit détruire tout ce qu'il y a autour de nous. La vision ancienne était tout le temps que les arbres sont une matière première. C'est pas une matière première, c'est une entité vivante, et le fait de tuer un arbre, de détruire un arbre, n'est pas un geste anodin. Et il y a plein de civilisations qui l'ont compris, et nous, on l'a un peu oublié. Donc c'est un peu pour ça que j'ai écrit ce livre.
1: La voix de l'arbre, donc Bernard Werber, qui est donc en librairie en France, et qui va, bien sûr, être traduit, comme tous vos autres livres, un peu partout, et surtout dans votre deuxième pays. Gangnam Style. Bon, la Corée du Sud, pays, il faut le dire, de la dernière prix Nobel de littérature, Han Kang, mais vous êtes sans doute là-bas plus connu qu'elle. Il faut Psy et son Gangnam Style pour vous faire de l'ombre. Vous savez pourquoi? Mais j'exagère pas, vous êtes à ce point-là une star en Corée.
0: Ils sont très intéressés par le futur, et j'écris des livres qui parlent du futur. Je crois qu'on est un peu plus sur la nostalgie du passé et l'analyse du présent. C'est sûr, quand je vais là-bas, j'ai l'impression qu'ils sont plus curieux de ce que je fais. Ils sont plus dans tiens, qu'est-ce qu'ils nous proposent comme nouvel outil. Et donc là, le nouvel outil que je propose dans La Voix de l'Arbre, c'est un outil de communication tout simple avec le reste de la nature. Et ça, ils aiment bien, eux.
1: Mais est-ce qu'il n'y a pas aussi, alors je sais pas, c'est une théorie qui vaut ce qu'elle vaut, en France, on a peut-être des frontières assez strictes entre le scientifique, on va dire, le paranormal ou l'onirique ou je ne sais quoi, ou les fantômes ou autre. En Corée, il n'y a pas cette frontière-là. Et vous l'avez abolie complètement dans tous vos livres.
0: Exactement. Mais vous savez, quand j'étais journaliste scientifique, j'ai vu que les collègues journalistes me disaient, tu sais, nous, on est des littéraires, on ne s'intéresse pas à la science. Alors que pour moi, la science, la spiritualité, la littérature, c'est un, et tout est connecté. Mais c'est un combat ancien et difficile à mener. Je pense pas que ça change avant longtemps.
1: Quand vous allez en forêt, revenant à votre livre, ou dans votre jardin, vous leur dites quoi aux arbres?
0: Alors je leur dis rien, je les écoute. Je crois que la meilleure manière de communiquer avec d'autres formes animales, que ce soit les chats, les fourmis ou les arbres, c'est juste taire nos pensées, créer un vide dans lequel on reçoit l'énergie de l'autre forme de vie.
1: Et vous l'avez, votre chêne millénaire à vous, il existe?
0: Oui.
1: Il est où?
0: Il est à Rue et Malmaison. C'est un arbre qui a été planté par Marie-Antoinette, que j'aime beaucoup, et je vais le retrouver. Mais vous savez, avant, les peuples nomades se repéraient pas par les villes, ils se repéraient par les arbres. C'est-à-dire que ce soit en Amérique du Nord ou que ce soit même les Mongols, c'est l'arbre qui était important dans les cartes.
1: Merci beaucoup, Bernard Werber.
0: Merci à vous.
1: La Voix de l'Arbre, donc publié chez Albin Michel.
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0: faut juste.
1: Il est 2h30, le flash, Hugo Marceau. Deuxième étoile pour l'Espagne. Après 2010, la Roja est de nouveau championne du monde de football. Victoire 1-0 ce dimanche soir en finale face à l'Argentine. Des Argentins réduits à 10 dans le temps additionnel à New York, mais il a fallu en passer par la prolongation. L'unique but du match est venu de Ferran Torres, attaquant du FC Barcelone. Les États-Unis s'attaquent une fois de plus à l'Iran. Neuvième nuit consécutive de frappes revendiquées par l'armée américaine. En face, les gardiens de la révolution iranien se sont attaqués, c'est ce qu'ils affirment via leurs médias d'État, à un centre de commandement ennemi au sud de la Syrie. Une représaille, indique-t-il, après la mort de 3 soldats dans une caserne au sud-est du pays. À l'ouest de l'Europe, les échanges militaires fusent aussi entre Russie et Ukraine. La dernière attaque russe a fait 6 morts en mer Noire, on l'a appris ce dimanche soir. 6 marins venus d'un vraquier turc touché par des missiles balistiques alors qu'ils venaient de quitter le port d'Odessa, selon les autorités ukrainiennes. 4 autres sont toujours portés disparus. Le Royaume-Uni aura ce lundi un nouveau Premier ministre. Andy Burnham, ancien maire du Grand Manchester, il prend ses fonctions au 10 Downing Street. Le nouveau chef du Parti travailliste succède à Keir Starmer en fonction depuis juillet 2024. Keir Starmer a annoncé sa démission il y a un mois. Il était très contesté après plusieurs polémiques et des défaites électorales locales. En France, le Premier ministre est occupé par la loi d'urgence agricole. À Matignon, Sébastien Lecornu convoque ce lundi ses alliés de circonstances à l'Assemblée nationale, réunion à 14h. Les responsables des groupes LR, Modem, Horizon et Renaissance sont conviés pour parler réintroduction de l'acétamipride, pesticide interdit en France depuis 2018. Mais la mesure figure dans ce projet de loi d'urgence agricole. Elle peut conduire une majorité de députés à rejeter le texte dans son ensemble alors que l'Assemblée nationale doit se prononcer par un vote aujourd'hui sur ce texte. La situation est plus favorable pour les pompiers du Var cette nuit, mais ils sont encore 600 à lutter contre le feu. Il n'est toujours pas fixé au sud de Draguignan, de Tarado à la commune voisine. Les arcs, les flammes se sont propagées sur 200 hectares dans l'après-midi. 10 maisons ont brûlé. La Haute-Corse est aussi victime des incendies. 2 ont repris de la vigueur ce dimanche dans des zones montagneuses du centre de l'île. 400 hectares de végétation sont partis en fumée. Et puis dans l'ouest de la France, à Trignac, près de Saint-Nazaire, 50 personnes ont dû être évacuées dans l'après-midi. Le feu est parti d'un champ avant de se propager dans un quartier résidentiel. Du repos ce lundi pour les coureurs du Tour de France. Pas d'étape avant le contre-la-montre individuel entre Évian et Thonon-les-Bains mardi. De quoi se remettre de l'arrivée au plateau de Solaison ce dimanche. C'était la première au sommet dans les Alpes avec Remco Evenepoel en vainqueur devant Tadej Pogacar, mais sans Jonas Vingegaard, le Danois, deuxième du général avant sa chute à abandonner dans l'après-midi.
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2: L'armée recrute. Ce message, vous l'avez déjà lu, entendu et même vu sur les arrêts de bus. Mais l'arrêt, ce ne sont pas que des hommes et des femmes en treillis. Sarah Lemoine, une fois n'est pas coutume. L'armée cherche à recruter du personnel civil, souvent chassé par les entreprises privées.
3: Oui, on ne le sait pas forcément, mais 64 000 civils travaillent en permanence au ministère des Armées. Ils représentent un quart des effectifs et les offres d'emploi sont régulières, notamment pour compenser les départs à la retraite. Cette année, 3 500 postes environ sont à pourvoir dans la plupart des départements, en métropole et en outre-mer, indique Anne Bonenfant, la sous-directrice du recrutement. La palette est large, avec 1 500 métiers proposés dans une quinzaine de domaines. Le ministère des Armées recrute des profils administratifs, dans la paye, les achats, les ressources humaines, le juridique, des profils techniques aussi, spécialisés dans le numérique, la cybersécurité, l'intelligence artificielle, le transport, la logistique, la maintenance, dans la santé également, médecins, infirmières, kinés ou ergothérapeutes, entre autres. Parmi les métiers atypiques, vous tomberez peut-être un jour sur une offre de pirogui en Guyane ou de dresseur de faucons sur une base aérienne, mais ce n'est pas très fréquent.
2: Est-ce qu'il faut forcément être fonctionnaire pour travailler sur un poste civil dans l'armée?
3: Alors les 3500 postes proposés sont ouverts à tous, fonctionnaires et travailleurs venant de l'extérieur. Ces derniers sont embauchés avec un statut de contractuel, généralement avec un CDD de 3 ans maximum, renouvelable une fois et pouvant déboucher sur un CDI. Mmh. Ils ont aussi la possibilité de passer les concours internes pour devenir titulaire de la fonction publique. En revanche, il faut toujours montrer patte blanche, outre le casier judiciaire nécessairement vierge, une enquête de sécurité est réalisée pendant le recrutement. Enfin, certains postes nécessitent une habilitation défense ou secret défense.
2: Et côté salaire, est-ce que c'est attractif ?
3: Alors là, difficile de le savoir, car le site civil.defense.gouv.fr, qui recense toutes les offres d'emploi, communique rarement la fourchette de salaire, comme nous avons pu le constater. Ce n'est pas encore dans les us et coutumes du ministère qu'on cède la sous-directrice du recrutement. Excepté pour quelques métiers qui nécessitent des compétences très pointues, la politique salariale est cohérente avec celle de la fonction publique, précise-t-elle. Mais le ministère des Armées fait valoir d'autres avantages pour compenser les différences avec le privé. Tous les agents et contractuels bénéficient de RTT qui, selon les rythmes de travail, peuvent atteindre jusqu'à 18 jours supplémentaires par an. Ils ont aussi la possibilité parfois de télétravailler.
2: Voilà, maintenant vous avez toutes les clés en main grâce à Sarah Lemoine. Merci Sarah.
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5: 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Tous les dimanches de l'été, on zoome sur l'intelligence artificielle qui s'invite dans nos vies de tous les jours. C'est avec vous, Thibaut Matta. Thibaut, aujourd'hui, vous interrogez l'intelligence artificielle sur le Festival d'Avignon. D'ailleurs, ça vous a donné des envies.
6: Oui, surtout une envie, celle de découvrir le théâtre. Alors pas pour être sur les planches, mais bien en tant que spectateur. Je veux faire partie des 22% de Français qui vont au théâtre chaque année, d'après Médiamétrie. Mais alors par où commencer ? Eh bien, j'ai demandé à Claude, l'IA du groupe américain Anthropic, de m'aiguiller. Bon, alors je ne connais rien au théâtre. Par quel type de pièce commencer en tant que spectateur ?
7: Commence par la comédie. C'est la porte d'entrée idéale. Molière reste accessible et très drôle même aujourd'hui. Les comédies modernes ou le boulevard sont aussi très engageants, sans effort particulier du spectateur.
6: Alors la comédie, ça me paraît un très bon début, surtout que j'adore rire. Mais bon, Molière, le type est mort en 1673. J'espère que ses blagues ont bien vieilli et surtout qu'il utilise des mots qui existent encore.
7: La langue du XVIIe siècle demande un petit temps d'adaptation, les 10 à 15 premières minutes. Après ça, le cerveau s'habitue et tu suis sans effort.
6: Bon, pour un débutant, passer les 10 premières minutes à ne rien comprendre, je crois que c'est la meilleure manière pour que je ne remette jamais les pieds dans une salle. Propose-moi des astuces pour pallier ce problème, ou alors propose-moi des pièces qui adaptent du Molière avec un langage contemporain.
7: Lis le texte avant, juste le premier acte. Ça change tout, tu arrives en terrain connu et tu profites du jeu au lieu de déchiffrer. Tu peux aussi te rendre au Hof d'Avignon. Il regorge chaque été de Molière revisité, parfois transposés dans des contextes contemporains.
6: Effectivement, le festival Hof d'Avignon a l'air de présenter des pièces de Molière accessibles, comme celle de l'Avare. Mais comme son nom l'indique, eh bien c'est à Avignon et ça demande un petit peu d'organisation. Alors j'ai une dernière crainte, car j'ai l'impression que le théâtre est réservé à une certaine classe et j'ai peur de ne pas m'y sentir à ma place.
7: Le théâtre institutionnel a longtemps cultivé une image élitiste. Cette réputation colle encore à certains grands théâtres. Un lieu particulièrement accueillant pour débuter, le Hof d'Avignon en juillet, on entre en tongs, c'est le contraire du snobisme. Tu as le droit de t'ennuyer, de rire au mauvais moment et de ne pas tout comprendre.
5: Et du coup, Thibaut, est-ce qu'il est possible qu'on vous croise au Festival Hof à Avignon ?
6: Oui, c'est ce qui ressort de cet extrait de mes échanges avec Claude. Le Festival Hof d'Avignon, c'est du 4 au 25 juillet. Il fête ses 60 ans cette année. Mais à la différence du Festival d'Avignon qui se déroule en parallèle, le but est de rendre le théâtre accessible à tout le monde. Pas de dress code, vous l'avez entendu. Des salles à taille humaine, du Molière remis au goût du jour. Alors Claude a réussi à m'aiguiller, mais il ne paye pas encore mes billets de train.
5: Thibaut Matta, chaque dimanche avec vous durant l'été, ma vie avec l'IA, l'intelligence artificielle. Un rendez-vous également à retrouver sur franceinfo.fr.
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3: Une série pour vous accompagner cet été. Voici Cuisinier d'ailleurs, où nous partons à la découverte de chefs d'origine étrangère installés en France. Aujourd'hui, Jules Niang à Lyon, qui marie cuisine africaine et cuisine française dans son restaurant Petit Ogre, Anne-Laure Jumet.
8: Ça, c'est un geste très fréquent chez les Peuls, pour sortir le beurre du lait.
9: Jules Niang est Peul, un peuple nomade d'Afrique de l'Ouest. De père mauritanien et de mère sénégalaise, il arrive en France à l'âge de 26 ans pour faire ses études. La restauration lui permet de gagner sa vie et il finit par en faire son métier. 2013, ouverture de son restaurant à Lyon. Mais le déclic est venu plus tard grâce à un grand chef français.
8: Quand on me demandait c'était quoi mon métier, j'aurais pu dire restaurateur ou entrepreneur ou autre chose, mais pas cuisinier. Jusqu'au jour où je tombe sur le livre de Pierre Gagnaire qui s'appelle « Un principe d'émotion », où il expliquait globalement que ce qui l'amenait à la cuisine, c'est donner, recevoir et ce côté échange. C'est à partir de là où j'ai commencé à chercher quelle est ma voix, et raconter son histoire. Qu'est-ce qu'on a aussi à apporter à la culture qui nous accueille.
9: Dans sa cuisine, il fait dialoguer des produits africains et français, comme ce plat de palourdes, de lentilles du puits et écume de bissap blanc, le bissap, la fleur d'hibiscus.
8: On a quelque chose qu'on peut confondre avec des fruits de mer. Et dès qu'on croque dedans, il y a cette acidité qui vient donner du peps.
9: Et pour composer ses plats, il se nourrit de ce qu'il a humé dans son enfance.
8: J'ai grandi dans un village africain, donc en Mauritanie, qui est au bord du fleuve Sénégal. J'ai pêché, j'ai cultivé, j'ai été berger. Donc j'ai un bon rapport avec la nature, avec les produits.
9: Autodidacte, il continue encore à se former et n'oublie pas les bons conseils de sa grand-mère paternelle.
10: Il disait toujours,
9: ce qui veut dire, quand on te demande si tu sais faire quelque chose, dis toujours « je ne sais pas, mais montre-moi ».
10: Donc la personne, soit elle te montre la même chose que tu sais déjà, auquel cas ça te reconforte dans ta compétence, soit elle te montre une nouvelle chose, donc tu as une compétence nouvelle.
9: Et il n'oublie pas d'où il vient, il a développé des fermes en Mauritanie et au Sénégal pour assurer des moyens de subsistance dans ces pays où est restée sa famille.
8: Quand on arrive dans ces fermes-là, on voit ce qui pousse et on vient rajouter les choses que les gens y consomment localement. Ça a été des citrons, ça a été des mangues, ça a été des cultures de céréales. Et après, on a remis de l'élevage aussi avec des croisements. Donc au fur et à mesure, quand on arrive dans ces fermes-là, on a une forme d'autonomie. On n'a pas besoin de sortir de la ferme pour se nourrir.
9: Et son initiative a fait des petits. Une dizaine de fermes ont émergé dans les environs.
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2: Et voilà maintenant de quoi enrichir votre playlist des vacances sur la route. Le retour d'un artiste mystérieux et fascinant, Tricky, coup de cœur de Yann Bertrand.
11: On le ramène souvent à son travail, certes défricheur avec le collectif Massive Attack au début des années 90, mais l'anglais Tricky, voix ténébreuse et regard menaçant, n'a jamais cessé de sortir des disques en solo ou bien accompagné. Voici le dernier en date, Different When It's Silent, nouvelle collection de chansons inclassables, inquiétantes ou épiques, dont certaines ont été réalisées avec le chanteur de Bristol, Mitch Sanders.

Avec Tricky, les guitares se distordent, l'ambiance change à chaque virage, le propos reste profondément anarchiste. On retrouve également sur l'album la voix d'une collaboratrice de longue date, Marta Zlakowska.

0: Different When It's Silent, le nouvel album de Tricky, inspirateur de plusieurs vagues trip-hop et post-punk outre-Manche. Un artiste qui ne se souciera jamais de faire des concessions.
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2: C'est l'heure du choix culture. Tout l'été, on profite des conseils du service culture de France Info et on va partir aujourd'hui à Avignon au festival où l'acteur brésilien Wagner Moura, révélé en Pablo Escobar dans la série Narcos, dévoile tout son talent au théâtre dans une pièce qui s'appelle Un procès, qui est signée Christiane Jataï et qui est inspirée du livre d'Henrik Ibsen, Un ennemi du peuple. C'est votre coup de cœur, Thierry Fioril.
3: En 1882, le Norvégien Henrik Ibsen est très en avance sur son époque. Il imagine dans une petite ville pauvre un miracle économique, l'installation de thermes qui attirent les touristes, une pollution des eaux qui menace le site et la santé publique et un lanceur d'alerte, le docteur Thomas Stockmann, qui est le frère du maire, également patron des thermes. La santé et l'environnement où la prospérité économique se débat est devenu notre quotidien. Ibsen imagine que le docteur Stockmann, qui est effrayé par sa radicalité, ses emportements, est jugé par sa communauté comme un ennemi du peuple. Christiane Jataï poursuit l'œuvre et offre à Stockmann un procès équitable avec des jurés choisis dans le public.
4: Ce soir, on a besoin de 11 personnes, ici sur scène, qui vont avoir la responsabilité de décider si Thomas Stockmann est ou non un ennemi du peuple.
3: Aujourd'hui, bien plus qu'à la fin du 19e, c'est la notion de vérité qui est malmenée. Les climato-sceptiques, les anti-vax et autres complotistes trouvent leur place dans ce débat qui menace notre démocratie, comme le frère de Stockmann qui manipule déjà une expertise pseudo-scientifique. Christiane Jataï.
5: On commence le spectacle en train de dire « la vérité est finie ». Comment on fait pour nous relationner, pour dialoguer, si votre réalité est complètement différente de la mienne, parce qu'il n'a pas existé fait. C'est pour ça que le journalisme est vraiment important. Les personnes peuvent croire ce qu'ils peuvent échanger pour le WhatsApp ou pour les réseaux sociaux, comme si c'est la vérité. Donc ça a changé complètement. Nous sommes dans ce moment qu'on a dit les fake news, mais je pense qu'il va vraiment plus loin, parce que ce sont des réalités parallèles. Et ça change tout. Parce que ce n'est pas un débat des idées, mais c'est un débat sur la vérité. Nous savons tous comme le fascisme peut utiliser les mécanismes de la démocratie.
6: Quais são as características dessa água? As características dessa água, elas sempre foram conhecidas pelo poder que elas têm.
3: Mais avec Stockmann, le mieux est parfois l'ennemi du bien. Il s'emporte, crie, méprise ceux qui ne le croient pas. Et on vient à se demander si, avec autant d'inculture dans sa communauté, la démocratie ne serait pas de la confiture donnée aux cochons.
5: Mais ça m'intéressait beaucoup cette idée que Thomas Stockmann n'est pas un héros. Il a toute la complexité, il déborde dans des paroles et des choses qui sont vraiment dangereuses de se dire, qui peut menacer la démocratie. Comment on peut jouer avec ça? Comment on peut nous positionner devant ça?
7: Non, o inimigo mais perigoso da verdade e da liberdade é a enorme e silenciosa maioria dos meus concidadãos.
8: A maioria tem sempre...
7: Não, a maioria nunca tem razão.
3: En français, portugais, anglais, on suit ce procès tendu, explosif, qui se réduit un peu trop souvent à un combat de coq entre les deux frères. Mais découvrir Wagner Moura au théâtre d'où il vient, son ami de jeunesse, Christiane Jataï, a longtemps attendu ce moment.
5: Wagner, il est un acteur extraordinaire, il est vraiment incroyable, pas uniquement au cinéma, il vient du théâtre. Pour moi, c'est vraiment important la personne que Wagner. Ça positionne... politique, sa défense de la vérité, sa défense éthique. Donc il y a vraiment des liens entre les personnages de Wagner, c'est pour ça qu'il aime beaucoup ce personnage. Et c'est quelqu'un qui est en train de payer un prix pour sa position, sans peur de dire les choses qui sont importantes de dire. Il y a une place importante, énormément au Brésil, donc il est quelqu'un qui, je pense, qui bouge les choses.
9: Bonjour. Bonjour. J'aimerais parler avec vous en français, mais je ne parle pas. Je comprends pas. Je ne parle pas. Désolé.
5: On peut voir la humanité dans son sens plus vulnérable. Je peux dire, on a répété 2 mois. Chaque jour de répétition, il a fait comme si c'était le seul jour. Donc, ça, c'est un cadeau.
3: À la fin, les jurés tirés au sort dans le public se retirent pour délibérer. Leur jugement, prévisible à Avignon, n'a finalement que peu d'importance.
2: Un procès de Christiane Jataï, c'est en ce moment donc au Festival d'Avignon.
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10: Bonjour Jules.
11: Bonjour.
10: Vous êtes dessinateur de presse, auteur de bande dessinée, scénariste. Le crayon vous a étonnamment évité d'être miné au quotidien, au point d'ailleurs de faire de vos dessins et histoires des invitations à des séances de rire, de dérision et même d'autodérision, tout en nous faisant réfléchir. Après le scénario de Lucky Luke, un cowboy à Paris qu'il faisait sortir pour la première fois de son Amérique, après 50 nuances de grec, devenu une série d'animation sur France 5 et Spirou chez les fous, vous signez le scénario du retour en BD du canard le plus riche du monde, donc Picsou, et les bites coin-coin chez Glénat avec Keramidas au dessin. Comment vous êtes retrouvé dans cette aventure et à devoir finalement sceller le retour d'un personnage qui a toujours fait partie de notre enfance?
11: Oui, c'est un peu un coup de tonnerre, d'autant que c'est la première fois dans l'histoire des 80 ans hein, quasiment de Picsou que Disney choisit de confier les rênes de cette série mondiale, patrimoniale à des Français. Et donc c'est eux qui sont venus, qui ont eu cette idée. Probablement ils ont vu le travail que je faisais depuis presque 14 ans sur Lucky Luke. Hein. J'ai fait pas mal d'albums de Lucky Luke comme scénariste et ils ont pensé que ce mélange entre des références qui font marrer les adultes et aussi du rythme de l'aventure qui fait marrer les enfants, ça correspondait à ce qu'ils voulaient continuer de Picsou. Parce que Picsou, effectivement, c'est un personnage emblématique, mais qui évolue dans tout un univers, en fait, avec des personnages secondaires. Donc, c'est toute une mécanique à mettre en place. Et probablement, à un moment où les États-Unis vont pas très, très bien, ils ont envie un peu de mettre leurs bijoux de famille à l'abri. Se dire que c'est en Europe que Picsou va développer ses nouvelles aventures, c'est plutôt excitant et impressionnant, évidemment.
10: Ce qui est étonnant et ce qui nous frappe quand on parcourt cette bande dessinée, ce retour donc, du canard le plus riche du monde, qui va malheureusement ne plus l'être à un moment donné, c'est que tout se fragilise dans les rapports entre nous, dans la communication, dans les rapports sociaux. Tout est virtuel. C'est presque angoissant.
11: Il y a une dimension angoissante et je crois que le rôle des BD patrimoniales, je l'avais expérimenté depuis quelques années avec Lucky Luke, c'est de dire qu'on a, malgré l'ultra-fragmentation, malgré les antagonismes qui sont quasiment technologiquement creusés par les algorithmes qui nous proposent des choses, qui nous opposent les uns les autres, qui nous enferment à l'intérieur d'une bulle, Picsou, c'est quelque chose qu'on peut partager entre les pays. C'est une espèce d'ambassadeur de la paix, en fait, Picsou. Qu'on soit ultra riche ou qu'on soit ouvrier, qu'on ait 8 ans et demi ou qu'on en ait 80, ça nous parle. Picsou est connu par absolument tout le monde. Cette chose en commun, elle est précieuse, elle est super rare. Il n'y a presque plus rien, en fait, qui nous fait plaisir à nous tous.
10: C'est surtout la fragilité qui est mise en avant. C'est notre impuissance. Du jour au lendemain, on peut perdre tout son argent. C'est aussi le phénomène boursier d'investir ou pas dans quelque chose qui n'est pas palpable. Est-ce que ce stylo et ce crayon vous permettent finalement de rester en vie, entre guillemets?
11: Oui, déjà parce que ça me rassure et parce qu'il y a l'angle de l'humour, en fait. C'est pas une arme de destruction massive, mais au contraire, c'est une espèce de refuge, de protection, quelque chose qui vous maintient dans votre intégrité. C'est une première chose. Et la deuxième chose, le dessin, le crayon. Moi, je suis un animal social. C'est une façon de parler aux autres, de s'adresser aux autres. En fait, une blague, elle n'est pas comme ça dans le monde des esprits, suspendue, sans lien à personne, c'est relationnel. Et cette chaleur-là, ce plaisir de la relation sociale et de l'échange, je la chéris avec extrêmement d'attention. Et bien sûr, c'est ça qui compte, en fait, c'est ce plaisir-là commun.
10: Les banquiers ont peur de cette crypto-monnaie, les investisseurs aussi beaucoup. Est-ce que vous, en tant que dessinateur, vous avez peur de l'intelligence artificielle, Jules?
11: C'est redoutable, effectivement. Il y a une vraie agilité des intelligences artificielles qui peuvent vraiment nous interroger sur ce qu'on peut apporter de plus. Qu'est-ce qui sera irréductible? Qu'est-ce qui ne pourra pas être remplacé par les IA? Moi, je sais maintenant, quand je signe des contrats pour les éditeurs, et c'est la première fois que ça arrive cette année, il y a une clause où je m'engage à ne pas utiliser d'IA pour mon travail. Et donc, il va y avoir une espèce de qualité comme le camembert moulé à la louche. Cette œuvre a été réalisée sans IA, donc probablement on pourra la commercialiser avec un prix normal, alors que ce sera des prix cassés pour les choses faites avec automatiquement par des machines. Profitons de ces derniers beaux éclats d'arc-en-ciel de notre cerveau et de notre plaisir ensemble, avant plus large crépuscule, peut-être.
10: Est-ce que vous avez réalisé votre rêve de gosse? Parce qu'il y a effectivement le dessin, mais il y a ce côté historien, il y a cette envie de transmettre beaucoup chez vous.
11: En fait, moi, mes personnages cultes, c'était un peu Indiana Jones, c'était des aventuriers. Mais Indiana Jones, il est prof aussi. Et d'une certaine façon, je l'ai un peu fait, c'est-à-dire que la bande dessinée, ça me permet à la fois de voyager théoriquement à travers plein de culture. Et puis aussi de présenter les livres qui sont traduits un petit peu partout. Donc il y a cette dimension-là. J'ai pas l'impression d'avoir trahi ce pourquoi finalement j'avais été fait et ce qui m'était, la part qui m'était destinée dans cette vallée de larmes qui est l'existence. Et je vois bien qu'il y a eu un accueil incroyable des libraires, en fait, pour ce retour de Picsou. Et j'espère que ça nous fera du bien à tous et que dans cette période de tristesse, de grincement de dents, de désarroi, il y a des choses encore qui surnagent et notamment les canards.
10: Picsou et les bites coin-coin. Merci beaucoup, Jules, d'être passé dans le monde d'Élodie sur France
11: Merci
10: Info.
11: Merci beaucoup et make America duck again.
10: Merci beaucoup.
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1: Il est 3h, le flash Hugo Marceau. Frapper l'Iran très durement pour honorer la mémoire des Américains tués. Volonté affichée par Donald Trump cette nuit et référence du président américain aux 3 soldats morts ce week-end en Irak et en Jordanie après des attaques iraniennes. Cette nuit, l'armée des États-Unis au Moyen-Orient a annoncé de nouvelles attaques sur l'Iran. Plutôt, les gardiens de la révolution iranienne revendiquaient, eux, avoir ciblé un centre de commandement ennemi au sud de la Syrie. Pendant ce temps-là, une agence maritime britannique vient de repérer un navire en feu dans le détroit d'Ormuz. À l'ouest de l'Europe, les échanges militaires fusent aussi entre Russie et Ukraine. On l'apprend ce dimanche soir des autorités ukrainiennes. La dernière attaque russe a fait 6 morts en mer Noire, 6 marins d'un navire de commerce turc touché par des missiles balistiques alors qu'il venait de quitter le port d'Odessa. 4 autres marins sont portés disparus. Une centaine de nouveaux décès enregistrés en 24 heures au Venezuela. Le bilan du double séisme est désormais de 5208 morts près d'un mois après la catastrophe. Services de secours et volontaires continuent de fouiller les décombres dans l'état de La Guaira. Le feu n'est pas encore fixé entre Tarado et Les Arcs, deux communes, terre du plus violent incendie. Parmi ceux déclenchés ce dimanche dans le département du Var, les flammes avaient parcouru 200 hectares quand 600 pompiers luttaient contre en début d'après-midi. La situation semblait doucement s'améliorer en fin de journée. Le département n'est plus en alerte maximale feu de forêt ce lundi, mais rebasculera en rouge mardi selon Météo France. 200 incendies ont aussi repris de la vigueur dans la journée en Haute-Corse, à Corté et Albertache sur des zones montagneuses du centre de l'île. 400 hectares de végétation sont partis en fumée dans cette zone depuis la semaine dernière. Le parquet général confirme ce dimanche que les analyses ADN correspondent. Les ossements retrouvés vendredi dans un champ du Tarn sont bien ceux de Delphine Ossaguel. Cédric Jubilard, condamné pour le meurtre de sa femme à 30 ans de prison, a donc fini par dire la vérité aux enquêteurs en les conduisant jusqu'au reste de son corps. 5 ans et demi après la disparition de Delphine Ossaguel, les analyses vont se poursuivre pour tenter de déterminer les causes du décès. Elle a été percutée par une voiture dans le 2e arrondissement de Paris. Une femme est morte ce dimanche sur un passage piéton près de l'Opéra. 2 personnes étaient à l'intérieur du véhicule qui roulait à une vitesse excessive. Selon des sources policières, elles ont tenté de prendre la fuite avant d'être interceptées par la police. De la résine de cannabis a été retrouvée dans la voiture. Ces 2 occupants ont été placés en garde à vue. Le meilleur joueur de la Coupe du Monde s'appelle Rodri. Le milieu de terrain de l'Espagne a récompensé par la FIFA après avoir été sacré avec son pays. L'Espagne ce dimanche soir à New York. Victoire 1-0 après prolongation en finale contre l'Argentine. La Roja empoche le trophée une deuxième fois dans son histoire après 2010. Au classement des meilleurs buteurs, Kylian Mbappé termine tout en haut avec 10 réalisations. Il devance Lionel Messi muet dans cette finale.
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3: En Russie, il y a encore 5 ans, la place rouge de Moscou, la cathédrale Saint-Basile, attirait des millions de touristes. Mais la guerre en Ukraine a changé la donne. La Russie a perdu de son attractivité car le tourisme est aussi une affaire géopolitique. Sylvain Tronchet est à Moscou pour France Info.
4: Un dimanche d'été dans Stary Arbat, l'ancienne rue Arbat, l'une des plus touristiques de Moscou. Musique à tous les coins de rue, des touristes partout. On pourrait presque croire que la guerre n'a eu aucun effet. Mais la géopolitique a rattrapé le secteur.
5: I'm from Iran.
4: Anya vient d'Iran avec son mari et sa sœur.
5: It's near to Iran and it's a beautiful.
6: C'est proche de l'Iran et c'est un magnifique pays. Mais pour ce qui est de l'argent, c'est cher pour nous.
5: It's expensive for us.
4: Dans les rues de Moscou, on ne croise plus de touristes européens. 6000 francs seulement sont venus l'an dernier et beaucoup probablement pour des raisons familiales. Il n'y a plus de vols directs depuis l'Europe et la cote de la Russie a singulièrement chuté. En revanche, on voit de plus en plus de Chinois comme Liam croisés aux abords de la place rouge.
7: J'aime la Russie. En ce moment, j'apprends le russe. Le Kremlin m'a beaucoup plu et ensuite je vais sur la place rouge. Très joli.
4: Les touristes chinois représentent près de la moitié des étrangers venant visiter la Russie aujourd'hui. Ils n'ont même plus besoin besoin de visa depuis décembre dernier. Yuri Borzikin est le vice-président de l'Union des opérateurs touristiques de Russie.
8: La première place revient bien sûr à nos camarades de la République populaire de Chine. Depuis l'année dernière ou l'année d'avant, leur nombre a été multiplié par 4,5. Le flux total de visiteurs a doublé par rapport à l'an dernier. Mais nous sommes loin de la période d'avant pandémie où 5 millions de touristes venaient nous rendre visite.
9: En 2022,
4: année du déclenchement de l'invasion de l'Ukraine, le tourisme international s'est quasiment arrêté net en Russie. Si le flux a repris depuis, il y a quand même toujours trois fois moins de visiteurs étrangers qu'avant la pandémie. Les professionnels russes se tournent vers de nouveaux marchés comme les pays du Golfe ou plus largement le monde arabe. Rue Arbat, Brahim, sa femme et ses enfants déambulent. Ils viennent de Jordanie.
10: Nous avons vu sur les réseaux sociaux que Moscou était recommandé pour le tourisme. Le niveau de vie est très bon. Nous ne nous attendions pas à cela. Les gens sont sympathiques. C'est tranquille, sûr, très sûr. Vous ne voyez pas de délinquants ou de personnes menaçantes.
4: En attendant des jours meilleurs, les professionnels du tourisme russe font le dos rond et se recentrent vers le tourisme intérieur. Les difficultés pour les Russes à obtenir des visas Schengen, le coût des vols vers l'Europe a réorienté les destinations. Après tout, le pays fait 9000 km d'ouest en est et offre des destinations variées, même si la guerre a fait chuter les réservations sur les bords de la mer Noire cet été.
3: Sylvain Tronchet à Moscou pour France Info Monde.
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3: Place au billet science maintenant avec vous, Mathilde Fontaise, rédactrice en chef au magazine Epsilon. Vous nous parlez ce matin, Mathilde, d'un outil que tous les enfants ont toujours sous la main à l'école, leurs doigts. Et les recherches montrent qu'ils sont précieux pour apprendre les maths.
11: Oui, c'est un peu un cri du cœur qui est lancé par cette équipe de chercheuses de l'Université de Lausanne avec une série d'études qui ont été publiées cette année. Il faut laisser les enfants compter sur leurs doigts. Alors, compter sur ses doigts, on savait que c'était naturel. Dès 2-3 ans, dès qu'ils ont besoin de compter, les enfants utilisent leurs doigts. La pratique remonterait même à 30 000 ans au moins.
3: Ah oui.
11: Elle serait d'ailleurs à l'origine de notre système décimal. C'est parce qu'on a 10 doigts qu'on compte par 10. Mais jusque-là, les spécialistes de l'éducation, les psychologues, avaient tendance à penser qu'au-delà d'un certain âge, il fallait arrêter de compter sur ses doigts. Qu'après 6 ou 7 ans, cela pouvait nuire à l'apprentissage des mathématiques.
3: Oui, c'était vu comme quelque chose d'un peu immature.
11: Oui, comme un apprentissage mécanique qu'il faut vite abandonner. C'est cette idée reçue qui est battue en brèche aujourd'hui par l'équipe de l'Université de Lausanne. Les chercheuses ont suivi des enfants de la maternelle jusqu'en CE1. Elles les ont soumis régulièrement à des tests de calcul. Elles les ont filmés pour voir comment ils comptaient. Et leur verdict, c'est que ceux qui n'utilisent pas leurs doigts sont moins bons en calcul. Tous les enfants abandonnent les doigts à un moment, mais il y a une nette différence entre ceux qui les ont utilisés et ceux qui ont toujours compté dans leur tête. Les doigts, c'est une étape clé de l'apprentissage de l'arithmétique et même du raisonnement mathématique en général. Pour les chercheuses, c'est comme si ça aidait à passer d'un univers mental numérique un peu flou à une forme claire de pensée abstraite. Les enfants qui comptent ou qui ont compté sur leurs doigts maîtrisent mieux le principe du dénombrement, la notion de quantité, ils savent mieux comparer.
3: Ouais.
11: Et ces nouveaux résultats s'ajoutent à deux autres études qui montrent que plus les enfants utilisent leurs doigts, plus ils sont performants. Ou que les enfants qui utilisent leurs doigts ont une plus grande capacité de mémoire de travail. Ou que des activités avec les doigts aident vraiment à l'apprentissage des maths, comme tracer un chemin dans un labyrinthe, compter en avant ou en arrière avec les mains. Bref, tout ça améliore les performances des enfants. Ce qui était perçu comme une difficulté mathématiques se révèle une méthode pour apprendre les maths, une étape fondamentale vers la pensée abstraite.
3: Je connais même des adultes qui le font encore, c'est très bien comme ça. Merci beaucoup Mathilde. Le billet science sur France Info et franceinfo.fr.
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3: Et tout cet été, à cette heure-ci, on pousse les portes d'un lieu secret sur France Info, les réserves du Muséum National d'Histoire Naturelle à Paris. Il fête cette année ses 400 ans. Aujourd'hui, direction la Graintree. C'est l'une des plus belles collections de fruits et de graines de France et même d'Europe. On suit Anne Le Gall pour la visite.
12: Dans un recoin du Jardin des Plantes sur le campus Buffon, Isabelle Glay, la directrice des Jardins Botaniques, nous fait entrer dans une maison en briques vieille de 200 ans.
13: C'est une sorte de maison familiale et au premier étage se trouve un espace que l'on appelle la Graintree.
12: Sur de longues étagères en bois, des dizaines de sacs en papier sont rangés les uns à côté des autres, soigneusement identifiés par une étiquette manuscrite.
13: Donc on a là les plantes qui sont séchées avec leurs graines.
12: c'est la réserve de graines vivantes.
13: C'est l'endroit où on trie, on met en sachet des graines vivantes que l'on va récolter chaque année dans la nature pour deux raisons. Ressemer deux jardins du Jardin des Plantes qui sont l'école de botanique et le jardin alpin pour présenter au public des plantes issues de la nature et aussi envoyer des graines dans le monde entier aux autres jardins botaniques.
12: La grainerie du Jardin des Plantes est ainsi constituée de plus de 13 000 échantillons de graines référencés dans un catalogue mis à disposition de plus de 1000 institutions à travers le monde. Ces graines servent à la recherche, elles sont étudiées par des biologistes, des botanistes, des étudiants. Elles ont aussi par exemple servi à la NASA pour faire des expériences sur la gravité. Certaines de ces graines ont même servi dans des enquêtes policières pour remonter la piste de certains poisons végétaux. Et au-delà de la recherche, explique Isabelle Glay, ces graines permettent la conservation d'espèces rares.
13: On a dans nos jardins des cyprès de Tasmanie et ce cyprès est en voie d'extinction. Donc il y a des graines qui ont été diffusées dans le monde entier et on a le privilège d'avoir des très beaux spécimens dans trois de nos quatre jardins botaniques.
12: Dans cette partie de la réserve de graines, les semences ont la particularité d'être vivantes et de pouvoir germer. Et afin de les conserver durant 10 ans, la grainerie possède une pièce particulière.
13: Donc nous sommes face à une grande porte en bois du 19e siècle avec une énorme poignée en métal. Et je vais ouvrir cette porte. On est dans une chambre froide et il y a des boîtes dans lesquelles on conserve ces graines. Alors il y a 2000 espèces, elles restent 10 ans, et donc ce qui fait que tous les ans, on sort certaines boîtes, parce qu'elles ont 11 ans, et on ajoute les graines qu'on a collectées dans l'année.
12: Le muséum possède aussi des surfaces de culture qui permettent de multiplier certaines plantes issues des graines. Il participe ainsi à la réintroduction d'espèces sauvages. Et lorsqu'une graine quitte la collection pour être plantée quelque part, c'est Agnelle Touré-Albi, gestionnaire de collection, qui prend le relais pour assurer le suivi.
9: J'enregistre les informations qui sont relatives à cette graine, à la provenance. Et une fois qu'on la met sur le terrain, j'enregistre à quel moment elle est plantée, à quel endroit. Si la plante est déplantée, déplacée, je l'enregistre dans la base. Voilà, c'est toute la carte d'identité, la carte vitale de la plante que j'enregistre au fur et à mesure de sa vie.
12: Par ailleurs, un peu plus loin, dans de vieilles vitrines en bois, les collections du Muséum d'Histoire Naturelle renferment aussi d'autres trésors.
13: Au 19e siècle et même début 20e, il y a eu énormément de voyages et les voyageurs ont ramené d'expédition des graines.
12: Ce sont des graines collectées par des botanistes à travers le monde depuis 1860. Certaines mesurent plus de 50 cm. Ce sont des coques équipées de crochets, de filaments ou de petites ailettes. Et ce sont parfois les seules traces qui restent de certaines plantes disparues, car ces 30 000 graines inertes n'ont plus la capacité de germer. Face au changement climatique ou à la déforestation, cette collection unique rappelle la fragilité des écosystèmes. Dans le monde, deux espèces végétales sur cinq se retrouvent aujourd'hui menacées.
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14: Antoine Griezmann a dit que c'était sa série préférée.
15: Ce sont des marchands ?
16: Non ! Des guerriers vikings, grands cons, mais...
14: Des guerres, des batailles dans un univers de Moyen-Âge boueux, la création de l'Angleterre face aux invasions vikings. On est à la fin du 9e siècle, ce n'est pas encore le Royaume-Uni, mais une multitude de petits royaumes envahis par les Danois. Seul un résiste au sud de l'Angleterre, le Wessex, c'est lui le dernier royaume, le titre de la série The Last Kingdom.
17: On s'est attaché à toi, on va te garder.
15: Ça veut dire que je suis un Danois ?
17: Ça veut dire que tu es Uhtred Ragnarsson. Tu es mon fils maintenant.
14: Le héros, c'est au départ un jeune enfant, Uhtred, né anglais, dont le père est assassiné lors d'une bataille par les Danois. Il est kidnappé, il est adopté par les Vikings, qui lui inculquent leur culture. Devenu adulte, à la recherche de son identité, il entre au service du futur roi Alfred, qui veut unifier l'Angleterre.
18: Voyez-vous, je nourris l'espoir de voir un jour toutes ces contrées devenir un seul et même royaume, uni sous l'égide d'un seul dieu.
19: et d'un seul roi.
14: La série The Last Kingdom se déroule sur 60 ans. C'est l'adaptation d'une saga, les histoires saxonnes. Et l'équivalent, mais vu du côté anglais, de l'autre grande série sur la même histoire, Viking.
19: La première rangée s'accroupit pour protéger le bas du corps et les jambes. La deuxième rangée avance jusqu'à sa hauteur pour protéger l'abdomen. Et la troisième rangée vient en renfort pour protéger la tête de toutes les rangées d'hommes. Mur de bouclier !
14: Même scène de bataille, même viking chevelu et moustachu, mais si la série Viking suivait un guerrier danois conquérant, The Last Kingdom s'intéresse à un anglais avec un regard plus personnel et politique, car on suit toutes les étapes de la construction du royaume alors que les alliances se font et se brisent.
20: Je suis l'héritier d'un seigneur anglais.
21: Outré, fils de Outré de Bebbanburg.
14: C'est le charismatique Alexandre Drummond qui incarne l'orphelin doué à la fois de culture catholique et de paganisme danois. On le voit vieillir, constituer une famille, avoir des enfants, une série aussi marquée par des personnages féminins forts, une fresque historique de grande ampleur, 5 saisons, 48 épisodes, disponibles sur Netflix. En 2018, Alexandre Drummond, alias Outred, rendait le compliment à Antoine Griezmann après la finale de la Coupe du Monde, dans un français parfait.
22: Salut Antoine, c'est Outred, fils d'Outred. Un peu space en français. Allez les bleus.
20: J'ai foi en ma destinée.
19: Les chevaux, vite!

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1: Bonjour Nora Tiran.
2: Bonjour.
1: Vous êtes la fondatrice de l'association Marion, la main tendue, qui lutte contre le harcèlement à l'école. Vous l'avez créée après la mort de votre fille Marion, qui s'est suicidée à 13 ans après avoir été harcelée. Selon les derniers chiffres du ministère de l'Éducation, en moyenne, près d'un élève par classe est victime de harcèlement. Alors on va parler de tout ça avec vous, Nora Tiran, et avec nos jeunes auditeurs. Bonjour.
3: Bonjour, je m'appelle Diane et j'ai 12 ans.
4: Bonjour, je m'appelle Victor et j'ai 9 ans.
1: Alors déjà les enfants, pour commencer, j'ai envie de vous demander, c'est quoi pour vous le harcèlement ?
3: Pour moi, c'est quand on embête une personne ou qu'on lui dit des méchancetés à répétition.
1: Victor ?
4: Ça les blesse dans la tête et sur leur corps.
1: Nora Tiran ?
2: C'est d'abord et toujours des violences, c'est-à-dire une logique de domination. Et tu as très bien dit, Diane, la répétition, ça c'est important, ça veut dire que c'est plusieurs fois, ça ne veut pas dire que c'est tous les jours.

0: bien elle se dit toute ma classe, toute mon école, tout le monde est contre moi.
1: Victor ?
2: Si t'embêtes quelqu'un, mais que cette personne, elle rit quand la personne, elle l'embête, est-ce que c'est du harcèlement ?
0: Ouais, parce qu'en fait, ce qui se passe, déjà, t'as le mot embêté, c'est pas quelque chose de très positif. Est-ce que tu crois que la personne, elle rit parce que c'est drôle, parce qu'elle a peur et qu'elle se protège ?
2: Elle a peur et elle se
0: protège. Voilà, exactement. On dit toujours, on s'intéresse toujours aux enfants hein, qui subissent ça et c'est normal, mais je crois qu'il faut parler à celles et ceux qui disent... C'était pour rigoler. Ben moi, je peux me souvenir de rigolades où je suis à terre, en sang, où je suis toute seule à la cantine. Donc, il faut se mettre à la place de l'autre. Vous avez sans doute entendu parler de l'empathie.
2: L'empathie, c'est quand tu te mets à la place de l'autre et que tu vois si c'est bien ou pas bien.
0: Voilà, tu te mets à la place de l'autre.
1: Quand on est victime ou témoin de harcèlement, c'est ça qui est important. C'est en parler, même si on peut avoir peur, même si on peut ressentir de la honte.
0: Donc, ce qu'il faut faire, c'est verbaliser. Moi, adulte, de référence et de confiance, je te confirme que c'est du harcèlement et que ça doit s'arrêter. Après, la personne qui vit ça, elle doit être accompagnée.
1: Alors, on parle des victimes, c'est évidemment important, mais aussi comment éviter que son enfant devienne un harceleur ?
0: Alors, c'est très, c'est important parce qu'en fait, je dis souvent, sans agresseur, il n'y a pas d'agression. Ce qu'on doit dire aussi à son enfant, c'est que je veux que tu ne sois ni bourreau, ni harcelé. Et en tant que parent, c'est de dire, moi, en tant que parent, je ne veux pas d'un enfant qui se moque, d'un enfant qui frappe. Ça fait partie de l'éducation. Donc ça, c'est important de leur dire. Et puis, si l'enfant, il est harceleur et que vous êtes convoqué, il faut demander à l'établissement que votre enfant soit sanctionné. Parce qu'on lui dit ce que tu as fait, c'est grave, c'est répréhensible, et ça a valeur éducative pour les autres. Mmh. Ici, on sanctionne. Et puis surtout, il faut dire aux parents, vous savez, quand vous avez un enfant harceleur, peut-être qu'il est en train de vous dire une souffrance. Peut-être que lui-même, est harcelé. Peut-être qu'il est en train de crier quelque chose. Donc c'est ça aussi, accompagner son enfant. Si vous aviez une solution pour arrêter le harcèlement, Victor ?
2: Je dirais aux enfants d'arrêter d'harceler les autres.
0: T'irais voir les autres, parce que dans une classe de 30, il y a 5-6 harceleurs. 30 moins 6, ça fait 24. 24, c'est plus fort que 6.
3: Moi, je leur demanderais pourquoi vous harcelez, mais peut-être qu'ils ne me répondraient pas.
0: Mais au moins, t'auras posé la question et ce serait une petite graine dans leur tête. Bravo. Je vous invite à devenir des élèves ambassadeurs et des copains vigilants. Vous avez besoin d'avoir un alter ego, quelqu'un d'autre dans votre cour de récré, dans votre environnement, qui a un regard aimable. Donc on a travaillé tous ensemble.
1: Merci beaucoup Nora Tirane. Vous êtes fondatrice de l'association Marion La Main Tendue. Je rappelle qu'il existe aussi un numéro de téléphone gratuit et anonyme pour les témoins ou victimes de harcèlement. C'est le 3018.

0: et facilement une formule du lot. 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
1: Parfois on fait une chanson avec presque rien, avec un instant fugitif. Ici c'est un graffiti que Benabar a vu sur le béton d'un pont du boulevard périphérique parisien. Fuck la peine. Et cela devient une chanson de son album Le Soleil des Absents, paru en janvier 2026.
0: Merci au poète pour ces trois mots. 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
1: La chanson s'est souvent intéressée au graffiti. Par exemple, ce qui semble être la toute première chanson écrite par le jeune Serge Gainsbourg, mais enregistrée longtemps plus tard par Juliette Gréco à la fin des années 50. Ou les toilettes d'un café de la rue de Bussy que contemple Philippe Labro en 1975 pour la voix de Jane Birkin.
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Et dans les années 80, des artistes jubilent parce que les gros feutres sont en action sur les murs de nos villes, comme le mythique Gisors ou le grand Michel Polnareff.

Vous y attendiez sans doute. On écrit sur les murs dans la version originale de Demis Roussos en 1989 et dans la reprise de Kids United en 2015. Mais la chanson peut n'être pas unanime sur les graffitis. Par exemple, Catherine Lara en 1985 se réjouit de voir

Mais il y a aussi et même surtout cette tradition-là. En 1992, Supreme NTM se souvient à l'imparfait de son berceau. La passion du graphe qui unit la jeune scène hip-hop française. Passion que l'on retrouve en entendant, dans des dizaines de titres rap, ce bruit-là. Ah, le son de la bille dans les bombes de peinture. Toute une école du rap français témoigne à la première personne du singulier de la passion du graphe. Commençant en 1998 par Fat Cap, dont le nom vient d'un accessoire qui dirige le jet d'une bombe de peinture. Puis jusqu'en 2013, Roca, Prophétie, Anton Serra.

0: l'opéra française s'est amenuisée avec le temps. Et si les murs sont toujours si souvent marqués de noms et de mots peints à la bombe, c'est devenu une pratique routinière et assez stéréotypée, il faut bien le dire. Et c'est pourquoi c'est si rafraîchissant qu'un graffiti soudain sorte de l'ordinaire, comme celui qu'a vu un jour un chanteur populaire. 2026, Benabar, fuck la peine.
1: Sous le pont embouteillé de la Porte d'Orléans, bien obligé, j'ai pris le temps de lire les graffitis griffonnés sur le mur, les tags feignants à la bombe de peinture, des lettres hip-hop, des surnoms idiots ressortaient facilement une formule du lot. 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La radio diffusait un morceau nostalgique, bien sûr, il pleuvait sur le périphérique, comme pour

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0: 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Je m'inquiétais cependant pour les touristes qui viennent. Pour qu'ils en profitent, il faut qu'ils comprennent. Je propose de traduire, au moins par politesse. À côté inscrire, va te faire foutre sadness.

0: faut juste.
1: Il est 3h30, le flash, Hugo Marceau. Il n'avait pas été aussi haut depuis le mois de juin. Le prix du baril de pétrole référence, le baril de Brent, dépasse ce matin les 90 dollars. Preuve que le conflit au Moyen-Orient redouble d'intensité. Pour la 9e nuit consécutive, les États-Unis frappent l'Iran durement, si l'on en croit les mots du président Trump, et pour venger la mort de 3 soldats tués ce week-end en Jordanie et en Irak. Les gardiens de la Révolution revendiquent une attaque sur un centre de commandement au sud de la Syrie. Cette nuit, dans le détroit d'Ormuz, un navire est en feu selon une agence de sécurité britannique. En France, le Var est concerné par les flammes depuis hier. Plusieurs incendies se sont déclenchés sous l'effet de la sécheresse et du vent. Le plus virulent mobilisé encore cette nuit, 600 pompiers dans l'arrière du golfe de Saint-Tropez. Il n'est toujours pas fixé, même si la situation était plus favorable depuis la fin de soirée. 150 personnes ont dû être évacuées sur la zone. Les ossements retrouvés vendredi dans un champ du Tarn sont bien ceux de Delphine Ossagel, l'ex-femme de Cédric Jubilard, disparue il y a 5 ans et demi. Les analyses ADN correspondent, a affirmé hier le parquet général. Elles vont se poursuivre, ces analyses, pour tenter de déterminer les causes du décès maintenant. Cédric Jubilard, condamné pour le meurtre de sa femme à 30 ans de prison, a déjà avoué l'avoir tué. Le Royaume-Uni aura aujourd'hui un nouveau Premier ministre, Andy Burnham, ancien maire du Grand Manchester. Il prend ses fonctions au 10 Downing Street. Le nouveau chef du Parti travailliste succède à Keir Starmer en fonction depuis juillet 2024. Keir Starmer a annoncé sa démission il y a un mois. Il était très contesté après plusieurs polémiques et des défaites électorales locales. En France, le Premier ministre est occupé par le projet de loi d'urgence agricole. Le texte qu'il promet à une frange des agriculteurs passe au vote de l'Assemblée aujourd'hui. Et Sébastien Lecornu craint qu'une de ces mesures freine l'ardeur des députés. La réintroduction de pesticides interdits depuis 2018 en France, l'acétamipride notamment. Le Premier ministre convoque donc aujourd'hui les responsables de groupes du socle commun. LR, Modem, Horizon et Renaissance sont conviés à 14h à Matignon. À New York, c'est Rodri, le capitaine de l'Espagne, qui a reçu hier soir la Coupe du Monde des mains de Donald Trump. L'Espagne sacrée pour la deuxième fois de son histoire après sa victoire en finale contre l'Argentine, 1-0. Il aura fallu attendre les prolongations et le but de Ferran Torres pour faire la décision. Et puis journée de relâche aujourd'hui sur le Tour de France. Hier, Remco Evenepoel était le premier à l'arrivée sur le plateau de Solaison, dans les Alpes. Le Belge a remporté la 15e étape en sprintant devant Tadej Pogacar. Il s'empare de la 2e place au classement général après l'abandon plutôt de Jonas Vingegaard, le Danois, fracture de la clavicule, tombé dans un rond-point.
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2: L'armée recrute. Ce message, vous l'avez déjà lu, entendu et même vu sur les arrêts de bus. Mais l'arrêt, ce ne sont pas que des hommes et des femmes en treillis. Sarah Lemoine, une fois n'est pas coutume. L'armée cherche à recruter du personnel civil, souvent chassé par les entreprises privées.
3: Oui, on ne le sait pas forcément, mais 64 000 civils travaillent en permanence au ministère des Armées. Ils représentent un quart des effectifs et les offres d'emploi sont régulières, notamment pour compenser les départs à la retraite. Cette année, 3 500 postes environ sont à pourvoir dans la plupart des départements, en métropole et en outre-mer, indique Anne Bonenfant, la sous-directrice du recrutement. La palette est large, avec 1 500 métiers proposés dans une quinzaine de domaines. Le ministère des Armées recrute des profils administratifs, dans la paye, les achats, les ressources humaines, le juridique, des profils techniques aussi, spécialisés dans le numérique, la cybersécurité, l'intelligence artificielle, le transport, la logistique, la maintenance, dans la santé également, médecins, infirmières, kinés ou ergothérapeutes, entre autres. Parmi les métiers atypiques, vous tomberez peut-être un jour sur une offre de pirogui en Guyane ou de dresseur de faucons sur une base aérienne, mais ce n'est pas très fréquent.
2: Est-ce qu'il faut forcément être fonctionnaire pour travailler sur un poste civil dans l'armée.
3: Alors les 3500 postes proposés sont ouverts à tous, fonctionnaires et travailleurs venant de l'extérieur. Ces derniers sont embauchés avec un statut de contractuel, généralement avec un CDD de 3 ans maximum, renouvelable une fois et pouvant déboucher sur un CDI. Mmh. Ils ont aussi la possibilité de passer les concours internes pour devenir titulaire de la fonction publique. En revanche, il faut toujours montrer patte blanche. Outre le casier judiciaire nécessairement vierge, une enquête de sécurité est réalisée pendant le recrutement. Enfin, certains postes nécessitent une habilitation défense ou secret défense.
2: Et côté salaire, est-ce que c'est attractif ?
3: Alors là, difficile de le savoir, car le site civil.defense.gouv.fr, qui recense toutes les offres d'emploi, communique rarement la fourchette de salaire, comme nous avons pu le constater. Ce n'est pas encore dans les us et coutumes du ministère qu'on cède la sous-directrice du recrutement. Excepté pour quelques métiers qui nécessitent des compétences très pointues, la politique salariale est cohérente avec celle de la fonction publique, précise-t-elle. Mais le ministère des Armées fait valoir d'autres avantages pour compenser les différences avec le privé. Tous les agents et contractuels bénéficient de RTT qui, selon les rythmes de travail, peuvent atteindre jusqu'à 18 jours supplémentaires par an. Ils ont aussi la possibilité parfois de télétravailler.
2: Voilà, maintenant vous avez toutes les clés en main grâce à Sarah Lemoine. Merci Sarah.
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5: Et voici maintenant votre rendez-vous avec Nouveau Monde. Le rendez-vous sur France Info des nouvelles technologies. Tous les dimanches de l'été, on zoome sur l'intelligence artificielle qui s'invite dans nos vies de tous les jours. C'est avec vous, Thibaut Matta. Thibaut, aujourd'hui, vous interrogez l'intelligence artificielle sur le Festival d'Avignon. D'ailleurs, ça vous a donné des envies.
6: Oui, surtout une envie, celle de découvrir le théâtre. Alors pas pour être sur les planches, hein, mais bien en tant que spectateur. Je veux faire partie des 22% de Français qui vont au théâtre chaque année, d'après Médiamétrie. Mais alors par où commencer ? Eh bien j'ai demandé à Claude, l'IA du groupe américain Anthropique, de m'aiguiller. Bon alors je ne connais rien au théâtre. Hein. Par quel type de pièce commencer en tant que spectateur ?
7: Commence par la comédie. C'est la porte d'entrée idéale. Molière reste accessible et très drôle même aujourd'hui. Les comédies modernes ou le boulevard sont aussi très engageants, sans effort particulier du spectateur.
6: Alors la comédie, ça me paraît un très bon début, hein, surtout que j'adore rire. Mais bon, Molière, le type est mort en 1673. J'espère que ses blagues ont bien vieilli et surtout qu'il utilise des mots qui existent encore.
7: La langue du XVIIe siècle demande un petit temps d'adaptation, les 10 à 15 premières minutes. Après ça, le cerveau s'habitue et tu suis sans effort.
6: Bon, pour un débutant, passer les 10 premières minutes à ne rien comprendre, je crois que c'est la meilleure manière pour que je ne remette jamais les pieds dans une salle. Propose-moi des astuces pour pallier ce problème, ou alors propose-moi des pièces qui adaptent du Molière avec un langage contemporain.
7: Lis le texte avant, juste le premier acte. Ça change tout, tu arrives en terrain connu et tu profites du jeu au lieu de déchiffrer. Tu peux aussi te rendre au Hof d'Avignon. Il regorge chaque été de Molière revisité, parfois transposés dans des contextes contemporains.
6: Effectivement, le festival Hof d'Avignon a l'air de présenter des pièces de Molière accessibles, comme celle de l'Avare. Mais comme son nom l'indique, eh bien c'est à Avignon et ça demande un petit peu d'organisation. Alors j'ai une dernière crainte, car j'ai l'impression que le théâtre est réservé à une certaine classe et j'ai peur de ne pas m'y sentir à ma place.
7: Le théâtre institutionnel a longtemps cultivé une image élitiste. Cette réputation colle encore à certains grands théâtres. Un lieu particulièrement accueillant pour débuter, le Hof d'Avignon en juillet, on entre en tongs, c'est le contraire du snobisme. Tu as le droit de t'ennuyer, de rire au mauvais moment et de ne pas tout comprendre.
5: Et du coup, Thibaut, est-ce qu'il est possible qu'on vous croise au Festival Hof à Avignon ?
6: Oui, c'est ce qui ressort de cet extrait de mes échanges avec Claude. Le Festival Hof d'Avignon, c'est du 4 au 25 juillet. Il fête ses 60 ans cette année. Mais à la différence du Festival d'Avignon qui se déroule en parallèle, le but est de rendre le théâtre accessible à tout le monde. Pas de dress code, vous l'avez entendu. Des salles à taille humaine, du Molière remis au goût du jour. Alors Claude a réussi à m'aiguiller, mais il ne paye pas encore mes billets de train.
5: Thibaut Matta, chaque dimanche avec vous durant l'été, ma vie avec l'IA, l'intelligence artificielle. Un rendez-vous également à retrouver sur franceinfo.fr.
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3: Une série pour vous accompagner cet été. Voici Cuisinier d'ailleurs, où nous partons à la découverte de chefs d'origine étrangère installés en France. Aujourd'hui, Jules Nyang à Lyon, qui marie cuisine africaine et cuisine française dans son restaurant Petit Ogre, Anne-Laure Jumet.
8: Ça, c'est un geste très fréquent chez les Peuls. Pour sortir le beurre du lait.
9: Jules Nyang est Peul, un peuple nomade d'Afrique de l'Ouest. De père mauritanien et de mère sénégalaise, il arrive en France à l'âge de 26 ans pour faire ses études. La restauration lui permet de gagner sa vie et il finit par en faire son métier. 2013, ouverture de son restaurant à Lyon. Mais le déclic est venu plus tard grâce à un grand chef français.
8: Quand on me demandait c'était quoi mon métier, j'aurais pu dire restaurateur ou entrepreneur ou autre chose, mais pas cuisinier. Jusqu'au jour où je tombe sur le livre de Pierre Gagnaire qui s'appelle Un principe d'émotion, où il expliquait globalement que ce qui l'amenait à la cuisine, c'est donner, recevoir et ce côté échange. C'est à partir de là où j'ai commencé à chercher quelle est ma voix, et raconter son histoire, qu'est-ce qu'on a aussi à apporter à la culture qui nous accueille.
9: Dans sa cuisine, il fait dialoguer des produits africains et français, comme ce plat de palourdes, de lentilles du puits et écume de bissap blanc, le bissap, la fleur d'hibiscus.
8: On a quelque chose qu'on peut confondre avec des fruits de mer et dès qu'on croque dedans, il y a cette acidité qui vient donner du peps.
9: Et pour composer ses plats, il se nourrit de ce qu'il a humé dans son enfance.
8: J'ai grandi dans un village africain, donc en Mauritanie, qui est au bord du fleuve Sénégal. J'ai pêché, j'ai cultivé, j'ai été berger, donc j'ai un bon rapport avec la nature, avec les produits.
9: Autodidacte, il continue encore à se former et n'oublie pas les bons conseils de sa grand-mère paternelle.
10: Il disait toujours,
9: ce qui veut dire, quand on te demande si tu sais faire quelque chose, dis toujours « je ne sais pas, mais montre-moi ».
10: Donc la personne, soit elle te montre la même chose que tu sais déjà, auquel cas ça te renforce dans ta compétence, soit elle te montre une nouvelle chose, donc tu as une compétence nouvelle.
9: Et il n'oublie pas d'où il vient, il a développé des fermes en Mauritanie et au Sénégal pour assurer des moyens de subsistance dans ces pays où est restée sa famille.
8: Quand on arrive dans ces fermes-là, on voit ce qui pousse et on vient rajouter les choses que les gens y consomment localement. Ça a été des citrons, ça a été des mangues, ça a été des cultures de céréales. Et après, on a remis de l'élevage aussi avec des croisements. Donc au fur et à mesure, quand on arrive dans ces fermes-là, on a une forme d'autonomie. On n'a pas besoin de sortir de la ferme pour se nourrir.
9: Et son initiative a fait des petits. Une dizaine de fermes ont émergé dans les environs.
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2: Et on retrouve maintenant Ingrid Pohu qui continue de tester tout un tas d'activités aux quatre coins de la France. On la retrouve aujourd'hui à la montagne, à Méribel, pas pour une rando mais pour un cours de golf.
3: J'ai testé pour vous un cours d'initiation au golf en Savoie.
11: Je l'ai mis dans le trou.
12: Eh ben ça y est, me voilà au golf de Méribel. On est à peu près, Alexis, c'est mon prof, on est à combien d'altitude ?
13: 1739 mètres d'altitude.
3: 287 mètres de dénivelé, 18 trous sur 35 hectares entretenus à flanc de montagne.
12: Hop. Alors c'est parti, je prends mon sac à dos avec tous mes clubs dedans.
13: Une petite dizaine de kilos. Il faut être à l'aise.
12: Et voilà, mes balles sont dans un petit panier.
13: Nous, on va commencer avec des petits clubs puisqu'on est débutant. Ben, nous, on est droitier. Notre main gauche au sommet du club et le pouce de la main gauche vient naturellement se mettre dans la paume de la main droite.
12: Pas comme une raquette de tennis alors ?
13: Ah, raquette de tennis, on est un tout petit peu plus espacé.
12: Ensuite, je suis les deux pieds parallèles. Droite, je commence à assouplir un petit peu mon corps, j'ai les bras ballants. J'avance un peu en avant pour trouver mon axe et avoir les fesses un peu en arrière, légèrement, souple.
13: Idéalement.
12: J'avance un peu sur la balle, là. On peut les envoyer valdinguer dans la montagne.
13: Tant qu'il y a à faire, pas trop dans la forêt, sinon on va les perdre.
12: Waouh, pas mal, non ?
13: Eh ouais. Or, alors, un petit peu à gauche, mais est-ce qu'elle s'est levée, cette balle ?
12: Un petit peu.
13: Eh ben alors, toute balle qui se lève est une bonne balle pour nous.
3: Bon, sur le papier, ça a l'air simple. En vrai, pas si facile de trouver la bonne posture. Alors je vise des trous, des petits trous, encore des petits trous.
13: Moi, ce que je vais te demander, c'est de finir sur la pointe du pied droit, comme les beaux golfeurs. Et celle-ci, du coup ?
12: Elle est mieux, hein ?
13: Celle-ci, elle est parfaite.
3: Et au-delà du jeu, ce que je découvre, c'est un sport ultra apaisant, le silence de la montagne, la concentration, une vraie bulle de calme.
12: Alors là, Alexis, on va chercher une voiturette ?
13: Voilà. Si on a quelques petites chances, nos petites marmottes nous attendront là-haut. Donc ça y est, nous sommes sur le parcours. Donc le putting, c'est le côté, on va dire, mini-golf. L'objectif est de faire un mouvement pendulaire d'une très faible amplitude. Je n'ai pas besoin de faire le même geste qu'à mon practice, c'est-à-dire monter le plus haut possible. À l'inverse, je vais rester très court. Un, je me rapproche. Deux, je la mets dans le trou.
12: Ok, c'est parti. Presque, elle a trébuché sur le
13: petit... Sur le mât.
12: Le mât. Ah bon, bah merci pour le cours. Ça me donne envie de swinguer. Hein.
13: Ah bah alors, on est reparti. Hé, hey, tranquille.
12: Oh
13: oui, celle-ci.
14: Ah, allez, on ouais. Se la réessaye, celle-là.
2: Ingrid Pohu teste pour nous le golf en Savoie. Vous la retrouvez sur franceinfo.fr.
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2: Et voilà maintenant de quoi enrichir votre playlist des vacances. Sur la route, le retour d'un artiste mystérieux et fascinant, Tricky, coup de cœur de Yann Bertrand.
15: On le ramène souvent à son travail, certes défricheur avec le collectif Massive Attack au début des années 90, mais l'anglais Tricky, voix ténébreuse et regard menaçant, n'a jamais cessé de sortir des disques en solo ou bien accompagné. Voici le dernier en date, Different When It's Silent, nouvelle collection de chansons inclassables, inquiétantes ou épiques, dont certaines ont été réalisées avec le chanteur de Bristol, Mitch Sanders.

avec Tricky, les guitares se distordent, l'ambiance change à chaque virage, le propos reste profondément anarchiste. On retrouve également sur l'album la voix d'une collaboratrice de longue date, Marta Zlakowska.

0: When It's Silent, le nouvel album de Tricky, inspirateur de plusieurs vagues trip-hop et post-punk outre-Manche. Un artiste qui ne se souciera jamais de faire des concessions.
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2: Bonjour Bernard Werber.
3: Bonjour.
2: Voilà que dans votre nouveau livre, La Voix de l'Arbre, publié chez Albin Michel, vous faites d'un chêne plus que millénaire le personnage central d'un polar, à la fois victime et coupable, un arbre qui devient criminel. Comment vous est venue cette idée ?
3: D'abord, j'avais envie de parler des arbres, mais je me suis dit, vu qu'il y a plein de livres sur les arbres, il faut que je trouve un angle original. Et là, l'idée, c'était un arbre qui commet un crime et une enquête qui va essayer de montrer qu'on peut, un végétal peut avoir une conscience et décider volontairement d'un meurtre.
2: Vous menacez la forêt, on doit se défendre, en gros, pour le faire...
3: Exactement. Ben là, on menace précisément ce chêne, et ce chêne a compris qu'il avait le droit de se défendre. Et c'est toute l'enquête que va mener mon héroïne, qui s'appelle Rose.
2: Vous en êtes amoureux de ce chêne ?
3: Il y a des chênes qui sont vraiment des sculptures, qui sont vraiment des monuments. On peut rester des heures à les observer. C'est quand même la nature qui fait de la beauté. Et ces chênes millénaires racontent des histoires. Ils ont dans leur cœur des siècles de foudre, de tempêtes, de contact avec tous les autres arbres. C'est quand même des mémoires vivantes de la planète.
2: Alors, les auditeurs qui nous écoutent attentivement se disent, bon, c'est rien de scientifique là-dedans, dans un arbre, un chêne criminel. Sauf que, alors, les points de départ, c'est les arbres qui communiquent entre eux. Oui. Et ça, c'est avéré scientifiquement. Je suis allé piocher aux meilleures sources, on en parle après. Cette vidéo en forme de tuto sur franceinfo.fr.
4: Les arbres se transmettent des informations. Sous le sol, les filaments des champignons reliés aux racines des arbres créent un réseau souterrain qui parcourt la forêt et relie les arbres entre eux. Grâce à cet Internet souterrain, les arbres peuvent lancer une alerte aux autres arbres en cas d'attaque d'insectes, par exemple.
2: Ben oui, ça a un nom même, hein, Bernard Werber, le Wood Wide Web.
3: Exactement, mais en fait, toute la forêt est connectée. Et même la forêt peut décider d'émettre des petites molécules qui s'appellent les phytoncides qui déclenchent la pluie. C'est-à-dire, c'est comme une entité qui peut agir sur les nuages. Et c'est toutes ces choses que j'ai découvertes dans le livre et que je me suis dit qu'ils vont étayer mon intrigue.
2: C'est-à-dire que il y a les insectes qui peuvent menacer, mais des changements dus au dérèglement climatique qui aussi menacent. Et toutes ces informations-là, toutes ces connexions-là, les arbres les transmettent
3: par des champignons, tout en réseau souterrain, comme un réseau de câbles numériques, et ils s'entraident entre eux. C'est-à-dire que les chênes, par exemple, ont l'habitude d'aider leurs propres enfants, qui sont nés de leurs glands, mais ils peuvent aider d'autres arbres, très différents. C'est comme s'il y avait une solidarité des arbres entre eux, et pour s'avertir, et aussi pour se nourrir. Quand il y a un arbre qui commence à manquer de sucre ou qui manque d'eau, les autres arbres peuvent lui envoyer de l'eau. C'est une solidarité végétale extraordinaire, mais ce n'est que dans les forêts diversifiées.
2: Donc on continue notre parcours jusqu'à l'arbre criminel, potentiellement criminel. S'ils peuvent s'informer de danger des insectes ou autres, ils peuvent s'informer de danger des humains.
3: Exactement. Enfin, c'est l'hypothèse de la voix de l'arbre. C'est que mon héros, qui s'appelle Yggdrasil, qui est un chêne millénaire, a pris conscience qu'il allait y avoir une coupe franche. Et il s'est demandé comment arrêter cette coupe franche. Parce qu'actuellement, on détruit énormément de forêts très anciennes pour les remplacer par des plantations de pin, tout simplement parce que le pin pousse plus vite et sert à l'industrie du bois. Il y a un combat à faire pour sauver nos forêts.
2: Alors, là où je ne sais pas dans quoi on est, dans la science, dans le fantasme ou autre, vos arbres, ils peuvent communiquer avec les humains aussi.
3: Alors oui, ça c'est une découverte que j'ai faite, c'est un monsieur qui s'appelle Cliff Baxter, qui le premier a eu l'idée de mettre des capteurs sur son dragonnier, qui est une plante grasse de maison, et il s'est aperçu que quand il jetait des crevettes dans l'eau, chaque fois qu'une crevette mourait, l'arbre le percevait. Donc il s'est aperçu qu'un végétal peut percevoir la mort d'un animal. Il s'est coupé lui-même le doigt et il s'est aperçu que l'arbre aussi avait un petit pic. Et ce Cliff Baxter était en fait un type qui travaillait à la CIA, à la fameuse machine qu'on appelle détecteur de mensonges. Il a appliqué son détecteur de mensonges sur une plante et c'est comme ça qu'il a découvert que les plantes avaient une conscience de ce qui mourait autour d'eux.
2: Donc vos héros fabriquent un arbrophone, on ne va pas donner tous les détails qui permettent d'avoir des communications, mais ce que je retiens, c'est que justement, vos héros, il y a cette jeune femme, on va dire ultra sensible et que certains peuvent regarder parfois comme une sorcière, mais pas tous. Un scientifique très sérieux, mais qui lui-même se met en marche. Est-ce qu'il faut, Bernard Werber, se mettre justement hors des chemins traditionnels pour ressentir, comprendre et agir ?
3: Exactement. il faut déjà juste rappeler qu'on est juste des animaux au milieu d'autres formes de vie et que c'est pas parce qu'on est des humains et qu'on se sent avec des technologies tout puissants qu'on doit détruire tout ce qu'il y a autour de nous. La vision ancienne était tout le temps que les arbres sont une matière première. C'est pas une matière première, c'est une entité vivante et le fait de tuer un arbre, de détruire un arbre, n'est pas un geste anodin. Et il y a plein de civilisations qui l'ont compris, et nous, on l'a un peu oublié. Donc c'est un peu pour ça que j'ai écrit ce livre.
2: La voix de l'arbre, donc Bernard Werber, qui est donc en librairie en France, et qui va, bien sûr, être traduit, comme tous vos autres livres, un peu partout, et surtout dans votre deuxième pays. Gangnam Style. Hop, hop. Bon, la Corée du Sud, pays, il faut le dire, de la dernière prix Nobel de littérature, Hong Kong, mais vous êtes sans doute là-bas plus connu qu'elle. Il faut Psy et son Gangnam Style pour vous faire de l'ombre. Vous savez pourquoi? Mais j'exagère pas, vous êtes à ce point-là une star en Corée.
3: Ils sont très intéressés par le futur et j'écris des livres qui parlent du futur. Je crois qu'en France, on est un peu plus sur la nostalgie du passé et l'analyse du présent. C'est sûr, quand je vais là-bas, j'ai l'impression qu'ils sont plus curieux de ce que je fais. Ils sont plus dans, tiens, qu'est-ce qu'ils nous proposent comme nouvel outil? Et donc là, le nouvel outil que je propose dans la voie de l'arbre, c'est un outil de communication tout simple avec le reste de la nature. Et ça, ils aiment bien, eux.
2: Mais est-ce qu'il n'y a pas aussi, alors je sais pas, c'est une théorie qui vaut ce qu'elle vaut, en France, on a peut-être des frontières assez strictes entre Exactement. Le scientifique, on va dire, le paranormal ou l'onirique ou je ne sais quoi, ou les fantômes ou autres. En Corée, il n'y a pas cette frontière-là. Et vous l'avez abolie complètement dans tous vos livres.
3: Exactement. Mais vous savez, quand j'étais journaliste scientifique, j'ai vu que les collègues journalistes me disaient, tu sais, nous, on est des littéraires, on ne s'intéresse pas à la science. Alors que pour moi, la science, la spiritualité, la littérature, c'est un, et tout est connecté. Mais c'est un combat ancien et difficile à mener. Je pense pas que ça change avant longtemps.
2: Quand vous allez en forêt, revenant à votre livre, ou dans votre jardin, vous leur dites quoi aux arbres?
3: Alors, je leur dis rien, je les écoute. Je crois que la meilleure manière de communiquer avec d'autres formes animales, que ce soit les chats, les fourmis ou les arbres, c'est juste taire nos pensées, créer un vide dans lequel on reçoit l'énergie de l'autre forme de vie.
2: Et vous l'avez, votre chêne millénaire à vous? Il existe?
3: Oui.
2: Il est où?
3: Il est à Rue Malmaison. C'est un arbre qui a été planté par Marie-Antoinette, que j'aime beaucoup, et je vais le retrouver. Mais vous savez, avant, les peuples nomades se repéraient pas par les villes, ils se repéraient par les arbres. C'est-à-dire que ce soit en Amérique du Nord, ou que ce soit même les Mongols, c'est l'arbre qui était important dans les cartes.
2: Merci beaucoup, Bernard Werber.
3: Merci à vous.
2: La voix de l'arbre, donc publiée chez Albin Michel.
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1: Il est 4h, le flash, Hugo Marceau. Messi fantomatique, Enzo Fernandez expulsé juste avant la prolongation. Il n'en fallait pas tant à l'Espagne, reine du tempo. Et désormais de la planète football, les Espagnols ont remporté hier soir leur deuxième Coupe du Monde. 1-0 face à l'Argentine en finale à New York. La Roja rejoint la France au rang des pays à 2 étoiles sur le maillot. Donald Trump n'a pas manqué d'être sur la photo après avoir remis le trophée à Rodri, le capitaine espagnol. Le président des États-Unis n'a pas tardé non plus à revenir aux affaires martiales. Son armée s'attaque très durement à l'Iran, disait-il à des journalistes de retour à Washington cette nuit. 9e nuit consécutive de frappes revendiquées par son armée. En face, les gardiens de la révolution iranienne se sont attaqués, c'est ce qu'ils affirment via leurs médias d'État, à un centre de commandement ennemi au sud de la Syrie. Un navire est par ailleurs incendié dans le détroit d'Hormuz. Conséquence, le baril de pétrole référence dépasse ce matin les 90 dollars. Au large de l'Ukraine, des tirs de missiles russes ont tué 6 marins. Ils naviguaient sur un navire marchand turc en mer Noire ce dimanche, après avoir quitté le port d'Odessa. 4 autres sont portés disparus, selon la marine ukrainienne. Il pourrait finalement être plus que 66 disparus. Dans la nuit de samedi à dimanche, le ferry MV Barima a fait naufrage au large de Guyana. Les autorités ont d'abord évoqué 133 personnes à bord au moment de la catastrophe. Mais cette nuit, le ministre des Travaux publics de ce pays d'Amérique du Sud indique que la liste n'était pas correcte. Le bilan sera donc probablement revu à la hausse. En l'état, 2 corps seulement ont été repêchés. Les incendies en France. La situation est plus favorable pour les pompiers du Var depuis hier soir, mais ils sont encore à 600 à lutter contre le feu. Il n'est toujours pas fixé au sud de Draguignan. De Tarado à la commune voisine, Les Arcs, les flammes se sont propagées sur 200 hectares dans l'après-midi. 10 maisons ont brûlé. La Haute-Corse est aussi victime des incendies. 2 ont repris de la vigueur hier dans des zones montagneuses du centre de l'île. 400 hectares de végétation sont partis en fumée. Et puis dans l'ouest de la France, à Trignac, près de Saint-Nazaire, 50 personnes ont dû être évacuées. Le feu est parti d'un champ avant de se propager dans un quartier résidentiel. Du repos pour les coureurs du Tour de France. Pas d'étape ce lundi avant le contre-la-montre individuel entre Évian et Thonon-les-Bains. Mardi, de quoi se remettre de l'arrivée au plateau de Solaison hier avec Remco Evenepoel en vainqueur devant Tadej Pogacar. Mais sans Jonas Vingegaard sur la ligne, le Danois a abandonné après une chute.
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3: En Russie, il y a encore 5 ans, la place rouge de Moscou, la cathédrale Saint-Basile, attirait des millions de touristes. Mais la guerre en Ukraine a changé la donne. La Russie a perdu de son attractivité car le tourisme est aussi une affaire géopolitique. Sylvain Tronchet est à Moscou pour France Info.
4: Un dimanche d'été dans Stary Arbat, l'ancienne rue Arbat, l'une des plus touristiques de Moscou. Musique à tous les coins de rue, des touristes partout. On pourrait presque croire que la guerre n'a eu aucun effet. Mais la géopolitique a rattrapé le secteur.
5: I'm from Iran.
4: Anya vient d'Iran avec son mari et sa sœur.
5: It's near to Iran and it's a beautiful.
6: C'est proche de l'Iran et c'est un magnifique pays. Mais pour ce qui est de l'argent, c'est cher pour nous.
5: It's expensive for us.
4: Dans les rues de Moscou, on ne croise plus de touristes européens. 6000 Français seulement sont venus l'an dernier et beaucoup probablement pour des raisons familiales. Il n'y a plus de vols directs depuis l'Europe et la cote de la Russie a singulièrement chuté. En revanche, on voit de plus en plus de Chinois comme Liam croisés aux abords de la place rouge.
7: J'aime la Russie. En ce moment, j'apprends le russe. Le Kremlin m'a beaucoup plu et ensuite je vais sur la place rouge. Très joli.
4: Les touristes chinois représentent près de la moitié des étrangers venant visiter la Russie aujourd'hui. Ils n'ont même plus besoin de visa depuis décembre dernier. Yuri Borzikin est le vice-président de l'Union des opérateurs touristiques de Russie.
8: La première place revient bien sûr à nos camarades de la République populaire de Chine. Depuis l'année dernière ou l'année d'avant, leur nombre a été multiplié par 4,5. Le flux total de visiteurs a doublé par rapport à l'an dernier. Mais nous sommes loin de la période d'avant-pandémie où 5 millions de touristes venaient nous rendre visite.
9: touristes.
10: En
9: 2022, année du déclenchement de l'invasion de l'Ukraine, le tourisme international s'est quasiment arrêté net en Russie. Si le flux a repris depuis, il y a quand même toujours trois fois moins de visiteurs étrangers qu'avant la pandémie. Les professionnels russes se tournent vers de nouveaux marchés, comme les pays du Golfe ou plus largement le monde arabe. Rue Arbat, Brahim, sa femme et ses enfants déambulent. Ils viennent de Jordanie.
11: Nous avons vu sur les réseaux sociaux que Moscou était recommandé pour le tourisme. Le niveau de vie est très bon. Nous ne nous attendions pas à cela. Les gens sont sympathiques. C'est tranquille, sûr, très sûr. Vous ne voyez pas de délinquants ou de personnes menaçantes.
9: En attendant des jours meilleurs, les professionnels du tourisme russe font le dos rond et se recentrent vers le tourisme intérieur. Les difficultés pour les Russes à obtenir des visas Schengen, le coût des vols vers l'Europe a réorienté les destinations. Après tout, le pays fait 9000 km d'ouest en est et offre des destinations variées, même si la guerre a fait chuter les réservations sur les bords de la mer Noire cet été.
3: Sylvain Tronchet à Moscou pour France Info Monde.
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3: Place au billet science maintenant avec vous, Mathilde Fontaise, rédactrice en chef au magazine Epsilon. Vous nous parlez ce matin, Mathilde, d'un outil que tous les enfants ont toujours sous la main à l'école, leurs doigts. Et les recherches montrent qu'ils sont précieux pour apprendre les maths.
12: Oui, c'est un peu un cri du cœur qui est lancé par cette équipe de chercheuses de l'Université de Lausanne avec une série d'études qui ont été publiées cette année. Il faut laisser les enfants compter sur leurs doigts. Alors, compter sur ses doigts, on savait que c'était naturel. Dès 2-3 ans, dès qu'ils ont besoin de compter, les enfants utilisent leurs doigts. La pratique remonterait même à 30 000 ans au moins.
3: Ah oui.
12: Elle serait d'ailleurs à l'origine de notre système décimal. C'est parce qu'on a 10 doigts qu'on compte par 10. Mais jusque-là, les spécialistes de l'éducation, les psychologues, avaient tendance à penser qu'au-delà d'un certain âge, il fallait arrêter de compter sur ses doigts. Qu'après 6 ou 7 ans, cela pouvait nuire à l'apprentissage des mathématiques.
3: Oui, c'était vu comme quelque chose d'un peu immature.
12: Oui, comme un apprentissage mécanique qu'il faut vite abandonner. C'est cette idée reçue qui est battue en brèche aujourd'hui par l'équipe de l'Université de Lausanne. Les chercheuses ont suivi des enfants de la maternelle jusqu'en CE1. Elles les ont soumis régulièrement à des tests de calcul. Elles les ont filmés pour voir comment ils comptaient. Et leur verdict, c'est que ceux qui n'utilisent pas leurs doigts sont moins bons en calcul. Tous les enfants abandonnent les doigts à un moment, mais il y a une nette différence entre ceux qui les ont utilisés et ceux qui ont toujours compté dans leur tête. Les doigts, c'est une étape clé de l'apprentissage de l'arithmétique et même du raisonnement mathématique en général. Pour les chercheuses, c'est comme si ça aidait à passer d'un univers mental numérique un peu flou à une forme claire de pensée abstraite. Les enfants qui comptent ou qui ont compté sur leurs doigts maîtrisent mieux le principe du dénombrement, la notion de quantité, ils savent mieux comparer.
3: Ouais.
12: Et ces nouveaux résultats s'ajoutent à deux autres études qui montrent que plus les enfants utilisent leurs doigts, plus ils sont performants. Ou que les enfants qui utilisent leurs doigts ont une plus grande capacité de mémoire de travail. Ou que des activités avec les doigts aident vraiment à l'apprentissage des maths, comme tracer un chemin dans un labyrinthe, compter en avant ou en arrière avec les mains. Bref, tout ça améliore les performances des enfants. Ce qui était perçu comme une difficulté mathématiques se révèle une méthode pour apprendre les maths, une étape fondamentale vers la pensée abstraite.
3: Et je connais même des adultes qui le font encore, c'est très bien comme ça. Merci beaucoup Mathilde. Le billet science sur France Info et franceinfo.fr.
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3: Et tout cet été, à cette heure-ci, on pousse les portes d'un lieu secret sur France Info, les réserves du Muséum National d'Histoire Naturelle à Paris. Il fête cette année ses 400 ans. Aujourd'hui, direction la Graintree. C'est l'une des plus belles collections de fruits et de graines de France et même d'Europe. On suit Anne Le Gall pour la visite.
13: Dans un recoin du Jardin des Plantes sur le campus Buffon, Isabelle Glais, la directrice des jardins botaniques, nous fait entrer dans une maison en briques vieille de 200 ans.
14: C'est une sorte de maison familiale et au premier étage se trouve un espace que l'on appelle la graintree.
13: Sur de longues étagères en bois, des dizaines de sacs en papier sont rangés les uns à côté des autres, soigneusement identifiés par une étiquette manuscrite.
14: Donc on a là les plantes qui sont séchées avec leurs graines.
13: C'est la réserve de graines vivantes.
14: C'est l'endroit où on trie, on met en sachet des graines vivantes que l'on va récolter chaque année dans la nature pour deux raisons. Ressemer deux jardins du Jardin des Plantes, qui sont l'école de botanique et le jardin alpin, pour présenter au public des plantes issues de la nature et aussi envoyer des graines dans le monde entier aux autres jardins botaniques.
13: La grainerie du Jardin des Plantes est ainsi constituée de plus de 13 000 échantillons de graines référencés dans un catalogue mis à disposition de plus de 1000 institutions à travers le monde. Ces graines servent à la recherche, elles sont étudiées par des biologistes, des botanistes, des étudiants. Elles ont aussi, par exemple, servi à la NASA pour faire des expériences sur la gravité. Certaines de ces graines ont même servi dans des enquêtes policières pour remonter la piste de certains poisons végétaux. Et au-delà de la recherche, explique Isabelle Glay, ces graines permettent la conservation d'espèces rares.
14: On a dans nos jardins des cyprès de Tasmanie et ce cyprès est en voie d'extinction. Donc il y a des graines qui ont été diffusées dans le monde entier et on a le privilège d'avoir des très beaux spécimens dans trois de nos quatre jardins botaniques.
13: Dans cette partie de la réserve de graines, les semences ont la particularité d'être vivantes et de pouvoir germer. Et afin de les conserver durant 10 ans, la grainerie possède une pièce particulière.
14: Donc, nous sommes face à une grande porte en bois du 19e siècle avec une énorme poignée en métal. Et je vais ouvrir cette porte. On est dans une chambre froide et il y a des boîtes dans lesquelles on conserve ces graines. Alors il y a 2000 espèces, elles restent 10 ans, et donc ce qui fait que tous les ans, on sort certaines boîtes, puisqu'elles ont 11 ans, et on ajoute les graines qu'on a collectées dans l'année.
13: Le muséum possède aussi des surfaces de culture qui permettent de multiplier certaines plantes issues des graines. Il participe ainsi à la réintroduction d'espèces sauvages. Et lorsqu'une graine quitte la collection pour être plantée quelque part, c'est Agnelle Touré-Albi, gestionnaire de collection, qui prend le relais pour assurer le suivi.
10: J'enregistre les informations qui sont relatives à cette graine, à la provenance. Et une fois qu'on la met sur le terrain, j'enregistre à quel moment elle est plantée, à quel endroit. Si la plante est déplantée, déplacée, je l'enregistre dans la base. Voilà, c'est toute la carte d'identité, la carte vitale de la plante que j'enregistre au fur et à mesure de sa vie.
13: Par ailleurs, un peu plus loin, dans de vieilles vitrines en bois, les collections du Muséum d'Histoire Naturelle renferment aussi d'autres trésors.
14: Au 19e siècle et même début 20e, il y a eu énormément de voyages et les voyageurs ont ramené d'expédition des graines.
13: Ce sont des graines collectées par des botanistes à travers le monde depuis 1860. Certaines mesurent plus de 50 cm. Ce sont des coques équipées de crochets, de filaments ou de petites ailettes. Et ce sont parfois les seules traces qui restent de certaines plantes disparues, car ces 30 000 graines inertes n'ont plus la capacité de germer. Face au changement climatique ou à la déforestation, cette collection unique rappelle la fragilité des écosystèmes. Dans le monde, deux espèces végétales sur cinq se retrouvent aujourd'hui menacées.
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15: Antoine Griezmann a dit que c'était sa série préférée.
16: Ce sont des marchands ?
17: Non ! Des guerriers vikings, grands cons,
15: vite ! Des guerres, des batailles dans un univers de Moyen-Âge boueux, la création de l'Angleterre face aux invasions vikings. On est à la fin du 9e siècle, ce n'est pas encore le Royaume-Uni, mais une multitude de petits royaumes envahis par les Danois. Seul un résiste au sud de l'Angleterre, le Wessex, c'est lui le dernier royaume, le titre de la série The Last Kingdom.
18: On s'est attaché à toi, on va te garder.
16: Ça veut dire que je suis un Danois ?
18: Ça veut dire que tu es Uhtred Ragnarsson. Tu es mon fils maintenant.
15: Le héros, c'est au départ un jeune enfant, Uhtred, né anglais, dont le père est assassiné lors d'une bataille par les Danois. Il est kidnappé, il est adopté par les Vikings, qui lui inculquent leur culture. Devenu adulte, à la recherche de son identité, il entre au service du futur roi Alfred, qui veut unifier l'Angleterre.
19: Voyez-vous, je nourris l'espoir de voir un jour toutes ces contrées devenir un seul et même royaume, unis sous l'égide d'un seul dieu.
20: Et d'un seul roi.
15: La série The Last Kingdom se déroule sur 60 ans. C'est l'adaptation d'une saga, les histoires saxonnes. Et l'équivalent, mais vu du côté anglais, de l'autre grande série sur la même histoire, Viking.
21: La première rangée s'accroupit pour protéger le bas du corps et les jambes. La deuxième rangée avance jusqu'à sa hauteur pour protéger l'abdomen. Et la troisième rangée vient en renfort pour protéger la tête de toutes les rangées d'hommes. Mur de bouclier !
15: Même scène de bataille, même viking chevelu et moustachu, mais si la série Viking suivait un guerrier danois conquérant, The Last Kingdom s'intéresse à un Anglais avec un regard plus personnel et politique, car on suit toutes les étapes de la construction du royaume alors que les alliances se font et se brisent.
1: Je suis l'héritier d'un seigneur anglais.
20: Uhtred, fils de Uhtred de Bebbanburg.
15: C'est le charismatique Alexandre Drummond qui incarne l'orphelin doué à la fois de culture catholique et de paganisme danois. On le voit vieillir, constituer une famille, avoir des enfants, une série aussi marquée par des personnages féminins forts, une fresque historique de grande ampleur, 5 saisons, 48 épisodes, disponibles sur Netflix. En 2018, Alexandre Drummond, alias Uhtred, rendait le compliment à Antoine Griezmann après la finale de la Coupe du Monde, dans un français parfait.
22: Salut Antoine, c'est Uhtred, fils d'Uhtred. Un peu spice en français.
23: Allez les bleus.
1: J'ai foi en ma destinée.
20: Les chevaux, vite !

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1: C'est l'heure du choix culture. Tout l'été, on profite des conseils du service culture de France Info et on va partir aujourd'hui à Avignon au festival où l'acteur brésilien Wagner Moura, révélé en Pablo Escobar dans la série Narcos, dévoile tout son talent au théâtre dans une pièce qui s'appelle Un procès, qui est signée Christiane Jataï et qui est inspirée du livre d'Henrik Ibsen, Un ennemi du peuple. C'est votre coup de cœur, Thierry Fioril.
2: En 1882, le Norvégien Henrik Ibsen est très en avance sur son époque. Il imagine dans une petite ville pauvre un miracle économique, l'installation de thermes qui attirent les touristes, une pollution des eaux qui menace le site et la santé publique et un lanceur d'alerte, le docteur Thomas Stockmann, qui est le frère du maire, également patron des thermes. La santé et l'environnement où la prospérité économique se débat est devenu notre quotidien. Ibsen imagine que le docteur Stockmann, qui est effrayé par sa radicalité, ses emportements, est jugé par sa communauté comme un ennemi du peuple. Christiane Jataï poursuit l'œuvre et offre à Stockmann un procès équitable avec des jurés choisis dans le public.
3: Ce soir, on a besoin de 11 personnes ici sur scène qui vont avoir la responsabilité de décider si Thomas Stockmann est ou non un ennemi du peuple.
2: Aujourd'hui, bien plus qu'à la fin du 19e, c'est la notion de vérité qui est malmenée. Les climato-sceptiques, les anti-vax et autres complotistes trouvent leur place dans ce débat qui menace notre démocratie, comme le frère de Stockmann qui manipule déjà une expertise pseudo-scientifique, Christiane Jataï.
4: On commence le spectacle en train de dire « la vérité, c'est fini ». Comment on fait pour nous relationner, pour dialoguer, si votre réalité est complètement différente de la mienne, parce qu'il n'a pas existé fait. C'est pour ça que le journalisme est vraiment important. Les personnes peuvent croire ce qui peut changer pour le WhatsApp ou pour les réseaux sociaux, comme si c'est la vérité. Donc ça a changé complètement.

0: communauté. La démocratie ne serait pas de la confiture donnée aux cochons.
1: Mais ça m'intéressait beaucoup cette idée que Thomas Stockman n'est pas un héros. Il a toute la complexité, il déborde dans des paroles et des choses qui sont vraiment dangereuses de se dire, qui peut menacer la démocratie. Comment on peut jouer avec ça? Comment on peut nous positionner devant ça?
2: Non, o inimigo mais perigoso da verdade e da liberdade é a enorme e silenciosa maioria dos meus concidadãos.
3: A maioria tem sempre...
2: Não, a maioria nunca tem razão.
0: En français, portugais, anglais, on suit ce procès tendu, explosif, qui se réduit un peu trop souvent à un combat de coq entre les deux frères. Mais découvrir Wagner Moura au théâtre d'où il vient, son ami de jeunesse, Christian Jatahi, a longtemps attendu ce moment.
1: Wagner, il est un acteur extraordinaire, il est vraiment incroyable, pas uniquement au cinéma, il vient du théâtre. Pour moi, c'est vraiment important la personne qui est Wagner. Ça positionne... politique, sa défense de la vérité, sa défense éthique. Donc il y a vraiment des liens entre les personnages de Wagner, c'est pour ça qu'il aime beaucoup ce personnage. Et c'est quelqu'un qui est en train de payer un prix pour sa position, sans peur de dire les choses qui sont importantes de dire. Il y a une place importante, énormément au Brésil, donc il est quelqu'un qui, je pense, qui bouge les choses.
4: Bonjour. Bonjour. J'aimerais parler avec vous en français, mais je ne parlais pas. Je comprends pas. Je ne parlais pas. Désolé.
1: On peut voir la humanité dans son sens plus vulnérable. Je peux dire, on a répété 2 mois. Chaque jour de répétition, il a fait comme si c'était le seul jour. Donc, ça, c'est un cadeau.
0: À la fin, les jurés tirés au sort dans le public se retirent pour délibérer. Leur jugement, prévisible à Avignon, n'a finalement que peu d'importance.
5: Un procès de Christian Jatahi, c'est en ce moment donc au Festival d'Avignon.
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7: Bonjour Jules.
8: Bonjour.
7: Vous êtes dessinateur de presse, auteur de bande dessinée, scénariste. Le crayon vous a étonnamment évité d'être miné au quotidien, au point d'ailleurs de faire de vos dessins et histoires des invitations à des séances de rire, de dérision et même d'autodérision, tout en nous faisant réfléchir. Après le scénario de Lucky Luke, un cowboy à Paris qu'il faisait sortir pour la première fois de son Amérique, après 50 nuances de grec, devenu une série d'animation sur France 5 et Spirou chez les fous, vous signez le scénario du retour en BD du canard le plus riche du monde, donc Picsou, et les bites coin-coin chez Glénat avec Keramidas au dessin. Comment vous êtes retrouvé dans cette aventure et à devoir finalement sceller le retour d'un personnage qui a toujours fait partie de notre enfance?
8: Oui, c'est un peu un coup de tonnerre, d'autant que c'est la première fois dans l'histoire des 80 ans hein, quasiment de Picsou que Disney choisit de confier les rênes de cette série mondiale, patrimoniale à des Français. Et donc c'est eux qui sont venus, qui ont eu cette idée. Probablement ils ont vu le travail que je faisais depuis presque 14 ans sur Lucky Luke. Hein. J'ai fait pas mal d'albums de Lucky Luke comme scénariste et ils ont pensé que ce mélange entre des références qui font marrer les adultes et aussi du rythme de l'aventure qui fait marrer les enfants, ça correspondait à ce qu'ils voulaient continuer de Picsou. Parce que Picsou, effectivement, c'est un personnage emblématique, mais qui évolue dans tout un univers, en fait, avec des personnages secondaires. Donc, c'est toute une mécanique à mettre en place. Et probablement, à un moment où les États-Unis vont pas très, très bien, ils ont envie un peu de mettre leurs bijoux de famille à l'abri. Se dire que c'est en Europe que Picsou va développer ses nouvelles aventures, c'est plutôt excitant et impressionnant, évidemment.
7: Ce qui est étonnant et ce qui nous frappe quand on parcourt cette bande dessinée, ce retour donc, du canard le plus riche du monde, qui va malheureusement ne plus l'être à un moment donné, c'est que tout se fragilise dans les rapports entre nous, dans la communication, dans les rapports sociaux. Tout est virtuel. C'est presque angoissant.
8: Il y a une dimension angoissante et je crois que le rôle des BD patrimoniales, je l'avais expérimenté depuis quelques années avec Lucky Luke, c'est de dire qu'on a, malgré l'ultra-fragmentation, malgré les antagonismes qui sont quasiment technologiquement creusés par les algorithmes qui nous proposent des choses, qui nous opposent les uns les autres, qui nous enferment à l'intérieur d'une bulle. Picsou, c'est quelque chose qu'on peut partager entre les pays. C'est une espèce d'ambassadeur de la paix, en fait, Picsou. Qu'on soit ultra riche ou qu'on soit ouvrier, qu'on ait 8 ans et demi ou qu'on en ait 80, ça nous parle. Picsou est connu par absolument tout le monde. Cette chose en commun, elle est précieuse, elle est super rare. Il n'y a presque plus rien, en fait, qui nous fait plaisir à nous tous.
7: C'est surtout la fragilité qui est mise en avant. C'est notre impuissance. Du jour au lendemain, on peut perdre tout son argent. C'est aussi le phénomène boursier d'investir ou pas dans quelque chose qui n'est pas palpable. Est-ce que ce stylo et ce crayon vous permettent finalement de rester en vie, entre guillemets?
8: Oui, déjà parce que ça me rassure.

0: Parce qu'il y a l'angle de l'humour, en fait. C'est pas une arme de destruction massive, mais au contraire, c'est une espèce de refuge, de protection, quelque chose qui vous maintient dans votre intégrité. C'est une première chose. Et la deuxième chose, le dessin, le crayon. Moi, je suis un animal social. C'est une façon de parler aux autres, de s'adresser aux autres. En fait, une blague, elle n'est pas comme ça dans le monde des esprits, suspendue, sans lien à personne. C'est relationnel. Et cette chaleur-là, ce plaisir de la relation sociale et de l'échange, je la chéris avec extrêmement d'attention. Et bien sûr, c'est ça qui compte, en fait. C'est ce plaisir-là commun.
1: Les banquiers ont peur de cette crypto-monnaie, les investisseurs aussi beaucoup. Est-ce que vous, en tant que dessinateur, vous avez peur de l'intelligence artificielle, Jules ?
0: C'est redoutable, effectivement. Il y a une vraie agilité des intelligences artificielles qui peuvent vraiment nous interroger sur ce qu'on peut apporter de plus. Qu'est-ce qui sera irréductible ? Qu'est-ce qui ne pourra pas être remplacé par les IA ? Moi, je sais maintenant, quand je signe des contrats pour les éditeurs, et c'est la première fois que ça arrive cette année, il y a une clause où je m'engage à ne pas utiliser d'IA pour mon travail. Et donc, il va y avoir une espèce de qualité comme le camembert moulé à la louche. Cette œuvre a été réalisée sans IA, donc probablement on pourra la commercialiser avec un prix normal, alors que ce sera des prix cassés pour les choses faites avec automatiquement par des machines. Profitons de ces derniers beaux éclats d'arc-en-ciel de notre cerveau et de notre plaisir ensemble, avant plus large crépuscule, peut-être.
1: Est-ce que vous avez réalisé votre rêve de gosse ? Parce qu'il y a effectivement le dessin, mais il y a ce côté historien, il y a cette envie de transmettre beaucoup chez vous.
0: En fait, moi, mes personnages cultes, c'était un peu Indiana Jones, c'était des aventuriers. Mais Indiana Jones, il est prof aussi. Et d'une certaine façon, je l'ai un peu fait, c'est-à-dire que la bande dessinée, ça me permet à la fois de voyager théoriquement à travers plein de cultures, et puis aussi de présenter les livres qui sont traduits un petit peu partout. Donc il y a cette dimension-là. J'ai pas l'impression d'avoir trahi ce pourquoi finalement j'avais été fait et ce qui m'était, la part qui m'était destinée dans cette vallée de larmes qui est l'existence. Et je vois bien qu'il y a eu un accueil incroyable des libraires, en fait, pour ce retour de Picsou. Et j'espère que ça nous fera du bien à tous et que dans cette période de tristesse, de grincement de dents, de désarroi, il y a des choses encore qui surnagent et notamment les canards.
1: Picsou et les bites coin-coin. Merci beaucoup, Jules, d'être passé dans le monde d'Élodie sur France
0: Merci
1: Info.
0: Merci beaucoup et make America duck again.
1: Merci beaucoup.
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1: Il est 4h30, le flash, Hugo Marceau. Des avions américains ciblent des gardiens de la révolution iranienne. Dernier développement cette nuit du conflit au Moyen-Orient. Les paramilitaires de Téhéran ont frappé l'aéroport d'Aqaba en Jordanie. À la télévision d'État, ils indiquent avoir arrêté deux pétroliers dans le détroit d'Ormuz qui tentaient de le franchir de façon, je cite, non autorisée. Les États-Unis, eux, continuent pour la 9e nuit d'affilée de frapper directement l'Iran, des centres de commandement militaire notamment. À l'ouest de l'Europe, les échanges militaires fusent aussi entre Russie et Ukraine. On l'a appris hier soir des autorités ukrainiennes. La dernière attaque russe a fait 6 morts en mer Noire, 6 marins d'un navire de commerce turc touché par des missiles balistiques alors qu'il venait de quitter le port d'Odessa. 4 autres marins sont portés disparus. Une centaine de nouveaux décès enregistrés en 24 heures au Venezuela. Le bilan du double séisme est désormais de 5208 morts près d'un mois après la catastrophe. Services de secours et volontaires continuent de fouiller les décombres dans l'état de La Guaira. En France, le feu n'est pas encore fixé entre Tarado et Les Arcs, deux communes, terre du plus violent incendie. Parmi tous ceux partis hier dans le Var, les flammes avaient parcouru 200 hectares quand 600 pompiers luttaient contre eux. Encore en début de nuit, elles ralentissaient tout de même dans la soirée, ces flammes. Le département n'est plus en alerte maximale feu de forêt aujourd'hui, mais il rebasculera en rouge demain selon Météo France. Deux incendies ont aussi repris de la vigueur dans la journée en Haute-Corse, hier à Corté et Albert Tatché sur des zones montagneuses du centre de l'île. 400 hectares de végétation sont partis en fumée dans cette zone depuis la semaine dernière. Le parquet général confirme hier que les analyses ADN correspondent. Les ossements retrouvés vendredi dans un champ du Tarn sont bien ceux de Delphine Ossaguel. Cédric Jubilard, condamné pour le meurtre de sa femme à 30 ans de prison, a donc bien fini par dire la vérité en conduisant les enquêteurs jusqu'au reste de son corps. Delphine Ossaguel a disparu il y a bientôt 5 ans et demi et les analyses vont se poursuivre sur ses ossements pour tenter de déterminer les causes de son décès. Le rendez-vous est pris à 18h aux Invalides aujourd'hui. Le collectif d'agriculteurs Nourrir, accompagné par la France Insoumise, vent debout contre le projet de loi d'urgence agricole. Le texte a été promis par le Premier ministre Sébastien Lecornu aux agriculteurs d'un autre bord. Revu par une commission mixte au Parlement, il arrive aujourd'hui devant les députés de l'Assemblée nationale qui voteront pour ou contre avant les sénateurs demain. Enjeux centraux de ce texte, le stockage de l'eau et la réintroduction de pesticides interdits en France. Le meilleur joueur de la Coupe du Monde s'appelle Rodri et le milieu de terrain de l'Espagne récompensée par la FIFA et surtout sacrée avec son pays hier soir à New York. Victoire 1-0 après prolongation en finale contre l'Argentine. La Roja empoche le trophée une deuxième fois dans son histoire après 2010. Au classement des meilleurs buteurs, Kylian Mbappé termine tout en haut avec 10 réalisations. Il devance Lionel Messi, l'Argentin, muet hier en finale.
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3: La victoire d'étape pour Evenepoel devant Pogacar et Del Toro au sommet du plateau de Solaison. Paul Sexas laisse le podium lui échapper après l'abandon de Jonas Vingegaard sur chute quelques heures après deux contrôles antidopage très commentés. Julien Morin, le Dauphiné, Julien Duby, Sud-Ouest dans le Club Tour France Info, le Dauphiné ce soir. Bonsoir messieurs.
4: Bonsoir.
5: Bonsoir.
3: Le plateau de Solaison a donc livré son verdict et sur ses terres, Paul Sexas, 19 ans, a lâché le maillot blanc de meilleur jeune et la troisième place du classement général qui lui tendait les bras suite à l'abandon de Jonas Vingegaard. Dans la montée finale, Sexas est resté dans le groupe maillot jaune jusqu'à 7 km du sommet avant de lâcher prise. Il faut dire que Pogacar s'est mis au service de son coéquipier Isaac Del Toro pour revenir sur les derniers échappés du jour, Quinn Simmons le dernier, avec solidement accroché à sa roue Evenepoel, vainqueur du jour. Paul Sexas, quatrième de l'étape à 58 secondes du vainqueur, Evenepoel et Pogacar. 52 secondes de Del Toro qui s'est emparé de la troisième place du général. On va écouter Paul Sexas.
6: J'ai fait ma montée à mon rythme. Après, j'aurais peut-être pu en mettre un peu plus à certains moments. J'ai trop hésité. À la fin, j'ai fini quand même fort. Donc voilà, bah, ça reste une bonne montée. Et je reste dans le coup pour le général, donc ça va.
3: Paul Sexas a-t-il bien géré sa montée, Julien Morin ?
7: Oui, c'est ce qu'il fait depuis globalement le début du tour. Paul Sexas, il est en gestion. Il ne s'affole pas quand il perd quelques mètres. Il ne s'affole pas non plus à sauter derrière les attaques d'autres grands favoris du Tour de France. Paul Sexas gère et Paul Sexas, au final, parvient à limiter la casse et à rester en position pour jouer le classement général, pour jouer le podium et pour jouer le maillot blanc.
3: Oui, si on regarde, il est quatrième au pied du podium à 6,23 de Pogacar, 25 secondes seulement de la troisième place du nouveau maillot blanc Del Toro. Rien n'est perdu dans ce Tour de France qui est encore très long, Julien Duby.
4: Je ne sais pas si on peut être déçu, parce que de toute façon, on s'est dit depuis le début du Tour de France qu'avec Paul Sexas, il ne faudrait pas être déçu, quoi qu'il arrive. Néanmoins, quand on voit l'étape d'hier, où il avait pris le dessus sur la plupart des outsiders, forcément, il y avait une petite attente. On avait le sentiment qu'il était en train de prendre le dessus en montagne, notamment sur Remco Evenepoel, sur Lipovic, sur Ayuso. Ça a été confirmé notamment sur Ayuso. Sur Evenepoel, c'est un peu surprenant. Evenepoel s'est vraiment refait la cerise, on va dire, puisque depuis le début du tour, il était parfois un petit peu dans le dur sur certaines ascensions. Je me demande si peut-être l'équipe Décathlon n'aurait pas pu mettre la pression plus tôt dans cette étape, notamment dans le premier col un petit peu difficile.
3: Après, l'histoire de la crevaison peut-être aussi.
4: Ouais, enfin moi je suis un peu surpris qu'on évoque une crevaison pour un grand leader. C'est que ça ne doit pas perdre des cartouches dans une simple crevaison en début d'étape, ça c'est pas normal. Si c'est vrai, c'est pas normal. Est-ce que peut-être il aurait fallu mettre la pression un peu sur Evenepoel? Il a vécu l'étape un peu à sa main, Evenepoel, et finalement je pense que c'est que ça a un peu subi les événements aujourd'hui.
3: Le nouveau dauphin de ce tour, c'est le vainqueur du jour, le Belge Remco Evenepoel. Troisième succès de sa carrière sur le tour, la première en ligne. Le Belge a suivi le train de Pogacar.
5: Pouvoir gagner cette étape devant un des meilleurs coureurs de tous les temps, si pas le meilleur, et puis le futur du cyclisme, disons avec Isaac, c'est extraordinaire. Je pense que c'était une de mes meilleures montées que j'ai fait dans ma carrière, donc tellement heureux, ça fait du bien de pouvoir gagner celle-ci.
3: Julien Morin, il était pris en sandwich, Evenepoel, dans le final de cette étape. Il réussit malgré tout à s'imposer. Est-ce que Pogacar lui a fait un cadeau aujourd'hui?
7: Oui, alors il s'est passé beaucoup de choses dans cette étape. Pogacar voulait donner la victoire à Adam Yates, qui était présent avant dans l'échappée. Puis ensuite, il a voulu donner la victoire à Isaac Del Toro. Isaac Del Toro qui a attaqué à plusieurs reprises dans le final du plateau de Solaison et qui n'a jamais réussi à faire la différence. Et au final, oui, on peut le dire clairement que dans les derniers mètres, il laisse Remco Evenepoel sprinter. Il n'essaye pas vraiment de faire le jump pour lui passer devant.
3: Il n'y a eu pas de fatigue du côté de Pogacar. Il aurait pu gagner cette étape pour vous, Julien Duby?
4: Oui, comme toutes les étapes de montagne. Regardez l'arrivée, vous constaterez que Pogacar ne fait aucun effort pour aller lui disputer la victoire. Ça, c'est très clair. Evenepoel, il était facile dans la montée. Franchement, aujourd'hui, il avait un visage serein, bouche fermée, tranquille. Il était dans un carrosse avec les deux, avec Pogacar qui n'a pas forcé le talent, qui attendait Del Toro. Donc c'était un rythme finalement assez confort, entre guillemets, bien sûr. Mais voilà, il avait trouvé le bon wagon.
3: Remco Evenepoel à 5 minutes de Pogacar. 3 Français dans le top 10 avec Sexas 4e, Lenny Martinez 8e à 10,28, Jordan Gegat 10e à plus de 19 minutes.
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3: Le premier coup de tonnerre de cette journée, ça a été l'abandon de Jonas Vingegaard à 24 km de l'arrivée suite à une chute à la sortie d'un rond-point. Il était derrière ses coéquipiers à La Roche-sur-Foron. Il est allé très clairement, Julien Morin, à la faute.
7: Il chute tout seul, il a une roue qui perd l'adhérence visiblement dans ce rond-point, alors qu'il est bien calé derrière ses coéquipiers qui mènent le peloton. À ce moment-là, et oui, il glisse, il tombe sur le côté et fracture de la clavicule. Pour Jonas Vingegaard.
3: Ça nous rappelle que le Tour de France peut se perdre à n'importe quel moment, surtout avec toutes ces matérialisations au sol au fil des kilomètres. Comment expliquer cette chute? Le maillot jaune Tadej Pogacar a sa petite idée. Il faut préciser que le maillot jaune a subi un contrôle antidopage à 5h du matin et Jonas Vingegaard à 2h.
8: I'm not complaining. Bon, my deep sleep was over.
9: Je ne me plains pas, la phase de sommeil profond était terminée.
8: What is in the end of the sleep?
9: J'étais en fin de cycle. Mais Jonas, ils l'ont contrôlé à 2h du matin. On ne sait jamais. C'est peut-être aussi la conséquence d'avoir passé une mauvaise nuit, cette chute.
8: Un moment d'inattention
9: ou alors la concentration n'était pas optimale, parce que le seul moment où on peut se reposer sur le tour, c'est quand on dort. Vraiment, je suis très déçu pour lui qu'il ait eu son contrôle à 2h du matin. C'est pas très humain.
3: Tadej Pogacar avec France Télévisions, le maillot jaune ne se plaint pas, mais cet inhumain est peut-être à l'origine de la chute, Julien Duby.
4: Ces contrôles, ils sont indispensables. On sait que Il y a eu de grandes difficultés pour la lutte antidopage à chasser les tricheurs. On a eu par le passé des démonstrations que les contrôles ne fonctionnaient pas, qu'ils avaient beaucoup de retard sur les protocoles. On sait par exemple que sur les microtransfusions, la fenêtre de détection elle est très faible, sur le PO, les transfusions sanguines. Donc on sait tout ça, l'histoire du vélo nous a enseigné qu'il fallait être quasiment sans pitié avec les tricheurs et qu'il fallait avoir des méthodes qui effectivement peuvent paraître choquantes. Elles paraissent choquantes notamment vis-à-vis des autres disciplines. Et là, les coureurs, ils vont être dans leur rôle et c'est facile pour eux et c'est normal. Et on peut l'entendre, ils sont en plein Tour de France. On peut imaginer que si c'était arrivé à la Coupe du Monde de football récemment ou à Roland-Garros, enfin, ça aurait fait un scandale terrible. Les joueurs ne l'auraient jamais accepté. Donc, de leur point de vue, et s'ils sont propres, je comprends qu'ils ne puissent pas accepter quelque chose de pareil. Après, Pogacar, qui lui a été concerné, il a eu une communication assez adroite en disant notamment que il doit prouver qu'il est propre et donc il est prêt à l'accepter. Et Pogacar, qui est le coureur à peu près le plus suspecté depuis 15-20 ans sur le Tour de France, il a besoin d'avoir un tampon de probité. Et finalement, ce contrôle-là, quelque part, lui rend presque service parce qu'il vient montrer que la lutte antidopage, elle est très dure dans le cyclisme. Elle ne l'est pas du tout dans les autres disciplines. Voilà, voilà, le constat, il est là. Mais pendant le Tour de France, c'est vrai que c'est d'une violence incroyable.
3: Julien Duby, Sud-Ouest, et Julien Morin, le Dauphiné, dans le Club Tour. France Info, le Dauphiné. Merci messieurs, le peloton au repos demain, avant un contre-la-montre après-demain, entre Évian et Thonon-les-Bains.
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10: Et voici maintenant votre rendez-vous avec Nouveau Monde. Le rendez-vous sur France Info des nouvelles technologies. Tous les dimanches de l'été, on zoome sur l'intelligence artificielle qui s'invite dans nos vies de tous les jours. C'est avec vous, Thibaut Matta. Thibaut, aujourd'hui, vous interrogez l'intelligence artificielle sur le Festival d'Avignon. D'ailleurs, ça vous a donné des envies.
11: Oui, surtout une envie, celle de découvrir le théâtre. Alors pas pour être sur les planches, mais bien en tant que spectateur. Je veux faire partie des 22% de Français qui vont au théâtre chaque année, d'après Médiamétrie. Mais alors par où commencer ? Eh bien, j'ai demandé à Claude, l'IA du groupe américain Anthropic, de m'aiguiller. Bon, alors je ne connais rien au théâtre. Par quel type de pièce commencer en tant que spectateur ?
12: Commence par la comédie. C'est la porte d'entrée idéale. Molière reste accessible et très drôle même aujourd'hui. Les comédies modernes ou le boulevard sont aussi très engageants, sans effort particulier du spectateur.
11: Alors la comédie, ça me paraît un très bon début, surtout que j'adore rire. Mais bon, Molière, le type est mort en 1673. J'espère que ses blagues ont bien vieilli et surtout qu'il utilise des mots qui existent encore.
12: La langue du XVIIe siècle demande un petit temps d'adaptation, les 10 à 15 premières minutes. Après ça, le cerveau s'habitue et tu suis sans effort.
11: Bon, pour un débutant, passer les 10 premières minutes à ne rien comprendre, je crois que c'est la meilleure manière pour que je ne remette jamais les pieds dans une salle. Propose-moi des astuces pour pallier ce problème, ou alors propose-moi des pièces qui adaptent du Molière avec un langage contemporain.
12: Lis le texte avant, juste le premier acte. Ça change tout, tu arrives en terrain connu et tu profites du jeu au lieu de déchiffrer. Tu peux aussi te rendre au Hof d'Avignon. Il regorge chaque été de Molière revisité, parfois transposé dans des contextes contemporains.
11: Effectivement, le festival Hof d'Avignon a l'air de présenter des pièces de Molière accessibles, comme celle de l'Avare. Mais comme son nom l'indique, eh bien c'est à Avignon et ça demande un petit peu d'organisation. Alors j'ai une dernière crainte, car j'ai l'impression que le théâtre est réservé à une certaine classe et j'ai peur de ne pas m'y sentir à ma place.
12: Le théâtre institutionnel a longtemps cultivé une image élitiste. Cette réputation colle encore à certains grands théâtres. Un lieu particulièrement accueillant pour débuter, le Hof d'Avignon en juillet, on entre en tongs, c'est le contraire du snobisme. Tu as le droit de t'ennuyer, de rire au mauvais moment et de ne pas tout comprendre.
10: Et du coup, Thibaut, est-ce qu'il est possible qu'on vous croise au Festival Hof à Avignon ?
11: Oui, c'est ce qui ressort de cet extrait de mes échanges avec Claude. Le Festival Hof d'Avignon, c'est du 4 au 25 juillet. Il fête ses 60 ans cette année. Mais à la différence du Festival d'Avignon qui se déroule en parallèle, le but est de rendre le théâtre accessible à tout le monde. Pas de dress code, vous l'avez entendu. Des salles à taille humaine, du Molière remis au goût du jour. Alors Claude a réussi à m'aiguiller, mais il ne paye pas encore mes billets de train.
10: Thibaut Matta, chaque dimanche avec vous durant l'été, ma vie avec l'IA, l'intelligence artificielle. Un rendez-vous également à retrouver sur franceinfo.fr.
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1: Et voilà maintenant de quoi enrichir votre playlist des vacances. Sur la route, le retour d'un artiste mystérieux et fascinant, Tricky, coup de cœur de Yann Bertrand.
13: On le ramène souvent à son travail, certes défricheur avec le collectif Massive Attack au début des années 90, mais l'anglais tricky, voix ténébreuse et regard menaçant, n'a jamais cessé de sortir des disques en solo ou bien accompagné. Voici le dernier en date, Different When It's Silent, nouvelle collection de chansons inclassables, inquiétantes ou épiques, dont certaines ont été réalisées avec le chanteur de Bristol, Mitch Sanders.

avec Tricky, les guitares se distordent, l'ambiance change à chaque virage, le propos reste profondément anarchiste. On retrouve également sur l'album la voix d'une collaboratrice de longue date, Marta Zlakowska.

Different When It's Silent, le nouvel album de Tricky, inspirateur de plusieurs vagues trip-hop et post-punk outre-Manche. Un artiste qui ne se souciera jamais de faire des concessions.

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1: Parfois, on fait une chanson avec presque rien, avec un instant fugitif. Ici, c'est un graffiti que Benabar a vu sur le béton d'un pont du boulevard périphérique parisien. Fuck la peine. Et cela devient une chanson de son album Le Soleil des Absents, paru en janvier 2026.
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1: La chanson s'est souvent intéressée au graffiti. Par exemple, ce qui semble être la toute première chanson écrite par le jeune Serge Gainsbourg, mais enregistrée longtemps plus tard par Juliette Gréco à la fin des années 50. Ou les toilettes d'un café de la rue de Bussy que contemple Philippe Labron en 1975 pour la voix de Jane Birkin.
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Et dans les années 80, des artistes jubilent parce que les gros feutres sont en action sur les murs de nos villes, comme le mythique Gisors ou le grand Michel Polnareff.

y attendiez sans doute. On écrit sur les murs dans la version originale de Demis Roussos en 1989 et dans la reprise de Kids United en 2015. Mais la chanson peut n'être pas unanime sur les graffitis. Par exemple, Catherine Lara, en 1985, se réjouit de voir sur nos murs des Picasso. Tandis que Pierre Perret, en 2023, est très exaspéré par les Picasso.

Mais il y a aussi et même surtout cette tradition-là. En 1992, Supreme NTM se souvient à l'imparfait de son berceau. La passion du graphe qui unit la jeune scène hip-hop française. Passion que l'on retrouve en entendant, dans des dizaines de titres rap, ce bruit-là. Ah, le son de la bille dans les bombes de peinture. Toute une école du rap français témoigne à la première personne du singulier de la passion du graphe, commençant en 1998 par Fat Cap, dont le nom vient d'un accessoire qui dirige le jet d'une bombe de peinture. Puis jusqu'en 2013, Roca, Prophétie, Anton Serra.

l'opéra française s'est amenuisée avec le temps. Et si les murs sont toujours si souvent marqués de noms et de mots peints à la bombe, c'est devenu une pratique routinière et assez stéréotypée, il faut bien le dire. Et c'est pourquoi c'est si rafraîchissant qu'un graffiti soudain sorte de l'ordinaire, comme celui qu'a vu un jour un chanteur populaire. 2026, Benabar, fuck la peine. 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

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Je m'inquiétais cependant pour les touristes qui viennent. Pour qu'ils en profitent, il faut qu'ils comprennent. Je propose de traduire, au moins par politesse. À côté inscrire, va te faire foutre sadness. 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

0: Et bonjour, très bon réveil sur France Info, il est 5h.
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0: Et l'Espagne est championne du monde de football. La Roja décroche la deuxième étoile de son histoire en battant après prolongation l'Argentine. 1-0 au but de Ferran Torres qui a libéré tout un pays dominateur d'une finale cadenassée, Nicolas Perronet.
2: Ils ont dû être patients avant de soulever le trophée, et pas seulement parce que la mi-temps a duré 27 minutes. Pour faire de la place à Madonna, Justin Bieber et Shakira, de la patience, surtout pour forcer le verrou argentin. 20 tirs à 2, mais le 20e, celui de Ferran Torres, a été le bon dans une prolongation suffocante.
3: L'histoire de ce but, c'est le cadet de mes soucis. C'est juste le rêve de 47 millions de personnes. On le mérite vraiment d'être champion, on a tout donné. C'était un marathon, pas un sprint, et les bonnes choses arrivent toujours à ceux qui le méritent le plus.
2: Un marathon que l'Espagne a remporté sans vraiment trembler en patronne. Un but encaissé seulement en 8 matchs. Le Portugal, la Belgique, la France écartés avant de priver Léo Messi d'une deuxième étoile et toute l'Argentine d'une quatrième. La meilleure équipe du tournoi a fini par l'emporter, savoure Rafa, supporter aux Anges venu de Madrid.
4: On mérite cette victoire du début à la fin. Je vais vous dire mon sentiment, c'est juste que le football a gagné. Maintenant, on célèbre ça à New York, puis on part faire la fête en Espagne.
2: Célébré à la hauteur de l'attente, 16 ans que l'Espagne attendait ça.
0: Les nouveaux champions du monde espagnol vont maintenant profiter. Leur avion se posera à Madrid un peu avant 13h, puis ce sera le défilé dans un bus à Impérial dans les rues de la capitale. Kylian Mbappé termine meilleur buteur de ce mondial avec 10 buts. Michael Olise, meilleur passeur. Le meilleur joueur, c'est le capitaine de l'Espagne, Rodri. Les ossements retrouvés jeudi dans un champ du Tarn ont donc fini par parler au bout de 2 jours d'analyse. Celle-ci confirme qu'il s'agit bien de 2 fémurs appartenant à Delphine Osaguel, épouse jubilard. Après des années de dénégation, Cédric Jubilard avait fini par avouer il y a 2 semaines avoir joué un rôle dans la mort de sa femme et enterré son corps. C'est lui qui a conduit les enquêteurs dans ce champ, situé à une 15 minutes en voiture de la maison du couple. Margot Stiff, c'est donc bien une partie du corps de l'infirmière de 33 ans qui a été enterrée sur les lieux.
5: Oui, il aura fallu un peu plus de 48 heures aux experts de l'Institut criminel de la gendarmerie pour en avoir le cœur net. Des analyses génétiques pratiquées en urgence à partir de vendredi midi, quand les ossements sont arrivés par hélicoptère depuis le Tarn jusqu'en région parisienne à Pontoise. C'est là que les outils de pointe de l'IRCGN ont permis de confirmer que ces ossements sont bien ceux de Delphine Osaguel. Confirmer aussi que Cédric Jubilard a amené jeudi les gendarmes au bon endroit, ce terrain agricole en jachère où il disait avoir enterré le corps sous un monticule de terreau. Les analyses doivent désormais se poursuivre pour tenter cette fois de déterminer les causes de la mort. Un travail qui s'annonce très complexe si les ossements ont bien passé 5 ans et demi sur ce champ à la merci des éléments.
0: Margot Stiff, service police-justice de France Info, et face aux nombreux curieux locaux ou non qui sont venus dans ce champ après les gendarmes, parfois avec des pelles et des pioches, raconte le maire de Mayotte, eh bien la mairie prend un arrêté pour en interdire l'accès jusqu'au 31 juillet. Pour la 9e nuit de suite, les États-Unis ont bombardé l'Iran dans la foulée de la finale du mondial de football auquel il a assisté dans la banlieue de New York. Donald Trump a déclaré que l'armée américaine était en train de frapper très durement la République islamique. En réponse, les gardiens de la révolution iranien affirment avoir visé cette nuit des avions américains dans l'aéroport d'Aqaba au sud de la Jordanie. Enfin, dans l'arrière-pays de Saint-Tropez, le feu court toujours entre Tarado et les Arcs. Depuis hier après-midi, il a parcouru au moins 200 hectares et n'est toujours pas fixé malgré le déploiement de plus de 600 pompiers et de 200 véhicules. 5h04 sur France Info. Très bon réveil.
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9: En Russie, il y a encore 5 ans, la place rouge de Moscou, la cathédrale Saint-Basile, attirait des millions de touristes. Mais la guerre en Ukraine a changé la donne. La Russie a perdu de son attractivité car le tourisme est aussi une affaire géopolitique. Sylvain Tronchet est à Moscou pour France Info.
10: Un dimanche d'été dans Stary Arbat, l'ancienne rue Arbat, l'une des plus touristiques de Moscou. Musique à tous les coins de rue, des touristes partout. On pourrait presque croire que la guerre n'a eu aucun effet. Mais la géopolitique a rattrapé le secteur.
11: I'm from Iran.
10: Anya vient d'Iran avec son mari et sa sœur.
11: It's near to Iran and it's a beautiful.
12: C'est proche de l'Iran et c'est un magnifique pays. Mais pour ce qui est de l'argent, c'est cher pour nous.
11: It's expensive for us.
10: Dans les rues de Moscou, on ne croise plus de touristes européens. 6000 Français seulement sont venus l'an dernier et beaucoup probablement pour des raisons familiales. Il n'y a plus de vols directs depuis l'Europe et la cote de la Russie a singulièrement chuté. En revanche, on voit de plus en plus de Chinois comme Liam croisés aux abords de la place rouge.
13: J'aime la Russie. En ce moment, j'apprends le russe. Le Kremlin m'a beaucoup plu et ensuite, je vais sur la place rouge. Très joli.
10: Les touristes chinois représentent près de la moitié des étrangers venant visiter la Russie aujourd'hui. Ils n'ont même plus besoin de visa depuis décembre dernier. Yuri Borzikin est le vice-président de l'Union des opérateurs touristiques de Russie.
14: La première place revient bien sûr à nos camarades de la République populaire de Chine. Depuis l'année dernière ou l'année d'avant, leur nombre a été multiplié par 4,5. Le flux total de visiteurs a doublé par rapport à l'an dernier. Mais nous sommes loin de la période d'avant pandémie où 5 millions de touristes venaient nous rendre visite.
15: En 2022,
10: année du déclenchement de l'invasion de l'Ukraine, le tourisme international s'est quasiment arrêté net en Russie. Si le flux a repris depuis, il y a quand même toujours trois fois moins de visiteurs étrangers qu'avant la pandémie. Les professionnels russes se tournent vers de nouveaux marchés, comme les pays du Golfe ou plus largement le monde arabe. Rue Arbat, Brahim, sa femme et ses enfants déambulent. Ils viennent de Jordanie.
16: Nous avons vu sur les réseaux sociaux que Moscou était recommandé pour le tourisme. Le niveau de vie est très bon. Nous ne nous attendions pas à cela. Les gens sont sympathiques. C'est tranquille, sûr, très sûr. Vous ne voyez pas de délinquants ou de personnes menaçantes.
10: En attendant des jours meilleurs, les professionnels du tourisme russe font le dos rond et se recentrent vers le tourisme intérieur. Les difficultés pour les Russes à obtenir des visas Schengen, le coût des vols vers l'Europe, à réorienter les destinations. Après tout, le pays fait 9000 km d'ouest en est et offre des destinations variées, même si la guerre a fait chuter les réservations sur les bords de la mer Noire cet été.
9: Sylvain Tronchet à Moscou pour France Info Monde.
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9: Place au billet science maintenant avec vous Mathilde Fontaise, rédactrice en chef au magazine Epsilon. Vous nous parlez ce matin, Mathilde, d'un outil que tous les enfants ont toujours sous la main à l'école, leurs doigts. Et les recherches montrent qu'ils sont précieux pour apprendre les maths.
17: Oui, c'est un peu un cri du cœur qui est lancé par cette équipe de chercheuses de l'Université de Lausanne avec une série d'études qui ont été publiées cette année. Il faut laisser les enfants compter sur leurs doigts. Alors compter sur ses doigts, on savait que c'était naturel. Dès 2-3 ans, dès qu'ils ont besoin de compter, les enfants utilisent leurs doigts. La pratique remonterait même à 30 000 ans au moins.
9: Ah oui.
17: Elle serait d'ailleurs à l'origine de notre système décimal. C'est parce qu'on a 10 doigts qu'on compte par 10. Mais jusque-là, les spécialistes de l'éducation, les psychologues, avaient tendance à penser qu'au-delà d'un certain âge, il fallait arrêter de compter sur ses doigts. Après 6 ou 7 ans, cela pouvait nuire à l'apprentissage des mathématiques.
9: Oui, c'était vu comme quelque chose d'un peu immature.
17: Oui, comme un apprentissage mécanique qu'il faut vite abandonner. C'est cette idée reçue qui est battue en brèche aujourd'hui par l'équipe de l'Université de Lausanne. Les chercheuses ont suivi des enfants de la maternelle jusqu'en CE1. Mmh. Elles les ont soumis régulièrement à des tests de calcul. Elles les ont filmés pour voir comment ils comptaient. Et leur verdict, c'est que ceux qui n'utilisent pas leurs doigts sont moins bons en calcul. Tous les enfants abandonnent les doigts à un moment, mais il y a une nette différence entre ceux qui les ont utilisés et ceux qui ont toujours compté dans leur tête. Les doigts, c'est une étape clé de l'apprentissage de l'arithmétique et même du raisonnement mathématique en général. Pour les chercheuses, c'est comme si ça aidait à passer d'un univers mental numérique un peu flou à une forme claire de pensée abstraite. Les enfants qui comptent ou qui ont compté sur leurs doigts maîtrisent mieux le principe du dénombrement, la notion de quantité, ils savent mieux comparer.
9: Ouais.
17: Et ces nouveaux résultats s'ajoutent à deux autres études qui montrent que plus les enfants utilisent leurs doigts, plus ils sont performants. Ou que les enfants qui utilisent leurs doigts ont une plus grande capacité de mémoire de travail. Ou que des activités avec les doigts aident vraiment à l'apprentissage des maths, comme tracer un chemin dans un labyrinthe, compter en avant ou en arrière avec les mains. Bref, tout ça améliore les performances des enfants. Ce qui était perçu comme une difficulté mathématique se révèle une méthode pour apprendre les maths, une étape fondamentale vers la pensée abstraite.
9: Et je connais même des adultes qui le font encore, hein, c'est très bien comme ça. Merci beaucoup Mathilde. Le billet science sur France Info et franceinfo.fr.
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9: Et tout cet été, à cette heure-ci, on pousse les portes d'un lieu secret sur France Info, les réserves du Muséum National d'Histoire Naturelle à Paris. Il fête cette année ses 400 ans. Aujourd'hui, direction la Graintree. C'est l'une des plus belles collections de fruits et de graines de France et même d'Europe. On suit Anne Le Gall pour la visite.
15: Dans un recoin du Jardin des Plantes sur le campus Buffon, Isabelle Glay, la directrice des jardins botaniques, nous fait entrer dans une maison en briques vieille de 200 ans.
18: C'est une sorte de maison familiale et au premier étage se trouve un espace que l'on appelle la graintree.
15: Sur de longues étagères en bois, des dizaines de sacs en papier sont rangés les uns à côté des autres, soigneusement identifiés par une étiquette manuscrite.
18: Donc on a là les plantes qui sont séchées avec leurs graines.
15: C'est la réserve de graines vivantes.
18: C'est l'endroit où on trie, on met en sachet des graines vivantes que l'on va récolter chaque année dans la nature pour deux raisons. Ressemer deux jardins du Jardin des Plantes qui sont l'école de botanique et le jardin alpin pour présenter au public des plantes issues de la nature et aussi envoyer des graines dans le monde entier aux autres jardins botaniques.
15: La graintree du Jardin des Plantes est ainsi constituée de plus de 13 000 échantillons de graines référencés dans un catalogue mis à disposition de plus de 1000 institutions à travers le monde. Ces graines servent à la recherche, elles sont étudiées par des biologistes, des botanistes, des étudiants. Elles ont aussi par exemple servi à la NASA pour faire des expériences sur la gravité. Certaines de ces graines ont même servi dans des enquêtes policières pour remonter la piste de certains poisons végétaux. Et au-delà de la recherche, explique Isabelle Glay, ces graines permettent la conservation d'espèces rares.
18: On a dans nos jardins des cyprès de Tasmanie et ce cyprès est en voie d'extinction. Donc il y a des graines qui ont été diffusées dans le monde entier et on a le privilège d'avoir des très beaux spécimens dans trois de nos quatre jardins botaniques.
15: Dans cette partie de la réserve de graines, les semences ont la particularité d'être vivantes et de pouvoir germer. Et afin de les conserver durant 10 ans, la graintree possède une pièce particulière.
18: Donc nous sommes face à une grande porte en bois du 19e siècle avec une énorme poignée en métal. Et je vais ouvrir cette porte. On est dans une chambre froide et il y a des boîtes dans lesquelles on conserve ces graines. Alors il y a 2000 espèces, elles restent 10 ans, et donc ce qui fait que tous les ans, on sort certaines boîtes, puisqu'elles ont 11 ans, et on ajoute les graines qu'on a collectées dans l'année.
15: Le muséum possède aussi des surfaces de culture qui permettent de multiplier certaines plantes issues des graines. Il participe ainsi à la réintroduction d'espèces sauvages. Et lorsqu'une graine quitte la collection pour être plantée quelque part, c'est Agnel Touré-Albi, gestionnaire de collection, qui prend le relais pour assurer le suivi.
19: J'enregistre les informations qui sont relatives à cette graine, à la provenance. Et une fois qu'on la met sur le terrain, j'enregistre à quel moment elle est plantée, à quel endroit. Si la plante est déplantée, déplacée, je l'enregistre dans la base. Voilà, c'est toute la carte d'identité, la carte vitale de la plante que j'enregistre au fur et à mesure de sa vie.
15: Par ailleurs, un peu plus loin, dans de vieilles vitrines en bois, les collections du Muséum d'Histoire Naturelle renferment aussi d'autres trésors.
18: Au 19e siècle et même début 20e, il y a eu énormément de voyages. et les voyageurs ont ramené d'expédition des graines.
15: Ce sont des graines collectées par des botanistes à travers le monde depuis 1860. Certaines mesurent plus de 50 cm. Ce sont des coques équipées de crochets, de filaments ou de petites ailettes. Et ce sont parfois les seules traces qui restent de certaines plantes disparues, car ces 30 000 graines inertes n'ont plus la capacité de germer. Face au changement climatique ou à la déforestation, cette collection unique rappelle la fragilité des écosystèmes. Dans le monde, deux espèces végétales sur cinq se retrouvent aujourd'hui menacées.
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9: Et on retrouve maintenant Ingrid Pohu qui continue de tester tout un tas d'activités aux quatre coins de la France. On la retrouve aujourd'hui à la montagne, à Méribel, pas pour une rando mais pour un cours de golf.
20: J'ai testé pour vous un cours d'initiation au golf en Savoie.
21: Je l'ai mis dans le trou.
22: Eh ben ça y est, me voilà au golf de Méribel. On est à peu près, Alexis, c'est mon prof, on est à combien d'altitude ?
23: 1739 mètres d'altitude.
20: 287 mètres de dénivelé, 18 trous sur 35 hectares entretenus à flanc de montagne.
22: Hop. Alors c'est parti, non. Je prends mon sac à dos avec tous mes clubs dedans.
23: Une petite dizaine de kilos. Il faut être à l'aise.
22: Et voilà, mes balles sont dans un petit panier.
23: Nous, on va commencer avec des petits clubs puisqu'on est débutant. Ben, nous, on est droitier. Notre main gauche au sommet du club et le pouce de la main gauche vient naturellement se mettre dans la paume de la main droite.
22: Pas comme une raquette de tennis alors ?
23: Ah, raquette de tennis, on est un tout petit peu plus espacé.
22: Ensuite, je suis les deux pieds parallèles. Droite, je commence à assouplir un petit peu mon corps, j'ai les bras ballants. J'avance un peu en avant pour trouver mon axe et avoir les fesses un peu en arrière, légèrement, souple.
23: Idéalement.
22: J'avance un peu sur la balle, là. On peut les envoyer valdinguer dans la montagne.
23: Tant qu'à faire, pas trop dans la forêt, sinon on va les perdre.
22: Waouh, pas mal, non ?
23: Eh ouais. Alors, un petit peu à gauche, mais est-ce qu'elle s'est levée, cette balle ?
22: Un petit peu.
23: Eh ben alors, toute balle qui se lève est une bonne balle pour nous.
20: Bon, sur le papier, ça a l'air simple. En vrai, pas si facile de trouver la bonne posture. Alors je vise des trous, des petits trous, encore des petits trous.
23: Moi, ce que je vais te demander, c'est de finir sur la pointe du pied droit, comme les beaux golfeurs. Et celle-ci, du coup ?
22: Elle est mieux, hein ?
23: Celle-ci, elle est parfaite.
20: Et au-delà du jeu, ce que je découvre, c'est un sport ultra apaisant. Le silence de la montagne, la concentration, une vraie bulle de calme.
22: Alors là, Alexis, on va chercher une voiturette ?
23: Voilà. Si on a quelques petites chances, nos petites marmottes nous attendront là-haut. Donc ça y est, nous sommes sur le parcours. Donc le putting, c'est le côté, on va dire, mini-golf. L'objectif est de faire un mouvement pendulaire d'une très faible amplitude. Je n'ai pas besoin de faire le même geste qu'à mon practice, c'est-à-dire monter le plus haut possible. À l'inverse, je vais rester très court. Un, je me rapproche. Deux, je la mets dans le trou.
22: Ok, c'est parti. Presque, elle a trébuché sur le petit...
23: Sur le mât.
22: Le mât. Ah, bon, bah merci pour le cours. Ça me donne envie de swinguer. Hein.
23: Ah bah alors, on est reparti. Hé, hey, tranquille.
22: Oh
23: oui, celle-ci.
24: Ah, allez, on ouais. Se la réessaye, celle-là.
9: Ingrid Pohu teste pour nous le golf en Savoie. Vous la retrouvez sur franceinfo.fr.
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25: Antoine Griezmann a dit que c'était sa série préférée.
26: Ce sont des marchands ?
27: Non ! Des guerriers vikings, grands cons, vite !
25: Des guerres, des batailles dans un univers de Moyen-Âge boueux, la création de l'Angleterre face aux invasions vikings. On est à la fin du 9e siècle, ce n'est pas encore le Royaume-Uni, mais une multitude de petits royaumes envahis par les Danois. Seul un résiste au sud de l'Angleterre, le Wessex, c'est lui le dernier royaume, le titre de la série The Last Kingdom.
28: On s'est attaché à toi, on va te garder.
26: Ça veut dire que je suis un Danois ?
28: Ça veut dire que tu es Uhtred Ragnarsson. Tu es mon fils maintenant.
25: Le héros, c'est au départ un jeune enfant, Uhtred, né anglais, dont le père est assassiné lors d'une bataille par les Danois. Il est kidnappé, il est adopté par les Vikings, qui lui inculquent leur culture. Devenu adulte, à la recherche de son identité, il entre au service du futur roi Alfred, qui veut unifier l'Angleterre.
29: Voyez-vous, je nourris l'espoir de voir un jour toutes ces contrées devenir un seul et même royaume, uni sous

0: car on suit toutes les étapes de la construction du royaume alors que les alliances se font et se brisent.
1: Je suis l'héritier d'un seigneur anglais.
2: Outré, fils de Outré de Bebbanburg.
0: C'est le charismatique Alexandre Drummond qui incarne l'orphelin doué à la fois de culture catholique et de paganisme danois. On le voit vieillir, constituer une famille, avoir des enfants, une série aussi marquée par des personnages féminins forts, une fresque historique de grande ampleur, 5 saisons, 48 épisodes, disponibles sur Netflix. En 2018, Alexandre Drummond, alias Outred, rendait le compliment à Antoine Griezmann après la finale de la Coupe du Monde, dans un français parfait.
3: Salut Antoine, c'est Outred, fils d'Outred. Un peu space en français.
4: Allez les bleus.
1: J'ai foi en ma destinée.
2: Les chevaux, vite!

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1: Bonjour Bernard Werber.
2: Bonjour.
1: Voilà que dans votre nouveau livre, La Voix de l'Arbre, publié chez Albin Michel, vous faites d'un chêne plus que millénaire le personnage central d'un polar, à la fois victime et coupable, un arbre qui devient criminel. Comment vous est venue cette idée ?
2: D'abord, j'avais envie de parler des arbres, mais je me suis dit, vu qu'il y a plein de livres sur les arbres, il faut que je trouve un angle original. Et là, l'idée, c'était un arbre qui commet un crime et une enquête qui va essayer de montrer qu'on peut, un végétal peut avoir une conscience et décider volontairement d'un meurtre.
1: Vous menacez la forêt, on doit se défendre, en gros, pour le faire...
2: Exactement. Ben là, on menace précisément ce chêne, et ce chêne a compris qu'il avait le droit de se défendre. Et c'est toute l'enquête que va mener mon héroïne, qui s'appelle Rose.
1: Vous en êtes amoureux de ce chêne ?
2: Il y a des chênes qui sont vraiment des sculptures, qui sont vraiment des monuments. On peut rester des heures à les observer. C'est quand même la nature qui fait de la beauté. Et ces chênes millénaires racontent des histoires. Ils ont dans leur cœur des siècles de foudre, de tempêtes, de contact avec tous les autres arbres. C'est quand même des mémoires vivantes de la planète.
1: Alors, les auditeurs qui nous écoutent attentivement se disent, bon, c'est rien de scientifique là-dedans, dans un arbre, un chêne criminel. Sauf que, alors, les points de départ, c'est les arbres qui communiquent entre eux. Oui. Et ça, c'est avéré scientifiquement. Je suis allé piocher aux meilleures sources, on en parle après. Cette vidéo en forme de tuto sur franceinfo.fr.
3: Les arbres se transmettent des informations. Sous le sol, les filaments des champignons reliés aux racines des arbres créent un réseau souterrain qui parcourt la forêt et relie les arbres entre eux. Grâce à cette Internet souterrain, les arbres peuvent lancer une alerte aux autres arbres en cas d'attaque d'insectes, par exemple.
1: Ben oui, ça a un nom même, hein, Bernard Werber, le Wood Wide Web.
2: Exactement, mais en fait, toute la forêt est connectée. Et même la forêt peut décider d'émettre des petites molécules qui s'appellent les phytoncides qui déclenchent la pluie. C'est-à-dire, c'est comme une entité qui peut agir sur les nuages. Et c'est toutes ces choses que j'ai découvertes dans le livre et que je me suis dit qu'ils vont étayer mon intrigue.
1: C'est-à-dire que il y a les insectes qui peuvent menacer, mais des changements dus au dérèglement climatique qui aussi menacent. Et toutes ces informations-là, toutes ces connexions-là, les arbres se les transmettent.
2: Par des champignons, tout en réseau souterrain, comme un réseau de câbles numériques, et ils s'entraident entre eux. C'est-à-dire que les chênes, par exemple, ont l'habitude d'aider leurs propres enfants, qui sont nés de leurs glands, mais ils peuvent aider d'autres arbres, très différents. C'est comme s'il y avait une solidarité des arbres entre eux, et pour s'avertir, et aussi pour se nourrir. Quand il y a un arbre qui commence à manquer de sucre ou qui manque d'eau, les autres arbres peuvent lui envoyer de l'eau. C'est une solidarité végétale extraordinaire, mais ce n'est que dans les forêts diversifiées.
1: Donc on continue notre parcours jusqu'à l'arbre criminel, potentiellement criminel. S'ils peuvent s'informer de dangers des insectes ou autres, ils peuvent s'informer de dangers des humains.
2: Exactement. Enfin, c'est l'hypothèse de la voix de l'arbre. C'est que mon héros, qui s'appelle Yggdrasil, qui est un chêne millénaire, a pris conscience qu'il allait y avoir une coupe franche. Et il s'est demandé comment arrêter cette coupe franche. Parce qu'actuellement, on détruit énormément de forêts très anciennes pour les remplacer par des plantations de pins, tout simplement parce que le pin pousse plus vite et sert à l'industrie du bois. Il y a un combat à faire pour sauver nos forêts.
1: Alors, là où je ne sais pas dans quoi on est, dans la science, dans le fantasme ou autre, vos arbres, ils peuvent communiquer avec les humains aussi.
2: Alors oui, ça c'est une découverte que j'ai faite, c'est un monsieur qui s'appelle Clive Baxter.

0: Monastère, qui le premier a eu l'idée de mettre des capteurs sur son dragonnier, qui est une plante grasse de maison, et il s'est aperçu que quand il jetait des crevettes dans l'eau, chaque fois qu'une crevette mourait, l'arbre le percevait. Donc il s'est aperçu qu'un végétal peut percevoir la mort d'un animal. Il s'est coupé lui-même le doigt, il s'est aperçu que l'arbre aussi avait un petit pic. Et Sutcliffe Baxter était en fait un type qui travaillait à la CIA, à la fameuse machine qu'on appelle détecteur de mensonges. Il a appliqué son détecteur de mensonges sur une plante, et c'est comme ça qu'il a découvert que les plantes avaient une conscience de ce qui mourait autour d'eux.
1: Donc vos héros fabriquent un arbrophone, on va pas donner tous les détails qui permettent d'avoir des communications, mais ce que je retiens, c'est que justement, vos héros, il y a cette jeune femme, on va dire ultra sensible et que certains peuvent regarder parfois comme une sorcière, mais pas tous. Un scientifique très sérieux, mais qui lui-même se met en marche. Est-ce qu'il faut, Bernard Werber, se mettre justement hors des chemins traditionnels pour ressentir, comprendre et agir?
0: Exactement. Il faut déjà juste se rappeler qu'on est juste des animaux au milieu d'autres formes de vie et que c'est pas parce qu'on est des humains et qu'on se sent avec des technologies tout puissants qu'on doit détruire tout ce qu'il y a autour de nous. La vision ancienne était tout le temps que les arbres sont une matière première. C'est pas une matière première, c'est une entité vivante. Et le fait de tuer un arbre, de détruire un arbre, n'est pas un geste anodin. Et il y a plein de civilisations qui l'ont compris et nous on l'a un peu oublié. Donc c'est un peu pour ça que j'ai écrit ce livre.
1: La voix de l'arbre, donc Bernard Werber, qui est donc en librairie en France et qui va, bien sûr, être traduit comme tous vos autres livres, un peu partout et surtout dans votre deuxième pays. Gangnam Style. Bon, la Corée du Sud, pays, il faut le dire, de la dernière prix Nobel de littérature, Han Kang, mais vous êtes sans doute là-bas plus connu qu'elle. Il faut Psy et son Gangnam Style pour vous faire de l'ombre. Vous savez pourquoi? Mais j'exagère pas, vous êtes à ce point-là une star en Corée.
0: Ils sont très intéressés par le futur et j'écris des livres qui parlent du futur. Je crois qu'en France, on est un peu plus sur la nostalgie du passé et l'analyse du présent. C'est sûr, quand je vais là-bas, j'ai l'impression qu'ils sont plus curieux de ce que je fais. Ils sont plus dans, tiens, qu'est-ce qu'ils nous proposent comme nouvel outil? Et donc là, le nouvel outil que je propose dans La Voix de l'Arbre, c'est un outil de communication tout simple avec le reste de la nature. Et ça, ils aiment bien, eux.
1: Mais est-ce qu'il n'y a pas aussi, alors je pense, c'est une théorie qui vaut ce qu'elle vaut, en France, on a peut-être des frontières assez strictes entre Exactement. Le scientifique, on va dire, le paranormal ou l'onirique ou je ne sais quoi, ou les fantômes ou autre. En Corée, il n'y a pas cette frontière-là. Et vous l'avez abolie complètement dans tous vos livres.
0: Exactement. Mais vous savez, quand j'étais journaliste scientifique, j'ai vu que les collègues journalistes me disaient, tu sais, nous, on est des littéraires, on ne s'intéresse pas à la science. Alors que pour moi, la science, la spiritualité, la littérature, c'est un, et tout est connecté. Mais c'est un combat ancien et difficile à mener. Je pense pas que ça change avant longtemps.
1: Quand vous allez en forêt, revenant à votre livre, ou dans votre jardin, vous leur dites quoi aux arbres?
0: Alors, je leur dis rien, je les écoute. Je crois que la meilleure manière de communiquer avec d'autres formes animales, que ce soit les chats, les fourmis ou les arbres, c'est juste taire nos pensées, créer un vide dans lequel on reçoit l'énergie de l'autre forme de vie.
1: Et vous l'avez, votre chêne millénaire à vous? Il existe?
0: Oui.
1: Il est où?
0: Il est à Rue et Malmaison. C'est un arbre qui a été planté par Marie-Antoinette, que j'aime beaucoup, et je vais le retrouver. Mais vous savez, avant, les peuples nomades se repéraient pas par les villes, ils se repéraient par les arbres. C'est-à-dire que ce soit en Amérique du Nord ou que ce soit même les Mongols, c'est l'arbre qui était important dans les cartes.
1: Merci beaucoup, Bernard Werber.
0: Merci à vous.
1: La Voix de l'Arbre, donc publié chez Albin Michel.
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0: Il est 5h30 sur France Info, bonjour à tous. L'Espagne, ivre de bonheur. Son équipe, la Roja, est championne du monde de football. Victoire hier soir, 1-0 face à l'Argentine après prolongation. Une deuxième étoile figure donc sur le maillot de la sélection ce matin. 16 ans après la première acquise, là aussi 1-0 contre les Pays-Bas après prolongation. Mais ça, les plus jeunes Espagnols ne s'en souviennent pas. Alors ils étaient fous de joie de pouvoir vivre ça hier soir dans les rues de Barcelone. Alexandre Berto.
1: Au milieu d'un embouteillage de joie, Paola sourit benoîtement comme quand on a gagné la Coupe du Monde et qu'on a 18 ans.
2: C'est un rêve, on est meilleur que tout le monde. On gagne la Coupe du Monde. En 2010, j'avais 2 ans, je n'ai aucun souvenir. Là, ça va rester toute la vie, le but, le coup de sifflet final et tout s'est déchaîné.
1: Les mêmes sentiments quasiment pour Sergi, 16 ans, sans voix, sans mots non plus. Il explique que personne ne peut comprendre à quel point il est heureux. Un bonheur nouveau après une longue soirée de stress. C'est ce que retient Ainhoa. Ouf, à la fin, dit-elle, la joie de toute cette génération qui a désormais sa Coupe du Monde. Une génération gâtée, habituée à la victoire, comme Arnaud, les épaules nues recouvertes du drapeau de l'Espagne. Il envisage déjà le prochain championnat d'Europe. Et puis se rappelle que la prochaine Coupe du Monde est co-organisée par l'Espagne en 2030. À peine une deuxième étoile et il rêve déjà de la troisième.
0: Alexandre Roberto à Barcelone pour France Info. L'avion des champions du monde se pose un peu avant 13h aujourd'hui à Madrid et ils défileront ensuite dans un bus à Impérial dans la capitale. Petite consolation côté français, Kylian Mbappé termine meilleur buteur, 10 buts et Michael Olise est le meilleur passeur avec un total de 7 offrandes pendant cette compétition. Les pompiers toujours mobilisés dans le Var, dans l'arrière-pays de Saint-Tropez pour tenter de maîtriser ce feu toujours pas fixé entre Tarado et les Arcs, près de 200 hectares parcourus au total. Mais hier soir, la préfecture affirmait que l'incendie baissait en intensité. 150 habitants évacués, 10 maisons ont brûlé. Vers Saint-Nazaire, cette fois-ci, à Trignac, ce sont 50 habitants qui ont dû fuir leur maison menacée par les flammes après un incendie qui a pris hier dans un champ bordant une 4 voies, une vingtaine d'hectares brûlés au total. C'est un texte qui fait énormément débat et sur lequel l'Assemblée nationale va se pencher ce soir. Le projet de loi d'urgence agricole, réponse du gouvernement à la colère des agriculteurs l'hiver dernier. Or, le contenu de la réforme a été largement amendé par les parlementaires qui ont adopté la version définitive la semaine dernière lors d'une commission mixte paritaire. Qu'y a-t-il à l'intérieur ? Eh bien, la facilitation de construction de retenues d'eau à usage agricole, l'obligation pour les cantines scolaires d'acheter des produits européens, mais aussi et surtout la réintroduction à titre dérogatoire de l'acétamipride. Édouard Marguet, c'est sur ce pan-là du texte que les députés se divisent le plus.
3: Le texte prévoit le retour sous condition de ce puissant insecticide de la famille des néonicotinoïdes, ces produits phytosanitaires dits tueurs d'abeilles. L'acétamipride est interdite en France depuis 8 ans, mais toujours autorisée ailleurs en Europe. Les agriculteurs et notamment les producteurs de noisettes dénoncent régulièrement une concurrence déloyale. C'est d'ailleurs pourquoi le sénateur Laurent Duplomb l'a ajouté dans ce projet de loi d'urgence agricole après une première tentative l'été dernier, censurée par le Conseil constitutionnel. Une pétition avait recueilli la signature de plus de 2 millions d'opposants. Pour la ministre de la Transition écologique, le sujet crispe. Monique Barbu se dit contre le retour de l'acétamipride, ce qui n'est pas le cas de sa collègue à l'agriculture, Annie Genevard, qui appelle les députés à voter ce texte qui répond aux préoccupations des agriculteurs. Elle souligne que l'ANSES, l'Agence de sécurité sanitaire, aura le dernier mot. Pour elle, le débat sur les pesticides est devenu émotionnel.
0: Édouard Marguet, spécialiste agriculture de France Info. Très bon réveil, il est 5h34.
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3: L'armée recrute. Ce message, vous l'avez déjà lu, entendu et même vu sur les arrêts de bus. Mais l'arrêt, ce ne sont pas que des hommes et des femmes en treillis. Sarah Lemoine, une fois n'est pas coutume. L'armée cherche à recruter du personnel civil, souvent chassé par les entreprises privées.
4: Oui, on ne le sait pas forcément, mais 64 000 civils travaillent en permanence au ministère des Armées. Ils représentent un quart des effectifs et les offres d'emploi sont régulières, notamment pour compenser les départs à la retraite. Cette année, 3 500 postes environ sont à pourvoir dans la plupart des départements, en métropole et en outre-mer, indique Anne Bonenfant, la sous-directrice du recrutement. La palette est large, avec 1 500 métiers proposés dans une quinzaine de domaines. Le ministère des Armées recrute des profils administratifs, dans la paye, les achats, les ressources humaines, le juridique, des profils techniques aussi, spécialisés dans le numérique, la cybersécurité, l'intelligence artificielle, le transport, la logistique, la maintenance, dans la santé également, médecins, infirmières, kinés ou ergothérapeutes, entre autres. Parmi les métiers atypiques, vous tomberez peut-être un jour sur une offre de piroguier en Guyane ou de dresseur de faucons sur une base aérienne, mais ce n'est pas très fréquent.
3: Est-ce qu'il faut forcément être fonctionnaire pour travailler sur un poste civil dans l'armée?
4: Alors les 3 500 postes proposés sont ouverts à tous, fonctionnaires et travailleurs venant de l'extérieur. Ces derniers sont embauchés avec un statut de contractuel, généralement avec un CDD de 3 ans maximum, renouvelable une fois et pouvant déboucher sur un CDI. Mmh. Ils ont aussi la possibilité de passer les concours internes pour devenir titulaire de la fonction publique. En revanche, il faut toujours montrer patte blanche, outre le casier judiciaire nécessairement vierge, une enquête de sécurité est réalisée pendant le recrutement. Enfin, certains postes nécessitent une habilitation défense ou secret défense.
3: Et côté salaire, est-ce que c'est attractif?
4: Alors là, difficile de le savoir, car le site civil.défense.gouv.fr, qui recense toutes les offres d'emploi, communique rarement la fourchette de salaire, comme nous avons pu le constater. Ce n'est pas encore dans les us et coutumes du ministère qu'on cède la sous-directrice du recrutement. Excepté pour quelques métiers qui nécessitent des compétences très pointues, la politique salariale est cohérente avec celle de la fonction publique, précise-t-elle. Mais le ministère des Armées fait valoir d'autres avantages pour compenser les différences avec le privé. Tous les agents et contractuels bénéficient de RTT qui, selon les rythmes de travail, peuvent atteindre jusqu'à 18 jours supplémentaires par an. Ils ont aussi la possibilité parfois de télétravailler.
3: Voilà, maintenant vous avez toutes les clés en main grâce à Sarah Lemoine. Merci Sarah.
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6: Et voici maintenant votre rendez-vous avec Nouveau Monde. Le rendez-vous sur France Info des nouvelles technologies. Tous les dimanches de l'été, on zoome sur l'intelligence artificielle qui s'invite dans nos vies de tous les jours. C'est avec vous, Thibaut Matta. Thibaut, aujourd'hui, vous interrogez l'intelligence artificielle sur le Festival d'Avignon. D'ailleurs, ça vous a donné des envies.
7: Oui, surtout une envie, celle de découvrir le théâtre. Alors pas pour être sur les planches, mais bien en tant que spectateur. Je veux faire partie des 22% de Français qui vont au théâtre chaque année, d'après Médiamétrie. Mais alors par où commencer? Eh bien j'ai demandé à Claude, l'IA du groupe américain Anthropique, de m'aiguiller. Bon alors je ne connais rien au théâtre. Par quel type de pièce commencer en tant que spectateur?
8: Commence par la comédie. C'est la porte d'entrée idéale. Molière reste accessible et très drôle même aujourd'hui. Les comédies modernes ou le boulevard sont aussi très engageants, sans effort particulier du spectateur.
7: Alors la comédie, ça me paraît un très bon début, surtout que j'adore rire. Mais bon, Molière, le type est mort en 1673. J'espère que ses blagues ont bien vieilli et surtout qu'il utilise des mots qui existent encore.
8: La langue du XVIIe siècle demande un petit temps d'adaptation, les 10 à 15 premières minutes. Après ça, le cerveau s'habitue et tu suis sans effort.
7: Bon, pour un débutant, passer les 10 premières minutes à ne rien comprendre, je crois que c'est la meilleure manière pour que je ne remette jamais les pieds dans une salle. Propose-moi des astuces pour pallier ce problème, ou alors propose-moi des pièces qui adaptent du Molière avec un langage contemporain.
8: Lis le texte avant, juste le premier acte. Ça change tout, tu arrives en terrain connu et tu profites du jeu au lieu de déchiffrer. Tu peux aussi te rendre au Hof d'Avignon. Il regorge chaque été de Molière revisité, parfois transposées dans des contextes contemporains.
7: Effectivement, le Festival Off d'Avignon a l'air de présenter des pièces de Molière accessibles, comme celle de L'Avare. Mais comme son nom l'indique, eh bien c'est à Avignon et ça demande un petit peu d'organisation. Alors j'ai une dernière crainte, car j'ai l'impression que le théâtre est réservé à une certaine classe et j'ai peur de ne pas m'y sentir à ma place.
8: Le théâtre institutionnel a longtemps cultivé une image élitiste. Cette réputation colle encore à certains grands théâtres. Un lieu particulièrement accueillant pour débuter, le Off d'Avignon en juillet. On entre en tongs, c'est le contraire du snobisme. Tu as le droit de t'ennuyer, de rire au mauvais moment et de ne pas tout comprendre.
6: Et du coup, Thibaut, est-ce qu'il est possible qu'on vous croise au Festival Off à Avignon ?
7: Oui, c'est ce qui ressort de cet extrait de mes échanges avec Claude. Le Festival Off d'Avignon, c'est du 4 au 25 juillet. Il fête ses 60 ans cette année. Mais à la différence du Festival d'Avignon qui se déroule en parallèle, le but est de rendre le théâtre accessible à tout le monde. Pas de dress code, vous l'avez entendu. Des salles à taille humaine, du Molière remis au goût du jour. Alors Claude a réussi à m'aiguiller, mais il ne paye pas encore mes billets de train.
6: Thibaut Matta, chaque dimanche avec vous durant l'été, ma vie avec l'IA, l'intelligence artificielle. Un rendez-vous également à retrouver sur franceinfo.fr.
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4: Une série pour vous accompagner cet été. Voici Cuisinier d'ailleurs, où nous partons à la découverte de chefs d'origine étrangère installés en France. Aujourd'hui, Jules Nyang à Lyon, qui marie cuisine africaine et cuisine française dans son restaurant Petit Ogre, Anne-Laure Jumet.
9: Ça, c'est un geste très fréquent chez les Peuls, pour sortir le beurre du lait.
10: Jules Nyang est Peul, un peuple nomade d'Afrique de l'Ouest. De père mauritanien et de mère sénégalaise, il arrive en France à l'âge de 26 ans pour faire ses études. La restauration lui permet de gagner sa vie et il finit par en faire son métier. 2013, ouverture de son restaurant à Lyon. Mais le déclic est venu plus tard grâce à un grand chef français.
9: Quand on me demandait c'était quoi mon métier, j'aurais pu dire restaurateur ou entrepreneur ou autre chose, mais pas cuisinier. Jusqu'au jour où je tombe sur le livre de Pierre Gagnaire qui s'appelle « Un principe d'émotion », où il expliquait globalement que ce qui l'amenait à la cuisine, c'est donner, recevoir et ce côté échange. C'est à partir de là où j'ai commencé à chercher quelle est ma voix, raconter son histoire, qu'est-ce qu'on a aussi à apporter à la culture qui nous accueille.
10: Dans sa cuisine, il fait dialoguer des produits africains et français, comme ce plat de palourdes, lentilles du Puy et écume de bissap blanc, le bissap, la fleur d'hibiscus.
9: On a quelque chose qu'on peut confondre avec des fruits de mer, et dès qu'on croque dedans, il y a cette acidité qui vient donner du peps.
10: Et pour composer ses plats, il se nourrit de ce qu'il a humé dans son enfance.
9: J'ai grandi dans un village africain, donc en Mauritanie, qui est au bord du fleuve Sénégal. J'ai pêché, j'ai cultivé, j'ai été berger, donc j'ai un bon rapport avec la nature, avec les produits.
10: Autodidacte, il continue encore à se former et n'oublie pas les bons conseils de sa grand-mère paternelle.
9: Il disait toujours,
10: ce qui veut dire, quand on te demande si tu sais faire quelque chose, dis toujours « je ne sais pas, mais montre-moi ».
9: Donc la personne, soit elle te montre la même chose que tu sais déjà, auquel cas ça te renforce dans ta compétence, soit elle te montre une nouvelle chose, donc tu as une compétence nouvelle.
10: Et il n'oublie pas d'où il vient, il a développé des fermes en Mauritanie et au Sénégal pour assurer des moyens de subsistance dans ces pays où est restée sa famille.
9: Quand on arrive dans ces fermes-là, on voit ce qui pousse et on vient rajouter les choses que les gens y consomment localement. Ça a été des citrons, ça a été des mangues, ça a été des cultures de céréales. Et après, on a remis de l'élevage aussi avec des croisements. Donc au fur et à mesure, quand on arrive dans ces fermes-là, on a une forme d'autonomie. On n'a pas besoin de sortir de la ferme pour se nourrir.
10: Et son initiative a fait des petits. Une dizaine de fermes ont émergé dans les environs.
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6: C'est l'heure du choix culture. Tout l'été, on profite des conseils du service culture de France Info et on va partir aujourd'hui à Avignon au festival où l'acteur brésilien Wagner Moura, révélé en Pablo Escobar dans la série Narcos, dévoile tout son talent au théâtre dans une pièce qui s'appelle Un procès, qui est signée Christiane Jataï et qui est inspirée du livre d'Henrik Ibsen, Un ennemi du peuple. C'est votre coup de cœur, Thierry Fioril.
11: En 1882, le Norvégien Henrik Ibsen est très en avance sur son époque. Il imagine dans une petite ville pauvre un miracle économique, l'installation de thermes qui attirent les touristes, une pollution des eaux qui menace le site et la santé publique et un lanceur d'alerte, le docteur Thomas Stockmann, qui est le frère du maire, également patron des thermes. La santé et l'environnement ou la prospérité économique, ce débat est devenu notre quotidien. Ibsen imagine que le docteur Stockmann, qui est frais par sa radicalité, ses emportements, est jugé par sa communauté comme un ennemi du peuple. Christiane Jataï poursuit l'œuvre et offre à Stockmann un procès équitable avec des jurés choisis dans le public.
12: Ce soir, on a besoin de 11 personnes, ici sur scène, qui vont avoir la responsabilité de décider si Thomas Stockmann est ou non un ennemi du peuple.
11: Aujourd'hui, bien plus qu'à la fin du 19e, c'est la notion de vérité qui est malmenée. Les climato-sceptiques, les anti-vax et autres complotistes trouvent leur place dans ce débat qui menace notre démocratie, comme le frère de Stockmann qui manipule déjà une expertise pseudo-scientifique. Christiane Jataï.
13: On commence le spectacle en train de dire « la vérité est finie ». Comment on fait pour nous relationner, pour dialoguer, si votre réalité est complètement différente de la mienne, parce qu'il n'a pas existé fait. C'est pour ça que le journalisme est vraiment important. Les personnes peuvent croire ce qu'ils peuvent échanger pour le WhatsApp ou pour les réseaux sociaux, comme si c'est la vérité. Donc ça, ça a changé complètement. Nous sommes dans ce moment qu'on a dit les fake news, mais je pense qu'il va plus, vraiment plus loin, parce que ce sont des réalités parallèles. Et ça, ça change tout. Parce que ce n'est pas un débat des idées, mais c'est un débat sur la vérité. Nous savons nous tous, comme le fascisme peut utiliser les mécanismes de la démocratie.
14: Quais são as características dessa água? As características dessa água, elas sempre, sempre foram conhecidas pelo poder que elas têm.
11: Mais avec Stockmann, le mieux est parfois l'ennemi du bien. Il s'emporte, crie, méprise ceux qui ne le croient pas. Et on vient à se demander si, avec autant d'inculture dans sa communauté, la démocratie ne serait pas de la confiture de nos cochons.
13: Ça m'intéressait beaucoup cette idée que Thomas Stockmann n'est pas un héros. Il a toute la complexité. Il déborde dans des paroles et des choses qui sont vraiment dangereuses de se dire, qui peut menacer la démocratie. Comment on peut jouer avec ça? Comment on peut nous positionner devant ça?
15: Non, o inimigo mais perigoso da verdade e da liberdade é a enorme e silenciosa maioria dos meus concidadãos.
16: A maioria tem sempre razão.
15: Não, a maioria nunca tem razão.
11: En français, portugais, anglais, on suit ce procès tendu, explosif, qui se réduit un peu trop souvent à un combat de coq entre les deux frères. Mais découvrir Wagner Moura au théâtre d'où il vient, son ami de jeunesse, Christiane Jataï, a longtemps attendu ce moment.
13: Wagner, il est un acteur extraordinaire, il est vraiment incroyable, pas uniquement au cinéma, il vient du théâtre. Pour moi, c'est vraiment important la personne que Wagner. Ça positionne politique, sa défense de la vérité, sa défense éthique. Donc il y a vraiment des liens entre les personnages de Wagner, c'est pour ça qu'il aime beaucoup ce personnage. Et c'est quelqu'un qui est en train de payer un prix pour sa position, sans peur de dire les choses qui sont importantes de dire. Il y a une place importante, énormément au Brésil, donc il est quelqu'un qui, je pense, qui bouge les choses.
17: Bonjour. Bonjour. J'aimerais parler avec vous en français, mais je ne parle pas. Je comprends pas. Je ne parle pas. Désolé.
13: On peut voir la humanité dans son sens plus vulnérable. Je peux dire, on a répété 2 mois. Chaque jour de répétition, il a fait comme si c'était le seul jour. Donc, ça, c'est un cadeau.
11: À la fin, les jurés tirés au sort dans le public se retirent pour délibérer. Leur jugement, prévisible à Avignon, n'a finalement que peu d'importance.
6: Un procès de Christiane Jataï, c'est en ce moment donc au Festival d'Avignon.
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18: Bonjour Jules.
19: Bonjour.
18: Vous êtes dessinateur de presse, auteur de bande dessinée, scénariste. Le crayon vous a étonnamment évité d'être miné au quotidien, au point d'ailleurs de faire de vos dessins et histoires des invitations à des séances de rire, de dérision et même d'autodérision, tout en nous faisant réfléchir. Après le scénario de Lucky Luke, un cowboy à Paris qu'il faisait sortir pour la première fois de son Amérique, après 50 nuances de grec, devenu une série d'animation sur France 5 et Spirou chez les fous, vous signez le scénario du retour en BD du canard le plus riche du monde, donc Picsou, et les bites coin-coin chez Glénat avec Kéramidas au dessin. Comment vous êtes retrouvé dans cette aventure et à devoir finalement sceller le retour d'un personnage qui a toujours fait partie de notre enfance?
19: Oui, c'est un peu un coup de tonnerre, d'autant que c'est la première fois dans l'histoire des 80 ans, hein, quasiment, de Picsou, que Disney choisit de confier les rênes de cette série mondiale, patrimoniale, à des Français. Et donc, c'est eux qui sont venus, qui ont eu cette idée. Probablement, ils ont vu le travail que je faisais depuis presque 14 ans sur Lucky Luke. Hein. J'ai fait pas mal d'albums de Lucky Luke comme scénariste. Et ils ont pensé que ce mélange entre des références qui font marrer les adultes et aussi du rythme de l'aventure qui fait marrer les enfants, ça correspondait à ce qu'ils voulaient continuer de Picsou. Parce que Picsou, effectivement, c'est un personnage emblématique, mais qui évolue dans tout un univers, en fait, avec des personnages secondaires. Donc, c'est toute une mécanique à mettre en place. Et probablement, à un moment où les États-Unis vont pas très, très bien, ils ont envie un peu de mettre leurs bijoux de famille à l'abri. Se dire que c'est en Europe que Picsou va développer ses nouvelles aventures, c'est plutôt excitant et impressionnant, évidemment.
18: Ce qui est étonnant et ce qui nous frappe quand on parcourt cette bande dessinée, ce retour donc, du canard le plus riche du monde, qui va malheureusement ne plus l'être à un moment donné, c'est que tout se fragilise dans les rapports entre nous, dans la communication, dans les rapports sociaux. Tout est virtuel. C'est presque angoissant.
19: Il y a une dimension angoissante et je crois que le rôle des BD patrimoniales, je l'avais expérimenté depuis quelques années avec Lucky Luke, c'est de dire qu'on a, malgré l'ultra-fragmentation, malgré les antagonismes qui sont quasiment technologiquement creusés par les algorithmes qui nous proposent des choses, qui nous opposent les uns les autres, qui nous enferment à l'intérieur d'une bulle, Picsou, c'est quelque chose qu'on peut partager entre les pays. C'est une espèce d'ambassadeur de la paix, en fait, Picsou. Qu'on soit ultra-riche ou qu'on soit ouvrier, qu'on ait 8 ans et demi ou qu'on en ait 80, ça nous parle. Picsou est connu par absolument tout le monde. Cette chose en commun, elle est précieuse, elle est super rare. Il n'y a presque plus rien, en fait, qui nous fait plaisir à nous tous.
18: C'est surtout la fragilité qui est mise en avant. C'est notre impuissance. Du jour au lendemain, on peut perdre tout son argent. C'est aussi le phénomène boursier d'investir ou pas dans quelque chose qui n'est pas palpable. Est-ce que ce stylo et ce crayon vous permettent finalement de rester en vie, entre guillemets ?
19: Oui, déjà parce que ça me rassure et parce qu'il y a l'angle de l'humour, en fait. C'est pas une arme de destruction massive, mais au contraire, c'est une espèce de refuge, de protection, quelque chose qui vous maintient dans votre intégrité. C'est une première chose. Et la deuxième chose, le dessin, le crayon. Moi, je suis un animal social. C'est une façon de parler aux autres, de s'adresser aux autres. En fait, une blague, elle n'est pas comme ça dans le monde des esprits, suspendue, sans lien à personne, c'est relationnel. Et cette chaleur-là, ce plaisir de la relation sociale et de l'échange, je la chéris avec extrêmement d'attention. Et bien sûr, c'est ça qui compte, en fait, c'est ce plaisir-là commun.
18: Les banquiers ont peur de cette crypto-monnaie, les investisseurs aussi beaucoup. Est-ce que vous, en tant que dessinateur, vous avez peur de l'intelligence artificielle, Jules ?
19: C'est redoutable, effectivement. Il y a une vraie agilité des intelligences artificielles qui peuvent vraiment nous interroger sur ce qu'on peut apporter de plus. Qu'est-ce qui sera irréductible? Qu'est-ce qui ne pourra pas être remplacé par les IA? Moi, je sais maintenant, quand je signe des contrats pour les éditeurs, et c'est la première fois que ça arrive cette année, il y a une clause où je m'engage à ne pas utiliser d'IA pour mon travail. Et donc, il va y avoir une espèce de qualité comme le camembert moulé à la louche. Cette œuvre a été réalisée sans IA, donc probablement on pourra la commercialiser avec un prix normal, alors que ce sera des prix cassés pour les choses faites avec automatiquement par des machines. Profitons de ces derniers beaux éclats d'arc-en-ciel de notre cerveau et de notre plaisir ensemble, avant plus large crépuscule, peut-être.
18: Est-ce que vous avez réalisé votre rêve de gosse? Parce qu'il y a effectivement le dessin, mais il y a ce côté historien, il y a cette envie de transmettre beaucoup chez vous.
19: En fait, moi, mes personnages cultes, c'était un peu Indiana Jones, c'était les aventuriers. Mais Indiana Jones, il est prof aussi. Et d'une certaine façon, je l'ai un peu fait, c'est-à-dire que la bande dessinée, ça me permet à la fois de voyager théoriquement à travers plein de cultures, et puis aussi de présenter les livres qui sont traduits un petit peu partout. Donc il y a cette dimension-là. J'ai pas l'impression d'avoir trahi ce pourquoi finalement j'avais été fait et ce qui m'était, la part qui m'était destinée dans cette vallée de larmes qui est l'existence. Et je vois bien qu'il y a eu un accueil incroyable des libraires, en fait, pour ce retour de Picsou. Et j'espère que ça nous fera du bien à tous et que dans cette période de tristesse, de grincement de dents, de désarroi, il y a des choses encore qui surnagent et notamment les canards.
18: Picsou et les bites coin-coin. Merci beaucoup, Jules, d'être passé dans le monde d'Élodie sur France.
19: Merci beaucoup et make America duck again.
18: Merci beaucoup.

0: inventer facilement une formule du lot. 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
1: Parfois, on fait une chanson avec presque rien, avec un instant fugitif. Ici, c'est un graffiti que Benabar a vu sur le béton d'un pont du boulevard périphérique parisien. Fuck la peine. Et cela devient une chanson de son album Le Soleil des Absents, paru en janvier 2026.
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1: La chanson s'est souvent intéressée au graffiti. Par exemple, ce qui semble être la toute première chanson écrite par le jeune Serge Gainsbourg, mais enregistrée longtemps plus tard par Juliette Gréco à la fin des années 50. Ou les toilettes d'un café de la rue de Bussy que contemple Philippe Labron en 1975 pour la voix de Jane Birkin.
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Et dans les années 80, des artistes jubilent parce que les gros feutres sont en action sur les murs de nos villes, comme le mythique Gisors ou le grand Michel Polnareff.

y attendiez sans doute. On écrit sur les murs dans la version originale de Demis Roussos en 1989 et dans la reprise de Kids United en 2015. Mais la chanson peut n'être pas unanime sur les graffitis. Par exemple, Catherine Lara, en 1985, se réjouit de voir sur nos murs des Picasso. Tandis que Pierre Perret, en 2023, est très exaspéré par les Picasso.

Mais il y a aussi et même surtout cette tradition-là. En 1992, Suprême NTM se souvient à l'imparfait de son berceau. La passion du graphe qui unit la jeune scène hip-hop française. Passion que l'on retrouve en entendant, dans des dizaines de titres rap, ce bruit-là. Ah, le son de la bille dans les bombes de peinture. Toute une école du rap français témoigne à la première personne du singulier de la passion du graphe, commençant en 1998 par Fat Cap, dont le nom vient d'un accessoire qui dirige le jet d'une bombe de peinture. Puis jusqu'en 2013, Roca, Prophétie, Anton Serra.

0: française s'est amenuisée avec le temps. Et si les murs sont toujours si souvent marqués de noms et de mots peints à la bombe, c'est devenu une pratique routinière et assez stéréotypée, il faut bien le dire. Et c'est pourquoi c'est si rafraîchissant qu'un graffiti soudain sorte de l'ordinaire, comme celui qu'a vu un jour un chanteur populaire. 2026, Benabar, fuck la peine.
1: Sous le pont embouteillé de la Porte d'Orléans, bien obligé, j'ai pris le temps de lire les graffitis griffonnés sur le mur, les tags feignants à la bombe de peinture, des lettres hip-hop, des surnoms idiots ressortaient facilement une formule du lot. Fuck la peine, fuck la peine, dit le pont, fuck la peine.
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3: Bonjour à tous, bon début de journée à l'écoute de France Info. Nous sommes le lundi 20 juillet, au lendemain d'une victoire de l'Espagne en finale de la Coupe du Monde de foot. La fin de ce mondial au cœur de ce 6-7, bien évidemment. Messi qui sort par la petite porte, pas de nouveau titre de champion du monde pour l'Argentine. Mbappé, par contre, s'offre le titre de meilleur buteur. On va bien sûr y revenir toute cette matinée. Bonjour Sophie Briard.
4: Bonjour Maureen, bonjour à tous.
3: Pour les prévisions météo, donc ce matin avec vous sur France Info, et on commence avec ce contraste entre le nord et le sud du pays qui est flagrant.
4: Ah oui, alors la moitié nord du pays profite d'un air vraiment plus frais, avec un vent de nord à nord-est là, qui souffle en rafale à 40-50 km/h ce matin. Il fait de 8 à 16 degrés, qui aurait dit ça la semaine dernière. Cet après-midi, c'est plus tempéré, sans aller jusqu'aux excès justement des semaines précédentes. Vous avez de 20 à 28, 21 à Caen, 22 à Lille, 23 à Brest, un petit 25 degrés à Paris, un petit 27 degrés à Strasbourg. J'ironise bien évidemment par rapport aux températures de la semaine dernière. À l'inverse, les régions du sud et particulièrement méditerranéennes sont déjà sous des températures élevées. Vous avez de 22 à 30 ce matin, du sud-ouest aux Alpes de 11 à 23 cet après-midi. Les températures sont encore caniculaires entre la Corse et le sud-ouest, le 37-38 à 31 degrés. Et du Limousin aux Alpes, il fait de 27 à 33 degrés cet après-midi.
3: Et côté ciel, des nuages au nord.
4: Oui, ce matin, de la baie de Somme aux Ardennes qui vont se morceler au fil des heures, alors que le soleil s'impose partout ailleurs. Avec cet après-midi, quand même, un petit risque d'orage sur les Pyrénées.
3: Merci beaucoup Sophie Briard. Bon réveil à tous à l'écoute de France Info. Il est 6h.
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3: Et à la une ce matin, donc, cette deuxième étoile sur le maillot espagnol. Victoire 1-0 de l'Espagne face à l'Argentine. Les rois de tous les temps, titre la presse espagnole, les supporters exultent. Fixé mais pas éteint, le feu dans le Var, 200 hectares de végétation ravagés près de Draguignan et d'autres incendies sont en cours en France. La confirmation de la police scientifique, les ossements retrouvés dans le Tarn sont bien ceux de Delphine Ossaguel, l'épouse de Cédric Jubilard. Et puis Vingegaard va manquer à Pogacar, c'est le maillot jaune qui le dit après l'abandon de son adversaire. Grosse chute sur le Tour de France hier. 90 minutes n'auront pas suffi pour départager les deux équipes. La finale de la Coupe du Monde de football s'est jouée lors des prolongations.
5: L'Espagne peut-être sur cette occasion, oui. Et voilà, le but pour l'Espagne. Et celui-là, il ne souffrira d'aucune contestation. Ferran Torres sur ce ballon récupéré après une tête dans la surface de réparation. Ça va rincer de nulle part. Ça venait de nulle part. La tête derrière et Ferran Torres, le pied gauche pour allumer Dibu Martinez. 106e minute de jeu. L'Espagne la tient peut-être, sa deuxième étoile.
3: Et elle la tient en effet, sa deuxième étoile. Bonjour Nicolas Taillard.
6: Bonjour.
3: Vous étiez aux commentaires hier soir avec Nicolas Perronnet qu'on entendait pour nous faire vivre cette finale. L'Espagne a donc douché les rêves argentins. Cela faisait 16 ans que les supporters espagnols attendaient ça.
6: Oui, ce qu'on voit autour de nous dans le cœur de New York, Broadway, Times Square, c'est la joie espagnole, la déception argentine. Tout cela se mélange un peu dans une zone désormais quadrillée par la police new-yorkaise et qui se vide doucement, même s'il reste des drapeaux espagnols autour de nous. On n'empêchera pas les supporters de l'Aurora de célébrer dans la ville qui ne dort jamais, eux qui ont fêté ce titre juste après la remise de la coupe. Rodri qui a reçu le célèbre trophée des mains du président américain. américain, de celle du patron de la FIFA, ce qui a donné lieu d'ailleurs à une scène assez surréaliste. Gianni Infantino contraint de tirer Donald Trump par la manche pour qu'il ne s'incruste pas sur la photo des vainqueurs. L'Espagne a décroché sa deuxième Coupe du Monde à l'issue d'une finale âpre, tendue, que les joueurs de la Roja ont largement dominé sans parvenir à marquer dans le temps réglementaire, qui s'est achevé avec l'expulsion du milieu argentin Enzo Fernandez. Un tournant car l'Argentine, déjà incapable de créer le moindre danger pour la défense espagnole à 11, s'est encore plus recroquevillée à 10. L'Albi Céleste a fini par craquer à la 106e minute. Le héros s'appelle Ferran Torres. Sa frappe du pied gauche offre une deuxième étoile à l'Espagne, comme elle prive le génie Léo Messi d'un deuxième sacre de suite pour refermer le livre de sa carrière extraordinaire. Les larmes du numéro 10 argentin devant ses supporters à l'issue de la rencontre ne laissent guère de doute sur l'épilogue de son parcours sous le maillot de la sélection, qu'il aura porté 207 fois. Et c'est sous les chants Messi, Messi qui descendait des tribunes, mais la tête basse, que la légende a attiré sa révérence.
3: Nicolas Théard en direct depuis les États-Unis, New York pour France Info, avec les moyens techniques de Johanna Gabrick. Les joueurs espagnols seront de retour à Madrid à la mi-journée pour fêter leur victoire. France Info, il est 6h03. 27 départements sont encore en vigilance orange au feu de forêt aujourd'hui. Nouvelle journée à risque alors que des centaines de pompiers sont toujours mobilisés. Bonjour Thomas Vinclair.
7: Bonjour.
3: Il y a d'abord ce feu toujours en cours dans le Var à Tarado, 200 hectares parcourus, et pour le moment il n'est pas fixé, Thomas.
7: Oui, mais l'évolution est favorable ce matin, selon la préfecture. Il reste quelques foyers à éteindre. 600 sapeurs-pompiers sont toujours sur le terrain, appuyés dans les airs par 5 Canadair, 4 hélicoptères bombardiers d'eau et 2 Dash. Ce feu a gagné des zones périurbaines. Si une soixantaine de résidences ont été sauvées des flammes grâce à l'intervention des soldats du feu, 10 maisons ont été brûlées, notamment dans la commune des Arcs-sur-Argent. Ce matin, la centaine de personnes évacuées a pu regagner son logement. Un pompier a été légèrement blessé, brûlé à la main, selon son commandant.
3: Et cela n'est pas le seul incendie en cours, Thomas ?
7: Non, en Haute-Corse notamment, sur plusieurs foyers, 150 pompiers sont mobilisés. Une portion du célèbre GR20, le sentier de randonnée, a été fermée par les autorités. En tout, 326 hectares ont brûlé à cette heure, et selon ces mêmes autorités, les pompiers peinent à intervenir sur place car le feu se propage dans des zones escarpées difficiles d'accès. 2 pompiers là-bas ont été blessés. Enfin, en Loire-Atlantique, à Trignac, près de Saint-Nazaire, un feu de végétation sur une vingtaine d'hectares a détruit 3 maisons et 2 dépendances. Une centaine d'habitants ont été évacués. Ce feu est ce matin maîtrisé, selon les pompiers.
3: Merci Thomas Vinclair pour ces précisions en direct sur France Info. Par ailleurs, 7 départements sont encore en vigilance orange à la canicule de l'Hérault aux Alpes-Maritimes. Et cela concerne aussi les 2 départements corses. Ultime vote au Parlement pour la loi d'urgence agricole. Députés les sénateurs se sont mis d'accord sur une version commune du texte. La copie finale comporte plusieurs mesures sensibles introduites par la plupart pour le Sénat, comme la réintroduction de 2 pesticides interdits depuis 8 ans en France. Le camp gouvernemental est contre. Le texte prévoit aussi l'assouplissement des règles pour construire des stockages d'eau. La gauche a déjà annoncé qu'elle allait saisir le Conseil constitutionnel. Une nouvelle épreuve pour les proches de Delphine Ossaguel, l'épouse de Cédric Jubilard. Les ossements retrouvés dans le Tarn ce week-end sont bien les siens. La trentenaire avait disparu en décembre 2020. Cédric Jubilard a nié pendant des années avant d'avouer l'avoir tué, Xavier Demagny.
8: Il y a tout juste 2 semaines, les avocats de Cédric Jubilard rendent public ses aveux. Le peintre plaquiste reconnaît sa culpabilité dans la disparition de son ex-femme après avoir sans cesse nié son implication. Des aveux renouvelés mercredi dernier devant une magistrate de la cour d'assises de Toulouse, avant de conduire, dès le lendemain, les gendarmes sur ce terrain agricole à moins d'un quart d'heure en voiture du domicile familial. Un champ désigné comme l'endroit où le corps a été enseveli sous un monticule de terreau et où les enquêteurs ont bien retrouvé au moins 2 fémurs. Ce sont eux qui ont permis d'identifier formellement Delphine Ossaguel au terme d'un travail de comparaison ADN qui aura duré plus de 2 jours. D'autres analyses vont désormais être menées pour tenter de préciser les causes de sa mort, mais ce travail s'annonce complexe et sans garantie de résultat. Il pourra être complété par de nouvelles auditions, voire des reconstitutions, mais avec le risque de retarder le procès en appel, jusqu'ici prévu pour la fin septembre.
3: Et Cédric Jubilard avait été condamné en première instance à 30 ans de prison. Les prix du pétrole continue de remonter. Le baril dépasse les 90 dollars. Conséquence des attaques au Moyen-Orient, 9e nuit de frappe américaine sur l'Iran. Donald Trump a affirmé frapper le pays très durement pour honorer la mémoire des Américains tués. Les gardiens de la révolution disent eux avoir visé des avions américains dans un aéroport en Jordanie. Ils affirment aussi avoir arrêté deux pétroliers dans le détroit d'Ormuz. Le maire de Moscou affirme que 400 drones ont été lancés vers la capitale russe. Cette nuit, la plupart ont été interceptés. 6 personnes ont été blessées. Cette attaque ukrainienne intervient après des frappes russes en Ukraine ce week-end. Elles ont fait un mort et 16 blessés. Pas d'étape sur le Tour de France aujourd'hui. Journée de repos après celle d'hier, la 15e remportée par Remco Evenepoel. Le Belge a eu une pensée pour un autre coureur, Jonas Vingegaard, qui a abandonné après une lourde chute. Celui qui était l'un des favoris du Tour souffre d'une fracture à l'épaule. Le Tour qui fait face à une polémique après la réalisation par l'agence antidopage de 2 tests en pleine nuit avant cette étape. Vingegaard et Pogacar ont été réveillés à 2h et 5h du matin. Tadej Pogacar, qui est toujours en jaune, salue la performance de Vingegaard.
9: Je suis vraiment, vraiment triste de voir Jonas sortir de la course. Depuis 2021, on a toujours bataillé tous les deux pour la victoire finale. Alors il va me manquer, il va manquer au Tour. Après, quand vous êtes réveillé à 2h du matin, c'est peut-être pas la meilleure préparation. Vous pouvez être moins concentré. Un contrôle à 2h, c'est pas très humain. Ouais, c'est vraiment triste de le voir quitter la course là-dessus.
3: Tadej Pogacar et le patron du Tour, Christian Prudhomme, a réagi aussi au micro de France Info. Il a dit comprendre la réaction d'agacement des coureurs. Et à l'heure où vous prenez peut-être votre petit déjeuner, voici une découverte sucrée. Du sucre découvert au milieu de l'univers. Une équipe de chercheurs espagnols a détecté ce type de molécule au cœur de notre galaxie. L'étude vient d'être publiée dans la revue Nature Astronomy. Olivier Aymon.
10: Le centre de la Voie lactée à 26 000 années-lumière de distance de la Terre. Nous sommes ici dans l'espace interstellaire, ces régions formées de nuages de gaz et de poussière entre les étoiles. Et c'est dans ce milieu, très lointain, que les chercheurs ont détecté, à l'aide de 2 puissants radiotélescopes, de l'érythrulose, un sucre composé de 4 atomes de carbone que l'on retrouve sur Terre, par exemple dans les framboises. Des composés plus simples avaient déjà été détectés dans la même immense région de notre galaxie, mais c'est la première fois qu'une molécule aussi grosse et aussi proche des sucres complexes à la base du vivant y est découverte. De quoi renforcer l'hypothèse d'une fabrication des briques primitives de la vie dans l'espace, dans de gros nuages moléculaires, bien avant la formation des planètes, avant que ces briques ne soient apportées sur Terre et peut-être ailleurs via des astéroïdes.
3: Olivier Aymon, et puis petite info, mercredi France Info va changer ses fréquences, c'est peut-être le cas chez vous. Vous pouvez vérifier directement sur radiofrance.com, vous entrez le nom de votre commune dans un moteur de recherche. Vous pouvez aussi appeler le 01 86 86 20 30. Il est 6h10 sur France Info et Sophie Briat de retour avec nous pour la météo avec ce soleil qui s'impose encore aujourd'hui.
4: Oui, sur tout le pays, après dissipation des nuages bas qui concernent les Hauts-de-France ce matin et les températures sont beaucoup plus fraîches sur la moitié nord, liées entre autres à ce vent de nord-nord-est qui souffle jusqu'à 50 km/h pour la journée. Il fait ce matin de 8 à 16 alors que sur le reste du pays, les températures sont déjà chaudes, surtout en Méditerranée, vous avez de 22 à 30 degrés. Dans le sud-ouest, de 17 à 23, du centre à l'Auvergne jusqu'aux Alpes, de 14 à 20 cet après-midi, du sud-ouest à la Méditerranée. Toujours des températures élevées avec 31 jusqu'à 37, 38 degrés au thermomètre. Et 6 départements côtiers du sud-est sont en vigilance orange canicule, du Grand Est au Lyonnais et au Massif central, de 24 à 33 degrés cet après-midi. Et là, gros contraste, de la Bretagne au nord, de 20 degrés à 28 degrés.
3: Sophie Briat.
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3: Les Espagnols sur le toit du monde, ils avaient déjà une couronne de champion d'Europe, ils en ont désormais une autre, celle de champion du monde. L'Espagne détrône l'Argentine en finale de la Coupe du Monde de football, victoire 1-0 pendant les prolongations. Bonjour Nicolas Perronnet.
12: Bonjour.
3: Aux États-Unis pour France Info, vous nous avez fait vivre ce mondial depuis le début. Vous êtes à Times Square, à New York, avec des supporters espagnols plutôt ravis, on l'imagine, Nicolas.
12: Ah oui, des supporters de la Rora avec leur maillot rouge qui ont convergé pour beaucoup d'entre eux évidemment vers ce lieu de célébration. On ne peut plus new-yorkais ici, Times Square, le cœur de Manhattan, en partie aux couleurs de la sélection espagnole dont les supporters n'en finissent plus de célébrer cette deuxième étoile, en partie parce qu'il y a beaucoup de policiers également autour de moi pour éviter d'éventuels débordements, même si on ne voit pas trace pour l'instant d'un supporter argentin ici. Et une grande partie de Times Square a été tout simplement barricadée. Mais pour ces supporters espagnols qui restent malgré tout dans les rues alentour, c'est d'autant plus savoureux qu'il y a ici parmi les centaines de publicités, les centaines d'images qui défilent alternativement. Il y a les visages de Lamine Yamal et de Léo Messi qui apparaissent. Donc c'est un mélange de touristes, de curieux, même si on est encore en pleine nuit ici, mais on est dans la ville, vous savez qu'ils ne dorment jamais et ils sont pas prêts d'aller dormir, ces supporters espagnols, parce que c'est une nuit de fête, parce qu'il faut aussi se remettre de ses émotions. Il a fallu attendre 106 minutes pour eux, pour le but libérateur de Ferran Torres, un très long moment pour forcer le verrou argentin qui était clairement programmé pour jouer le 0-0 et aller au tir au but. Donc il y a du soulagement, et puis cette Coupe du Monde de retour en Espagne, 16 ans après, ça se fête évidemment, donc l'attente a été longue. Et si Times Square ne donne pas vraiment l'impression de vouloir accueillir jusqu'au bout de la nuit ces supporters espagnols, ils sont encore nombreux ici dans les rues, les blocs autour de nous, des supporters envoyés au paradis par ce but tardif, mais ô combien libérateur de Ferran Torres.
3: Et pour revenir donc plus précisément sur le match, qu'est-ce qui a permis à l'Espagne de s'imposer ?
12: C'est clairement la meilleure équipe du tournoi qui a gagné. C'est ce qu'ont sous-entendu les joueurs à la fin de la finale. Le sélectionneur Luis de la Fuente aussi. On ne peut être que d'accord pour ce match qui a été finalement à l'image du tournoi espagnol. Ça aurait été injuste pour l'Espagne de perdre cette finale après avoir tiré 20 fois contre 2 tirs seulement côté argentin, et encore en toute fin de match lorsque les coéquipiers de l'OMSI étaient menés. C'est le football qui a gagné, disent les joueurs et le sélectionneur, et c'est vrai. Sur cette finale, c'est flagrant face à la rudesse, l'anti-jeu encore des Argentins qui ont joué avec leurs armes, celles qu'on connaît, la combativité, l'agressivité souvent à la limite, en s'en remettant justement à Léo Messi qui est passé, faut bien le dire, à côté de sa finale. Et puis c'est vrai aussi pour l'Espagne sur l'ensemble du tournoi, un but encaissé seulement en 8 matchs, un tableau pas facile avec le Portugal, la Belgique, la France en phase finale. C'est une équipe qui n'a plus perdu désormais depuis 38 matchs, qui a été sacré, une équipe qui a mérité donc sa victoire sans être spectaculaire, hein. C'était d'ailleurs aussi le cas hier soir, mais en étant rigoureuse, solide, rarement mise en danger, emmenée cette équipe par un joueur magnifique qui a été élu meilleur joueur du tournoi. Ce joueur, c'est Rodri, le capitaine, le Ballon d'Or 2024, et ça aussi c'est mérité. C'est lui qui, avec toute sa classe, a brandi le trophée, qui est de retour en Europe.
3: Et après cette finale, l'heure est aussi au bilan, Nicolas, après cette Coupe du Monde qui a duré 39 jours dans 3 pays avec 48 équipes.
12: Oui, alors sportivement, ce bilan finalement assez peu de surprises, hein, mondial assez peu spectaculaire sur le plan sportif, même si on a aimé évidemment les belles histoires, celles du Cap-Vert notamment. Les logiques, on va dire, ont été plutôt globalement respectées, mais c'est pas le jeu, le sportif qu'on va retenir en premier. C'est cette Coupe du Monde qui a innové, alors un peu dans le bien, beaucoup dans le moins bien. Le soccer à l'américaine avec ses pauses fraîcheurs publicitaires, les interférences politiques aussi, hein, Donald Trump et Gianni Infantino, le président de la FIFA, qui ont d'ailleurs été sifflés hier soir au moment de remettre le trophée. Ce palier supplémentaire encore, hein, qui a été franchi en finale avec cette mi-temps de 27 minutes pour laisser la place, comme au Super Bowl, à un show qui en plus ne restera pas dans les mémoires et qui a permis de placer encore de la publicité. Donc un mondial comme on n'en avait encore jamais vu, mais un mondial malgré tout populaire avec des fans américains notamment qui globalement ont adhéré.
3: Nicolas Perronnet depuis les États-Unis pour France Info pour cette fin de Coupe du Monde de football. Un nouveau choc pour les proches de Delphine Ossaguel, l'épouse de Cédric Jubilard. Les ossements retrouvés lors de la fouille dans le Tarn sont bien les siens. C'est Cédric Jubilard lui-même qui a indiqué où il avait enterré le corps quelques jours après avoir avoué l'avoir tué. De nouvelles analyses doivent tenter de déterminer les causes de la mort, mais ce travail s'annonce très complexe si les ossements ont bien passé 5 ans et demi dans ce terrain agricole en jachère, explique Karine Dabadi, médecin légiste.
13: Sur les derniers éléments que l'on avait, on savait que les ossements avaient été très abîmés par le milieu extérieur. Ils étaient devenus, a priori, il y avait une certaine porosité, ce qui pouvait gêner les analyses ADN et ce qui peut expliquer le délai plus long qu'habituel, puisque c'est vrai que théoriquement, dans ce laboratoire, quand on fait des analyses ADN, on a des délais dans un domaine de l'heure, environ 4-5 heures.
14: D'accord.
13: Là, il y a eu de multiples prélèvements. Le but, c'était effectivement d'extraire de la matière suffisamment saine pour pouvoir ensuite faire un séquençage de l'ADN et pour pouvoir ensuite le comparer avec l'ADN de Delphine Jubilard.
14: Quand vous parlez de matière suffisamment saine, qu'est-ce que vous évoquez exactement ?
13: Bah, c'est-à-dire que pour récupérer de l'ADN, donc c'était deux fémurs a priori. Les fémurs sont des os longs et épais dans lesquels effectivement l'ADN, on va en récupérer à travers la moelle pendant des années. Sauf que là, les os étaient abîmés par le milieu extérieur. C'est un milieu très acide, donc c'est vrai que ça attaque aussi la substance osseuse et ça peut aussi abîmer la moelle puisqu'il y a des bactéries qui peuvent se... la moelle et donc l'ADN puisque les bactéries peuvent s'introduire à l'intérieur de l'os. Donc c'est ce qui explique pourquoi il n'a pas fallu faire un prélèvement, mais de multiples prélèvements pour arriver à avoir de l'ADN exploitable dans cet os.
14: C'est l'Institut de recherche criminelle de la Gendarmerie nationale qui a procédé aux examens. On parle là des experts les plus qualifiés en la matière.
13: Oui, c'est vraiment un laboratoire extrêmement qualifié avec des gens extrêmement bien formés et qui sont extrêmement performants. Donc on ne peut que se féliciter d'avoir eu des résultats, en tout cas à 48 heures, qui relèvent effectivement de leur qualité puisque je vous dis, le travail était extrêmement compliqué.
14: Karine Dabadi, je rappelle que vous êtes médecin légiste. Il s'agit maintenant de déterminer les causes de la mort de Delphine Ossagel, ex-épouse de Cédric Jubilard. Qu'est-ce qui pourrait éclairer les experts ?

0: qu'ils peuvent encore parler, ces ossements, au-delà du fait qu'on sait maintenant qu'il s'agit bien de ceux de Delphine Osagel?
1: Bah, comme je vous expliquais, on peut éventuellement retrouver des traces de violence, des fractures antémortem, des traces d'impact balistique.
0: Antémortem, ça veut dire après
1: avant
0: la...
1: le décès.
0: Avant la
1: non,
0: mort,
1: avant,
0: oui.
1: le, avant
0: ouais.
1: le décès, voilà. Des traces d'impact d'objets contondants. Mais tant bien même on trouverait ce type de lésion sur ces ossements qui concernent les membres inférieurs, ça ne pourrait pas nous permettre de déterminer la cause de la mort, puisqu'on ne sait pas. Normalement, pour déterminer la cause de la mort, il faut avoir un corps en entier. Il faut avoir l'ensemble du corps, savoir ce qui se passe partout. Il faut avoir aussi le tissu mou, les organes, on n'a pas tout ça. Et donc, du coup, même si on avait des traces de violence sur ses membres inférieurs, ça ne pourrait pas nous déterminer de façon précise ce qui s'est passé. Je crois qu'il a évoqué dans ses propos qu'il l'aurait éventuellement
0: Cédric
1: étranglé.
0: Jubilard.
1: Et là, en l'occurrence, si on n'a pas ce qu'on appelle l'osioïde ou si on n'a pas larynx et autres, on ne peut pas répondre à cette question. Voilà. Donc, déterminer les causes de la mort à ce jour sur les seuls ossements déterminés, à ce stade, on ne pourra pas le faire.
2: Karine Dabadi, médecin légiste et autrice de Corps, carnet d'un médecin légiste aux éditions du Globe. Elle répondait aux questions France Info de Marc Potvin dans le 21h minuit. Elle représente 187 milliards d'euros chaque année. Les aides aux entreprises sont-elles efficaces et doit-on faire des économies aussi à ce niveau-là? C'est l'objet du décryptage éco dans une minute.
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2: Et 6h20, on fait un premier point complet de l'info en une minute avec Marie Marty-Rossian. Bonjour Marie.
4: Bonjour Maureen.
2: Et à la une ce matin, une 9e nuit consécutive de frappes américaines sur l'Iran.
4: Des attaques qui ont visé des centres de commandement militaire selon l'armée américaine, ainsi que des sites de défense aérienne et des réseaux de communication. Nous les avons frappés très durement, déclare le président Donald Trump après la mort, notamment de plusieurs soldats américains. Un militaire est mort avant-hier lors de la destruction contrôlée de munitions non explosées qui provenaient d'un drone iranien abattu en Irak. Des centaines de pompiers mobilisés cette nuit dans le Var en proie à plusieurs incendies qui se sont déclenchés hier dans les communes de Tarado et des Arcs où 10 maisons ont été brûlées. Plus de 60 habitations ont pu être sauvées des flammes. La loi d'urgence agricole de retour aujourd'hui à l'Assemblée nationale, mais sera-t-elle adoptée par les députés? Plusieurs mesures font polémique, notamment cette possibilité de réautoriser plusieurs pesticides comme l'acétamipride, un néonicotinoïde toxique pour la santé et l'environnement. Et puis l'équipe de foot d'Espagne attendue cet après-midi à Madrid après son sacre hier, victoire 1-0 face à l'Argentine en finale de la Coupe du Monde de football. Les joueurs seront reçus par le roi et par le Premier ministre avant un défilé à bord d'un bus à Impérial pour célébrer avec les nombreux supporters.
2: 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Et il est 6h22 sur France Info, l'heure du décryptage éco avec vous Emmanuel Cuny, bonjour.
5: Bonjour.
2: En plein cœur de l'été, pas de pause estivale, les rapports se multiplient pour préparer le budget 2027. Oui. Le dernier en date concerne les aides publiques accordées aux entreprises.
5: Oui, préparation du budget et perspective de l'élection présidentielle, c'est important. Les deux temps sont intimement liés. Alors les aides financières accordées aux entreprises, on le sait, c'est un sujet très sensible, d'autant que pour le gouvernement, l'objectif c'est d'identifier toutes les sources d'économies possibles. Alors le Premier ministre, Sébastien Lecornu, va pouvoir s'appuyer notamment sur un document que vient de lui remettre le Haut Commissariat à la Stratégie et au Plan, l'occasion de faire le point sur ce mécanisme d'aide publique qui est très critiqué pour son opacité notamment.
2: Le rapport du Haut Commissariat au Plan évalue donc les aides accordées aux entreprises et préconise un meilleur suivi de l'argent public dépensé.
5: Oui, alors l'exercice n'est pas nouveau. Hein. En une vingtaine d'années, on compte pas moins d'une douzaine de rapports de ce genre. Que dit la dernière mouture qui vient d'arriver sur le bureau du Premier ministre? La question la plus sensible, en fait, est celle des allègements de cotisations sociales. C'est le principal point de discussion entre tous les acteurs qui ont été interrogés en amont, les syndicats, le patronat, les parlementaires et les collectivités locales.
2: Et à combien s'élèvent ces aides aux entreprises?
5: Alors, 187 milliards d'euros, c'est sur l'année 2023 qui est en fait l'année de référence. En prenant en compte les exonérations de cotisations sociales, certains taux réduits de TVA et puis la contribution directe des collectivités locales. Alors, 187 milliards sur un an, c'est loin d'être négligeable dans le contexte budgétaire dégradé actuel. Difficile toutefois de faire marche arrière subitement. Cela serait trop dangereux pour les trésoreries de certaines entreprises et puis pour l'emploi en général.
2: Et que préconise donc l'organisme public?
5: Eh bien, après consultation des partenaires sociaux, dont le patronat, donc, le Haut Commissariat à la Stratégie et au Plan, qui est dirigé par l'ancien l'ancien ministre Clément Beaune, recommande le suivi des aides dans le temps et sa réévaluation régulière. Ce point fait consensus.

0: consensus, y compris chez les représentants patronaux. Autrement dit, stop au saupoudrage des aides publiques, regardons ce qui est le plus efficace au meilleur endroit. Alors nous n'en sommes qu'à la préparation du budget 2027, mais on sait déjà qu'une mesure concrète y sera appliquée. Une annexe au projet de loi de finances identifiera le montant de ces aides accordées aux entreprises, ce qui n'était pas le cas jusqu'à présent, et cela permettra au moins une traçabilité d'un sujet très polémique.
1: Emmanuel Cuny pour le Décryptage Éco sur France Info. Et c'est un homme politique qui est dans Ils ont fait l'actu ce matin, la chronique qui revient sur les temps forts de l'année, les événements qui vous ont marqué, avec les témoignages des premiers concernés. Aujourd'hui, Aurélie Herbemont, c'est un ancien Premier ministre donc qui est à votre micro. François Bayrou qui est resté à Matignon de décembre 2024 à septembre 2025.
2: Le 8 septembre 2025, François Bayrou monte à la tribune de l'Assemblée pour la dernière fois comme Premier ministre. Son plan de 44 milliards d'euros d'efforts budgétaires suscite des levées de boucliers, alors il tente un coup de poker, demander aux députés de lui accorder leur confiance.
3: Cette épreuve de vérité, avec l'assentiment du président de la République, je l'ai voulu. Et certains d'entre vous, les plus nombreux, les plus sensés, probablement, ont pensé que c'était déraisonnable, que c'était un trop grand risque.
2: Le résultat est sans appel, François Bayrou est renversé, obligé de remettre sa démission à Emmanuel Macron. Aujourd'hui, l'ancien Premier ministre ne trouve toujours pas sa décision déraisonnable.
3: C'était au contraire absolument raisonnable, absolument justifié, si on pense à l'essentiel. Et moi, ce que je dis, c'est le problème majeur de la France aujourd'hui, c'est son endettement. Ce qui compte quand vous êtes au gouvernement, c'est de faire des choses essentiel pour le pays. Si on vous dit vous restez au gouvernement mais vous ne ferez pas les choses essentielles, eh bien vous dites non.
4: Est-ce que quand vous décidez d'engager votre responsabilité, il y a aussi un côté je veux choisir le moment où je vais être renversé car il y avait de fortes probabilités que vous soyez renversé plus tard pendant le budget, en novembre, en décembre. Est-ce que c'était un moyen, François Bayrou, de garder la maîtrise de votre destin ?
3: Je pense que ça ne serait pas arrivé à novembre ou décembre. Je pense qu'il promettait la censure dès octobre. Mais ça n'a pas du tout le même sens de subir les mains attachées dans le dos, les directs et les crochets qu'on vous envoie dans la mâchoire, et de partir tête basse, ou de choisir au contraire, de poser la question majeure en acceptant le risque pour partir sur l'essentiel.
4: Si c'était à refaire, est-ce que vous vous y prendriez autrement avec les socialistes ? On voit que Sébastien Lecornu, il a réussi à les amadouer après vous.
3: Mais pas du tout. Ce que Sébastien Lecornu a fait, c'est accepter d'en passer par les conditions du Parti Socialiste et notamment l'abandon de la réforme des retraites.
4: Ça, vous n'auriez jamais accepté.
3: Je n'aurais jamais accepté parce que c'est pas rendre service au pays. Alors je comprends qu'il l'ait fait, j'ai pas de rancœur et j'apporte l'aide nécessaire à tout ça. Mais ça fait 50 ans que le pays fait ça. 50 ans qu'on fait semblant de ne pas voir la situation. Et donc 50 ans qu'on trahit les Français. Alors dans des conditions agréables pour eux, puisqu'on distribue de l'argent. Et je déteste le mensonge au peuple. Quand vous êtes gouvernant, vous avez un devoir de vérité. Vous avez un devoir de vérité pour les Français qui vous confient leur destin. Et vous avez un devoir de vérité pour vous-même. Qui êtes-vous ? Vous êtes un abuseur de peuple ? Tout ça pour garder des galons sur les épaules et rester avec des voitures et des chauffeurs et qu'on vous dise, monsieur le Premier ministre, ben c'est pas moi.
4: Ces derniers mois, votre saison politique a aussi été marquée par votre défaite à Pau dans votre mairie, mairie que vous aviez gagnée en 2014. Est-ce que, François Bayrou, vous vous dites, décidément, j'aurais peut-être pas dû aller à Matignon, j'ai un peu tout perdu ?
3: Sûrement pas. Quand on a une vocation et quand on a une mission, on la remplit. Et donc ça, c'était vocation et mission. Après, il y a des risques. Je dis toujours à mes enfants, si tu veux pas prendre des coups dans la gueule, te fais pas boxeur. Et moi, je me suis fait boxeur. Bien sûr, la défaite à Pau était pour moi cruelle. Elle est encore plus cruelle pour la ville.
4: Vous l'avez digérée, cette défaite, vous, personnellement ?
3: Oui, complètement. On tombe, on se relève.
4: Votre prochain combat, François Bayrou, c'est quoi ? Pas la présidentielle, vous avez dit. C'est assez rare que quelqu'un ne se déclare pas pour 2027.
3: Oui.
4: Comment ça se fait ?
3: Oui, donc on devient une denrée rarissime. Et donc j'ai choisi, en effet, que je ne serai pas candidat et je ferai tout ce que je pourrai pour qu'il y ait la lucidité des prochains responsables du pays, qu'on puisse avoir de l'estime pour eux, qu'ils portent quelque chose que je considère comme essentiel et qu'ils écartent les extrêmes. Qu'en regardant vers l'extrême droite, ils disent « jamais » et en regardant vers l'extrême gauche, ils disent « jamais ». Ben, je trouve que tout ça, c'est utile et intéressant.
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1: Et voici maintenant la météo avec Sophie Briand.
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1: Et Sophie Briand, c'est une France à deux visages aujourd'hui.
7: Oui, la moitié nord du pays profite d'un air beaucoup plus frais aujourd'hui avec un vent de nord-nord-est qui souffle en rafale à 40-50 km/h et vous avez de 8 à 16 degrés ce matin alors qu'en Méditerranée, il fait déjà bien chaud de 20 à 30 degrés et 6 départements côtiers sont en vigilance orange canicule de l'Hérault au Var et la Corse. Du sud-ouest aux Alpes, vous avez de 10 à 21 ce matin. Cet après-midi, le contraste entre le nord et le sud du territoire est encore plus flagrant. Vous avez de 20 à 21 entre la Bretagne et le Grand Est, alors que sur le reste de l'Hexagone, vous avez de 27 à 37-38 degrés, pratiquement 10 degrés d'écart. Et le temps est encore au soleil aujourd'hui, après dissipation des nuages sur le nord.
1: Sophie Briand pour les prévisions météo, il est 6h31 sur France Info.
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1: Une finale quasiment à sens unique. Pas de coup d'éclat de Messi. L'Argentin ne va pas de nouveau soulever la Coupe du Monde de foot puisque c'est l'Espagne qui remporte la compétition. Victoire 1-0 hier soir. Cela faisait 16 ans que les Espagnols attendaient ça. La libération est venue en prolongation grâce à un but de l'attaquant du FC Barcelone, Ferran Torres, à la 106e minute.
8: Ce but, il appartient à 47 millions de personnes. C'est pas seulement le mien, ni celui des 26 joueurs qui composent l'équipe. Je pense que c'était notre destin, vraiment, que tout ça était écrit, c'était fait pour que nous gagnions. On était loin de notre peuple, mais on a tout fait pour qu'ils se sentent le plus près possible. Vous savez, toutes les finales sont difficiles. Quand tu as Messi en face, surtout, il y a toujours cette nervosité qui s'installe. Mais au final, nous avons toujours dépendu de nous-mêmes. On a joué notre football et on a démontré qu'on le méritait, une fois de plus.
1: La victoire de l'Espagne en Coupe du Monde de football. On revient bien sûr sur ce match dans France Info Sport dans moins de 5 minutes. L'armée américaine a bombardé l'Iran pour la 9e nuit de suite. L'Iran, des bombardements justifiés par le président américain Donald Trump, par la mort de plusieurs soldats américains. Les États-Unis annoncent avoir visé notamment des centres de commandement et des réseaux de communication iraniens. Les gardiens de la révolution, eux, disent avoir arrêté deux pétroliers dans le détroit d'Ormuz et ciblé avec des missiles, des avions américains en Jordanie. Des feux toujours en cours en France, dans le Var, d'abord à Tarado et dans la commune des Arcs. Le feu n'est toujours pas fixé. 10 maisons ont brûlé. 150 habitants ont dû être évacués. En Loire-Atlantique, c'est près de Saint-Nazaire qu'une centaine d'habitations ont dû être évacuées du côté de Fontainebleau en Seine-et-Marne, où l'incendie a ravagé environ 2200 hectares de végétation. Les feux sont maintenant fixés. Les habitants ont pu regagner leur maison, mais 700 pompiers sont toujours au travail pour éviter les reprises de feu et noyer les lisières dans cette forêt. Luis Buyens, vous avez pu constater les dégâts dans une partie du massif qui a brûlé au niveau d'Arbonne-la-Forêt.
9: Sous nos pieds, la sensation est sableuse. On marche sur des amas de cendres, puis tout d'un coup, ça craque sur les restes de végétation totalement carbonisée.
10: Ça fait mal au cœur, c'est épouvantable. Et ça prend aux tripes. Les dégâts, quand on les voit sous les yeux, c'est incommensurable.
9: Didier Buguinet est le premier adjoint au maire du Vaudois, une des communes les plus proches des incendies.
10: Nos pins sont tous touchés, les troncs sont noircis. Avant, on était sur une forêt qui était verte, on entendait les oiseaux. Là, c'est un cimetière, il n'y a plus de bruit, un cimetière.
9: Un panneau signale l'interdiction d'entrer dans la forêt.
10: On a des personnes qui malheureusement veulent voir leur forêt, évidemment. Et puis, ben, outrepassent ces panneaux. Hein. Alors, donc, l'ONF ou la gendarmerie verbalise.
9: 135 euros d'amende à la clé, car ici, c'est encore dangereux. Par moment, on peut voir de la fumée qui s'échappe du sol.
10: Alors, vous avez des fumerolles, parce qu'il y a des reprises de feu.
9: Les repérer et les éteindre, c'est le long travail qui occupe désormais les pompiers, explique le lieutenant-colonel Olivier Conta.
11: C'est exactement le phénomène de tourbe, dans lequel en plus c'est un peu trompeur parce que les nuits commencent à revenir fraîches, avec un peu d'humidité, donc le feu dans la tourbe ne se voit absolument pas. Dès que le soleil tape un petit peu la tourbe, eh bien ça réactive ces foyers qui étaient dormants.
9: Ces opérations vont prendre au moins quelques semaines.
1: Louise Buyens pour France Info. Voici France Info Sport.
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1: Avec Cédric Guillot. Bonjour Cédric.
13: Bonjour Maureen.
1: Au bout du suspense, l'Espagne est donc devenue hier championne du monde de football.
13: Et oui, la deuxième étoile de l'histoire pour les Espagnols qui sont venus à bout de l'Argentine. 1-0 après prolongation. Finale longtemps fermée, longtemps indécise, mais qui a souri à l'équipe la plus joueuse, tient à préciser Jérôme Alonso, le consultant foot de France Info.
14: Une Argentine trop minimaliste hein, pour pouvoir inquiéter les Espagnols qui sont tellement solides. Un but encaissé, vous rendez compte, un but encaissé en 7 semaines de compétition, c'est vraiment incroyable. C'est vrai que l'expulsion d'Enzo Fernandez, l'expulsion justifiée hein, du joueur argentin de Chelsea, a facilité un petit peu le boulot des Espagnols parce qu'ils ont eu plus d'espace juste après. Dibu Martinez, le gardien argentin, a fait quelques parades miraculeuses qui lui ressemblent et puis il a fini par craquer lui aussi. Mais voilà, encore une fois, quand vous proposez un jeu aussi minimaliste que ça en finale de Coupe du Monde contre la meilleure équipe du monde, ben même si c'est au bout de la nuit, vous finissez souvent par perdre ce match. Alors oui, c'était dur pour l'Espagne, mais à l'usure, j'ai envie de dire à l'usure, ben quand même là, le football est respecté et la meilleure équipe est de loin sur ce match, la meilleure équipe a gagné.
13: Et le grand artisan de ce deuxième titre mondial pour l'Espagne, Maureen, eh bien c'est Luis de la Fuente, le sélectionneur qui est plus que jamais au cœur du projet espagnol. Hein. Et il a tenu à saluer hier soir la performance de ses joueurs à l'issue de ce mondial.
15: Nous sommes champions du monde. Je suis fier, heureux, vraiment fier des joueurs. Nous avons conclu une étape extrêmement importante. On a gagné dans toutes les catégories. On a grandi ensemble pour arriver aujourd'hui là où nous sommes. Et on y est grâce à leur talent, leur attitude, leur engagement, leur valeur, leur performance footballistique. C'est une équipe qui a encore en plus une grande marge de progression. On est incassable, vraiment. Je suis heureux, très heureux.
13: On est incassable, Luis de la Fuente, qui est encore sous contrat pour 2 ans avec la sélection espagnole.
1: Et ce titre, il a été salué par les supporters de la Roja.
13: Ouais, que ce soit en Espagne ou avec les Espagnols qui étaient présents hier soir aux États-Unis lors de cette finale, c'est le cas de Rosana.
16: Je suis trop émue, trop contente d'être espagnole et d'avoir une telle équipe.
17: This is Spain. Vamos España! I think that it was...
16: Ça a été super dur car l'Argentine a refusé de jouer. Nous, on a joué et l'équipe a produit un effort incroyable. On est trop contents, mais mon cœur a battu très très fort. Ça fait 6 ans, mais maintenant qu'on est champion d'Europe et champion du monde, on est les meilleurs.
1: Ça va.
13: Bah, si, ce sont les meilleurs, hein, les Espagnols. Alors la fête, elle devrait se poursuivre aujourd'hui en Espagne, puisque les Espagnols sont attendus vers 13h à Madrid. 1 million de personnes devraient accueillir les champions du monde qui vont défiler dans un bus à Impérial dans le centre-ville de Madrid.
1: Une grosse fête qui s'annonce. Et pour l'Argentine et Messi, par contre, la fin est plus douloureuse.
13: Oui, la remise des médailles a donné lieu, Maureen, à une séquence touchante. Hein, Lionel Messi en larmes après avoir reçu sa médaille de finaliste. Des larmes qui marquent sûrement les adieux de Messi avec l'Albicéleste qui a donc été impuissante hier soir face à la maîtrise espagnole. Jérôme Alonso de nouveau.
14: C'est une page d'histoire qui se tourne. Moi je suis pas triste parce qu'on a juste été privilégié de voir ce joueur évoluer devant nous pendant 20 ans quasiment. Même si il a fait mal à la France il y a 3 ans et demi au Qatar, mais on a quand même été privilégié de voir ce génie devant nous. Toutes les semaines depuis 20 ans, ça se finit un peu de travers par une finale malgré tout, mais avec un match où il a été vraiment transparent. Il a frappé une fois, une frappe contrée. Il n'a pas existé, il n'a pas pesé. Allez, à part, on va peut-être dire, les 5 dernières minutes, comme d'habitude avec l'Argentine. Mais voilà, ça ne gâche en rien, évidemment, ce qu'est ce joueur, qui fait partie certainement des 2 meilleurs joueurs de l'histoire de ce jeu. Donc c'est vous dire à quel point Messi a marqué son époque et ce sport.
13: Lionel Messi qui va quand même continuer de jouer en club aux États-Unis avec son équipe de Miami.
1: Alors Cédric, le sport c'est aussi le Tour de France, bien sûr cycliste, avec un coup de théâtre hier, l'abandon de Jonas Vingegaard.
13: Noël Danois qui est tombé lors de la 15e étape entre Champagnole et le plateau de Solaison. Clavicule brisée pour celui qui avait commencé la journée par un réveil très matinal en raison d'un contrôle antidopage. Vingegaard réveillé à 2h du matin. Pogacar aussi a été contrôlé réveillé un tout petit peu plus tard, 5h du matin, mais ce sont des visites nocturnes qui ont crispé le peloton du Tour de France. François Sauvestre.
18: Les contrôles antidopage se font à partir de 6h du matin et pas après 23h, mais dans son règlement, l'Union cycliste internationale les autorise aussi de façon ciblée la nuit s'il existe, je cite, « des bonnes raisons, c'est rare, aucun coureur interrogé hier ne le savait, pas même le vainqueur de l'étape, Remco Evenepoel ».
19: C'est un peu inhumain d'aller réveiller les coureurs à 2h du matin, 5h du matin, c'est quand même dommage que ça se passe, c'est un peu à la limite, je trouve. J'espère que c'est pas moi le malchanceux pour la nuit qui arrive maintenant.
18: Derrière le ton blagueur du Belge, ces deux contrôles nocturnes avant une grosse étape ne font pas rire, c'est aberrant, lâche un coureur. Tadej Pogacar esquisse même un possible lien entre le sommeil perturbé de Jonas Vingegaard et sa chute. Autant de messages envoyés à l'ITA, l'agence internationale antidopage, silencieuse face à la grogne du peloton que comprend Christian Prudhomme, le patron du Tour.
20: 2h du matin, évidemment, ou à 5h du matin, évidemment, que ça peut paraître surprenant, l'agence internationale est indépendante, on s'est battu pendant des années pour avoir une agence indépendante, on a une agence indépendante. Oui, pendant une compétition, aller contrôler des champions à 2 ou 5 heures du matin, ça paraît bientôt en effet. Je comprends la réaction des coureurs.
18: Pendant toute la durée du Tour, l'ITA a prévu 600 contrôles d'échantillons, mais certains sont plus polémiques que d'autres.
13: François Sauvestre, hier aussi côté sportif, Paul Sexas a perdu son maillot blanc de meilleur jeune au profit du Mexicain Isaac Del Toro, le Français 4e du classement général ce matin derrière Pogacar et Evenepoel. Et donc Del Toro. Aujourd'hui, Maureen, c'est la deuxième journée de repos hein, sur le Tour de France. Le peloton va repartir demain pour une 16e étape entre Évian-les-Bains et Thonon-les-Bains.
1: France Info Sport avec Cédric Guillou. Merci Cédric.
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1: Être en vacances, mais sans avoir la chance de partir. C'est malheureusement le cas de nombreux jeunes Français, alors que les initiatives se multiplient. 24 enfants et adolescents de 6 à 15 ans issus de Seine-Saint-Denis vont pouvoir partir en Tunisie cet été grâce au Secours Populaire et à l'association Ville des Musiques du Monde. Ils vont prendre l'avion pour la première fois pour découvrir un pays, sa culture et sa musique et participer à un grand spectacle avec un orchestre. Et ils répètent donc depuis mercredi dernier au Conservatoire de Montreuil. Des jeunes qui pour la plupart n'ont jamais chanté en chorale. Magali Homo, vous êtes allée à leur toute première répétition.
22: Deux premières vocalises, encore un peu timides, c'est le début. Et puis pour la plupart de ces jeunes, chanter tous ensemble, c'est une grande première.
23: J'ai bien aimé quand je faisais le
22: Younes, 8 ans et demi.
23: Et aussi j'aimais bien les sons de la guitare. Aussi j'ai bien aimé les musiques qu'il a fait entendre le monsieur.
22: Le monsieur, c'est leur professeur, le musicien Julien Le Carpentier.
24: Le fait de chanter, ça leur apporte beaucoup de choses. Ça leur apporte déjà de l'écoute, de pouvoir s'exprimer en public, poser sa voix, faire en sorte que tout le monde puisse entendre ce qu'on a à dire.
22: Objectif, construire un spectacle sur le thème de l'exil.
24: C'est des enfants du Secours Populaire, donc ils ont déjà malheureusement connu l'exil. Donc la musique, elle sert à ça, c'est que c'est un moyen de faire passer un message et faire passer des émotions.
22: Dans quelques jours, les murs du conservatoire laisseront place aux pierres du Colisée d'El Djem en Tunisie, où les enfants chanteront en public.
23: Un peu stressé, mais ça va.
22: Amani, comme les autres enfants, a surtout hâte de découvrir ce pays.
23: Parce que j'aime bien chanter aussi, parce que la Tunisie, c'est bien.
25: Les musées, leurs traditions et leurs instruments de musique.
26: J'ai beaucoup entendu parler de la Tunisie, comme quoi c'était un beau pays, que les plages là-bas étaient magnifiques et que voilà, les gens étaient sympas.
23: J'aimerais bien faire découvrir aux personnes tunisiennes et tunisiennes les chansons françaises.
22: Un projet qui permet à ces enfants de partir en vacances cet été. Lara DR, élue à la mairie de Montreuil.
27: C'est effectivement un droit aux vacances, parce que c'est la première fois qu'ils vont prendre l'avion et aller dans un pays étranger. Mais c'est pas seulement ça, c'est aussi une semaine de cours de chant au conservatoire, c'est-à-dire permettre à ces enfants d'avoir accès à la culture et de lier la création à l'action.
22: Elle espère que cette aventure leur donnera le goût de la musique et fera naître, pourquoi pas, quelques vocations.
1: Le reportage de Magali Homo sur France Info.
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1: 6h44 sur France Info, l'info en une minute avec Marie Marty-Rossian. Et à la une ce matin, des incendies sont toujours en cours dans le sud-est de la France.
0: Dans le Var, le feu qui est parti hier après-midi à Tarado et aux Arcs évolue favorablement, mais il n'est pas encore fixé d'après la préfecture. En Haute-Corse également, plusieurs feux brûlent toujours dans des zones montagneuses, plus difficiles d'accès donc par les secours. Les ossements retrouvés dans un champ à Mayoc dans le Tarn, lieu indiqué aux enquêteurs par Cédric Jubilard, sont bien ceux de sa femme Delphine Osaguel, disparue en décembre 2020. Conclusion des analyses menées par l'Institut de recherche criminelle de la Gendarmerie nationale. Ces spécialistes vont désormais tenter de déterminer les causes de la mort de Delphine. Le secrétaire d'État américain Marco Rubio exhorte la communauté internationale à faire pression sur l'Iran pour protéger, dit-il, le transport maritime mondial dans le détroit d'Ormuz, alors que les frappes américaines sur l'Iran se poursuivent pour la 9e nuit consécutive. Et puis une journée de repos bien méritée aujourd'hui sur les routes du Tour de France. Hier, c'est le Belge Remco Evenepoel qui s'est imposé sur la 15e étape, marqué par l'abandon de Jonas Vingegaard, victime d'une fracture après une chute.
1: 6h45, c'est l'heure du choix de France Info. Et ce matin, France Info vous fait entendre des voix d'habitude bien discrètes qui ont souvent honte de ce qui leur est arrivé. Les voix de victimes d'arnaques aux faux conseillers bancaires. Ce type de fraude bien connu a pris de l'ampleur en France ces dernières années, jusqu'à représenter 40% des escroqueries bancaires. Grâce aux fuites de données sensibles, les escrocs en savent autant que les vrais banquiers. Bonjour Valentine Joubin.
2: Bonjour.
1: Le piège se referme très vite sur les victimes. Mais par contre, pour obtenir réparation, le chemin est beaucoup plus long et tortueux.
3: Elles n'ont ni le même âge, ni la même situation. Marie, 73 ans, est retraitée. Florence, la trentaine, travaille au service aménagement d'une mairie. La première habite un village des Bouches-du-Rhône, l'autre, Paris. Pourtant, l'arnaque dont chacune a été victime suit le même scénario.
4: J'étais dans le tramway. On était entre midi et deux un vendredi. J'étais pas dans des bonnes conditions non plus pour avoir un peu de lucidité.
5: J'étais à Marseille. J'allais chercher ma petite fille qui sortait de l'école. J'avais 20 voitures derrière qui klaxonnaient.
3: Un numéro non masqué appelle.
5: On me dit c'est le siège social de ma banque.
4: Quelqu'un qui me dit je suis votre conseillère bancaire et j'ai remarqué des mouvements suspects sur votre compte. Est-ce que vous avez fait des transactions récemment avec la Roumanie ?
5: Et on me dit, on est en train de vous arnaquer de petites sommes, on vous a déjà pris 8 ou 10 fois 60 euros.
3: S'ensuit toute une série d'opérations sur l'application bancaire.
5: Plusieurs fois, on m'a demandé de taper un code et puis il m'envoyait soi-disant un nouveau code, il fallait que je tape mon identifiant, qu'on m'envoie un nouvel identifiant.
3: Marie comme Florence ont bien exprimer des doutes, mais l'escroc a réponse à tout.
4: Je lui dis, mais au fait, comment est-ce que je suis sûre que vous êtes ma vraie conseillère ? Il me dit, ah, mais madame, vous faites bien de me poser la question. Ce que je vous propose, c'est qu'on raccroche et vous rappelez le numéro avec lequel je vous ai appelé. Comme ça, vous verrez bien qu'on est bien sur le site de la banque. Je compose le numéro et effectivement, je tombe sur le service client du Crédit Mutuel. Et donc, en fait, à partir de là, moi, j'étais en super confiance. Je me suis dit, tout va bien.
3: Un piège bien rodé qui a fait perdre plus de 4000 euros à Florence. Marie, elle, a perdu
5: 23 000 euros. On venait de vendre le dernier truc qui restait de la succession de mon père. Je comptais le donner à mes enfants. Voilà. Qu'est-ce que vous voulez que je dise, quoi ? En dehors du fait que j'ai été complètement idiote de me faire avoir. Voilà.
1: Et Valentine, on perçoit de la culpabilité chez cette retraitée ?
3: Oui, c'est un sentiment que ressentent toutes les femmes et les hommes visés par des arnaques bancaires, selon Perrine Sailly. Elle a créé il y a 3 ans l'association de soutien Victimes mais pas démunies.
6: On a des personnes qui nous appellent qui sont en état de stress post-traumatique. Des gens qui vont nous dire « depuis que ça m'est arrivé, je dors plus ». Et puis, on a surtout des victimes qui sont complètement démunies parce que leur banque, leur assurance, la protection juridique leur dit « c'est de votre faute, vous n'aviez qu'à pas cliquer sur ce lien ».
3: Effectivement, ce qui s'est passé pour Marie.
5: La banque, le lendemain, m'a dit que je n'aurais rien parce que j'avais donné mes coordonnées bancaires, que j'étais responsable.
3: Au départ, Florence, elle aussi, est confrontée à un mur. Alors, elle porte plainte pour escroquerie et envoie un courrier à sa banque.
4: Pour essayer de faire pression pour avoir le remboursement en expliquant que j'avais quand même été trompée.
3: Un mois plus tard, le Crédit Mutuel consent enfin à faire un geste.
4: En gros, j'ai perdu un peu plus de 4000 euros. Ils m'en ont remboursé à peu près la moitié. Voilà, j'ai lâché l'affaire.
3: Après avoir fait une croix sur l'équivalent d'un mois de salaire épargné, Florence n'avait plus les moyens d'engager des poursuites judiciaires.
1: Et justement, Valentine, que peuvent espérer les victimes en se tournant vers la justice ?
3: En théorie, elles peuvent poursuivre l'auteur ou la société qui les a arnaquées. Le problème, c'est que ces entreprises, parfois basées à l'étranger, sont difficiles à identifier et qu'elles sont souvent rapidement liquidées. L'autre option pour les victimes, explique l'avocate Audrey Babin, c'est de poursuivre leur banque.
2: La victime, à un moment, a choisi de lui confier des fonds et en retour, la banque lui doit une certaine sécurité dans la gestion de ses fonds.
3: Dans ce type d'affaires, la question centrale posée par les juges, c'est
2: la victime a-t-elle commis une négligence grave dans le cadre de l'infraction ?
3: C'est aux banques de démontrer cette négligence et leur argument massue, c'est ce qu'on appelle l'authentification forte.
2: La biométrie, des codes sécures qui ont été communiqués, c'est un véritable moyen de défense des banques qui se disent « mais attendez, on met en place un système d'authentification forte et la victime l'utilise au bénéfice de son arnaqueur ».
3: Sauf que plusieurs tribunaux ont récemment estimé que cela ne pouvait pas suffire à dédouaner les banques.
2: Parce qu'il y a un certain nombre d'éléments autour qui ont permis de convaincre la victime et de l'amener à cette authentification forte. Typiquement, ça va être le numéro de téléphone qui met en confiance, le conseiller bancaire qui connaît les données de la victime, si le lieu où la victime a validé l'opération est inhabituel. Toutes ces informations-là peuvent être de nature à convaincre en fait le juge que la victime a été plutôt prudente finalement.
3: C'est au cas par cas, conclut Maître Babin, et il faut compter entre un an et demi et 3 ans de procédure.
1: 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Et bonjour Boris Loumagne.
7: Bonjour Maureen.
1: France Info Monde avec vous ce matin. Et des crocodiles, oui des crocodiles pour dissuader des prisonniers palestiniens de s'échapper. C'est le projet bien réel du gouvernement israélien. Il vient même de changer la classification de l'espèce pour pouvoir se servir de ces animaux dans le cadre d'activités liées à la sécurité du pays, Boris.
7: Oui, le crocodile du Nil n'est plus classé comme animal sauvage en Israël. Une décision du ministère de l'Environnement. Et désormais, il est donc possible d'utiliser l'animal à des fins sécuritaire, un peu comme des chiens d'attaque par exemple. Alors ce changement de classification a été salué par le ministre de la Sécurité nationale, figure de l'extrême droite, Itamar Ben-Gvir. C'est lui qui a proposé de déployer des crocodiles autour de la prison de Ketziot. C'est là que sont détenus de nombreux militants du Hamas, capturés après l'attaque du 7 octobre. Itamar Ben-Gvir a même publié sur ses réseaux sociaux un photomontage de lui tenant un crocodile en laisse avec cette légende: terroriste maudit, tu songes à t'évader, réfléchis-y à deux fois.
1: Et cette décision gouvernementale sur les crocodiles s'inscrit dans la longue liste de mesures controversées votées à la hâte ces derniers jours.
7: Oui, en fait, la Knesset, le Parlement israélien, vient de voter sa dissolution parce que la campagne électorale en vue des législatives en octobre a démarré. Mais juste avant la fin de la session parlementaire, Benjamin Netanyahou s'est lancé dans un raid législatif. Sa coalition a voté toute une série de lois qui brossent dans le sens du poids les alliés politiques du Premier ministre, l'extrême droite notamment, et ce bien sûr dans l'optique des élections. Parmi les mesures, l'une réduit considérablement les pouvoirs de la procureure générale. Jusqu'ici, elle agissait comme un garde-fou. Elle avait la capacité de censurer certaines décisions gouvernementales jugées non conformes à la loi israélienne. C'est désormais terminé. Autre réforme, elle concerne les médias cette fois, et elle va favoriser les grands groupes de presse classés à droite en leur permettant d'acquérir de nouveaux titres et donc de devenir encore plus puissants.
1: Et dans cette série de nouvelles lois, Benjamin Netanyahou n'a pas non plus oublié les deux partis ultra-orthodoxes.
7: Oui, sans qui il n'a aucune chance en octobre prochain. Voilà pourquoi une loi sur la Torah vient d'être adoptée. Son étude par les juifs orthodoxes est désormais considérée comme une valeur fondamentale de l'État d'Israël. Ce qui ouvre la porte à une exemption du service militaire pour les membres de cette communauté religieuse. Un passe-droit qui fait polémique, même au sein du parti de Benjamin Netanyahou. Mais l'actuel Premier ministre n'a pas le choix. À 3 mois du scrutin, les sondages ne sont pas bons. Il est donné perdant. Alors, en menant ce raid législatif, il semble tenter le tout pour le tout.
1: France Info Monde avec Boris Loumagne ce matin sur France Info. Et voici C'est ma santé avec Julien Méniel, votre chronique santé de l'été. Une période où avec la chaleur, on peut s'accorder une petite glace. Sauf qu'en mangeant, certains ont parfois très mal à la tête, Julien.
8: Vous connaissez sans doute cette sensation désagréable, elle est tellement fréquente que si vous ne l'avez pas expérimenté vous-même, vous en avez sûrement été témoin. Vous mangez une crème glacée, vous vous régalez, tout va bien, et soudain, une douleur froide et intense vous traverse le crâne. C'est comme si votre cerveau gelait brutalement, raison pour laquelle les anglo-saxons lui ont donné le nom de « brain freeze ». En français, ça s'appelle une céphalée causée par le froid ou encore céphalée de la crème glacée, mais son vrai nom, c'est la ganglioneuralgie sphénopalatine. Les spécialistes estiment que le froid déclenche un phénomène neurologique qui implique un ganglion nerveux situé juste derrière le palais et aussi le nerf trijumeau qui sont tous les deux impliqués dans les migraines ou les névralgies faciales. Ce qui se passe, c'est que le froid fait brutalement contracter les vaisseaux sanguins dans la zone qui vont ensuite se dilater de nouveau de façon très rapide. Et ça, ça va stimuler les deux structures nerveuses dont je viens de vous parler, qui ne comprennent pas ce qui se passe, qui paniquent un petit peu et qui vont envoyer au cerveau le message nerveux de la douleur.
1: Alors ça fait mal, mais est-ce que c'est dangereux pour le cerveau ?
8: Eh ben non, parce que contrairement à ce que le nom anglais pourrait laisser croire, votre cerveau ne gèle pas vraiment. Hein. Comme je l'ai dit, c'est très fréquent, ça toucherait jusqu'à un tiers de la population, ça pourrait même monter jusqu'aux deux tiers chez les enfants et les adolescents. Mais les personnes les plus susceptibles d'avoir des céphalées causées par le froid, ce sont celles qui sont sujettes aux migraines. Chez elles, le pourcentage, ça monte à 70%, mais c'est bénin. Ça n'a aucune conséquence, puis ça ne dure pas longtemps. Généralement, c'est moins d'une minute. À la limite, le seul risque, ce serait de faire un malaise à cause de la douleur, de perdre connaissance et de se blesser en tombant. Mais ça, ce serait vraiment des cas exceptionnels. Comme ça reste quand même très désagréable comme expérience, je vais vous donner quelques petits trucs pour faire passer la douleur plus rapidement. D'abord, évidemment, arrêtez de manger cette glace. Hein. Vous recommencerez à la manger un petit peu doucement quand ça ira mieux. En attendant, ce que vous pouvez faire, c'est appuyer votre langue contre votre palais. Ça va réchauffer la zone et ça va calmer un petit peu les choses. Ça, c'est facile et ça ne nécessite aucun matériel. Si vous pouvez, buvez une boisson, pas quelque chose de trop chaud, mais au moins une boisson tiède ou à température ambiante. Ça aussi, ça va rééquilibrer la température dans votre bouche et ça va ramener le calme dans votre cerveau.
1: Merci beaucoup pour ces bons conseils. Julien Méniel, c'est ma santé, tout l'été sur France Info.
9: 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Il est 6h56, il fait 21 degrés au Cap Ferret.
1: Et dans votre playlist ce matin, Marie-Marty Rossian, vous revenez sur l'événement musique du week-end. Un retour sur scène extrêmement attendu par les fans de K-pop.
0: Oui, les fans du groupe coréen BTS qui, pour les plus chanceux d'entre eux, ont pu voir le groupe en concert au Stade de France. Deux concerts vendredi et samedi dernier à guichet fermé. Et ça donnait ça. Une scène circulaire d'où s'étendent trois plateformes et des écrans géants où on peut voir les visages de Jin, Suga, J-Hope, RM, Rimin, V et Jungkook. Je m'excuse d'avance auprès des puristes pour la prononciation. Les sept membres donc des BTS entourés de danseurs habillés en noir qui enchaînent leur répertoire devenu culte chez beaucoup d'adolescents et d'adultes également du monde entier. Donc à l'image de Dynamite, l'un de leurs tubes. Un concert d'un peu plus de 2h30 devant plus de 88 000 spectateurs en folie, historique puisque les BTS ne s'étaient plus produits à Paris depuis 7 ans en cause. Le service militaire, il est obligatoire pour les hommes en Corée du Sud. En 2022, donc, le groupe annonce une pause afin que ses 7 membres puissent effectuer ce service. C'est finalement il y a un an que le groupe a annoncé son retour avec la sortie au mois de mars dernier de son 6e album Arirang avec notamment ce titre intitulé Swim. Un album en anglais qui connaît un succès immédiat et qui confirme la réussite de ce retour sur scène pour les BTS. On a d'ailleurs vu dans les tribunes du Stade de France un certain Emmanuel Macron accompagné de sa femme Brigitte. Et les BTS qu'on a pu entendre également hier à New York lors du concert de la mi-temps de la finale du mondial de football. Signe que ces années de jachère du groupe Maureen sont loin d'avoir affaibli sa popularité, bien au contraire.
1: Et visiblement, ça a porté chance à l'équipe de l'Espagne qui a remporté donc cette Coupe du Monde. On y revient bien sûr ce matin sur France Info. Merci Marie-Marty Rossian.
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1: Et Sophie Bria, du soleil presque partout, mais deux ambiances du côté des températures.
15: Oui, absolument, la moitié nord du pays profite d'un air plus frais, avec un vent de nord à nord-est qui souffle jusqu'à 50 km/h, autant le long des côtes que dans les terres pour la journée. Et il fait de 7 à 16 degrés, ça change de la semaine dernière. Et cet après-midi, les températures sont plus tempérées. Vous avez et de 20 à 28 degrés, 21 à Caen, 22 à Lille, 24 degrés sur l'île de Térénèse dans le Finistère, 25 à Paris et 27 à Mulhouse. À l'inverse, les régions du sud et particulièrement méditerranéennes sont déjà sous des températures élevées. Il fait ce matin de 22 à 30 degrés, vraiment un gros contraste avec le nord. Et du sud-ouest aux Alpes, ce matin de 10 à 22. Cet après-midi, les températures sont encore caniculaires entre la Corse et le sud-ouest de 37, 38 à 31 degrés. 6 départements méditerranéens sont en vigilance orange canicule et du soleil pour tout le monde aujourd'hui.
1: Sophie Bria pour les prévisions météo et Marie Bernardo pour le 7-10 de France Info qui commence. Bonjour Marie.
13: Bonjour Maureen, bonjour à tous. Le mondial, c'est fini, c'est l'Espagne qui sourit. On est en Espagne évidemment, on est à New York aussi ce matin. Le mondial, c'est fini, on en fait le bilan ce matin du côté des Bleus notamment et de Donald Trump, sifflé hier soir. Bienvenue dans ces trois nouvelles heures d'info qui commencent. Bon réveil, il est 7h.
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13: L'heure du journal d'Antoine Geoffrin. Bonjour Antoine.
17: Bonjour Marie, bonjour à tous.
13: Et à la une donc, la Coupe du Monde de foot qui est rouge et jaune.
17: Aux couleurs de l'Espagne qui remporte le mondial contre l'Argentine. Immense bonheur chez nos voisins qui vont pouvoir porter un maillot avec deux étoiles. Nous sommes avec notre envoyé spécial aux États-Unis dans un instant. Pour Donald Trump, une finale suivie dans les tribunes de New York et une déclaration belliqueuse dans la foulée. Il promet de frapper l'Iran très durement. Encore une nuit de bombardements américains sur le pays, la 9e de suite. À suivre l'incendie de l'arrière-pays de Saint-Tropez, toujours pas fixé ce matin, mais il évolue favorablement. Et les ossements retrouvés jeudi dans ce champ du Tarn, ils ont parlé, ils appartiennent bien à Delphine Ossaguel, épouse de Cédric Jubilard. Leur analyse se produit. Combien de Français vont-ils avoir le sourire en entendant ces mots ce matin ? L'Argentine, si souvent décriée pour son jeu rugueux depuis le début du mondial, a donc perdu en finale de la Coupe du Monde et c'est l'Espagne qui est championne du monde. Au bout du suspense, c'est grâce à ce seul but de Ferran Torres hier soir dans la prolongation du match. On est à la 109e minute de la rencontre et il faut attendre le 20e tir de l'Espagne pour voir enfin un but.
18: L'Espagne peut-être sur cette occasion, oui ! Et voilà, le but pour l'Espagne ! Et celui-là, il ne souffrira d'aucune contestation. Ferran Torres sur ce ballon récupéré après une tête dans la surface de réparation. Ça paraissait de nulle part, ça venait de nulle part. La tête derrière et Ferran Torres, le pied gauche pour allumer Dibu Martinez. 106e minute de jeu, l'Espagne la tient peut-être, sa deuxième étoile.
17: Nicolas Perronnet, Nicolas Taillard au commentaire hier soir sur France Info. Nicolas Taillard que l'on retrouve en direct de New York. Bonjour Nicolas.
19: Bonjour.
17: Un peu plus d'une heure du matin chez vous et la fête qui se termine tranquillement à Times Square.
19: Oui, si le monde entier se donne rendez-vous à Broadway, ce sont bien les Espagnols que l'on entend le plus, que l'on croise encore au cœur de New York. Nuit de fête, de célébration pour les supporters de la Roja à la hauteur du soulagement ressenti après ce duel étouffant contre l'Argentine. L'Espagne a décroché sa deuxième Coupe du Monde à l'issue d'une finale âpre, tendue, que les joueurs de la Roja ont très largement dominé, mais sans parvenir à marquer dans le temps réglementaire, qui s'est achevé avec l'expulsion du milieu de terrain argentin Enzo Fernandez. Un tournant car l'Argentine, déjà incapable de créer le moindre danger pour la défense espagnole à 11, s'est encore plus recroquevillée à 10 et l'Albiceleste a fini par craquer à la 106e minute. Le héros s'appelle Ferran Torres, sa frappe du pied gauche offre donc une deuxième étoile à l'Espagne, comme elle prive le génie Léo Messi d'un deuxième sacre de suite pour refermer le livre d'une carrière extraordinaire. Les larmes du numéro 10 argentin à l'issue de la rencontre devant ses supporters resteront dans les mémoires, alors que le génie argentin tirait sa révérence sous les acclamations. Mais la tête basse, c'est bien le capitaine espagnol Rodri qui a soulevé le trophée qu'il a reçu des mains du président américain et de celle du patron de la FIFA, ce qui a donné lieu à une scène assez surréaliste avec un Gianni Infantino contraint de tirer Donald Trump par la manche pour qu'il ne s'incruste pas sur la photo des vainqueurs.
17: Nicolas Taillard en direct de New York pour France Info avec Johanna Gabric pour les moyens techniques. Merci à tous les deux.
20: Et on reparle de tout ça avec la directrice des sports de Radio France, Nathalie Yanetta, qui sera avec nous dans quelques minutes. Pour l'heure, Antoine, venons-en à l'affaire Jubilard et Delphine Ossaguel. elle a bien été enterrée dans un champ du Tarn.
17: Son mari, Cédric Jubilard, avait désigné la semaine dernière aux enquêteurs cet endroit à une quinzaine de minutes en voiture de leur ancienne maison. Et les analyses effectuées sur les deux fémurs retrouvés le confirment, Margot Steve. Ils appartiennent bien à l'infirmière de 33 ans disparue pendant la nuit en décembre 2020.
12: Oui, il aura fallu un peu plus de 48 heures aux experts de l'Institut criminel de la gendarmerie pour en avoir le cœur net. Des analyses génétiques pratiquées en urgence à partir de vendredi midi, quand les ossements sont arrivés par hélicoptère depuis le Tarn jusqu'en région parisienne à Pontoise. C'est là que les outils de pointe de l'IRCGN ont permis de confirmer que ces ossements sont bien ceux de Delphine Ossaguel. Confirmer aussi que Cédric Jubilard a amené jeudi les gendarmes au bon endroit, ce terrain agricole en jachère où il disait avoir enterré le corps sous un monticule de terreau. Les analyses doivent désormais se poursuivre pour tenter cette fois de déterminer les causes de la mort. Un travail qui s'annonce très complexe si les ossements ont bien passé 5 ans et demi sur ce champ à la merci des éléments.
17: Margot Steve, service police justice de France Info. J'ajoute que le maire de la commune concernée, Mayoc, interdit l'accès à ce champ jusqu'au 31 juillet. De nombreux curieux, certains équipés de pioches, de pelles, s'y sont rendus après sa désignation par Cédric Jubilard. La mairie de Grenoble va porter plainte après l'interruption samedi soir au bout de 20 minutes du concert de la DJ Barbara Butch venue participer à un festival. Concert arrêté par une centaine de militants pro-palestiniens, raconte ici Isère, qui se sont mobilisés à cause du soutien de l'artiste à la proposition de loi Yadan, texte finalement retiré mais qui devait, selon le gouvernement français, lutter contre l'antisémitisme, bâillonner la liberté d'expression, répondaient ses détracteurs. La France Insoumise avait lancé un appel au boycott de Barbara Butch.
20: Dans le Var, un important feu toujours en cours à Tarado, dans l'arrière-pays de Saint-Tropez.
17: Il a débuté dans l'après-midi hier et parcouru au moins 200 hectares. Malgré les nombreux renforts de pompiers venus des départements voisins, l'incendie n'est pas encore fixé, Thomas Vinclair.
21: Oui, mais l'évolution est favorable ce matin. La nuit a été calme avec un vent assez faible. Le feu a été maintenu dans son enveloppe selon les pompiers. Il reste encore quelques foyers à atteindre pour complètement maîtriser cet incendie. Sur place, 600 sapeurs-pompiers restent donc mobilisés, des forces au sol appuyées dans les airs par 5 canadaires, 4 hélicoptères bombardiers d'eau et 2 avions Dash. Il faut dire que ce feu a gagné des zones périurbaines avec des flammes de plusieurs mètres de haut juste à côté d'un quartier résidentiel. 10 maisons ont brûlé, notamment dans la commune des Arcs-sur-Argent. L'intervention des soldats du feu a permis de protéger une soixantaine d'habitations dans cette petite commune. L'un des pompiers a été légèrement blessé au cours de ses opérations. Il a été brûlé à la main.
17: Et Thomas, d'autres incendies sont toujours en cours ce matin en France.
21: Oui, en Haute-Corse notamment, là, plusieurs foyers mobilisent près de 150 pompiers. 326 hectares ont été parcourus. Une portion du célèbre GR20, le sentier de randonnée, a été fermée par les autorités. Les pompiers peinent à maîtriser ces sinistres. Le feu se propage dans des zones escarpées, très difficiles d'accès. Là-bas, 2 pompiers ont été blessés légèrement ce week-end. Enfin, en Loire-Atlantique, à Trignac, près de Saint-Nazaire, un feu de végétation sur une vingtaine d'hectares a détruit 3 maisons et 2 dépendances. Une centaine d'habitants ont dû être évacués. Cet incendie est désormais maîtrisé.
17: Thomas Vinclair pour France Info, merci à vous. La majorité gouvernementale divisée sur le sort à réserver au projet de loi d'urgence agricole qui doit être voté ce soir par les députés avant un vote demain au Sénat. Et c'est pour faire le point que cet après-midi, le Premier ministre réunit à Matignon les responsables des groupes du socle commun dans l'hémicycle. Le projet de loi prévoit notamment la réintroduction dérogatoire de 2 pesticides interdits en France mais autorisés dans l'Union européenne, dont l'acétamipride, un tueur d'abeilles.
20: Au Moyen-Orient, à présent, aucun signe de désescalade.
17: Pour la 9e nuit de suite, l'armée américaine a bombardé l'Iran. Des frappes qui surviennent après un week-end où 3 de ses soldats ont été tués en Jordanie et en Irak. Donald Trump évoque des attaques pour leur rendre hommage. À Washington, pour France Info, Gwendal Lavina.
22: Ces 3 grands patriotes tués se battaient pour empêcher l'Iran d'obtenir l'arme nucléaire, souligne le président américain, qui affirme avoir frappé très durement le pays pour leur rendre hommage. Sur X, l'armée américaine indique avoir frappé la République islamique pendant près de 3 heures. Comme depuis plus de 10 jours, des centres de commandement militaire, des sites de surveillance côtière ainsi que des réseaux de communication auraient été détruits. L'objectif affiché est de réduire la capacité de l'Iran à perturber la circulation dans le détroit d'Ormuz. Marco Rubio, le secrétaire d'État américain, a appelé hier les autres pays à soutenir matériellement ou financièrement les États-Unis dans cette démarche. Pour le moment, Téhéran semble toujours en avoir le contrôle. Les gardiens de la Révolution ont annoncé avoir immobilisé cette nuit deux navires qui tentaient de franchir le passage maritime. Ils affirment aussi avoir détruit des avions militaires américains stationnés sur un aéroport en Jordanie, représailles aux frappes de la nuit conduites par Washington.
17: Gwendal Lavina à Washington pour France Info. 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
20: Antoine Geoffin, merci. Sophie Brial, à Chalard, reste bien installée dans le sud.
4: Oui, avec encore 6 départements en vigilance orange canicule, de l'Hérault au Var jusqu'à la Corse. Et il fait déjà ce matin de 20 à 30 degrés, cet après-midi de 31 à 37, voire 38 degrés localement. Sur le reste du pays, ce matin, vous avez gros contraste, de 7 à 22 degrés. Du sud-ouest aux Alpes jusqu'au nord, cet après-midi, la moitié nord profite d'un air frais. Il fait de 20 à 28 degrés, alors que des côtes aquitaines Haut-de-Savoie de 27 à 37 degrés. Il fait plus chaud dans le sud-ouest et le ciel est limpide et ensoleillé sur la majeure partie du pays après dissipation des nuages bas ce matin de la baie de Somme jusqu'aux Ardennes.
20: Merci Sophie.
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20: Les prochaines minutes vont nous emmener dans le Var, on en parlait à l'instant, plusieurs incendies sévissent depuis hier, une centaine de personnes évacuées. On prend de leurs nouvelles, nous serons également en forêt de Fontainebleau où après l'incendie ce sont désormais les riverains qui veillent. Avant 7h30 également le vrai ou faux et on vous dit si comme certains messages sur les réseaux sociaux le prétendent, la SNCF et la RATP mettent une amende à ceux qui se maquillent dans les transports. Tout de suite 7h11, le mondial, l'épilogue.
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20: C'était il y a quelques heures à Barcelone, en Espagne. La fête à Barcelone et partout en Espagne au coup de sifflet final. La victoire de l'Espagne 1-0 contre l'Argentine en prolongation. L'Argentine de Lionel Messi qui n'aura donc pas réussi à garder son titre, la Coupe du Monde. C'est fini, on l'a vécu avec vous, Nathalie Yaneta, bonjour.
6: Bonjour Marie, bonjour à tous.
20: Directrice des sports de Radio France, l'Espagne championne d'Europe, désormais championne du monde. Pour la deuxième fois de son histoire, c'était la meilleure équipe de ce mondial.
6: Ah oui, alors de ce mondial, je sais pas, mais de cette finale, sans aucun doute, les Espagnols vraiment ont défié des Argentins qui avaient décidé de ne pas jouer.
20: Recroquevillé.
6: Épouvantable finale. Franchement, la prestation argentine est indigente. À la fois pour l'honneur, à la fois pour Lionel Messi. Et c'est heureux que le football et que les Espagnols, donc, aient gagné hier soir.
20: On a beaucoup entendu, on en a parlé ensemble, Nathalie, les Bleus, meilleure équipe du mondial. Finalement, c'était une illusion ?
6: Non,
20: c'était l'Espagne
6: pas...
20: qui était la
6: non,
20: meilleure.
6: C'est pas une illusion. Est-ce que c'était la meilleure équipe du mondial ? Quand vous n'êtes pas champion du monde, c'est que vous n'êtes pas la meilleure équipe du mondial. Néanmoins, ce qu'ont montré les Bleus avec dans un nouveau système de jeu, avec une nouvelle manière beaucoup plus offensive de se présenter sur le terrain, était forcément extrêmement séduisant et réjouissant. Ils sont tombés face aux futurs champions du monde en titre. C'était déjà le cas à l'Euro. Ils avaient chuté en demi-finale face aux futurs vainqueurs de la compétition. C'est une équipe de France pleine de promesses qui nous a régalé quand même pendant 4 semaines et demie. On termine avec le meilleur buteur de la compétition, Kylian Mbappé, le meilleur passeur de la compétition, Michael Olise. Tout ça, ça ne peut pas être le fruit du hasard et d'une illusion, non.
20: Lionel Messi se fait en effet damer le pion, Nathalie, au classement des meilleurs buteurs. C'est donc le Français Kylian Mbappé qui est en tête, 10 buts contre 8, meilleur buteur du mondial, meilleur buteur de l'histoire. On retient ça d'abord, ce trophée individuel à défaut du collectif.
6: Non, on ne peut pas retenir que ça. Il avait déjà été un meilleur buteur, Kylian Mbappé, en 2022. Ça n'avait pas pour autant apaisé sa tristesse et sa colère même d'avoir perdu la finale de la Coupe du Monde face à Léo Messi et les Argentins au Qatar. Néanmoins, ça dit quelque chose de ce garçon dans une compétition internationale. La première qu'il a jouée, il l'a gagnée. Et les deux suivantes, il est allé en finale puis en demi-finale et il a été meilleur buteur de ces compétitions. Donc on a quand même dans les rangs de l'équipe de France un garçon assez hors norme que le monde entier regarde, admire et que nous, Français, sommes encore capables de critiquer. C'est le paradoxe à la française, nous ne sommes pas à ça près.
20: Critique dont a été la cible aussi Didier Deschamps, l'entraîneur. Mm-hmm. C'était la dernière. Didier Deschamps s'en va. Au revoir et merci.
6: Oui, bien sûr, au revoir et merci. Il était à la fois indispensable que Deschamps parte. Il a dit qu'il y avait un climat irrespirable autour de l'équipe de France et c'est pour ça qu'il avait pris cette décision. La vérité, c'est que 14 ans, c'est beaucoup. Il y a très peu de sélectionneurs qui sont restés aussi longtemps ou plus longtemps. Il y en a que deux, je crois, qui ont fait plus long. Donc, vraiment, ce qu'a fait Deschamps en prenant une équipe de France, vraiment... au fond du trou, Laurent Blanc avait tenté, après le désastre de Naïsna, de recoller un tout petit peu les morceaux, mais c'est vraiment lui qui a redonné à la fois de l'orgueil, de l'honneur, de la fierté aussi de porter ce maillot bleu et qui, pendant 14 ans, a offert des émotions incroyable quand même au public français, donc évidemment merci.
20: Didier Deschamps s'en va, remplacé sauf énorme surprise, on l'a dit.
6: Ah oui, là ce sera une énorme catastrophe.
20: Par Zinedine Zidane, l'autre champion du monde. C'est pour quand? C'est pour faire quoi?
6: Alors c'est a priori, nous dit-on au sein de la Fédération Française de Football, avant la fin du mois de juillet. Ce qu'on comprend en étant un peu plus près dans l'entourage du sélectionneur, c'est que c'est plutôt en début de semaine prochaine qu'il sera présenté avec le président de la Fédération Française de Football, Philippe Diallo, et qu'ils donneront une conférence de presse l'un et l'autre, pour vraiment commencer au mois de septembre, puisque vous le savez, les prochaines échéances, c'est ces matchs de Ligue des Nations qui attend le nouveau sélectionneur Zinedine Zidane. Il fera donc sa première liste début septembre pour entrer en lice à partir de la troisième semaine de septembre. Et pourquoi ? Eh bien, pour continuer, au moins sur cette lancée, avec un nouveau collectif et peut-être aller chercher cet euro qui manque encore un peu à l'équipe de France. Et il va signer un contrat de 4 ans, le nouveau sélectionneur. Ça veut dire un euro, une Coupe du Monde et potentiellement un autre euro. Rendez-vous en septembre pour la première liste de Zizou.
20: Alors, beaucoup d'images vont nous rester, Nathalie, de belles images de ce mondial. Vous allez peut-être nous donner celles que vous gardez en tête. Il y a aussi eu des moments moins glorieux. Donald Trump, par exemple, hier, qui essaye de s'incruster un peu sur le podium. Et puis surtout, il y a eu ça. Donald Trump, le président américain, sifflé par le public du MetLife Stadium, aux côtés du patron de la FIFA, Gianni Infantino. Il y a eu l'histoire, Nathalie, du carton enlevé, un joueur américain mondial qui ne redore pas tout à fait le blason de la FIFA.
6: Non, alors c'est le moins qu'on puisse dire. Je ne crois pas qu'ils en aient quelque chose à faire, les dirigeants de la FIFA, de l'image de marque qui est la leur. Ils sont réellement persuadés qu'ils viennent de fournir le plus grand mondial de tous les temps, puisque vous savez, si on ne dit pas, si on n'a pas des super relatif, alors on ne dit rien dans ces institutions. Donc la vérité, c'est que
20: ça va passer.
6: À la fin de la fin, le football appartient à ceux qui le jouent et à ceux qui l'aiment, c'est-à-dire aux supporters et aux joueurs. En aucun cas à ces administratifs qui devraient rester à leur place et qui tentent systématiquement de récupérer le plus grand sport, le plus populaire en tout cas de la planète. Ils ont vraiment donné une image assez déplorable, disons-le, pendant tout ce mondial. Mais le foot est toujours sauvé par lui-même, c'est-à-dire par les joueurs, le spectacle et les émotions. Et c'est ça qu'il faudra retenir à la fin. Comme à chaque fois, j'ai envie de dire.
20: Qu'est-ce que vous gardez, justement, s'il y avait une image, un moment, pour vous, Nathalie?
6: Vraiment, il y en a beaucoup, mais moi, ce que je garde toujours, ce sont les images de supporters qui ont fait des milliers de kilomètres pour venir communier avec leur équipe et partager le truc le plus essentiel de l'existence qui s'appelle la joie. Donc, évidemment, les Capverdiens, évidemment, les Norvégiens, évidemment, les Écossais. Voilà, il y a des centaines d'images à chaque mondial qui reste. Mais pour moi, c'est toujours ces supporters-là qui ont fait des grands sacrifices financiers pour s'offrir un bout de leur rêve. Et ce truc-là, il ne faut pas y toucher, en fait, parce que le football, il est d'abord à eux.
20: Et on continue à feuilleter cet album-là. Alors, merci. Nathalie Yanetta, directrice des sports de Radio France. Le fil info, tout de suite.
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20: Et nous serons dans le Var ensuite. À la une à 7h19, Marie-Marty Rossian, les frappes qui se poursuivent au Moyen-Orient entre les États-Unis et l'Iran.
0: Pour la 9e nuit consécutive, les gardiens iraniens de la Révolution indiquent ce matin avoir bombardé des cibles militaires américaines au Koweït et affirment avoir arrêté deux pétroliers qui tentaient de franchir le détroit d'Ormuz. Un navire est en feu au large d'Oman. Un nouveau bilan après ce double séisme survenu fin juin au Venezuela. Plus de 5200 personnes sont mortes, indiquent les autorités. Plus de 16 000 personnes ont été blessés. 27 départements en vigilance orange pour risque élevé de feux de forêt dans le sud-est de la France et dans l'ouest. À Trignac, près de Saint-Nazaire, plusieurs habitations ont été détruites par les flammes. Un incendie s'est déclaré hier après-midi et a pu être maîtrisé dans la soirée. Et puis Sébastien Lecornu va réunir à Matignon les responsables des groupes du socle commun à l'Assemblée nationale. Alors que la loi d'urgence agricole doit être soumise à un dernier vote dans l'hémicycle aujourd'hui et demain, texte

0: Et là, comment ça va?
1: Bon, pour l'instant, ça va très bien parce qu'il n'y a pas de vent pour l'instant, mais il paraît qu'il va se relever. Le vent va se relever, donc c'est inquiétant. Mais la nuit s'est bien passée, il n'y a pas eu de reprise, donc c'est déjà une bonne chose.
0: Vous en connaissez l'origine?
1: Pas pour l'instant, non. J'attends des investigations avec la gendarmerie, les spécialistes, effectivement, qui vont venir sur place voir où le feu a démarré. Ça, on a trouvé où c'est qu'il avait démarré, donc c'était quand même inquiétant parce que c'est à côté de Villa, au village, là, c'est à côté du stade. Donc voilà, donc les gendarmeries vont venir d'un petit moment.
0: Et vous avez dû évacuer justement des habitants, parce que le feu menace des habitations.
1: Oui, ça menaçait quelques habitations, on les a évacués sur la salle des fêtes de la commune, mais ils étaient une dizaine, c'est tout, hein, donc ça s'est bien passé, ils ont pu rentrer vers 22h et ils ont pu rentrer chez eux, sans souci.
0: Et le feu a sauté, je crois, en direction d'une commune voisine, les Arcs-sur-Argent.
1: Voilà, le feu a sauté sur la commune des Arcs, sur Argent. Et donc là, effectivement, il y a eu beaucoup de dégâts. Apparemment, il y a même une maison qui a brûlé. Hein, que chez nous, non, il n'y a pas de dégâts, c'est que le bois.
0: Et vous êtes en lien, j'imagine, avec le maire des Arcs. Qu'est-ce qu'il vous dit?
1: Bien sûr. Là, il est plus inquiet, mais hier soir, il est encore inquiet parce qu'effectivement, il y avait toujours du vent. Mais effectivement, il y a beaucoup de canadaires, des Dash, des hélicoptères. Ça a été mené de main de maître, super, heureusement. Et heureusement qu'il n'y avait pas des feux ailleurs.
0: Et là, tous les massifs sont fermés. Vous êtes classé en risque extrême au feu de forêt.
1: Oui, c'est ça. Oui, c'est fermé. Hein.
0: Et qu'est-ce que ça implique? Vous avez engagé le plan communal de sauvegarde?
1: Oui, bien sûr. Hier après-midi, pardon.
0: Et ça veut dire quoi? Tout le monde est sur le pont, là, depuis hier et cette nuit?
1: Voilà, c'est ça. Hein, sur le pont depuis hier, ainsi que le CCFF, le comité communal des feux de forêt de la commune, hein, ils sont... C'est opérationnel, bien sûr. Hein. Voilà, mais pour l'instant, ça va. Bon, on a fermé toutes les pistes qui craignent. Ça a été fermé hier au soir, il n'y avait plus rien. Donc, ça ne circule plus. Hein.
0: Et vous êtes inquiet là, pour les heures, les jours, les semaines qui viennent pour le reste de l'été, justement, avec la chaleur et la sécheresse?
1: C'est ça, bien entendu, parce qu'effectivement, il paraît que le feu, ça va. Pas le feu, le vent va encore progresser d'ici jeudi. Hein, donc, c'est quand même, ça, c'est inquiétant. Hein.
0: Merci beaucoup d'avoir pris un moment pour répondre à France Info ce matin. Albert David, maire de Tarado dans le Var. La semaine dernière, c'est la forêt de Fontainebleau en Seine-et-Marne qui s'est vue balayée par un incendie. Un dixième de la forêt partie en fumée et l'incendie couve. Les pompiers luttent encore chaque jour contre des reprises de feu. Mais les renforts venus du sud ont commencé à repartir. Ça inquiète les riverains traumatisés par l'ampleur de cet incendie. À Noisy-sur-École, Marc Bertrand a rencontré des habitants qui surveillent jour et nuit leur forêt. Reportage.
2: À la lisière de la forêt, parmi les belles propriétés qui donnent sur les bois, Céline a mis pied à terre de son vélo pour guetter ma voiture. Elle est en patrouille.
3: On habite à 300 mètres là, au bout du bloc et on tourne, on s'organise entre voisins parce qu'il y a des départs de feu qui reprennent plusieurs fois par jour, jour comme nuit, et ça devient un peu fatigant quoi. Mais on sait aussi qu'il y a des petits malins là, enfin des petits malins, des purs connards qui rôdent et qui ont allumé des nouveaux feux. Donc on tourne et toute voiture suspecte, on les prend en photo et on les signale à la gendarmerie.
2: Derrière elle, un retraité, torse nu, me demande ma carte de presse.
4: On devient peut-être parano, mais c'est vrai qu'on fait très attention maintenant.
5: Donc là, ma voiture, là, vous avez regardé un petit peu ce que c'était ou...
4: Déjà, je regarde la plaque. Et un gars tout seul, sûrement j'aurais fait une photo de la voiture.
2: Hein. Ils sont une centaine de riverains sur des groupes WhatsApp à traquer les TikTokers, comme dit Céline, qui tente de s'aventurer en forêt. Devant nous...
3: Bonjour monsieur.
2: Une Twingo s'est garée à l'entrée d'un chemin forestier.
3: Vous résidez sur la zone?
6: Je vais rester peut-être 5 minutes, même pas.
2: C'est Vincent, venu montrer la forêt brûlée à sa fille de 4 ans.
7: On voit beaucoup de choses à la télévision, et les enfants se posent des questions, tout simplement.
8: Il y a un hélicoptère.
2: Le père de famille sent qu'il n'est pas le bienvenu, il ne s'attarde pas.
7: Ah bah oui, la dame va pas tarder à appeler les municipaux. C'est même retourné pour regarder la plaque.
3: Voilà, il y a un autre camion qui arrive, là.
2: Cette fois, c'est un camion de pompiers.
3: C'est l'Essonne, 91. Ouais. Café.
2: Céline saisit un grand thermos de café pour les sapeurs-pompiers qui font une pause. L'un d'eux allume une cigarette.
3: Faites gaffe avec votre clope, s'il vous plaît. Est-ce que d'après vous, il y en a d'autres qui veulent du café ou...
9: C'est gentil, c'est merci.
2: Leurs collègues sont plus loin. Ils luttent contre une reprise sur un point chaud.
9: Ouais, il faut pas hésiter à venir nous voir quand vous voyez des fumées, parce qu'on ne les voit pas dans la forêt.
3: Oui, c'est les fumées, en fait.
9: Ouais, parce qu'on ne peut pas être partout, malheureusement.
2: Céline a déjà appelé plusieurs fois le 18 pour signaler des fumées. La quinquagénaire a l'air épuisée. Aidée. C'est tout ce qui l'a fait tenir. Elle finit par craquer.
3: Je crois qu'il n'y a pas de mots, en fait. Il n'y a pas de mots pour décrire ce désastre. C'est un peu notre forêt et on veut la protéger.

0: Mais les réveils la nuit, quand ça fume, c'est pas agréable. Pas beaucoup d'heures de sommeil. On aimerait bien que ça se termine rapidement, mais on sait surtout que ça va pas être ça, en fait. Donc jusqu'à quand ça va continuer, ce bordel?
1: Le village d'à côté a ouvert une cellule psychologique destinée aux riverains. Le plus dur pour Céline, c'est de voir les renforts de pompiers repartir. Elle a beau savoir que c'est normal, elle le vit comme un abandon.
2: Reportage à Noisy-sur-École en Seine-et-Marne, signé Marc Bertrand.
3: Bon réveil avec France Info, il est 7h25, il fait 13 degrés à Rennes ou à compter de mercredi. 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
2: Merci Sophie. Place au vrai ou faux. Bonjour Marion Aquilina.
4: Bonjour.
2: Cette question ce matin, est-ce qu'utiliser des cosmétiques dans le train ou les transports en commun est passible d'une amende?
4: Une vidéo sur Instagram vue plus de 490 000 fois nous prévient que la SNCF et la RATP mettent désormais des amendes de 60 € si on se maquille dans le train.
5: Ce mardi, sur la ligne Paris-Lyon, une passagère a pris 60 € d'amende pour avoir mis du vernis à ongles en voiture, 14. La SNCF et la RATP appliquent désormais leur plan Civilité Voyageurs 2026. Pour eux, ton siège n'est plus une extension de ta salle de bain. On veut des passagers qui vivent, ou des robots qui ne font pas de tâches.
2: Alors vrai ou faux, Marion?
4: C'est faux. La RATP et la SNCF que nous avons contactées assurent qu'elles ne verbalisent pas les gens qui se maquillent dans les transports. Il n'y a pas de brigade maquillage dans les trains, s'agace la SNCF, et pas de plan Civilité Voyageurs, contrairement à ce que dit la vidéo. En revanche, si une personne se maquille et que son pot de fond de teint se renverse sur le siège pile au moment où passe un contrôleur, là le voyageur risque une amende de 60 € pour souillure du matériel. Plus largement, tout ce qu'on voit dans ce pseudo-reportage est faux, réalisé avec l'intelligence artificielle des voyageurs dans le train jusqu'au soi-disant rapport officiel selon lequel près de 70% des Français jugent le maquillage dans les transports déplacé ou intrusif.
2: Mais d'où vient alors cette histoire d'interdiction?
4: Alors au départ, c'est juste une blague un peu lourdingue.
6: Hop, hop, hop, hop, hop! Vous êtes arrêté pour excès de beauté. Alors, beauté extrême, ça vous fera 250 €. Et vous contestez votre beauté!
4: Alors, qui date de 2020, et après cela, certains ont même publié des fausses contraventions qui reprennent la charte graphique de la SNCF. Ce qui était seulement de l'humour est aujourd'hui détourné par le compte. On n'y comprend rien. Qui fait passer ça pour une vraie information? Et toujours pour faire du clic.
2: Et attention quand même à ne pas vous mettre le crayon dans l'œil en cas de secousse, même s'il n'y a pas d'amende. Merci Marion Aquilina. C'était le vrai ou faux? La météo et un nouveau journal à suivre. Restez avec nous.
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2: Le nord respire, Sophie Brial, alors que le sud est encore sous des températures caniculaires.
3: Ah oui, la moitié nord du pays profite d'un air beaucoup plus frais. Aujourd'hui, avec un vent de nord à nord-est qui souffle en rafale de 40 à 50 km/h pour la journée. Au réveil, c'est-à-dire actuellement, les températures s'échelonnent de 7 à 16 degrés, ça change. Hein. 10 degrés à Cambrai, 16 à Saint-Brieuc. À l'inverse, le pourtour méditerranéen connaît déjà des températures très élevées, vraiment le contraste, comprise entre 20 et 30 degrés. 6 départements de l'Hérault au Var ainsi que sur la Corse restent en vigilance orange canicule. Du sud-ouest aux Alpes, actuellement, vous avez de 10 à 22 degrés. Cet après-midi, le contraste est encore plus marqué. Comptez de 20 à 28 degrés entre la Bretagne et le Grand Est, 20 à Cherbourg, 22 à Lille, 23 à Brest, 25 à Paris. Sur le reste du pays, les températures atteignent 27 à 38 degrés, soit près de 10 degrés d'écart avec le nord, 28 à Bourges, 31 à Tulle, Lyon et Nice, 34 à Bordeaux et Bastia, 36 à Toulouse, 37 à Marseille et Nîmes. Et du côté du ciel, le soleil domine largement aujourd'hui. Seuls quelques nuages bas circulent ce matin, de la baie de Somme aux Ardennes, avant de se dissiper et rapidement y laisser place à un franc soleil, mais sur tout le pays.
2: Merci Sophie, merci à vous tous d'écouter France Info, il est 7h30. Antoine Geoffin pour l'info.
8: L'Espagne rejoint la France et compte ce matin une deuxième étoile sur son maillot. Deuxième titre de champion du monde pour la sélection. Grâce à sa victoire au forceps hier soir contre les tenants du titre argentin, 1-0 après prolongation. But de Ferran Torres sur le 20e tir de son équipe quand l'Argentine n'aura frappé que deux fois au but en 120 minutes. Finale stressante pour les supporters espagnols. Mais au bout de la libération, Rosana qui est au paradis ce matin.
9: Je suis trop émue, trop contente d'être espagnole et d'avoir une telle équipe.
10: This is Spain! Vamos, España! I think that it was
9: Ça a été super dur car l'Argentine a refusé de jouer. Nous, on a joué et l'équipe a produit un effort incroyable. On est trop contents, mais mon cœur a battu très très fort. Ça fait 16 ans, mais maintenant qu'on est champion d'Europe et champion du monde, on est les meilleurs.
8: Les Espagnols qui vont pouvoir fêter leur héros aujourd'hui, qui rentrent à la maison un peu avant 13h. Leur avion se posera à Madrid avant un défilé prévu dans un bus à Imperial dans la capitale espagnole. Le feu n'est toujours pas fixé ce matin dans l'arrière-pays de Saint-Tropez entre Tarado et les Arcs. Il a parcouru environ 200 hectares et mobilise encore près de 600 pompiers. 10 maisons ont brûlé aux Arcs vers Saint-Nazaire, cette fois-ci à Trignac. Le feu parti hier à côté d'une 4 voies est désormais maîtrisé. Il a forcé une centaine d'habitants à évacuer. Arjra Mohamed, vous étiez sur place à ce moment.
10: Il n'y a pas le choix.
11: Les flammes se rapprochent dangereusement des maisons, alors il faut agir vite.
12: Vous habitez où, vous ? Juste là ? Ouais. Du coup, vous prenez juste de quoi voir, ok ? Ouais. Et puis vous allez là-bas, d'accord ?
11: Là, un couple en panique se rue vers sa voiture, un enfant dans les bras du papa, le chat dans ceux de la maman. Quand Jean-Michel, lui, reste debout à Gare, sa maison est juste à côté du champ en feu.
13: La maison, elle est très légèrement brûlée, impactée. Les gouttières ont fondu, mais globalement, la maison a été sauvée par les pompiers. Mais par contre, tout ce qui est derrière, la voiture, les haies, tout ça, complètement brûlé.
11: Didier, lui, descend de son appartement.
14: Mais j'étais en train de regarder la télé, le Tour de France. Il y a quelqu'un qui fait des grillades, c'était rempli de fumée. On voyait plus rien. Voilà, c'était tout vert. Ça fait peur.
11: S'il est prêt à quitter les lieux, sa voisine, elle, hésite encore.
15: Il y en a qui disent qu'il faut qu'on quitte les lieux là dans 10 minutes. Ah non, on va aller où ?
11: À la salle des fêtes de Trignac, où les équipes de la Croix-Rouge accueillent les évacués.
16: Bah là, on est tous du même immeuble. On est partis tous en voiture, on s'est suivis, puis on est arrivés là, quoi. Oui, on espère rentrer chez nous, même qu'il est 1h, 2h du matin, c'est pas grave, mais du moment qu'on rentre chez nous, quoi.
11: Finalement, personne n'a dormi sur place cette nuit. Certains habitants ont pu regagner leur domicile, d'autres sont relogés à l'hôtel.
8: Ajra Mohamed, ici Loire-Océan pour France Info. L'incendie a détruit 3 maisons. Dans le Tarn, le maire de Mayoque interdit l'accès au site où des ossements ont été découverts jeudi. Ceux de Delphine Saguel, épouse Jubilard, selon la mairie, depuis que Cédric Jubilard a indiqué aux enquêteurs l'endroit où il a enterré le corps de sa femme disparue en décembre 2020. De nombreux curieux se rendent sur place, parfois avec des pelles, des pioches. L'analyse des os retrouvés confirme que l'infirmière de 33 ans a bien été enterré dans ce champ. L'actualité politique de ce lundi, c'est le vote prévu ce soir du projet de loi d'urgence agricole. Les députés doivent se prononcer définitivement sur ce texte, vu par le gouvernement comme une réponse à la colère exprimée par les agriculteurs à l'hiver dernier. Il entend ce texte réintroduire à titre dérogatoire 2 pesticides interdits en France, mais autorisés en Europe, dont l'acétamipride, un tueur d'abeilles. Enfin, pour la 9e nuit de suite, les États-Unis ont bombardé l'Iran. En réponse, les gardiens de la révolution iranienne affirme avoir visé des avions américains dans l'aéroport d'Aqaba. C'est au sud de la Jordanie, à la frontière avec Israël, et frappé des cibles militaires au Koweït. L'armée idéologique du régime dit aussi avoir arrêté 2 pétroliers dans le détroit d'Ormuz. Et ce matin, le cours du pétrole, conséquence, est en augmentation. Le baril de Brent au plus haut depuis juin, à plus de $90.
2: Antoine Geoffin, merci. 7h34, les sports. Bonjour Cédric Guillaume.
17: Bonjour Marie.
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2: Le mondial, évidemment, Cédric, et l'Espagne qui décroche une deuxième étoile.
17: Oui, il y avait eu 2010 pour la sélection espagnole. Il y a désormais 2026 avec ce titre décroché hier soir dans la banlieue de New York. 1-0 en finale contre l'Argentine. Alors, ça n'a pas été passionnant, hein, Marie. Je ne sais pas si vous avez regardé le match. Ça a été longtemps fermé, hein, cette finale. Une finale longtemps indécise également, avec une équipe d'Espagne plus entreprenante qui a donc été récompensée pendant la prolongation par un but de Ferran Torres, entré en cours de jeu.
18: Ce but, il appartient à 47 millions de personnes. C'est pas seulement le mien, ni celui des 26 joueurs qui composent l'équipe. Je pense que c'était notre destin, vraiment, que tout ça était écrit, c'était fait pour que nous gagnions. On était loin de notre peuple, mais on a tout fait pour qu'ils se sentent le plus près possible. Vous savez, toutes les finales sont difficiles. Quand tu as Messi en face, surtout, il y a toujours cette nervosité qui s'installe. Mais au final, nous avons toujours dépendu de nous-mêmes. On a joué notre football et on a démontré qu'on le méritait, une fois de plus.
17: Ferran Torres, le buteur espagnol à la 106e minute. Bonjour Nicolas Perronet.
19: Bonjour.
17: Vous nous avez fait vivre cette finale hier soir sur France Info avec Nicolas Taillard. On imagine ce matin la joie des Espagnols que vous avez croisés depuis cette victoire, notamment Nicolas à Times Square, hein, le cœur de la ville de New York.
19: Ah oui, des supporters de la Rora avec leur maillot rouge qui ont convergé pour beaucoup d'entre eux, évidemment, vers ce lieu de célébration. On ne peut plus new-yorkais ici, Times Square, le cœur de Manhattan, en partie aux couleurs de la sélection espagnole, dont les supporters n'en finissent plus de célébrer cette deuxième étoile, en partie parce qu'il y a beaucoup de policiers également autour de moi pour éviter d'éventuels débordements, même si on ne voit pas trace pour l'instant d'un supporter argentin ici. Et une grande partie de Times Square a été tout simplement barricadée. Mais pour ces supporters espagnols qui restent malgré tout dans les rues alentours, c'est d'autant plus savoureux qu'il y a ici, parmi les centaines de publicités, les centaines d'images qui défilent alternativement, il y a les visages de Lamine Yamal et de Léo Messi qui apparaissent. Donc c'est un mélange de touristes, de curieux, même si on est encore en pleine nuit ici, mais on est dans la ville, vous savez qu'ils ne dorment jamais et ils sont pas prêts d'aller dormir, ces supporters espagnols, parce que c'est une nuit de fête, parce qu'il faut aussi se remettre de ces émotions. Il a fallu attendre 106 minutes pour eux, pour le but libérateur de Ferran Torres, un très long moment pour forcer le verrou argentin qui était clairement programmé pour jouer le 0-0 et aller au tir au but. Donc il y a du soulagement, et puis cette Coupe du Monde de retour en Espagne, 16 ans après, ça se fête évidemment, donc l'attente a été longue. Et si Times Square ne donne pas vraiment l'impression de vouloir accueillir jusqu'au bout de la nuit ces supporters espagnols, ils sont encore nombreux ici dans les rues, les blocs autour de nous, des supporters envoyés au paradis par ce but tardif, mais ô combien libérateur de Ferran Torres.
17: Ah oui, le but de Ferran Torres, Nicolas, qui a finalement donné la victoire à l'équipe la plus entreprenante, non ?
19: C'est clairement la meilleure équipe du tournoi qui a gagné. C'est ce qu'ont sous-entendu les joueurs à la fin de la finale. Le sélectionneur Luis de la Fuente aussi. On ne peut être que d'accord pour ce match qui a été finalement à l'image du tournoi espagnol. Ça aurait été injuste pour l'Espagne de perdre cette finale après avoir tiré 20 fois contre 2 tirs seulement côté argentin, et encore en toute fin de match lorsque les coéquipiers de l'OMSI étaient menés. C'est le football qui a gagné, disent les joueurs et le sélectionneur, et c'est vrai. Sur cette finale, c'est flagrant face à la rudesse, l'anti-jeu encore des Argentins qui ont joué avec leurs armes, celles qu'on connaît, la combativité, l'agressivité souvent à la limite, en s'en remettant justement à Léo Messi qui est passé, faut bien le dire, à côté de sa finale. Et puis c'est vrai aussi pour l'Espagne sur l'ensemble du tournoi, hein. Un but encaissé seulement en 8 matchs, un tableau pas facile avec le Portugal, la Belgique, la France en phase finale. C'est une équipe qui n'a plus perdu désormais depuis 38 matchs, qui a été sacrée, une équipe qui a mérité donc sa victoire sans être spectaculaire, hein. C'était d'ailleurs aussi le cas hier soir, mais en étant rigoureuse, solide, rarement mise en danger, emmenée cette équipe par un joueur magnifique qui a été élu meilleur joueur du tournoi. Ce joueur, c'est Rodri, le capitaine, le Ballon d'Or 2024, et ça aussi c'est mérité. C'est lui qui, avec toute sa classe, a brandi le trophée, qui est de retour en Europe.
17: Merci Nicolas Perronnet depuis les États-Unis avec les moyens techniques de Johanna Gabrick.
2: Un titre évidemment fêté, Cédric, par les supporters de la Roja.
17: Oui, que ce soit aux États-Unis, on vient de l'entendre avec Nicolas, ou en Espagne, où celles et ceux qui n'avaient pas vécu le sacre en 2010 étaient particulièrement heureux. Alexandre Berthaud a suivi cette finale à Barcelone.
20: Au milieu d'un embouteillage de joie, Paola sourit benoîtement, comme quand on a gagné la Coupe du Monde et qu'on a 18 ans.
2: C'est un rêve. On est meilleur que tout le monde. On gagne la Coupe du Monde. En 2010, j'avais 2 ans, je n'ai aucun souvenir. Là, ça va rester toute la vie. Le but, le coup de sifflet final, et tout s'est déchaîné.
20: Les mêmes sentiments quasiment pour Sergi, 16 ans, sans voix, sans mots non plus. Il explique que personne ne peut comprendre à quel point il est heureux. Un bonheur nouveau après une longue soirée de stress. C'est ce que retient Ainhoa. Ouf, à la fin, dit-elle, la joie de toute cette génération qui a désormais sa Coupe du Monde. Une génération gâtée, habituée à la victoire, comme Arnaud, les épaules nues recouvertes du drapeau de l'Espagne. Il envisage déjà le prochain championnat d'Europe. Et puis se rappelle que la prochaine Coupe du Monde est co-organisée par l'Espagne en 2030. À peine une deuxième étoile et il rêve déjà de la troisième.
17: Et la fête, Marie, devrait se poursuivre aujourd'hui en Espagne, hein, puisque les joueurs et le staff technique sont attendus vers 13h à Madrid. On attend 1 million de personnes.
2: Et on va en parler avec Vicente Lizarazu, notre consultant football, champion du monde 98 avec nous, dans une petite demi-heure. Merci Cédric Guillou. Je vous donne le programme des prochaines minutes dans le décryptage éco, ce rapport qui souligne l'opacité des aides publiques accordées aux entreprises. La chasse au logement étudiant aussi, reportage à Grenoble et tout de suite l'affaire Jubilard.
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2: Les ossements retrouvés jeudi dernier dans le Tarn sont bien ceux de Delphine Ossagel. Avant d'accueillir l'avocat d'une partie de sa famille, je me tourne vers le service police-justice de France Info. Bonjour Margot Steve.
21: Bonjour.
2: Cédric Jubilard avait indiqué aux gendarmes l'emplacement où il disait avoir enterré le corps de sa femme. Après être passé aux aveux, restait encore à confirmer qu'il s'agissait bien d'elle. C'est donc bien le cas.
21: Oui, c'est la conclusion à laquelle sont arrivés hier les experts après un peu plus de 2 jours de travail. Des analyses génétiques pratiquées en urgence sur ces ossements arrivent vendredi midi par hélicoptère depuis le Tarn, jusque dans les locaux de l'Institut de recherche criminelle de la gendarmerie en région parisienne. Un laboratoire de pointe, et c'est ce qu'il fallait pour parvenir à analyser ces ossements. 2 fémurs seulement retrouvés sur les indications de Cédric Jubilard. Le peintre plaquiste avait, jeudi à l'aube, amené les gendarmes dans un terrain agricole en jachère, à 10 de kilomètres seulement du domicile du couple. Un champ en bordure de départemental où il affirme avoir enterré le corps de son ex-femme sous un monticule de terreau. De la terre qui a ensuite, raconte l'avocat de Cédric Jubilard, été dispersée sans le savoir par l'agriculteur propriétaire du terrain. D'où ces quelques ossements seulement retrouvés 5 ans et demi plus tard. Ils vont malgré tout permettre d'offrir une sépulture à Delphine Ossagel, ont salué hier soir plusieurs avocats de ses proches.
2: Reste désormais à reconstituer les faits, Margot, déterminer comment Delphine Ossagel est morte cette nuit de décembre 2020.
21: Oui, c'est la deuxième mission des experts de la gendarmerie, même si les résultats sont plus qu'un certains. Ils n'ont pour travailler que 2 fémurs, on l'a dit, sûrement très endommagés par le temps et par les éléments. Restent les aveux de Cédric Jubilard, livrés le mois dernier à ses avocats, puis dans une lettre et enfin mercredi dernier face à la justice dans le plus grand secret. Lui qui avait pourtant clamé sans relâche son innocence pendant l'enquête, puis pendant le procès qui l'avait condamné à 30 ans de réclusion en octobre dernier. Une peine qui pourra évoluer à l'issue du procès en appel. Il est à ce stade toujours prévu au mois de septembre. Même si la découverte du corps pourrait obliger la justice à repousser l'échéance, le temps d'organiser par exemple une nouvelle reconstitution des faits.
2: Bonjour Mourad Batik.
22: Bonjour.
2: Merci d'être avec nous, maître, vous qui défendez une partie de la famille de Delphine Ossagel. Comment vous, vos clients, accueillez-vous cette confirmation aujourd'hui ?
22: Bien écoutez, avec beaucoup de colère, d'abord il y a eu un sentiment de soulagement. Nous pensions effectivement pouvoir offrir à Delphine une sépulture, pouvoir offrir à ses proches la capacité de pleurer, de parler à Delphine sur une tombe, comme cela est de coutume dès lors que quelqu'un est mort. Et finalement, on comprend aujourd'hui qu'on ne retrouvera jamais le corps de Delphine, que l'on devra se contenter de 2 fémurs, et donc évidemment un grand sentiment de colère.
2: C'est peut-être... Maître, le plus difficile qui commence aussi en termes d'analyse, savoir de quoi, comment Delphine Ossagel est morte.
22: Bien nécessairement, puisqu'on a très peu de parties du corps de Delphine aujourd'hui, et donc on devra se contenter de cela d'un point de vue technique et scientifique, et donc il va falloir combler ces lacunes par la version ou les versions que voudra bien nous donner Cédric Jubilard, dont on sait que la vérité lui est une notion très éloignée, pour ne pas dire qu'il se noie quotidiennement dans des mensonges, dans de la manipulation, dans une forme de perversion, et donc évidemment ça va rendre une toute forme de vérité tout à fait complexe, pour ne pas dire complètement inatteignable.
2: On n'est pas sûr, en effet, d'avoir une réponse à ça, scientifique.
22: Non, ouais. On aura très peu de réponses, puisque nous serons sur la partie basse du corps, et donc savoir de quoi Delphine Ossagel est morte. Est-ce qu'elle est morte étranglée ? Est-ce qu'elle est morte poignardée ? Est-ce qu'elle a été découpée avant d'être enterrée ? Désolé pour cette trivialité, mais ce sont des hypothèses réelles et concrètes. Quand on connaît la personnalité de Cédric Jubilard, eh bien, ces réponses, nous ne les aurons probablement jamais.
2: Et ça risque donc d'être un point d'interrogation qui planera sur ce procès en appel de Cédric Jubilard.
22: Bah évidemment, sauf si Monsieur Jubilard décide de dire pour une fois la vérité, mais je ne forme que peu, je n'ai que peu de doutes sur cette hypothèse.
2: ça met en péril justement la tenue du procès en septembre à vos yeux, maître ?
22: Écoutez, je crois que depuis le début, depuis le départ, Cédric Jubilard se positionne comme étant le maître des horloges. Il se positionne comme celui qui dicte le tempo, comme celui qui dicte l'agenda. Et donc, depuis le premier jour, il explique quand les choses doivent se dérouler. Aujourd'hui, on nous explique du côté de la défense que le procès ne pourra pas se tenir au 21 septembre. Moi, je souhaite qu'il se tienne. Je souhaite que l'institution judiciaire soit plus forte que Cédric Jubilard. Et donc, effectivement, je voudrais que les dates ne soient pas changées et qu'on arrête cette torture infinie pour la famille. Il faut y mettre fin.
2: Il peut y avoir des actes d'enquête encore d'ici septembre.
22: Il y aura des actes d'enquête puisque nécessairement nous avons affaire à une expertise technique, à une expertise scientifique, et donc nécessairement il y aura derrière très probablement une expertise psychologique, une expertise psychiatrique pour essayer de jauger la position définitive de Cédric Jubilard. Moi je demande à ce que l'institution judiciaire procède le plus rapidement possible à tous les actes d'investigation, même si on est en été, même si ce sont les vacations judiciaires. Je demande à ce que tous les actes de procédure et d'enquête soient faits, soient réalisés le plus rapidement possible pour que l'on puisse tenir cette date.
2: La chose qu'on peut retenir peut-être de ces dernières heures, c'est qu'il y aura enfin une sépulture, maître.
22: Oui, alors une forme de sépulture tout à fait modeste. Hein. On l'a dit, deux fémurs. Je ne sais pas si on peut appeler ça une sépulture et si on peut se dire que finalement Delphine aura une tombe. C'est tout à fait relatif pour ma part et dans ma lecture des choses. Je pense que le corps de Delphine a été d'une part enterré dans du fumier parce qu'il faut bien appeler un chat. Et c'est ça la réalité de ce dossier, c'est que Cédric Jubilard a décidé d'enterrer Delphine Ossagel dans du fumier, de la faire disparaître à jamais, et force est de constater qu'elle a disparu et qu'elle disparaîtra à jamais. Après avoir lui ôté la vie, il a décidé de lui ôter la mort, de ne même pas lui laisser la possibilité d'avoir une dernière demeure. Et donc, de quelle sépulture parlons-nous aujourd'hui ? Il n'y en aura pas. Il n'y en aura pas.
2: Mourad Batik, merci d'avoir accepté l'invitation de France Info ce matin, avocat et défenseur donc d'une partie de la famille de Delphine Ossagel. Le fil info à suivre.
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2: Et à la une à 7h48, Marie-Marty Rossian, la canicule qui se poursuit encore dans le sud-est du pays.
5: 6 départements dont la Corse sont en vigilance orange pour ces fortes chaleurs ce matin. Une canicule qui favorise, on le sait, les départs de feu. Les flammes brûlent toujours dans le Var, dans les communes de Tarado et aux Arcs. Là, ce sont 10 maisons qui ont été brûlées. Des explosions entendues à Manama, dans la capitale de Bahreïn, après une 9e nuit consécutive de frappes américaines sur l'Iran et de ripostes de Téhéran. L'armée du Koweït également annonce faire face à de nouvelles attaque de drones iraniens sur son territoire. La loi d'urgence agricole de retour aujourd'hui à l'Assemblée nationale, mais sera-t-elle adoptée par les députés ? Plusieurs mesures font polémique, notamment la possibilité de réautoriser plusieurs pesticides comme l'acétamipride, un néonicotinoïde toxique pour la santé et pour l'environnement. Et puis une deuxième étoile de champion du monde de football pour l'Espagne qui a battu l'Argentine hier en finale du Mondial 1-0. L'Albi Céleste peu convaincante et sans but de Lionel Messi, c'est donc le capitaine des Bleus Kylian Mbappé qui reste meilleur buteur de ce mondial et de toutes les coupes du monde confondues.
2: 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Nous sommes le 20 juillet, les étudiants sont à la recherche d'un toit. Parcours jalonné d'obstacles quand on sait qu'il n'existe qu'un logement subventionné du Crous pour 17 étudiants en moyenne. Alors bon nombre d'entre eux se replient sur le parc locatif privé. Ces recherches sont souvent longues et fastidieuses, comme Noémie Bonin l'a constaté à Grenoble, ville historiquement étudiante.
6: Alors celui-ci, du coup c'est le seul où il y a un canapé lit. Celui-là c'est le plus moderne peut-être en termes de déco.
23: Maman, t'as vu le miroir ?
24: Les visites se succèdent dans ces studios construits dans une même résidence. Alors,
6: si vous me dites que potentiellement vous êtes intéressé, je peux vous envoyer le lien. Mmh. Et puis nous c'est le premier dossier qui arrive complet à l'agence qui a l'appartement.
24: Peggy et Vincent cherchent un appartement depuis plusieurs semaines déjà pour leur fille Amy qui va entamer une licence de psychologie. Ils viennent de Chambéry à 1 heure d'ici.
25: On a beaucoup fait de recherches parce qu'on a eu des annulations où les logements étaient pourvus entre temps. Il y a beaucoup de dossiers à faire avant les visites. Oui, ça prend énormément de temps.
26: C'est chronophage.
25: Très chronophage. Toutes les soirées, le matin, on se lève, on regarde les notifications. En travaillant, c'est quand même assez compliqué. On se rend compte que le marché est bien saturé, donc il faut répondre vite aussi. On sera content quand ce sera terminé, qu'on aura signé quelque chose. On a hâte de passer à autre chose.
24: Une période stressante pour les familles, surtout quand on ne connaît pas bien la ville. En plus, il faut se décider très vite.
3: Oui, bien sûr. Juste, c'était quel appartement, s'il vous plaît?
24: Quand on passe la porte d'une agence immobilière, on se rend tout de suite compte que l'activité est dense.
3: Alors, malheureusement, effectivement, c'est un petit peu compliqué pour nous de vous proposer un rendez-vous sur le jour même ou la veille pour le lendemain.
24: Les appels sont continus, témoigne Rachel Brément, l'une des responsables de l'agence Delphine Théo.
4: On les compte plus.
24: Les conseillers assurent une trentaine de visites par jour. Un studio peut trouver preneur en 24 ou 48 heures.
4: C'est très rapide. C'est rapide, oui. Après, il faut être actif.
24: Et c'est pour ça que l'agence embauche des personnels en plus, spécifiquement pour cette période estivale. L'équipe est quasiment doublée.
4: Sur l'été, on renforce, on recrute 3 à 4 personnes supplémentaires pour être actif à la demande de visite. C'est une des périodes les plus denses, effectivement, de l'année. Sur 4 mois, on va faire 50% du chiffre d'affaires de l'année. Juin, juillet, août, septembre.
9: C'est énorme.
4: C'est gros. C'est pour ça qu'on renforce.
24: Les locataires sont de plus en plus sensibles au confort thermique des logements, avec des questions sur l'isolation, mais aussi la clim qui reviennent plus souvent qu'avant.
2: Reportage de Noémie Bonin. 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Et j'accueille Emmanuel Cugny, Audrey Tison et Marion Pépin. Bonjour à tous les trois.
10: Bonjour.
2: Audrey, dans l'édito politique, vous nous expliquerez pourquoi la loi d'urgence agricole s'est muée en nouvelle épine dans le pied pour le gouvernement. Dans l'œil de Marion, le sélectionneur des Bleus s'en va, vive le nouveau. Pour le moment, le décryptage éco. Emmanuel, en plein cœur de l'été, les rapports se multiplient pour préparer le budget 2027. Le dernier en date concerne les aides publiques accordées aux entreprises.
12: Oui, préparation du budget et puis perspective de l'élection présidentielle. Évidemment, les deux temps sont liés. Alors, les aides financières accordées aux entreprises, on le sait, constituent un sujet très sensible, à l'heure où le gouvernement cherche toutes les sources d'économies possibles. Le Premier ministre, Sébastien Lecornu, va pouvoir s'appuyer notamment sur un document que vient de lui remettre le haut-commissaire à la stratégie et au plan, c'est l'ancien ministre Clément Beaune. L'occasion de faire le point sur ce mécanisme d'aide publique très critiqué, notamment pour son opacité.
2: Et le rapport du haut-commissariat au plan évalue donc les aides accordées aux entreprises et préconise, Emmanuel, un meilleur suivi de l'argent public.
12: Oui, l'exercice n'est pas nouveau. En une vingtaine d'années, on compte pas moins d'une douzaine de rapports de ce genre. Alors que dit la dernière mouture qui vient donc d'arriver sur le bureau du Premier ministre? La question la plus sensible, en fait, est celle des allègements de cotisations sociales, principal point de discussion entre tous les acteurs qui ont été interrogés en amont, c'est-à-dire les syndicats, le patronat, les parlementaires et les collectivités locales.
2: Et à combien s'élèvent ces aides aux entreprises?
12: 187 milliards d'euros sur un an. Alors ça, c'est pour le budget 2023. En prenant en compte les exonérations de cotisations sociales, certains taux réduits de TVA et la contribution directe des collectivités locales. Donc, année de référence 2023, depuis ça a évidemment évolué. 187 milliards pour un budget annuel de l'État, c'est loin d'être négligeable dans le contexte actuel de dette et de déficit public. Difficile toutefois de faire marche arrière subitement, car cela serait trop dangereux pour les trésoreries de certaines entreprises et puis surtout pour l'emploi en général.
2: Et que préconise alors l'organisme public?
12: Eh bien, après consultation des partenaires sociaux, dont le patronat, le Haut-Commissariat à la stratégie et au plan recommande le suivi des aides dans le temps et sa réévaluation régulière. Ce point fait consensus, y compris chez les représentants patronaux. Autrement dit, stop au saupoudrage des aides publiques, regardons ce qui est le plus efficace au meilleur endroit. Alors, nous n'en sommes qu'à la préparation du budget 2027, mais on sait d'ores et déjà qu'une mesure concrète y sera appliquée. Il s'agit d'une annexe au projet de loi de finances qui identifiera le montant de ces aides accordées aux entreprises, ce qui n'était pas le cas jusqu'à présent. Et ça permettra au moins une traçabilité d'un sujet très polémique.
2: Emmanuel Cugny pour le décryptage éco. Place à votre édito politique, Audrey Tison, avec cet autre caillou dans la chaussure du gouvernement, la loi d'urgence agricole qui pourrait être rejetée par les députés ce soir, en cause le retour de certains néonicotinoïdes.
13: Oui, revoici l'acétamipride, un insecticide qui menace notamment les abeilles, mais aussi le flupiradifurone. Je ne sais pas si j'ai bien dit, flupiradifurone. Voilà, les deux sont autorisés pour l'instant en Europe, pas en France. Le premier produit, on en a déjà parlé il y a un an, rappelez-vous la loi Duplomb. L'article qui réautorisait l'insecticide avait été rayé par le Conseil constitutionnel. Cela n'était pas assez encadré. Eh bien, les sénateurs de droite retentent le coup, autoriser cette fois deux insecticides pour les noisettes, la betterave, la cerise, les pommes. Ils ont rajouté un amendement à la loi agricole du gouvernement et c'est cette mesure qui pourrait faire capoter le texte.
2: Parce qu'une majorité de députés n'en veut pas.
13: Sur cette question, il y a clairement un clivage gauche-droite et une division au sein du groupe Renaissance de Gabriel Attal. La plupart des élus macronistes préféreraient que la question de ce pesticide soit carrément sortie du texte. L'argument, c'est que cette mesure est hors sujet. Elle ne faisait pas partie des objectifs initiaux du texte fixé par le Premier ministre. Au contraire, Sébastien Lecornu avait expressément demandé qu'on ne pollue pas les débats avec ça. Alors, cette mesure, c'est ce qu'on appelle un cavalier législatif, estime l'entourage de Gabriel Attal. Ce dernier demande au gouvernement un amendement de dernière minute pour retirer la mesure juste avant le vote sur le texte ce soir.
2: Ce qui ne plaira pas aux Républicains.
13: Oui, il y a un risque de perdre les voix du groupe de Laurent Wauquiez au passage, mais surtout un risque que les sénateurs de droite rejettent le texte. Eux qui se verraient censurés en quelque sorte par le gouvernement.
2: Alors pour affiner la stratégie, Sébastien Lecornu convoque tout le monde.
13: Oui, réunion à Matignon cet après-midi entre les présidents des groupes parlementaires du socle commun. Le Premier ministre avait déjà demandé à ses ministres de travailler à un compromis ces derniers jours. Mais entre une ministre de la transition écologique opposée à la mesure et une ministre de l'agriculture plutôt favorable, il fallait agir. Sébastien Lecornu reprend le dossier en main, comme beaucoup de dossiers problématiques ces derniers mois. Va-t-il appeler à la discipline des députés centristes en attendant que le Conseil constitutionnel fasse éventuellement le travail? Ou va-t-il leur donner raison en supprimant la mesure controversée? Réponse ce soir.
2: Audrey Tison pour l'édito politique. Dans votre œil, Marion, le mondial, le foot, évidemment, la fin de l'aventure des Bleus après la défaite face à l'Angleterre. Samedi, les réseaux sociaux sont passés des critiques aux hommages.
9: C'était le plus beau match de cette Coupe du Monde. La vraie finale, c'était celle-là. Merci les Bleus. C'est ce qu'on peut lire partout sur TikTok, X ou Instagram depuis le coup de sifflet final samedi. En fait, on a presque l'impression que la France des réseaux s'est réconcilié avec les Bleus.
10: Non mais je suis d'accord avec vous, le match il servait à rien. Mais quel match de fou! Eh, ceux qui sont sortis en ville, qui ont esquivé le match, qui ont dit ouais ça sert à rien, mais vous avez raté le match de la Coupe du Monde en fait.
2: Et pourtant Marion, c'était pas gagné.
9: Ouais, ça, pendant la première mi-temps, c'était tout l'inverse. Les Bleus étaient menés 4-0 et sur les réseaux, les critiques fusaient. Sur X et TikTok notamment, les internautes se sont déchaînés.
11: Vous respectez pas votre pays. On a dit le match, on s'en fout, mais on n'a pas dit qu'on s'en fout à ce point-là. Quelle humiliation!
14: J'ai éteint ma télé, hein. Je vous invite à faire pareil, parce que 3-0 en 35 minutes, c'est quoi? On est au cirque? C'est une humiliation, un rituel d'humiliation.
9: Et puis tout a basculé, les Bleus sont revenus, ont enchaîné les buts et ont réussi à faire douter les Anglais, comme si Didier Deschamps avait trouvé les mots dans le vestiaire.
15: C'est pas ce que Dédé, il a fait à la mi-temps, mais en tout cas là, l'équipe de France qu'on voit là, jouer là, c'est pas celle qu'on avait en première mi-temps avec le 4-0. Hein. Finissez en beauté les mecs, on vous demande juste ça pour le peuple. Et pour Didier Deschamps.
9: Bon, ça n'a pas suffi, hein, mais en l'espace de 45 minutes, les réseaux ont complètement changé de camp.
2: Au-delà du match, les internautes, Marion, dressent le bilan de cette Coupe du Monde.
9: Oui, les avis sont beaucoup plus nuancés qu'après la demi-finale contre l'Espagne. Beaucoup estiment que cette équipe de France quitte finalement le mondial la tête haute. Ils saluent son parcours, sa capacité à revenir et sa combativité.
2: Et d'autres restent plus sévères.
9: Ils se demandent pourquoi les Bleus n'ont pas affiché ce visage plus tôt. Bref, chacun donne son avis, refait les choix du sélectionneur et tire les enseignements de ce mondial. Et il n'y a pas que le scénario du match qui a marqué les réseaux. Les internautes ont aussi massivement partagé les images de respect entre les joueurs français et anglais avec ce commentaire qui revient souvent « That is football », ça c'est le football.
2: Et on en revient évidemment beaucoup sur les réseaux depuis ce week-end.
9: Bah oui, Didier Deschamps évidemment qui disputait son dernier match avec les Bleus. Des vidéos retraçant ses plus grands moments comme sélectionneur se multiplient sur TikTok et Instagram, souvent accompagnées de musique émouvante. From my hometown. Kylian Mbappé aussi lui a rendu hommage sur Instagram, regrettant de ne pas lui avoir offert de meilleure sortie. C'est donc la fin d'une époque, mais sur les réseaux, on se tourne déjà vers la suite, car un autre nom revient énormément, celui de Zinedine Zidane, qui va ouvrir un nouveau chapitre dans l'histoire des Bleus. Et à lire les commentaires, on a déjà hâte.
2: Suite qu'on va évoquer avec notre prochain invité, notre consultant football, champion du monde, Bichente Lissarassou, avec nous dans 10 minutes. Merci Marion Pépin.
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2: Beaucoup de soleil encore aujourd'hui, Sophie Briard.
26: Oui, et seuls quelques nuages bas circulent ce matin de la baie de Somme aux Ardennes avant de se dissiper rapidement. Et vous avez un risque d'averse orageuse cet après-midi sur les Pyrénées, voire quelques ondées sur le Mercantour. Au niveau des températures, la France est vraiment coupée en deux. La moitié nord conserve une ambiance plus fraîche sous l'influence d'un vent de nord à nord-est qui souffle de 40 monte à 50 km/h. Actuellement, il fait de 7 à 16. À l'opposé, la chaleur est déjà bien présente autour de la Méditerranée, avec déjà 20 à 30, voire 31 degrés même. C'est à l'île Rousse. 6 départements de l'Hérault au Var à la Corse sont placés en vigilance orange canicule. Il est 8 heures, bienvenue. Et à la une ce matin, bonjour Maureen Suignard.
0: Bonjour à tous.
26: Une deuxième étoile sur le maillot espagnol.
0: Victoire 1-0 de l'Espagne face à l'Argentine en finale de la Coupe du Monde de football. Les supporters espagnols exultent. Les Argentins pleurent comme leur héros Lionel Messi qui ne soulèvera pas le trophée. 200 hectares parcourus dans le Var, le feu menace toujours. 10 maisons ont brûlé aux arcs près de Draguignan. Le maire de Mayotte dans le Tarn obligé de prendre un arrêté pour empêcher les curieux de venir. Après la découverte des ossements de Delphine Osagel, l'épouse de Cédric Jubilard. Les frappes encore cette nuit entre Iran et États-Unis. Et puis des contrôles antidopage en pleine nuit qui posent question sur le Tour de France après l'abandon de Jonas Vingegaard. Les rois de tous les temps, l'Espagne invincible, l'Espagne entre dans l'éternité. Voici la presse espagnole qui se fait plaisir ce matin. Et il y a de quoi, 16 ans que les supporters attendaient ça, l'Espagne sacrée championne du monde au détriment de l'Argentine. Nicolas Perone, il a fallu attendre les prolongations pour voir l'unique but de la rencontre, signé Ferran Torres.
7: Ils ont dû être patients avant de soulever le trophée, et pas seulement parce que la mi-temps a duré 27 minutes. Pour faire de la place à Madonna, Justin Bieber et Shakira, de la patience, surtout pour forcer le verrou argentin. 20 tirs à 2, mais le 20e, celui de Ferran Torres, a été le bon dans une prolongation suffocante.
8: L'histoire de ce but, c'est le cadet de mes soucis. C'est juste le rêve de 47 millions de personnes. On le mérite vraiment d'être champion, on a tout donné. C'était un marathon, pas un sprint, et les bonnes choses arrivent toujours à ceux qui le méritent le plus.
7: Un marathon que l'Espagne a remporté sans vraiment trembler en patronne. Un but encaissé seulement en 8 matchs. Le Portugal, la Belgique, la France écartés avant de priver Léo Messi d'une deuxième étoile et toute l'Argentine d'une quatrième. La meilleure équipe du tournoi a fini par l'emporter, savoure Rafa, supporter aux Anges venu de Madrid.
17: On mérite cette victoire du début à la fin. Je vais vous dire mon sentiment, c'est juste que le football a gagné. Maintenant, on célèbre ça à New York, puis on part faire la fête en Espagne.
7: Célébré à la hauteur de l'attente, 16 ans que l'Espagne attendait ça.
0: Les supporters qui vont sûrement avoir besoin de petits bonbons au miel, hein, Marie, pour continuer à crier tout à l'heure. Les champions espagnols sont attendus à la mi-journée pour fêter cette victoire à Madrid. Ils vont défiler dans un bus à Imperial. Un million de personnes attendues sur place. Et petit lot de consolation, c'est un Français qui est le meilleur buteur, Kylian Mbappé, qui a marqué 10 buts lors de ce mondial. Cela fait 22 buts en Coupe du Monde au total. Un début de journée encore à risque. En France, 27 départements, vigilance orange au feu de forêt alors que les pompiers sont déjà très mobilisés. Dans le Var, un incendie s'est déclaré hier après-midi dans les communes de Tarado et des Arcs. 200 hectares parcourus, 10 maisons ont aussi brûlé. Le feu n'est pas encore fixé, mais il évolue favorablement, confirme le maire de Tarado, Albert David.
18: Pour l'instant, ça va très bien parce que ben, y a pas de vent pour l'instant, mais il paraît qu'il va se relever. Le vent va se relever, donc c'est inquiétant. Mais la nuit s'est bien passée, il n'y a pas eu de reprise, donc c'est déjà une bonne chose. J'attends des investigations avec la gendarmerie, les spécialistes effectivement qui vont venir sur place voir où le feu a démarré. Ça, on a trouvé où c'est qu'il avait démarré, donc c'était quand même inquiétant. Ça menaçait quelques habitations, on les a évacués sur la salle des fêtes de la commune, mais ils étaient une dizaine, c'est tout. Hein, donc ça s'est bien passé, ils ont pu rentrer vers 22h et ils ont pu rentrer chez eux, sans souci.
0: Le maire de Tarado, Albert David, au micro d'ici Occitanie, bien plus au nord, en Loire-Atlantique. À Trignac, près de Saint-Nazaire, un feu de végétation s'est propagé hier à un quartier résidentiel. 3 maisons détruites et une centaine d'habitants ont dû être évacués. Un dernier vote pour la loi d'urgence agricole, un texte porté par le gouvernement pour répondre à la colère des agriculteurs. Plusieurs mesures ont été introduites par le Sénat et font polémique, comme la réintroduction en France de 2 pesticides interdits. Le texte prévoit aussi le doublement des volumes de stockage d'eau pour les usages agricoles d'ici 2035.
26: Il est 8h05. Les ossements retrouvés sont bien ceux de Delphine Osagel.
0: L'épouse de Cédric Jubilard, disparue en 2020 dans le Tarn, il a avoué l'avoir tuée après avoir nié pendant des années. Et ce week-end, il a conduit les enquêteurs à l'endroit où il l'a enterrée, à Mayotte, à moins de 10 km du domicile du couple. Et comme souvent avec les affaires criminelles, c'est une sorte de tourisme macabre qui se met en place. Le maire a dû prendre un arrêté pour interdire l'accès au lieu où les ossements ont été retrouvés, Claudia Calmel.
1: Des curieux qui sont, pour certains, venus équipés.
5: Oui, il y avait des pioches pour continuer les fouilles. Ça paraît aberrant, mais c'est comme ça, oui.
1: Jean-Marc Escoute, le maire de Mayoc, a été surpris par le nombre de personnes qu'il a trouvées sur place en y allant avec ses adjoints.
5: Hier, là, quand on a posé les barrières, il y avait peut-être une dizaine de personnes sur le site. Là, hein. Oui, non, c'est pas que deux ou trois personnes. Hein. D'autres personnes, bon, on aurait pu aller leur parler et les raisonner, mais là, il y avait vraiment du monde. Quoi. Il y en a qui nous ont dit, oui, mais les gendarmes, ils n'ont pas terminé le travail, nous, on va terminer le travail. Enfin bon, des raisonnements très, très fantaisistes, oui.
1: Alors, curiosité déplacée, tourisme macabre, en tout cas, Jean-Marc Escoute a du mal à comprendre ses motivations.
5: Moi, je ne me l'explique pas, parce que franchement, les fouilles sont terminées, il n'y a plus rien à voir, donc je ne comprends pas. Enfin, j'avoue que je ne comprends pas les gens.
1: L'arrêté qui interdit l'accès au chemin de l'Aubre à Mayoc court jusqu'au 31 juillet.
0: Claudia Calmel, ici Occitanie pour France Info. Elle a débuté son concert, comme d'habitude, à Grenoble ce week-end. La DJ française Barbara Butch. Mais au bout de 20 minutes, fin de la prestation, en cause de la manifestation de militants pro-palestiniens, une mobilisation, un boycott soutenu par des élus de la France Insoumise. Bonjour Thomas Vinclair.
19: Bonjour.
0: La ville de Grenoble annonce porter plainte.
19: Il faut que les auteurs répondent de leurs actes. C'est ce qu'écrit dans un communiqué la maire de Grenoble, élue sur une liste rassemblant plusieurs partis de gauche. Depuis samedi soir, les vidéos de cette interruption font le tour des réseaux sociaux. On peut voir des militants faire des doigts d'honneur en direction de la scène. Les sifflets fusent. Des élus grenoblois rapportent que des bouteilles en verre ont été jetées sur scène. Les installations électriques de la scène ont été sabotées. De quoi obliger les organisateurs du festival à finalement annuler le concert de la disco-jockey Barbara Butch dans le viseur de militants pro-palestiniens depuis 2 mois maintenant. Et sa signature d'une tribune en faveur de la loi Yadan, texte visant à lutter contre les nouvelles formes d'antisémitisme et accusé par ses détracteurs de criminaliser la simple critique du gouvernement israélien, un projet de loi retiré. Depuis l'interruption de ce concert, les réactions politiques se multiplient. Le ministre de l'Intérieur, Laurent Nunez, a condamné ces violences avec la plus grande fermeté. Ces méthodes n'aident en rien les Palestiniens, réagit de son côté le premier secrétaire du Parti Socialiste, Olivier Faure. Indignation aussi de la LICRA, la Ligue Internationale contre le racisme et l'antisémitisme, qui trouve scandaleux qu'en France une artiste soit exposée à des menaces en raison de son engagement contre l'antisémitisme ou l'expression de ses opinions.
0: Merci Thomas Vinclair pour ces précisions. Plus de 90$ le baril de pétrole, les cours toujours à la hausse ce matin sur les marchés, conséquence des frappes qui se poursuivent entre les États-Unis et l'Iran. 9e nuit de frappes américaines consécutives, Donald Trump justifie ces nouvelles attaques par la mort de 3 soldats américains en 72 heures.
20: C'est très triste, mais ces grands patriotes se battaient pour empêcher l'Iran d'obtenir l'arme nucléaire. Le pays a subi des dégâts considérables sur le plan militaire. Ils ont pratiquement tout perdu. Il ne leur reste plus grand-chose. Seulement quelques missiles, quelques drones et quelques usines. On contrôle le détroit et l'Iran ne contrôle rien du tout. On va voir la suite, mais on les a encore frappés très durement ce soir. On l'a fait en hommage à ces 3 grands patriotes décédés.
0: Et ce matin, Téhéran dit aussi avoir arrêté 2 pétroliers dans le détroit d'Hormuz.
26: Une chute, un abandon et une polémique sur le Tour de France.
0: En cœur, la chute de Jonas Vingegaard qui s'est brisé la clavicule lors de la 15e étape. Il était l'un des plus gros concurrents du maillot jaune, Tadej Pogacar. Les 2 coureurs qui, avant cette étape, ont été réveillés en pleine nuit par l'Agence mondiale antidopage à 2h et 5h du matin pour faire des tests. Tadej Pogacar veut saluer son concurrent.
21: Je suis vraiment, vraiment triste de voir Jonas sortir de la course. Depuis 2021, on a toujours bataillé tous les deux pour la victoire finale. Alors il va me manquer, il va manquer au tour. Après, quand vous êtes réveillé à 2h du matin, c'est peut-être pas la meilleure préparation. Vous pouvez être moins concentré. Un contrôle à 2h, c'est pas très humain. Ouais, c'est vraiment triste de le voir quitter la course là-dessus.
0: Mais pas d'étape aujourd'hui, du repos avant la 16e étape demain entre Evian et Thonon-les-Bains. 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
13: Merci Maureen Suignard. Sophie Brial, la météo, gros contraste aujourd'hui entre de température entre le nord et le sud.
26: Oui, grâce à un vent de nord-nord-est, la moitié nord du pays profite de températures beaucoup plus tempérées, voire fraîches. Ce matin, il fait de 7 à 16 degrés. Cet après-midi, autour de 19 à 28 degrés, tandis que la chaleur reste vraiment intense en Méditerranée et dans le sud-ouest, avec ce matin de 19 à 31 degrés déjà, et cet après-midi de 30 à 38 degrés. Côté ciel, le soleil domine largement, malgré quelques nuages bas ce matin au nord et un risque d'averses orageuses sur les Pyrénées cet après-midi.
13: Merci Sophie.
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13: D'ici 8h30, vous avez rendez-vous avec le choix de France Info, témoignage rare de victimes d'arnaques aux faux conseillers bancaires. Dans quelques secondes, quand Israël songe à utiliser des crocodiles pour empêcher les prisonniers palestiniens de s'échapper, ce sera dans France Info Monde. Et puis, qui est l'invité du 8h30 France Info ce matin, Audrey Tison?
24: Manuel Bompard, coordinateur de la France Insoumise. Avec lui, on parlera de la loi d'urgence agricole, de la lutte contre les incendies, mais aussi d'un concert interrompu à Grenoble.
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25: Et Monsieur Vincic va siffler la fin de cette 23e finale de Coupe du Monde. L'Espagne est championne du monde après 2010. Il y a 2026, l'Espagne.
13: Vous l'avez vécu en direct sur France Info avec nos envoyés spéciaux Nicolas Perronnet, Nicolas Teillard, l'Espagne championne du monde, elle qui était déjà championne d'Europe. Les footballeurs espagnols ont battu l'Argentine en prolongation 1-0. Bonjour Vicente Lizarazu.
27: Bonjour.
13: Champion du monde 98, consultant football de France Info. Vous nous avez accompagné tout au long de cette Coupe du Monde, Vicente, qui voit l'Espagne sacrée donc, et c'est mérité avec ce qu'on a vu hier soir.
27: C'est largement mérité. L'Espagne a eu les meilleures occasions, a été l'équipe qui a le plus attaqué, qui a le plus cherché à être championne du monde. Et l'Argentine était vraiment très défensive. Ils ont été piégés à leur propre jeu, la provocation, être limite par rapport au règlement. Et finalement, c'est eux qui ont eu un expulsé. Et évidemment que ça a enterré toute leur chance. Donc l'Espagne est un très beau champion du monde.
13: L'Argentine, Lionel Messi, muet en finale hier soir, recroquevillé finalement avant de se rendre compte que ça allait leur échapper et de devenir agressif. Ça, c'était bien dommage dans cette finale.
27: Ben, c'était pas une belle finale, ouais. Parce que l'Argentine s'est contentée de faire déjouer l'Espagne. L'Espagne a essayé de dérouler son jeu habituel, son jeu de passe, avec sa technique, avec Lamine Yamal qui a pas été mauvais, mais qui n'a pas non plus été transcendant. Mais c'est vrai que les deux stars de ce match-là, Lamine Yamal, Messi, on n'a pas vu leur talent s'exprimer véritablement. Donc c'était pas une finale très agréable à voir. Mais ce qui est important malgré tout, parce que le football
13: c'est le résultat.
27: Réserve des surprises, c'est que c'est la meilleure équipe qui a gagné.
13: Le meilleur buteur est français, en revanche, Kylian Mbappé, évidemment, qui a rendu hommage à Didier Deschamps, le sélectionneur, comme vous d'ailleurs, Vicente, dans un texte que vous avez publié sur vos réseaux sociaux. Vous qui avez remporté la Coupe du Monde avec lui en 98, l'Euro deux ans plus tard, vous l'avez suivi aux commentaires pendant toutes ces années, vous saluez beaucoup de choses chez lui. Il y a un pincement au cœur aujourd'hui, Michente, chez vous?
27: Non, mais c'est juste une question, je dirais, de respect. 14 ans en équipe de France, c'est énorme. C'est beaucoup de constance, beaucoup de régularité pour arriver à ça. Et je trouve qu'il était un super gardien du temple. Il n'a pas tout gagné, on ne gagne pas tout au haut niveau, heureusement. parce qu'il y a des adversaires, il y a beaucoup de concurrence, mais il y a ce titre en 2018, cette étoile, et voilà. Et donc moi, ça me paraissait tout à fait logique de noter ça, parce que il y a eu aussi des critiques. Alors c'est vrai que des critiques sur cette demi-finale, on peut en avoir, c'est normal. On s'est complètement raté sur cette demi-finale face à l'Espagne, mais on a vu à quel point l'équipe d'Espagne était une très bonne équipe. On avait une super attaque. On était hyper emballés, on était hyper enthousiastes, et puis on s'est craché, et ça nous a fait vraiment drôle. Donc ça, c'est une déception, mais après, il faut regarder le parcours de Deschamps sur la durée, sur ses 14 ans, ce qu'il a incarné. Voilà, le prestige de l'équipe de France, je l'ai ressenti à chaque fois qu'il était au bord du terrain, je voyais des joueurs impliqués. Voilà, et donc maintenant, une page se tourne, et puis la suite, ben, ça va se passer avec Zinedine Zidane. Bon, a priori, c'est pas annoncé officiellement, mais voilà, on a hâte aussi de voir ça.
26: Puisqu'on l'a vécu ensemble tout au long de ce mois, plus d'un mois, Bichente Lissarassou, est-ce que vous gardez, est-ce qu'il y a une image, un moment que vous gardez de cette Coupe du Monde ?
27: Par rapport à la France ou la
26: en
27: Coupe
26: général.
27: Du Monde, sa globalité ? Bon, je vais rester.
26: Qu'est-ce qui vous a marqué, ouais.
27: Je vais rester sur la France. C'est vrai qu'à un moment donné, j'étais vraiment très enthousiaste avec notre attaque. J'étais très enthousiaste avec ce trio Mbappé, Dembélé, Olise. C'était sublime, c'était magnifique. Mais je pense qu'on s'est laissé un peu griser. On s'est pas aperçu peut-être que on n'avait pas joué contre les meilleurs et que la meilleure équipe, c'était l'Espagne. Et que par rapport à cette équipe-là, il nous manquait des choses. Donc je pense qu'il faudra travailler par rapport à ça. Voilà, après, à l'image de cette finale, entre les pauses fraîcheur qui étaient nécessaires quand il faisait très chaud, mais pas dans les stades climatisés, et 20 ou 25 minutes de spectacle. Moi, je vais voir un match de foot, je choisis d'aller voir un match de foot. Si je veux voir un concert, je vais voir un concert. Bon, voilà, ça c'était bon, un peu l'anecdote, mais voilà, mais globalement, le meilleur a gagné. L'équipe de France, on espérait évidemment mieux, mais elle est tombée sur un os face à l'Espagne, et l'Espagne a largement mérité. Ils font un doublé, donc c'est vraiment une très belle génération.
26: L'équipe d'Espagne qui est dans l'avion, là d'ailleurs, les joueurs atterrissent en début d'après-midi à Madrid. Merci beaucoup, Bichente Lissarassou, champion du monde, de nous avoir accompagnés tout au long de ce mondial.
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26: Et vous allez entendre des voix qui se font généralement très discrètes parce qu'elles ont souvent honte de ce qui leur est arrivé. Elles, ce sont les victimes d'arnaques aux fonds conseillers bancaires. Ce type de fraude représente désormais un tiers des escroqueries aux moyens de paiement. Grâce aux fuites de données sensibles, les escrocs en savent autant que les vrais banquiers. Bonjour Valentine Joubin.
9: Bonjour.
26: Le piège se referme très vite sur les victimes. En revanche, ce que vous avez constaté, c'est que le chemin pour obtenir réparation, lui, est beaucoup plus long et tortueux.
10: Elles n'ont ni le même âge, ni la même situation. Marie, 73 ans, est retraitée. Florence, la trentaine, travaille au service aménagement d'une mairie. La première habite un village des Bouches-du-Rhône, l'autre, Paris. Pourtant, l'arnaque dont chacune a été victime suit le même scénario.
11: J'étais dans le tramway. On était entre midi et deux un vendredi. J'étais pas dans des bonnes conditions non plus pour avoir un peu de lucidité.
12: J'étais à Marseille. J'allais chercher ma petite fille qui sortait de l'école. J'avais 20 voitures derrière qui klaxonnaient.
10: Un numéro non masqué appelle.
12: On me dit c'est le siège social de ma banque.
11: Quelqu'un qui me dit je suis votre conseillère bancaire et j'ai remarqué des mouvements suspects sur votre compte. Est-ce que vous avez fait des transactions récemment avec la Roumanie ?
12: Et on me dit, on est en train de vous arnaquer de petites sommes, on vous a déjà pris 8 ou 10 fois 60 euros.
10: S'ensuit toute une série d'opérations sur l'application bancaire.
12: Plusieurs fois, on m'a demandé de taper un code et puis il m'envoyait soi-disant un nouveau code, il fallait que je tape mon identifiant, qu'on m'envoie un nouvel identifiant.
10: Marie comme Florence ont bien expliqué des doutes, mais l'escroc a réponse à tout.
11: Je lui dis, mais au fait, comment est-ce que je suis sûre que vous êtes ma vraie conseillère ? Il me dit, ah, mais madame, vous faites bien de me poser la question. Ce que je vous propose, c'est qu'on raccroche et vous rappelez le numéro avec lequel je vous ai appelé. Comme ça, vous verrez bien qu'on est bien sur le site de la banque. Je compose le numéro et effectivement, je tombe sur le service client du Crédit Mutuel. Et donc, en fait, à partir de là, moi, j'étais en super confiance. Je me suis dit, tout va bien.
10: Un piège bien rodé qui a fait perdre plus de 4000 euros à Florence. Marie, elle, a perdu
12: 23 000 euros. On venait de vendre le dernier truc qui restait de la succession de mon père. Je comptais le donner à mes enfants. Voilà. Qu'est-ce que vous voulez que je dise, quoi ? En dehors du fait que j'ai été complètement idiote de me faire avoir. Voilà.
26: Et on perçoit, Valentine, de la culpabilité chez cette dame.
10: Oui, c'est un sentiment que ressentent toutes les femmes et les hommes visés par des arnaques bancaires, selon Perrine Sailly. Elle a créé il y a 3 ans l'association de soutien Victimes mais pas démunies.
2: On a des personnes qui nous appellent qui sont en état de stress post-traumatique. Des gens qui vont nous dire « depuis que ça m'est arrivé, je dors plus ». Et puis, on a surtout des victimes qui sont complètement démunies parce que leur banque, leur assurance, la protection juridique leur dit « c'est de votre faute, vous n'aviez qu'à pas cliquer sur ce lien ».
10: C'est effectivement ce qui s'est passé pour Marie.
12: La banque, le lendemain, m'a dit que je n'aurais rien parce que j'avais donné mes coordonnées.

0: société qui les a arnaqués. Le problème, c'est que ces entreprises, parfois basées à l'étranger, sont difficiles à identifier et qu'elles sont souvent rapidement liquidées. L'autre option pour les victimes, explique l'avocate Audrey Babin, c'est de poursuivre leur banque.
1: La victime, à un moment, a choisi de lui confier des fonds et en retour, la banque lui doit une certaine sécurité dans la gestion de ses fonds.
0: Dans ce type d'affaires, la question centrale posée par les juges, c'est
1: « La victime a-t-elle commis une négligence grave dans le cadre de l'infraction ?»
0: C'est aux banques de démontrer cette négligence et leur argument massue, c'est ce qu'on appelle l'authentification forte.
1: La biométrie, des codes sécurs qui ont été communiqués, c'est un véritable moyen de défense des banques qui se disent « Mais attendez, on met en place un système d'authentification forte et la victime l'utilise au bénéfice de son arnaqueur. »
0: Sauf que plusieurs tribunaux ont récemment estimé que cela ne pouvait pas suffire à dédouaner les banques.
1: Parce qu'il y a un certain nombre d'éléments autour qui ont permis de convaincre la victime et de l'amener à cette authentification forte. Typiquement, ça va être le numéro de téléphone qui met en confiance, le conseiller bancaire qui connaît les données de la victime, si le lieu où la victime a validé l'opération est inhabituel. Toutes ces informations-là peuvent être de nature à convaincre en fait le juge que la victime a été plutôt prudente finalement.
0: C'est au cas par cas, conclut Maître Babin, et il faut compter entre un an et demi et trois ans de procédure.
2: Valentine Joubin pour le choix de France Info de ce lundi que vous retrouvez comme d'habitude sur notre site franceinfo.fr.
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2: À la une du Fil Info de 8h22, Marie-Marty Rossian, l'incendie qui s'est déclaré hier dans le Var n'est toujours pas fixé.
4: Même s'il évolue favorablement, indique la préfecture, 200 hectares ont été parcourus par les flammes et 10 maisons dans la commune des Arcs ont été brûlées. Les ossements retrouvés dans un champ à Mayoque, dans le Tarn, lieu indiqué aux enquêteurs par Cédric Jubilard, sont bien ceux de sa femme, Delphine Osaguel, disparue en décembre 2020. Conclusion, des analyses menées par l'Institut de recherche criminelle de la Gendarmerie nationale. Ces spécialistes vont désormais tenter de déterminer les causes de la mort de Delphine. Au Moyen-Orient, les gardiens iraniens de la Révolution indiquent ce matin avoir bombardé des cibles militaires américaines au Koweït après de nouvelles frappes américaines cette nuit sur l'Iran, des attaques qui ont notamment visé des centres de commandement militaire et des réseaux de communication. Et puis c'est jour de repos aujourd'hui sur la route du Tour de France avant d'entamer la toute dernière semaine de course. Hier, c'est le Belge Remco Evenepoel qui s'est imposé sur la 15e étape. Le Français Paul Sexas, lui, est toujours 4e au classement général.
2: 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France Info Monde, bonjour Boris Loumagne.
5: Bonjour Marie.
2: Des crocodiles, oui, pour dissuader les prisonniers palestiniens de s'échapper. Le gouvernement israélien y songe sérieusement et c'est au point, Boris, qu'il vient même de changer la classification de l'espèce justement pour pouvoir se servir de ces animaux dans le cadre d'activités liées à la sécurité du pays.
5: Oui, le crocodile du Nil n'est plus classé comme animal sauvage en Israël. Une décision du ministère de l'Environnement. Et désormais, il est donc possible d'utiliser l'animal à des fins sécuritaires, un peu comme des chiens d'attaque par exemple. Alors ce changement de classification a été salué par le ministre de la Sécurité nationale, figure de l'extrême droite, Itamar Ben-Gvir. C'est lui qui a proposé de déployer des crocodiles autour de la prison de Ketziot. C'est là que sont détenus de nombreux militants du Hamas capturés après l'attaque du 7 octobre. Itamar Ben-Gvir a même publié sur ses réseaux sociaux un photomontage de lui tenant un crocodile en laisse avec cette légende « Terroriste maudit, tu songes à t'évader, réfléchis-y à deux fois ».
2: Et cette décision gouvernementale, Boris, sur les crocodiles s'inscrit dans la longue liste de mesures controversées votées à la hâte ces derniers jours.
5: Oui, en fait, la Knesset, le Parlement israélien, vient de voter sa dissolution parce que la campagne électorale en vue des législatives en octobre a démarré. Mais juste avant la fin de la session parlementaire, Benjamin Netanyahou s'est lancé dans un raid législatif. Sa coalition a voté toute une série de lois qui brossent dans le sens du poil les alliés politiques du Premier ministre, l'extrême droite notamment, et ce, bien sûr, dans l'optique des élections. Parmi les mesures, l'une réduit considérablement les pouvoirs de la procureure générale. Jusqu'ici, elle agissait comme un garde-fou. Elle avait la capacité de censurer certaines décisions gouvernementales jugées non conformes à la loi israélienne. C'est désormais terminé. Autre réforme, elle concerne les médias cette fois et elle va favoriser les grands groupes de presse classés à droite en leur permettant d'acquérir de nouveaux titres et donc de devenir encore plus puissants.
2: Et dans cette série de nouvelles lois, Benjamin Netanyahou n'a pas non plus oublié les deux partis ultra-orthodoxes.
5: Oui, sans qui il n'a aucune chance en octobre prochain. Voilà pourquoi une loi sur la Torah vient d'être adoptée. Son étude par les juifs orthodoxes est désormais considérée comme une valeur fondamentale de l'État d'Israël, ce qui ouvre la porte à une exemption du service militaire pour les membres de cette communauté religieuse. Un passe-droit, en fait, hein, qui

0: des polémiques, même au sein du parti de Benjamin Netanyahou. Mais l'actuel Premier ministre n'a pas le choix. À 3 mois du scrutin, les sondages ne sont pas bons. Il est donné perdant. Alors, en menant ce raid législatif, il semble tenter le tout pour le tout.
1: Boris Loumagne, c'était France Info Monde.
2: Belle matinée avec France Info, les 8h26. Il fait 25 degrés à Fréjus, soit compté de mercredi. 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
1: Et c'est l'heure de votre playlist, Marie-Marty Rossian. Retour sur l'événement musique du week-end, un retour sur scène extrêmement attendu par les fans de K-pop.
3: Et oui, les fans du groupe coréen BTS qui, pour les plus chanceux d'entre eux, ont pu voir le groupe en concert au Stade de France. Deux concerts donc vendredi et samedi dernier à guichet fermé, et ça donnait ça. Une scène circulaire d'où s'étendent 3 plateformes et des écrans géants où on peut voir les visages de Jin, Suga, J-Hope, RM, Jimin, V et Jungkook. Je m'excuse d'avance auprès des puristes pour la prononciation de ces 7 membres des BTS, entourés de danseurs habillés en noir qui ont enchaîné leur répertoire devenu culte dans le monde entier, à l'image de ce titre Dynamite, l'un de leurs tubes. Un concert d'un peu plus de 2h30, donc devant plus de 88 000 spectateurs en folie, historique puisque les BTS ne s'étaient plus produits à Paris depuis 7 ans. En cause, le service militaire obligatoire pour les hommes en Corée du Sud. En 2022, donc, le groupe annonce une pause afin que ses 7 membres puissent effectuer ce service. C'est finalement il y a un an que le groupe a annoncé son retour avec la sortie au mois de mars dernier de son 6e album Arirang, avec notamment ce titre intitulé Swim.

0: Un succès immédiat directement et qui confirme donc la réussite de ce retour sur scène pour les BTS. On a d'ailleurs vu dans les tribunes du Stade de France ce week-end un certain Emmanuel Macron accompagné de sa femme Brigitte. Les BTS qu'on a pu entendre aussi à New York hier lors du concert de la mi-temps de la finale du mondial de football. Signe que les années de jachère du groupe Marie sont loin d'avoir affaibli sa popularité, bien au contraire.
1: Et comme quoi ça sert à quelque chose de se faire désirer. Merci Marie-Marty Rossian. La météo tout de suite.
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1: La chaleur ne concerne pas tout le monde aujourd'hui, Sophie Briand.
5: Oui, il fait un peu plus frais par endroit sur la moitié nord ce matin et ça va durer toute la semaine. De 11 à 17 degrés avec un vent de nord-nord-est qui souffle à 40-50 km/h pour la journée. Alors qu'en Méditerranée, il fait déjà bien chaud, vous êtes bien assise, de 22 à 33 degrés, sacré écart. Et 6 départements sont en vigilance orange canicule, de l'Hérault au Var à la Corse et du sud-ouest aux Alpes, vous avez de 12 à 22 degrés cet après-midi. Le contraste entre le nord et le sud du territoire est encore plus flagrant. Vous avez de 20 à 28 degrés entre la Bretagne et le Grand Est, 20 degrés à Cherbourg, 22 à Lille, 23 à Brest, 25 à Paris, alors que sur le reste de l'Hexagone, comptez de 27 à 37, voire 38 degrés, pratiquement 10 degrés d'écart, 27 degrés à Châteauroux, 31 à Tulle, Lyon et Nice, 34 à Bordeaux, 37 à Marseille, et le temps est encore au soleil aujourd'hui, excepté ce matin de la baie de Somme aux Ardennes où des nuages bas circulent, se dissipent dans la matinée et le soleil s'impose vraiment sur tout le pays.
1: Merci Sophie. Il est 8h30, bienvenue. D'un nouveau point sur l'info, Maureen Suignard.
6: 27 départements sont encore en vigilance orange au feu de forêt aujourd'hui, alors que les pompiers sont déjà très mobilisés. Dans le Var, notamment à Tarado, dans la commune des Arcs, le feu n'est toujours pas fixé. 10 maisons ont brûlé. Près de Saint-Nazaire, en Loire-Atlantique, un quartier résidentiel a été touché, mais l'incendie est maîtrisé. Et du côté de Fontainebleau, en Seine-et-Marne, où l'incendie est fixé après avoir ravagé environ 2200 hectares de végétation, 700 pompiers sont toujours au travail pour éviter les reprises de feu. Louise Buyens, vous avez pu constater les dégâts dans une partie du massif qui a brûlé au niveau d'Arbonne-la-Forêt.
7: Sous nos pieds, la sensation est sableuse. On marche sur des amas de cendres, puis tout d'un coup, ça craque sur les restes de végétation totalement carbonisée.
8: Ça fait mal au cœur, c'est épouvantable. Et ça prend aux tripes. Les dégâts, quand on les voit sous les yeux, c'est incommensurable.
7: Didier Buguinet est le premier adjoint au maire du Vaudois, une des communes les plus proches des incendies.
8: Nos pins sont tous touchés, les troncs sont noircis. Avant, on était sur une forêt qui était verte, on entendait les oiseaux. Là, c'est un cimetière, il n'y a plus de bruit, un cimetière.
7: Un panneau signale l'interdiction d'entrer dans la forêt.
8: On a des personnes qui malheureusement veulent voir leur forêt, évidemment. Et puis, ils outrepassent ces panneaux. Alors donc, l'ONF ou la gendarmerie verbalise.
7: 135 euros d'amende à la clé, car ici, c'est encore dangereux. Par moment, on peut voir de la fumée qui s'échappe du sol.
8: Alors, vous avez des fumerolles, parce qu'il y a des reprises de feu.
7: Les repérer et les éteindre, c'est le long travail qui occupe désormais les pompiers, explique le lieutenant-colonel Olivier Comtat.
9: C'est exactement le phénomène de tourbe, dans lequel en plus c'est un peu trompeur parce que les nuits commencent à revenir fraîches, avec un peu d'humidité, donc le feu dans la tourbe ne se voit absolument pas. Dès que le soleil tape un petit peu la tourbe, eh bien ça réactive ces foyers qui étaient dormants.
7: Ces opérations vont prendre au moins quelques semaines.
6: Louise Buyens, pour ou contre, l'Assemblée nationale se prononce aujourd'hui sur la loi d'urgence agricole, texte promis après les manifestations des agriculteurs l'hiver dernier. La loi prévoit de faciliter la construction de retenues d'eau à usage agricole, d'introduire aussi une obligation pour les cantines scolaires d'acheter des produits d'origine européenne. Mais l'article qui divise le plus Édouard Marguet, c'est la réintroduction de l'acétamipride et ça fait débat jusqu'au sein même du gouvernement.
10: Le texte prévoit le retour sous condition de ce puissant insecticide de la famille des néonicotinoïdes, ces produits phytosanitaires dits tueurs d'abeilles. L'acétamipride est interdit interdite en France depuis 8 ans, mais toujours autorisée ailleurs en Europe, les agriculteurs et notamment les producteurs de noisettes dénoncent régulièrement une concurrence déloyale. C'est d'ailleurs pourquoi le sénateur Laurent Duplomb l'a ajouté dans ce projet de loi d'urgence agricole après une première tentative l'été dernier, censurée par le Conseil constitutionnel. Une pétition avait recueilli la signature de plus de 2 millions d'opposants. Pour la ministre de la Transition écologique, le sujet crispe. Monique Barbu se dit contre le retour de l'acétamipride, ce qui n'est pas le cas de sa collègue à l'agriculture, Annie Genevard, qui appelle les députés à voter ce texte qui répond aux préoccupations des agriculteurs. Elle souligne que l'ANSES, l'Agence de sécurité sanitaire, aura le dernier mot. Pour elle, le débat sur les pesticides est devenu émotionnel.
6: Édouard Marguier, pas de nouvelle étoile sur le maillot argentin. C'est bien l'Espagne qui a remporté la Coupe du Monde de foot. Victoire après, avec un unique but lors des prolongations. Après avoir fait la fête hier soir, les supporters espagnols vont de nouveau la faire aujourd'hui. Une parade des champions du monde est prévue dans le centre-ville de Madrid à la mi-journée avec 1 million de personnes attendues par les autorités. Et on apprend à l'instant que le début de ces célébrations a été endeuillé avec la mort d'un adolescent. Les autorités locales ne donnent pas plus de précision pour le moment. 8h33 sur France Info, Manuel Bompard, le coordinateur de la France Insoumise et l'invité du 8h30 France Info. Il répond aux questions de Marie Bernardo et Audrey Tison.

0: Bonjour Manuel Bompard.
1: Bonjour.
0: Quelques mots du Mondial de football, si vous le voulez bien, pour commencer, qui s'achève donc par une quatrième place pour la France, l'Espagne championne du monde. Vous en retenez quoi ?
1: Bah, pour l'équipe de France, j'imagine, et pour c'est partagé largement une déception. Je crois qu'il y avait eu de l'espoir, et en particulier jusqu'à la demi-finale. Sur le Mondial lui-même, je peux pas quand même ne pas souligner les conditions d'organisation de ce Mondial qui m'ont posé, et ont posé, je crois, à pas mal de gens un certain nombre de difficultés, voir le président américain intervenir, y compris dans des décisions sportives, intervenir auprès de la FIFA pour demander, par exemple, l'annulation de la suspension d'un joueur, interdire certains maillots d'équipe ou poser des difficultés à certaines équipes ou à certains arbitres. Je pense que là, on a quand même franchi des limites qui sont, à mon avis, absolument inacceptables. Et moi, je forme le vœu que des conclusions soient tirées quand même de l'organisation de cet événement. Et que
0: c'est-à-dire
1: pour les
0: mieux encadrer, protéger par rapport à des ingérences politiques.
1: Des ingérences politiques. Le principe d'une compétition sportive, ça ne peut pas être que le président d'un des pays d'accueil viennent intervenir dans les modalités sportives de la compétition. Donc je trouve qu'on devrait, la France en tout cas, devrait réagir, interpeller la FIFA pour se poser la question de quelles sont les garanties que l'on se donne pour que sur ce type de compétition sportive, elle soit protégée de cette forme, ce type d'ingérence.
0: C'est pas un vœu pieux ça, Manuel Bompard, parce qu'on voit bien que ça ne fait ni chaud ni froid à la FIFA par exemple, tout ça.
1: Bah oui, mais la France, comme d'autres pays dans le monde, est partie prenante de la FIFA. Donc c'est un vœu pieux si aucun pays n'assume une certaine forme de rapport de force. Et vous avez raison de dire que pour l'instant, je n'ai entendu, y compris de la part des autorités françaises, aucune protestation. Et je le regrette.
0: Manuel Bompard, on vous reçoit pour parler également de la loi d'urgence agricole mise au vote ce soir à l'Assemblée. Vous allez voter contre ces mesures. Certaines sont très attendues par les agriculteurs.
1: Bah écoutez, la loi telle qu'elle est sortie de la commission mixte paritaire qui a eu lieu la semaine dernière, je rappelle, le texte a été examiné à l'Assemblée nationale, il a été examiné ensuite au Sénat, il y a une commission mixte paritaire et l'Assemblée nationale est aujourd'hui appelée à se prononcer sur ce texte. C'est un texte qui est extrêmement dangereux et qui est absolument inacceptable. D'autant plus dans le contexte que l'on vit depuis maintenant plusieurs semaines d'aggravation de la crise climatique. C'est un texte qui, on va en parler sans doute,
0: qui réautorise notamment deux néonicotinoïdes.
1: L'acétamipride, qui est un pesticide qui est interdit en France depuis plusieurs années et qui suscite l'inquiétude et la mobilisation d'organisations écologistes, de scientifiques, mais même de médecins. Qui
0: l'ordre
1: disent le Conseil de l'ordre des médecins qui dit mais c'est absolument fou de faire ça, c'est-à-dire de réinstaurer un pesticide dont sur lequel il y a globalement un consensus scientifique pour dire qu'il est dangereux pour l'être humain, dangereux pour la biodiversité. Je rappelle qu'on parle quand même d'un président de la République et d'une majorité qui dans les premiers mois de son premier quinquennat avait pris position sur notamment l'interdiction des glyphosates, donc se posait la question de l'interdiction d'un certain nombre de produits dangereux.
0: Alors,
1: et terminer ce mandat en réintroduisant un pesticide dangereux, je trouve ça absolument incroyable.
0: Mais qui sera son utilisation devrait être exceptionnelle, dérogatoire, impossible sans l'aval de l'ANSES.
1: Oui, mais en fait, le problème, c'est que évidemment qu'il y a des filières qui sont confrontées à des difficultés parce que elles sont confrontées à des parasites, à des maladies et et donc elles se posent la question de quels sont les produits qu'elles peuvent utiliser. Mais précisément, il y a des alternatives qui sont développés. L'INRAE sortait il y a quelques mois un rapport disant il y a des alternatives qui existent, mais on a besoin de les encourager.
0: Elles ne sont pas suffisantes, pas assez efficaces d'après les cultivateurs.
1: Justement, le problème c'est que plus vous restez enfermé dans un modèle de l'utilisation de la chimie et notamment de ces pesticides dangereux, et moins vous favorisez le développement de ces alternatives. Donc qu'il y ait des filières qui soient dans la difficulté, je pense que personne ne le conteste, mais précisément il faut les accompagner pour pouvoir utiliser des produits qui sont pas des produits dangereux pour la santé et la biodiversité. Bah, les accompagner financièrement, les accompagner en matière de recherche et surtout, et nous avions réussi à le faire voter dans la version initiale de cette loi à l'Assemblée nationale, il faut pas les soumettre à une concurrence européenne qui est déloyale parce que ce qui est absolument incompréhensible, c'est que le produit est interdit en France et de mon point de vue, c'est une bonne chose. Mais il est autorisé dans le reste de l'Union européenne. Donc nous avions fait voter un amendement pour dire on n'importe pas en France des produits qui sont produits ailleurs dans l'Union européenne en utilisant des pesticides interdits interdit en France.
0: Est-ce que vous
1: en
0: demandez...
1: au Sénat, ils ont retiré cette disposition. Donc, je me permets de dire que les alliés des agricultrices et des agriculteurs, à mon avis, ils sont plutôt de ce côté-là parce que, précisément, ils refusent de les soumettre à cette concurrence
0: déloyale. Est-ce que vous demandez au gouvernement de refaire un amendement de dernière minute ce soir devant l'Assemblée pour retirer cette autorisation de
1: je demande au gouvernement, si vous me demandez ce que je demande au gouvernement, c'est de renoncer à cette loi. Parce que...
0: À l'intégrité de la loi, la mesure est supprimée, vous ne la votez pas malgré
1: tout.
0: Mais
1: non, mais en fait, parce qu'il n'y a pas que ça dans cette loi. Il y a d'autres mesures qui sont des mesures extrêmement dangereuses. Développer et favoriser ce qu'on appelle l'élevage intensif en supprimant des limites de taille aujourd'hui pour favoriser des giga-exploitations agricoles. Enfin, je ne sais pas si les gens réalisent à quel danger on est aujourd'hui des problèmes climatiques, des problèmes sur la biodiversité. Cette loi, si elle devait être votée, elle va créer une guerre de l'eau sur les usages en eau, alors qu'on est confronté à des situations de sécheresse. On sait que le manque en ressources en eau va être un des défis majeurs pendant les prochaines décennies. Et vous avez un gouvernement qui ne trouve rien de plus intelligent que de mettre une loi qui, en gros, va mettre les agences de l'eau sous tutelle du ministère de l'Agriculture, comme si, en toutes circonstances, c'est l'agriculteur qui devait être prioritaire sur les usages en eau.
0: C'est la question des bassines pour les agriculteurs. Et là-dessus, il y avait eu l'aversion demandée par les sénateurs de droite. Ce sont eux qui ont mis ces mesures,
1: beaucoup de choses là-dessus, oui.
0: Des mesures,
1: certaines ont été retirées, pas toutes.
0: Voilà, et il y a eu une sorte de consensus, non?
1: Si vous considérez que
0: la fameuse réunion entre les sénateurs et les députés et qui a davantage encadré cette possibilité de faire des bassines, ça vous convient?
1: Non, il n'y a pas eu de consensus. Le Sénat avait aggravé la loi dans des proportions absolument considérables. La commission mixte paritaire, sur certains sujets, est revenue plus proche de la version de l'Assemblée nationale que nous avions contestée.
0: Pour que les agriculteurs ne soient pas forcément prioritaires sur les autres usages, par exemple.
1: Ça me paraît quand même. Mais il y a encore des choses extrêmement problématiques dans le développement des méga bassines, dans le fait de mettre des contraintes aux agences de l'eau qui sont absolument inacceptables. Écoutez, si vous considérez que quand les macronistes et LR se mettent d'accord, ça fait consensus dans la population française, je pense que vous vous trompez. Ça fait absolument pas consensus. Et cette loi, évidemment, je la rejette et je la combats. Est-ce que ça veut dire pour autant qu'il faut pas de mesures pour aider nos agricultrices et nos agriculteurs? Évidemment non, mais pas celle-là. Et notamment dans les mesures qu'il faut mettre en place, il y a celle que nous avions proposé et qui avait été voté en première lecture à l'Assemblée nationale, c'est-à-dire on dit si les pesticides sont interdits ailleurs dans le monde, on refuse d'importer des produits qui utilisent ces pesticides. Et au moins nos agriculteurs, ils sont soumis à des règles qui sont exigeantes, mais ils ne sont pas soumis à une concurrence déloyale.
2: Les agriculteurs, les cultures qui souffrent énormément en ce moment, Manuel Bompard, de la sécheresse, des incendies aussi, nouveau départ encore de feu ces dernières heures, notamment dans le Var. Est-ce que le gouvernement vous paraît à la hauteur? Est-ce que tout ça a été anticipé?
1: Alors je distingue juste deux choses. Premièrement, vous avez raison de dire que la sécheresse, elle fait souffrir en particulier nos agricultrices et nos agriculteurs. Et là, je pense qu'il y a des réponses politiques à apporter à ça. Et notamment, ce que nous avons proposé, c'est de décréter un état de catastrophe naturelle qui donne droit pour les agricultrices et les agriculteurs à des indemnisations quand en
2: pour
1: raison...
2: Pour la sécheresse en ce moment, vous voulez dire?
1: Oui, quand en raison des sécheresses, ils se retrouvent dans des cultures qui sont des cultures qui sont ravagées, en quelque sorte, par cette situation. Ça, c'est la première chose. Ensuite, vous m'avez posé la question sur les incendies. Je pense que d'abord, il faut saluer évidemment l'engagement de nos sapeurs-pompiers qui sont mobilisés de manière considérable depuis plusieurs semaines. Maintenant, vous me posez la question du gouvernement. Je ne peux pas vous dire que le gouvernement n'a pas une responsabilité dans le manque d'anticipation, le manque de planification, l'impréparation à laquelle on est confronté aujourd'hui.
0: Quoi en particulier ?
1: Je vais vous donner deux exemples. Premièrement, évidemment, sur les moyens qui sont accordés à la protection civile en France et à nos sapeurs-pompiers. On a parlé depuis plusieurs jours du fait qu'il y a eu des coupes budgétaires qui ont été mises en place par des différents gouvernements, notamment le gouvernement quand M. Attal était Premier ministre, et qui se sont traduits par un rythme de renouvellement, par exemple, de la flotte de Canadair qui est extrêmement lent.
0: Là-dessus, Gabriel Attal dit que... Oui, vous devez en commander 4, oui. Que la société Canadair ne pouvait en produire que 2, donc en effet, il a rayé deux commandes lorsqu'il était Premier ministre.
2: Et qui vont finir par arriver par ailleurs.
1: C'est absolument mensonger et de mauvaise foi. Pour une raison très simple, c'est que si Monsieur Attal considère que la société ne pouvait pas en livrer 4, expliquez-moi pourquoi dans le budget, on en a budgété 4. Je veux dire, à un moment, c'est un argument qui, évidemment, ne tient pas la route. Monsieur Attal cherche en quelque sorte, à se défausser de ses propres responsabilités. Ensuite, oui, c'est vrai, vous avez raison, ça va arriver. Un jour, peut-être. sous réserve.
2: 2028.
1: Sous réserve que la société canadienne,
2: a priori,
1: qui va être soumise à pas mal de commandes, ne dise pas, moi je vais prioriser, là par exemple, le Canada, ce qui est une possibilité, ce qui pose une question y compris de souveraineté. Donc nous avions défendu un certain nombre de propositions. D'abord, nous avions contesté ces coupes budgétaires et puis surtout, nous avions soutenu et nous continuons à soutenir l'idée qu'il fallait développer une filière française de production de ce type.
3: Et ça, tout le monde le dit, mais vous allez développer une filière publique, vous allez mettre de l'argent public là-dedans.
1: Je suis favorable, tout le monde le dit, madame, moi je ne suis pas aux responsabilités depuis 10 ans, et ceux
3: mais
1: qui sont aux responsabilités depuis 10 ans, manifestement, ils n'ont rien fait sur ce sujet. Donc aujourd'hui, ils peuvent le dire, mais comment on peut les croire, sachant qu'ils ne l'ont pas fait. Donc ça, c'est la première chose. Et puis la deuxième chose dont on ne parle jamais, c'est que la question, la manière avec laquelle on s'occupe et on gère la forêt est une question politique. Est-ce qu'on gère la forêt pour qu'elle soit particulièrement résistante au risque d'incendie ? Or, par exemple, les gouvernements successifs d'Emmanuel Macron ont divisé par 5 le budget, par exemple, de l'ONF. Donc, à un moment, ça, tout ça, ces coupes budgétaires dont on parle à longueur de mois, ça a des conséquences très concrètes. Une forêt qui est moins résistante aux incendies et des moyens de protection civile qui sont insuffisants. Et ça ne remet nullement en cause l'engagement de nos pompiers que je veux absolument saluer.
2: On va évoquer la présidentielle, justement, Manuel Bompard, dans une minute, le temps du fil info.
1: Allez.
2: Puisqu'il est 9h moins le quart et c'est avec vous, Marie-Marty Rossian.
4: 111 interpellations en France, indique le ministre de l'Intérieur Laurent Nunez, alors que les incendies ont ravagé un peu moins de 40 000 hectares depuis le début de l'année dans l'Hexagone. Des centaines de pompiers sont toujours mobilisés dans le Var où l'incendie est parti dans les communes de Tarado et des Arcs. Il n'est pas fixé, même s'il évolue favorablement. 10 maisons ont été brûlées. Un arrêté municipal pris par la commune de Mayoc dans le Tarn pour interdire au public l'accès au chemin de l'Obre. C'est là que des ossements ont été retrouvés. Ils appartiennent bien à Delphine Saguel. Disparu fin 2020, son mari Cédric Jubilard a reconnu être à l'origine de sa mort. Le secrétaire d'État américain Marco Rubio appelle la communauté internationale à faire pression sur l'Iran pour protéger, dit-il, le transport maritime dans le détroit d'Ormuz. Les affrontements se poursuivent entre les États-Unis et l'Iran. Des frappes américaines ont visé la ville de Boucher où se trouve une centrale nucléaire. Et puis l'équipe nationale espagnole de football attendue cet après-midi à Madrid après le sacre hier de l'Espagne 1-0 face à l'Argentine en finale de la Coupe du Monde. Les joueurs seront reçus par le roi et par le Premier ministre avant un défilé dans les rues de la capitale pour célébrer avec leurs nombreux supporters.
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2: Et nous sommes toujours avec Manuel Bompard, coordinateur national de la France Insoumise, député des Bouches-du-Rhône. Faut-il censurer les artistes qui ne pensent pas comme vous ?
1: Ça dépend. Censurer, non, évidemment, mais on a le droit. Je crois que vous faites référence à
2: au concert de Barbara Bouch à Grenoble qui a dû être interrompu hier.
1: À Grenoble. D'abord, la censure ne fait pas partie personnellement de mon vocabulaire, mais là, en l'occurrence, on ne parle pas de censure, on parle
2: d'une manifestation,
1: concert, voilà, d'une protestation pacifique pendant un.
2: Non, d'un appel au boycott qui vient de l'une de vos sections, de la France Insoumise.
1: D'abord, un appel. D'abord, on parle d'un concert qui est organisé par une municipalité. Bon. Mmh. Et vous avez des élus insoumis qui ont pris position contre l'organisation de ce concert. Ensuite, la municipalité de Grenoble a décidé de maintenir ce concert et il y a eu une protestation pacifique, à ma connaissance.
2: Pas tout à fait pacifique, Manuel Bompard, pas tout à fait.
1: Et en tout cas, s'il y a eu des choses qui sortaient du cadre pacifique, je les désapprouve absolument. Mais par contre, le fait qu'on puisse avoir une protestation pacifique contre des prises de position politiques d'une artiste, parce que c'est de ça dont il s'agit.
2: Barbara Bouch, la Digette, qui a signé une
1: absolument.
2: Tribune de soutien à la proposition de loi de Caroline Yadan sur les formes renouvelées de l'antisémitisme. C'était ça le nom du texte.
1: C'était le nom, c'était pas l'objectif.
2: Voilà, donc Barbara Bouch, quand elle signe une tribune, tribune qui est... je pense que vous l'avez lue, cette tribune. Il y a quelque chose de choquant dans ce qu'elle a signé ?
1: Je pense que...
2: Lutter contre les nouvelles formes de l'antisémitisme.
1: D'abord, je pense que c'est une prise de position politique d'appuyer et de soutenir une loi dont, encore une fois, le titre ne représente pas le contenu de la loi. Donc, évidemment que signer une tribune pour condamner l'antisémitisme n'a rien de choquant. Je pense que tout le monde, d'ailleurs, devrait signer des tribunes pour lutter contre l'antisémitisme. Donc, le sujet n'est pas celui-là. Le sujet est une prise de position politique en faveur d'une loi. Une loi qui était combattue, contestée, y compris, par exemple, par des organisations internationales.
2: Mais est-ce que ça vaut boycott?
1: L'Organisation des Nations Unies.
2: Manuel Bompard, est-ce que ça vaut boycott et insulte?
1: Ça vaut la possibilité.
2: Insulte lors d'un concert.
1: Insulte, s'il y a eu des insultes, je sais pas s'il y a eu des insultes.
2: Chez une DJ, Barbara Bouch.
1: S'il y a eu des insultes, elles sont absolument inacceptables. Pour ma part, je ne suis jamais d'accord avec les insultes. Madame Barbara Butch a subi, y compris après la cérémonie d'ouverture des Jeux Olympiques de Paris, une campagne de cyberharcèlement avec des insultes grossophobes, homophobes. Elles sont absolument inacceptables, je les ai toujours condamnées. Une fois ceci dit, ça n'enlève rien au fait qu'elle a décidé de prendre une position politique et que je peux comprendre que cette position politique puisse générer une protestation à partir du moment où cette protestation est pacifique.
2: De la part de votre section locale à Grenoble, de la France Insoumise qui a pris le boycott depuis plusieurs semaines.
1: Il y avait des insoumis, il y avait des militants. Il n'y avait pas que ça, il y avait des militants de la cause palestinienne. Maintenant, le débat sur le boycott des événements culturels, vous savez, c'est un vieux débat en France. Hein. Je me rappelle qu'au moment de la lutte contre l'apartheid, dans les années 80, il y avait des initiatives, des protestations dans certains concerts d'artistes qui continuaient à avoir des liens avec le régime d'apartheid en Afrique du Sud.
3: Vous qui avez notamment défendu le rappeur.
1: C'est absolument inacceptable. Si, c'est pourquoi ? Qu'est-ce qu'il y a de différent ? Je veux dire, le régime d'apartheid d'Afrique du Sud était condamné par la réglementation internationale, par
2: la législation internationale. Elle a signé une tribune contre l'antisémitisme.
1: Internationale, oui, mais en l'occurrence, c'est pas le sujet, encore une fois. Le sujet n'est pas qu'elle ait signé une tribune contre l'antisémitisme. Encore une fois, que je vous le redis, si vous voulez, signer des tribunes contre l'antisémitisme, il faudrait pas faire que signer des tribunes, d'ailleurs. Je pense qu'on pourrait faire bien davantage en termes de politique de lutte contre l'antisémitisme. Ça doit être une priorité pour le pays. Mais détourner la lutte contre l'antisémitisme pour empêcher ou criminaliser la contestation des actes qui sont commis par le gouvernement israélien aujourd'hui, c'est autre chose.
3: Donc vous validez qu'on interrompe un concert avec des cris
1: Free Palestine, très fort, qui
3: a nécessité d'arrêter le...
1: Oui, mais il faut faire attention à ce
3: que... Je vous pose la question, est-ce que vous validez la démarche ? Est-ce que vous auriez manifesté et fait ces cris Free Palestine devant ce concert, ce qui a amené à son
1: Moi, j'aurais pu participer à des événements de soutien avec le peuple palestinien, mais en l'occurrence, ne dites pas qu'ils ont interrompu le concert, c'est pas ce qui s'est passé. Le concert a eu lieu pendant pendant une vingtaine, une trentaine de minutes, et au bout d'un moment, les autorités...
2: Ça a dû être interrompu parce que ça devenait dangereux pour
1: Les autorités ont décidé, et elles ont pris une décision, d'interrompre ce concert. Mais personne ne l'a interrompu. Et encore une fois, je vous le dis, je comprends des protestations pacifiques contre ce type de prise de position politique.
0: Manuel Bompard, vous faites la campagne de Jean-Luc Mélenchon. Jean-Luc Mélenchon qui, vis-à-vis de la candidature de Marine Le Pen, dit « je m'en fous ». Ah oui, vraiment ?
1: Il a dit « je m'en fous que ce soit Madame Le Pen ou Monsieur Bardella ».
3: Mais vraiment, ils sont fous que ce soit Madame Le Pen, son adversaire pour la présidentielle ?
1: Je pense que
3: en tout cas, la favorite des sondages.
1: Quel que soit son candidat, le Rassemblement National est notre adversaire. Et que ce soit Madame Le Pen ou Monsieur Bardella, nous avons bien l'intention de les battre tous les deux. Voilà, c'est, je pense, globalement le message qu'a voulu faire passer Jean-Luc Mélenchon en utilisant cette expression. Et pourquoi les battre ? Parce que le projet politique, le programme politique qu'ils défendent dans cette élection présidentielle est dangereux pour le pays, est une escroquerie d'un point de vue social. Je rappelle qu'on parle d'une formation politique qui s'est prétendue pendant de longues années comme étant en défense des catégories populaires et qui aujourd'hui aligne son programme sur les intérêts du MEDEF et du grand patronat. Est-ce que vous savez qu'il y a quelques mois, à l'Assemblée nationale, le Rassemblement national a refusé de voter une loi pour lutter contre les cancers pédiatrique parce qu'il y avait une taxe de 0,1% sur l'industrie pharmaceutique. Voilà, on parle de ces gens-là. Donc oui, ces gens-là, faut les combattre politiquement et que ce soit Madame Le Pen ou Monsieur Bardella.
2: Stratégie de la France Insoumise ? Ce sera viser le Rassemblement National ?
1: La stratégie de la France Insoumise, c'est d'abord de défendre son propre programme, parce que le pays aujourd'hui est confronté à des défis qui sont immenses, gigantesques. Enfin, l'été qu'on est en train de vivre, je pense, montre à quel point, par exemple, ce défi-là, de la transition, de la lutte contre l'urgence climatique et environnementale, doit être un défi majeur. Et nous, on a des propositions politiques à faire, la planification écologique, le développement de ce qu'on appelle des éco-régions pour organiser le pays, pour qu'ils sont en capacité de faire face à cette urgence climatique en fait partie. Mais pourrais parler du nombre de pauvres qui ont atteint un record qu'on n'avait pas atteint en France depuis les années 70, et donc de la nécessité d'avoir une politique de partage de la richesse et de redistribution de la richesse. Je pourrais parler de l'impasse de la 5e République et de la nécessité de passer à la 6e République, ou du fait que la parole de la France a été tellement réduite sur la scène internationale qu'il faut la restaurer. Voilà, par exemple, pour vous donner quelques priorités. C'est d'abord là-dessus qu'on fera campagne, évidemment.
2: Que nous détaillerons donc toutes ces mesures.
1: Avec plaisir.
2: L'occasion d'en reparler. Manuel Bompard, merci.
1: Merci à
2: d'être
1: vous.
2: Passé par 830 France Info ce matin, coordinateur national de la France Insoumise. Il est 8h53. place à l'un de vos rendez-vous de l'été. Ils ont fait l'actu tout au long de l'été. On retrouve ces personnalités qui ont marqué ces derniers mois, l'actualité de ces derniers mois. Aujourd'hui, Aurélie Herbemont retrouve l'ancien Premier ministre François Bayrou, qui est resté à Matignon de décembre 2024 à septembre 2025.
7: Le 8 septembre 2025, François Bayrou monte à la tribune de l'Assemblée pour la dernière fois comme Premier ministre. Son plan de 44 milliards d'euros d'efforts budgétaires suscite des levées de boucliers. Alors il tente un coup de poker, demander aux députés de lui accorder leur confiance.
8: Cette épreuve de vérité, avec l'assentiment du président de la République, je l'ai voulu. Et certains d'entre vous, les plus nombreux, les plus sensés, probablement, ont pensé que c'était déraisonnable, que c'était un trop grand risque.
7: Le résultat est sans appel. François Bayrou est renversé, obligé de remettre sa démission à Emmanuel Macron. Aujourd'hui, l'ancien Premier ministre ne trouve toujours pas sa décision déraisonnable.
8: C'était au contraire absolument raisonnable, absolument justifié, si on pense à l'essentiel. Et moi, ce que je dis, c'est le problème majeur de la France aujourd'hui, c'est son endettement. Ce qui compte quand vous êtes au gouvernement, c'est de faire des choses essentielles pour le pays. Si on vous dit, vous restez au gouvernement, mais vous ne ferez pas les choses essentielles, eh bien vous dites non.
9: Est-ce que quand vous décidez d'engager votre responsabilité, il y a aussi un côté, je veux choisir le moment où je vais être renversé, car il y avait de fortes probabilités que vous soyez renversé plus tard pendant le budget, en novembre, en décembre, est-ce que c'était un moyen, François Bayrou, de garder la maîtrise de votre destin ?
8: Je pense que ça ne serait pas arrivé à novembre ou décembre. Je pense qu'il promettait la censure dès octobre. Mais ça n'a pas du tout le même sens de subir les mains attachées dans le dos, les directs et les crochets qu'on vous envoie dans la mâchoire, et de partir tête basse, ou de choisir au contraire, de poser la question majeure en acceptant le risque pour partir sur l'essentiel.
9: Si c'était à refaire, est-ce que vous vous y prendriez autrement avec les socialistes ? On voit que Sébastien Lecornu, il a réussi à les amadouer après vous.
8: Mais pas du tout. Ce que Sébastien Lecornu a fait, c'est accepter d'en passer par les conditions du Parti Socialiste et notamment l'abandon de la réforme des retraites.
9: Ça, vous n'auriez jamais accepté.
8: Je n'aurais jamais accepté parce que c'est pas rendre service au pays. Alors je comprends qu'il l'ait fait, j'ai pas de rancœur et j'apporte l'aide nécessaire à tout ça. Mais ça fait 50 ans que le pays fait ça. 50 ans qu'on fait semblant de ne pas voir la situation. Et donc 50 ans qu'on trahit les Français. Alors dans des conditions agréables pour eux, puisqu'on distribue de l'argent. Et je déteste le mensonge au peuple. Quand vous êtes gouvernant, vous avez un devoir de vérité. Vous avez un devoir de vérité pour les Français qui vous confient leur destin, et vous avez un devoir de vérité pour vous-même. Qui êtes-vous ? Vous êtes un abuseur de peuple ? Tout ça pour garder des galons sur les épaules et rester avec des voitures et des chauffeurs et qu'on vous dise « Monsieur le Premier ministre ». Mais c'est pas moi.
9: Ces derniers mois, votre saison politique a aussi été marquée par votre défaite à Pau, dans votre mairie, mairie que vous aviez gagnée en 2014. Est-ce que, François Bayrou, vous vous dites, décidément, j'aurais peut-être pas dû aller à Matignon, j'ai un peu tout perdu ?
8: Sûrement pas. Quand on a une vocation et quand on a une mission, on la remplit. Et donc ça, c'était vocation et mission. Après, il y a des risques. Je dis toujours à mes enfants, si tu veux pas prendre des coups dans la gueule, te fais pas boxeur. Et moi, je me suis fait boxeur. Bien sûr, la défaite à Pau était pour moi cruelle. Elle est encore plus cruelle pour la ville.
9: Vous l'avez digérée, cette défaite, vous, personnellement ?
8: Oui, complètement. On tombe, on se relève.
9: Votre prochain combat, François Bayrou, c'est quoi ? Pas la présidentielle, vous avez dit. C'est assez rare que quelqu'un ne se déclare pas pour 2027.
8: Oui.
9: Comment ça se fait ?
8: Oui, donc on devient une denrée rarissime. Et donc, j'ai choisi, en effet, que je ne serai pas candidat et je ferai tout ce que je pourrais pour qu'il y ait la lucidité des prochains responsables du pays, qu'on puisse avoir de l'estime pour eux, qu'ils portent quelque chose que je considère comme essentiel et qu'ils écartent les extrêmes. Qu'en regardant vers l'extrême droite, ils disent « jamais » et en regardant vers l'extrême gauche, ils disent « jamais ». Ben, je trouve que tout ça, c'est utile et intéressant.
2: L'ancien Premier ministre François Bayrou avec Aurélie Herbemont.
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2: Météo estivale, Sophie Brien, avec des températures à deux vitesses.
14: Ah oui, la moitié nord garde une ambiance beaucoup plus fraîche sous l'influence d'un vent de nord-nord-est qui souffle actuellement et pour la journée de 40 à 50 km/h. Et ce matin, les températures sont comprises entre 11 et 17 degrés, 14 au Touquet, 16 à Nancy et Vannes. À l'inverse, la chaleur est déjà bien installée autour de la Méditerranée avec 22 à 33 degrés actuellement et 6 départements de l'Hérault au Var ainsi que la Corse sont en vigilance orange canicule. Du sud-ouest aux Alpes, les minimales s'échelonnent de 12 à 22 degrés et le soleil s'impose largement dès ce matin avec cet après-midi quelques averses orageuses qui peuvent se développer sur les Pyrénées. Et cet après-midi, l'écart entre le nord et le sud est vraiment très marqué. Il fera 19 à 28 degrés de la Bretagne au Grand Est. Sur la moitié sud, le thermomètre grimpe entre 27 et 38 degrés.
2: Merci Sophie. Bonne matinée avec nous à l'écoute de France Info. Il est pile 9h. C'est le journal d'Antoine Geoffin. Bonjour Antoine.
15: Bonjour Marie, bonjour à toutes et à tous. L'Espagne remporte sa deuxième Coupe du Monde, 1-0 après prolongation face à l'Argentine qui ne conserve pas son titre. Quel bilan faire de ces 6 semaines de compétition à cheval sur 3 pays? On voit ça dans un instant. Le point aussi sur les incendies en France. Plus de 200 hectares parcourus dans l'arrière-pays de Saint-Tropez. Le feu évolue favorablement. Il est maîtrisé près de Saint-Nazaire. À suivre, les ossements retrouvés jeudi dans un champ du Tarn sont bien ceux de Delphine Osaguel, épouse jubilard, confirme les analyses. Frappe américaine en Iran, 9e nuit de suite. Et puis dans le peloton du Tour de France, des visites nocturnes qui ne plaisent pas, mais alors pas du tout aux coureurs. On vous raconte pourquoi. Toute petite nuit, mais quelle nuit pour les supporters espagnols qui ont célébré dans tout le pays le deuxième titre de champion du monde de leur équipe, victorieuse de l'Argentine hier soir 1-0 pour récupérer aujourd'hui interdiction de faire la sieste en Espagne puisque les joueurs sont attendus en tout début d'après-midi à bord d'un bus à Imperial pour présenter le trophée dans les rues de Madrid. Voilà, c'est donc fini pour ces 6 semaines de compétition qui nous ont tenus en haleine, 104 matchs surtout aux États-Unis mais aussi au Canada et au Mexique. Nicolas Taillard, vous êtes l'envoyé spécial de France Info pour cette Coupe du Monde. Quel bilan peut-on faire de ce mondial ?
16: Cette Coupe du Monde n'aura pas été la plus spectaculaire de l'histoire, mais elle a fini par récompenser la plus belle équipe de ce tournoi et de ces dernières années avec sa défense de fer, un seul but encaissé et un collectif parfaitement huilé. L'Espagne a mérité son étoile. Pour ce premier mondial organisé dans 3 pays, élargi à 48 équipes, les surprises sont restées rares, mais à l'image d'une enthousiasmante équipe du Cap-Vert, les novices auront montré de belles choses. Malgré le succès populaire, les fortes audiences aux États-Unis, suivre la compétition aura coûté cher, très cher aux supporters et l'accent américain de l'organisation s'est fortement ressenti, des pauses fraîcheurs et publicitaires à l'interventionnisme de la Maison-Blanche avec en point d'orgue ce trophée remis hier soir par Donald Trump qui a tout fait pour apparaître sur la photo des vainqueurs. C'était un mondial avec beaucoup de polémiques, de questions politiques, retient ce supporter espagnol. Mais à la fin, dit-il, le foot a gagné et la meilleure équipe aussi. La vérité du terrain en conclusion d'un mondial agité en coulisses.
15: Nicolas Taillard, envoyé spécial de France Info avec Johanna Gabric pour les moyens techniques. Et on apprend ce matin que les célébrations de la nuit en Espagne sont endeuillées par la mort d'un adolescent de 13 ans dans l'ouest du pays, tué par l'effondrement d'une fontaine sur laquelle sont montées plusieurs personnes, d'après les médias espagnols.
2: Dans le Var, Antoine, le feu de Tarado dans l'arrière-pays de Saint-Tropez, toujours actif.
15: Près de 200 hectares ont déjà été parcourus, brûlant 10 maisons. Les autorités étaient très inquiètes hier soir, mais finalement, les conditions météo sont favorables. Le feu n'est pas encore fixé, d'où l'appel à la vigilance de William Vogel, le directeur de la communication des pompiers du Var.
17: Aujourd'hui, nous aurons des fortes chaleurs, nous aurons aussi la sécheresse des végétaux qui augmente, hein, le taux d'humidité baisse au fur et à mesure de la montée du soleil, et en fin de journée, un petit peu de vent, donc le cocktail explosif reste présent, mais avec des conditions météorologiques qui sont quand même plus favorables que celles que nous avons pu connaître hier. Le feu n'a que très peu progressé cette nuit, on espère le fixer très rapidement dans la matinée. C'est vraiment un travail de pionnier, il faut aller chercher le feu, parce qu'on a un secteur inaccessible, pour lequel on a créé des pistes, donc avec des bulldozers, afin de permettre à nos moyens, nos sapeurs-pompiers avec des véhicules, de s'approcher au plus proche du brasier.
15: Le commandant des pompiers du Var, William Vogel, au micro d'ici Provence. En Loire-Atlantique, le feu de végétation qui a détruit 3 maisons hier et obligé une centaine d'habitants à évacuer est désormais maîtrisé. Depuis le début de l'année, enfin, un peu moins de 40 000 hectares de forêt ou de végétation ont brûlé, indique ce matin le ministre de l'Intérieur, beaucoup plus que l'an dernier. 111 personnes arrêtées à ce jour pour des départs de feu, ajoute Laurent Nouniez sur France Inter. 9h04 sur France Info et Delphine Ossaguel, épouse Jubilard, a bien été enterrée dans un champ du Tarn, là où son mari, Cédric Jubilard, a donc guidé les enquêteurs, affirmant que c'est là qu'il avait déposé le corps de l'infirmière de 33 ans en décembre 2020. Car les analyses sur les ossements retrouvés jeudi dernier le confirment, Margot Steve, ils appartiennent à la mère de famille.
18: Oui, il aura fallu un peu plus de 48 heures aux experts de l'Institut criminel de la gendarmerie pour en avoir le cœur net. Des analyses génétiques pratiquées en urgence à partir de vendredi midi, quand les ossements sont arrivés par hélicoptère depuis le Tarn jusqu'en région parisienne à Pontoise. C'est là que les outils de pointe de l'IRCGN ont permis de confirmer que ces ossements sont bien ceux de Delphine Ossaguel. Confirmer aussi que Cédric Jubilard a amené jeudi les gendarmes au bon endroit, ce terrain agricole en jachère où il disait avoir enterrer le corps sous un monticule de terreau. Les analyses doivent désormais se poursuivre pour tenter cette fois de déterminer les causes de la mort. Un travail qui s'annonce très complexe si les ossements ont bien passé 5 ans et demi sur ce champ à la merci des éléments.
15: Margot Steve, service police-justice de France Info. Dans cette commune de Mayoc au nord d'Albi, l'accès au champ en question est interdit jusqu'au 31 juillet. Décision de la mairie qui a constaté que de nombreux curieux s'y massaient depuis les révélations de Cédric Jubilard. Certains venant même avec des pelles et des pioches. La mairie de Grenoble va déposer plainte après des événements d'une extrême gravité, dénonce la maire Laurence Ruffin. Samedi soir, pendant un festival, le concert de la DJ française Barbara Butch a été interrompu au bout de 20 minutes par des militants pro-palestiniens qui reprochaient à l'artiste de confession juive son soutien à une proposition de loi abandonnée depuis qui visait à lutter contre l'antisémitisme. Là, c'est à mépris de ce pesticide tueur d'abeilles utilisé en Europe, va-t-il être réautorisé à titre dérogatoire en France? Cette réintroduction figure en tout cas dans le projet de loi d'urgence agricole qui sera voté définitivement ce soir par les députés avant que le Sénat ne se prononce demain. Le texte contient aussi des mesures pour alléger les contraintes pour faire des retenues d'eau agricole et élargit le nombre maximal de loups pouvant être abattus chaque année pour lutter contre leur prédation contre les troupeaux.
2: Au Moyen-Orient, la tension ne retombe pas.
15: Et pour la 9e nuit de suite, l'armée américaine a bombardé l'Iran. Ses frappes ont, selon un média d'État iranien, tué une personne dans le nord-ouest du pays et touché la ville de Bushehr, où se trouve une centrale nucléaire. Des attaques qui arrivent après un week-end où 3 soldats américains ont été tués en Jordanie et en Irak. Pour Donald Trump, il s'agit par ces bombardements de leur rendre hommage. Gwendal Lavina à Washington pour France Info.
19: Ces 3 grands patriotes tués se battaient pour empêcher l'Iran d'obtenir l'arme nucléaire, souligne le président américain, qui affirme avoir frappé très durement le pays pour leur rendre hommage. Sur X, l'armée américaine indique avoir frappé la République islamique pendant près de 3 heures. Comme depuis plus de 10 jours, des centres de commandement militaire, des sites de surveillance côtière ainsi que des réseaux de communication auraient été détruits. L'objectif affiché est de réduire la capacité de l'Iran à perturber la circulation dans le détroit d'Ormuz. Marco Rubio, le secrétaire d'État américain, a appelé hier les autres pays à soutenir matériellement ou financièrement les États-Unis dans cette démarche. Pour le moment, Téhéran semble toujours en avoir le contrôle. Les gardiens de la révolution ont annoncé avoir immobilisé cette nuit 2 navires qui tentaient de franchir le passage maritime. Ils affirment aussi avoir détruit des avions militaires américains stationnés sur un aéroport en Jordanie, représailles aux frappes de la nuit conduites par Washington.
15: Gwendal Lavina. D'accord. correspondant de France Info aux États-Unis.
2: Le peloton du Tour de France au repos aujourd'hui.
15: Après une montée éreintante du plateau de Solaison hier en Haute-Savoie, les coureurs font relâche dans les Alpes avant la troisième et dernière semaine de course. Mais Jonas Vingegaard, le double vainqueur de la Grande Boucle en 2022 et 2023, ne fera pas cette dernière ligne droite puisque le Danois a abandonné hier après une grosse chute et une fracture de la clavicule. Journée à oublier définitivement pour le coureur des Visma Liesebike parce qu'à 2h du matin, on l'avait déjà réveillé pour contrôle antidopage. À 5h, c'est le maillot jaune et double tenant du titre Tadej Pogacar qui a dû s'y soumettre. Et ça crispe énormément le peloton, François Sauvestre.
20: Les contrôles antidopage se font à partir de 6h du matin et pas après 23h. Mais dans son règlement, l'Union Cycliste Internationale les autorise aussi de façon ciblée la nuit s'il existe, je cite, « des bonnes raisons ». C'est rare, aucun coureur interrogé hier ne le savait, pas même le vainqueur de l'étape, Remco Evenepoel.
21: C'est un peu inhumain d'aller réveiller les coureurs à 2h du matin, 5h du matin, c'est quand même dommage que ça se passe. C'est un peu à la limite, je trouve. J'espère que c'est pas moi le malchanceux pour la nuit qui arrive maintenant.
20: Derrière le ton blagueur du Belge, ces deux contrôles nocturnes avant une grosse étape ne font pas rire, c'est aberrant, lâche un coureur. Tadej Pogacar esquisse même un possible lien entre le sommeil perturbé de Jonas Vingegaard et sa chute. Autant de messages envoyés à l'ITA, l'agence internationale antidopage, silencieuse face à la grogne du peloton que comprend Christian Prudhomme, le patron du Tour.
22: 2h du matin, évidemment, ou à 5h du matin, évidemment, que ça peut paraître surprenant. L'agence internationale est indépendante. On s'est battu pendant des années pour avoir une agence indépendante. On a une agence indépendante. Oui, pendant une compétition, aller contrôler des champions à 2 ou 5 heures du matin, ça paraît bientôt, en effet. Je comprends la réaction des coureurs.
20: Pendant toute la durée du Tour, l'ITA a prévu 600 contrôles d'échantillons, mais certains sont plus polémiques que d'autres.
15: François Sauvestre, et puis n'oubliez pas, mercredi, France Info, après-demain, change ses fréquences FM. 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
2: Et comme ça, on ne se perd pas. Merci Antoine Geoffin. Sophie Briat, une France à deux visages aujourd'hui.
23: Oui, un air plus frais au nord, lié à ce vent de nord-nord-est qui souffle jusqu'à 50 km/h. Ce matin, vous avez de 11 à 17 degrés. Cet après-midi, de 19 à 28, tandis que la chaleur est toujours très intense au sud. Il fait déjà de 22 à 33 degrés. Et le thermomètre grimpe encore cet après-midi. Sur la moitié sud, vous aurez de 27 jusqu'à 37, 38 degrés localement. Côté ciel, le soleil s'impose partout.
2: Merci Sophie.
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2: Et au programme de la prochaine demi-heure, avant 9h30, le vrai ou faux, notamment, on vous dit ce matin, si comme le prétendent certains messages sur les réseaux sociaux, la SNCF et la RATP mettent une amende à ceux qui se maquillent dans les transports. Mais tout de suite, 9h11, le mondial, l'épilogue.
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2: Qui s'est terminé hier soir par la victoire de l'Espagne, qui accroche donc une deuxième étoile à son maillot. L'Espagne a battu l'Argentine en finale à New York 1-0. Alors dans les rues de Barcelone en Espagne, les jeunes, ceux qui n'ont pas vécu la première victoire en Coupe du Monde en 2010 de l'Espagne, étaient particulièrement heureux. Reportage d'Alexandre Berthaud.
24: Au milieu d'un embouteillage de joie, Paola sourit benoîtement comme quand on a gagné la Coupe du Monde et qu'on a 18 ans.
25: C'est un rêve. On est meilleur que tout le monde. On gagne la Coupe du Monde. En 2010, j'avais 2 ans, je n'ai aucun souvenir. Là, ça va rester toute la vie. Le but, le coup de sifflet final. Et tout s'est déchaîné.
24: Les mêmes sentiments quasiment pour Sergi, 16 ans, sans voix, sans mots non plus. Il explique que personne ne peut comprendre à quel point il est heureux. Un bonheur nouveau après une longue soirée de stress. C'est ce que retient Ainhoa. Ouf, à la fin, dit-elle, la joie de toute cette génération qui a désormais sa Coupe du Monde. Une génération gâtée, habituée à la victoire, comme Arnaud, les épaules nues recouvertes du drapeau de l'Espagne. Il envisage déjà le prochain championnat d'Europe. Et puis se rappelle que la prochaine Coupe du Monde est co-organisée organisé par l'Espagne en 2030. À peine une deuxième étoile et il rêve déjà de la troisième.
2: La Coupe du Monde, donc, c'est fini. On l'a vécu avec vous, Nathalie Yaneta, bonjour.
0: Bonjour Marie, bonjour à tous.
2: Directrice des sports de Radio France, l'Espagne championne d'Europe, désormais championne du monde pour la deuxième fois de son histoire. C'était la meilleure équipe de ce mondial.
0: Ah oui, alors de ce mondial, je sais pas, mais de cette finale, sans aucun doute, les Espagnols vraiment ont défié des Argentins qui avaient décidé de ne pas jouer. Hein, donc
2: recroquevillé.
0: Épouvantable finale. Franchement, la prestation argentine est indigente. À la fois pour l'honneur, à la fois pour Lionel Messi. Et c'est heureux que le football et que les Espagnols, donc, aient gagné hier soir.
2: On a beaucoup entendu, on en a parlé ensemble, Nathalie. Les Bleus, meilleure équipe du mondial. Finalement, c'était une illusion.
0: Non,
2: c'était l'Espagne
0: pas...
2: qui était la
0: non,
2: meilleure.
0: C'est pas une illusion. Est-ce que c'était la meilleure équipe du mondial? Quand vous n'êtes pas champion du monde, c'est que vous n'êtes pas la meilleure équipe du mondial. Néanmoins, ce qu'ont montré les Bleus, avec dans un nouveau système de jeu, avec une nouvelle manière beaucoup plus offensive de se présenter sur le terrain, était forcément extrêmement séduisant et réjouissant. Ils sont tombés face aux futurs champions du monde en titre. C'était déjà le cas à l'Euro. Hein, ils avaient chuté en demi-finale face aux futurs vainqueurs de la compétition. C'est une équipe de France pleine de promesses qui nous a régalé quand même pendant 4 semaines et demie. On termine avec le meilleur buteur de la compétition, Kylian Mbappé, le meilleur passeur de la compétition, Michael Olise. Tout ça, ça ne peut pas être le fruit du hasard et d'une illusion, non.
2: Lionel Messi se fait en effet damer le pion, Nathalie, au classement des meilleurs buteurs. C'est donc le Français Kylian Mbappé qui est en tête, 10 buts contre 8, meilleur buteur du mondial, meilleur buteur de l'histoire. On retient ça d'abord, ce trophée individuel, à défaut du collectif.
0: Non, on ne peut pas retenir que ça. Il avait déjà été un meilleur buteur, Kylian Mbappé, en 2022. Ça n'avait pas pour autant apaisé sa tristesse et sa colère même d'avoir perdu la finale de la Coupe du Monde face à Léo Messi et les Argentins au Qatar. Néanmoins, ça dit quelque chose de ce garçon dans une compétition internationale. La première qu'il a jouée, il l'a gagnée. Et les deux suivantes, il est allé en finale puis en demi-finale, et il a été meilleur buteur de ces compétitions. Donc on a quand même dans les rangs de l'équipe de France un garçon assez hors norme que le monde entier regarde, admire, et que nous, Français, sommes encore capables de critiquer. C'est le paradoxe à la française, nous ne sommes pas à ça près.
2: Critique dont a été la cible aussi Didier Deschamps, l'entraîneur. Mmh. C'était la dernière. Didier Deschamps s'en va. Au revoir et merci.
0: Oui, bien sûr, au revoir et merci. Il était à la fois indispensable que Deschamps parte. Il a dit qu'il y avait un climat irrespirable autour de l'équipe de France et c'est pour ça qu'il avait pris cette décision. La vérité, c'est que 14 ans, c'est beaucoup. Il y a très peu de sélectionneurs qui sont restés aussi longtemps ou plus longtemps. Il y en a que deux, je crois, qui ont fait plus long. Donc, vraiment, ce qu'a fait Deschamps en prenant une équipe de France, vraiment... au fond du trou, Laurent Blanc avait tenté, après le désastre de Naïsna, de recoller un tout petit peu les morceaux. Mais c'est vraiment lui qui a redonné à la fois de l'orgueil, de l'honneur, de la fierté aussi de porter ce maillot bleu et qui, pendant 14 ans, a offert des émotions incroyables quand même au public français. Donc évidemment, merci.
2: Didier Deschamps s'en va, remplacé, sauf énorme surprise, on l'a dit.
0: Ah oui, là, ce sera une énorme catastrophe.
2: Par Zinedine Zidane, l'autre champion du monde. C'est pour quand? C'est pour faire quoi?
0: Alors, c'est a priori, nous dit-on, au sein de la Fédération Française de Football, avant la fin du mois de juillet. Ce qu'on comprend en étant un peu plus près dans l'entourage du sélectionneur, c'est que c'est plutôt en début de semaine prochaine qu'il sera présenté avec le président de la Fédération Française de Football, Philippe Diallo, et qu'ils donneront une conférence de presse l'un et l'autre, pour vraiment commencer au mois de septembre, puisque vous le savez, les prochaines échéances, c'est ces matchs de Ligue des Nations qui attend le nouveau sélectionneur Zinedine Zidane. Il fera donc sa première liste début septembre pour entrer en lice à partir de la troisième semaine de septembre. Et pourquoi? Eh bien, pour continuer au moins sur cette lancée avec un nouveau collectif et peut-être aller chercher cet euro qui manque encore un peu à l'équipe de France. Et il va signer un contrat de 4 ans, le nouveau sélectionneur. Ça veut dire un euro, une Coupe du Monde et potentiellement un autre Euro. Rendez-vous en septembre pour la première liste de Zizou.
2: Alors, beaucoup d'images vont nous rester, Nathalie, de belles images de ce mondial. Vous allez peut-être nous donner celles que vous gardez en tête. Il y a aussi eu des moments moins glorieux. Donald Trump, par exemple, hier, qui essaye de s'incruster un peu sur le podium. Et puis surtout, il y a eu ça. Donald Trump, le président américain, sifflé par le public du MetLife Stadium, aux côtés du patron de la FIFA, Gianni Infantino. Il y a eu l'histoire, Nathalie, du carton enlevé, un joueur américain mondial qui ne redore pas tout à fait le blason de la FIFA.
0: Non, alors c'est le moins qu'on puisse dire. Je ne crois pas qu'ils en aient quelque chose à faire, les dirigeants de la FIFA, de l'image de marque qui est la leur. Ils sont réellement persuadés qu'ils viennent de fournir le plus grand mondial de tous les temps, puisque vous savez, si on ne dit pas, si on n'a pas des super relatif, alors on ne dit rien dans ces institutions. Donc la vérité, c'est que
2: ça va passer.
0: À la fin de la fin, le football appartient à ceux qui le jouent et à ceux qui l'aiment, c'est-à-dire aux supporters et aux joueurs. En aucun cas à ces administratifs qui devraient rester à leur place et qui tentent systématiquement de récupérer le plus grand sport, le plus populaire en tout cas de la planète. Ils ont vraiment donné une image assez déplorable, disons-le, pendant tout ce mondial. Mais le foot est toujours sauvé par lui-même, c'est-à-dire par les joueurs, le spectacle et les émotions. Et c'est ça qu'il faudra retenir à la fin. Comme à chaque fois, j'ai envie de dire.
2: Qu'est-ce que vous gardez, justement, s'il y avait une image, un moment, pour vous, Nathalie ?
0: Vraiment, il y en a beaucoup, mais moi, ce que je garde toujours, ce sont les images de supporters qui ont fait des milliers de kilomètres pour venir communier avec leur équipe et partager le truc le plus essentiel de l'existence qui s'appelle la joie. Donc, évidemment, les Capverdiens, évidemment, les Norvégiens, évidemment, les Écossais. Voilà, il y a des centaines d'images à chaque mondial qui reste, mais pour moi c'est toujours ces supporters là qui ont fait des grands sacrifices financiers pour s'offrir un bout de leur rêve, et ce truc là il faut pas y toucher, en fait, parce que le football, il est d'abord à eux.
2: Une Coupe du Monde qu'on a vécue ensemble. Merci Nathalie Iannetta, directrice des sports de Radio France. Le fil info tout de suite.
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2: Et ensuite, ce sera le vrai ou faux. À la une, à 9h20, Marie-Marty Rossian, dans le Var, les pompiers espèrent fixer l'incendie en cours très rapidement.
1: 360 pompiers sont mobilisés face à ce feu qui a parcouru près de 200 hectares dans les communes de Tarando et des Arcs. L'incendie a peu progressé cette nuit, mais il n'est pas encore fixé. Par ailleurs, le Var est toujours en vigilance orange pour canicule, avec 5 autres départements du sud-est de la France, dont la Corse. Des explosions entendues à Manama, dans la capitale de Bahreïn, après une 9e nuit consécutive de frappes américaines sur l'Iran et de ripostes de Téhéran. L'armée du Koweït également annonce faire face à de nouvelles attaques de drones iraniens. Sébastien Lecornu va réunir à Matignon

0: Avec vous, Marion Aquilina, bonjour.
1: Bonjour.
0: Cette question ce matin, est-ce qu'utiliser des cosmétiques dans le train ou les transports en commun est passible d'une amende ?
1: Une vidéo sur Instagram vue plus de 490 000 fois nous prévient que la SNCF et la RATP mettent désormais des amendes de 60 euros si on se maquille dans le train.
2: Ce mardi, sur la ligne Paris-Lyon, une passagère a pris 60 euros d'amende pour avoir mis du vernis à ongles en voiture, 14. La SNCF et la RATP appliquent désormais leur plan Civilité Voyageur 2026. Pour eux, ton siège n'est plus une extension de ta salle de bain. On veut des passagers qui vivent, ou des robots qui ne font pas de tâches.
0: Alors, vrai ou faux, Marion ?
1: C'est faux. La RATP et la SNCF que nous avons contactées assurent qu'elles ne verbalisent pas les gens qui se maquillent dans les transports. Il n'y a pas de brigade maquillage dans les trains, s'agace la SNCF, et pas de plan Civilité Voyageur, contrairement à ce que dit la vidéo. En revanche, si une personne se maquille et que son pot de fond de teint se renverse sur le siège pile au moment où passe un contrôleur, là, le voyageur risque une amende de 60 euros pour souillure du matériel. Plus largement, tout ce qu'on voit dans ce pseudo-reportage est faux, réalisé avec l'intelligence artificielle des voyageurs dans le train jusqu'au soi-disant rapport officiel selon lequel près de 70% des Français jugent le maquillage dans les transports déplacé ou intrusif.
0: Mais d'où vient alors cette histoire d'interdiction ?
1: Alors au départ, c'est juste une blague un peu lourdingue.
3: Hop, hop, hop, hop, hop ! Vous êtes arrêté pour excès de beauté ! Alors, beauté extrême, ça vous fera 250 euros. Et vous contestez votre beauté !
1: Qui date de 2020, et après cela, certains ont même publié des fausses contraventions qui reprennent la charte graphique de la SNCF. Ce qui était seulement de l'humour est aujourd'hui détourné par le compte. On n'y comprend rien. Qui fait passer ça pour une vraie information ? Et toujours pour faire du clic.
0: Marion Aquilina pour le vrai ou faux ? Ces destins qui font l'info cette semaine, c'est le destin d'Alain Ducasse qu'on vous raconte, seul chef au monde à obtenir simultanément 3 fois 3 étoiles à Paris, New York et Monaco. Premier épisode, Bernard Thomasson nous raconte comment Alain Ducasse a la nature au cœur.
4: Nous sommes à l'automne 2014. Alain Ducasse lance une véritable révolution dans la haute gastronomie en créant le concept de naturalité.
5: Je dis souvent que le cuisinier, il regarde ce dont il dispose, ce qu'il est capable de trouver, dans l'expression la plus parfaite, que ce soit en produit de la mer, en produit de la terre. Il regarde au fond de lui ce qu'il sait pour préserver sa plus belle naturalité.
4: Le Plaza Athénée, l'un des plus beaux palaces parisiens, vient de rouvrir ses portes après 1 an de travaux. À la tête du restaurant 3 étoiles Michelin de l'hôtel, le chef décide de ne plus servir de viande. Une première au monde. Au fourneau, il a placé Romain Médère, l'un de ses poulains.
6: La naturalité, c'est une approche assez radicale de la nature qui est axée sur un triptyque légumes, céréales et fruits auxquels sont apportées des protéines marines issues de pêches raisonnées.
4: Parmi les jeunes cuisiniers qui accompagnent cette aventure, Emmanuel Pilon, aujourd'hui à la tête du Louis XV à Monaco, il se souvient.
7: En 2014, le chef était, on va dire, un peu précurseur sur ce sujet-là. Parce que moi, je me rappelle, voilà, j'ai fait les tessines avec Romain, on partait d'une page blanche, on s'est dit « Waouh, qu'est-ce qu'on va faire ?» quoi. Pendant 9 ans, au Plaza Athénée, on s'est régalé à développer cette philosophie. Quoi.
4: Une philosophie entièrement axée autour du végétal et de l'iode. Ainsi, au Plaza Athénée, les recettes, souvent faites uniquement de légumes, rendaient compte de l'importance du terroir. Quinoa d'Anjou, racines, champignons au coin sauvage, maïs grand roux du Pays Basque, cocottes de légumes de printemps et champignons sylvestres, ou encore légumes des jardins du château de Versailles, truffes noires. Alain Ducasse est convaincu que la manière de manger doit changer pour la santé des hommes et pour le bien-être de la planète. Il faut, selon lui, limiter la consommation de protéines animales.
8: Le cuisinier que je suis, s'il est porteur d'un message de cette planète, elle a des ressources rares qu'il faudra les partager. Je pense qu'on ne peut pas être aujourd'hui complètement déconnecté de la notion que la manière de se nourrir, c'est important pour les individus. Que la manière de se nourrir, c'est important pour la planète, qu'il faut consommer différemment. Ça dirait moins de gras, moins de sel, moins de sucre, moins de protéines animales. D'abord, c'est bon pour la santé. Deuxièmement, c'est bon pour la planète. Donc tout ça est lié.
4: Cette conviction, Ducasse la porte depuis longtemps. Il a été le premier chef emblématique à oser cette vision du tout végétal dès 1987. À Monaco, alors que le prince régné lui propose de prendre les cuisines du Louis XV à l'hôtel de Paris, il lance le menu Jardin de Provence.
9: Depuis toujours, depuis 1987, je fais un menu végétarien à Monaco. Donc, il était naturel qu'on soit capable de démontrer que c'était bien d'aller jusqu'au bout des choses et d'être capable de faire un restaurant où seul le

0: végétale soit référent. La protéine végétale suffit largement à satisfaire aux besoins nutritionnels d'un individu.
1: Pourtant, avec ses jardins de Provence, Ducasse n'obtient pas le succès espéré. Le menu dépasse rarement une à deux commandes par jour. Mais le nouveau maître des lieux tient bon. Il reste persuadé que l'essence de la nourriture est là. Et au fil des mois, le restaurant passe de 2 à 3, puis 6 ou 8 menus chaque jour. Aujourd'hui, un tiers des convives réclament les jardins. C'est ainsi les temps sont au retour à la terre et à la nature. Alain Ducasse, lui, la porte au cœur, cette nature, depuis sa plus tendre enfance. Élevé dans les Landes, le chef a appris le goût des produits auprès de sa grand-mère.
0: Je suis né dans une ferme, ma grand-mère cuisinait bien. On disait qu'est-ce qu'on mange à midi, on allait au jardin, on allait ramasser des petits pois, quelques pommes nouvelles, un oignon frais. De ma ferme natale, j'ai gardé le goût de l'excellence d'une laitue qui saigne blanc, d'un petit pois croquant, d'une cuisine de l'immédiateté. C'était du jardin à l'assiette, mais c'était d'une proximité absolue, puisque à 11h30, les petits pois étaient vivants, à 13h30, ils étaient consommés.
1: L'amour de la nature et du produit, Alain Ducasse l'a reçu aussi de ses mentors. Des mentors qui ont pour nom Michel Guérard, Gaston Lenôtre, Alain Chapelle ou Roger Verger.
2: Et justement, demain nous verrons l'importance pour Alain Ducasse de la transmission. Le destin d'Alain Ducasse, raconté par Bernard Thomasson et Chérif Bitel-Maldji. 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
2: Temps calme et ensoleillé aujourd'hui, Sophie Briard.
9: Oui, excepté ce matin de la baie de Somme aux Ardennes où des nuages bas circulent, se dissipent dans la matinée et le soleil s'impose sur tout le pays pour la journée avec un risque d'averse orageuse sur les Pyrénées cet après-midi et des ondées circulent sur le Mercantour et l'air est frais par endroits sur la moitié nord ce matin. Vous avez de 11 à 18 degrés avec un vent de nord-nord-est qui souffle jusqu'à 50 km/h, alors qu'en Méditerranée, il fait déjà bien chaud. Vous allez voir le contraste, de 22 à 34 degrés. Et 6 départements sont en vigilance orange canicule, de l'Hérault au Var jusqu'à la Corse. Du sud-ouest aux Alpes, vous avez de 12 à 22. Cet après-midi, le contraste est encore plus marqué, de 19 à 28 entre la Bretagne et le Grand Est, et de 27 à 38 sur le reste du pays.
2: Merci Sophie, merci à vous tous d'écouter France Info. Il est 9h30. Lors d'un nouveau point sur l'info, Antoine Geoffin.
10: Un peu moins de 40 000 hectares ont brûlé en France depuis le début de l'année, déclare le ministre de l'Intérieur sur France Inter. 111 personnes ont été arrêtées pour ces départs de feu, ajoute Laurent Nouniez, qui assure qu'une grande partie reconnaissent les faits. Dans l'arrière-pays de Saint-Tropez, l'incendie n'est toujours pas fixé ce matin, malgré une météo plus clémente qui, conjuguée aux efforts de près de 600 pompiers, fait que le feu évolue favorablement, indique la préfecture à ici. Provence, en Loire-Atlantique, cette fois-ci, l'incendie est désormais fixé près de Saint-Nazaire, à Trignac. Il était parti à côté d'une 4-voies hier après-midi et a forcé une centaine d'habitants à évacuer. Vous étiez avec eux, Ajra Mohamed.
11: Il n'y a pas le choix.
12: Les flammes se rapprochent dangereusement des maisons, alors il faut agir vite.
13: Vous habitez où vous?
14: Juste là.
13: Ouais. Bah, du coup, vous prenez juste de quoi boire, ok, ouais. Et puis vous allez là-bas, d'accord, okay.
12: Là, un couple en panique se rue vers sa voiture, un enfant dans les bras du papa, le chat dans ceux de la maman. Quand Jean-Michel, lui, reste debout à gare, sa maison est juste à côté du champ en feu.
15: La maison, elle est très légèrement brûlée, impactée. Les gouttières ont fondu, mais globalement, la maison a été sauvée par les pompiers. Mais par contre, tout ce qui est derrière la voiture, les haies, tout ça a complètement brûlé.
12: Didier, lui, descend de son appartement.
16: Mais j'étais en train de regarder la télé, le Tour de France. Il y a quelqu'un qui fait des grillades, c'était rempli de fumée, on ne voyait plus rien, plus rien, plus rien. Voilà, c'était tout noir, tout noir. Ça fait peur.
12: S'il est prêt à quitter les lieux, sa voisine, elle, hésite encore.
17: Il y en a qui disent qu'il faut qu'on quitte les lieux là dans 10 minutes. Ben non, on va aller où?
12: À la salle des fêtes de Trignac, où les équipes de la Croix-Rouge accueillent les évacués.
18: Ben là, on est tous du même immeuble. On est partis tous en voiture, on s'est suivis, puis on est arrivés là, quoi.
14: oui, on espère rentrer chez nous, même qu'il est 1h, 2h du matin, c'est pas grave, mais du moment qu'on rentre chez nous, quoi.
12: Finalement, personne n'a dormi sur place cette nuit. Certains habitants ont pu regagner leur domicile, d'autres sont relogés à l'hôtel.
10: Ramahamad ici, Loire-Océan pour France Info. Dans le Tarn, au nord d'Albi, le dénouement de l'affaire Jubilard. Les ossements retrouvés jeudi dans ce champ de Mayoc, sur les indications de Cédric Jubilard, sont bien ceux de sa femme, Delphine Ossaguel, disparue en décembre 2020. La confirmation est tombée hier soir et depuis que les gendarmes ont quitté les lieux, les fouilles, des curieux ont remplacé les militaires, Claudia Calmel.
18: Des curieux qui sont, pour certains, venus équipés.
19: Oui, il y avait des pelles et des pioches pour continuer les fouilles. Ça paraît aberrant, mais c'est comme ça, oui.
18: Jean-Marc Escoute, le maire de Mayoc, a été surpris par le nombre de personnes qu'il a trouvées sur place en y allant avec ses adjoints.
19: Hier, là, quand on a posé les barrières, il y avait peut-être une dizaine de personnes sur le site. Là, hein. Oui, non, c'est pas que deux ou trois personnes. Hein. D'autres personnes, bon, on aurait pu aller leur parler et les raisonner, mais là, il y avait vraiment du monde. Quoi. Il y en a qui nous ont dit, oui, mais les gendarmes, ils n'ont pas terminé le travail, nous, on va terminer le travail. Enfin bon, des raisonnements très, très fantaisistes, oui.
18: Alors, curiosité déplacée, tourisme macabre, en tout cas, Jean-Marc Escoute a du mal à comprendre ses motivations.
19: Moi, je ne me l'explique pas, parce que franchement, les fouilles sont terminées, il n'y a plus rien à voir, donc je ne comprends pas. Enfin, j'avoue que je ne comprends pas les gens.
18: L'arrêté qui interdit l'accès au chemin de l'Obre à Mayoc court jusqu'au 31 juillet.
10: Claudia Calmel, ici Occitanie pour France Info. Seuls les riverains ont le droit de passer. La gendarmerie procédera à des contrôles avec des amendes pour les contrevenants. Pierre et Vacances Center Parcs tombe d'accord sur les modalités de son rachat avec une société d'investissement des Émirats. Mubadala Capital va donc racheter le groupe touristique français. Le dépôt formel de l'offre, dont le montant n'a pas filtré, est attendu pour début 2027. Enfin, les célébrations du titre de champion du monde des Espagnols endeuillés en Espagne. Un adolescent de 13 ans est mort cette nuit à Ciudad Rodrigo dans l'ouest du pays. D'après la mairie, il est mort dans l'effondrement d'une fontaine sur laquelle sont montées plusieurs personnes. Il y a des blessés.
2: Antoine Geoffin, merci. 9h34, les sports.
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2: Et on commence. Bonjour Cédric Guillot.
21: Bonjour Marie.
2: Par le mondial, puisque l'Espagne décroche une deuxième étoile.
21: Oui, la première, c'était en 2010. La Rora, de nouveau, sur le toit du monde, avec ce deuxième titre décroché hier soir dans la banlieue de New York. 1-0 en finale contre l'Argentine. L'Espagne qui a été récompensée pendant la prolongation avec un but de Ferran Torres, qui était entré en cours de jeu.
22: Ce but, il appartient à 47 millions de personnes. C'est pas seulement le mien, ni celui des 26 joueurs qui composent l'équipe. Je pense que c'était notre destin, vraiment, que tout ça était écrit, c'était fait pour que nous gagnions. On était loin de notre peuple, mais on a tout fait pour qu'ils se sentent le plus près possible. Vous savez, toutes les finales sont difficiles. Quand tu as Messi en face, surtout, il y a toujours cette nervosité qui s'installe. Mais au final, nous avons toujours dépendu de nous-mêmes. On a joué notre football et on a démontré qu'on le méritait, une fois de plus.
21: Ferran Torres qui a marqué le but victorieux à la 106e minute. Bonjour Nicolas Perronnet.
23: Bonjour.
21: Alors vous nous avez fait vivre, Nicolas, cette finale hier soir sur France Info avec un autre Nicolas, Nicolas Tégard. Alors on imagine la joie des Espagnols que vous avez croisés depuis cette victoire, notamment à Times Square, hein, qui est le cœur de cette ville de New York.
23: Ah oui, des supporters de la Rora avec leur maillot rouge qui ont convergé pour beaucoup d'entre eux, évidemment, vers ce lieu de célébration. On ne peut plus new-yorkais ici, Times Square, le cœur de Manhattan, en partie aux couleurs de la sélection espagnole, dont les supporters n'en finissent plus de célébrer cette deuxième étoile. C'est d'autant plus savoureux qu'il y a ici, parmi les centaines de publicités, les centaines d'images qui défilent alternativement, il y a les visages de Lamine Yamal et de Léo Messi qui apparaissent. Donc c'est un mélange de touristes, de curieux, même si on est encore en pleine nuit ici, mais on est dans la ville, vous savez, qui ne dort jamais et ils sont pas prêts d'aller dormir, ces supporters espagnols, parce que c'est une nuit de fête, parce qu'il faut aussi se remettre de ses émotions. Il a fallu attendre 106 minutes pour eux, pour le but libérateur de Ferran Torres, un très long moment pour forcer le verrou argentin qui était clairement programmé pour jouer le 0-0 et aller au tir au but. Donc il y a du soulagement, et puis cette Coupe du Monde de retour en Espagne, 16 ans après, ça se fête évidemment, donc l'attente a été est longue. Et si Times Square ne donne pas vraiment l'impression de vouloir accueillir jusqu'au bout de la nuit ses supporters espagnols, ils sont encore nombreux ici dans les rues, les blocs autour de nous, des supporters envoyés au paradis par ce but tardif, mais ô combien libérateur de Ferran Torres.
21: Et Nicolas, ce but, il a logiquement donné la victoire à l'équipe la plus entreprenante.
23: C'est clairement la meilleure équipe du tournoi qui a gagné. C'est ce qu'ont sous-entendu les joueurs à la fin de la finale. Le sélectionneur Luis de la Fuente aussi. On ne peut être que d'accord pour ce match qui a été finalement à l'image du tournoi espagnol. Ça aurait été injuste pour l'Espagne de perdre cette finale après avoir tiré 20 fois contre 2 tirs seulement côté argentin et encore en toute fin de match lorsque les coéquipiers de l'OMSI étaient menés. C'est le football qui a gagné, disent les joueurs et le sélectionneur, et c'est vrai sur cette finale. C'est flagrant face à la rudesse, l'anti-jeu encore des Argentins qui ont joué avec leurs armes, celles qu'on connaît, la combativité, l'agressivité souvent à la limite, en s'en remettant justement à Léo Messi qui est passé, faut bien le dire, à côté de sa finale. Et puis c'est vrai aussi pour l'Espagne sur l'ensemble du tournoi. Hein. Un but encaissé seulement en 8 matchs. Un tableau pas facile avec le Portugal, la Belgique, la France en phase finale. C'est une équipe qui n'a plus perdu désormais depuis 38 matchs, qui a été sacrée. Une équipe qui a mérité donc sa victoire sans être spectaculaire. Hein. C'était d'ailleurs aussi le cas hier soir, mais en même temps rigoureuse, solide. Rarement mise en danger, emmenée cette équipe par un joueur magnifique qui a été élu meilleur joueur du tournoi. Ce joueur, c'est Rodri, le capitaine, le Ballon d'Or 2024. Et ça aussi, c'est mérité. C'est lui qui, avec toute sa classe, a brandi le trophée, qui est de retour en Europe.
21: Merci beaucoup, Nicolas Perronnet, depuis les États-Unis avec les moyens techniques de Johanna Gabric. Notez que la fête va se poursuivre à Marie aujourd'hui en Espagne, puisque les joueurs et le staff de l'équipe d'Espagne sont attendus vers 14h à Madrid. On parle d'un million de personnes hein, quand même dans les rues de Madrid pour voir le défilé des champions du monde. Défilé prévu vers 19h. Et avant cela, eh bien, les champions du monde devraient rencontrer la famille royale et le premier ministre espagnol.
2: Le mondial, c'est fini Cédric. Sur le Tour de France, c'est la deuxième journée de repos.
21: Avec un maillot jaune, Tadej Pogacar privé de son principal rival, Jonas Vingegaard, le Danois victime d'une chute hier, contraint à l'abandon. Pogacar solide, maillot jaune qui ne peut plus être inquiété que par Remco Evenepoel, hein, vainqueur hier et deuxième du général, et peut-être par le jeune français Paul Sexas, qui est quatrième du classement général ce matin. Un petit peu en retrait hier, Sexas, mais il est quand même soutenu par de nombreux supporters sur le bord des routes. Anthony Rimbaud.
0: Paul Laclasse, Paul c'est un as ou encore
1: Paul sans sas.
0: Sur la route du Tour, les jeux de mots défilent sur les innombrables pancartes à la gloire de la nouvelle star du peloton. Mais entre tous ces surnoms, pour les spectateurs non initiés qui découvrent le phénomène cet été, il y a de quoi perdre un peu les pédales.
3: C'est Slas ?
4: Sexas.
3: Sexas ?
0: Paul Sexas, à quelques approximations près, est en train de se faire un nom en lettres capitales sur ce Tour de France. Et toutes les générations succombent à la Sexas Mania. Célestin, 14 ans, est au bord du parcours avec un grand drapeau bleu, blanc, rouge.
24: Ça fait tellement longtemps qu'on n'a pas eu un grand, grand champion qui pourrait gagner le Tour de France un jour. C'est bien quand même.
25: C'est la journée de Paul Sexas !
0: Même si hier, ce n'était pas la journée de Paul Sexas qui a perdu le maillot blanc du meilleur jeune, le cycliste de 19 ans reste satisfait de sa deuxième semaine sur le Tour.
26: J'ai réussi à rester solide pour l'instant. J'espère que ce sera aussi bien sur la troisième semaine.
0: Une troisième semaine où tout est possible. L'abandon sur chute hier du Danois Jonas Vingegaard rebat les cartes. Paul Sexas, quatrième du classement général, est plus que jamais en course pour le podium et peut compter sur ses supporters, chaque jour plus nombreux sur le bord des routes, pour l'encourager à s'en casser la voix.
25: Allez, Paul !
21: Et il reste 6 étapes sur ce Tour de France, dont 4 de montagne. Et demain, Marie, on va repartir avec un contre-la-montre individuel, 26 km entre Évian-les-Bains et Thonon-les-Bains.
2: Qu'on va suivre en direct, évidemment, sur France Info après cette journée de repos, donc sur le Tour. Merci Cédric Guillou.
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2: L'affaire Jubilard, à présent, les ossements retrouvés jeudi dans le Tarn sont bien ceux de Delphine Ossagel. Avant d'accueillir l'avocat d'une partie de sa famille, Maître Bourad Batik, je me tourne vers le service police-justice de France Info. Bonjour Margot Steve.
28: Bonjour.
2: Cédric Jubilard avait indiqué aux gendarmes l'emplacement où il disait avoir enterré le corps de sa femme. Après être passé aux aveux, restait encore à confirmer qu'il s'agissait bien d'elle. C'est donc bien le cas.
28: Oui, c'est la conclusion à laquelle sont arrivés hier les experts après un peu plus de deux jours.
1: jours de travail. Des analyses génétiques pratiquées en urgence sur ses ossements, arrivées vendredi midi par hélicoptère depuis le Tarn, jusque dans les locaux de l'Institut de recherche criminelle de la gendarmerie en région parisienne. Un laboratoire de pointe, et c'est ce qu'il fallait pour parvenir à analyser ses ossements. Deux fémurs seulement retrouvés sur les indications de Cédric Jubilard. Le peintre plaquiste avait, jeudi à l'aube, amené les gendarmes dans un terrain agricole en jachère, à une dizaine de kilomètres seulement du domicile du couple. Un champ en bordure de départemental où il affirme avoir enterré le corps de son ex-femme sous un monticule de terreau. De la terre qui a ensuite, raconte l'avocat de Cédric Jubilard, été dispersée sans le savoir par l'agriculteur propriétaire du terrain. D'où ces quelques ossements seulement retrouvés 5 ans et demi plus tard. Ils vont malgré tout permettre d'offrir une sépulture à Delphine Ossaguel. On saluait hier soir plusieurs avocats de ses proches.
2: Reste désormais à reconstituer les faits, Margot, déterminer comment Delphine Ossaguel est morte cette nuit de décembre 2020.
1: Oui, c'est la deuxième mission des experts de la gendarmerie, même si les résultats sont plus qu'incertains. Ils n'ont pour travailler que deux fémurs, on l'a dit, sûrement très endommagés par le temps et par les éléments. Restent les aveux de Cédric Jubilard, livrés le mois dernier à ses avocats, puis dans une lettre, et enfin mercredi dernier face à la justice dans le plus grand secret. Lui qui avait pourtant clamé sans relâche son innocence pendant l'enquête, puis pendant le procès qui l'avait condamné à 30 ans de réclusion en octobre dernier. Une peine qui pourra évoluer à l'issue du procès en appel. Il est à ce stade toujours prévu au mois de septembre. Même si la découverte du corps pourrait obliger la justice à repousser l'échéance, le temps d'organiser par exemple une nouvelle reconstitution des faits.
2: Bonjour Mourad Batik.
3: Bonjour.
2: Merci d'être avec nous, maître, vous qui défendez une partie de la famille de Delphine Ossaguel. Comment vous, vos clients, accueillez-vous cette confirmation aujourd'hui?
3: Bien écoutez, avec beaucoup de colère. D'abord, il y a eu un sentiment de soulagement. Nous pensions effectivement pouvoir offrir à Delphine une sépulture, pouvoir offrir à ses proches la capacité de pleurer, de parler à Delphine sur une tombe, comme cela est de coutume dès lors que quelqu'un est mort. Et finalement, on comprend aujourd'hui qu'on ne retrouvera jamais le corps de Delphine, que l'on devra se contenter de deux fémurs. Et donc évidemment, un grand sentiment de colère.
2: C'est peut-être... Maître, le plus difficile qui commence aussi en termes d'analyse, savoir de quoi, comment Delphine Ossaguel est morte.
3: Bien nécessairement, puisqu'on a très peu de parties du corps de Delphine aujourd'hui, et donc on devra se contenter de cela d'un point de vue technique et scientifique, et donc il va falloir combler ces lacunes par la version ou les versions que voudra bien nous donner Cédric Jubilard, dont on sait que la vérité lui est une notion très éloignée, pour ne pas dire qu'il se noie quotidiennement dans des mensonges, dans de la manipulation, dans une forme de perversion, et donc évidemment ça va rendre une toute forme de vérité tout à fait complexe, pour ne pas dire complètement inatteignable.
2: On n'est pas sûr, en effet, d'avoir une réponse à ça, scientifique.
3: Non, ouais. On aura très peu de réponses, puisque nous serons sur la partie basse du corps, et donc savoir de quoi Delphine Ossaguel est morte. Est-ce qu'elle est morte étranglée? Est-ce qu'elle est morte poignardée? Est-ce qu'elle a été découpée avant d'être enterrée? Désolé pour cette trivialité, mais ce sont des hypothèses réelles et concrètes. Quand on connaît la personnalité de Cédric Jubilard, eh bien, ces réponses, nous ne les aurons probablement jamais.
2: Et ça risque donc d'être un point d'interrogation qui planera sur ce procès en appel de Cédric Jubilard.
3: Bah évidemment, sauf si Monsieur Jubilard décide de dire pour une fois la vérité, mais je n'ai que peu de doutes sur cette hypothèse.
2: Ça met en péril justement la tenue du procès en septembre à vos yeux, maître?
3: Écoutez, je crois que depuis le début, depuis le départ, Cédric Jubilard se positionne comme étant le maître des horloges. Il se positionne comme celui qui dicte le tempo, comme celui qui dicte l'agenda. Et donc, depuis le premier jour, il explique quand les choses doivent se dérouler. Aujourd'hui, on nous explique du côté de la défense que le procès ne pourra pas se tenir au 21 septembre. Moi, je souhaite qu'il se tienne. Je souhaite que l'institution judiciaire soit plus forte que Cédric Jubilard. Et donc, effectivement, je voudrais que les dates ne soient pas changées et qu'on arrête cette torture infinie pour la famille. Il faut y mettre fin.
2: Il peut y avoir des actes d'enquête encore d'ici septembre.
3: Il y aura des actes d'enquête puisque nécessairement nous avons affaire à une expertise technique, à une expertise scientifique, et donc nécessairement il y aura derrière très probablement une expertise psychologique, une expertise psychiatrique pour essayer de jauger la position définitive de Cédric Jubilard. Moi, je demande à ce que l'institution judiciaire procède le plus rapidement possible à tous les actes d'investigation, même si on est en été, même si ce sont les vacations judiciaires. Je demande à ce que tous les actes de procédure et d'enquête soient faits, soient réalisés le plus rapidement possible pour que l'on puisse tenir cette date.
2: La chose qu'on peut retenir peut-être de ces dernières heures, c'est qu'il y aura enfin une sépulture, maître.
3: Oui, alors une forme de sépulture tout à fait modeste. On l'a dit, deux fémurs. Je ne sais pas si on peut appeler ça une sépulture et si on peut se dire que finalement Delphine aura une tombe. C'est tout à fait relatif pour ma part et dans ma lecture des choses. Je pense que le corps de Delphine a été d'une part enterré dans du fumier parce qu'il faut bien appeler un chat un chat, et c'est ça la réalité de ce dossier, c'est que Cédric Jubilard a décidé d'enterrer Delphine Ossagel dans du fumier, de la faire disparaître à jamais, et force est de constater qu'elle a disparu et qu'elle disparaîtra à jamais. Après avoir lui ôté la vie, il a décidé de lui ôter la mort, de ne même pas lui laisser la possibilité d'avoir une dernière demeure, et donc de quelle sépulture parlons-nous aujourd'hui? Il n'y en aura pas.
2: Maître Mourad Batik, merci d'avoir accepté l'invitation de France Info ce matin, avocat d'une partie de la famille de Delphine Ossagel, ex-épouse de Cédric Jubilard.
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2: Le fil info à 9h47, Marie-Marty Rossian, un peu moins de 40 000 hectares ont brûlé en France depuis le début de l'année.
6: Alors que les incendies font rage dans plusieurs régions, notamment dans le Var, où les pompiers espèrent venir à bout des flammes rapidement. Suite à ces incendies, 111 personnes ont été interpellées dans toute la France. Une grande partie d'entre elles reconnaissent les faits. Un navire touché par un projectile dans le détroit d'Ormuz a entraîné un incendie et l'évacuation de l'équipage. Alors que les affrontements se poursuivent toujours entre l'Iran et les États-Unis, et les gardiens iraniens de la Révolution disent avoir arrêté deux pétroliers qui tentaient de franchir le détroit. Selon Téhéran, toutefois, les échanges diplomatiques se poursuivent avec les États-Unis via les médiateurs. Et puis, vous avez porté le nom de l'Espagne au sommet. Les remerciements de la Maison Royale espagnole à son équipe nationale, l'Espagne qui a remporté la Coupe du Monde hier après cette victoire 1-0 face à l'Argentine. Le capitaine des Bleus, quant à lui, Kylian Mbappé, reste le meilleur buteur de ce mondial et de toutes les Coupes du Monde confondues.
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2: Et j'accueille Emmanuel Cugny, Audrey Tison et Marion Pépin. Bonjour à tous les trois.
7: Bonjour.
2: Audrey, dans l'édito politique, vous nous expliquerez pourquoi la loi d'urgence agricole s'est muée en nouvelle épine dans le pied pour le gouvernement. Dans l'œil de Marion, le sélectionneur des Bleus s'en va, vive le nouveau. Pour le moment, le décryptage éco. Emmanuel, en plein cœur de l'été, les rapports se multiplient pour préparer le budget 2027. Le dernier en date concerne les aides publiques accordées aux entreprises.
8: Oui, préparation du budget et puis perspective de l'élection présidentielle. Évidemment, les deux temps sont liés. Alors, les aides financières accordées aux entreprises, on le sait, constitue un sujet très sensible à l'heure où le gouvernement cherche toutes les sources d'économies possibles. Le Premier ministre, Sébastien Lecornu, va pouvoir s'appuyer notamment sur un document que vient de lui remettre le haut-commissaire à la stratégie et au plan, c'est l'ancien ministre Clément Beaune. L'occasion de faire le point sur ce mécanisme d'aide publique très critiqué notamment pour son opacité.
2: Et le rapport du haut-commissariat au plan évalue donc les aides accordées aux entreprises et préconise, Emmanuel, un meilleur suivi de l'argent public.
8: Oui, l'exercice n'est pas nouveau. En une vingtaine d'années, on compte pas moins d'une douzaine de rapports de ce genre. Alors que dit la dernière mouture qui vient donc d'arriver sur le bureau du Premier ministre? La question la plus sensible, en fait, est celle des allègements de cotisations sociales, principal point de discussion entre tous les acteurs qui ont été interrogés en amont, c'est-à-dire les syndicats, le patronat, les parlementaires et les collectivités locales.
2: Et à combien s'élèvent ces aides aux entreprises?
8: 187 milliards d'euros sur un an. Alors ça, c'est pour le budget 2023. en prenant en compte les exonérations de cotisations sociales, certains taux réduits de TVA et la contribution directe des collectivités locales. Donc, année de référence 2023, depuis ça a évidemment évolué. 187 milliards pour un budget annuel de l'État, c'est loin d'être négligeable dans le contexte actuel de dette et de déficit public. Difficile toutefois de faire marche arrière subitement, car cela serait trop dangereux pour les trésoreries de certaines entreprises et puis surtout pour l'emploi en général.
2: Et que préconise alors l'organisme public ?
8: Eh bien, après consultation des partenaires sociaux, dont le patronat, le Haut Commissariat à la stratégie et au plan recommande le suivi des aides dans le temps et sa réévaluation régulière. Ce point fait consensus, y compris chez les représentants patronaux. Autrement dit, stop au saupoudrage des aides publiques, regardons ce qui est le plus efficace au meilleur endroit. Alors, nous n'en sommes qu'à la préparation du budget 2027, mais on sait d'ores et déjà qu'une mesure concrète y sera appliquée. Il s'agit d'une annexe au projet de loi de finances qui identifiera le montant de ces aides accordées aux entreprises, ce qui n'était pas le cas jusqu'à présent, et ça permettra au moins une traçabilité d'un sujet très polémique.
2: Emmanuel Cugny pour le décryptage éco. Votre édito politique à présent, Audrey Tison, et cet autre caillou dans la chaussure du gouvernement, la loi d'urgence agricole qui pourrait être rejetée par les députés ce soir, en cause le retour de certains néonicotinoïdes.
7: Revoici l'acétamipride, un insecticide qui menace notamment les abeilles, autorisé pour l'instant en Europe, pas en France. On en a déjà parlé il y a un an, rappelez-vous, la loi du plomb. L'article qui réautorisait l'insecticide avait été rayé par le Conseil constitutionnel. Cela n'était pas assez encadré. Eh bien, les sénateurs de droite retentent le coup, autorisés cette fois deux insecticides pour les noisettes, la betterave, la cerise, les pommes. Ils ont rajouté un amendement à la loi agricole du gouvernement et cette mesure pourrait faire capoter le texte.
2: Parce qu'une majorité de députés n'en veut pas.
7: Sur cette question, il y a clairement un clivage gauche-droite et une division au sein du groupe Renaissance de Gabriel Attal. La plupart des élus macronistes préféraient que la question de ce pesticide soit carrément sortie du texte. L'argument, c'est que cette mesure est hors sujet. Elle ne faisait pas partie des objectifs initiaux de la loi fixée par le Premier ministre. Au contraire, Sébastien Lecornu avait expressément demandé qu'on ne pollue pas les débats avec ça. Cette mesure, c'est ce qu'on appelle un cavalier législatif, d'après l'entourage de Gabriel Attal. Ce dernier demande au gouvernement un amendement de dernière minute pour retirer la mesure, juste avant le vote sur le texte ce soir.
2: Ce qui ne plaira pas aux Républicains.
7: Oui, il y a un risque de perdre les voix du groupe de Laurent Wauquiez au passage, mais surtout un risque que les sénateurs de droite rejettent carrément le texte, eux qui se verraient censurés en quelque sorte par le gouvernement.
2: Alors pour affiner la stratégie, Sébastien Lecornu convoque tout le monde.
7: Réunion à Matignon cet après-midi entre les présidents des groupes parlementaires du socle commun. Le Premier ministre avait déjà demandé à ses ministres de travailler à un compromis ces derniers jours, mais entre une ministre de la transition écologique opposée à la mesure et une ministre de l'agriculture plutôt favorable, il fallait agir. Sébastien Lecornu reprend le dossier en main, comme beaucoup de dossiers problématiques ces derniers mois. Alors va-t-il appeler à la discipline des députés centristes ou leur donner raison en supprimant la mesure controversée? Il peut aussi attendre que le Conseil constitutionnel fasse éventuellement ce travail. Réponse ce soir.
2: Audrey Tison pour l'édito politique. Avant le 10-14 d'Hercine Lebovitch, l'œil de Marion et la fin de l'aventure des Bleus au Mondial. Après la défaite face à l'Angleterre samedi, Marion, les réseaux sociaux sont passés des critiques aux hommages.
9: C'était le plus beau match de cette Coupe du Monde. La vraie finale, c'était celle-là. Merci les Bleus. C'est ce qu'on peut lire partout sur TikTok, X ou Instagram depuis le coup de sifflet final samedi. En fait, on a presque l'impression que la France des réseaux s'est réconciliée avec les Bleus.
11: Non mais je suis d'accord avec vous, le match il servait à rien. Mais quel match de fou! Eh, ceux qui sont sortis en ville, qu'ils ont esquivé le match, qu'ils ont dit ouais ça sert à rien. Mais vous avez raté le match de la Coupe du Monde en fait.
2: Et pourtant Marion, c'était pas gagné.
9: Ouais, ça, pendant la première mi-temps, c'était tout l'inverse. Les Bleus étaient menés 4-0 et sur les réseaux, les critiques fusaient. Sur X et TikTok notamment, les internautes se sont déchaînés.
13: Vous respectez pas votre pays. On a dit le match, on s'en fout, mais on n'a pas dit qu'on s'en fout à ce point-là. Quelle humiliation!
14: J'ai éteint ma télé, Je vous invite à faire pareil, parce que 3-0 en 35 minutes, c'est quoi? On est au cirque? C'est une humiliation, un rituel d'humiliation.
9: Et puis, tout a basculé, les Bleus sont revenus, ont enchaîné les buts et ont réussi à faire douter les Anglais, comme si Didier Deschamps avait trouvé les mots dans le vestiaire.
15: C'est pas ce que Dédé, il a fait à la mi-temps, mais en tout cas, là, l'équipe de France qu'on voit là jouer là, c'est pas celle qu'on a vue en première mi-temps avec le 4-0. Finissez en beauté, les mecs. On vous demande juste ça pour le peuple.
10: et pour Didier Deschamps.
12: Bon, ça n'a pas suffi, hein, mais en l'espace de 45 minutes, les réseaux ont complètement changé de camp.
2: Au-delà du match, les internautes, Marion, dressent le bilan de cette Coupe du Monde.
12: Oui, les avis sont beaucoup plus nuancés qu'après la demi-finale contre l'Espagne. Beaucoup estiment que cette équipe de France quitte finalement le Mondial la tête haute. Ils saluent son parcours, sa capacité à revenir et sa combativité.
2: Et d'autres restent plus sévères.
12: Ils se demandent pourquoi les Bleus n'ont pas affiché ce visage plus tôt. Bref, chacun donne son avis, refait les choix du sélectionneur et tire les enseignements de ce Mondial. Et il n'y a pas que le scénario du match qui a marqué les réseaux. Les internautes ont aussi massivement partagé les images de respect entre les joueurs français et anglais, avec ce commentaire qui revient souvent, « That is football », ça, c'est le football.
2: Et on en revient évidemment beaucoup sur les réseaux depuis ce week-end.
12: Bah oui, Didier Deschamps, évidemment, qui disputait son dernier match avec les Bleus. Des vidéos retraçant ses plus grands moments comme sélectionneur se multiplient sur TikTok et Instagram, souvent accompagnées de musique émouvante. Kylian Mbappé aussi lui a rendu hommage sur Instagram, regrettant de ne pas lui avoir offert de meilleure sortie. C'est donc la fin d'une époque, mais sur les réseaux, on se tourne déjà vers la suite, car un autre nom revient énormément, celui de Zinedine Zidane, qui va ouvrir un nouveau chapitre dans l'histoire des Bleus. Et à lire les commentaires, on a déjà hâte.
2: L'œil de Marion, merci Marion Pépin. La météo tout de suite.
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2: Il fait encore très chaud dans le sud, Sophie Briard.
28: Oui, déjà de 24 à 35 degrés en Méditerranée. 6 départements sont en vigilance orange canicule. De l'Hérault au Var jusqu'à la Corse, du sud-ouest aux Alpes, vous avez de 16 à 24 degrés. Tandis que sur la moitié nord, il fait vraiment plus frais, de 14 à 19 degrés. Cet après-midi, le contraste entre le nord et le sud du territoire est vraiment flagrant et encore plus marqué. Vous avez de 19 à 28 entre la Bretagne et le Grand Est, avec 20 degrés à Cherbourg, 22 à Lille, 23 à Brest, 25 à Paris, alors que sur le reste de l'Hexagone, comptez de 27 à 37, 38 degrés, 27 degrés à Écueillé dans l'Indre, 29 à Villefranche-sur-Saône, 31 à Tulle et Nice, 34 à Bordeaux et Bastia, 36 à Toulouse et 37 à Marseille et Nîmes. Et le soleil domine pour la journée sur tout l'Hexagone, avec un risque d'orage sur les Pyrénées cet après-midi et des ondées circulent sur le Mercantour.
2: Sophie Briard, merci. L'info continue jusqu'à 14h. Vous êtes en compagnie d'Hercine Lebovitch. Bonjour Hercine.
29: Bonjour Marie Bernardo, bonjour à tous. La chaleur, on vient de l'entendre, recule au nord, mais pas du tout dans le sud-est et les flammes avancent encore dans le Var. Un incendie au-dessus du golfe de Saint-Tropez qui, aux dernières nouvelles, n'est toujours pas fixé. 200 hectares brûlés pour l'instant. On va vérifier tout cela avec notre invité dans quelques minutes qui fait partie des pompiers du département. Et avant cela, bien sûr, l'étoile rouge, deuxième étoile sur le maillot de l'équipe d'Espagne, la Roja, qui remporte le mondial de foot aux États-Unis. Bilan de la compétition et l'avenir des Bleus dans un instant. Merci de passer ce lundi 20 juillet avec nous sur France Info. Il est presque 10h.
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29: Le point sur l'actu pour commencer, Laurette Piau.
30: Et Madrid attend ses campeones pour célébrer sa deuxième étoile. 16 ans après leur première victoire, les Espagnols ont battu les Argentins hier soir en finale du Mondial de football, 1-0 après prolongation. L'Espagne sur le toit du monde, ses joueurs et ses supporters et leur peu de voix qu'il leur reste sont au paradis comme Rosana.
31: Je suis trop émue, trop contente d'être espagnole et d'avoir une telle équipe.
32: This is Spain.
31: I think that it was
0: Ça a été super dur car l'Argentine a refusé de jouer. Nous, on a joué et l'équipe a produit un effort incroyable. On est trop contents, mais mon cœur a battu très très fort. Ça fait 6 ans, mais maintenant qu'on est champion d'Europe et champion du monde, on est les meilleurs.
30: Et des célébrations en Espagne cette nuit endeuillée par la mort d'un adolescent de 13 ans après l'effondrement d'une fondaide à Ciudad Rodrigo à l'ouest du pays. En France, 6 départements du sud-est restent placés en vigilance orange canicule aujourd'hui. Des pics jusqu'à 40,9 degrés ont été relevés hier après-midi dans le Var à Cogolin près de Saint-Tropez. C'est dans ce même département qu'un incendie s'est déclaré hier après-midi dans les communes de Tarado et Les Arcs. Le feu a parcouru près de 200 hectares et brûlé 10 maisons aux Arcs. Les pompiers espèrent le fixer aujourd'hui. Mais une fois le feu fixé, le travail des pompiers n'est pas terminé. Exemple à Fontainebleau en Seine-et-Marne. Une semaine après les incendies qui ont parcouru 2200 hectares fixés, mais pas totalement éteints, les 700 pompiers sur place sont toujours au travail et le paysage profondément changé. Louise Bouillens, vous êtes allée au niveau d'Arbonne-la-Forêt.
1: Sous nos pieds, la sensation est sableuse. On marche sur des amas de cendres, puis tout d'un coup, ça craque sur les restes de végétation totalement carbonisée.
3: Ça fait mal au cœur, c'est épouvantable. Et ça prend aux tripes. Les dégâts, quand on les voit sous les yeux, c'est incommensurable.
1: Didier Buguinet est le premier adjoint au maire du Vaudois, une des communes les plus proches des incendies.
3: Nos pins sont tous touchés, les troncs sont noircis. Avant, on était sur une forêt qui était verte. On entendait les oiseaux. Là, c'est un cimetière. Il n'y a plus de bruit. Un cimetière.
1: Un panneau signale l'interdiction d'entrer dans la forêt.
3: On a des personnes qui, malheureusement, veulent voir leur forêt, évidemment. Et puis, ils outrepassent ces panneaux. Alors, donc, l'ONF ou la gendarmerie verbalise.
1: 135 euros d'amende à la clé, car ici, c'est encore dangereux. Par moments, on peut voir de la fumée qui s'échappe du sol.
3: Alors, vous avez des fumerolles, parce qu'il y a des reprises de feu.
1: Les repérer et les éteindre, c'est le long travail qui occupe désormais les pompiers, explique le lieutenant-colonel Olivier Conta.
5: C'est exactement le phénomène de tourbe, dans lequel en plus c'est un peu trompeur parce que les nuits commencent à revenir fraîches, avec un peu d'humidité, donc le feu dans la tourbe ne se voit absolument pas. Dès que le soleil tape un petit peu la tourbe, eh bien ça réactive ces foyers qui étaient dormants.
1: Ces opérations vont prendre au moins quelques semaines.
30: Le reportage de Louise Buyens à Fontainebleau et au total en France, 27 départements sont placés en orange, risque élevé au feu de forêt. Ça concerne tout l'arc méditerranéen, mais aussi la région Pays de la Loire et une partie de la Nouvelle-Aquitaine. La colère après le soulagement, selon l'avocat d'une partie de la famille de Delphine Ossaguel, épouse jubilard, après la confirmation que les ossements retrouvés à Mayoc, dans le Tarn, sont bien ceux de l'infirmière. 10 jours après ses aveux, c'est Cédric Jubilard qui avait conduit les enquêteurs dans ce champ, à une dizaine de kilomètres de Cagnac-les-Mines, lieu de résidence du couple. Selon maître Mourad Batik, interrogé sur France Info, seuls 2 fémurs ont été retrouvés et ne permettront pas d'offrir la sépulture espérée. Au Moyen-Orient, au moins une personne a été tuée, plusieurs blessés lors de frappes américaines dans le nord-ouest de l'Iran pour une 9e nuit consécutive. Un média et d'État iranien parle de nouvelles frappes américaines sur la ville de Bouchehr où se trouve une centrale nucléaire. L'Iran qui affirme que des échanges diplomatiques via les médiateurs se poursuivent avec les États-Unis. Et puis, jour de repos pour les cyclistes du Tour de France aujourd'hui après une 15e étape hier marquée par la victoire de Remco Evenepoel au plateau de Solaison et l'abandon de Jonas Vingegaard à 20 km de l'arrivée, victime d'une fracture de la clavicule après une chute.
29: Laurette Puot pour l'info. 2e étoile sur le maillot de l'équipe d'Espagne qui remporte le mondial de foot aux États-Unis. Victoire contre l'Argentine hier soir, bilan de la compétition et bien sûr perspective sur l'avenir des Bleus dans un instant avec notre invité. Et puis cet incendie, on l'évoquait à l'instant dans le Var au-dessus du golfe de Saint-Tropez, 200 hectares brûlés et le feu apparemment n'est toujours pas fixé. Notre invité nous rejoint dans quelques minutes. Il fait partie du service départemental d'incendie et de secours du Var.
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10: Et Monsieur Vincic va siffler la fin de cette 23e finale de Coupe du Monde. L'Espagne est championne du monde après 2010. Il y a 2026. L'Espagne
4: accroche.
29: Voilà, l'étoile est donc espagnole, 1-0 contre l'Argentine hier dans cette finale du mondial de foot aux USA. Deuxième étoile, on vient de l'entendre, pour la Roja, 16 ans après la première. Ensuite, au classement, si l'on peut dire, il y a l'Angleterre et enfin la France. Les Bleus qui ont donné le meilleur et aussi du nettement moins bon dans ce mondial, sorti un peu amer évidemment pour le sélectionneur Didier Deschamps, sur un palmarès néanmoins phénoménal. On va le voir avec notre invité. D'abord, bilan global de cette Coupe du Monde, Nicolas Taillard.
7: Cette Coupe du Monde n'aura pas été la plus spectaculaire de l'histoire, mais elle a fini par récompenser la plus belle équipe de ce tournoi et de ces dernières années, avec sa défense de fer, un seul but encaissé et un collectif parfaitement huilé. L'Espagne a mérité son étoile. Pour ce premier mondial organisé dans 3 pays, élargi à 48 équipes, les surprises sont restées rares, mais à l'image d'une enthousiasmante équipe du Cap-Vert, les novices auront montré de belles choses. Malgré le succès populaire, les fortes audiences aux États-Unis, suivre la compétition aura coûté cher, très cher aux supporters, et l'accent américain de l'organisation s'est fortement ressenti, des pauses fraîcheurs et publicitaires à l'interventionnisme de la Maison-Blanche, avec en point d'orgue ce trophée remis hier soir par Donald Trump, qui a tout fait pour apparaître sur la photo des vainqueurs. C'était un mondial avec beaucoup de polémiques, de questions politiques, retient ce supporter espagnol. Mais à la fin, dit-il, le foot a gagné et la meilleure équipe aussi. La vérité du terrain, en conclusion d'un mondial agité en coulisses.
29: Nicolas Taillard, qui fait partie des envoyés spéciaux de France Info aux États-Unis, le mondial est terminé. Et côté français, c'est l'ère Didier Deschamps qui s'achève. Place désormais à Zinedine Zidane, puisque l'ancien numéro 10 des Bleus, qui a refusé jusqu'à présent tous les postes possibles et imaginables depuis son départ du Real Madrid en 2021, va reprendre les commandes de l'équipe de France. Julien Froment, c'est un secret de Polichinelle et a priori l'officialisation sera rapide.
8: Le calendrier s'annonce chargé pour Zinedine Zidane. Son staff technique à peine constitué, l'ex-meneur de jeu des Bleus, va entrer dans le vif du sujet mi-septembre avec sa toute première liste. On pourra déjà voir dans quelle direction il veut mener l'équipe de France. Et puis, en l'espace de 15 jours, à la fin du mois, 4 tests, 4 matchs de Ligue des Nations, avec pour sa grande première le 25 septembre un déplacement compliqué en Turquie, dans la banlieue lointaine d'Istanbul, à Izmit. Ça, c'est pour son premier match. 3 jours plus tard, nouveau déplacement en Belgique. Cette fois-ci, mais la date à retenir, c'est celle du 2 octobre. Les retrouvailles avec le public français, avec le Stade de France, face à une vieille connaissance, l'Italie, qui lui aura causé tant de bonheur et tant de tourments dans sa carrière de joueur. La finale de l'Euro 2000 pour les bons souvenirs, la finale de la Coupe du Monde 2006 pour les moins bons. Et déjà un objectif clair, gagner, tel est son destin et celui de l'équipe de France.
29: Julien Froment, bonjour Loïc Tanzi.
11: Bonjour.
29: Vous êtes le co-auteur avec Philippe Sanfourche et François Vignol d'un livre intitulé « Des étoiles dans leurs yeux, mondial 2026 ». Vous racontez la dernière épopée des Bleus Deschamps. Alors, ça va sortir très bientôt. Hein. Ça paraît le 30 juillet, je crois, aux éditions Robert Laffont. Et vous étiez aux États-Unis. Là, vous avez suivi à peu près tous les matchs des Bleus, c'est ça ?
11: À tous les matchs, oui. Je reviens à peine des États-Unis, donc on a fait 6 semaines aux États-Unis pour suivre la compétition.
29: Alors, on parle beaucoup de l'avenir de l'équipe de France, un avenir nommé Zinedine Zidane. Et Didier Deschamps, c'est quoi son avenir maintenant ? Que va-t-il faire ? La retraite ou pas ?
11: Ah non, pas du tout. Pour le coup, il a envie d'entraîner encore. Il a un peu changé d'avis parce qu'il y a un peu plus d'un an, il disait qu'il entraînerait seulement un club et pas une sélection, et maintenant ses options sont ouvertes un petit peu sur l'idée de reprendre éventuellement une autre sélection, de rentraîner un autre pays. On sait que l'Italie cherche un sélectionneur, par exemple. Il y a plusieurs nations qui s'intéressent à lui depuis plusieurs années, donc il va se décider à mon avis dans les semaines et mois à venir. Il va prendre un peu de vacances d'abord, mais je pense que en septembre, en octobre, on pourrait très vite revoir Deschamps sur un banc, soit d'un club, soit d'une sélection.
29: Et il pourrait donc continuer son incroyable parcours. C'est vraiment un homme qui a un palmarès assez phénoménal et très impressionnant dans le foot français.
11: Ah bah c'est le plus gros palmarès du foot français. Il a été champion du monde et champion d'Europe en tant que joueur avec l'équipe de France. Il a gagné avec des champions avec l'Olympique de Marseille en tant que joueur. Il a fait finaliste de la Ligue des Champions en tant qu'entraîneur avec Monaco, finaliste de l'Euro avec l'équipe de France en tant qu'entraîneur. Et puis il a remporté la Coupe du Monde et finaliste de la Coupe du Monde en tant qu'entraîneur. Donc oui, c'est le plus gros palmarès. Aujourd'hui, personne n'égale Deschamps. C'est le plus grand sélectionneur de l'histoire de l'équipe de France, et il le restera tant que personne ne gagnera cette Coupe du Monde avec l'équipe de France. Si Zidane arrive à la gagner dans 4 ans, il égalera ce que Deschamps est aujourd'hui dans le palmarès du foot français, mais il ne l'est pas encore.
29: La fin de ce mondial aux États-Unis est un peu cruelle, évidemment, pour Didier Deschamps. Hein. Tout le monde espérait une victoire des Bleus, mais néanmoins, l'équipe de France, telle qu'elle est aujourd'hui, doit énormément à Didier Deschamps.
11: Ah ben, elle doit tout, parce que Deschamps arrive en 2012. Il faut se rappeler qu'on sort quand même de 2 ans très compliqués, même si Laurent Blanc, son prédécesseur, avait essayé de redorer un peu l'image quand même de l'équipe de France depuis Naïsna et cette Coupe du Monde en Afrique du Sud, cette grève du quart de l'équipe de France. Et puis vraiment, en 14 ans, il a réussi à recréer de l'amour entre le public français et cette équipe de France. Aujourd'hui, on voit l'engouement et les audiences de cette équipe de France, que ce soit à la télé, que ce soit dans tous les médias ou même au stade, les stades de France ou le Parc des Princes, quand l'équipe de France joue au Parc des Princes, sont toujours pleins. Il y a vraiment un engouement autour de cette équipe de France, et ça, on le doit seulement aujourd'hui à Deschamps, qui a construit ça au fil des années.
29: Comment pourriez-vous décrire, Loïc Tanzi, les qualités de Didier Deschamps, à la fois comme joueur et comme sélectionneur, si ce sont les mêmes?
11: Oui, c'est un meneur d'hommes. C'est quelqu'un qui arrive à s'adapter à toutes les situations. C'est pas du tout le même homme qu'il était quand il était joueur, ni le même entraîneur qu'il était quand il a pris l'équipe de France. Il a vu passer plusieurs générations en équipe de France, et à chaque fois, il s'est adapté à toutes les générations. Par exemple, sur cette Coupe du Monde-là, il avait senti que les joueurs avaient besoin un peu plus de liberté, de sortir un peu plus, de voir plus les familles, ce qui n'était pas le cas, par exemple, lors de la première Coupe du Monde au Brésil, en 2014, quand il était plutôt dans un cadre refermé, où il sentait que les joueurs ne devaient pas sortir, avaient besoin plutôt de rester entre eux. Il sait s'adapter, puis meneur d'hommes énorme, parce que il trouve toujours les mots dans son management, il arrive toujours à constituer un groupe parfait. Il dit toujours qu'il prend pas la meilleure équipe, il prend le meilleur groupe. Il faut vraiment que du leader, par exemple dans cette Coupe du Monde qui était Mbappé, au 26e homme qui était Robin Risser, le troisième gardien qui arrivait de Lens, qui n'a jamais connu l'équipe de France, il faut que tout le monde soit aligné pour arriver à avoir un objectif commun et essayer d'aller gagner cette Coupe du Monde.
29: Donc ça veut dire qu'au-delà de l'expertise du sportif de quai Didier Deschamps, il y a une sensibilité humaine particulière.
11: Ah ben, moi qui l'ai suivi pendant 14 années, oui, pour moi c'est sa plus grande qualité. Il arrive toujours à faire en sorte que ses joueurs le suivent. Alors ça n'a pas été le cas avec tous les joueurs, il y a eu des problèmes avec certains joueurs, mais en tout cas avec ceux qui sont restés longtemps en équipe de France, il y a un vrai lien qui s'est tissé, et tous les joueurs, si vous leur parlez de Deschamps, ils n'arrivent pas à être négatifs, même s'il y a eu des périodes négatives, même si des fois il peut être très dur avec certains joueurs. Au final, le lien qui unit les plus grands joueurs de l'équipe de France passée sous Deschamps et le sélectionneur sont énormes et resteront à vie.
29: Bon, eh bien, on verra la suite de cette carrière hein, de Didier Deschamps, puisque la retraite, manifestement, ça n'est pas pour lui. Merci beaucoup, Loïc Tanzi, co-auteur de cet ouvrage intitulé « Des étoiles dans leurs yeux, Mondial 2026, l'épopée des Bleus de Deschamps ». C'est à paraître le 30 juillet aux éditions Robert Laffont. La chaleur a quitté la moitié nord de la France, mais dans le sud-est, 6 départements sont toujours en vigilance orange. Gard, Hérault, Bouches-du-Rhône, les 2 départements corse et le Var. C'est là, dans le Var, au-dessus de Saint-Tropez, qu'un incendie a démarré hier après-midi à Tarado et aussi sur la commune des Arcs. 200 hectares brûlés pour l'instant, nous dit-on. Le lieutenant Sofiane Ramani est en ligne avec nous. Bonjour.
4: Oui, bonjour à vous, bonjour.
29: Vous faites partie du SDIS, Service départemental d'incendie et de secours du Var. Où en est cet incendie? Est-ce qu'il progresse encore ou pas? Autrement dit, est-ce qu'il est fixé ou pas?
4: Alors, donc, ce matin, on est toujours sur une surface donc, de 200 hectares qui ont été parcourus. Le feu n'est pas encore officiellement fixé, mais on estime tout de même une issue favorable. Il devrait l'être dans les prochaines heures, normalement pour midi. Mais il y a une issue favorable, donc là on travaille actuellement pour justement éviter qu'il parcoure plus de surface.
29: D'accord, donc vous espérez fixer ce feu très rapidement. Comment a-t-il démarré? Est-ce qu'on a une idée de l'origine des flammes?
4: Non, là l'heure essentiellement au travail sur les points chauds. Les origines, etc., seront traitées après. Je pense que la préfecture pourra apporter plus de réponses sur ce sujet. Pour l'instant, on n'a pas d'idée sur ce domaine.
29: Oui, les pompiers, en tout cas, sont très mobilisés. Alors, dans le Var en ce moment, mais ils l'ont été sur de nombreux incendies ailleurs. C'est un été qui est déjà extrêmement épuisant pour les soldats du feu comme vous ?
4: Oui, tout à fait. Alors c'est un début d'été qui est quand même assez intense, hein, qu'on n'a pas connu depuis quelques années. Maintenant, donc les pompiers du Var sont mobilisés. Nous avons donc successivement des colonnes de renfort des départements extérieurs. Alors épuisé, c'est peut-être pas le mot, mais voilà, nous sommes prêts. Et nous avons les effectifs pour pouvoir mobiliser un maximum de personnes et préparer et prépositionner des engins sur le terrain, puisque oui, il y a le feu de Tarado et des Arcs, mais effectivement le vent reprend cet après-midi, le vent continuera dans la semaine, et donc on a des sapeurs-pompiers qui continuent à être mobilisés et prévus en cas de nouveau sinistre.
29: Et d'ailleurs, c'est presque une force nationale en ce moment, les pompiers, hein, parce que les pompiers du Sud vont ailleurs, il y a des renforts qui viennent d'autres départements, c'est ce que vous nous disiez.
4: Oui, tout à fait. Oui, on a des colonnes extérieures, donc on a des départements qui viennent de l'est de la France. Nous-mêmes, on a des sapeurs-pompiers du Var qui sont actuellement en Corse. Dans le mécanisme européen, on a des engins également en Sardaigne. Donc oui, toute la France est déployée, mais je dirais même un peu plus toute l'Europe.
29: Ah oui, toute l'Europe, effectivement. On a déjà évoqué effectivement ce point sur France Info. Pour ce qui est de votre département, le Var, toujours en vigilance orange canicule, est-ce que ça veut dire que vous faites également de la prévention, surveillance en forêt, par exemple? Est-ce que des pompiers sont postés comme ça dans des massifs à risque?
4: Oui, tout à fait. Donc, dû aux conditions météo qui continuent à être défavorables, hein, nous avons, en plus, comme je le disais tout à l'heure, en plus du dispositif engagé sur le feu des Arcs et de Tarado, nous avons d'autres engins qui seront prépositionnés sur tout le département pour pouvoir justement répondre au plus vite et faire comme à notre habitude, engager massivement au moindre départ de feu. Donc oui, on a des engins qui sont prépositionnés pour répondre à une naissance d'incendie, mais aussi faire de la prévention avec tous nos collègues partenaires institutionnels, etc.
29: Vous disiez, lieutenant Sofiane Ramani, qu'il était trop tôt pour évoquer les origines de cet incendie au-dessus de Saint-Tropez. Quand même, on sait qu'il y a eu des incendies volontaires ces derniers temps. Ça, j'imagine que c'est particulièrement dur à entendre pour vous, les pompiers, que des gens aillent volontairement mettre le feu, quelque part.
4: Oui, vous savez, le métier du sapeur-pompier est d'intervenir sur le feu. On est moins dans la préoccupation de chercher le pourquoi. Maintenant, les chiffres sont là pour rappeler que souvent, les départs d'incendie sont d'origine humaine. Et ensuite, le reste des chiffres nous regarde peu, puisque nous, on est là surtout pour intervenir.
29: Oui, incendie volontaire ou pas, on peut redire hein, que dans 9 cas sur 10, je crois, ce sont les activités humaines qui déclenchent effectivement des incendies.
4: Tout à fait. C'est les chiffres qu'on retrouve.
29: C'est évitable. Merci beaucoup, lieutenant Sofiane Ramani, du service départemental d'incendie et de secours du Var, invité de France Info.
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29: L'essentiel de l'actu à 10h19. Laurette Puot, la loi d'urgence agricole qui revient à l'Assemblée nationale.
30: Attendue par les agriculteurs, décriée par les pro-environnement. Ultime vote attendu cet après-midi. Très controversé, le texte prévoit notamment le retour de deux insecticides interdits en France mais autorisés en Europe. Interrogé sur France Info, le coordinateur de la France Insoumise, Manuel Bompard, demande au gouvernement de renoncer à cette loi. Les bombardements américains ont continué cette nuit sur l'Iran. l'Iran, la 9e nuit consécutive. Téhéran a dit avoir frappé des cibles militaires américaines sur une base au Koweït. Ce dernier confirme que son armée intercepte des drones iraniens sur son territoire. Conséquence des frappes américaines et de la fermeture du détroit d'Ormuz par l'Iran, le cours du pétrole est en hausse. Le baril de Brent, référence mondiale, dépasse les 90 dollars au plus haut depuis le mois de juin. Et puis, nouvelle offensive aérienne ukrainienne vers la Russie. Plus de 400 drones ont été envoyés cette nuit en direction de Moscou. Le maire de la capitale russe affirme que la plupart ont été abattus.
29: 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Des crocodiles pour dissuader les prisonniers palestiniens de s'échapper. Figurez-vous que le gouvernement israélien y songe sérieusement. Bonjour Boris Loumagne.
13: Bonjour Hersine.
29: France Info Monde avec vous. Et c'est très sérieux. Hein. La preuve, c'est que le gouvernement de Benjamin Netanyahou vient de changer la classification de cette espèce, précisément pour pouvoir se servir de ces crocodiles dans le cadre d'activités liées à la sécurité du pays.
13: Oui, le crocodile du Nil n'est plus classé comme animal sauvage en Israël. Une décision du ministère de l'Environnement. Et désormais, il est donc possible d'utiliser l'animal à des fins sécuritaires, un peu comme des chiens d'attaque en fait. Alors ce changement de classification a été salué par le ministre de la Sécurité nationale, figure de l'extrême droite, Itamar Ben-Gvir. C'est lui qui a proposé de déployer ses crocodiles autour de la prison de Ketziot, cette prison là où sont détenus de nombreux militants du Hamas capturés après l'attaque du 7 octobre. Itamar Ben-Gvir a même publié sur ses réseaux sociaux un photomontage de lui tenant un crocodile en laisse avec cette légende « Terroriste maudit, tu songes à t'évader, réfléchis-y à deux fois ».
29: On croirait un gag, mais ça n'en est pas un, Boris. Cette décision gouvernementale, en fait, s'inscrit dans une longue liste de mesures très controversées qui ont été votées à la hâte ces derniers jours.
13: Oui, en fait, la Knesset, le Parlement israélien, vient de voter sa dissolution parce que la campagne électorale en vue des législatives en octobre a démarré, mais juste avant la fin de la session parlementaire, Benjamin Netanyahou

0: permettant d'acquérir de nouveaux titres et donc de devenir encore plus puissant.
1: Et dans cette série de nouvelles lois, Benjamin Netanyahou n'a pas oublié évidemment les deux partis ultra-orthodoxes.
0: Oui, sans qui il n'a aucune chance en octobre prochain. Voilà pourquoi une loi sur la Torah vient d'être adoptée. Son étude par les juifs orthodoxes est désormais considérée comme une valeur fondamentale de l'État d'Israël, ce qui ouvre la voie à une exemption du service militaire pour les membres de cette communauté religieuse. Un passe-droit, en fait, hein, qui fait polémique, même au sein du parti de Benjamin Netanyahou. Mais l'actuel Premier ministre n'a pas vraiment le choix. À 3 mois du scrutin, les sondages ne sont pas bons. Il est donné perdant. En leur en menant ce raid législatif, il semble tenter le tout pour le tout.
1: Boris Loumagne, France Info Monde, rédaction internationale de Radio France. On retrouve maintenant les personnalités qui ont marqué la saison radio. Ils ont fait l'actu. Aurélie Herbemont avec François Bayrou.
2: Le 8 septembre 2025, François Bayrou monte à la tribune de l'Assemblée pour la dernière fois comme Premier ministre. Son plan de 44 milliards d'euros d'efforts budgétaires suscite des levées de boucliers. Alors il tente un coup de poker, demander aux députés de lui accorder leur confiance.
3: Cette épreuve de vérité, avec l'assentiment du président de la République, je l'ai voulu. Et certains d'entre vous, les plus nombreux, les plus sensés, probablement, ont pensé que c'était déraisonnable, que c'était un trop grand risque.
2: Le résultat est sans appel. François Bayrou est renversé, obligé de remettre sa démission à Emmanuel Macron. Aujourd'hui, l'ancien Premier ministre ne trouve toujours pas sa décision déraisonnable.
4: C'était au contraire absolument raisonnable, absolument justifié, si on pense à l'essentiel. Et moi, ce que je dis, c'est le problème majeur de la France aujourd'hui, c'est son endettement. Ce qui compte quand vous êtes au gouvernement, c'est de faire des choses essentielles pour le pays. Si on vous dit, vous restez au gouvernement, mais vous ne ferez pas les choses essentielles, eh bien, vous dites non.
5: Est-ce que, quand vous décidez d'engager votre responsabilité, il y a aussi un côté, je veux choisir le moment où je vais être renversé, car il y avait de fortes probabilités que vous soyez renversé plus tard pendant le budget, en novembre, en décembre, est-ce que c'était un moyen, François Bayrou, de garder la maîtrise de votre destin ?
4: Je pense que ça ne serait pas arrivé à novembre ou décembre. Je pense qu'il promettait la censure dès octobre. Mais ça n'a pas du tout le même sens de subir les mains attachées dans le dos, les directs et les crochets qu'on vous envoie dans la mâchoire, et de partir tête basse, ou de choisir au contraire, de poser la question majeure en acceptant le risque pour partir sur l'essentiel.
5: Si c'était à refaire, est-ce que vous vous y prendriez autrement avec les socialistes ? On voit que Sébastien Lecornu, il a réussi à les amadouer après vous.
4: Mais pas du tout. Ce que Sébastien Lecornu a fait, c'est accepter d'en passer par les conditions du Parti Socialiste et notamment l'abandon de la réforme des retraites.
5: Ça, vous n'auriez jamais accepté.
4: Je n'aurais jamais accepté parce que c'est pas rendre service au pays. Alors je comprends qu'il l'ait fait, j'ai pas de rancœur et j'apporte l'aide nécessaire à tout ça. Mais ça fait 50 ans que le pays fait ça. 50 ans qu'on fait semblant de ne pas voir la situation. Et donc 50 ans qu'on trahit les Français. Alors dans des conditions agréables pour eux, puisqu'on distribue de l'argent. Et je déteste le mensonge au peuple. Quand vous êtes gouvernant, vous avez un devoir de vérité. Vous avez un devoir de vérité pour les Français qui vous confient leur destin, et vous avez un devoir de vérité pour vous-même. Qui êtes-vous ? Vous êtes un abuseur de peuple ? Tout ça pour garder des galons sur les épaules et rester avec des voitures et des chauffeurs et qu'on vous dise « Monsieur le Premier ministre ». Mais c'est pas moi.
5: Ces derniers mois, votre saison politique a aussi été marquée par votre défaite à Pau, dans votre mairie, mairie que vous aviez gagnée en 2014. Est-ce que, François Bayrou, vous vous dites, décidément, j'aurais peut-être pas dû aller à Matignon, j'ai un peu tout perdu?
4: Sûrement pas. Quand on a une vocation et quand on a une mission, on la remplit. Et donc ça, c'était vocation et mission. Après, il y a des risques. Je dis toujours à mes enfants, si tu veux pas prendre des coups dans la gueule, te fais pas boxeur. Et moi, je me suis fait boxeur. Bien sûr, la défaite à Pau était pour moi cruelle. Elle est encore plus cruelle pour la ville.
5: Vous l'avez digérée, cette défaite, vous,
4: oui,
5: personnellement ?
4: Complètement. On tombe, on se relève.
5: Votre prochain combat, François Bayrou, c'est quoi ? Pas la présidentielle, vous avez dit. C'est assez rare que quelqu'un ne se déclare pas pour 2027.
4: Oui.
5: Comment ça se fait ?
4: Oui, donc on devient une denrée rarissime. Et donc, j'ai choisi, en effet, que

0: je ne serai pas candidat et je ferai tout ce que je pourrai pour qu'il y ait la lucidité des prochains responsables du pays, qu'on puisse avoir de l'estime pour eux, qu'ils portent quelque chose que je considère comme essentiel et qu'ils écartent les extrêmes. Qu'en regardant vers l'extrême droite, ils disent « jamais » et en regardant vers l'extrême gauche, ils disent « jamais ». Ben, je trouve que tout ça, c'est utile et intéressant.
1: François Bayrou avec Aurélie Herbemont. 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
1: La météo dans un instant.
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1: Les prévisions météo de France Info sont signées Sophie Briat.
7: Un temps estival avec des températures à deux vitesses aujourd'hui, car la moitié nord garde une ambiance beaucoup plus fraîche sous l'influence d'un vent de nord à nord-est qui souffle de 40 à 50 km/h pour la journée. Et les températures sont comprises cet après-midi entre 19 et 28 degrés de la Bretagne au Grand Est, 22 degrés à Arras, 24 sur l'île de Térénèse dans le Finistère, 25 à Paris et 27 degrés à Mulhouse. À l'inverse, la chaleur est bien installée autour de la Méditerranée et plusieurs départements côtiers sont en vigilance orange canicule. Vous avez de 27 à 37 voire 38 degrés localement sur une grande moitié sud. 27 degrés à Châteauroux, 29 à Biarritz, 31 à Lyon et La Rochelle, 33 à Aurillac, 34 à Bordeaux et Bastia et 37 à Marseille. Et le soleil s'impose largement avec cet après-midi quelques averses orageuses qui peuvent se développer sur les Pyrénées.
1: Sophie Briat pour les prévisions météo de France Info. Merci à vous de passer ce lundi 20 juillet en notre compagnie sur France Info, 10h30. Toute l'info avec vous, Laura Dulieu.
8: Les pompiers espèrent fixer le feu dans le Var d'ici la mi-journée. Les flammes ne progressent plus. Elles ont parcouru 200 hectares depuis hier et touché, voire détruit plusieurs habitations. Les incendies qui ont brûlé près de 40 000 hectares de végétation depuis le début de l'année. C'est ce qu'indique ce matin le ministre de l'Intérieur, Laurent Nunez. Et c'est beaucoup plus que ce qui avait brûlé l'année dernière et beaucoup plus aussi qu'en 2022, saison exceptionnelle à la même période. 111 personnes ont par ailleurs été interpellées pour des soupçons de départ de feu. Une grande partie reconnaît les faits, précise Laurent Nunez. Alors qu'une partie de la France retrouve des températures vivables, 6 départements du sud-est de la France sont en vigilance orange canicule aujourd'hui, dont les 2 départements corses. Les États-Unis ont à nouveau frappé la ville de Bouchehr en Iran, où se trouve la seule centrale nucléaire civile en fonctionnement dans le pays. L'Iran, où une personne a été tuée et plusieurs blessés par les frappes américaines de la nuit dans le nord-ouest du pays, selon les médias d'État. Des bombardements, selon Donald Trump, en l'honneur des soldats américains récemment tués au Moyen-Orient. Plus de 400 drones ukrainiens ont visé cette nuit Moscou. La plupart ont été interceptés, selon le maire de la capitale russe. L'attaque a fait 10 blessés dans la région. La loi d'urgence agricole est un texte extrêmement dangereux et absolument inacceptable, selon Manuel Bompard, le coordinateur de la France Insoumise, invité de France Info ce matin. Ce texte doit être soumis à un dernier vote aujourd'hui à l'Assemblée nationale et au Sénat demain. Il prévoit entre autres la réautorisation de pesticides tueurs d'abeilles. Les joueurs espagnols sont attendus à la mi-journée à Madrid pour célébrer leur deuxième étoile après avoir remporté le mondial de foot hier soir face à l'Argentine 1-0 en prolongation. Un match sans éclat pour l'Argentine avec seulement 2 tirs cadrés pour l'Albi Céleste contre 20 pour la sélection espagnole. Les Argentins réduits à 10 après l'exclusion d'Enzo Fernandez.
1: Laura Dulieu pour l'info. La fête en Espagne après la victoire en finale du mondial contre l'Argentine hier soir. Nous serons dans les rues de Barcelone dans quelques minutes. Mais d'abord, les bombardements qui ont repris en Iran et l'accord de cessez-le-feu n'est plus qu'un vieux souvenir.
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1: La nuit dernière était la 9e nuit consécutive de frappes américaines en Iran et Téhéran, de son côté, riposte systématiquement contre des intérêts américains dans la région. Grosse inquiétude, une fois de plus, pour la circulation du pétrole dans le détroit d'Ormuz, qui ne semble pas totalement bloqué pour l'instant, malgré les échanges de bombardements. Vous savez que ces derniers jours, 3 militaires américains ont été tués, beaucoup d'autres blessés. Donald Trump dit que les frappes actuelles en sont une conséquence direct. Trump, qui, avec son vocabulaire parfois étonnant, parle d'un hommage à ses soldats. Gwendal Lavina.
9: Ces trois grands patriotes tués se battaient pour empêcher l'Iran d'obtenir l'arme nucléaire, souligne le président américain, qui affirme avoir frappé très durement le pays pour leur rendre hommage. Sur X, l'armée américaine indique avoir frappé la République islamique pendant près de 3 heures, comme depuis plus de 10 jours, des centres de commandement militaire, des sites de surveillance côtière, ainsi que des réseaux de communication auraient été détruits. L'objectif affiché est de réduire la capacité de l'Iran à perturber la circulation dans le détroit d'Ormuz. Marco Rubio, le secrétaire d'État américain, a appelé hier les autres pays à soutenir matériellement ou financièrement les États-Unis dans cette démarche. Pour le moment, Téhéran semble toujours en avoir le contrôle. Les gardiens de la Révolution ont annoncé avoir immobilisé cette nuit 2 navires qui tentaient de franchir le passage maritime. Ils affirment aussi avoir détruit des avions militaires américains stationnés sur un aéroport en Jordanie, représailles aux frappes de la nuit conduites par Washington.
1: Gwendal Lavina, bonjour Louis Borer.
10: Bonjour monsieur.
1: Vous êtes analyste au sein du cabinet Risque Intelligence. Quelle est la situation dans le détroit d'Ormuz en ce moment, cette route du pétrole qui est vraiment devenue l'atout maître de l'Iran dans cette guerre au Moyen-Orient? Est-ce que les navires circulent ou pas?
10: Alors oui, excellente question. Vous avez très justement souligné que c'est effectivement l'atout maître de l'Iran et il l'utilise très bien. Ça circule, mais pas très bien dans le détroit d'Ormuz. Là, à l'heure actuelle, à l'heure où je vous parle, nous avons un tanker en feu, le Cavo Maleas, qui est en feu donc dans les eaux omanaises, avec minimum 1 ou 2 frappes de missiles sur le navire. Apparemment, l'équipage est sauf et a été évacué par un remorqueur. Mais là, depuis la reprise des hostilités, donc ça fait à peu près au moins une bonne grosse dizaine de jours, on a une dizaine d'attaques à peu près qui ont été confirmées dans le détroit d'Ormuz. Et ce qui est intéressant de noter, c'est que la quasi-totalité de ces attaques sont concentrées dans la partie sud du détroit d'Ormuz, donc au niveau des eaux territoriales omanaises.
1: Oui.
10: Donc en fait, oui, je vous en prie.
1: Non, mais ça veut dire que l'Iran ne bloque pas le détroit comme il a pu le faire précédemment. Pour quelle raison?
10: Alors, parce qu'un blocage du détroit complet ne serait pas intéressant pour l'Iran. Si vous voulez, il y a toujours le détroit d'Ormuz est toujours divisé en trois parties. Vous avez la partie centrale qui était la partie historique, donc le dispositif de séparation du trafic où les navires pouvaient transiter. Hein, depuis les années 60, c'était organisé par l'Organisation maritime internationale. Depuis, l'Iran aurait, je mets bien un conditionnel dessus, miné cette partie-là. Donc les armateurs et les bateaux seront naturellement moins enclins à l'emprunter.
1: Vous avez
10: donc
1: même si on n'a pas de certitude effectivement qu'il y ait réellement des mines.
10: On n'a pas de certitude et ouais. C'est là toute la puissance.
1: Mais enfin, on ne va pas prendre le risque.
10: Ouais,
1: bien sûr.
10: On a aucune certitude. Il y a des chiffres qui sortent. Si vous voulez, le seul élément qui a été recoupé, c'est que une mine possible, ça n'a pas été confirmé, aurait été identifiée dans les eaux omanaises il y a quelques semaines de cela. Et donc ça c'est plus ou moins probable.
1: D'accord.
10: Parfois l'Organisation maritime internationale sort des chiffres aussi, mais on ne sait pas trop d'où ils sortent. Et en revanche, certains navires ont quand même tenté le transit par la voie centrale du détroit d'Ormuz, notamment des navires iraniens. Donc il pourrait y avoir quand même du transit, mais de toute façon, tant que la voie n'est pas complètement claire, comme on dit dans le jargon militaire, il est assez peu probable que des navires tentent de s'aventurer dans la partie centrale. Donc vous avez toujours des navires qui transitent dans la partie nord, donc qui se mettent en accord avec l'Iran, Et ce sont essentiellement des navires, des pétroliers à destination de la Chine, notamment, enfin en tout cas dans les proportions. Et vous avez aussi donc des navires qui tentent le transit par la voie sud, en suivant donc les directives américaines, qui sont plutôt à proximité des eaux territoriales omanaises. Et là, sur les 15 derniers jours, l'essentiel des navires qui ont été touchés se trouvent dans les eaux territoriales, omanaises, juste à proximité.
1: Donc ça circule quand même à peu près. Alors deux choses, Louis Borer. D'abord, le blocus des ports iraniens par les Américains. La menace a été dite. Est-ce que ça, ça a repris ou pas? Et puis, par ailleurs, Trump qui a dit que les USA allaient prendre le contrôle du Détroit, est-ce que ça, c'est matériellement possible? Donc, blocus des ports iraniens, oui ou non, et puis reprendre le Détroit, est-ce que c'est possible?
10: Alors, je dirais non pour les deux, si vous voulez. Donc, les États-Unis ont compris que les frappes n'étaient pas extraordinairement efficaces sur le régime iranien et que en fait, le vrai verrou est économique. Et donc, effectivement, reprendre un blocus des ports iraniens, ça avait plutôt fonctionné sur la mainmise pétrolière iranienne. Donc ça, effectivement, je pense que ce serait peut-être la meilleure stratégie que pourraient tenter de faire les États-Unis. C'est pour ça que, depuis l'échec du protocole d'accord, ils reprennent cette stratégie-là. En revanche, avoir un contrôle du détroit, en fait, finalement, ça fait depuis le début du conflit qu'on se rend compte que c'est absolument impossible. Pour plusieurs raisons, parce que tout simplement, en fait, les Américains n'y sont pas, et que les Iraniens, depuis des décennies, ont conceptualisé ce qu'on appelle le déni d'accès. Parce qu'ils savent très bien que en fait, si vous voulez, les Iraniens ont plusieurs armes dans leurs atouts. On est tous conscients de leur capacité balistique, hein. Ils ont encore visé Eilat hier, donc en Israël. Donc des capacités balistiques, des capacités asymétriques très importantes avec ce qu'on appelle leur flotte moustique, qui sont très efficaces notamment pour toutes les approches à proximité immédiate de leurs eaux et de leur zone d'intérêt. Mais vous avez aussi deux autres armes très importantes qui sont leur géographie. Ils savent très bien utiliser leur géographie puisque voilà, ils ont balisé, si vous voulez, toute leur zone avec des radars et des moyens de défense ou d'interdiction avec un très large éventail de missiles. Et le dernier élément, c'est le doute. Vous avez mentionné tout à l'heure les mines.
1: Sur la question des mines, oui.
10: Doute avec, sur la question des mines, mais même en général, sur qu'est-ce qu'ils vont faire, leur intention, quelle va être leur... Et en fait, si vous voulez, à partir du moment où vous avez un doute, une bonne majorité des opérateurs maritimes ou des compagnies maritimes vont avoir du mal à planifier leur prochaine étape.
1: Oui, tout cas, c'est quelque chose qui est manifestement pensé depuis longtemps par les Iraniens. Merci beaucoup. On est obligé de s'arrêter là, mais on en reparlera sans doute avec vous. Louis Borer, analyste au sein du cabinet Risque Intelligence, invité de France Info. Retour au sport.
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1: 1-0 après prolongation, même score et même scénario d'ailleurs qu'en 2010 pour l'Espagne, qui a donc une deuxième étoile sur son maillot maintenant après cette victoire hier soir en finale de Coupe du Monde contre l'Argentine. La fête évidemment en Espagne en attendant le retour des champions aujourd'hui. Écoutez ce qu'en disait ce matin le consultant football de France Info, Vicente Lizarazu.
12: C'est largement mérité. L'Espagne a eu les meilleures occasions, a été l'équipe qui a le plus attaqué, qui a le plus cherché à être championne du monde. Et l'Argentine était vraiment très défensive. Ils ont été piégés à leur propre jeu, la provocation, être limite par rapport au règlement. Et finalement, c'est eux qui ont eu un expulsé. Et évidemment que ça a enterré toute leur chance. Donc l'Espagne est un très beau champion du monde.
13: L'Argentine, Lionel Messi, muet en finale hier soir, recroquevillé finalement avant de se rendre compte que ça allait leur échapper et de devenir agressif. Ça, c'était bien dommage dans cette finale.
12: Ben, c'était pas une belle finale, ouais. Parce que l'Argentine s'est contentée de faire déjouer l'Espagne. L'Espagne a essayé de dérouler son jeu habituel, son jeu de passe, avec sa technique, avec Lamine Yamal qui a pas été mauvais, mais qui n'a pas non plus été transcendant. Mais c'est vrai que les deux stars de ce match-là, Lamine Yamal, Messi, on n'a pas vu leur talent s'exprimer véritablement. Donc c'était pas une finale très agréable à voir. Mais ce qui est important malgré tout, parce que le football de
13: c'est le résultat.
12: Réserve des surprises, c'est que la meilleure, c'est la meilleure équipe qui a gagné.
13: Le meilleur buteur est français, en revanche, Kylian Mbappé, évidemment, qui a rendu hommage à Didier Deschamps, le sélectionneur, comme vous d'ailleurs, Bichente, dans un texte que vous avez publié sur vos réseaux sociaux. Vous qui avez remporté la Coupe du Monde avec lui en 98, l'Euro deux ans plus tard, vous l'avez suivi aux commentaires pendant toutes ces années, vous saluez beaucoup de choses chez lui. Il y a un pincement au cœur aujourd'hui, Bichente, chez vous.
12: Non, mais c'est juste une question, je dirais, de respect. 14 ans en équipe de France, c'est énorme. C'est beaucoup de constance, beaucoup de régularité pour arriver à ça. Et je trouve qu'il était un super gardien du temple. Il n'a pas tout gagné. On gagne pas tout au niveau, heureusement, parce qu'il y a des adversaires, il y a beaucoup de concurrence, mais il y a ce titre en 2018, cette étoile. Et voilà, et donc moi, ça me paraissait tout à fait logique de noter ça, parce qu'il y a eu aussi des critiques. Alors c'est vrai que des critiques sur cette demi-finale, on peut en avoir, c'est normal. On s'est complètement raté sur cette demi-finale face à l'Espagne, mais on a vu à quel point l'équipe d'Espagne était une très bonne équipe. On avait une super attaque. On était hyper emballés, on était hyper enthousiastes, et puis on s'est crashé, et ça nous a fait vraiment drôle. Donc ça, c'est une déception, mais après, il faut regarder le parcours de Deschamps sur la durée, sur ses 14 ans, ce qu'il a incarné. Voilà, le prestige de l'équipe de France, je l'ai ressenti à chaque fois qu'il était au bord du terrain, je voyais des joueurs impliqués. Voilà, et donc maintenant, une page se tourne, et puis la suite, ça va se passer avec Zinedine Zidane. Bon, a priori, c'est pas annoncé officiellement, mais voilà, on a hâte aussi de voir ça.
13: Puisqu'on l'a vécu ensemble tout au long de ce mois, plus d'un mois, Bichente Lissarassou, est-ce que vous gardez, est-ce qu'il y a une image, un moment que vous gardez de cette Coupe du Monde ?
12: Par rapport à la France ou la
13: en
12: Coupe
13: général.
12: Du Monde, sa globalité. Bon, je vais rester.
13: Qu'est-ce qui vous a marqué, ouais.
12: Je vais rester sur la France. C'est vrai qu'à un moment donné, j'étais vraiment très enthousiaste avec notre attaque. J'étais très enthousiaste avec ce trio Mbappé, Dembélé, Olise. C'était sublime, c'était magnifique. Mais je pense qu'on s'est laissé un peu griser. On s'est pas aperçu peut-être que on n'avait pas joué contre les meilleurs et que la meilleure équipe, c'était l'Espagne. Et que par rapport à cette équipe-là, il nous manquait des choses. Donc je pense qu'il faudra travailler par rapport à ça. Voilà, après... À l'image de cette finale entre les pauses fraîcheurs qui étaient nécessaires quand il faisait très chaud, mais pas dans les stades climatisés, et 20 ou 25 minutes de spectacle. Moi, je vais voir un match de foot. Je choisis d'aller voir un match de foot. Si je veux voir un concert, je vais voir un concert. Bon, voilà, ça c'était bon, un peu l'anecdote, mais voilà, mais globalement, le meilleur a gagné. L'équipe de France, on espérait évidemment mieux, mais elle est tombée sur un os face à l'Espagne, et l'Espagne a largement mérité. Ils font un doublé, donc c'est vraiment une très belle génération.
1: Bichente Lissarassou, consultant football de France Info, avec Marie Bernardo.
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1: L'info en bref, à 10h45, l'aura du lieu, un navire en feu dans le détroit d'Ormuz.
8: Après avoir été frappé par un projectile, selon l'agence de sécurité maritime, l'équipage a été évacué. Le détroit d'Ormuz ne peut servir à menacer la sécurité du pays, dit ce matin l'Iran, alors que les États-Unis ont frappé le pays cette nuit pour la 9e nuit consécutive, en visant notamment Bouchehr, où se trouve une centrale nucléaire civile. Le soulagement laisse place à beaucoup de colère, selon l'avocat d'une partie de la famille de Delphine Osaguel, dont les ossements ont été retrouvés dans le Tarn après les aveux de Cédric Jubilard. Seuls deux fémurs ont été retrouvés. Sur France Info ce matin, Mourad Batik dit craindre dans ce dossier que la vérité soit inatteignable. 111 personnes ont été interpellées pour des soupçons de départ de feu depuis le début de l'année, dit ce matin Laurent Nunez. 40 000 hectares de végétation ont brûlé depuis le début de l'année, soit beaucoup plus que sur toute l'année dernière. Après une nuit de fête, les Espagnols s'apprêtent à accueillir leur champion du monde. Ils sont attendus à 13h à Madrid pour une parade. 1 million de personnes sont attendues après leur victoire 1-0 hier soir face à l'Argentine.
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1: La période pour rechercher un appartement quand on est étudiant, eh bien c'est en ce moment et ça n'est pas facile, vous allez l'entendre, sachant qu'il y a seulement un logement subventionné, c'est-à-dire un logement étudiant du CROUS pour 17 personnes en moyenne. Beaucoup de ces étudiants se replient sur ce qu'on appelle le parc privé, hein, les appartements privés alloués, et ces recherches sont généralement longues et fastidieuses. Noémie Bonin, exemple à Grenoble.
16: Alors celui-ci, du coup c'est le seul où il y a un canapé lit. Celui-là c'est le plus moderne peut-être en termes de déco.
17: Maman, t'as vu le miroir ?
8: Les visites se succèdent dans ces studios construits dans une même résidence. Alors,
16: si vous me dites que potentiellement vous êtes intéressé, je peux vous envoyer le lien. Mmh. Et puis nous c'est le premier dossier qui arrive complet à l'agence qui a l'appartement.
8: Peggy et Vincent cherchent un appartement depuis plusieurs semaines déjà pour leur fille Amy qui va entamer une licence de psychologie. Ils viennent de Chambéry à 1 heure d'ici.
18: On a beaucoup fait de recherches parce qu'on a eu des annulations où les logements étaient pourvus entre temps. Il y a beaucoup de dossiers à faire avant les visites. Oui, ça prend énormément de temps.
8: C'est chronophage.
18: Très chronophage. Toutes les soirées, le matin, on se lève, on regarde les notifications. En travaillant, c'est quand même assez compliqué. On se rend compte que le marché est bien saturé, donc il faut répondre vite aussi. On sera content quand ce sera terminé, qu'on aura signé quelque chose. On a hâte de passer à autre chose.
8: Une période stressante pour les familles, surtout quand on ne connaît pas bien la ville. En plus, il faut se décider très vite.
19: Oui, bien sûr. Juste, c'était quel appartement, s'il vous plaît ?
8: Quand on passe la porte d'une agence immobilière, on se rend tout de suite compte que l'activité est dense.
19: Alors, malheureusement, effectivement, c'est un petit peu compliqué pour nous de vous proposer un rendez-vous sur le jour même ou la veille pour le lendemain.
8: Les appels sont continus, témoigne Rachel Brément, l'une des responsables de l'agence Delphine Théot.
20: On les compte plus.
8: Les conseillers assurent une trentaine de visites par jour. Un studio peut trouver preneur en 24 ou 48 heures.
20: C'est très rapide. C'est rapide, oui. Après, il faut être actif.
8: Et c'est pour ça que l'agence embauche des personnels en plus, spécifiquement pour cette période estivale. L'équipe est quasiment doublée.
20: Sur l'été, on renforce, on recrute 3 à 4 personnes supplémentaires pour être actif à la demande de visite. C'est une des périodes les plus denses, effectivement, de l'année. Sur 4 mois, on va faire 50% du chiffre d'affaires de l'année. Juin, juillet, août, septembre.
21: C'est énorme.
20: C'est gros. C'est pour ça qu'on renforce.
8: Les locataires sont de plus en plus sensibles au confort thermique des logements, avec des questions sur l'isolation, mais aussi la clim qui reviennent plus souvent qu'avant.
1: Voilà les difficultés dans la recherche de logement pour les étudiants. Reportage de Noémie Bonin, spécialiste éducation de France Info. Question beauté et contravention maintenant dans le vrai ou faux avec Marion Aquilina. Utiliser des cosmétiques dans un train ou dans les transports en commun, est-ce vraiment passible d'une amende ?
22: Une vidéo sur Instagram, vue plus de 490 000 fois, nous prévient que la SNCF et la RATP mettent désormais des amendes de 60 euros si on se maquille dans le train.
23: Ce mardi, sur la ligne Paris-Lyon, une passagère a pris 60 euros d'amende pour avoir mis du vernis à ongles en voiture, 14. La SNCF et la RATP appliquent désormais leur plan Civilité Voyageurs 2026. Pour eux, ton siège n'est plus une extension de ta salle de bain. On veut des passagers qui vivent ou des robots qui ne font pas de tâches.
1: Alors, est-ce que c'est vrai ou pas ?
22: C'est faux, la RATP et la SNCF que nous avons contactées assurent qu'elles ne verbalisent pas les gens qui se maquillent dans les transports. Il n'y a pas de brigade maquillage dans les trains, s'agace la SNCF, et pas de plan civilité voyageur, contrairement à ce que dit la vidéo. En revanche, si une personne se maquille et que son pot de fond de teint se renverse sur le siège pile au moment où passe un contrôleur, là, le voyageur risque une amende de 60 euros pour souillure du matériel. Plus largement, tout ce qu'on voit dans ce pseudo-reportage est faux, réalisé avec l'intelligence artificielle des voyageurs dans le train jusqu'au soi-disant rapport officiel selon lequel près de 70% des Français jugent le maquillage dans les transports déplacé ou intrusif.
1: Donc pas de contravention, d'où sort cette histoire d'interdiction ?
22: Alors au départ, c'est juste une blague un peu lourdingue.
24: Hop, hop, hop, hop, hop ! Vous êtes arrêté pour excès de beauté. Alors, beauté extrême, ça vous fera 250 euros.
22: C'est une vidéo qui date de 2020. Et après cela, certains ont même publié des fausses contraventions qui reprennent la charte graphique de la SNCF. Ce qui était seulement de l'humour est aujourd'hui détourné par le compte « On n'y comprend rien » qui fait passer ça pour une vraie information, toujours pour faire du clic.
1: Marion Aquilina, le vrai ou faux sur France Info et franceinfo.fr. La santé maintenant, Julien Méniel. L'été, c'est la saison des glaces, évidemment. Julien, expliquez-nous pourquoi on a parfois mal à la tête quand on en mange une.
0: Vous connaissez sans doute cette sensation désagréable, elle est tellement fréquente que si vous ne l'avez pas expérimentée vous-même, vous en avez sûrement été témoin. Vous mangez une crème glacée, vous vous régalez, tout va bien, et soudain, une douleur froide et intense vous traverse le crâne. C'est comme si votre cerveau gelait brutalement, raison pour laquelle les anglo-saxons lui ont donné le nom de « brain freeze ». En français, ça s'appelle une céphalée causée par le froid ou encore céphalée de la crème glacée, mais son vrai nom, c'est la ganglioneuralgie sphénopalatine. Les spécialistes estiment que le froid déclenche un phénomène neurologique qui implique un ganglion nerveux situé juste derrière le palais et aussi le nerf trijumeau qui sont tous les deux impliqués dans les migraines ou les névralgies faciales. Ce qui se passe, c'est que le froid fait brutalement contracter les vaisseaux sanguins dans la zone, qui vont ensuite se dilater de nouveau de façon très rapide. Et ça, ça va stimuler les deux structures nerveuses dont je viens de vous parler, qui ne comprennent pas ce qui se passe, qui paniquent un petit peu et qui vont envoyer au cerveau le message nerveux de la douleur.
1: Donc ça fait mal à la tête, est-ce que c'est dangereux pour le cerveau ?
0: Eh ben non, parce que contrairement à ce que le nom anglais pourrait laisser croire, votre cerveau ne gèle pas vraiment. Comme je l'ai dit, c'est très fréquent, ça toucherait jusqu'à un tiers de la population, ça pourrait même monter jusqu'aux deux tiers chez les enfants et les adolescents. Mais les personnes les plus susceptibles d'avoir des céphalées causées par le froid, ce sont celles qui sont sujettes aux migraines. Chez elles, le pourcentage, ça monte à 70%, mais c'est bénin. Ça n'a aucune conséquence, puis ça ne dure pas longtemps. Généralement, c'est moins d'une minute. À la limite, le seul risque, ce serait de faire un malaise à cause de la douleur, de perdre connaissance et de se blesser en tombant. Mais ça, ce serait vraiment des cas exceptionnels. Comme ça reste quand même très désagréable comme expérience, je vais vous donner quelques petits trucs pour faire passer la douleur plus rapidement. D'abord, évidemment, arrêtez de manger cette glace. Vous recommencerez à la manger un petit peu doucement quand ça ira mieux. En attendant, ce que vous pouvez faire, c'est appuyer votre langue contre votre palais. Ça va réchauffer la zone et ça va calmer un petit peu les choses. Ça, c'est facile et ça ne nécessite aucun matériel. Si vous pouvez, buvez une boisson, pas quelque chose de trop chaud, mais au moins une boisson tiède ou à température ambiante. Ça aussi, ça va rééquilibrer la température dans votre bouche et ça va ramener le calme dans votre cerveau.
1: Julien Méniel, c'est ma santé et c'est Destin qui font l'info. Le chef Alain Ducasse, par Bernard Thomasson, premier épisode aujourd'hui, La nature au cœur.
3: Nous sommes à l'automne 2014. Alain Ducasse lance une véritable révolution dans la haute gastronomie en créant le concept de naturalité.
4: Je dis souvent que le cuisinier, il regarde ce dont il dispose, ce qu'il est capable de trouver, dans l'expression la plus parfaite, que ce soit en produit de la mer, en produit de la terre. Il regarde au fond de lui ce qu'il sait pour préserver sa plus belle naturalité.
3: Le Plaza Athénée, l'un des plus beaux palaces parisiens, vient de rouvrir ses portes après un an de travaux. À la tête du restaurant 3 étoiles Michelin de l'hôtel, le chef décide de ne plus servir de viande. Une première au monde. Au fourneau, il a placé Romain Méder, l'un de ses poulains.
5: La naturalité, c'est une approche assez radicale de la nature qui est axée sur un triptyque légumes, céréales et fruits auxquels sont apportées des protéines marines issues de pêches raisonnées.
3: Parmi les jeunes cuisiniers qui accompagnent cette aventure, Emmanuel Pilon, aujourd'hui à la tête du Louis XV à Monaco, il se souvient.
21: En 2014, le chef était, on va dire, voilà, un peu précurseur sur ce sujet-là. Parce que moi, je me rappelle, voilà, j'ai fait les tessines avec Romain, on partait d'une page blanche, on s'est dit, waouh, qu'est-ce qu'on va faire, quoi. Pendant 9 ans, au Plaza Athénée, on s'est régalé à développer cette philosophie, quoi.
3: Une philosophie entièrement axée autour du végétal et de l'iode. Ainsi, au Plaza Athénée, les recettes, souvent faites uniquement de légumes, rendaient compte de l'importance du terroir. Quinoa d'Anjou, racines, champignons au coin sauvage, maïs grand roux du Pays Basque, cocottes de légumes de printemps et champignons sylvestres, ou encore légumes des jardins du château de Versailles, truffes noires. Alain Ducasse est convaincu que la manière de manger doit changer pour la santé des hommes et pour le bien-être de la planète. Il faut, selon lui, limiter la consommation de protéines animales.
25: Le cuisinier que je suis, s'il est porteur d'un message que cette planète elle a des ressources rares, qu'il faudra les partager, je pense qu'on ne peut pas être aujourd'hui complètement déconnecté de la notion que la manière de se nourrir, c'est important pour les individus, que la manière de se nourrir, c'est important pour la planète, qu'il faut consommer différemment, c'est-à-dire moins de gras, moins de sel, moins de sucre, moins de protéines animales, d'abord, c'est bon pour la santé, deuxièmement, c'est bon pour la planète. Donc tout ça est lié.
3: Cette conviction, Ducasse la porte depuis longtemps. Il a été le premier chef emblématique à oser cette vision du tout végétal dès 1987. À Monaco, alors que le prince régné lui propose de prendre les cuisines du Louis XV à l'hôtel de Paris, il lance le menu Jardin de Provence.
6: Depuis toujours, depuis 1987, je fais un menu végétarien à Monaco. Donc il était naturel qu'on soit capable de démontrer que c'était bien d'aller jusqu'au bout des choses et d'être capable de faire un restaurant où seul le végétal soit référent. La protéine végétale suffit largement à satisfaire aux besoins nutritionnels d'un individu.
3: Pourtant, avec ses Jardins de Provence, Ducasse n'obtient pas le succès espéré. Le menu dépasse rarement une à deux commandes par jour. Mais le nouveau maître des lieux tient bon. Il reste persuadé que l'essence de la nourriture est là. Et au fil des mois, le restaurant passe de 2 à 3, puis 6 ou 8 menus chaque jour. Aujourd'hui, un tiers des convives réclament les jardins. C'est ainsi les temps sont au retour à la terre et à la nature. Alain Ducasse, lui, la porte au cœur, cette nature, depuis sa plus tendre enfance. Élevé dans les Landes, le chef a appris le goût des produits auprès de sa grand-mère.
6: Je suis né dans une ferme, ma grand-mère cuisinait bien. On disait qu'est-ce qu'on mange à midi, on allait au jardin, on allait ramasser des petits pois, quelques pommes nouvelles, un oignon frais. De ma ferme natale, j'ai gardé le goût de l'excellence d'une laitue qui saigne blanc, d'un petit pois croquant, d'une cuisine de l'immédiateté. C'était du jardin à l'assiette, mais c'était d'une proximité absolue, puisque à 11h30, les petits pois étaient vivants, à 13h30, ils étaient consommés.
3: L'amour de la nature et du produit, Alain Ducasse l'a reçu aussi de ses mentors. Des mentors qui ont pour nom Michel Guérard, Gaston Lenôtre, Alain Chapelle ou Roger Verger.
1: Et demain, précisément, Bernard Thomas, en suite de cette série, on verra l'importance pour le chef Alain Ducasse du devoir de transmission que vous évoquiez à l'instant. Récit de Bernard Thomasson et Shérif Bitelmadji pour les impatients. 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La météo dans un instant.
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1: Les prévisions de Sophie Bria.
7: Le contraste thermique persiste entre le nord et le sud aujourd'hui, avec un air plus frais au nord, donc lié à ce vent de nord-nord-est qui souffle en rafale jusqu'à 40-50 km/h, autant dans les terres que sur les côtes. Et vous avez cet après-midi de 19 à 28 degrés au thermomètre, tandis que la chaleur est toujours très intense au sud, en Méditerranée et sur une grande moitié sud également, avec des températures qui grimpent encore cet après-midi de 27 jusqu'à 37, voire 38 degrés localement sur surtout en Méditerranée et en Occitanie. Du côté du ciel, le soleil s'impose presque partout, avec quelques orages possibles sur les Pyrénées cet après-midi, et des ondées circulent sur le Mercantour.
1: Sophie Bria, France Info, 11h. Lorette Puyot.
9: Le feu dans le Var ne progresse plus, mais il n'est pas fixé. Près de 200 hectares ont déjà été parcourus dans l'arrière-pays de Saint-Tropez. Depuis hier, 10 maisons sont parties en fumée. Les autorités craignaient le pire hier soir. Finalement, les conditions météorologiques se sont un peu améliorées, mais les pompiers restent sur le qui-vive. William Vogel, officier de sapeurs-pompiers professionnels du SDIS du Var.
10: Aujourd'hui, nous aurons des fortes chaleurs, nous aurons aussi la sécheresse des végétaux qui augmente, hein, le taux d'humidité baisse au fur et à mesure de la montée du soleil, et en fin de journée, un petit peu de vent, donc le cocktail explosif reste présent, mais avec des conditions météorologiques qui sont quand même plus favorables que celles que nous avons pu connaître hier. Le feu n'a que très peu progressé cette nuit, on espère le fixer très rapidement dans la matinée. C'est vraiment un travail de pionnier, il faut aller chercher le feu, parce qu'on a un secteur inaccessible pour lequel on a créé des pistes, donc avec des bulldozers, afin de permettre à nos moyens, nos sapeurs-pompiers avec des véhicules, de s'approcher au plus proche du brasier.
9: William Vogel, officier de sapeurs-pompiers du SDIS du Var, au micro de Ici Provence. Et hier, un autre incendie parti d'un champ a touché un quartier résidentiel à Trignac, près de Saint-Nazaire. 4 maisons ont brûlé. Le feu est maîtrisé ce matin, selon la préfecture. Au total, ce sont 27 départements qui sont en vigilance orange, risque élevé au feu de forêt aujourd'hui. Selon le ministre de l'Intérieur, un peu moins de 40 000 hectares ont été brûlés cette année en France. Laurent Nunez parle également de 111 interpellations. La loi d'urgence agricole remaniée revient à l'Assemblée nationale, mais suspense quant à son adoption. Le texte est attendu par les agriculteurs, mais décrié par les défenseurs de l'environnement. Il prévoit la réintroduction d'un volet de pesticides, notamment 2 qui sont interdits en France, mais autorisés en Europe. Ultime vote donc à l'Assemblée nationale aujourd'hui, au Sénat demain. Un texte extrêmement dangereux, estime sur France Info Manuel Bompard, coordinateur de la France Insoumise. Soumise et députée des Bouches-du-Rhône. L'Iran appelle l'AIEA, le gendarme du nucléaire, à condamner les frappes américaines sur un site nucléaire en construction. Et les États-Unis qui ont mené pour la 9e nuit consécutive des bombardements sur l'Iran. Selon les gardiens de la Révolution, une personne est morte dans le nord-ouest du pays. Et même scénario depuis plus d'une semaine avec la riposte de Téhéran contre ses voisins du Golfe. Le Koweït dit faire face à de nouvelles attaques de drones iraniens. Et puis les maillots espagnols ont une deuxième étoile ce matin. Victoire de la Roja hier face à l'Argentine en finale de la Coupe du Monde. 1-0 au terme de prolongation. Madrid célèbre ses joueurs de retour cet après-midi, défilé dans un bus impérial prévu dans le centre-ville.
1: Laurette Puyot pour l'info. Dans un instant, retour sur le front des incendies, notamment ce feu dans le Var qui a parcouru 200 hectares au-dessus de Saint-Tropez dans le Var. Feu qui n'est toujours pas fixé. On fait le point dans une seconde avec Thomas Vinclair et puis les Espagnols sur le toit du monde. 2 étoiles sur le maillot après la victoire hier soir contre l'Argentine en finale de la Coupe du Monde de foot aux États-Unis.
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1: Le feu est toujours en cours à Tarado, à l'arrière du golfe de Saint-Tropez, dans le Var. Il a démarré hier en milieu d'après-midi. 200 hectares brûlés. Pour l'instant, les sapeurs-pompiers du Var ont eu des renforts des départements alentours et même plus loin, nous disait tout à l'heure notre invité. Bonjour Thomas Vinclair.
12: Bonjour.
1: Quoi qu'il en soit, le feu, à l'heure où nous parlons, n'est toujours pas fixé.
12: Mais l'évolution est favorable désormais. D'ailleurs, les pompiers estiment que ce sinistre devrait être fixé d'ici au début de l'après-midi. Ces pompiers ont profité de la chute du vent. Le feu a été contenu. Il n'a progressé que de quelques hectares la nuit dernière. De 600, on est passé ce matin à 365 sapeurs-pompiers mobilisés ces dernières heures. Ils ont aménagé une piste à travers la forêt pour atteindre les derniers foyers encore actifs, les soldats du feu qui peuvent compter sur l'appui dans les airs d'hélicoptères bombardiers d'eau. Hier, cet incendie a vite touché des zones résidentielles. 4 maisons ont été totalement détruites. Selon la préfecture, les dégâts auraient pu être beaucoup plus importants. L'action au sol des sapeurs-pompiers a permis de sauver une centaine d'habitation et l'un de ces pompiers a été légèrement blessé au cours de ces opérations. Il a été brûlé à la main.
1: En dehors de ce feu, Thomas, il y a d'autres incendies qui sont toujours en cours dans le pays.
12: Oui, en Haute-Corse notamment, là, plusieurs foyers mobilisent près de 150 pompiers. Près de 400 hectares ont été parcourus. Une portion du célèbre GR20, le sentier de randonnée, a dû être fermé par les autorités. Et les pompiers peinent à maîtriser ces incendies. Les flammes se propagent dans des zones escarpées, difficiles d'accès au sol. En Corse, 2 pompiers ont été légèrement blessés ce week-end. Enfin, en Loire-Atlantique, à Trignac, près de Saint-Nazaire, un feu de végétation sur une vingtaine d'hectares a détruit au moins 4 maisons. Cet incendie est désormais maîtrisé. Ce matin, le ministre de l'Intérieur, Laurent Nunez, a fait un nouveau point sur le front de ces incendies. Les investigations autour de ces feux ont permis d'interpeller cette année 111 personnes. Et depuis le début de la saison, un peu moins de 40 000 hectares ont brûlé, un chiffre en très forte hausse. On a dépassé 2022, année considérée comme exceptionnelle, avec notamment, on s'en souvient, l'incendie monstre de Landiras en Gironde et dans les Landes.
1: Les incendies de l'été qui ont commencé très fort et très tôt cette année, Thomas Vinclair.
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1: L'Espagne au sommet du foot mondial. Les Espagnols qui ont désormais 2 étoiles sur leur maillot après la victoire contre l'Argentine en finale de la Coupe du Monde aux États-Unis hier soir. 1-0 aux prolongations. Écoutez ce qu'en disait tout à l'heure Nathalie Yaneta, chef du service des sports de Radio France.
13: Alors de ce mondial, je ne sais pas, mais de cette finale, sans aucun doute, les Espagnols vraiment ont défié des Argentins qui avaient décidé de ne pas jouer.
16: Recroquevillé.
13: Épouvantable finale. Franchement, la prestation argentine est indigente. À la fois pour l'honneur, à la fois pour Lionel Messi. Et c'est heureux que le football et que les Espagnols, donc, aient gagné hier soir.
16: On a beaucoup entendu, on en a parlé ensemble, Nathalie. Les Bleus, meilleure équipe du mondial. Finalement, c'était une illusion.
13: Non,
16: c'était l'Espagne qui était la meilleure.
13: Non, c'est pas une illusion. Est-ce que c'était la meilleure équipe du mondial ? Quand vous n'êtes pas champion du monde, c'est que vous n'êtes pas la meilleure équipe du mondial. Néanmoins, ce qu'ont montré les Bleus, avec dans un nouveau système de jeu, avec une nouvelle manière beaucoup plus offensive de se présenter sur le terrain, était forcément extrêmement séduisant et réjouissant. Ils sont tombés face aux futurs champions du monde en titre. C'était déjà le cas à l'Euro. Hein. Ils avaient chuté en demi-finale face aux futurs vainqueurs de la compétition. C'est une équipe de France pleine de promesses qui nous a régalé quand même pendant 4 semaines et demie. On termine avec le meilleur buteur de la compétition, Kylian Mbappé, le meilleur passeur de la compétition, Michael Olise. Tout ça, ça ne peut pas être le fruit du hasard et d'une illusion, non.
16: Lionel Messi se fait en effet damer le pion, Nathalie, au classement des meilleurs buteurs. C'est donc le Français Kylian Mbappé qui est en tête. 10 buts contre 8, meilleur buteur du mondial, meilleur buteur de l'histoire. On retient ça d'abord, ce trophée individuel, à défaut du collectif.
13: Non, on ne peut pas retenir que ça. Il avait déjà été un meilleur buteur, Kylian Mbappé, en 2022. Ça n'avait pas pour autant apaisé sa tristesse et sa colère même d'avoir perdu la finale de la Coupe du Monde face à Léo Messi et les Argentins au Qatar. Néanmoins, ça dit quelque chose de ce garçon dans une compétition internationale. La première qu'il a jouée, il l'a gagnée. Et les deux suivantes, il est allé en finale puis en demi-finale, et il a été meilleur buteur de ces compétitions. Donc on a quand même dans les rangs de l'équipe de France un garçon assez hors norme que le monde entier regarde, admire, et que nous, Français, sommes encore capables de critiquer. C'est le paradoxe à la française, nous ne sommes pas à ça près.
16: Critique dont a été la cible aussi Didier Deschamps, l'entraîneur. Mmh. C'était la dernière. Didier Deschamps s'en va. Au revoir et merci.
13: Oui, bien sûr, au revoir et merci. Il était à la fois indispensable que Deschamps parte. Il a dit qu'il y avait un climat irrespirable autour de l'équipe de France et c'est pour ça qu'il avait pris cette décision. La vérité, c'est que 14 ans, c'est beaucoup. Il y a très peu de sélectionneurs qui sont restés aussi longtemps ou plus longtemps. Il n'y en a que 2, je crois, qui ont fait plus long. Donc, vraiment, ce qu'a fait Deschamps en prenant une équipe de France, vraiment... au fond du trou, Laurent Blanc avait tenté, après le désastre de Naïsna, de recoller un tout petit peu les morceaux, mais c'est vraiment lui qui a redonné à la fois de l'orgueil, de l'honneur, de la fierté aussi de porter ce maillot bleu et qui, pendant 14 ans, a offert des émotions incroyable quand même au public français, donc évidemment merci.
16: Didier Deschamps s'en va, remplacé sauf énorme surprise, on l'a dit.
13: Ah oui, là ce serait une énorme catastrophe.
16: Par Zinedine Zidane, l'autre champion du monde. C'est pour quand ? C'est pour faire quoi ?
13: Alors c'est a priori, nous dit-on au sein de la Fédération Française de Football, avant la fin du mois de juillet. Ce qu'on comprend en étant un peu plus près dans l'entourage du sélectionneur, c'est que c'est plutôt en début de semaine prochaine qu'il sera présenté avec le président de la Fédération française de football, Philippe Diallo, et qu'ils donneront une conférence de presse l'un et l'autre, pour vraiment commencer au mois de septembre, puisque vous le savez, les prochaines échéances, c'est ces matchs de Ligue des Nations qui attend le nouveau sélectionneur Zinedine Zidane. Il fera donc sa première liste début septembre pour entrer en lice à partir de la 3e semaine de septembre. Et pourquoi ? Eh bien, pour continuer au moins sur cette lancée avec un nouveau collectif et peut-être aller chercher cet euro qui manque encore un peu à l'équipe de France. Et il va signer un contrat de 4 ans, le nouveau sélectionneur. Ça veut dire 1 euro, une Coupe du Monde et potentiellement un autre Euro. Rendez-vous en septembre pour la première liste de Zizou.
16: Alors, beaucoup d'images vont nous rester, Nathalie, de belles images de ce mondial. Vous allez peut-être nous donner celles que vous gardez en tête. Il y a aussi eu des moments moins glorieux. Donald Trump, par exemple, hier, qui essaye de s'incruster un peu sur le podium. Et puis surtout, il y a eu ça. Donald Trump, le président américain, sifflé par le public du MetLife Stadium, aux côtés du patron de la FIFA, Gianni Infantino. Il y a eu l'histoire, Nathalie, du carton enlevé à un joueur américain mondial qui ne redore pas tout à fait le blason de la FIFA.
13: Non, alors c'est le moins qu'on puisse dire. Je ne crois pas qu'ils en aient quelque chose à faire, les dirigeants de la FIFA, de l'image de marque qui est la leur. Ils sont réellement persuadés qu'ils viennent de fournir le plus grand mondial de tous les temps, puisque vous savez, si on ne dit pas, si on n'a pas des super alors on ne dit rien dans ces institutions. Donc la vérité, c'est que
16: ça va passer.
13: À la fin de la fin, le football appartient à ceux qui le jouent et à ceux qui l'aiment, c'est-à-dire aux supporters et aux joueurs. En aucun cas à ces administratifs qui devraient rester à leur place et qui tentent systématiquement de récupérer le plus grand sport, le plus populaire en tout cas de la planète. Ils ont vraiment donné une image assez déplorable, disons-le, pendant tout ce mondial. Mais le foot est toujours sauvé par lui-même, c'est-à-dire par les joueurs, le spectacle et les émotions. Et c'est ça qu'il faudra retenir à la fin. Comme à chaque fois, j'ai envie de dire.
16: Qu'est-ce que vous gardez, justement, s'il y avait une image, un moment, pour vous, Nathalie ?
13: Vraiment, il y en a beaucoup, mais moi, ce que je garde toujours, ce sont les images de supporters qui ont fait des milliers de kilomètres pour venir communier avec leur équipe et partager le truc le plus essentiel de l'existence qui s'appelle la joie. Donc, évidemment, les Capverdiens, évidemment, les Norvégiens, évidemment, les Écossais. Voilà, il y a des centaines d'images à chaque mondial qui restent. Mais pour moi, c'est toujours ces supporters-là qui ont fait des grands sacrifices financiers pour s'offrir un bout de leur rêve. Et ce truc-là, il ne faut pas y toucher, en fait, parce que le football, il est d'abord à eux.
1: Nathalie Yaneta, chef du service des sports de Radio France. Bilan donc de ce mondial de football aux États-Unis. Retour en France maintenant autour de l'affaire Jubilard. 5 ans d'énigme et puis ces ossements retrouvés jeudi dans le Tarn qui sont bien ceux de Delphine Ossaguel, épouse Jubilard. Son mari Cédric Jubilard avait indiqué aux gendarmes l'emplacement où il disait avoir enterré le corps de son ex-femme après être passé aux aveux. Restait à confirmer de façon certaine qu'il s'agissait bien du corps de Delphine Ossaguel. Et c'est le cas, Margot Steve.
8: Oui, c'est la conclusion à laquelle sont arrivés hier les experts après un peu plus de 2 jours de travail. Des analyses génétiques pratiquées en urgence sur ces ossements arrivés vendredi midi par hélicoptère depuis le Tarn, jusque dans les locaux de l'Institut de recherche criminelle de la gendarmerie en région parisienne. Un laboratoire de pointe, et c'est ce qu'il fallait pour parvenir à analyser ces ossements. 2 fémurs seulement retrouvés sur les indications de Cédric Jubilard. Le peintre plaquiste avait, jeudi à l'aube, amené les gendarmes dans un terrain agricole en jachère à 10 de kilomètres seulement du domicile du couple. Un champ en bordure de départemental où il affirme avoir enterré le corps de son ex-femme sous un monticule de terreau. De la terre qui a ensuite, raconte l'avocat de Cédric Jubilard, été dispersée sans le savoir par l'agriculteur propriétaire du terrain. D'où ces quelques ossements seulement retrouvés 5 ans et demi plus tard. Ils vont malgré tout permettre d'offrir une sépulture à Delphine Ossaguel, ont salué hier soir plusieurs avocats de ses proches.
1: Et l'objectif maintenant, Margot Steve, c'est de reconstituer les faits, c'est-à-dire déterminer comment Delphine Ossaguel, épouse Jubilard, est morte en décembre 2020.
8: Oui, c'est la 2e mission des experts de la gendarmerie, même si les résultats sont plus qu'incertains. Ils n'ont pour travailler que 2 fémurs, on l'a dit, sûrement très endommagés par le temps et par les éléments. Restent les aveux de Cédric Jubilard, livrés le mois dernier à ses avocats, puis dans une lettre, et enfin mercredi dernier face à la justice dans le plus grand secret. Lui qui avait pourtant clamé sans relâche son innocence pendant l'enquête, puis pendant le procès qui l'avait condamné à 30 ans de réclusion en octobre dernier. Une peine qui pourra évoluer à l'issue du procès en appel. Il est à ce stade toujours prévu au mois de septembre. Même si la découverte du corps pourrait obliger la justice à repousser l'échéance, le temps d'organiser par exemple une nouvelle reconstitution des faits.
1: Margot Steve, service police-justice de France Info. Le choix de France Info avec des voix que vous allez entendre mais qui se font généralement très discrètes. Elles ont souvent honte de ce qui leur est arrivé. Ce sont des victimes d'arnaques aux faux conseillers bancaires. Un type de fraude bien connu maintenant parce qu'il prend de plus en plus d'ampleur en France. Un tiers des escroqueries aux moyens de paiement par des fuites de données sensibles. Les escrocs en savent finalement autant que les vrais banquiers. Valentine Joubin, ce que vous avez constaté, c'est que le chemin pour obtenir réparation est très long et très complexe.
17: Elles n'ont ni le même âge, ni la même situation. Marie, 73 ans, est retraitée. Florence, la trentaine, travaille au service aménagement d'une mairie. La première habite un village des Bouches-du-Rhône, l'autre, Paris. Pourtant, l'arnaque dont chacune a été victime suit le même scénario.
18: J'étais dans le tramway. On était entre midi et deux un vendredi. J'étais pas dans des bonnes conditions non plus pour avoir un peu de lucidité.
19: J'étais à Marseille. J'allais chercher ma petite fille qui sortait de l'école. J'avais 20 voitures derrière qui klaxonnaient.
17: Un numéro non masqué appelle.
19: On me dit c'est le siège social de ma banque.
18: Quelqu'un qui me dit je suis votre conseillère bancaire et j'ai remarqué des mouvements suspects sur votre compte. Est-ce que vous avez fait des transactions récemment avec la Roumanie ?
19: Et on me dit, on est en train de vous arnaquer de petites sommes, on vous a déjà pris 8 ou 10 fois 60 euros.
17: S'ensuit toute une série d'opérations sur l'application bancaire.
19: Plusieurs fois, on m'a demandé de taper un code et puis il m'envoyait soi-disant un nouveau code, il fallait que je tape mon identifiant, qu'on m'envoie un nouvel identifiant.
17: Marie comme Florence ont bien exprimé des doutes, mais l'escroc a réponse à tout.
18: Je lui dis, mais au fait, comment est-ce que je suis sûre que vous êtes ma vraie conseillère ? Il me dit, ah, mais madame, vous faites bien de me poser la question. Ce que je vous propose, c'est qu'on raccroche et vous rappelez le numéro avec lequel je vous ai appelé. Comme ça, vous verrez bien qu'on est bien sur le site de la banque. Je compose le numéro et effectivement, je tombe sur le service client du Crédit Mutuel. Et donc, en fait, à partir de là, moi, j'étais en super confiance. Je me suis dit, tout va bien.
17: Un piège bien rodé qui a fait perdre plus de 4000 euros à Florence. Marie, elle, a perdu
19: 23 000 euros. On venait de vendre le dernier truc qui restait de la succession de mon père. Je comptais le donner à mes enfants. Voilà. Qu'est-ce que vous voulez que je dise, quoi ? En dehors du fait que j'ai été complètement idiote de me faire avoir. Voilà. Ouais,
1: terrible arnaque aux faux conseillers bancaires. On entend bien, Valentine, la culpabilité dans le témoignage de cette retraitée.
17: Oui, c'est un sentiment que ressentent toutes les femmes et les hommes visés par des arnaques bancaires, selon Perrine Sailly. Elle a créé il y a 3 ans l'association de soutien Victimes mais pas démunies.
20: On a des personnes qui nous appellent qui sont en état de stress post-traumatique. Des gens qui vont nous dire « depuis que ça m'est arrivé, je dors plus ». Et puis, on a surtout des victimes qui sont complètement démunies parce que leur banque, leur assurance, la protection juridique leur dit « c'est de votre faute, vous n'aviez qu'à pas cliquer sur ce lien ».
17: C'est effectivement ce qui s'est passé pour Marie.
19: La banque, le lendemain, m'a dit que je n'aurais rien parce que j'avais donné mes coordonnées bancaires, que j'étais responsable.
17: Au départ, Florence, elle aussi, est confrontée à un mur. Alors elle porte plainte pour escroquerie et envoie un courrier à sa banque.
18: Pour essayer de faire pression pour avoir le remboursement en expliquant que j'avais quand même été trompée.
17: Un mois plus tard, le Crédit Mutuel consent enfin à faire un geste.
18: En gros, j'ai perdu un peu plus de 4000 euros, ils m'en ont remboursé à peu près la moitié. Voilà, j'ai lâché l'affaire.
17: Après avoir fait une croix sur l'équivalent d'un mois de salaire épargné, Florence n'avait plus les moyens d'engager des poursuites judiciaires.
1: Que peuvent espérer les victimes, justement, Valentine Joubin, lorsqu'elles se tournent vers la justice ?
17: En théorie, elles peuvent poursuivre l'auteur ou la société qui les a arnaquées. Le problème, c'est que ces entreprises, parfois basées à l'étranger, sont difficiles à identifier et qu'elles sont souvent rapidement liquidées. L'autre option pour les victimes, explique l'avocate Audrey Babin, c'est de poursuivre leur banque.
23: La victime, à un moment, a choisi de lui confier des fonds et en retour, la banque lui doit une certaine sécurité dans la gestion de ses fonds.
17: Dans ce type d'affaires, la question centrale posée par les juges, c'est
23: la victime a-t-elle commis une négligence grave dans le cadre de l'infraction ?
17: C'est aux banques de démontrer cette négligence et leur argument massue, c'est ce qu'on appelle l'authentification forte.
23: La biométrie, des codes sécures qui ont été communiqués, c'est un véritable moyen de défense des banques qui se disent « mais attendez, on met en place un système d'authentification forte et la victime l'utilise au bénéfice de son arnaqueur.
17: Sauf que plusieurs tribunaux ont récemment estimé que cela ne pouvait pas suffire à dédouaner les banques.
23: Parce qu'il y a un certain nombre d'éléments autour qui ont permis de convaincre la victime et de l'amener à cette authentification forte. Typiquement, ça va être le numéro de téléphone qui met en confiance, le conseiller bancaire qui connaît les données de la victime, si le lieu où la victime a validé l'opération est inhabituel. Toutes ces informations-là peuvent être de nature à convaincre en fait le juge que la victime a été plutôt prudente finalement.
17: C'est au cas par cas, conclut Maître Babin, et il faut compter entre un an et demi et trois ans de procédure.
1: L'arnaque au faux conseiller bancaire, le choix de France Info, Valentine Joubin, France Info et franceinfo.fr.
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1: À suivre le décryptage écho d'Emmanuel Cuny, l'édito politique d'Audrey Tison et l'œil de Marion Pépin sur Internet et les réseaux. D'abord, l'essentiel de l'actu, 11h21, Laurette Puyot. Le détroit d'Ormuz ne peut pas servir à menacer l'Iran. C'est ce que dit la diplomatie iranienne.
9: Au cœur des tensions entre Téhéran et Washington qui se disputent son contrôle, les Américains continuent de frapper l'Iran, faisant un mort dans le nord-ouest du pays. Les États-Unis ont frappé une centrale nucléaire en construction selon l'Iran qui demande à l'AIEA de condamner cet acte. La France insoumise demande l'abandon de la loi d'urgence agricole. Le texte répondant à la colère des agriculteurs cet hiver doit être voté à l'Assemblée nationale aujourd'hui. Il prévoit la réintroduction dérogatoire de deux pesticides interdits en France mais autorisés dans l'Union européenne, dont l'acétamipride, un tueur d'abeilles. Une saison des feux déjà exceptionnelle en France avec un peu moins de 40 000 hectares brûlés cette année. C'est beaucoup plus que l'année dernière. Et à la même période en 2022, selon le ministre de l'Intérieur Laurent Nunez, il précise que 111 personnes ont été interpellées. Et puis l'Espagne obtient sa deuxième étoile, 16

0: sources d'économies possibles. Le Premier ministre Sébastien Lecornu va pouvoir s'appuyer notamment sur un document que vient de lui remettre le haut commissaire à la stratégie et au plan, c'est l'ancien ministre Clément Beaune. L'occasion en fait de faire le point sur ce mécanisme d'aide publique très critiqué, notamment pour son opacité.
1: Et ce rapport préconise donc de suivre un petit peu mieux les dépenses d'argent public.
0: Oui, l'exercice n'est pas nouveau. En une vingtaine d'années, on ne compte pas moins d'une douzaine de rapports de ce genre. Alors que dit la dernière mouture qui vient d'arriver sur le bureau du Premier ministre? La question la plus sensible est celle des allègements de cotisations sociales, principal point de discussion entre tous les acteurs interrogés en amont. On a rencontré les syndicats, le patronat, les parlementaires et les collectivités locales.
1: Ces aides aux entreprises s'élèvent à combien?
0: Alors 187 milliards d'euros, mais c'est pour l'année 2023 qui est en fait l'année de référence du haut-commissaire. En prenant en compte les exonérations de cotisations sociales, certains taux réduits de TVA et puis la contribution directe des collectivités locales. Alors 187 milliards pour un budget annuel de l'État, c'est loin d'être négligeable. Évidemment, dans le contexte actuel de dette et de déficit public, difficile toutefois de faire marche arrière subitement, ça serait trop dangereux pour la trésorerie de certaines entreprises et puis bien sûr pour l'emploi en général.
1: Alors, quelles sont les préconisations de ce rapport?
0: Eh bien, après consultation des partenaires sociaux, dont le patronat, le Haut Commissariat à la stratégie et au plan recommande le suivi des aides dans le temps et sa réévaluation régulière. Ce point fait consensus, y compris chez les représentants patronaux. Autrement dit, eh bien, stop au saupoudrage des aides publiques. Regardons ce qui est le plus efficace au meilleur endroit. Alors nous n'en sommes qu'à la préparation du budget 2027, mais on sait d'ores et déjà qu'une mesure concrète y sera appliquée. Une annexe au projet de loi de finances identifiera le montant de ces aides accordées aux entreprises, ce qui n'était pas le cas jusqu'à présent. Ça permettra au moins une traçabilité d'un sujet très polémique.
1: Emmanuel Cuny, le décryptage éco tous les matins sur France Info et franceinfo.fr. Audrey Tison est avec nous pour l'édito politique de France Info et ce nouveau caillou dans la chaussure du gouvernement, la loi d'urgence agricole qui pourrait être rejetée par les députés ce soir à cause du retour de ces fameux produits néonicotinoïdes.
2: Revoici l'acétamipride, un insecticide qui menace notamment les abeilles, autorisé pour l'instant en Europe, pas en France. On en a déjà parlé il y a un an, rappelez-vous, la loi du plomb. L'article qui réautorisait l'insecticide avait été rayé par le Conseil constitutionnel. Cela n'était pas assez encadré. Eh bien, les sénateurs de droite retentent le coup, autorisés cette fois deux insecticides pour les noisettes, la betterave, la cerise, les pommes. Ils ont rajouté un amendement à la loi agricole du gouvernement et cette mesure pourrait faire capoter le texte.
1: Parce qu'une majorité de députés n'en veulent pas.
2: Sur cette question, il y a clairement un clivage gauche-droite et une division au sein du groupe Renaissance de Gabriel Attal. La plupart des élus macronistes préféraient que la question de ce pesticide soit carrément sortie du texte. L'argument, c'est que cette mesure est hors sujet. Elle ne faisait pas partie des objectifs initiaux de la loi fixée par le Premier ministre. Au contraire, Sébastien Lecornu avait expressément demandé qu'on ne pollue pas les débats avec ça. Cette mesure, c'est ce qu'on appelle un cavalier législatif, d'après l'entourage de Gabriel Attal. Ce dernier demande au gouvernement un amendement de dernière minute pour retirer la mesure, juste avant le vote sur le texte ce soir.
1: Et ça ne plaira pas aux Républicains.
2: Oui, il y a un risque de perdre les voix du groupe de Laurent Wauquiez au passage, mais surtout un risque que les sénateurs de droite rejettent carrément le texte, eux qui se verraient censurés, en quelque sorte, par le gouvernement.
1: Voilà pourquoi Sébastien Lecornu convoque tout le monde.
2: À Matignon, cet après-midi, entre les présidents des groupes parlementaires du socle commun, le Premier ministre avait déjà demandé à ses ministres de travailler à un compromis ces derniers jours. Mais entre une ministre de la transition écologique opposée à la mesure et une ministre de l'agriculture plutôt favorable, il fallait agir. Sébastien Lecornu reprend le dossier en main, comme beaucoup de dossiers problématiques ces derniers mois. Alors va-t-il appeler à la discipline des députés centristes ou leur donner raison en supprimant la mesure controversée? Il peut aussi attendre que le Conseil constitutionnel fasse éventuellement ce travail. Réponse ce soir.
1: Audrey Tison, service politique de France Info. L'Espagne a donc remporté le Mondial de foot 2026, mais sur Internet et les réseaux, retour sur la fin de l'aventure des Bleus. Bonjour Marion Pépin.
3: Bonjour.
1: Avec vous ce matin, après la défaite face à l'Angleterre samedi, les réseaux qui sont passés des critiques aux hommages.
3: C'était le plus beau match de cette Coupe du Monde. La vraie finale, c'était celle-là. Merci les Bleus. C'est ce qu'on peut lire partout sur TikTok, X ou Instagram depuis le coup de sifflet final samedi. En fait, on a presque l'impression que la France des réseaux s'est réconciliée avec les Bleus.
4: Non mais je suis d'accord avec vous, le match il servait à rien. Mais quel match!

0: Eh, ceux qui sont sortis en ville, qui ont esquivé le match, qui ont dit ouais, ça sert à rien. Mais vous avez raté le match de la Coupe du Monde, en fait.
1: Bah pourtant, ça n'était pas gagné, hein, Marion.
2: Ah, ça, pendant la première mi-temps, c'était tout l'inverse. Hein. Les Bleus étaient menés 4-0. Et sur les réseaux, les critiques fusaient. Sur X et TikTok, notamment, les internautes se sont déchaînés.
3: Vous respectez pas votre pays. On a dit le match, on s'en fout. Mais on n'a pas dit qu'on s'en fout à ce point-là. Quelle humiliation!
4: J'ai éteint ma télé. Hein. Je vous invite à faire pareil. Parce que 3-0 en 35 minutes, c'est quoi? On est au cirque? C'est une humiliation, un rituel d'humiliation.
2: Et puis tout a basculé, les Bleus sont revenus, ont enchaîné les buts et ont réussi à faire douter les Anglais, comme si Didier Deschamps avait trouvé les mots dans le vestiaire.
5: C'est pas ce que Dédé, il a fait à la mi-temps, mais en tout cas là, l'équipe de France qu'on voit là, jouer là, c'est pas celle qu'on avait en première mi-temps avec le 4-0. Hein. Finissez en beauté les mecs, on vous demande juste ça pour le peuple et pour Didier Deschamps.
2: Bon, ça n'a pas suffi, hein, mais en l'espace de 45 minutes, les réseaux ont complètement changé de camp.
1: Et au-delà de ce match, Marion, les internautes font le bilan de cette Coupe du Monde.
2: Oui, les avis sont beaucoup plus nuancés qu'après la demi-finale contre l'Espagne. Beaucoup estiment que cette équipe de France quitte finalement le Mondial la tête haute. Ils saluent son parcours, sa capacité à revenir et sa combativité.
1: Et d'autres, évidemment, sont plus sévères.
2: Et se demandent pourquoi les Bleus n'ont pas affiché ce visage plus tôt. Bref, chacun donne son avis, refait les choix du sélectionneur et tire les enseignements de ce Mondial. Et il n'y a pas que le scénario du match qui a marqué les réseaux. Les internautes ont aussi massivement partagé les images de respect entre les joueurs français et anglais avec ce commentaire qui revient souvent « That is football », ça c'est le football.
1: Un nom revient énormément sur les réseaux depuis ce week-end.
2: Bah oui, Didier Deschamps, évidemment, qui disputait son dernier match avec les Bleus. Des vidéos retraçant ses plus grands moments comme sélectionneur se multiplient sur TikTok et Instagram, souvent accompagnées de musique émouvante. From my hometown. Kylian Mbappé aussi lui a rendu hommage sur Instagram, regrettant de ne pas lui avoir offert de meilleure sortie. C'est donc la fin d'une époque, mais sur les réseaux, on se tourne déjà vers la suite car un autre nom revient énormément, celui de Zinedine Zidane, qui va ouvrir un nouveau chapitre dans l'histoire des Bleus. Et à lire les commentaires, on a déjà hâte.
1: Et oui, l'histoire ne s'arrête pas, l'œil de Marion Pépin, France Info, franceinfo.fr.
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1: 6 départements du sud-est sont encore en vigilance orange canicule aujourd'hui et côté température, au nord les maximales vont de 19 à 28 degrés, 27 à 38 degrés pour la moitié sud. France Info 11h31. Laura Dulieu.
9: Le feu ne progresse plus, mais il n'est pas encore fixé dans le Var. Dit ce matin la préfecture, près de 200 hectares ont été parcourus par les flammes. Le feu s'est déclaré hier après-midi à Tarado avant de se propager aux Arcs-sur-Argent. Le recensement des dégâts se poursuit, mais les autorités comptent déjà 10 maisons endommagées, dont 4 complètement détruites. Les efforts diplomatiques se poursuivent avec les États-Unis via des médiateurs. Voilà ce qu'affirme l'Iran malgré les bombardements américains sur le pays encore la nuit dernière. Un navire a aussi été touché ce matin dans le détroit d'Ormuz. L'équipage a été évacué. La loi d'urgence agricole revient aujourd'hui à l'Assemblée nationale après le compromis trouvé en commission mixte paritaire la semaine dernière. Le texte doit être soumis à un ultime vote des députés aujourd'hui et des sénateurs demain. Son adoption reste incertaine à cause notamment de la réautorisation de pesticides tueurs d'abeilles. Du soulagement à la colère pour les proches de Delphine Osaguel, épouse jubilard, alors que des ossements, seulement 2 fémurs ont été retrouvés dans le Tarn après les aveux de Cédric Jubilard. On comprend aujourd'hui qu'on ne retrouvera jamais le corps de Delphine, réagit sur France Info l'avocat d'une partie de la famille. Le procès en appel de Cédric Jubilard est à ce stade toujours prévu le 21 septembre prochain. Un adolescent est mort cette nuit en Espagne pendant les célébrations de la victoire espagnole en finale du mondial de foot. Le garçon de 13 ans est décédé après l'effondrement d'une fontaine dans l'ouest du pays. Les joueurs espagnols espagnol, eux, sont attendus ce midi à Madrid pour célébrer leur victoire 1-0 en prolongation face à l'Argentine. Quant à la France, le remplaçant de Didier Deschamps au poste de sélectionneur ne fait plus garde doute. Zinedine Zidane serait une chance pour l'équipe de France, selon la ministre des Sports, alors qu'on attend toujours l'annonce officielle de la part de la Fédération française de foot.
1: Laura Dulieu pour l'info. Et le bilan du mondial, on va l'entendre dans un instant dans la voix de l'invité du 8-30 France Info ce matin, Manuel Bompard, coordinateur de la France Insoumise, député des Bouches-du-Rhône. Son point de vue aussi sur ce concert qui a été interrompu à Grenoble samedi soir pour cause d'engagement politique de la DJ dont le concert a été interrompu, Barbara Butch, boycott soutenu par les élus insoumis. Manuel Bompard dans un instant. Et puis tout à l'heure, ceux qui ont fait l'actu, qui ont marqué la saison radio cette année. Aurélie Herbemont sera avec François Bayrou.
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1: 16 ans après, la Coupe du Monde revient en Espagne. Deuxième étoile des Espagnols après celle de 2010. La France, on le rappelle quand même, a terminé quatrième après une ultime défaite contre l'Angleterre en petite finale, comme on dit samedi. Écoutez ce qu'en dit Manuel Bompard, coordinateur de la France Insoumise, député des Bouches-du-Rhône. Il était ce matin l'invité du 8-30 France Info avec Marie Bernardo et Audrey Tison.
11: Bah pour l'équipe de France, j'imagine, et pour c'est partagé largement une déception, parce que je crois qu'il y avait eu de l'espoir, et en particulier jusqu'à la demi-finale. Sur le mondial lui-même, je peux pas quand même ne pas souligner les conditions d'organisation de ce mondial qui m'ont posé, et ont posé, je crois, à pas mal de gens un certain nombre de difficultés, voir le président américain intervenir, y compris dans des décisions sportives, intervenir auprès de la FIFA pour demander, par exemple, l'annulation de la suspension d'un joueur, interdire certains maillots d'équipe ou poser des difficultés à certaines équipes ou à certains arbitres. Je pense que là, on a quand même franchi des limites qui sont, à mon avis, absolument inacceptables. Et moi, je forme le vœu que des conclusions soient tirées quand même de l'organisation de cet événement.
12: C'est-à-dire mieux encadrer, protéger par rapport à des ingérences politiques.
11: Des ingérences politiques. Le principe d'une compétition sportive, ça ne peut pas être que le président d'un des pays d'accueil viennent intervenir dans les modalités sportives de la compétition. Donc je trouve qu'on devrait, et la France en tout cas, devrait réagir, interpeller la FIFA pour se poser la question de quelles sont les garanties que l'on se donne pour que sur ce type de compétition sportive, elle soit protégée de cette forme, ce type d'ingérence.
13: C'est pas un vœu pieux ça, Manuel Bompard, parce qu'on voit bien que ça ne fait ni chaud ni froid à la FIFA par exemple, tout ça.
11: Bah oui, mais la France, comme d'autres pays dans le monde, est partie prenante de la FIFA. Donc c'est un vœu pieux si aucun pays n'assume une certaine forme de rapport de force. Et vous avez raison de dire que pour l'instant, je n'ai entendu, y compris de la part des autorités françaises, aucune protestation. Et je le regrette.
13: Manuel Bompard, on vous reçoit pour parler également de la loi d'urgence agricole mise au vote ce soir à l'Assemblée. Vous allez voter contre ces mesures. Certaines sont très attendues par les agriculteurs.
11: Bah écoutez, la loi telle qu'elle est sortie de la commission mixte paritaire hein, qui a eu lieu la semaine dernière, je rappelle, le texte a été examiné à l'Assemblée nationale. Il a été examiné ensuite au Sénat. Il y a une commission mixte paritaire et l'Assemblée nationale est aujourd'hui appelée à se prononcer sur ce texte. C'est un texte qui est extrêmement dangereux et qui est absolument inacceptable. D'autant plus dans le contexte que l'on vit depuis maintenant plusieurs semaines d'aggravation de la crise climatique. C'est un texte qui, on va en parler sans doute,
13: qui réautorise notamment deux néonicotinoïdes.
11: L'acétamipride, qui est un pesticide qui est interdit en France depuis plusieurs années et qui suscite l'inquiétude et la mobilisation d'organisations écologistes, de scientifiques, mais même de médecins. Qui l'ordre disent le conseil de l'ordre des médecins qui dit mais c'est absolument fou de faire ça, c'est-à-dire de réinstaurer un pesticide dont sur lequel il y a globalement un consensus scientifique pour dire qu'il est dangereux pour l'être humain, dangereux pour la biodiversité. Je rappelle qu'on parle quand même d'un président de la République et d'une majorité qui dans les premiers mois de son premier quinquennat avait pris position sur notamment l'interdiction des glyphosates, donc se posait la question de l'interdiction d'un certain nombre de produits dangereux.
13: Alors,
11: et terminer ce terminer ce mandat en réintroduisant un pesticide dangereux, je trouve ça absolument incroyable.
12: Mais qui sera son utilisation devrait être exceptionnelle, dérogatoire, impossible sans l'aval de l'ANSES.
11: Oui, mais en fait, le problème, c'est que évidemment qu'il y a des filières qui sont confrontées à des difficultés parce que elles sont confrontées à des parasites, à des maladies et exactement. Et donc, elles se posent la question de quels sont les produits qu'elles peuvent utiliser. Mais précisément, il y a des alternatives qui sont développées. L'INRAE sortait il y a quelques mois un rapport disant il y a des alternatives qui existent, mais on a besoin de les encourager.
12: Elles sont pas suffisantes, pas assez efficaces d'après les cultivateurs.
11: Justement, le problème, c'est que plus vous restez enfermé dans un modèle de l'utilisation de la chimie et notamment de ces pesticides dangereux, et moins vous favorisez le développement de ces alternatives. Donc qu'il y ait des filières qui soient dans la difficulté, je pense que personne ne le conteste, mais précisément il faut les accompagner pour pouvoir utiliser des produits qui ne sont pas des produits dangereux pour la santé et la biodiversité. Ben, les accompagner financièrement, les accompagner en matière de recherche, et surtout, et nous avions réussi à le faire voter dans la version initiale de cette loi à l'Assemblée nationale, il ne faut pas les soumettre à une concurrence européenne qui est déloyale, parce que ce qui est absolument incompréhensible, c'est que le produit est interdit en France, et de mon point de vue, c'est une bonne chose, mais il est autorisé dans le reste de l'Union européenne. Donc nous avions fait voter un amendement pour dire ben, on n'importe pas en France des produits qui sont produits ailleurs dans l'Union européenne en utilisant des pesticides interdits en France.
12: Est-ce que vous demandez...
11: Au Sénat, ils ont retiré cette disposition. Donc, je me permets de dire que les alliés des agricultrices et des agriculteurs, à mon avis, ils sont plutôt de ce côté-là parce que, précisément, ils refusent de les soumettre à cette concurrence
12: déloyale. Est-ce que vous demandez au gouvernement de refaire un amendement de dernière minute ce soir devant l'Assemblée pour retirer cette autorisation de
11: je demande au gouvernement, si vous me demandez ce que je demande au gouvernement, c'est de renoncer à cette loi. Parce que...
12: À l'intégrité de la loi. La mesure est supprimée, vous ne la votez pas malgré tout.
11: Mais non, mais en fait, parce qu'il n'y a pas que ça dans cette loi. Il y a d'autres mesures qui sont des mesures extrêmement dangereuses. Développer et favoriser ce qu'on appelle l'élevage intensif en supprimant des limites de taille aujourd'hui pour favoriser des giga-exploitations agricoles. Enfin, je ne sais pas si les gens réalisent à quel danger on est aujourd'hui des problèmes climatiques, des problèmes sur la biodiversité. Cette loi, si elle devait être votée, elle va créer une guerre de l'eau sur les usages en eau, alors qu'on est confronté à des situations de sécheresse. On sait que le manque en ressources en eau va être un des défis majeurs pendant les prochaines décennies. Et vous avez un gouvernement qui ne trouve rien de plus intelligent que de mettre une loi qui, en gros, va mettre les agences de l'eau sur tutelle du ministère de l'Agriculture, comme si, en toutes circonstances, c'est l'agriculture qui devait être prioritaire sur les usages en eau.
12: C'est la question des bassines pour les agriculteurs. Et là-dessus, il y avait eu l'aversion demandée par les sénateurs de droite. Ce sont eux qui ont... qui ont mis ces mesures,
11: beaucoup de choses là-dessus,
12: des mesures.
11: Certaines ont été retirées,
12: débat.
11: Pas toutes.
12: Voilà. Et il y a eu une sorte de consensus, non
11: Si vous considérez que...
12: la fameuse réunion entre les sénateurs et les députés, et qui a davantage encadré cette possibilité de faire des bassines, ça vous convient?
11: Non, il n'y a pas eu de consensus. Le Sénat avait aggravé la loi dans des proportions absolument considérables. La commission mixte paritaire, sur certains sujets, est revenue plus proche de la version de l'Assemblée nationale que nous avions contestée.
12: Pour que les agriculteurs ne soient pas forcément prioritaires sur les autres usages, par exemple.
11: Bah oui, mais ça me paraît quand même. Mais il y a encore des choses extrêmement problématiques dans le développement des méga bassines, dans le fait de mettre des contraintes aux agences de l'eau qui sont absolument inacceptables. Écoutez, si vous considérez que quand les macronistes et LR se mettent d'accord, ça fait consensus dans la population française, je pense que vous vous trompez. Ça fait absolument pas consensus. Et cette loi, évidemment, je la rejette et je la combats. Est-ce que ça veut dire pour autant qu'il faut pas de mesures pour aider nos agricultrices et nos agriculteurs? Évidemment non, mais pas celle-là. Et notamment dans les mesures qu'il faut mettre en place, il y a celles que nous avions proposé et qui avait été voté en première lecture à l'Assemblée nationale, c'est-à-dire on dit si les pesticides sont interdits ailleurs dans le monde, on refuse d'importer des produits qui utilisent ces pesticides. Et au moins nos agriculteurs, ils sont soumis à des règles qui sont exigeantes, mais ils ne sont pas soumis à une concurrence déloyale.
12: Les agriculteurs, les cultures qui souffrent énormément en ce moment, Manuel Bompard, de la sécheresse, des incendies aussi, nouveau départ encore de feu ces dernières heures, notamment dans le Var. Est-ce que le gouvernement vous paraît à la hauteur? Est-ce que tout ça a été anticipé?
11: Alors je distingue juste deux choses. Premièrement, vous avez raison de dire que la sécheresse, elle fait souffrir en particulier nos agricultrices et nos agriculteurs. Et là, je pense qu'il y a des réponses politiques à apporter à ça. Et notamment, ce que nous avons proposé, c'est de décréter un état de catastrophe naturelle qui donne droit pour les agricultrices et les agriculteurs à des indemnisations quand
12: La sécheresse en ce moment, vous voulez dire?
11: Oui, quand en raison des sécheresses, ils se retrouvent dans des cultures qui sont des cultures qui sont ravagées en quelque sorte par cette situation. Ça, c'est la première chose. Ensuite, vous m'avez posé la question sur les les incendies. Je pense que d'abord, il faut saluer évidemment l'engagement de nos sapeurs-pompiers qui sont mobilisés de manière considérable depuis plusieurs semaines. Maintenant, vous me posez la question du gouvernement. Je ne peux pas vous dire que le gouvernement n'a pas une responsabilité dans le manque d'anticipation, le manque de planification, l'impréparation à laquelle on est confronté aujourd'hui.
12: Quoi en particulier ?
11: Je vais vous donner deux exemples. Premièrement, évidemment, sur les moyens qui sont accordés à la protection civile en France et à nos sapeurs-pompiers. On a parlé depuis plusieurs jours du fait qu'il y a eu des coupes budgétaires qui ont été mises en place par des différents gouvernements, notamment le gouvernement quand M. Attal était Premier ministre, et qui se sont traduits par un rythme de renouvellement, par exemple, de la flotte de Canadair qui est extrêmement lent.
12: Là-dessus, Gabriel Attal dit que... Oui, il veut. Vous devez en commander 4, oui. Que la société Canadair ne pouvait en produire que 2. Donc, en effet, il a rayé deux commandes lorsqu'il était Premier ministre. Et qui vont finir par arriver par ailleurs.
11: C'est absolument mensonger et de mauvaise foi. Pour une raison très simple, c'est que si M. Attal considère que la société ne pouvait pas en livrer 4, expliquez-moi pourquoi dans le budget, on en a budgété 4. Je veux dire, à un moment, c'est un argument qui, évidemment, ne tient pas la route. Monsieur Attal cherche en quelque sorte, à se défausser de ses propres responsabilités. Ensuite, oui, c'est vrai, vous avez raison, ça va arriver. Un jour, peut-être, sous réserve.
12: 2028.
11: Sous réserve que la société canadienne,
12: a priori,
11: qui
12: c'est
11: va
12: 2028.
11: Être soumise à pas mal de commandes, ne dise pas, moi, je vais prioriser, là, par exemple, le Canada, ce qui est une possibilité, ce qui pose une question, y compris de souveraineté. Donc, nous avions défendu un certain nombre de propositions. D'abord, nous avions contesté ces coupes budgétaires et surtout, nous avions soutenu et nous continuons à soutenir l'idée qu'il fallait développer une filière française de production de ce type.
12: Et ça, tout le monde le dit, mais vous allez développer une filière publique,
11: moi,
12: vous allez mettre de l'argent public là-dedans.
11: Je suis favorable, tout le monde le dit, madame, moi je ne suis pas aux responsabilités depuis 10 ans, et ceux
12: mais
11: qui sont aux responsabilités depuis 10 ans, manifestement, ils n'ont rien fait sur ce sujet. Donc aujourd'hui, ils peuvent le dire, mais comment on peut les croire, sachant qu'ils ne l'ont pas fait. Donc ça, c'est la première chose. Et puis la deuxième chose dont on ne parle jamais, c'est que la question, la manière avec laquelle on s'occupe et on gère la forêt est une question politique. Est-ce qu'on gère la forêt pour qu'elle soit particulièrement résistante au risque d'incendie ? Or, par exemple, les gouvernements successifs d'Emmanuel Macron ont divisé par 5 le budget, par exemple, de l'ONF. Donc, à un moment, ça, tout ça, ces coupes budgétaires dont on parle à longueur de mois, ça a des conséquences très concrètes. Une forêt qui est moins résistante aux incendies et des moyens de protection civile qui sont insuffisants. Et ça ne remet nullement en cause l'engagement de nos pompiers que je veux absolument saluer.
1: Manuel Bompard, coordinateur de la France Insoumise sur France Info ce matin. Invité du 8:30, la suite de cette interview dans un instant.
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1: L'info en bref, d'abord 11h45, l'aura du lieu, l'Espagne qui se prépare à accueillir ses champions.
9: Les joueurs et le staff espagnol sont attendus vers 13h à Madrid pour une parade dans la capitale espagnole. 1 million de spectateurs sont attendus après la victoire hier de l'Espagne, 1-0 contre l'Argentine en finale du mondial de foot. Les incendies ont brûlé près de 40 000 hectares de végétation depuis le début de l'année en France, selon le ministre de l'Intérieur. C'est beaucoup plus que tout ce qui a brûlé l'année dernière. 111 personnes ont par ailleurs été interpellé pour des soupçons de départ de feu, précise Laurent Nunez. Laurent Nunez qui dit n'avoir aucun doute sur l'objectivité et l'impartialité de François-Noël Buffet, proposé par Emmanuel Macron pour devenir défenseur des droits en remplacement de Claire Hédon. Une soixantaine d'associations dénoncent ce choix et rappellent certaines prises de position passées du sénateur LR, notamment sur l'avortement, le mariage pour tous ou l'aide médicale d'État pour les étrangers sans papier. Et c'est une étape de plus dans le rachat de Pierre et Vacances Center Parks. Le groupe touristique français et la société d'investissement émirati Mubadala Capital annonce s'être mis d'accord sur les modalités. Le groupe devrait donc passer sous bannière émirati avec une valorisation d'environ 1 milliard d'euros.
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1: Manuel Bompard, invité du 8:30 France Info ce matin, coordinateur de la France Insoumise, à propos d'un concert qui a été interrompu à Grenoble samedi soir. La DJ Barbara Butch n'a pas pu terminer sa performance. Un collectif, une manifestation en tout cas de militants pro-palestiniens a interrompu ce concert, boycott soutenu par des élus insoumis. La ville de Grenoble dit qu'elle porte plainte. Écoutez ce qu'on a dit ce matin, Manuel Bompard sur France Info.
11: Ben ça dépend, censurer non évidemment, mais on a le droit, je crois que vous faites référence à...
12: Au concert de Barbara Butch à Grenoble qui a dû être interrompu hier.
11: À Grenoble, d'abord la censure ne fait pas partie personnellement de mon vocabulaire, mais là en l'occurrence on ne parle pas de censure, on parle
12: d'une manifestation
11: concert, d'une protestation pacifique pendant un...
12: Non, d'un appel au boycott qui vient de l'une de vos sections,
11: d'abord
12: de la France Insoumise.
11: D'abord un appel D'abord, on parle d'un concert qui est organisé par une municipalité. Bon. Mm-hmm. Et vous avez des élus insoumis qui ont pris position contre l'organisation de ce concert. Ensuite, la municipalité de Grenoble a décidé de maintenir ce concert et il y a eu une protestation pacifique, à ma connaissance.
12: Pas tout à fait pacifique, Emmanuel Bompard, pas tout à fait.
11: Et en tout cas, s'il y a eu des choses qui sortaient du cadre pacifique, je les désapprouve absolument. Mais par contre, le fait qu'on puisse avoir une protestation pacifique contre des prises de position politiques d'une artiste, parce que c'est de ça dont il s'agit.
12: De Barbara Bush, la Digette, qui a signé une tribune de soutien à la proposition de loi de Caroline Adam sur les formes renouvelées de l'antisémitisme. C'était ça le nom du texte.
11: C'était le nom, hein, c'était pas
12: voilà,
11: l'objectif.
12: Voilà, donc Barbara Bush, quand elle signe une tribune, tribune qui est... je pense que vous l'avez lue, cette tribune. Il y a quelque chose de choquant dans ce qu'elle a signé?
11: Ben, je pense que...
12: Mais lutter choquant, contre les nouvelles formes de l'antisémitisme
11: mais d'abord, je pense que c'est une prise de position politique d'appuyer et de soutenir une loi dont, encore une fois, le titre ne représente pas le contenu de la loi. Donc, évidemment que signer une tribune pour condamner l'antisémitisme n'a rien de choquant. Je pense que tout le monde, d'ailleurs, devrait signer des tribunes pour lutter contre l'antisémitisme. Donc, le sujet n'est pas celui-là. Le sujet est une prise de position politique en faveur d'une loi. Une loi qui était combattue, contestée, y compris, par exemple, par des organisations internationales.
12: Mais est-ce que ça vaut boycott?
11: L'Organisation des Nations Unies.
12: Manuel Bompard, est-ce que ça vaut boycott et insulte?
11: Ça vaut la possibilité.
12: Insulte lors d'un concert.
11: Insulte, s'il y a eu des insultes, je sais pas si c'est
12: une DJ à Barbara Bush.
11: S'il y a eu des insultes,
12: s'il
11: y a eu des insultes, elles sont absolument inacceptables. Pour ma part, je ne suis jamais d'accord avec les insultes. Madame Barbara Bush a subi, y compris après la cérémonie d'ouverture des Jeux Olympiques de Paris, une campagne de cyberharcèlement avec des insultes grossophobes, homophobes. Elles sont absolument inacceptables. Je les ai toujours condamnées. Une fois ceci dit, ça n'enlève rien au fait qu'elle a décidé de prendre une position politique et que je peux comprendre que cette position politique puisse générer une protestation à partir du moment où cette protestation est pacifique.
12: De la part de votre section locale à Grenoble, de la France Insoumise qui a fait le boycott depuis plusieurs semaines.
11: Il y avait des insoumis,
12: non,
11: il y avait des militants.
12: Il
11: n'y avait pas que ça, il y avait des militants de la cause palestinienne. Maintenant, le débat sur le boycott des événements culturels, vous savez, c'est un vieux débat en France. Hein. Je me rappelle qu'au moment de la lutte contre l'apartheid, dans les années 80, il y avait des initiatives, des protestations dans certains
12: vous,
11: concerts
12: qui avez
11: d'artistes
12: défendu
11: qui
12: notamment
11: continuaient
12: le
11: à avoir
12: rappeur...
11: des liens avec le régime d'apartheid en Afrique du Sud.
12: Vous qui
11: et
12: avez notamment défendu le rappeur.
11: C'est absolument inacceptable. Si, c'est pourquoi? Qu'est-ce qu'il y a de différent? Je veux dire, le régime d'apartheid d'Afrique du Sud était condamné par la réglementation internationale, par
12: elle
11: la législation
12: internationale. Elle a signé une tribune contre l'antisémitisme.
11: International. Oui, mais en l'occurrence, c'est pas le sujet, encore une fois. Le sujet n'est pas qu'elle ait signé une tribune contre l'antisémitisme. Encore une fois, que je vous le redis, si vous voulez, signer des tribunes contre l'antisémitisme, il faudrait pas faire que signer des tribunes, d'ailleurs. Je pense qu'on pourrait faire bien davantage en termes de politique de lutte contre l'antisémitisme. Ça doit être une priorité pour le pays. Mais détourner la lutte contre l'antisémitisme pour empêcher ou criminaliser la contestation des actes qui sont commis par le gouvernement israélien aujourd'hui, c'est autre chose.
12: Donc vous validez qu'on interrompe un concert avec des cris Free Palestine très forts
11: et
12: qui a nécessité d'arrêter le...
11: Oui, mais il faut faire attention à ce que
12: je vous pose la question. Est-ce que vous validez la démarche? Est-ce que vous auriez manifesté et fait ces cris Free Palestine devant ce concert, ce qui a amené à son interdiction?
11: Moi, j'aurais pu participer à des événements de soutien avec le peuple palestinien, mais en l'occurrence, ne dites pas qu'ils ont interrompu le concert. C'est pas ce qui s'est passé. Le concert a eu lieu pendant pendant une vingtaine, une trentaine de minutes. Et au bout d'un moment, les autorités...
12: Ça a dû être interrompu parce que ça devenait dangereux pour
11: les autorités
12: pour la
11: ont décidé, et elles ont pris une décision, d'interrompre ce concert. Mais personne ne l'a interrompu. Et encore une fois, je vous le dis, je comprends des protestations pacifiques contre ce type de prise de position politique.
12: Manuel Bompard, vous faites la campagne de Jean-Luc Mélenchon. Jean-Luc Mélenchon qui, vis-à-vis de la candidature de Marine Le Pen, dit « je m'en fous ». Ah oui, vraiment ?
11: Il a dit « je m'en fous que ce soit Madame Le Pen ou Monsieur Bardella ».
12: Mais vraiment, ils sont fous que ce soit Madame Le Pen, son adversaire pour la présidentielle.
11: Je pense que le
12: rassemblement, en tout cas, la favorite des sondages.
11: Quel que soit son candidat, le Rassemblement national est notre adversaire, et que ce soit Madame Le Pen ou Monsieur Bardella, nous avons bien l'intention de les battre tous les deux. Voilà, c'est, je pense, globalement le message qu'a voulu faire passer Jean-Luc Mélenchon en utilisant cette expression. Et pourquoi les battre? Parce que le projet politique, le programme politique qu'ils défendent dans cette élection présidentielle est dangereux pour le pays, est une escroquerie d'un point de vue social. Je rappelle qu'on parle d'une formation politique qui s'est prétendue pendant de longues années comme étant en défense des catégories populaires et qui aujourd'hui aligne son programme sur les intérêts du MEDEF et du grand patronat. Est-ce que vous savez qu'il y a quelques mois, à l'Assemblée nationale, le Rassemblement national a refusé de voter une loi pour lutter contre les cancers pédiatrique parce qu'il y avait une taxe de 0,1% sur l'industrie pharmaceutique. Voilà, on parle de ces gens-là. Donc oui, ces gens-là, il faut les combattre politiquement et que ce soit Mme Le Pen ou M. Bardella.
12: Ce sera la stratégie de la France Insoumise ? Ce sera viser le Rassemblement National ?
11: Ah bah, la stratégie de la France Insoumise, c'est d'abord de défendre son propre programme parce que le pays aujourd'hui est confronté à des défis qui sont immenses, gigantesques. Enfin, l'été qu'on est en train de vivre, je pense, montre à quel point, par exemple, ce défi-là de la transition, de la lutte contre l'urgence climatique et environnementale doit être un défi majeur. Et nous, on a des propositions politiques à faire, la planification écologique, le développement de ce qu'on appelle des éco-régions pour organiser le pays, pour qu'ils soient en capacité de faire face à cette urgence climatique, en fait partie. Mais pourrais parler du nombre de pauvres qui ont atteint un record qu'on n'avait pas atteint en France depuis les années 70, et donc de la nécessité d'avoir une politique de partage de la richesse et de redistribution de la richesse. Je pourrais parler de l'impasse de la 5e République et de la nécessité de passer à la 6e République, ou du fait que la parole de la France a été tellement réduite sur la scène internationale qu'il faut la restaurer. Voilà, par exemple, pour vous donner quelques priorités. C'est d'abord là-dessus qu'on fera campagne, évidemment.
1: Manuel Bompard, coordinateur de la France Insoumise, avec Marie Bernardeau et Audrey Tison, invité du 8.30 France Info ce matin. Un autre bout de l'échiquier politique maintenant. Ils ont fait l'actu. Aurélie Herbemont avec François Bayrou.
14: Le 8 septembre 2025, François Bayrou monte à la tribune de l'Assemblée pour la dernière fois comme Premier ministre. Son plan de 44 milliards d'euros d'efforts budgétaires suscite des levées de boucliers. Alors il tente un coup de poker, demander aux députés de lui accorder leur confiance.
15: Cette épreuve de vérité, avec l'assentiment du président de la République, je l'ai voulu. Et certains d'entre vous, les plus nombreux, les plus sensés, probablement, ont pensé que c'était déraisonnable, que c'était un trop grand risque.
14: Le résultat est sans appel. François Bayrou est renversé, obligé de remettre sa démission à Emmanuel Macron. Aujourd'hui, l'ancien Premier ministre ne trouve toujours pas sa décision déraisonnable.
15: C'était au contraire absolument raisonnable, absolument justifié, si on pense à l'essentiel. Et moi, ce que je dis, c'est le problème majeur de la France aujourd'hui, c'est son endettement. Ce qui compte quand vous êtes au gouvernement, c'est de faire des choses essentielles pour le pays. Si on vous dit « vous restez au gouvernement, mais vous ne ferez pas les choses essentielles », eh bien vous dites « non ».
16: Est-ce que quand vous décidez d'engager votre responsabilité, il y a aussi un côté « je veux choisir le moment où je vais être renversé » car il y avait de fortes probabilités que vous soyez renversé plus tard pendant le budget, en novembre, en décembre, est-ce que c'était un moyen, François Bayrou, de garder la maîtrise de votre destin ?
15: Je pense que ça ne serait pas arrivé à novembre ou décembre. Je pense qu'il promettait la censure dès octobre. Mais ça n'a pas du tout le même sens de subir les mains attachées dans le dos, les directs et les crochets qu'on vous envoie dans la mâchoire, et de partir tête basse, ou de choisir au contraire, de poser la question majeure en acceptant le risque pour partir sur l'essentiel.
16: Si c'était à refaire, est-ce que vous vous y prendriez autrement avec les socialistes ? On voit que Sébastien Lecornu, il a réussi à les amadouer après vous.
15: Mais pas du tout. Ce que Sébastien Lecornu a fait, c'est accepter d'en passer par les conditions du Parti Socialiste et notamment l'abandon de la réforme des retraites.
16: Ça, vous n'auriez jamais accepté.
15: Je n'aurais jamais accepté parce que c'est pas rendre service au pays. Alors je comprends qu'il l'ait fait, j'ai pas de rancœur et j'apporte l'aide nécessaire à tout ça. Mais ça fait 50 ans que le pays fait ça. 50 ans qu'on fait semblant de ne pas voir la situation. Et donc 50 ans qu'on trahit les Français. Alors dans des conditions agréables pour eux, puisqu'on distribue de l'argent. Et je déteste le mensonge au peuple. Quand vous êtes gouvernant, vous avez un devoir de vérité. Vous avez un devoir de vérité pour les Français qui vous confient leur destin, et vous avez un devoir de vérité pour vous-même. Qui êtes-vous ? Vous êtes un abuseur de peuple ? Tout ça pour garder des galons sur les épaules et rester avec des voitures et des chauffeurs et qu'on vous dise « Monsieur le Premier ministre ». Mais c'est pas moi.
16: Ces derniers mois, votre saison politique a aussi été marquée par votre défaite à Pau dans votre mairie, mairie que vous aviez gagnée en 2014. Est-ce que, François Bayrou, vous vous dites, décidément, j'aurais peut-être pas dû aller à Matignon, j'ai un peu tout perdu?
15: Sûrement pas. Quand on a une vocation et quand on a une mission, on la remplit. Et donc ça, c'était vocation et mission. Après, il y a des risques. Je dis toujours à mes enfants, si tu veux pas prendre des coups dans la gueule, te fais pas boxeur. Et moi, je me suis fait boxeur. Bien sûr, la défaite à Pau était pour moi cruelle. Elle est encore plus cruelle pour la ville.
16: Vous l'avez digérée, cette défaite, vous,
15: oui,
16: personnellement?
15: Complètement. On tombe, on se relève.
16: Votre prochain combat, François Bayrou, c'est quoi? Pas la présidentielle, vous avez dit. C'est assez rare que quelqu'un ne se déclare pas pour 2027.
15: Oui.
16: Comment ça se fait?
15: Oui, donc on devient une denrée rarissime. Et donc, j'ai choisi, en effet, que je ne serai pas candidat et je ferai tout ce que je pourrai pour qu'il y ait la lucidité des prochains responsables du pays, qu'on puisse avoir de l'estime pour eux, qu'ils portent quelque chose que je considère comme essentiel et qu'ils écartent les extrêmes. Qu'en regardant vers l'extrême droite, ils disent « jamais » et en regardant vers l'extrême gauche, ils disent « jamais ». Ben, je trouve que tout ça, c'est utile et intéressant.
1: François Bayrou avec Aurélie Herbemont. Ils ont fait l'actu, à écouter sur le site internet de France Info.
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1: La météo, juste après ceci.
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22: Un temps estival avec des températures à deux vitesses aujourd'hui, car la moitié nord garde une ambiance beaucoup plus fraîche sous l'influence d'un vent de nord à nord-est qui souffle de 40 à 50 km/h pour la journée. Et les températures sont comprises cet après-midi entre 19 et 28 degrés de la Bretagne au Grand Est, 22 degrés à Arras, 24 sur l'île de Térénèse dans le Finistère, 25 à Paris et 27 degrés à Mulhouse. À l'inverse, la chaleur est bien installée autour de la Méditerranée et plusieurs départements côtiers sont en vigilance orange canicule. Vous avez de 27 à 37 voire 38 degrés localement sur une grande moitié sud. 27 degrés à Châteauroux, 29 à Biarritz, 31 à Lyon et La Rochelle, 33 à Aurillac, 34 à Bordeaux et Bastia et 37 à Marseille. Et le soleil s'impose largement avec cet après-midi quelques averses orageuses qui peuvent se développer sur les Pyrénées.
1: France Info midi. Le journal de Nicolas Crozel. Bonjour Nicolas.
23: Bonjour Hercine, bonjour à tous.
1: Les héros du mondial attendus dans les rues de Madrid.
23: Les footballeurs espagnols vont défiler cet après-midi au lendemain de leur victoire à New York en finale contre l'Argentine. Une finale qui referme le livre d'une Coupe du Monde inédite à plus d'un titre. On en dresse un premier bilan dans un instant. Dans ce journal également, le Var en alerte rouge aux incendies. 200 hectares parcourus par les flammes entre les arcs et Tarado. Des maisons détruites. On sera aux côtés des sinistrés. La loi d'urgence agricole de retour à l'Assemblée ce soir. Un texte très attendu par les agriculteurs, mais dénoncé par les défenseurs de l'environnement, notamment sur la question du retour de certains pesticides. Et puis repos sur le Tour de France aujourd'hui, après une étape d'hier marquée par l'abandon de Jonas Vingegaard, victime d'une chute, et par un début de polémique aussi sur des contrôles antidopage en pleine nuit.
1: Nicolas Crozel.
23: Les champions du monde espagnol attendus tout à l'heure dans les rues de Madrid pour fêter leur titre. Un défilé devant des centaines de milliers de supporters, peut-être un million. La Rora a remporté hier soir le mondial de foot en venant à bout de l'Argentine dans la prolongation. Score final 1-0. Clap de fin d'une Coupe du Monde inédite. 48 équipes engagées, 104 matchs, 6 semaines de compétition. Une Coupe du Monde marquée aussi par l'emprise d'un des pays organisateurs, les États-Unis. On fait le bilan avec avec vous, Nicolas Taillard.
0: Cette Coupe du Monde n'aura pas été la plus spectaculaire de l'histoire, mais elle a fini par récompenser la plus belle équipe de ce tournoi et de ces dernières années, avec sa défense de fer, un seul but encaissé et un collectif parfaitement huilé. L'Espagne a mérité son étoile. Pour ce premier mondial organisé dans trois pays, élargi à 48 équipes, les surprises sont restées rares, mais à l'image d'une enthousiasmante équipe du Cap-Vert, les novices auront montré de belles choses. Malgré le succès populaire, les fortes audiences aux États-Unis, suivre la compétition aura coûté cher, très cher aux supporters, et l'accent américain de l'organisation s'est fortement ressenti, des pauses fraîcheurs et publicitaires à l'interventionnisme de la Maison-Blanche, avec en point d'orgue ce trophée remis hier soir par Donald Trump, qui a tout fait pour apparaître sur la photo des vainqueurs. C'était un mondial avec beaucoup de polémiques, de questions politiques, retient ce supporter espagnol. Mais à la fin, dit-il, le foot a gagné et la meilleure équipe aussi. La vérité du terrain, en conclusion d'un mondial agité en coulisses.
23: Nicolas Taillard à New York pour France Info. Depuis le coup de sifflet final, on a vu des scènes de liesse à travers toute l'Espagne. Bien sûr, ça continuera cet après-midi, on le disait, avec le retour des héros dans les rues de Madrid. Des célébrations endeuillées hier soir par la mort d'un enfant de 13 ans tué dans l'effondrement d'une fontaine sur laquelle plusieurs supporters étaient montés. L'Espagne en feu donc sur le plan du foot, l'Espagne en feu tout court. Et c'est beaucoup moins réjouissant. Plus de 13 000 hectares ont été parcourus par les flammes aux portes de Madrid. Plus de 700 personnes ont dû être évacuées. 300 pompiers sont sur le pont, aidés par des moyens aériens.
1: Et en France, Nicolas Crozel, le plus gros incendie du moment a lieu dans le Var.
23: Oui, entre les communes de Tarrado et des Arcs, un feu qui n'est pas encore fixé mais qui ne progresse plus, indique ce midi la préfecture. 360 pompiers sur le pont. Christelle Marquez, vous êtes dans la zone la plus touchée par les flammes, aux côtés des maisons détruites sur les hauteurs des Arcs.
3: Oui, des arbres calcinés, de la végétation complètement brûlée, des boîtiers de compteurs d'eau complètement fondus. Tout ça témoigne de la violence de cet incendie qui a ravagé une partie du plateau juste avant d'emprunter la colline. Les maisons ont été épargnées dans ce secteur, non pas par miracle hein, évidemment, mais par le travail acharné des pompiers hier et toute la nuit pour éviter les reprises. Ça fait mal au cœur, témoigne une habitante qui a dû évacuer sa maison et qui est revenue ce matin. Tous disent la même chose. On a vu une grosse fumée blanche et puis d'un coup c'était sur nous. Il a fallu partir très très vite. Des signes qui ont donc retrouvé leur maison, noircie à certains endroits pour certains, mais en tout cas debout et intacte à l'intérieur. Les jardins, en revanche, sont tout noirs. Une voiture a même été entièrement calcinée. Et sur place, les pompiers sont donc encore présents pour éviter des reprises. Le vent souffle très légèrement pour le moment, mais il faut évidemment terrasser les foyers pour éviter d'éventuelles reprises.
23: Christelle Marquez, ici Provence, pour France Info, aux Arcs dans le Var. J'ajoute que la circulation des trains est toujours perturbée entre Toulon et les Arcs, c'est la ligne Marseille-Nice, mais la situation s'améliore nettement après le chaos d'hier soir. Ce midi, la SNCF évoque seulement quelques retards à prévoir. En Loire-Atlantique, au moins 4 maisons ont été touchées par les flammes. 2 sont totalement brûlées à Trignac, c'est près de Saint-Nazaire. Tout est parti d'un feu de végétation qui s'est rapidement propagé à ce quartier résidentiel. 20 hectares parcourus par les flammes. Le feu a été maîtrisé hier soir vers 22h30. Une centaine de personnes ont toutefois été évacuées. Une salle des fêtes avait été ouverte dans la soirée avant que les familles sans solution soient finalement relogées à l'hôtel. Des feux aussi en Haute-Corse et dans des zones montagneuses difficiles d'accès. Plus de 400 hectares de végétation ont été touchés. En tout, un peu moins de 40 000 hectares ont brûlé à travers le pays, annonce ce matin le ministre de l'Intérieur, Laurent Nunez, ce qui est beaucoup plus que toute l'année dernière. 11 personnes ont été interpellées. 9 feux sur 10 sont d'origine humaine, que ce soit volontaire ou accidentelle, précise encore le ministre de l'Intérieur.
1: France Info, midi 5, Nicolas Crozel, un texte très sensible qui revient devant les députés aujourd'hui.
23: Le projet de loi d'urgence agricole, très attendu par les agriculteurs, il sera soumis au vote des députés ce soir avant un passage au Sénat demain, et l'issue est incertaine. Une réunion est prévue à Matignon cet après-midi à quelques heures du vote. Au menu, le volet le plus délicat, la réintroduction de certains pesticides qui était interdit en France. Bonjour Anne Le Gall.
4: Bonjour.
23: Ce qu'on sait, c'est que quels que soient les derniers arbitrages, de toute façon, ce texte fait bondir les associations de défense de l'environnement.
4: Oui, les ONG critiquent un texte qui conduit droit à la catastrophe, selon les termes de France Nature Environnement. D'abord parce qu'il prévoit la possibilité de réintroduire à titre dérogatoire 2 insecticides interdits en France mais autorisés en Europe, explique Morgane Pied-Derrière. Elle est responsable du plaidoyer chez France Nature Environnement.
5: L'impact de ces néonicotinoïdes sur la santé, il est avéré, il a été démontré, il fait l'objet d'un consensus scientifique.
2: Par ailleurs, ce texte, il est inefficace, il est très court-termiste. Autoriser aujourd'hui des pesticides tueurs d'abeilles, c'est pas aider l'agriculture. On a besoin des pollinisateurs pour faire de l'agriculture, on ne peut pas s'en passer.
4: Autre critique des pro-environnement, la question du partage de l'eau, car le texte prévoit de faciliter la construction de bassins de stockage pour faciliter l'irrigation.
2: Il est extrêmement injuste de permettre à une toute petite partie des agriculteurs de s'accaparer l'eau, et par ailleurs, ce n'est pas non plus leur rendre service, puisque l'eau, elle va en se raréfiant. Donc, on risque de se retrouver avec des méga-bassines qui seront vides.
4: Récemment, le Haut Conseil pour le climat a formulé les mêmes interrogations concernant les investissements dans des projets de retenue d'eau, car d'ici 2050, la France pourrait connaître 5 fois plus de jours de chaleur qu'aujourd'hui.
5: Le décryptage d'Anne Le Gall, Service Sciences Santé Environnement de France Info, et les députés donc qui se prononceront sur ce texte en fin de journée. 9e nuit de frappes américaines en Iran, l'Iran qui accuse les États-Unis d'avoir bombardé une centrale nucléaire en construction et demande à l'Agence internationale de l'énergie atomique, l'AIEA, de condamner cette attaque. Par ailleurs, les gardiens de la Révolution affirment avoir arrêté par la force deux nouveaux pétroliers qui tentaient de franchir le détroit d'Ormuz. Ces tensions qui ne faiblissent pas dans la région entraînent une remontée des prix du pétrole. Le baril est repassé au-dessus des 90 dollars. Un nouveau Premier ministre en Grande-Bretagne, le travailliste Andy Burnham, succède à un autre travailliste, Keir Starmer, qui a démissionné il y a un mois. Andy Burnham, c'est l'ancien maire de Manchester et il doit annoncer dans l'après-midi la composition de son gouvernement.
1: À midi 8 sur France Info, Nicolas, le Tour de France repos aujourd'hui.
5: Oui, et c'est après cette spectaculaire étape d'hier en Haute-Savoie, il est arrivé au sommet du plateau de Solaison, étape remportée par le Belge Remco Evenepoel, étape marquée aussi par l'abandon du deuxième au classement général, Jonas Vingegaard, clavicule cassée dans une chute à quelques kilomètres de l'arrivée, et Jonas Vingegaard qui, avant cette chute et avant le départ hier, s'était montré agacé par le contrôle antidopage qu'il a dû subir, un contrôle en pleine nuit à 2h du matin. Pour Tadej Pogacar, le leader, c'était à 5h du matin. Des visites nocturnes, François Sauvestre, qui ont crispé dans le peloton.
6: Les contrôles antidopage se font à partir de 6h du matin et pas après 23h, mais dans son règlement, l'Union cycliste internationale les autorise aussi de façon ciblée la nuit s'il existe, je cite, des bonnes raisons. C'est rare, aucun coureur interrogé hier ne le savait, pas même le vainqueur de l'étape, Remco Evenepoel.
7: C'est un peu inhumain d'aller réveiller les coureurs à 2h du matin, 5h du matin, c'est quand même dommage que ça se passe. C'est un peu à la limite, je trouve. J'espère que c'est pas moi le malchanceux pour la nuit qui arrive maintenant.
6: Derrière le ton blagueur du Belge, ces deux contrôles nocturnes avant une grosse étape ne font pas rire, c'est aberrant, lâche un coureur. Tadej Pogacar esquisse même un possible lien entre le sommeil perturbé de Jonas Vingegaard et sa chute. Autant de messages envoyés à l'ITA, l'agence internationale antidopage, silencieuse face à la grogne du peloton que comprend Christian Prudhomme, le patron du Tour.
24: 2h du matin, évidemment, ou à 5h du matin, évidemment, que ça peut paraître surprenant. L'agence internationale est indépendante, on s'est battu pendant des années pour avoir une agence indépendante, on a une agence indépendante. Oui, pendant une compétition, elle est contrôler des champions à 2 ou 5 heures du matin, ça paraît bientôt en effet. Je comprends la réaction des coureurs.
6: Pendant toute la durée du Tour, l'ITA a prévu 600 contrôles d'échantillons, mais certains sont plus polémiques que d'autres.
5: François Sauvestre, le Tour au repos donc aujourd'hui avant un contre-la-montre demain entre Évian et Thonon-les-Bains.
1: Et ce sera évidemment en direct sur France Info, c'était le journal de Nicolas Crozel.
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1: La deuxième étoile sur le maillot de l'équipe d'Espagne qui a remporté hier soir le mondial de football aux États-Unis. Côté français, notre invité dans un instant, co-auteur d'un ouvrage sur la dernière épopée des Bleus de Didier Deschamps. Et puis à midi 20, le nouveau Premier ministre britannique, Andy Burnham, prend aujourd'hui même les clés du 10 Downing Street, un homme assez peu connu. On va le découvrir ensemble avec notre invité.
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9: et Monsieur Vincic va siffler la fin de cette 23e finale de Coupe du Monde. L'Espagne est championne du monde après 2010, il y a 2026, l'Espagne.
1: Et voilà, l'Espagne qui a battu l'Argentine hier soir 1-0, deuxième étoile donc sur le maillot de la Roja. On a vécu ce match ensemble sur France Info avec Nicolas Taillard qu'on entendait à l'instant et Nicolas Perronnet, notamment le but libérateur qui finalement a donné la victoire à l'équipe qui était de loin la plus entreprenante.
11: C'est clairement la meilleure équipe du tournoi qui a gagné. C'est ce qu'ont sous-entendu les joueurs à la fin de la finale. Le sélectionneur Luis de la Fuente aussi. On ne peut être que d'accord pour ce match qui a été finalement à l'image du tournoi espagnol. Ça aurait été injuste pour l'Espagne de perdre cette finale après avoir tiré 20 fois contre 2 tirs seulement côté argentin et encore en toute fin de match lorsque les coéquipiers de l'OMSI étaient menés. C'est le football qui a gagné, disent les joueurs et le sélectionneur, et c'est vrai sur cette finale. C'est flagrant face à la rudesse, l'anti-jeu encore des Argentins qui ont joué avec leurs armes, celles qu'on connaît, la combativité, l'agressivité souvent à la limite, en s'en remettant justement à Léo Messi qui est passé, faut bien le dire, à côté de sa finale. Et puis c'est vrai aussi pour l'Espagne sur l'ensemble du tournoi. Un but encaissé seulement en 8 matchs. Un tableau pas facile avec le Portugal, la Belgique, la France en phase finale. C'est une équipe qui n'a plus perdu désormais depuis 38 matchs, qui a été sacrée. Une équipe qui a mérité donc sa victoire sans être spectaculaire. C'était d'ailleurs aussi le cas hier soir, mais en étant rigoureuse, solide, rarement mise en danger. Emmener cette équipe par un joueur magnifique qui a été élu meilleur joueur du tournoi. Ce joueur, c'est Rodri, le capitaine, le Ballon d'Or 2024. Et ça aussi, c'est mérité. C'est lui qui, avec toute sa classe, a brandi le trophée, qui est de retour en Europe.
1: Voilà, on a donc un vainqueur, un champion du monde de football. On peut faire le bilan de ce mondial qui s'est joué pendant 39 jours dans 3 pays avec 48 équipes, Nicolas.
11: Oui, alors sportivement, ce bilan finalement assez peu de surprises. Mondial assez peu spectaculaire sur le plan sportif, même si on a aimé évidemment les belles histoires, celles du Cap-Vert notamment. Les logiques, on va dire, ont été plutôt globalement respectées, mais c'est pas le jeu, le sportif qu'on va retenir en premier. C'est cette Coupe du Monde qui a innové, alors un peu dans le bien, beaucoup dans le moins bien. Le soccer à l'américaine avec ses pauses fraîcheurs publicitaires, les interférences politiques aussi, Donald Trump et Gianni Infantino, le président de la FIFA, qui ont d'ailleurs été sifflés hier soir au moment de remettre le trophée. Ce palier supplémentaire encore qui a été franchi en finale avec cette mi-temps de 27 minutes pour laisser la place comme au Super Bowl à un show qui en plus ne restera pas dans les mémoires et qui a permis de placer encore de la publicité. Donc un mondial comme on n'en avait encore jamais vu, mais un mondial malgré tout populaire avec des fans américains notamment qui globalement ont adhéré.
1: Nicolas Perronnet, l'un des envoyés spéciaux de France Info aux États-Unis. Bonjour Loïc Tanzi.
12: Bonjour.
1: Vous êtes le co-auteur avec Philippe Sanfourche et François Vignol d'un livre intitulé « Des étoiles dans leurs yeux, mondial 2026 ». Vous racontez la dernière épopée des Bleus de Deschamps. Alors ça va sortir très bientôt, ça paraît le 30 juillet je crois, aux éditions Robert Laffont. Et vous étiez aux États-Unis, là vous avez suivi à peu près tous les matchs des Bleus, c'est ça ?
12: À tous les matchs, oui. Je reviens à peine des États-Unis, donc on a fait 6 semaines aux États-Unis pour suivre la compétition.
1: Alors, on parle beaucoup de l'avenir de l'équipe de France, un avenir nommé Zinedine Zidane. Et Didier Deschamps, c'est quoi son avenir maintenant ? Que va-t-il faire ? La retraite ou pas ?
12: Ah non, pas du tout. Pour le coup, il a envie d'entraîner encore. Il a un peu changé d'avis parce qu'il y a un peu plus d'un an, il disait qu'il entraînerait seulement un club et pas une sélection, et maintenant ses options sont ouvertes un petit peu sur l'idée de reprendre éventuellement une autre sélection, de rentraîner un autre pays. On sait que l'Italie cherche un sélectionneur par exemple, il y a plusieurs nations qui s'intéressent à lui depuis plusieurs années, donc il va se décider à mon avis dans les semaines et mois à venir. Il va prendre un peu de vacances d'abord, mais je pense qu'en septembre, en octobre, on pourrait très vite revoir Deschamps sur un banc, soit d'un club, soit d'une sélection.
1: Et il pourrait donc continuer son incroyable parcours. C'est vraiment un homme qui a un palmarès assez phénoménal et très impressionnant dans le foot français.
12: Ah bah c'est le plus gros palmarès du foot français. Il a été champion du monde et champion d'Europe en tant que joueur avec l'équipe de France. Il a gagné avec des champions avec l'Olympique de Marseille en tant que joueur. Il a fait finaliste de la Ligue des Champions en tant qu'entraîneur avec Monaco, finaliste de l'Euro avec l'équipe de France en tant qu'entraîneur. Et puis il a remporté la Coupe du Monde et finaliste de la Coupe du Monde en tant qu'entraîneur. Donc oui, c'est le plus gros palmarès. Aujourd'hui, personne n'égale Deschamps. C'est le plus gros, le plus grand sélectionneur de l'histoire de l'équipe de France, et il le restera tant que personne ne gagnera cette Coupe du Monde avec l'équipe de France. Si Zidane arrive à la gagner dans 4 ans, il égalera ce que Deschamps est aujourd'hui dans le palmarès du foot français, mais il ne l'est pas encore.
1: La fin de ce mondial aux États-Unis est un peu cruelle, évidemment, pour Didier Deschamps. Hein. Tout le monde espérait une victoire des Bleus, mais néanmoins, l'équipe de France, telle qu'elle est aujourd'hui, doit énormément à Didier Deschamps.
12: Ah ben, elle doit tout, parce que Deschamps arrive en 2012. Il faut se rappeler qu'on sort quand même de 2 ans très compliqués, même si Laurent Blanc, son prédécesseur, avait essayé de redorer un peu l'image quand même de l'équipe de France depuis Naïsna et cette Coupe du Monde en Afrique du Sud, cette grève du quart de l'équipe de France. Et puis vraiment, en 14 ans, il a réussi à recréer de l'amour entre le public français et cette équipe de France. Aujourd'hui, on voit l'engouement et les audiences de cette équipe de France, que ce soit à la télé, que ce soit dans tous les médias ou même au stade, les stades de France ou le Parc des Princes, quand l'équipe de France joue au Parc des Princes, sont toujours pleins. Il y a vraiment un engouement autour de cette équipe de France, et ça, on le doit seulement aujourd'hui à Deschamps, qui a construit ça au fil des années.
1: Comment pourriez-vous décrire, Loïc Tanzi, les qualités de Didier Deschamps, à la fois comme joueur et comme sélectionneur, si ce sont les mêmes?
12: Oui, c'est un meneur d'hommes. C'est quelqu'un qui arrive à s'adapter à toutes les situations. C'est pas du tout le même homme qu'il était quand il était joueur, ni le même entraîneur qu'il était quand il a pris l'équipe de France. Il a vu passer plusieurs générations en équipe de France, et à chaque fois, il s'est adapté à toutes les générations. Par exemple, sur cette Coupe du Monde-là, il avait senti que les joueurs avaient besoin un peu plus de liberté, de sortir un peu plus, de voir plus les familles, ce qui n'était pas le cas, par exemple, lors de la première Coupe du Monde au Brésil, en 2014, quand il était plutôt dans un cadre refermé, où il sentait que les joueurs ne devaient pas sortir, avaient besoin plutôt de rester entre eux. Il sait s'adapter, puis meneur d'hommes énorme, parce que il trouve toujours les mots dans son management, il arrive toujours à constituer un groupe parfait, il dit toujours qu'il ne prend pas la meilleure équipe, il prend le meilleur groupe. Il faut vraiment que du leader, par exemple dans cette Coupe du Monde, qui était Mbappé, au 26e homme, qui était Robin Risser, le troisième gardien qui arrivait de Lens, qui n'a jamais connu l'équipe de France, il faut que tout le monde soit aligné pour arriver à avoir un objectif commun et essayer d'aller gagner cette Coupe du Monde.
1: Donc ça veut dire qu'au-delà de l'expertise du sportif de quai Didier Deschamps, il y a une sensibilité humaine particulière.
12: Ah ben, moi qui l'ai suivi pendant 14 années, oui, pour moi c'est sa plus grande qualité. Il arrive toujours à faire en sorte que ses joueurs le suivent. Alors ça n'a pas été le cas avec tous les joueurs, il y a eu des problèmes avec certains joueurs, mais en tout cas avec ceux qui sont restés longtemps en équipe de France, il y a un vrai lien qui s'est tissé, et tous les joueurs, si vous leur parlez de Deschamps, ils n'arrivent pas à être négatifs, même s'il y a eu des périodes négatives, même si des fois il peut être très dur avec certains joueurs. Au final, le lien qui unit les plus grands joueurs de l'équipe de France passée sous Deschamps et le sélectionneur sont énormes et resteront à vie.
1: Loïc Tanzi, qui était avec nous tout à l'heure sur France Info, auteur d'un ouvrage intitulé « Des étoiles dans leurs yeux » sur cette dernière épopée des Bleus de Didier Deschamps, c'est à paraître le 30 juillet aux éditions Robert Laffont.
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1: Toute l'actu en bref à midi 20, Nicolas Crozel, les champions du monde attendus cet après-midi à Madrid.
23: 1 million de personnes massées dans les rues de la capitale espagnole pour fêter les héros de la Coupe du Monde. L'équipe d'Espagne qui est venue à bout de l'Argentine hier soir 1-0 en prolongation. Depuis le coup de sifflet final, des scènes de liesse à travers tout le pays, des festivités qui ont été endeuillés par la mort d'un adolescent de 13 ans, victime de la chute d'une fontaine sur laquelle étaient montés des supporters. Le possible retour de pesticides en France crispe les associations de défense de l'environnement. Le projet de loi d'urgence agricole revient ce soir à l'Assemblée avant un passage demain au Sénat. Le texte est très attendu en revanche par les agriculteurs. 200 hectares parcourus par les flammes dans le Var depuis hier après-midi entre Tarado et les Arcs. 10 maisons ont été endommagées, 4 brûlées. Mais le feu ne progresse plus ce midi, indique la préfecture. voiture. Et puis après les aveux de Cédric Jubilard et la découverte des ossements de son épouse Delphine, le procès en appel sera-t-il maintenu comme c'était prévu en septembre ou bien sera-t-il renvoyé à une date ultérieure? La décision sera prise avant la fin de la semaine, annonce sur France Info la première présidente de la Cour d'appel de Toulouse.
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1: Le projet de loi dit d'urgence agricole revient à l'Assemblée ce soir. C'est un texte important pour le gouvernement et son adoption est très incertaine à cause de la réintroduction d'un volet sur les pesticides que l'on dit tueurs d'abeilles. Bonjour Elia Bergel.
16: Bonjour.
1: Service politique de France Info. Pour éviter que ce texte ne soit rejeté, le Premier ministre Sébastien Lecornu réunit donc cet après-midi les chefs des groupes parlementaires de ce qu'on appelle le socle commun. Ça se passe à Matignon.
16: Exactement. À 14h, une réunion pour reprendre la main, en fait, discipliner ses troupes, signe que le projet de loi d'urgence agricole divise dans les rangs du soutien du gouvernement ce qu'on appelle le socle commun et même chez les ministres, à cause du retour de l'acétamipride, un sujet hyper inflammable chez les députés comme dans l'opinion publique. Souvenez-vous, Hercine, il y a un an, la loi Duplomb, du nom du sénateur Laurent Duplomb, le Conseil constitutionnel censure l'article qui réintroduit l'acétamipride, son utilisation pas assez encadrée, sauf que les sénateurs LR remettent ça. Ils ont en fait ajouté un amendement à cette loi agricole qui va être votée ce soir, un amendement pour réintroduire l'acétamipride, entre autres, et c'est ce qui pourrait bien faire tout capoter.
1: Parce que cet amendement, Élie, une majorité de députés n'en veulent pas.
16: Exactement, pour schématiser, la gauche s'y oppose, la droite est pour, mais c'est moins net chez les soutiens du gouvernement, notamment Renaissance. Cela arrangerait bien la plupart des députés macronistes que l'exécutif supprime, retire cet amendement polémique de la version finale du texte.

0: trancher certains débats qui le seront par les élections présidentielles, expliquent les proches de Sébastien Lecornu. En fait, le Premier ministre cherche un trou de souris pour faire passer le texte et s'éviter un gros revers juste avant les vacances.
1: Branle-bas de combat donc autour de ce projet de loi d'urgence agricole qui revient ce soir à l'Assemblée nationale. Élie Abergel, service politique de France Info. La politique au Royaume-Uni, maintenant c'est le successeur de Keir Starmer, Andy Burnham, l'une des figures travaillistes les plus populaires du pays, qui s'apprête à prendre les clés du 10 Downing Street. Gaëlle Joly est la correspondante de France Info à Londres. Burnham, politiquement, est plus à gauche que son prédécesseur Keir Starmer. Il a même promis, vendredi dernier, lors de son discours de leader, d'incarner un parti authentiquement travailliste.
2: Andy Burnham le reconnaît, les travaillistes n'ont pas apporté les grands changements que les Britanniques attendaient.
3: We will be that version.
2: Nous allons redevenir ce parti travailliste. Nous sommes unis et nous mettons la force née de cette unité au service des personnes et des territoires qui attendent depuis trop longtemps que la politique leur redonne de l'espoir. Et c'est ce que nous allons faire. Tous ensemble, nous allons leur redonner de l'espoir. Son ambition, donner davantage de compétences aux régions, décentraliser le pouvoir et créer un Downing Street du Nord avec un siège du gouvernement installé à Manchester, renationaliser certains services publics, réindustrialiser le pays, lancer la plus vaste opération de construction de logements sociaux depuis l'après-guerre, en somme renouer avec l'électorat populaire. Je suis prêt. Je serai un dirigeant pour le Nord, pour le Sud, pour l'Est et l'Ouest, pour l'Écosse, le Pays de Galles et l'Irlande du Nord. Ses soutiens voient en lui le seul espoir de barrer la route à Nigel Farage et son parti anti-immigration Réforme UK en tête dans les sondages avant les élections prévues en 2029.
1: Gaëlle Joly, France Info à Londres. Bonjour Thibault Arroy.
4: Bonjour.
1: Maître de conférence à l'université Sorbonne Nouvelle, un homme du Labour, nous dit-on à propos d'Andy Burnham, donc plus à gauche que Keir Starmer. Si on compare avec la gauche que nous connaissons en France, ça correspond à quelle tendance à peu près? C'est plutôt socialiste, Glucksmann, Mélenchon?
4: Alors c'est difficile d'appliquer les schémas français à la politique britannique dans la mesure où le parti travailliste, en réalité un parti qui embrasse large, et qui a de multiples composantes. Donc, si on voulait classer Andy Burnham, on aurait bien du mal à reprendre nos schémas à nous. Mais disons que c'est un socialiste qui n'est pas un socialiste modéré, mais qui aujourd'hui se détache un petit peu de l'héritage de Tony Blair, même s'il ne peut pas non plus être assimilé à l'extrême gauche telle qu'on la connaît chez nous, et qui aurait été plutôt dans la ligne de Jeremy Corbyn à l'époque où il était à la tête du parti travailliste. Donc là, quelqu'un qui va essayer de aussi rassembler son parti pour avancer dans les prochains mois.
1: Est-ce qu'il promet de travailler sur beaucoup de sujets sociaux? Alors, il a parlé, je crois, des logements sociaux, on l'entendait tout à l'heure. Quoi d'autre sur ce chapitre-là? Pouvoir d'achat, niveau de vie, aide sociale? Que propose-t-il?
4: Oui, en fait, tout son programme se met quand même dans la lignée du programme qui avait été présenté par les travaillistes en 2024, quand ils ont remporté cette large majorité à la Chambre des communes, puisque de toute façon, c'est la majorité avec laquelle Andy Burnham doit composer. Il n'y a pas de nouvelle élection et le programme de 2024 continue de s'appliquer, avec peut-être l'insistance, comme vous l'avez dit, sur les services sociaux, sur la construction de logements sociaux. Ça fait partie des mesures phares qui sont présentées par Andy Burnham. Mais maintenant, pour attendre la suite du programme, il faudra déjà qu'il y ait un gouvernement. Donc ça devrait être le cas cet après-midi. Et puis ensuite, il va dérouler ce qu'il appelle son plan sur les 10 prochaines années, avec certainement des priorités à réaliser immédiatement, et puis peut-être des projets aussi sur le plus long terme d'infrastructures, de nationalisation. Mais ça reste aussi à préciser.
1: Oui, vous disiez qu'il allait essayer de rassembler Thibault Arroy. Est-ce que ça veut dire que le pays, que le Royaume-Uni est vraiment divisé en deux avec une extrême droite ou disons populiste de poids, Nigel Farage, et le camp d'Andy Burnham de l'autre côté?
4: Alors, c'est même un peu plus compliqué que ça. Je dirais que le Royaume-Uni est divisé maintenant, l'électorat en tout cas est divisé en de multiples partis, ce qui n'est pas historiquement la tradition au Royaume-Uni, où on avait traditionnellement un parti conservateur fort et un parti de gauche qui était le parti travailliste. Aujourd'hui, on a la multiplication de partis, avec l'émergence en effet de cette droite populiste de Nigel Farage, qui est déjà bien présente depuis quand même plus d'une décennie avec le Brexit, et même encore avant ça, on a vu une longue montée

0: depuis le début du XXIe siècle. Mais il y a aussi la montée plus récente d'autres partis, comme le Parti Vert, un autre parti populiste, mais là, pour le coup, plutôt à gauche. Et finalement, l'électorat se fragmente de plus en plus et n'adhère plus à l'alternance traditionnelle entre le Parti conservateur et le Parti travailliste. Maintenant, c'est quelque chose qui a du mal à imprimer dans la réalité, puisque le mode de scrutin fait que quand même les deux grands partis restent majoritaires, en tout cas là, le Parti travailliste, mais la fragmentation de l'électorat est une réalité avec laquelle le gouvernement devra composer aussi.
1: Oui, et donc en premier lieu, Andy Burnham, nouveau Premier ministre britannique, qui prend ses fonctions aujourd'hui au 10 Downing Street. Merci beaucoup Thibault Arroy, maître de conférence à l'université Sorbonne Nouvelle.
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1: Bonjour Patricia Charbonnier.
7: Bonjour Hercine.
1: C'est encore très calme et très ensoleillé aujourd'hui.
7: Et encore très chaud, toujours des températures caniculaires pour l'extrême sud du pays. Météo France prévoit encore de 34 à 38 degrés cet après-midi en Occitanie et sur les régions méditerranéennes. Température de saison, chaleur vraiment agréable sur la moitié nord, avec 20 degrés de minimum cet après-midi à Cherbourg, 22 à Lille, 23 à Brest, 25 à Paris et Nancy. Côté ciel, c'est toujours anticyclonique et ça va rester anticyclonique toute la semaine. Donc pas de pluie en prévision. Du soleil cet après-midi, on peut avoir quelques nuages bas qui descendent de mer du Nord très localement sur le Nord-Pas-de-Calais et qui peuvent déborder sur l'Île-de-France. Et comme ces derniers jours, de l'instabilité en montagne avec quelques averses.
1: Patricia Charbonnier pour les prévisions météo de France Info. Merci d'être avec nous. Il est midi 31. Laurette Puot.
8: Avec un peu moins de 40 000 hectares brûlés cette année en France, selon le ministre de l'Intérieur, c'est beaucoup plus que tout ce qui a été brûlé l'année dernière et à la même période, beaucoup plus qu'en 2022, qui était déjà une saison exceptionnelle, selon Laurent Nunez, qui parle de 111 interpellations. Dans le Var, les pompiers souhaitent fixer le feu aujourd'hui à Tarado et les Arcs. Depuis hier, il a parcouru 200 hectares et brûlé 10 maisons. Le département qui est placé en vigilance orange canicule et en risque élevé pour les incendies. Deux pesticides, dont un considéré comme tueur d'abeilles, parmi les points de crispation du projet de loi d'urgence agricole. Le texte prévoit leur réautorisation dérogatoire en France. Un projet de loi d'urgence agricole voté définitivement à l'Assemblée nationale aujourd'hui, demain au Sénat. Il contient aussi des mesures pour alléger les contraintes, pour faire des retenues d'eau, élargit le nombre maximum de loups pouvant être abattus chaque année pour lutter contre leur prédation contre les troupeaux. Le procès en appel de Cédric Jubilard et la décision de le maintenir au mois de septembre ou de le reporter sera prise avant la fin de la semaine, selon la première présidente de la cour d'appel de Toulouse. Depuis les aveux de Cédric Jubilard et la découverte des ossements identifiés comme étant ceux de Delphine Ossaguel, épouse au Jubilard, les avocats de l'accusé ont plusieurs fois demandé le renvoi du procès en appel prévu à partir du 21 septembre. Les bombardements américains en Iran et la riposte de Téhéran continuent. L'Iran l'assure, les efforts diplomatiques se poursuivent. Depuis une semaine, le conflit s'étend. Les bombardements ont touché le centre et le nord-ouest de l'Iran qui frappe ses voisins du Golfe, Bahreïn et le Koweït. AliExpress écope d'une amende de 550 millions d'euros de l'Union européenne pour la vente de produits interdits. C'est une amende record. La plateforme est accusée de laisser laisser proliférer des produits illicites. Bruxelles demande un plan d'action d'ici octobre 2026 et de son côté, AliExpress dénonce une amende disproportionnée. Et puis l'Espagne est prête à retrouver ses champions, les joueurs victorieux face à l'Argentine hier soir lors de la finale de la Coupe du Monde. Ils sont attendus à Madrid dans l'après-midi pour une parade victorieuse dans un bus impérial.
1: Laurette Puau pour l'info. Sur le front des incendies, dans un instant, on va faire le point sur les feux qui font rage encore aujourd'hui en France et notamment au-dessus de Saint-Tropez dans le Var où 200 hectares de végétation ont été parcourus. Ce concert ensuite qui a été interrompu samedi soir à Grenoble, concert de la DJ Barbara Butch. Le concert a été interrompu par un boycott soutenu par LFI. En tout cas, il y a eu des protestations dans la foule et le concert s'est arrêté. On va voir ce qu'en dit la maire de Grenoble, Laurence Ruffin, qui nous rejoint dans quelques minutes.
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1: Le feu n'est toujours pas éteint à Tarado, au-dessus du golfe de Saint-Tropez dans le Var, un incendie qui a démarré hier en milieu d'après-midi, qui a parcouru pour l'instant 200 hectares et qui n'est pas encore fixé, Thomas Vinclair.
10: Mais l'évolution est favorable désormais. D'ailleurs, les pompiers estiment que ce sinistre devrait être fixé d'ici au début de l'après-midi. Ces pompiers ont profité de la chute du vent. Le feu a été contenu, il n'a progressé que de quelques hectares la nuit dernière. De 600, on est passé ce matin à 365 sapeurs-pompiers mobilisés ces dernières heures. Ils ont aménagé une piste à travers la forêt pour atteindre les derniers foyers encore actifs, les soldats du feu qui peuvent compter sur l'appui dans les airs d'hélicoptères bombardiers d'eau. Hier, cet incendie a vite touché des zones résidentielles. 4 maisons ont été totalement détruites. Selon la préfecture, les dégâts auraient pu être beaucoup plus importants. L'action au sol des sapeurs-pompiers a permis de sauver une centaine d'habitations et l'un de ces pompiers a été légèrement blessé au cours de ces opérations. Il a été brûlé à la main.
1: En dehors de ce feu, Thomas, il y a d'autres incendies qui sont toujours en cours dans le pays.
10: Oui, en Haute-Corse notamment, là, plusieurs foyers mobilisent près de 150 pompiers. Près de 400 hectares ont été parcourus. Une portion du célèbre GR20, le sentier de randonnée, a dû être fermé par les autorités. Et les pompiers peinent à maîtriser ces incendies. Les flammes se propagent dans des zones escarpées, difficiles d'accès au sol. En Corse, 2 pompiers ont été légèrement blessés ce week-end. Enfin, en Loire-Atlantique, à Trignac, près de Saint-Nazaire, un feu de végétation sur une vingtaine d'hectares a détruit au moins 4 maisons. Cet incendie est désormais maîtrisé. Ce matin, le ministre de l'Intérieur, Laurent Nunez, a fait un nouveau point sur le front de ces incendies. Les investigations autour de ces feux ont permis d'interpeller cette année 111 personnes. Et depuis le début de la saison, un peu moins de 40 000 hectares ont brûlé. Un chiffre en très forte hausse. On a dépassé 2022, année considérée comme exceptionnelle. Avec notamment, on s'en souvient, l'incendie monstre de Landiras en Gironde et dans les Landes.
1: Thomas Vinclair, à propos de ce feu du côté de Saint-Tropez, dans les hauteurs de Saint-Tropez, dans le Var. Aujourd'hui, pour ce qui est de la forêt de Fontainebleau, 2000 hectares brûlés la semaine dernière. Le feu couve toujours et des riverains traumatisés, vous l'imaginez, organisent des patrouilles contre d'éventuels incendiaires, puisqu'on soupçonne à cet endroit un feu d'origine criminelle. Marc Bertrand s'est rendu sur la commune de Noisy-sur-École où il a rencontré des habitants qui surveillent jour et nuit ce qu'ils appellent leur forêt.
11: À la lisière de la forêt, parmi les belles propriétés qui donnent sur les bois, Céline a mis pied à terre de son vélo pour guetter ma voiture. Elle est en patrouille.
12: On habite à 300 mètres là, au bout du bloc et on tourne, on s'organise entre voisins parce qu'il y a des départs de feu qui reprennent plusieurs fois par jour, jour comme nuit, et ça devient un peu fatigant quoi. Mais on sait aussi qu'il y a des petits malins là, enfin des petits malins, des purs connards qui rôdent et qui ont allumé des nouveaux feux. Donc on tourne et toute voiture suspecte, on les prend en photo et on les signale à la gendarmerie.
11: Derrière elle, un retraité, torse nu, me demande ma carte de presse.
13: On devient peut-être parano, mais c'est vrai qu'on fait très attention maintenant.
14: Donc là, ma voiture, là, vous avez regardé un petit peu ce que c'était ou...
13: Ah bah déjà, je regarde la plaque. Et un gars tout seul, sûrement j'aurais fait une photo de la voiture.
11: Ils sont une centaine de riverains sur des groupes WhatsApp à traquer les TikTokers, comme dit Céline, qui tentent de s'aventurer en forêt. Devant nous...
15: Bonjour, monsieur.
11: Une Twingo s'est garée à l'entrée d'un chemin forestier.
15: Vous résidez sur la zone ?
16: Je vais rester peut-être 5 minutes, même pas.
11: C'est Vincent, venu montrer la forêt brûlée à sa fille de 4 ans.
17: On voit beaucoup de choses à la télévision. Et les enfants se posent des questions, tout simplement.
18: Un hélicoptère.
11: Le père de famille sent qu'il n'est pas le bienvenu. Il ne s'attarde pas.
17: Ah bah oui, la dame va pas tarder à appeler les municipaux. C'est même retourné pour regarder la plaque.
19: Voilà, il y a un autre camion qui arrive, là.
11: Cette fois, c'est un camion de pompiers.
20: C'est l'Essonne, 91. Ouais. Café.
11: Céline saisit un grand thermos de café pour les sapeurs-pompiers qui font une pause. L'un d'eux allume une cigarette.
19: Faites gaffe avec votre clope, s'il vous plaît. Est-ce que
15: d'après vous, il y en a d'autres qui veulent du café ou...
21: C'est gentil, merci.
11: Leurs collègues sont plus loin. Ils luttent contre une reprise sur un point chaud.
21: Ouais, il ne faut pas hésiter à venir nous voir quand vous voyez des fumées, parce qu'on ne les voit pas dans la forêt.
15: Oui, c'est les fumées, en fait.
21: Ouais, parce qu'on ne peut pas être partout, malheureusement.
11: Céline a déjà appelé plusieurs fois le 18 pour signaler des fumées. La quinquagénaire a l'air épuisée. Aidée. C'est tout ce qui l'a fait tenir. Elle finit par craquer.
15: Je crois qu'il n'y a pas de mots, en fait. Il n'y a pas de mots pour décrire ce désastre. C'est un peu notre forêt, et on veut la protéger. Mais les réveils la nuit, quand ça fume, c'est pas agréable. Pas beaucoup d'heures de sommeil. On aimerait bien que ça se termine rapidement, mais on sait surtout que ça va pas être ça, en fait. Donc jusqu'à quand ça va continuer, ce bordel ?
11: Le village d'à côté a ouvert une cellule psychologique destinée aux riverains. Le plus dur pour Céline, c'est de voir les renforts de pompiers repartir. Elle a beau savoir que c'est normal, elle le vit comme un abandon.
1: Marc Bertrand pour ce reportage sur la commune de Noisy-sur-École. Manuel Bompard, coordinateur de la France Insoumise, dit qu'il comprend, je le cite, les protestations pacifiques après l'irruption de militants pro-palestiniens lors d'un concert de la DJ Barbara Butch samedi soir à Grenoble, alors que la municipalité de Grenoble, elle, dit qu'elle va porter plainte, et la maire de la ville, Laurence Ruffin, va nous rejoindre dans un instant. D'abord, explication avec vous, Valentine Joubin, bonjour.
22: Bonjour.
1: Cellule de décryptage de France Info. Pourquoi cette manifestation politique a-t-elle eu lieu hier pendant le concert et qu'est-ce qui est reproché à Barbara Butch ?
22: Alors le tort de la DJ, selon ses détracteurs, c'est d'avoir signé en mars une tribune dans le magazine Le Point, tribune de soutien au projet de loi visant à lutter contre les formes renouvelées de l'antisémitisme, aussi appelé loi Yadan. Ce texte, qui a depuis été retiré par le gouvernement, prévoyait de durcir les sanctions contre certains discours ou comportements, l'objectif étant, selon les auteurs, de mieux combattre, je cite, l'appel à la destruction d'Israël et sa comparaison à un régime nazi. Pour ses opposants, le projet de loi Yadan contenait des formulations trop floues, ce qui risquait de porter atteinte à la liberté d'expression, d'empêcher les défenseurs de la cause palestinienne de critiquer le gouvernement israélien. Je précise que Barbara Butch n'est pas la seule artiste à avoir soutenu la loi Yadan. 81 personnalités avaient signé la tribune du Point, parmi lesquelles les acteurs Gérard Darmon et Stéphane Fraisse ou encore l'écrivaine Amanda Sterz.
1: Et après cette signature, Barbara Butch a donc fait l'objet d'un appel au boycott ?
22: Oui, depuis mai dernier, le président du groupe LFI au conseil municipal de Grenoble, Alan Brunon, appelle régulièrement sur Instagram au boycott culturel de la DJ. Il a demandé la déprogrammation de son concert grenoblois et reproche à Barbara Butch, connue pour son engagement en faveur des droits LGBT+, sa participation à la Pride de Tel Aviv en 2025. Sauf qu'en réalité, la marche avait été annulée par la municipalité. La mairie de son côté, la mairie de Grenoble a toujours soutenu l'artiste et rappelle que Barbara Butch est victime d'une campagne de cyberharcèlement depuis sa participation à la cérémonie des JO de Paris. La municipalité qui a finalement décidé d'interrompre donc le concert de Barabouch samedi soir par mesure de sécurité dans des circonstances encore floues.
1: Valentine Joubin, cellule de vérification de France Info. Bonjour Laurence Ruffin.
23: Bonjour.
1: Vous êtes la maire de Grenoble. Merci beaucoup d'être en ligne avec nous sur France Info pour nous donner votre version de ce qui s'est passé samedi soir. Vous l'entendiez, Manuel Bompard, coordinateur de la France Insoumise, parle de manifestation pacifique et dit, en résumé, que c'est votre responsabilité d'avoir interrompu ce concert.
23: Bah, écoutez, en fait, ça fait déjà plusieurs semaines qu'il y a un essai d'annulation de ce concert par différents moyens, par des tracts d'abord, puis de la pression, des intimidations ensuite. Et nous, on a toujours défendu la liberté d'expression et de programmation en disant qu'on soutenait le fait de pouvoir programmer cet artiste comme on l'avait fait il y a quelques mois en mai quand la droite nous avait demandé d'annuler une manifestation antifasciste et nous avions dit pour les mêmes raisons que nous soutenions la liberté de création et d'expression. Sauf que lors du concert, qui est un concert en plein centre-ville, dans un cabaret qui a pour vocation être un moment festif, populaire, gratuit, de musique, il y a eu des gestes qui ne sont pas acceptables, puisqu'il y a eu des personnes dont le visage était caché, qui ont lancé des projectiles et sur scène, et on a eu des sabotages électriques alors que les câbles passaient dans toute la parmi le public qui était très nombreux.
1: Donc quand vraiment, Manuel Bompard dit pardon manifestation pacifique, ce n'est pas ce que vous décrivez.
23: Pas du tout. En tout cas, ce qui s'est passé, on a des preuves aujourd'hui de comportements qui ne sont pas acceptables, de preuves de moments de violence et de sabotage. Donc en fait, il y a déjà l'élu qui porte plainte pour intimidation et pour lancer de projectiles sur scène, puisqu'il a ensuite monté sur scène et il a aussi subi cette violence. Et nous allons, en tant que ville de Grenoble, aujourd'hui déposer plainte contre X pour ces mêmes raisons. Donc, en fait, on considère que nous avons toujours défendu en tant que ville le peuple palestinien. Nous l'avons soutenu. D'ailleurs, les artistes, lors du festival, sont venus s'exprimer sur ce sujet. Nous avons un jumelage très fort avec Bethléem. Mais nous considérons que la manière dont on doit s'exprimer, c'est une manière pacifiste, démocratique, et que chacun peut s'exprimer. La veille, la CGT nous avait demandé de l'expression, ce qui s'est passé.
1: Oui.
23: Donc c'est la manière dont c'est fait qui n'est pas acceptable pour nous aujourd'hui.
1: Est-ce que, d'après vous, Laurence Ruffin, maire de Grenoble, la France insoumise est la seule et unique responsable de ce qui s'est passé samedi soir au moment de ce concert ?
23: Écoutez, moi, ce que je veux juste dire, c'est que je condamne ce qui s'est passé. Je condamne tout acte qui entrave la liberté d'expression, qui est violent vis-à-vis des artistes ou vis-à-vis des élus. Après, la justice fera son travail et trouvera les responsables. Moi, je suis là pour condamner cet acte, mais bien au-delà de cet acte, la première position que nous avons prise en conseil municipal, c'était nous avons pris une délibération de résistance lors de notre premier conseil municipal, parce qu'on a considéré qu'on avait une dérive aujourd'hui, oui, avec des actes violents, antisémites, racistes, et que la ville de Grenoble, qui est une ville compagnon de la libération, se devait de toujours rappeler que le vivre ensemble devait toujours primer. Donc, je le dis pour ce qui s'est passé il y a quelques jours, et je le dirai toujours dans notre ville.
1: Est-ce que vous avez eu l'occasion de parler ou de voir même l'artiste en question, Barbara Butch? Est-ce que vous avez le sentiment qu'elle a eu peur ou pas spécialement?
23: On a eu des échanges, oui. On a eu des échanges, et je la laisserai elle-même exprimer le sentiment qu'elle vit aujourd'hui, mais qu'elle vivait déjà avant. Et je crois que ce n'est pas acceptable dans notre pays, dans notre ville, pour Grenoble, mais aussi dans notre pays, de mettre les artistes en danger et de faire en sorte que leurs idées, quelles que soient leurs opinions, moi j'insiste sur, en fait, ce qu'on soutient nous, c'est la diversité des opinions et la capacité des artistes à les exprimer, que ça soit pour cet artiste comme pour tous les artistes. C'est pour ça que je vous citais aussi l'exemple, un autre exemple antifasciste en mai, puisque cette fois-là c'était plutôt la droite qui avait poussé à ce qu'on annule, et je crois qu'on doit tout le temps résister et faire en sorte que les artistes puissent s'exprimer dans leur diversité, qu'il puisse être en sécurité, et c'est aussi pour ça qu'on a dû interrompre le concert. C'était pour mettre l'artiste en sécurité, pour faire en sorte que elle ne subisse pas de l'insécurité dans sa place d'artiste.
1: Pour vous, en tout cas, Laurence Ruffin, il s'agit bien de manifestations d'ordre politique.
23: Ah oui, c'est une manifestation, tout à fait. Là, je pense qu'il n'y a pas d'ambiguïté sur le fait qu'il y avait une volonté d'annuler, de censurer, une artiste qui n'avait pas forcément les mêmes opinions que d'autres personnes. Et encore une fois, moi, c'est pas les opinions dont je parle. C'est la question de donner la possibilité de la liberté de création et d'expression, parce que on ne peut pas décider en fonction des opinions des artistes ce qu'on permet ou qu'on ne permet pas. Donc oui, c'est une manifestation qui prônait, mais en fait c'est la manière dont ça s'est exprimé qui pose problème. C'est plus, on doit dans la démocratie permettre la discussion et la diffusion d'idées très différentes.
1: Est-ce que ce concert est reporté à Grenoble, Laurence Ruffin? Allez-vous peut-être programmer de nouveau Barbara Butch?
23: Écoutez, pour l'instant on va déjà essayer de gérer au mieux la situation, et pour l'artiste, la personne, parce que je pense que c'est quand même éprouvant. Nous avons repris ensuite, nous avons finalisé notre festival, puisque l'idée c'est quand même de permettre aux Grenoblois de vivre un beau moment dans leur ville, d'avoir un moment festif, convivial, tous et toutes ensemble. Et puis nous allons d'abord donner une suite juridique, et nous verrons ce que nous ferons par la suite.
1: Merci beaucoup, Laurence Ruffin, pour ces explications, maire de Grenoble, après ce concert de la DJ Barbara Butch, interrompu donc samedi soir par des manifestations, je vous cite, d'ordre purement politique. Laurence Ruffin, invitée de France Info.
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1: 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Lorette Puyot, le feu dans le Var, situation qui évolue favorablement.
22: L'incendie parti hier dans les communes des Arcs et de Tarado a parcouru 200 hectares et brûlé 10 maisons. Le feu n'est pas encore fixé, mais le pire est passé. Les pompiers restent prudents, selon le directeur du SDIS du Var. En Espagne, un incendie progresse depuis jeudi à 100 km au nord de Madrid. Selon le dernier bilan des pompiers, 26 000 hectares ont désormais été parcourus, 1 200 personnes évacuée. Dans les Yvelines, une rixe à l'arme blanche a fait un mort et 5 blessés hier à Mantes-la-Jolie. 5 personnes sont placées en garde à vue. L'enquête s'oriente vers un règlement de compte intercommunautaire entre Turcs et Kurdes. Et puis le Royaume-Uni a un nouveau Premier ministre aujourd'hui. Andy Burnham, ancien maire de Manchester, élu à la tête du parti travailliste. Il succède au démissionnaire Keir Starmer à Downing Street. Andy Burnham s'est dit prêt à et a promis un changement significatif de politique.
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1: L'accord de cessez-le-feu n'est plus qu'un vieux souvenir après la 9e nuit consécutive de frappes américaines en Iran. Et Téhéran, de son côté, riposte systématiquement contre des intérêts américains dans la région. Grosse inquiétude, une fois de plus, pour la circulation du pétrole dans le détroit d'Ormuz, qui ne semble pas bloqué pour l'instant, malgré les échanges de bombardements. Bonjour Louis Borer.
2: Bonjour monsieur.
1: Vous êtes analyste au sein du cabinet Risque Intelligence. Quelle est la situation dans le détroit d'Ormuz en ce moment, cette route du pétrole qui est vraiment devenue l'atout maître de l'Iran dans cette guerre au Moyen-Orient? Est-ce que les navires circulent ou pas?
2: Alors oui, excellente question. Vous avez très justement souligné que c'est effectivement l'atout maître de l'Iran et il l'utilise très bien. Ça circule, mais pas très bien dans le détroit d'Ormuz. Là, à l'heure actuelle, à l'heure où je vous parle, nous avons un tanker en feu, le Cavo Maleas, qui est en feu donc dans les eaux omanaises, avec minimum une ou deux frappes de missiles sur le navire. Apparemment, l'équipage est sauf et a été évacué par un remorqueur. Mais là, depuis la reprise des hostilités, donc ça fait à peu près au moins une bonne grosse dizaine de jours, on a une dizaine d'attaques à peu près qui ont été confirmées dans le détroit d'Ormuz. Et ce qui est intéressant de noter, c'est que la quasi-totalité de ces attaques sont concentrées dans la partie sud du détroit d'Ormuz, donc au niveau des eaux territoriales omanaises.
1: Oui.
2: Donc en fait, oui, je vous en prie.
1: Non, mais ça veut dire que l'Iran ne bloque pas le détroit comme il a pu le faire précédemment. Pour quelle raison?
2: Alors, parce qu'un blocage du détroit complet ne serait pas intéressant pour l'Iran. Si vous voulez, il y a toujours le détroit d'Ormuz est toujours divisé en trois parties. Vous avez la partie centrale qui était la partie historique, donc le dispositif de séparation du trafic où les navires pouvaient transiter. Hein, depuis les années 60, c'était organisé par l'Organisation maritime internationale. Depuis, l'Iran aurait, je mets bien un conditionnel dessus, miné cette partie-là. Donc les armateurs et les bateaux seront naturellement moins enclins à l'emprunter. Vous avez donc
1: même
2: deux,
1: si on n'a pas de certitude autres, effectivement qu'il y ait réellement des mines.
2: On n'a pas de certitude et ouais. C'est là toute la puissance.
1: Mais enfin, on
2: ne
1: va pas prendre le risque.
2: Ouais.
1: Bien sûr.
2: On a aucune certitude. Il y a des chiffres qui sortent. Si vous voulez, le seul élément qui a été recoupé, c'est que une mine possible, ça n'a pas été confirmé, aurait été identifiée dans les eaux omanaises il y a quelques semaines de cela. Et donc ça c'est plus ou moins probable.
1: D'accord.
2: Parfois l'Organisation maritime internationale sort des chiffres aussi, mais on ne sait pas trop d'où ils sortent. Et en revanche, certains navires ont quand même tenté le transit par la voie centrale du détroit d'Ormuz, notamment des navires iraniens. Donc il pourrait y avoir quand même du transit, mais de toute façon, tant que la voie n'est pas complètement claire, comme on dit dans le jargon militaire, il est assez peu probable que des navires tentent de s'aventurer dans la partie centrale. Donc vous avez toujours des navires qui transitent dans la partie nord, donc qui se mettent en accord avec l'Iran, et ce sont essentiellement des navires, des pétroliers à destination de la Chine, notamment, enfin en tout cas dans les proportions. Et vous avez aussi donc des navires qui tentent le transit par la voie sud, en suivant donc les directives américaines. qui sont plutôt à proximité des eaux territoriales omanaises. Et là, sur les 15 derniers jours, l'essentiel des navires qui ont été touchés se trouvent dans les eaux territoriales, dans les eaux territoriales omanaises, juste à proximité.
1: Donc ça circule quand même à peu près. Alors deux choses, Louis Borer. D'abord, le blocus des ports iraniens par les Américains. Hein, la menace a été dite. Est-ce que ça, ça a repris ou pas? Et puis, par ailleurs, Trump qui a dit que les USA allaient prendre le contrôle du détroit, est-ce que ça, c'est matériellement possible? Donc, blocus des ports iraniens, oui ou non? Et puis, reprendre le détroit, est-ce que c'est possible?
2: Alors, je dirais non pour les deux, si vous voulez. Donc, les États-Unis ont compris que les frappes n'étaient pas extraordinairement efficaces sur le régime iranien et que, en fait, le vrai verrou est économique. Et donc, effectivement, de reprendre un blocus des ports iraniens, ça avait plutôt fonctionné sur la mainmise pétrolière iranienne. Donc ça, effectivement, je pense que ce serait peut-être la meilleure stratégie que pourraient tenter de faire les États-Unis. C'est pour ça que, depuis l'échec du protocole d'accord, ils reprennent cette stratégie-là. En revanche, avoir un contrôle du détroit, en fait, finalement, ça fait depuis le début du conflit qu'on se rend compte que c'est absolument impossible. Pour plusieurs raisons, parce que tout simplement, en fait, les Américains n'y sont pas, et que les Iraniens, depuis des décennies, ont conceptualisé ce qu'on appelle le déni d'accès. Parce qu'ils savent très bien que en fait, si vous voulez, les Iraniens ont plusieurs armes dans leurs atouts. On est tous conscients de leur capacité balistique, hein. Ils ont encore visé Elat hier, donc en Israël. Donc des capacités balistiques, des capacités asymétriques très importantes avec ce qu'on appelle leur flotte moustique, qui sont très efficaces notamment pour toutes les approches à proximité immédiate de leurs eaux et de leur zone d'intérêt. Mais vous avez aussi deux autres armes très importantes qui sont leur géographie. Ils savent très bien utiliser leur géographie, puisque voilà, ils ont balisé, si vous voulez, toute leur zone avec des radars et des moyens de défense ou d'interdiction avec un très large éventail de missiles. Et le dernier élément, c'est le doute. Vous avez mentionné tout à l'heure les mines.
1: Sur la question des mines, oui.
2: Doute avec, sur la question des mines, mais même en général, sur qu'est-ce qu'ils vont faire, leur intention, quelle va être leur... Et en fait, si vous voulez, à partir du moment où vous avez un doute, l'ensemble, je dirais pas l'ensemble, mais une bonne majorité des opérateurs maritimes ou des compagnies maritimes vont avoir du mal à planifier leur prochaine étape.
1: Oui, en tout cas, c'est quelque chose qui est manifestement pensé depuis longtemps par les Iraniens. Merci beaucoup. On est obligé de s'arrêter là, mais on en reparlera sans doute avec vous. Louis Borer, analyste au sein du cabinet Risque Intelligence, invité de France Info. Des crocodiles pour dissuader les prisonniers palestiniens de s'échapper. Figurez-vous que le gouvernement israélien y songe sérieusement. Bonjour Boris Loumagne.
3: Bonjour Hersine.
1: France Info Monde avec vous. Et c'est très sérieux. Hein. La preuve, c'est que le gouvernement de Benjamin Netanyahou vient de changer la classification de cette espèce, précisément pour pouvoir se servir de ces crocodiles dans le cadre d'activités liées à la sécurité du pays.
3: Oui, le crocodile du Nil n'est plus classé comme animal sauvage en Israël. Une décision du ministère de l'Environnement. Et désormais, il est donc possible d'utiliser l'animal à des fins sécuritaires, un peu comme des chiens d'attaque en fait. Alors ce changement de classification a été salué par le ministre de la Sécurité nationale, figure de l'extrême droite, Itamar Ben-Gvir. C'est lui qui a proposé de déployer ces crocodiles autour de la prison de Ketziot, cette prison là où sont détenus de nombreux militants du Hamas capturés après l'attaque du 7 octobre. Itamar Ben-Gvir a même publié sur ses réseaux sociaux un photomontage de lui tenant un crocodile en laisse avec cette légende « Terroriste maudit, tu songes à t'évader, réfléchis-y à deux fois ».
1: On croirait un gag, mais ça n'en est pas un, Boris. Cette décision gouvernementale, en fait, s'inscrit dans une longue liste de mesures très controversées qui ont été votées à la hâte ces derniers jours.
3: Oui, en fait, la Knesset, le Parlement israélien, vient de voter sa dissolution parce que la campagne électorale en vue des législatives en octobre a démarré, mais juste avant la fin de la session parlementaire, Benjamin Netanyahou s'est lancé dans un raid législatif. Sa coalition a voté toute une série de lois qui brossent dans le sens du poil les alliés politiques du Premier ministre, l'extrême droite notamment, et ce bien sûr dans l'optique des élections. Parmi les mesures, l'une réduit considérablement les pouvoirs de la procureure générale. Jusqu'ici, elle agissait comme un garde-fou. Elle avait notamment la capacité de censurer certaines décisions gouvernementales qui étaient jugées non conformes à la loi israélienne. C'est désormais désormais terminée. Autre réforme, elle concerne les médias cette fois et elle va favoriser les grands groupes de presse classés à droite en leur permettant d'acquérir de nouveaux titres et donc de devenir encore plus puissants.
1: Et dans cette série de nouvelles lois, Benjamin Netanyahou n'a pas oublié évidemment les deux partis ultra-orthodoxes.
3: Oui, sans qui il n'a aucune chance en octobre prochain. Voilà pourquoi une loi sur la Torah vient d'être adoptée. Son étude par les juifs orthodoxes est désormais considérée comme une valeur fondamentale de l'État d'Israël, ce qui ouvre la voie à une exemption du service militaire pour les membres de cette communauté religieuse. Un passe-droit, en fait, hein, qui fait polémique, même au sein du parti de Benjamin Netanyahou. Mais l'actuel Premier ministre n'a pas vraiment le choix. À 3 mois du scrutin, les sondages ne sont pas bons. Il est donné perdant. En leur menant ce raid législatif, il semble tenter le tout pour le tout.
1: Boris Loumagne, France Info Monde, rédaction internationale de Radio France. La météo dans 30 secondes.
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1: Patricia Charbonnier avec nous pour les prévisions de France Info. D'abord, ces températures, Patricia, qui sont encore caniculaires dans le sud.
22: Oui, on est encore au-dessus des 35 degrés pour cet après-midi dans le sud. Météo France prévoit 37 degrés à Marseille, 34 à Bordeaux, 32 à Limoges. Des températures qui sont deux saisons sur la moitié nord du pays. Et même localement, légèrement en dessous dans le nord et le nord-est. 20 degrés cet après-midi à Cherbourg, 22 à Lille, 25 degrés à Paris et Nancy, avec des conditions météo encore très ensoleillées. Aujourd'hui, on a simplement quelques nuages bas qui circulent entre le nord Pas-de-Calais et l'Île-de-France. Le vent de secteur nord-est qui est sensible sur une bonne partie du pays et toujours un petit peu d'instabilité en montagne avec quelques averses, surtout en fin de journée.
1: Pour demain, pas de changement ?
22: La situation météo est toujours anticyclonique et va le rester toute la semaine, donc pas de pluie en prévision. Des températures qui restent à peu près conformes au normal de saison sur la moitié nord, mais des températures qui restent caniculaires jusqu'en fin de semaine dans le sud.
1: Patricia Charbonnier, France Info, 13h. Le journal de Laura Dulieu. Bonjour Laura.
7: Bonjour.
1: À la une, le retour des champions du monde en Espagne.
7: Les joueurs sont en train d'atterrir en Espagne après leur victoire. Hier soir, en finale de Coupe du Monde de foot face à l'Argentine, 1 million de personnes sont attendues à Madrid. Le feu ne progresse plus, mais il n'est pas fixé dans le Var, où plusieurs maisons ont été touchées, voire détruites à Tarado et aux Arcs. Les flammes ont parcouru 200 hectares. C'est l'ultime vote de la loi d'urgence agricole à l'Assemblée nationale aujourd'hui et puis au Sénat demain. Après le compromis trouvé entre députés et sénateurs la semaine dernière, le texte prévoit notamment la réintroduction des pesticides tueurs d'abeilles. Enfin, ils sont en pleine répétition. Des jeunes de Saint-Denis s'apprêtent à traverser la Méditerranée jusqu'en Tunisie pour des vacances, mais surtout pour participer à un concert avec orchestre, s'il vous plaît.
1: Laura Dulieu.
7: La fête ne s'est pas vraiment arrêtée depuis cette nuit en Espagne et la victoire en finale du mondial de foot contre l'Argentine 1-0. Les joueurs atterrissent ce midi dans le pays avant d'être reçus par le roi puis par le Premier ministre. Ils seront acclamés ce soir par les supporters. 1 million de personnes sont attendues dans les rues de Madrid pour la parade de leur champion. En attendant ce défilé, Alexandre Berto, on se presse dans les kiosques pour acheter le journal Souvenir.
24: Bien sûr, ici aussi la tradition fonctionne, les collectionneurs vont conserver cette une du 20 juillet 2026 et la photo est à peu près la même partout. Difficile de faire autrement que d'afficher pour la presse le capitaine Rodri sur le podium soulevant le trophée de la Coupe du Monde. Superstar, titre le journal sportif Marca qui parle d'une leçon de football. Une victoire absolument justifiée, écrit As. Un travail d'équipe pour le journal ABC. L'unanimité en fait sur le caractère collectif de cette victoire. Et il faut lire un article d'El País pour la comprendre, cette unanimité. Texte qui raconte la patiente construction de cette équipe par le sélectionneur Luis de la Fuente, passé avec succès par les catégories jeunes espagnoles, arrivé au sommet en ayant sur son passage embarqué avec lui les meilleurs joueurs, les bons garçons comme il les appelle, ceux qui mettent l'intérêt collectif avant, comme ce soir de quart de finale contre le Portugal, où les joueurs interrompent leur célébration pour un câlin collectif autour du photographe de la sélection qui venait de perdre sa mère le jour même. C'est cette équipe-là que viendront ce soir ici à Madrid acclamer les Espagnols. La fédération veut mettre du rouge partout, rouge amoureux. Rouge passionnel pour la Roja.
22: Alexandre Berthaud. Et puis on a appris ce matin la mort d'un adolescent de 13 ans lors des célébrations de la victoire hier soir à Ciudad Rodrigo dans l'ouest de l'Espagne après l'effondrement d'une fontaine. L'Espagne en proie également aux incendies. Celui au nord de Madrid a ravagé 26 000 hectares de végétation et 1 200 personnes ont été évacuées, disent ce midi les pompiers espagnols. Tandis qu'en France, dans le Var, le feu ne progresse plus, mais il n'est pas encore fixé. Les flammes ont parcouru 200 hectares depuis le début de cet incendie qui s'est déclenché hier dans les communes de Tarado et des Arcs. La circulation des trains est encore très perturbée entre Toulon et les Arcs avec jusqu'à 3 heures de retard affiché. Le patron du SDIS du Var, Éric Groin, fait le point sur l'évolution de l'incendie.
8: Les inquiétudes, il y en a plusieurs. La première, c'est qu'on va avoir encore 4 jours de vent. Donc peut-être un tout petit peu moins aujourd'hui. Mais du vent qui va être encore important dans les 3 jours à venir. Et sur ce feu-là, je vous l'ai dit, il y a encore une partie qu'il faut absolument qu'on travaille avant cet après-midi. Aujourd'hui, vous le voyez, la fumée s'est bien apaisée, c'est plutôt calme. Mais avec les heures chaudes, avec la température donc qui augmente et l'hygrométrie, c'est-à-dire la température, l'humidité de l'air qui va diminuer cet après-midi, c'est là qu'on est susceptible quelquefois d'avoir des reprises. C'est pour ça qu'on y travaille beaucoup ce matin.
22: Éric Groin au micro d'ici Provence. Et puis au niveau national, les incendies ont brûlé près de 40 000 hectares de végétation depuis le début de l'année. C'est ce qu'indique ce matin le ministre de l'Intérieur, Laurent Nunez. C'est beaucoup plus que tout ce qui avait brûlé l'année dernière et beaucoup plus aussi qu'en 2022, saison exceptionnelle à la même période. 111 personnes ont par ailleurs été interpellées pour des soupçons de départ de feu. Une grande partie reconnaissent les faits, selon Laurent Nunez.
1: France Info, 13h04. Ce texte législatif qui embarrasse le gouvernement.
22: Le projet de loi d'urgence agricole qui doit être voté solennellement ce soir à l'Assemblée nationale. C'était une promesse faite aux agriculteurs par le Premier ministre après leur manifestation. C'est un texte un peu fourre-tout qui prévoit notamment de faciliter la construction de retenues d'eau à usage agricole, comprenez les méga-bassines, ou encore d'améliorer le revenu des agriculteurs. Mais les parlementaires et surtout les sénateurs ont ajouté un élément qui divise. Édouard Marguier, c'est la réintroduction de la cétamipride et ça fait débat jusqu'au sein même du gouvernement.
9: Malgré les demandes répétées de plusieurs filières agricoles, et notamment celle des noisettes, Sébastien Lecornu ne voulait pas rouvrir le débat sur le retour de ce puissant insecticide interdit en France depuis 8 ans, mais toujours autorisé ailleurs en Europe. Le Premier ministre garde en mémoire la tentative du sénateur Laurent Duplomb l'été dernier, la pétition qui avait recueilli la signature de plus de 2 millions d'opposants et la censure du Conseil constitutionnel. Mais le même sénateur LR est revenu à la charge en ajoutant dans ce projet de loi d'urgence la réautorisation donc de l'acétamipride, d'une molécule de la famille des néonicotinoïdes, ces produits dits tueurs d'abeilles. Pour la ministre de la Transition écologique, c'est toujours non, ce qui n'est pas le cas de sa collègue à l'agriculture, Annie Genevard, qui appelle les députés à voter ce texte. Elle souligne que des garde-fous ont été ajoutés en commission mixte paritaire. Ça ne concernera que la filière noisette et l'ANSES, l'Agence de sécurité sanitaire, aura le dernier mot.
22: Édouard Marguier, on saura d'ici la fin de la semaine si le procès en appel de Cédric Jubilard est maintenu à la fin septembre ou non. C'est ce qu'indique sur France Info la première présidente de la cour d'appel de Toulouse, alors que des ossements de Delphine Ossagel ont été retrouvés dans le Tarn après les aveux de Cédric Jubilard, dont les avocats souhaitent le renvoi du procès.
1: France Info, 13h06, l'aura du lieu, le Royaume-Uni change de Premier ministre aujourd'hui.
22: Keir Starmer passe la main, remplacé par le travailliste Andy Burnham. Keir Starmer qui vient de prononcer son discours d'adieu devant le 10 Downing Street, Laura Calmus.
10: Mon travail est terminé, a-t-il dit dans son dernier discours. Il a également cité ses succès revendiqués, une économie plus forte et des listes d'attente hospitalières au plus bas depuis 17 ans. Il a aussi souhaité à Andy Burnham tout le succès possible. Depuis, la mécanique s'est enclenchée, le roi a reçu Keir Starmer et doit maintenant recevoir Andy Burnham pour lui demander de former un gouvernement. Une chorégraphie que les Britanniques commencent à bien connaître. Burnham est le 7e Premier ministre depuis le Brexit. Le compteur a commencé avec David Cameron en 2016. Et dès son arrivée, les défis s'accumulent. D'abord la popularité. Les instituts de sondage préviennent que sa cote, plus favorable que celle de Keir Starmer à ses début pourrait se dégrader tout aussi vite. Ensuite, le casting du gouvernement et enfin, la politique étrangère, terrain inconnu pour Burnham. Continuité annoncée sur l'Ukraine et l'OTAN, mais un ton potentiellement plus dur envers Israël sous la pression de l'aile gauche du Labour.
22: Laura Calmus à Londres pour France Info. Les efforts diplomatiques se poursuivent avec les États-Unis via des médiateurs. Voilà ce qu'affirme l'Iran malgré les bombardements américains sur le pays encore la nuit dernière. Un navire a aussi été touché ce matin dans le détroit d'Ormuz. L'équipage a été évacué. Le détroit ne peut servir à menacer la sécurité du pays, dit ce matin l'Iran. L'Union européenne inflige une amende de 550 millions d'euros à AliExpress. Bruxelles reproche à la plateforme chinoise en ligne d'avoir permis la vente aux consommateurs européens de produits interdits, dont des jouets dangereux et des vêtements contrefaits. AliExpress dénonce une amende disproportionnée.
1: Voici maintenant des jeunes de Seine-Saint-Denis, près de Paris, qui s'apprêtent à vivre des vacances sans doute inoubliables.
22: Ils sont 24, âgés de 6 à 15 ans, issus des quartiers populaires de ce département au nord de Paris, et ils vont partir en Tunisie cet été pour découvrir le pays, sa culture et surtout sa musique, car ce voyage, c'est pour eux l'occasion de participer à un grand spectacle avec un orchestre, un projet porté par le Secours Populaire et l'association Ville des Musiques du Monde, soutenue par la mairie de Montreuil. Alors avant de partir, ils répètent au conservatoire de Montreuil. Beaucoup n'ont jamais chanté en chorale. Magali Homo est allée à leur toute première répétition.
12: Échauffement de la voix, première vocalise pour Younes, 8 ans et demi.
13: J'ai bien aimé quand je faisais le ouh. Et aussi j'aimais bien les sons de la guitare.
12: Dans quelques jours, les murs du conservatoire laisseront place aux pierres du Colisée d'El Jem en Tunisie où les enfants chanteront en public. C'est le musicien Julien Le Carpentier qui les fait répéter.
14: C'est une expérience qui va être mémorable pour eux. Je pense qu'ils vont se souvenir toute leur vie de ce moment-là en Tunisie. C'est une expérience qui va leur permettre de toucher aussi le milieu professionnel de la musique et de voir ce qui se passe aussi un petit peu derrière le rideau.
12: T'es content de partir là-bas ?
13: Oui, parce que c'est un pays que je n'ai pas encore visité et j'ai envie de le découvrir.
12: Un projet qui permet à ses enfants de partir en vacances cet été. Lara DR, élue à la mairie de Montreuil.
16: C'est effectivement un droit aux vacances parce que c'est la première fois qu'ils vont prendre l'avion et aller dans un pays étranger. Mais c'est pas seulement ça, c'est aussi une semaine de cours de chant au conservatoire, c'est-à-dire permettre à ces enfants d'avoir accès à la culture.
12: Elle espère que cette aventure leur donnera le goût de la musique et fera naître, pourquoi pas, quelques vocations.
22: Reportage Magali Homo.
1: Laura Dulieu pour l'info.
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1: Le bilan du mondial de football aux États-Unis, bilan sportif évidemment, bilan financier également dans un instant, ça compte. Mais d'abord, direction Madrid avant l'arrivée des champions.
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1: Madrid qui est tout en rouge aujourd'hui pour accueillir les champions du monde de football. Leur avion vient d'atterrir et après quelques visites officielles, évidemment, ce sera un grand défilé dans les rues de la capitale espagnole. Retrouvailles de l'équipe et du peuple espagnol. 1 million de personnes attendues le long de ce parcours. Alexandre Berto, vous êtes à Madrid pour France Info sur le tracé que va emprunter justement tout à l'heure le bus des joueurs et du staff. On annonce évidemment une immense fête.
24: C'est ça, ou plutôt une prolongation de la fête, parce qu'elle fut déjà belle la nuit dernière et ces rues de Madrid, les agents de la ville se sont activés toute la matinée pour les nettoyer avant le passage des héros qui connaissent déjà le chemin. Déjà, il y a 2 ans après la victoire à l'Euro, le protocole était le même. Visite au roi Felipe VI, à la reine Laetitia, puis visite au chef du gouvernement, Pedro Sanchez, puis la parade en bus décapotable à partir de 19h environ. On annonce l'apothéose sur la Plaza de Cibeles, place emblématique de la capitale espagnole où je me trouve actuellement, grand carrefour encadré de bâtiments mythiques dont l'hôtel de ville, le palais de Cibeles. La place est déjà chargée d'installations métalliques sur lesquelles pendent des affiches géantes. Reyes del Mundo, les rois du monde, sont attendus ici et déjà en plein soleil des fans se placent pour être au plus près des champions et du podium.
1: Et vous avez discuté avec pas mal de supporters espagnols déjà, Alexandre Berto. Qu'est-ce qu'ils apprécient particulièrement chez leurs footballeurs.
24: Ce qui ressort des supporters que j'ai croisés hier soir puis ce matin, c'est le côté équipe, collectif. On contrôle le ballon, on joue propre. Voilà en substance ce que disent les fans de la Roja. En écho d'ailleurs aux propos du sélectionneur espagnol Luis de la Fuente qui disait que le football était un jeu fait pour les gentils, c'est-à-dire pour celui qui se donne pour son coéquipier. Et c'est vrai qu'à part Lamine Yamal, c'est un collectif espagnol sans star qui a triomphé. On aime chez les fans mettre en avant cette machine à football. Ce soir, on acclamera des joueurs qui sont quasi inconnus au-delà des frontières espagnoles pour les non-fans de foot, les Pedro Porro, Alex Baena, Mikel Oyarzabal. Pas d'idole sur le bus ou sur le podium. Ce soir, l'idole, ce sera la sélection.
1: Alexandre Berthaud, France Info. À Madrid, on peut aussi faire le bilan financier de cette Coupe du Monde aux États-Unis, au Mexique et au Canada. Bonjour Soazic Bourg.
11: Bonjour.
1: Cellule de vérification de France Info. Elle a rapporté quoi cette compétition ?
11: Alors une enveloppe colossale, Hercine, bien plus grosse que ce qui était prévu. Selon le Guardian, la FIFA devrait annoncer 15 milliards de dollars de recettes pour cette Coupe du Monde 2026, soit 4 milliards supplémentaires par rapport aux estimations de l'instance. C'est un record et d'autant plus vertigineux que la Fédé n'avait dépensé pour l'organisation de la compétition que 3,7 milliards de dollars.
1: D'où viennent ces recettes précisément ?
11: Alors, d'abord de la vente de billets, dont le prix a bondi de 35% en moyenne par rapport au précédent mondial en 2022, des droits de diffusion aussi en hausse également de près de 34%, mais enfin et surtout du juteux système du marché de la revente des places sur lequel la FIFA prélève deux commissions, 15% à l'acheteur et 15% au vendeur, de quoi faire vite grimper la facture, surtout quand les billets sont déjà très chers. Pour la finale, une place ne descendait pas en dessous de 9 500 $.
1: Et comment ces recettes sont-elles ensuite réparties ?
11: Alors déjà, il faut dire que la quasi-intégralité du pactole reste dans les caisses de la FIFA. Ensuite, l'organisation redistribue aux fédés et aux joueurs pour cette édition près de 700 millions de dollars, 50 millions pour le gagnant, l'Espagne, du jamais vu depuis la création du tournoi, et pour les autres, l'Argentine, 33 millions, l'Angleterre, 29 millions, la France, au pied du podium, ne repart pas sans rien, 27 millions de dollars, dont 8 millions qui sont directement reversés aux joueurs, ce qui fait environ 250 000 euros par tête. Le reste sera alloué au budget de la Fédération Française de Foot.
1: Le mondial de foot, c'est aussi de l'argent, évidemment. Hein, Soazic Bourg, cellule de vérification de France Info. Un dernier bilan maintenant, celui de Didier Deschamps à la tête des Bleus depuis 14 ans qui tire sa révérence. Sélectionneur hors pair, hors norme, nous disait tout à l'heure Nathalie Yanetta, directrice des sports de Radio France. Les Bleus peuvent lui dire au revoir et surtout merci.
15: Oui, bien sûr, au revoir et merci. Il était à la fois indispensable que Deschamps parte. Il a dit qu'il y avait un climat irrespirable autour de l'équipe de France et c'est pour ça qu'il avait pris cette décision. La vérité, c'est que 14 ans, c'est beaucoup. Il y a très peu de sélectionneurs qui sont restés aussi longtemps ou plus longtemps. Il y en a que deux, je crois, qui ont fait plus long. Donc, vraiment, ce qu'a fait Deschamps en prenant une équipe de France, vraiment... au fond du trou, Laurent Blanc avait tenté, après le désastre de Naïsna, de recoller un tout petit peu les morceaux, mais c'est vraiment lui qui a redonné à la fois de l'orgueil, de l'honneur, de la fierté aussi de porter ce maillot bleu et qui, pendant 14 ans, a offert des émotions incroyable quand même au public français, donc évidemment merci.
17: Didier Deschamps s'en va, remplacé sauf énorme surprise, on l'a dit.
15: Ah oui, là ce serait une énorme catastrophe.
17: Par Zinedine Zidane, l'autre champion du monde. C'est pour quand ? C'est pour faire quoi ?
15: Alors c'est a priori, nous dit-on au sein de la Fédération Française de Football, avant la fin du mois de juillet. Ce qu'on comprend en étant un peu plus près dans l'entourage du sélectionneur, c'est que c'est plutôt en début de semaine prochaine qu'il sera présenté avec le président de la Fédération Française de Football, Philippe Diallo, et qu'ils donneront une conférence de presse l'un et l'autre, pour vraiment commencer au mois de septembre, puisque vous le savez, les prochaines échéances, pardon, c'est ces matchs de Ligue des Nations qui attend le nouveau sélectionneur Zinedine Zidane. Il fera donc sa première liste début septembre pour entrer en lice à partir de la troisième semaine de septembre. Et pourquoi ? Eh bien, pour continuer, au moins sur cette lancée, avec un nouveau collectif, et peut-être aller chercher cet euro qui manque encore un peu à l'équipe de France. Et il va signer un contrat de 4 ans, le nouveau sélectionneur. Ça veut dire 1 euro, une Coupe du Monde et potentiellement un autre Euro. Rendez-vous en septembre pour la première liste de Zizou.
1: Nathalie Yanetta, directrice des sports de Radio France, avec Marie Bernardo tout à l'heure sur France Info.
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1: 13h18, l'essentiel de l'actu. L'aura du lieu, la ville de Grenoble qui porte plainte contre X.
22: C'est ce qu'annonce Laurence Ruffin, la maire de la ville, après l'interruption du concert de la DJ Barbara Butch samedi par l'intervention de militants pro-palestiniens. Barbara Butch ciblée par un appel au boycott après sa signature d'une tribune en soutien de la loi Yadan sur l'antisémitisme. Le procès en appel de Cédric Jubilard aura-t-il bien lieu fin septembre? La cour d'appel de Toulouse décidera d'ici la fin de la semaine, alors que les avocats de Cédric Jubilard souhaite le renvoi après ses aveux et qui ont permis de retrouver des ossements de Delphine Osagel. En Espagne, l'incendie au nord de Madrid a ravagé 26 000 hectares de végétation, disent ce midi les pompiers espagnols. 1 200 personnes ont dû être évacuées. Tandis qu'en France, l'incendie dans le Var, lui, n'est toujours pas fixé, mais il ne progresse plus. Les efforts diplomatiques se poursuivent avec les États-Unis via des médiateurs. Voilà ce qu'affirme l'Iran malgré les bombardements américains sur le pays encore la nuit dernière. Un navire a aussi été touché ce matin dans le détroit d'Ormuz. L'équipage a été évacué.
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1: Ces personnalités qui ont marqué la saison radio sont de retour cet été sur France Info. Ils ont fait l'actu. Aurélie Herbemont avec François Bayrou.
3: Le 8 septembre 2025, François Bayrou monte à la tribune de l'Assemblée pour la dernière fois comme Premier ministre. Son plan de 44 milliards d'euros d'efforts budgétaires suscite des levées de boucliers. Alors il tente un coup de poker, demander aux députés de lui accorder leur confiance.
19: Cette épreuve de vérité, avec l'assentiment du président de la République, je l'ai voulu. Et certains d'entre vous, les plus nombreux, les plus sensés, probablement, ont pensé que c'était déraisonnable, que c'était un trop grand risque.
3: Le résultat est sans appel. François Bayrou est renversé, obligé de remettre sa démission à Emmanuel Macron. Aujourd'hui, l'ancien Premier ministre ne trouve toujours pas sa décision déraisonnable.
19: C'était au contraire absolument raisonnable, absolument justifié, si on pense à l'essentiel. Et moi, ce que je dis, c'est le problème majeur de la France aujourd'hui, c'est son endettement. Ce qui compte quand vous êtes au gouvernement, c'est de faire des choses essentielles pour le pays. Si on vous dit vous restez au gouvernement mais vous ne ferez pas les choses essentielles, eh bien vous dites non.
20: Est-ce que quand vous décidez d'engager votre responsabilité, il y a aussi un côté « je veux choisir le moment où je vais être renversé » car il y avait de fortes probabilités que vous soyez renversé plus tard pendant le budget, en novembre, en décembre. Est-ce que c'était un moyen, François Bayrou, de garder la maîtrise de votre destin ?
19: Je pense que ça ne serait pas arrivé à novembre ou décembre. Je pense qu'il promettait la censure dès octobre. Mais ça n'a pas du tout le même sens de subir les mains attachées dans le dos, les directs et les crochets qu'on vous envoie dans la mâchoire, et de partir tête basse, ou de choisir au contraire, de poser la question majeure en acceptant le risque pour partir sur l'essentiel.
20: Si c'était à refaire, est-ce que vous vous y prendriez autrement avec les socialistes ? On voit que Sébastien Lecornu, il a réussi à les amadouer après vous.
19: Mais pas du tout. Ce que Sébastien Lecornu a fait, c'est accepter d'en passer par les conditions du Parti Socialiste et notamment l'abandon de la réforme des retraites.
20: Ça, vous n'auriez jamais accepté.
19: Je n'aurais jamais accepté parce que c'est pas rendre service au pays. Alors je comprends qu'il l'ait fait, j'ai pas de rancœur et j'apporte l'aide nécessaire à tout ça. Mais ça fait 50 ans que le pays fait ça. 50 ans qu'on fait semblant de ne pas voir la situation. Et donc 50 ans qu'on trahit les Français. Alors dans des conditions agréables pour eux, puisqu'on distribue de l'argent. Et je déteste le mensonge au peuple. Quand vous êtes gouvernant, vous avez un devoir de vérité. Vous avez un devoir de vérité pour les Français qui vous confient leur destin, et vous avez un devoir de vérité pour vous-même. Qui êtes-vous ? Vous êtes un abuseur de peuple ? Tout ça pour garder des galons sur les épaules et rester avec des voitures et des chauffeurs et qu'on vous dise « Monsieur le Premier ministre », mais c'est pas moi.
20: Ces derniers mois, votre saison politique a aussi été marquée par votre défaite à Pau dans votre mairie, mairie que vous aviez gagnée en 2014. Est-ce que, François Bayrou, vous vous dites « Décidément, j'aurais peut-être pas dû aller à Matignon, j'ai un peu tout perdu ».
19: Sûrement pas. Quand on a une vocation et quand on a une mission, on la remplit. Et donc ça, c'était vocation et mission. Après, il y a des risques. Je dis toujours à mes enfants, si tu veux pas prendre des coups dans la gueule, te fais pas boxeur. Et moi, je me suis fait boxeur. Bien sûr, la défaite à Pau était pour moi cruelle. Elle est encore plus cruelle pour la ville.
20: Vous l'avez digérée, cette défaite, vous, personnellement ?
19: Oui, complètement. On tombe, on se relève.
20: Votre prochain combat, François Bayrou, c'est quoi ? Pas la présidentielle, vous avez dit. C'est assez rare que quelqu'un ne se déclare pas pour 2027.
19: Oui.
20: Comment ça se fait ?
19: Oui, donc on devient une denrée rarissime. Et donc j'ai choisi, en effet, que je ne serai pas candidat et je

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1: L'Espagne a donc remporté le Mondial de foot 2026, mais sur Internet et les réseaux, retour sur la fin de l'aventure des Bleus. Bonjour Marion Pépin.
2: Bonjour.
1: Avec vous ce matin, après la défaite face à l'Angleterre samedi, les réseaux qui sont passés des critiques aux hommages.
2: C'était le plus beau match de cette Coupe du Monde. La vraie finale, c'était celle-là. Merci les Bleus. C'est ce qu'on peut lire partout sur TikTok, X ou Instagram depuis le coup de sifflet final samedi. En fait, on a presque l'impression que la France des réseaux s'est réconciliée avec les Bleus.
3: Non mais je suis d'accord avec vous, le match il servait à rien. Mais quel match de fou! Eh, ceux qui sont sortis en ville, qui ont esquivé le match, qui ont dit ouais ça sert à rien, mais vous avez raté le match de la Coupe du Monde en fait.
1: Bah pourtant ça n'était pas gagné hein Marion.
2: Ah ça, pendant la première mi-temps c'était tout l'inverse hein. Les Bleus étaient menés 4-0 et sur les réseaux les critiques fusaient, sur X et TikTok notamment les internautes se sont déchaînés.
4: Vous respectez pas votre pays. On a dit le match on s'en fout, mais on n'a pas dit qu'on s'en fout à ce point là. Quelle humiliation!
5: J'ai éteint ma télé hein, je vous invite à faire pareil, parce que 3-0 en 35 minutes c'est quoi, on est au cirque? C'est une humiliation, un rituel d'humiliation.
2: Et puis tout a basculé, les Bleus sont revenus, ont enchaîné les buts et ont réussi à faire douter les Anglais, comme si Didier Deschamps avait trouvé les mots dans le vestiaire.
6: C'est pas ce que Dédé, il a fait à la mi-temps, mais en tout cas là, l'équipe de France qu'on voit là jouer là, c'est pas celle qu'on a vu en première mi-temps avec le 4-0. Hein. Finissez en beauté les mecs, on vous demande juste ça pour le peuple et pour Didier Deschamps.
2: Bon, ça n'a pas suffi, hein, mais en l'espace de 45 minutes, les réseaux ont complètement changé de camp.
1: Et au-delà de ce match, Marion, les internautes font le bilan de cette Coupe du Monde.
2: Oui, les avis sont beaucoup plus nuancés qu'après la demi-finale contre l'Espagne. Beaucoup estiment que cette équipe de France quitte finalement le Mondial la tête haute. Ils saluent son parcours, sa capacité à revenir et sa combativité.
1: Et d'autres, évidemment, sont plus sévères.
2: Et se demandent pourquoi les Bleus n'ont pas affiché ce visage plus tôt. Bref, chacun donne son avis, refait les choix du sélectionneur et tire les enseignements de ce Mondial. Et il n'y a pas que le scénario du match qui a marqué les réseaux. Les internautes ont aussi massivement partagé les images de respect entre les joueurs français et anglais avec ce commentaire qui revient souvent « That is football », ça c'est le football.
1: Un nom revient énormément sur les réseaux depuis ce week-end.
2: Bah oui, Didier Deschamps, évidemment, qui disputait son dernier match avec les Bleus. Des vidéos retraçant ses plus grands moments comme sélectionneur se multiplient sur TikTok et Instagram, souvent accompagnées de musique émouvante. Kylian Mbappé aussi lui a rendu hommage sur Instagram, regrettant de ne pas lui avoir offert de meilleures sorties. C'est donc la fin d'une époque, mais sur les réseaux, on se tourne déjà vers la suite car un autre nom revient énormément, celui de Zinedine Zidane, qui va ouvrir un nouveau chapitre dans l'histoire des Bleus. Et à lire les commentaires, on a déjà hâte.
1: Et oui, l'histoire ne s'arrête pas. L'œil de Marion Pépin, France Info, franceinfo.fr.
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1: Les prévisions météo de France Info avec Patricia Charbonnier.
13: Des conditions météo très calmes en ce début de semaine avec une chaleur estivale sans excès sur la moitié nord, alors que dans le sud, les températures sont encore caniculaires. Météo France prévoit de 34 à 38 degrés cet après-midi en Occitanie et sur les régions méditerranéennes, de 20 à 27 degrés sur la moitié nord avec 22 à Lille, 23 à Brest, 25 à Paris et Nancy, 27 à Dijon. Le temps s'annonce très ensoleillé avec simplement

0: quelques nuages bas qui descendent de mer du Nord et qui pourraient localement persister cet après-midi sur le Nord-Pas-de-Calais. Le vent de secteur nord-est est sensible sur la moitié nord et dans le domaine du Mistral avec des rafales à 50 km/h. Et comme ces derniers jours, le temps deviendra plus instable cet après-midi en montagne avec quelques averses sur le massif central, les Alpes frontalières et sur la chaîne pyrénéenne.
1: Patricia Charbonnier pour la météo, il est presque 13h30. Nicolas Crozel.
2: Les champions du monde de retour au pays, les footballeurs espagnols viennent d'atterrir à Madrid au lendemain de leur victoire en finale de la Coupe du Monde face à l'Argentine. La Rora, attendue comme il se doit dans un pays qui respire le football. Les joueurs seront reçus tout à l'heure par le roi puis par le Premier ministre avant d'aller défiler ce soir dans les rues de Madrid. Les autorités annoncent jusqu'à 1 million de personnes rassemblées pour les acclamer. Scène de liesse à Madrid et scène de désolation 100 km au nord avec cet incendie gigantesque, 26 000 hectares ravagés par les flammes. 1200 personnes ont été évacuées. Les autorités ne cachent pas leur inquiétude alors qu'une nouvelle vague de chaleur est annoncée en Espagne. En France, l'incendie de Tarado dans le Var n'est pas totalement fixé, mais il ne progresse plus, annonce la préfecture. Les flammes ont parcouru près de 200 hectares, 10 maisons ont été touchés, 360 pompiers sont sur le pont. Après les aveux de Cédric Jubilard et la découverte des ossements de son épouse Delphine, le procès en appel sera-t-il maintenu comme c'était prévu en septembre ou bien sera-t-il renvoyé à une date ultérieure? La décision sera prise avant la fin de la semaine, annonce sur France Info aujourd'hui la première présidente de la Cour d'appel de Toulouse, Chantal Ferreira. Le groupe touristique Pierre et Vacances, Center Parcs, va changer de main et même de bannière. Le leader de la résidence de tourisme en France annonce aujourd'hui avoir conclu un accord avec le fonds d'investissement Mubadala Capital, un fonds basé aux Émirats Arabes Unis avec une valorisation d'environ 1 milliard d'euros pour cette OPA amicale qui devrait permettre d'accélérer le développement de Pierre et Vacances qui était en mauvaise passe il y a encore 5 ans, Laurine Benjebria.
3: Après la crise du coronavirus, le groupe a frôlé la faillite à l'image de l'ensemble du secteur touristique. Il se lance alors dans un grand plan de restructuration, rénove ses appartements, maisons et villas et redevient rentable en 2024. Sa situation financière est désormais assainie, mais pour aller plus loin, il faut des capitaux. D'où cet accord conclu avec le fonds d'investissement d'Abu Dhabi, dont le dépôt formel de l'offre est prévu pour début 2027, sous réserve du feu vert des autorités réglementaires. Ce rachat pourrait permettre à l'entreprise d'atteindre ses objectifs fixés pour 2030. Cela pourrait se traduire concrètement, par exemple, par l'ouverture de nouveaux Center Parcs ou de nouvelles résidences Pierre et Vacances. Alors, ce n'est pas la première fois qu'un fleuron du tourisme français passe sous pavillon extra-européen, plus de 10 ans après le rachat du Club Med par le groupe chinois Fosun.
2: Les précisions de Laurine Benjebria. La loi d'urgence agricole de retour à l'Assemblée ce soir, un texte très attendu par les agriculteurs, mais dénoncé par les défenseurs de l'environnement, notamment sur la question du retour de certains pesticides qui avaient été interdits en France. Le vote s'annonce incertain, il est prévu dans la soirée à l'Assemblée. Cet après-midi, le Premier ministre Sébastien Lecornu réunit les responsables des groupes du socle commun pour les derniers arbitrages. On y revient dans les prochaines minutes sur France Info. Et puis ne cherchez pas le Tour de France. Cet après-midi, c'est repos pour le peloton avant la dernière semaine qui s'annonce chargée, notamment dans les Alpes. Dès demain d'ailleurs, avec un contre-la-montre entre Évian et Thonon-les-Bains.
1: Nicolas Crozel. Le projet de loi d'urgence agricole revient ce soir à l'Assemblée nationale. Texte important pour le gouvernement. Incertitude sur son adoption. Explication dans un instant. Et puis, dans quelques minutes, le peloton du Tour de France, vous le savez, est au repos aujourd'hui. Mais il y a eu des contrôles antidopage inopinés en pleine nuit, dans la nuit de samedi à dimanche. Ça fait râler sur le peloton. Pourquoi ces contrôles? Y a-t-il un zèle de la part des inspecteurs et est-ce que ça peut permettre de contourner certaines pratiques de dopage? On va voir ce qu'en dit notre invité tout à l'heure.
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1: Il revient donc à l'Assemblée nationale ce soir, ce projet de loi d'urgence agricole qui est très attendu par les agriculteurs et qui doit être soumis au vote des députés avant celui des sénateurs demain pour être définitivement adopté. Une réunion est prévue à Matignon cet après-midi, à quelques heures donc de ce vote, parce qu'il y a toujours incertitude sur la copie finale et particulièrement la réintroduction d'un volet sur les pesticides. Bonjour Anne Le Gall.
5: Bonjour.
1: Service Sciences, Santé, Environnement de France Info. Quel que soit les derniers arbitrages. Ce texte est toujours extrêmement décrié par les associations de défense de l'environnement.
5: Oui, avec ce premier point sensible qui est bien sûr celui de la réintroduction possible de deux insecticides interdits en France et autorisés en Europe. On parle ici de l'acétamipride et du flupyradifurone. Ce volet a été inséré par le Sénat un an après le débat autour de la loi Duplon et la pétition qui avait recueilli à l'époque la signature de 2 millions d'opposants. Alors il s'agit certes d'une réintroduction à titre dérogatoire pour certaines filières seulement, comme celle de la noisette. Mais ces deux produits phytosanitaires sont très décriés en raison de leur effet toxique sur les abeilles. Or, ces insectes jouent un rôle essentiel dans la pollinisation des cultures, rappellent les associations environnementales. Et par ailleurs, il y a aussi des inquiétudes sur l'impact de ces molécules sur la santé humaine. L'Autorité européenne de sécurité des aliments, l'EFSA, reconnaît par exemple qu'il y a des incertitudes majeures sur la toxicité de l'acétamipride sur le cerveau humain. Il y a aussi des doutes sur son impact comme perturbateur endocrinien.
1: Donc les pesticides posent problème et l'autre critique porte sur la question du partage de l'eau.
5: Exactement. Alors que la France connaît en ce moment une période de sécheresse exceptionnelle, que le nombre de jours de chaleur pourrait être multiplié par 5 d'ici 2050, eh bien oui, se pose la question de la raréfaction de la ressource en eau, rappellent les défenseurs de l'environnement. Le projet de loi d'urgence agricole prévoit de faciliter la construction de bassins de stockage pour faciliter l'irrigation, y compris en zone humide, des zones clés pour la biodiversité. Le texte prévoit concrètement un objectif de doublement des volumes de stockage d'eau à des fins agricoles d'ici à 2035. Or, dans un contexte de raréfaction de cette ressource, d'une part, les associations environnementales y voient un partage injuste de l'eau et par ailleurs on risque de se retrouver, je cite France Nature Environnement, avec des méga bassines qui seront vides. Pour les défenseurs de l'environnement, il serait plus utile d'aider les agriculteurs à investir dans des cultures moins gourmandes en eau, un argument également avancé par le Haut Conseil pour le Climat il y a quelques jours.
1: Anne Le Gall, Service Sciences Santé Environnement de France Info, avant le vote donc ce soir à l'Assemblée sur ce projet de loi d'urgence agricole.
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1: Le peloton est au repos aujourd'hui avant d'attaquer la dernière semaine de course. C'est relâche dans les Alpes. Vous savez que Jonas Vingegaard a été contraint à l'abandon hier après une chute, une fracture de la clavicule. Et juste avant, il s'était plaint d'un contrôle antidopage inopiné à 2h du matin dans la nuit de samedi à dimanche. Tadej Pogacar, de son côté, a été réveillé à 5h. Des visites nocturnes qui font un peu râler dans le peloton, François Sauvestre.
6: Les contrôles antidopage se font à partir de 6h du matin et pas après 23h, mais dans son règlement, l'Union Cycliste Internationale les autorise aussi de façon ciblée la nuit s'il existe, je cite, « des bonnes raisons ». C'est rare, aucun coureur interrogé hier ne le savait, pas même le vainqueur de l'étape, Remco Evenepoel.
7: C'est un peu inhumain d'aller réveiller les coureurs à 2h du matin, 5h du matin, c'est quand même dommage que ça se passe. C'est un peu à la limite, je trouve. J'espère que c'est pas moi le malchanceux pour la nuit qui arrive maintenant.
6: Derrière le ton blagueur du Belge, ces deux contrôles nocturnes avant une grosse étape ne font pas rire, c'est aberrant, lâche un coureur. Tadej Pogacar esquisse même un possible lien entre le sommeil perturbé de Jonas Vingegaard et sa chute. Autant de messages envoyés à l'ITA, l'agence internationale antidopage, silencieuse face à la grogne du peloton que comprend Christian Prudhomme, le patron du Tour.
8: 2h du matin, évidemment, ou à 5h du matin, évidemment, que ça peut paraître surprenant. L'agence internationale est indépendante, on s'est battu pendant des années pour avoir une agence indépendante, on a une agence indépendante. Oui, pendant une compétition, elle est contrôler des champions à 2 ou 5 heures du matin, ça paraît bientôt en effet. Je comprends la réaction des coureurs.
6: Pendant toute la durée du Tour, l'ITA a prévu 600 contrôles d'échantillons, mais certains sont plus polémiques que d'autres.
1: François Sauvestre, bonjour Alexandre Ross.
9: Bonjour.
1: Vous êtes grand reporter spécialiste du cyclisme au journal L'Équipe. D'après vous, pourquoi des contrôles antidopage ont-ils lieu comme ça au milieu de la nuit?
9: Je pense que déjà, ils ont contrôlé le premier et le deuxième du classement général avant l'abandon de Vingegaard. Je pense que il y a différents ingrédients. Le cyclisme paye son passé en termes de dopage. Il y a depuis un soupçon inhérent au maillot jaune et on a en ce moment des coureurs qui en plus font des performances exceptionnelles, notamment dans le cas de Tadej Pogacar. Donc le soupçon est présent.
1: Mais pourquoi au milieu de la nuit? Ça peut pas se faire en journée.
9: Alors, Eh bien, c'est en fait pour diminuer les angles morts, parce qu'on sait que la détection de certains produits doit se faire dans les heures qui suivent la prise de ces produits, notamment dans le cas de microdosage, par exemple. On sait que les fenêtres de détection sont très réduites, donc pouvoir les contrôler 24 heures sur 24, en gros, sur le Tour de France, c'est pour pallier ce risque-là.
1: D'accord, donc il y a une explication, c'est que ça peut permettre de d'éviter le contournement des contrôles antidopage si on va faire des prélèvements au milieu de la nuit. Qui mène ces contrôles et comment ça se déroule ?
9: Donc les contrôles sont menés par des médecins qui travaillent pour l'ITA, l'Agence internationale des contrôles, qui est une agence indépendante, comme le disait Christian Prudhomme. Les contrôles sont diligentés par l'UCI, l'Union cycliste internationale, et donc l'ITA doit quand même respecter certaines règles, à la fois le règlement de l'UCI, mais également la législation française. Et dans ce cas, dans le cas des contrôles dans la nuit de samedi à dimanche, on peut penser qu'il y a eu une autorisation d'un juge français pour faire ces contrôles en amont, ce qui exige les textes français.
1: D'accord. Et combien de temps mettons pour avoir les résultats de ces contrôles antidopage ?
9: Alors ça, je pourrais pas vous répondre, mais c'est plusieurs jours, sachant que après ces échantillons sont en général retestés à intervalles réguliers. Donc on pourrait avoir un résultat peut-être sous 48 heures, un premier résultat, et ensuite ces échantillons, à mesure que les contrôles s'améliorent, seront retestés dans 5 voire dans 10 ans.
1: D'accord, mais ça veut dire qu'on peut avoir de premiers résultats dans les jours qui viennent, donc potentiellement avant la fin du Tour de France.
9: Oui, d'ailleurs, en fait, dans le passé, il y a eu des contrôles pendant le Tour. On a eu le résultat directement après, et les coureurs ont été exclus, les coureurs qui avaient été attrapés.
1: Donc, dans le cas d'un résultat positif au dopage, ça peut remettre en cause la présence du premier, du deuxième, du troisième au classement, tout de suite.
9: Ah oui, bien sûr, il peut être expulsé du Tour. Bah, maintenant, il faut un contrôle positif pour cela.
1: Bien sûr, on n'en est pas là pour l'instant. Alexandre Rose, vous qui êtes spécialiste du cyclisme, hein, vous l'évoquiez tout à l'heure, c'est vrai que ce sport a connu les systèmes de dopage peut-être les plus organisés, les plus sophistiqués de toutes les disciplines sportives connues.
9: Oui, avec peut-être un match avec l'athlétisme. Bon, de manière générale, les sports d'endurance. Maintenant, je pense que aussi le cyclisme a eu la culture du dopage la plus poussée, mais qu'elle a aujourd'hui sans doute la culture de l'antidopage la plus poussée également. Donc, on a un peu ces deux phénomènes.
1: Oui, antidopage, mais enfin, quand même, vous le disiez aussi, hein, les performances n'ont pas diminué au fil des années. Bien au contraire, depuis Lance Armstrong, depuis l'affaire Festina, les performances sont toujours plus impressionnantes.
9: Oui, mais enfin, il y a des facteurs qui peuvent l'expliquer en partie. Évidemment, il reste une zone grise que peut-être on n'est pas en mesure d'expliquer, mais je dirais que c'est un peu le propre du sport de haut niveau de manière générale. Les records en athlétisme sont battus également. Les joueurs de football courent de plus en plus vite, donc c'est un peu une tendance générale quand même également.
1: Oui, et puis le matériel est également beaucoup plus performant. Et c'est vrai, Alexandre Ross, qu'à l'inverse, on parle assez peu de contrôle antidopage sur le mondial de football, par exemple, qui vient de se terminer, ou au tournoi de tennis de Roland-Garros. Ça veut dire qu'on n'en parle pas, ou il n'y en a pas des contrôles antidopage, ou il y en a moins ?
9: Alors, il faut déjà savoir que les contrôles nocturnes dont on parle pour le Tour de France sont possibles dans tous les sports. On aurait pu le faire sur la Coupe du Monde de foot, on pourrait le faire effectivement à Roland-Garros. On n'en parle pas parce que je pense que la culture de l'antidopage, comme je disais, est moins poussée dans ces sports-là. On est encore sur des raisonnements où on pense que parce que le sport est soi-disant technique, le dopage n'y sert à rien. Voilà, moi je trouve que les coureurs du Tour ont quand même accepté de bonne grâce ces contrôles. Si Sinner avait été contrôlé dans la nuit avant une demi-finale de Roland-Garros, ou si Michael Olise avait été contrôlé avant une demi-finale de Coupe du Monde de foot, je pense qu'il y aurait eu un scandale de grande ampleur.
1: Oui, c'est vrai qu'on disait que ça râlait un peu dans le peloton, mais effectivement, Christian Prudhomme, le premier, le patron du Tour de France, accepte tout à fait ses contrôles et dit, en substance, on a voulu une agence indépendante, on l'a, et donc on fait avec. Merci beaucoup pour ces explications, Alexandre Ross, grand reporter spécialiste du cyclisme au journal L'Équipe.
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1: 13h et presque 45 minutes, l'essentiel de l'actu, Nicolas Crozel. La ville de Grenoble porte plainte après l'interruption d'un concert samedi soir.
2: La DJ Barbara Butch obligée d'arrêter son spectacle au bout de 20 minutes en raison de l'intervention de militants pro-palestiniens. Un appel au boycott de ce concert avait été lancé, appel soutenu par la France Insoumise. Il y a eu des gestes qui ne sont pas acceptables, s'insurge la maire de Grenoble. Nous avons toujours défendu le peuple palestinien, mais nous considérons que la manière doit être pacifiste et démocratique, dit encore Laurence Ruffin sur France Info. 1 million de personnes attendues ce soir dans les rues de Madrid pour le retour des héros de la Coupe du Monde. L'équipe d'Espagne qui est venue à bout de l'Argentine hier soir 1-0 en prolongation. Auparavant, les champions du monde doivent être reçus cet après-midi par le roi d'Espagne, puis par le Premier ministre. Le possible retour de pesticides en France crispe les associations de défense de l'environnement. Le projet de loi d'urgence agricole revient ce soir à l'Assemblée avant le Sénat demain. Un texte très attendu en revanche par les agriculteurs. Et puis un nouveau Premier ministre en Grande-Bretagne, le travailliste Andy Burnham, succède à un autre travailliste, Keir Starmer, qui a démissionné il y a un mois. Andy Burnham doit présenter tout à l'heure son gouvernement.
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1: Vous le disiez à l'instant, Nicolas Crozel, ce concert qui a été interrompu à Grenoble samedi soir, où la DJ Barbara Butch n'a pas pu terminer sa performance dans le cadre d'une manifestation plus ou moins pacifique, plus ou moins violente selon les versions de militants pro-palestiniens. En tout cas, mobilisation soutenue par des élus de la France Insoumise. La ville de Grenoble porte plainte. Question, faut-il censurer les artistes qui ne pensent pas comme soi? Question posée à Manuel Bompard ce matin sur France Info, coordinateur de la France Insoumise et député des Bouches-du-Rhône.
12: Ben ça dépend, censurer non évidemment, mais on a le droit, je crois que vous faites référence à...
5: Au concert de Barbara Butch à Grenoble qui a dû être interrompu hier.
12: À Grenoble, d'abord la censure ne fait pas partie personnellement de mon vocabulaire, mais là en l'occurrence on ne parle pas de censure, on parle d'un...
5: D'une manifestation concert,
12: voilà, d'une protestation pacifique pendant un...
5: Non, d'un appel au boycott qui vient de l'une de vos sections, de la France Insoumise.
12: D'abord un appel... D'abord, on parle d'un concert qui est organisé par une municipalité. Bon. Mmh. Et vous avez des élus insoumis qui ont pris position contre l'organisation de ce concert. Ensuite, la municipalité de Grenoble a décidé de maintenir ce concert et il y a eu une protestation pacifique, à ma connaissance.
5: Pas tout à fait pacifique, Manuel Bompard. Pas tout à fait.
12: Et en tout cas, s'il y a eu des choses qui sortaient du cadre pacifique, je les désapprouve absolument. Mais par contre, le fait qu'on puisse avoir une protestation pacifique contre des prises de position politiques d'une artiste, parce que c'est de ça dont il s'agit.
5: De Barbara Butch, la DJ qui a signé une absolument. Tribune de soutien à la proposition de loi de Caroline Yadan sur les formes renouvelées de l'antisémitisme. C'était ça le nom du texte.
12: C'était le nom, hein, c'était pas le.
5: Voilà, donc Barbara Butch, quand elle signe une tribune, tribune qui est... je pense que vous l'avez lu, cette tribune. Il y a quelque chose de choquant dans ce qu'elle a signé?
12: Ben, je pense que...
5: Mais lutter choquant, contre les nouvelles formes de l'antisémitisme
12: mais d'abord, je pense que c'est une prise de position politique d'appuyer et de soutenir une loi dont, encore une fois, le titre ne représente pas le contenu de la loi. Donc, évidemment que signer une tribune pour condamner l'antisémitisme n'a rien de choquant. Je pense que tout le monde, d'ailleurs, devrait signer des tribunes pour lutter contre l'antisémitisme. Donc, le sujet n'est pas celui-là. Le sujet est une prise de position politique en faveur d'une loi. Une loi qui était combattue, contestée, y compris, par exemple, par des organisations internationales.
5: Mais est-ce que ça vaut boycott?
12: L'Organisation des Nations Unies.
5: Manuel Bompard, est-ce que ça vaut boycott et insulte?
12: Ça vaut la possibilité.
5: Insulte lors d'un concert.
12: Insulte, s'il y a eu des insultes, je sais pas
5: s'il y a eu des insultes. Chez une DJ Barbara Butch.
12: S'il y a eu des insultes, elles sont absolument inacceptables. Pour ma part, je ne suis jamais d'accord avec les insultes. Madame Barbara Butch a subi, y compris après la cérémonie d'ouverture des Jeux Olympiques de Paris, une campagne de cyberharcèlement avec des insultes grossophobes, homophobes. Elles sont absolument inacceptables. Je les ai toujours condamnées. Une fois ceci dit, ça n'enlève rien au fait qu'elle a décidé de prendre prendre une position politique et que je peux comprendre que cette position politique puisse générer une protestation à partir du moment où cette protestation est pacifique.
5: De la part au débat, de votre section locale à Grenoble, de la France Insoumise qui a fait le boycott depuis plusieurs semaines.
12: Il y avait des Insoumis, il y avait des militants. Il n'y avait pas que ça, il y avait des militants de la cause palestinienne. Maintenant, le débat sur le boycott des événements culturels, vous savez, c'est un vieux débat en France. Hein. Je me rappelle qu'au moment de la lutte contre l'apartheid, dans les années 80, il y avait des initiatives, des protestations dans certains concerts d'artistes défendu qui continuaient à avoir des liens avec le régime d'apartheid en Afrique du Sud.
5: Vous qui avez notamment défendu le rap.
12: C'est absolument inacceptable. Si, c'est pourquoi ? Qu'est-ce qu'il y a de différent ? Je veux dire, le régime d'apartheid d'Afrique du Sud était condamné par la réglementation internationale, par
5: la législation contre l'antisémitisme
12: internationale. Oui, mais en l'occurrence, c'est pas le sujet. Encore une fois, le sujet n'est pas qu'elle ait signé une tribune contre l'antisémitisme. Encore une fois, que je vous le redis, si vous voulez signer des tribunes contre l'antisémitisme, mais il faudrait pas faire que signer des tribunes. D'ailleurs, je pense qu'on pourrait faire bien davantage en termes de politique de lutte contre l'antisémitisme. Ça doit être une priorité pour le pays. Mais détourner la lutte contre l'antisémitisme pour empêcher ou criminaliser la contestation des actes qui sont commis par le gouvernement israélien aujourd'hui, c'est autre chose.
5: Donc vous validez qu'on interrompe un concert avec des cris Free Palestine très forts qui a nécessité d'arrêter le...
12: Oui, mais il faut faire attention à ce que...
5: Je vous pose la question, est-ce que vous validez la démarche ? Est-ce que vous auriez manifesté et fait ces cris Free Palestine devant ce concert, ce qui a amené à sa
12: interruption. Moi, j'aurais pu participer à des événements de soutien avec le peuple palestinien, mais en l'occurrence, ne dites pas qu'ils ont interrompu le concert, c'est pas ce qui s'est passé. Le concert a eu lieu pendant pendant une vingtaine, une trentaine de minutes, et au bout d'un moment, les autorités...
5: Ça a dû être interrompu parce que ça devenait dangereux pour
12: les autorités ont décidé, et elles ont pris une décision, d'interrompre ce concert. Mais personne ne l'a interrompu, et encore une fois, je vous le dis, je comprends des protestations pacifiques contre ce type de prise de position politique.
5: Manuel Bompard, vous faites la campagne de Jean-Luc Mélenchon. Jean-Luc Mélenchon qui, vis-à-vis de la candidature de Marine Le Pen, dit « je m'en fous ». Ah oui, vraiment ?
12: Il a dit « je m'en fous que ce soit Madame Le Pen ou Monsieur Bardella ».
5: Mais vraiment, ils sont fous que ce soit Madame Le Pen, son adversaire pour la présidentielle ?
12: Je pense que
5: la favorite des sondages.
12: Quel que soit son candidat, le Rassemblement national est notre adversaire, et que ce soit Madame Le Pen ou Monsieur Bardella, nous avons bien l'intention de les battre tous les deux. Voilà, c'est, je pense, globalement le message qu'a voulu faire passer Jean-Luc Mélenchon en utilisant cette expression. Et pourquoi les battre ? Parce que le projet politique, le programme politique qu'ils défendent dans cette élection présidentielle est dangereux pour le pays, est une escroquerie d'un point de vue social. Je rappelle qu'on parle d'une formation politique qui s'est prétendue pendant de longues années comme étant en défense des catégories populaires et qui aujourd'hui aligne son programme sur les intérêts du MEDEF et du grand patronat. Est-ce que vous savez qu'il y a quelques mois, à l'Assemblée nationale, le Rassemblement national a refusé de voter une loi pour lutter contre les cancers pédiatrique parce qu'il y avait une taxe de 0,1% sur l'industrie pharmaceutique. Voilà, on parle de ces gens-là. Donc oui, ces gens-là, il faut les combattre politiquement, et que ce soit Mme Le Pen ou M. Bardella.
5: Stratégie de la France Insoumise ? Ce sera viser le Rassemblement National ?
12: La stratégie de la France Insoumise, c'est d'abord de défendre son propre programme, parce que le pays aujourd'hui est confronté à des défis qui sont immenses, gigantesques. Enfin, l'été qu'on est en train de vivre, je pense, montre à quel point, par exemple, ce défi-là, de la transition, de la lutte contre l'urgence climatique et environnementale, doit être un défi majeur. Et nous, on a des propositions politiques à faire, la planification écologique, le développement de ce qu'on appelle des éco-régions pour organiser le pays, pour qu'ils sont en capacité de faire face à cette urgence climatique, en fait partie. Mais je pourrais parler du nombre de pauvres qui ont atteint un record qu'on n'avait pas atteint en France depuis les années 70, et donc de la nécessité d'avoir une politique de partage de la richesse et de redistribution de la richesse. Je pourrais parler de l'impasse de la 5e République et de la nécessité de passer à la 6e République, ou du fait que la parole de la France a été tellement réduite sur la scène internationale qu'il faut la restaurer. Voilà, par exemple, pour vous donner quelques priorités. C'est d'abord là-dessus qu'on fera campagne, évidemment.
13: Manuel Bompard, le coordinateur de la France Insoumise, invité ce matin du 8:30 France Info avec Marie Bernardo et Audrey Tison. Ces destins qui font l'info maintenant. Alain Ducasse, ambassadeur de la gastronomie à la française. Premier épisode aujourd'hui, un récit de Bernard Thomasson et Chérif Bitelmadji Ducasse, la nature au cœur.
14: Nous sommes à l'automne 2014. Alain Ducasse lance une véritable révolution dans la haute gastronomie en créant le concept de naturalité.
15: Je dis souvent que le cuisinier, il regarde ce dont il dispose, ce qu'il est capable de trouver,
16: dans l'expression la plus parfaite, que ce soit un produit de la mer, un produit de la terre. Il regarde au fond de lui ce qu'il sait pour préserver sa plus belle naturalité.
14: Le Plaza Athénée, l'un des plus beaux palaces parisiens, vient de rouvrir ses portes après un an de travaux. À la tête du restaurant 3 étoiles Michelin de l'hôtel, le chef décide de ne plus servir de viande. Une première au monde. Au fourneau, il a placé Romain Méder, l'un de ses poulains.
17: La naturalité, c'est une approche assez radicale de la nature qui est axée sur un triptyque légumes, céréales et fruits auxquels sont apportées des protéines marines issues de pêche raisonnée.
14: Parmi les jeunes cuisiniers qui accompagnent cette aventure, Emmanuel Pilon, aujourd'hui à la tête du Louis XV à Monaco, il se souvient.
18: En 2014, le chef était, on va dire, voilà, un peu précurseur sur ce sujet-là. Parce que moi, je me rappelle, voilà, j'ai fait les tessines avec Romain, on est parti d'une page blanche, on s'est dit, waouh, qu'est-ce qu'on va faire, quoi. Pendant 9 ans, au Plaza Athénée, on s'est régalé à développer cette philosophie, quoi.
14: Une philosophie entièrement axée autour du végétal et de l'iode. Ainsi, au Plaza Athénée, les recettes, souvent faites uniquement de légumes, rendaient compte de l'importance du terroir. Quinoa d'Anjou, racines, champignons au coin sauvage, maïs grand roux du Pays Basque, cocottes de légumes de printemps et champignons sylvestres, ou encore légumes des jardins du château de Versailles, truffes noires. Alain Ducasse est convaincu que la manière de manger doit changer pour la santé des hommes et pour le bien-être de la planète. Il faut, selon lui, limiter la consommation de protéines animales.
19: Le cuisinier que je suis, s'il est porteur d'un message que cette planète elle a des ressources rares, qu'il faudra les partager, je pense qu'on ne peut pas être aujourd'hui complètement déconnecté de la notion que la manière de se nourrir, c'est important pour les individus, que la manière de se nourrir, c'est important pour la planète, qu'il faut consommer différemment, c'est-à-dire moins de gras, moins de sel, moins de sucre, moins de protéines animales, d'abord, c'est bon pour la santé, deuxièmement, c'est bon pour la planète. Donc tout ça est lié.
14: Cette conviction, Ducasse la porte depuis longtemps. Il a été le premier chef emblématique à oser cette vision du tout végétal dès 1987. À Monaco, alors que le prince Rainier lui propose de prendre les cuisines du Louis XV à l'hôtel de Paris, il lance le menu Jardin de Provence.
20: Depuis toujours, depuis 1987, je fais un menu végétarien à Monaco. Donc il était naturel qu'on soit capable de démontrer que c'était bien d'aller jusqu'au bout des choses et d'être capable de faire un restaurant où seul le végétal soit référent. La protéine végétale suffit largement à satisfaire aux besoins nutritionnels d'un individu.
14: Pourtant, avec ces Jardins de Provence, Ducasse n'obtient pas le succès espéré. Le menu dépasse rarement une à deux commandes par jour. Mais le nouveau maître des lieux tient bon. Il reste persuadé que l'essence de la nourriture est là. Et au fil des mois, le restaurant passe de 2 à 3, puis 6 ou 8 menus chaque jour. Aujourd'hui, un tiers des convives réclament les jardins. C'est ainsi les temps sont au retour à la terre et à la nature. Alain Ducasse, lui, la porte au cœur, cette nature, depuis sa plus tendre enfance. Élevé dans les Landes, le chef a appris le goût des produits auprès de sa grand-mère.
20: Je suis né dans une ferme, ma grand-mère cuisinait bien. On disait qu'est-ce qu'on mange à midi, on allait au jardin, on allait ramasser des petits pois, quelques pommes nouvelles, un oignon frais. De ma ferme natale, j'ai gardé le goût de l'excellence d'une laitue qui saigne blanc, d'un petit pois croquant, d'une cuisine de l'immédiateté. C'était du jardin à l'assiette, mais c'était d'une proximité absolue, puisque à 11h30, les petits pois étaient vivants, à 13h30, ils étaient consommés.
14: L'amour de la nature et du produit, Alain Ducasse l'a reçu aussi de ses mentors. Des mentors qui ont pour nom Michel Guérard, Gaston Lenôtre, Alain Chapelle ou Roger Verger.
13: Et précisément, demain, nouvel épisode de cette série. On parlera transmission avec le chef Alain Ducasse. Un récit de Bernard Thomasson et Chérif Bitelmadji pour les gourmands. Les 5 épisodes de la saga sont d'ores et déjà écoutés sur franceinfo.fr et l'appli Radio France. Le 14-17 de France Info arrive juste après la météo.
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1: Patricia Charbonnier pour les prévisions de France Info. Patricia, météo estivale et il fait encore très chaud dans le sud.
5: Oui, des températures encore caniculaires. En fait, le dôme de chaleur s'est replié vers la péninsule ibérique, mais on est toujours en marge de ce dôme de chaleur sur l'extrême sud. Donc, il fait encore très chaud. Météo France prévoit entre 34 et 38 degrés cet après-midi en Occitanie et sur les régions méditerranéennes. Alors que sur la moitié nord, là, la chaleur est plus raisonnable. On retrouve des températures de saison. C'est même légèrement en dessous des normales de saison entre le nord et le nord-est avec 20 degrés cet après-midi à Cherbourg, 22 à Lille, 23 degrés à Brest, 25 degrés à Paris et Nancy et 27 à Dijon et La Rochelle. Et donc, des conditions météo toujours très anticycloniques avec le soleil pour cet après-midi sur l'ensemble du pays. On a quelques nuances. On a des nuages bas qui peuvent déborder un petit peu, qui descendent de mer du Nord, qui peuvent déborder sur le Nord-Pas-de-Calais et sur l'Île-de-France. Un vent de secteur nord-est qui souffle sur une bonne partie du pays jusqu'à 50 km/h en rafale. Et comme ces derniers jours, on a de l'instabilité en montagne. Quelques averses qui vont pouvoir se déclencher dans l'après-midi sur le sud du Massif central, sur la chaîne pyrénéenne et sur les Alpes frontalières. Et pas de changement pour demain. Toujours des températures très contrastées. Petite fraîcheur matinale sur la moitié nord. Température caniculaire dans le sud l'après-midi. Et ce temps qui reste très sec. Seulement quelques pluies sur le relief.
1: Patricia Charbonnier pour les prévisions météo de France Info. Et Lucie Barbarin avec vous jusqu'à 17h. Bonjour Lucie.
3: Bonjour Hercine. Bonjour à toutes et à tous. Vous le disiez, chaleur encore importante dans le sud. Nous suivons de près les incendies qui frappent le Var. Feu qui fut virulent aux Arcs sur Argence. Il ne progresse plus, mais où en est-on sur place? Le maire, Marcel Florent, notre invité dans les prochaines minutes. L'Assemblée nationale, par ailleurs, se divise au cœur de cet été entre les pros et les anti-pesticides avant un ultime vote sous tension ce soir de la loi d'urgence agricole. Qu'est-ce qui coince? On fera le point dans le 14-17 et dans 5 minutes avec la rédaction de France Info. Bon après-midi à tous. Il est 14h.
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3: Et l'info avec Laura Dulieu.
5: Dans le Var, plusieurs maisons ont été touchées, voire détruites par l'incendie, toujours pas fixé, mais qui ne progresse plus, selon les pompiers. Tandis qu'au niveau national, ce sont près de 40 000 hectares qui ont déjà brûlé en 2026, selon le dernier décompte, chiffre annoncé ce matin par Laurent Nunez, le ministre de l'Intérieur, qui ajoute que 111 interpellations en lien avec les incendies ont eu lieu en France.
23: 9 feux sur 10 ont une origine humaine, volontaire, accidentelle, l'imprudence, et nous en sommes là au moment où on se parle à 111 interpellations pour la France entière sur des incendiaires dont une grande partie d'ailleurs reconnaissent les faits. Le message, c'est un message de prudence, de faire attention. N'importe quel mégot devient abrasif dans la situation que nous connaissons avec la sécheresse, beaucoup de végétation, souvent du vent, donc il faut être extrêmement prudent sur les mégots, les barbecues, surtout respecter les consignes de la sécurité civile et les consignes qui sont données par les préfets localement.
5: Laurent Nunez sur France Inter ce matin. L'Espagne est également en proie à de violents feux. Celui au nord de Madrid a ravagé 26 000 hectares de végétation et 1 200 personnes ont dû être évacuées, disent ce midi les pompiers espagnols. L'Espagne qui attend le retour de ses champions du monde après leur victoire 1-0 hier face à l'Argentine. Les joueurs et le staff doivent être reçus cet après-midi par le roi, puis par le Premier ministre avant une parade dans les rues de Madrid ce soir. 1 000 000 de personnes sont attendues. On saura d'ici la fin de la semaine si le procès en appel de Cédric Jubilard est maintenu à fin septembre ou non. C'est ce qu'indique sur France Info la première présidente de la cour d'appel de Toulouse, alors que des ossements de Delphine Osaguel ont été retrouvés dans le Tarn après les aveux de Cédric Jubilard, dont les avocats souhaitent le renvoi. La ville de Grenoble va porter plainte contre X. C'est ce qu'annonce Laurence Ruffin, la maire de la ville, après l'interruption du concert de la DJ Barbara Butch samedi au festival Cabaret, frappé par des militants pro-palestiniens. Barbara Butch ciblée par un appel au boycott après notamment sa signature d'une tribune en soutien de la loi Yadan sur l'antisémitisme. Le projet de loi d'urgence agricole doit être voté solennellement ce soir à l'Assemblée nationale. Le texte prévoit notamment de faciliter la construction de retenues d'eau à usage agricole ou encore d'améliorer le revenu des agriculteurs, mais surtout il prévoit la réintroduction de l'acétamipride, pesticide considéré comme tueur d'abeilles. Le Royaume-Uni a officiellement un nouveau premier ministre. ministre, le roi Charles III vient de nommer le travailliste Andy Burnham, qui prend la suite de Keir Starmer. Le Royaume-Uni doit retrouver sa stabilité, dit le nouveau Premier ministre. L'Iran subit une guerre totale des États-Unis, c'est ce qu'affirme le président iranien Massoud Pezeshkian, qui met en garde sur les conséquences pour l'économie iranienne. Les États-Unis ont à nouveau frappé la ville de Bouchehr en Iran, où se trouve la seule centrale nucléaire civile en fonctionnement dans le pays. L'Iran, où une personne a été tuée et plusieurs blessés par les frappes américaines de la nuit dans le nord-ouest du pays, selon les médias d'État. Et puis, conséquence de cette nouvelle escalade au Moyen-Orient, le prix des carburants repart à la hausse. Le SP et le sans-plomb 95, notamment, repassent au-dessus des 2 euros. Du sucre au beau milieu de l'univers, c'est la découverte d'une équipe de chercheurs espagnols qui a détecté ce type de molécule organique au cœur de notre galaxie. L'étude vient d'être publiée dans la revue Nature Astronomy, Olivier Aymon.
6: Le centre de la Voie lactée à 26 000 années-lumière de distance de la Terre. Nous sommes ici dans l'espace interstellaire, ces régions formées de nuages de gaz et de poussière entre les étoiles. Et c'est dans ce milieu, très lointain, que les chercheurs ont détecté, à l'aide de deux puissants radiotélescopes, de l'érythrulose, un sucre composé de 4 atomes de carbone que l'on retrouve sur Terre, par exemple dans les framboises. Des composés plus simples avaient déjà été détectés dans la même immense région de notre galaxie, mais c'est la première fois qu'une molécule aussi grosse et aussi proche des sucres complexes à la base du vivant y est découverte. De quoi renforcer l'hypothèse d'une fabrication des briques primitives de la vie dans l'espace, dans de gros nuages moléculaires, bien avant la formation des planètes, avant que ces briques ne soient apportées sur Terre et peut-être ailleurs, via des astéroïdes.
5: L'explication, Olivier Aymon.
3: Laura Dulieu pour l'info. Le projet de loi dit d'urgence agricole soumis au vote à l'Assemblée ce soir. Pourquoi le texte fracture-t-il la majorité? Pourquoi le rejet du texte est encore une possibilité? On vous explique tout dans un instant. Comment le maire des Arcs-sur-Argent s'affronte-t-il l'incendie qui sévit dans sa commune, dans le Var? Où en est la situation? Marcel Florent, notre invité dans les prochaines minutes. Et puis France Info Monde. Comment l'armée israélienne souhaite utiliser des crocodiles pour ses activités. Explication de Boris Loumagne dans un quart d'heure.
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3: L'Assemblée nationale se déchire donc entre les pros et les anti-pesticides avant un vote, ultime vote sous tension ce soir, vote de la loi d'urgence agricole. Texte qui pourrait être rejeté, et c'est pour éviter ce scénario que le Premier ministre réunit en ce moment même. À Matignon, les chefs des groupes parlementaires du socle commun. Avec moi pour en parler, Édouard Marguier, spécialiste agriculture à la rédaction de France Info. Bonjour Édouard.
9: Bonjour Lucie.
3: Élie Abergel du service politique. Bonjour Élie.
9: Bonjour.
3: Avant d'entrer dans le détail du bras de fer politique et de ce qui se passe en ce moment à Matignon, Édouard, qu'est-ce qui coince? C'est la réintroduction d'un pesticide qu'on appelle l'acétamipride.
9: Effectivement, c'est un sujet qui revient souvent dans le secteur agricole. Cet insecticide est interdit en France depuis 8 ans parce qu'il fait partie de la famille des néonicotinoïdes, ces produits phytosanitaires dits tueurs d'abeilles. Mais cette molécule est toujours autorisée ailleurs en Europe. Les producteurs de noisettes notamment dénoncent une concurrence déloyale. Ils disent d'en avoir besoin de ce produit car ils n'ont pas de solution pour lutter contre certains ravageurs. Vu les critiques, l'article sur la réintroduction de l'acétamipride a été revu en commission mixte paritaire. Cette dérogation ne sera possible que pour cette filière noisette et l'ANSES aura le dernier mot, en sachant que le projet de loi veut autoriser un autre insecticide, le flupyradifurone, qui n'est pas un néonicotinoïde mais qui agit de la même façon sur le cerveau des pollinisateurs. Là, les filières betteraves et pommes pourraient l'utiliser et appellent donc les députés à voter le texte.
3: Et sauf que ça, Élie, ça ne divise pas que les formations politiques entre elles, ça divise jusqu'au sein du gouvernement. Exact. Ça divise quasiment tout le monde.
10: Voilà. Effectivement, vous avez parlé des formations politiques, alors il y a un clivage plutôt classique droite-gauche avec la gauche qui s'oppose à la réintroduction de l'acétamipride et des autres pesticides dits tueurs d'abeilles. La droite qui est plutôt pour. En revanche, ce qui est intéressant à observer, c'est que le socle commun, donc les soutiens du gouvernement, on va dire les macronistes en majorité, sont également divisés en interne, les députés macronistes. Et c'est pour ça qu'il y a ceux qui sont d'accord avec la réintroduction de l'acétamipride, ceux qui sont contre. Et du coup, il n'y a pas la certitude à l'heure actuelle, à l'heure où je vous parle, que la loi soit bel et bien votée ce soir, si il reste cet amendement qui réintroduit l'acétamipride dans la loi. C'est pour ça que certains députés macronistes aimeraient beaucoup que Sébastien Lecornu le retire, pour qu'en fait il puisse voter sur le reste du texte sans cet amendement très irritant.
3: Oui, sauf que s'il le retire, ça peut froisser la droite.
10: Ça peut froisser la droite, mais arithmétiquement, ça froisse moins de monde qu'en le laissant. Donc c'est effectivement le risque, c'est de froisser les Républicains, les troupes de Laurent Wauquiez, les sénateurs, les Républicains qui ont, eux, réintroduit cet amendement, mais ça devrait arithmétiquement, évidemment, il faut toujours être prudent quand on parle de vote à l'Assemblée nationale, ça devrait arithmétiquement augmenter les chances que la loi soit adoptée ce soir.
3: D'où la réunion qui débute à Matignon. Élie, la tâche du Premier ministre, elle est quand même compliquée. Donc, réussir à faire voter le texte attendu par les agriculteurs, tout en supprimant habilement cet amendement.
10: Oui, exactement. En fait, c'est le sens de la réunion. Alors, on verra ce qui en sort. La réunion vient de commencer, mais l'idée de Sébastien Lecornu, qui veut que ce projet de loi d'urgence agricole passe ce soir, c'est d'enlever l'irritant pour que, au nom de cet amendement réintroduit par le Sénat, il n'y ait pas la totalité du texte qui tombe, puisqu'en fait, les députés, s'ils votent contre le texte, ils votent contre tout. Et au sein du texte, il y a des mesures qui sont très attendues par les agriculteurs, et Sébastien Lecornu a bien envie que ça passe, cette loi.
3: Oui, si ça passe pas, Edouard Marguet, ça sera quand même un problème pour les agriculteurs.
9: Ah oui, effectivement, ils ont déjà prévenu. Alors, quand on dit les agriculteurs sont favorables à ce texte, c'est, on peut le dire, la quasi-majorité, c'est-à-dire en tout cas ceux de l'Alliance syndicale majoritaire FNSEA Jeunes Agriculteurs, ainsi que la Coordination Rurale. À noter quand même que la Confédération Paysanne s'oppose à ce texte. Elle estime que c'est une fuite en avant, que c'est un texte écrit pour la FNSEA. Mais oui, la majorité des agriculteurs veulent ce texte. Et ont d'ailleurs déjà prévenu, s'il n'y a pas de vote favorable ce soir, on se dirigera vers une deuxième lecture cet hiver. Et certains m'ont déjà dit, on reprendra les manifestations et on redescendra à nouveau dans les rues en tracteur.
3: Et les tracteurs, quoi, dans les rues.
9: Exactement.
3: Il y a une autre mesure importante, justement, dans ce texte qui est attendue, c'est sur l'eau. Le projet de loi veut faciliter la construction de retenues d'eau à usage agricole.
9: Oui, parce que je ne vous apprends rien, l'eau est indispensable en agriculture et c'est particulièrement vrai en ce moment puisqu'elle manque quasiment partout. Nous sommes en sécheresse dans quasiment tous les départements. Le principe suivi par le gouvernement est donc assez simple sur le papier, c'est pouvoir stocker l'eau quand elle est abondante en hiver pour l'utiliser en été. Le projet de loi veut donc faciliter la construction de ces ouvrages. Ça peut être des retenues collinaires ou encore des réserves de substitution, ce que les opposants appellent les méga-bassines. Le Sénat a là aussi ajouté des objectifs. Le doublement des volumes de stockage d'eau d'ici 2035. Il y en a au moins 34 000 aujourd'hui en France. Il a également décidé d'améliorer la représentativité des agriculteurs dans les instances de décision, dans les comités de bassin qui gèrent la ressource en eau localement. Ça, on sait que ça irrite assez le ministère de la Transition écologique, notamment Monique Barbu, mais qui a été rassurée en commission mixte paritaire puisque cette eau pourra être partagée, utilisée notamment par les pompiers.
3: Donc incertitude, Elie Abergel, pour résumer, qu'est-ce qui peut se passer concrètement avant 21h30?
10: Alors ce qui peut se passer, c'est que Sébastien deux
3: options. Vote,
10: voilà. Soit Sébastien Lecornu, devant les chefs de groupe parlementaire de son camp, dit « je garde l'amendement et puis maintenant vous allez faire ce que je dis, à savoir voter pour ce texte », ce qui semble être l'option la plus cavalière et la moins probable, parce que ça impliquerait quand même une forme de, comment dire, prise de contrôle un petit peu, entre guillemets, de son groupe parlementaire, en leur disant, voilà, vous faites comme ça, et c'est pas autrement, alors que des réserves ont été émises de manière publique par Monique Barbu, la ministre de la Transition écologique, notamment sur la réintroduction de l'acétamipride par les députés macronistes et d'autres députés de son camp. Donc bon, il peut faire ça, mais il y a de fortes chances que l'option privilégiée, ça soit le retrait de cet amendement. C'est ce que demandent par ailleurs la plupart des députés macronistes, qui sont le groupe majoritaire au sein du socle commun, les soutiens du gouvernement. Donc on retire l'amendement sur l'acétamipride et ça permet en fait au socle commun de voter beaucoup plus facilement la loi d'urgence agricole qui, dans ces cas-là, passerait ce soir et ça éviterait au gouvernement et à Sébastien Lecornu un gros couac juste avant les vacances d'été.
3: On verra ça donc dans l'après-midi et dans la soirée. Merci à vous deux, Edouard Marguet, spécialiste agriculture à la rédaction de France Info, et Élie Abergel du service politique. L'exécutif aussi mobilisé sur le front des incendies. Cet après-midi, le ministre de l'Intérieur évoque une inquiétude généralisée par partout sur le territoire hein, face au feu. Laurent Nunez fait savoir que 40 000 hectares sont déjà partis en fumée depuis le début de l'année en France, beaucoup plus que l'année dernière et déjà plus qu'en 2022. À la même époque, 2022, année particulièrement noire en matière de feux de forêt. Et la zone qui est scrutée cet après-midi, c'est le Var, 200 hectares parcourus par les flammes dans l'arrière-pays de Saint-Tropez, entre Tarado et les Arcs-sur-Argence. Bonjour Johan Ferrari.
2: Bonjour.
3: Merci d'être avec nous. Vous êtes conseiller municipal, membre du plan communal de sauvegarde des Arcs-sur-Argence. Décrivez-nous la situation à l'heure où l'on parle.
2: Donc à l'heure où on parle, rapidement, après une nuit relativement calme pour la municipalité où on avait pu mettre à l'abri une partie de la population, on avait hébergé à peu près 15 personnes. Les pompiers ont agi pied à pied pour combattre le feu et réduire les poches de chaux. La situation là est en train progressivement d'évoluer défavorablement puisque nous avons toujours des poches de chaux qui est difficilement accessible par des moyens terrestres et qui reste aussi également limité, difficilement accessible aussi par les moyens aériens. On a de plus en plus un vent qui se relève et qui nous est défavorable et qui favorise les départs de feu. Et justement, le maire s'excuse de ne pas pouvoir intervenir puisqu'il vient d'être retenu sur un autre départ de feu qui repart non loin de là, sur la commune justement de Tarado.
3: Donc rien n'est sous contrôle encore. Hein. Ça ne progresse plus, mais ça n'est pas du tout fixé.
2: Il y a plein de petits points. Et là-dessus, je ne m'étendrai pas plus parce que le niveau de détail, on le laisse aux forces de pompiers qui ont mis en place leur action. Mais pour l'instant, on a plein de petites poches de résistance isolées qu'il faut pouvoir traiter.
3: Oui, et qui sont difficiles d'accès, c'est ce que vous dites. Donc ça rend compliqué, j'imagine, le travail des pompiers. À quel point les flammes étaient impressionnantes, Johan Ferrari ?
2: C'était impressionnant déjà par leur intensité. Hein. On se trouve dans une période de l'année qui est traditionnellement chaude dans notre département du Var, mais qui cette année était renforcée avec plusieurs jours d'affilée, plusieurs semaines d'affilée, des conditions météorologiques particulièrement compliquées, hein, avec des températures comme on a là actuellement à 40 degrés par endroit, un taux d'humidité de 15% et des rafales supérieures à 30, 40. Donc on a une situation particulièrement déjà compliquée sur ce plan-là, donc un feu qui est attisé, et puis on a une végétation qui subit un stress hydrique assez fort, et puis une végétation composée de beaucoup de résineux, qui sont des bombes à retardement là-dessus, sur les feux de forêt, et qui alimentent cette intensité.
3: Le maire, justement, a évoqué une boule de feu. Est-ce que vous avez été témoin également de ce genre de flamme d'une hauteur incroyable et impressionnante et soudaine ?
2: Alors, moi, je n'ai pas été au contact direct. C'est vrai que le maire s'est rendu tout de suite sur place pour constater dès le départ du feu. Il dispose d'une expérience, c'est un ancien de la BSPP, un ancien professionnel, pompier professionnel, donc il a cette capacité encore à intervenir avec ses collègues et analyser la situation. Moi, je l'ai vu en tant que spectateur éloigné du PC Crise, et c'était d'autant plus impressionnant qu'on était face à une colline qui était totalement embrasée, et je suis sur le terrain, là, justement, et je suis face à cette colline qu'on voit de désolation.
3: Oui. Est-ce que vous avez eu peur pour les habitants ?
2: On a toujours peur pour sa population. C'est toujours un moment extrêmement stressant, où il faut penser aux personnes isolées, aux personnes fragiles, les personnes qui prennent la route, les gens qui paniquent, etc. Donc naturellement, il y a toujours ce passage de stress pour ces administrés.
3: Et là, tout le monde est mis à l'abri ?
2: On rappelle, et je profite de passage chez vous pour rappeler les consignes. Oui, on a ouvert la salle des fêtes qui est climatisée, qui a été recomplétée en eau et en vivres pour pouvoir accueillir les gens, pour pouvoir venir recharger même leur téléphone, hein, parce qu'on a on a à peu près 200 foyers coupés d'électricité. Voilà, comme ça, les gens peuvent rester en contact de leur famille, rester en contact aussi de l'actualité et de l'information. Donc, c'est compliqué.
3: Vous aviez déjà connu des incendies de ce genre, aussi importants ?
2: Tout le monde vous parlera ici de 2003, qui avait suivi presque le même phénomène, qui était passé un petit peu plus au nord des Arcs sur Argent, qui était passé donc au nord en direction de la commune voisine, à l'est de la commune, qui est le Muy. On avait connu une situation à peu près identique.
3: Vous avez combien de pompiers là qui sont mobilisés sur votre commune ?
2: Dernier décompte de ce matin, on était encore à 350 forces terrestres et on avait 3 vecteurs aériens.
3: Et vous avez l'impression que c'est suffisant ?
2: Je suis pas, je laisse et j'en ai la pleine et totale confiance dans les forces de pompiers pour le jugement. Nous, on n'est pas là pour juger. Nous, notre seule action, c'est de mobiliser et on tient à remercier la solidarité des citoyens, mais également des communes environnante, de l'intercommunalité et puis aussi des forces économiques qui ont su se mobiliser.
3: Est-ce que vous avez une idée de l'origine du feu ?
2: Pour l'instant, à notre niveau, non, et on ne se permettrait pas de donner des hypothèses. On laisse la gendarmerie mener l'enquête.
3: Merci, Yoann Ferrari, de nous avoir accordé quelques minutes dans cette situation particulièrement critique. Hein, aux Arques-sur-Argence, votre commune, vous êtes conseiller municipal, je le rappelle, membre du plan communal de sauvegarde des Arques-sur-Argence dans le Var. Et dans ce contexte de forte chaleur encore hein, sur une grande partie de la France et de sécheresse, comment préserver la ressource en eau ? Eh bien, voici un exemple très concret. Dans un camping, le camping de la presqu'île de Crozon, en Bretagne, il vient de devenir le premier établissement recevant du public en France à recycler ses eaux grises. Comment ça marche exactement ? Reportage Arthur Fradin.
4: Il n'en pouvait plus, Franck Ribotta, de tout ce gâchis.
11: Les bacs à lave-linge, les machines à laver, les lavabos et les douches. Jusqu'en 2024, je ne pouvais pas recycler ces eaux grises. Et elle allait se jeter là-bas dans le tout à l'égout, en fait.
4: Le patron du camping de la presqu'île de Crozon qui a donc décidé de tout changer à l'occasion de travaux de rénovation de ses bâtiments sanitaires.
11: Et donc pouvoir récupérer ces eaux grises, qui sont un peu notre trésor.
4: Grâce à un nouveau système d'évacuation, les eaux de la douche ou des lavabos filent maintenant en direction d'une grande salle.
11: J'appelle ça l'usine parce que c'est rigolo.
4: Où l'eau est filtrée dans plusieurs cuves.
11: Et le principe, en fait, c'est de la nanofiltration. Il faut imaginer dans ces deux tubes dans lesquels l'eau circule, vous avez des spaghettis dont la taille fait 100 fois moins qu'un cheveu. Et donc, en fait, l'eau arrive face à ces canules, là, et l'eau propre passe. Par contre, tout ce qui est supérieur à un micron reste de l'autre côté.
4: Les bactéries, les polluants sont ainsi traités avec du charbon de bois, du chlore, et l'eau arrivée trouble ressort.
11: Débarrassée de ces impuretés, et on la réutilise pour les toilettes, l'irrigation, le nettoyage des sols à l'extérieur. En moyenne, la durée de cycle, ça peut être même pas une heure, quoi.
4: De l'eau de la douche prête à être réutilisée dans les toilettes une heure après, donc, avec cette action, Franck vise une réduction de la consommation en eau potable sur son camping de 40%.
11: La moyenne des campings qui ont une piscine en Bretagne, c'est 150 litres par personne et par jour.
4: Lui est déjà à 80 litres par campeur et par jour, grâce à des initiatives comme des pommeaux de douche au débit plus réduit. Il vise maintenant les 60 litres par campeur et par jour.
11: Sur l'adaptation au réchauffement climatique, rien n'est joué. En fait, c'est ce qui nous motive. Et c'est... Aujourd'hui, en Bretagne, typiquement, 75% de l'eau, c'est de l'eau de surface. On a un sol granitique, l'eau ne s'infiltre pas, nous n'avons aucune nappe phréatique. Ça veut dire que s'il ne pleut pas. Typiquement, moi, demain, il y a des quotas, on me dit, il n'y a plus assez d'eau, on vous octroie 30% de moins. Je ne vais pas dire à mes clients, vous prenez une douche tous les trois jours. Donc ça veut dire qu'en fait, quand vous travaillez sur économiser la ressource, vous vous rendez aussi un peu plus costaud face au changement climatique.
4: D'autant que Crozon n'est pas autonome en eau et en importe beaucoup de châteaulin. Franck, qui effectue des relevés réguliers, donnera un premier bilan sur son expérimentation de recyclage des eaux grises à la fin du mois de septembre.
3: Reportage Arthur Fradin, à suivre dans le 14-17, comment l'armée israélienne veut utiliser les crocodiles pour ses activités. France Info Monde, dans un instant.
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3: Et à 14h20, c'est l'info en une minute avec Laura Dulieu. Le procès en appel de Cédric Jubilard aura-t-il bien lieu fin septembre ?
15: La cour d'appel de Toulouse décidera d'ici la fin de la semaine, alors que les avocats de Cédric Jubilard souhaitent le renvoi après ses aveux qui ont permis de retrouver des ossements de Delphine Ossagel. 530 hectares ont brûlé en Corse dans deux incendies en Haute-Corse. 250 pompiers sont toujours mobilisés, tandis que dans le Var, le feu ne progresse plus, mais il n'est toujours pas fixé. Près de 200 hectares ont été parcourus par les flammes. 200 foyers sont privés d'électricité aux Arques-sur-Argence, selon Yoann Ferrari, conseiller municipal de la commune à l'instant sur France Info. L'armée israélienne a tué par balle deux Palestiniens en Cisjordanie. Ça s'est passé la nuit dernière lors d'une attaque de colons israéliens contre un village de Cisjordanie occupé. L'armée israélienne dit que ses soldats ont ouvert le feu parce que des Palestiniens lançaient des pierres dans leur direction. Andy Burnham promet un plan sur 10 ans pour redresser le Royaume-Uni. Le pays doit retrouver sa stabilité, dit le désormais nouveau Premier ministre britannique à la suite de Keir Starmer. Il promet également de mettre fin au sans-abrisme dans le pays.
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3: Des crocodiles donc pour travailler dans l'armée. Dans France Info Monde avec vous Boris Loumagne, le gouvernement israélien y songe sérieusement, à tel point qu'il vient même de changer la classification de l'espèce justement pour pouvoir se servir de ces animaux dans le cadre d'activités liées à la sécurité du pays.
12: Oui, le crocodile du Nil n'est plus classé comme animal sauvage en Israël. C'est une décision du ministère de l'Environnement et désormais, il est donc possible d'utiliser l'animal à des fins sécuritaires, un peu comme des chiens d'attaque par exemple. Alors ce changement de classification a été salué par le ministre de la Sécurité nationale, figure de l'extrême droite, Itamar Ben-Gvir. C'est lui qui a proposé de déployer ces crocodiles autour de la prison de Ketziot. C'est là que sont détenus de nombreux militants du Hamas capturés après l'attaque du 7 octobre. Itamar Ben-Gvir a même publié sur ses réseaux sociaux un photomontage de lui tenant un crocodile en laisse avec cette légende « Terroriste maudit, tu songes à t'évader, réfléchis-y à deux fois ».
3: Et cette décision gouvernementale sur les crocodiles s'inscrit dans la longue liste de mesures controversées votées à la hâte ces derniers jours.
12: Oui, en fait, la Knesset, le Parlement israélien, vient de voter sa dissolution parce que la campagne électorale en vue des législatives a démarré. Mais juste avant la fin de la session parlementaire, Benjamin Netanyahou s'est lancé dans un raid législatif. Sa coalition a voté toute une série de lois qui brossent dans le sens du poil les alliés politiques du Premier ministre, l'extrême droite notamment, et ce, bien sûr, dans l'optique des élections. Parmi les mesures, l'une réduit considérablement les pouvoirs de la procureure générale. Jusqu'ici, elle agissait comme un garde-fou. Elle avait la capacité de censurer certaines décisions gouvernementales jugées non conformes à la loi israélienne. Mais c'est désormais terminé. Autre réforme, elle concerne les médias cette fois et elle va favoriser les grands groupes de presse classés à droite en leur permettant d'acquérir de nouveaux titres et donc de devenir encore plus puissants.
3: Et dans cette série de nouvelles lois, Boris, Benjamin Netanyahou n'a pas non plus oublié les deux partis ultra-orthodoxes.
12: Oui, sans qui il

0: semble tenter le tout pour le tout.
1: France Info Monde, Boris Loumagne et Oasis, ces chansons qui font l'actu. Pendant tout l'été, nous écoutons, analysons avec Bertrand Dical les chansons de l'actualité ou de l'air du temps. Aujourd'hui, Cartoon Sex de Mickey.
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3: On connaît depuis quelques années le débit un peu singulier de Mickey. Pas exactement de la chanson chantée, pas vraiment du rap, pas non plus du spoken word. Enfin bon, c'est Mickey. Et en 2024, on est forcément frappé par ce qu'elle laisse tomber dans ce titre, Cartoon Sex. 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On réécoute.
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3: En interview, Mickey a révélé que personne dans son entourage n'avait entendu parler de cette agression sexuelle avant cette chanson. Et que ses proches avaient été, comme nous, à soudain entendre cette révélation dans son flot de paroles creusé dans une épaisse couche d'électro. Et Cartoon Sex fait place à la question évidente, le prof, c'est qui ?

0: qui dit peut-être quelque chose, une initiale, un indice, on ne sait pas. Et c'est une mise en scène hallucinante de la parole des victimes, qui souvent mettent longtemps à parler, ne parlent pas complètement, ne disent pas non plus de nom pour éviter une contre-attaque judiciaire du coupable, et surtout ne parlent que lorsqu'elles ont pris conscience des dégâts consécutifs à l'agression. Sa formule « Depuis, je suis un peu ping-pong, ding-dong », c'est assez bouleversant. Mais en même temps, est-ce qu'il n'y a pas une raison annexe au silence de tant de victimes de professeurs qui se révèlent être des délinquants sexuels? Une raison culturelle.
1: Est-ce

1973, la toute jeune fille est frappée par la maladie d'amour, par le charme innocent d'un professeur d'anglais. Je ne pense pas que Michel Sardou et son co-auteur Yves Desca soient le moins du monde en complicité avec les prédateurs qui sévissent dans l'enseignement ou dans les clubs de sport, mais on trouve facilement dans notre culture populaire cette idée qu'une idylle puisse se nouer entre un adulte et une mineure dans ce contexte-là. Mais c'est une romantisation, toujours sur un ton badin. On peut l'entendre dans une chanson oubliée d'une chanteuse oubliée, Christine Le Bail, en 1965, qui rêve d'une sorte d'éducation amoureuse à l'école.

Cependant, la chanson n'a pas démesurément exploité la figure des amours entre professeurs et élèves, au contraire du cinéma et de la littérature qui en font un lieu commun. Mais on croise des professeurs prédateurs de manière explicite dans une chanson enregistrée par Juliette en 1996. Elle raconte les leçons particulières que l'on donne à une petite fille promise à une carrière au piano.

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1: À sa mort en 1981, Georges Brassens laisse une chanson qu'il n'a pas eu le temps d'enregistrer et qui raconte les méthodes singulières d'une maîtresse d'école avec sa classe de garçons. La voici chantée par les enfants de la maîtrise de Paris.
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0: Mais ça, c'est un conte. La maîtresse d'école, dont tous les enfants sont amoureux parce qu'elle leur a promis un baiser, c'est pas exactement une mise en scène d'agression sexuelle. On sait aujourd'hui que Georges Brassens s'inspire de loin de l'affaire Gabrielle Russier, cette professeure de lycée qui a été emprisonnée puis s'est suicidée en 1969 pour avoir vécu une histoire d'amour avec un de ses élèves de 17 ans. L'exact inverse du système prédateur qui menace des milliers d'élèves dans les clubs sportifs ou dans les établissements d'enseignement. Hélas, toutes les victimes ne peuvent pas avoir recours à la chanson pour briser le silence. 2024, Mickey, Cartoon Sex.
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3: Patricia Charbonnier.
4: Du soleil avec des températures de saison sur une large moitié nord, alors que dans le sud, les températures restent caniculaires près de la Méditerranée. Cet après-midi, Météo France prévoit encore de 34 à 38 degrés en Occitanie et sur les régions méditerranéennes. Mais 20 degrés, ce sera le minimum pour Cherbourg, 22 à Lille, 25 à Paris et 31 degrés à Lyon. Avec des conditions météo encore très ensoleillées, simplement quelques nuages bas qui pourraient localement persister cet après-midi. Sur le nord Pas-de-Calais, un petit peu d'instabilité en montagne avec un risque d'averse et le vent de secteur nord-est est sensible sur une bonne partie du pays avec des rafales à 50 km/h.
3: Et bon après-midi à l'écoute de France Info, 14h30. L'info Laurette Puot.
5: Le feu dans le Var ne progresse plus, mais il n'est pas fixé. L'incendie parti hier dans les communes des Arcs et de Tarado a parcouru 200 hectares et brûlé 10 maisons. Le pire est désormais passé, mais les pompiers restent prudents, selon Éric Grohin, le directeur du SDIS du Var.
6: Les inquiétudes, il y en a plusieurs. La première, c'est qu'on va avoir encore 4 jours de vent. Donc peut-être un tout petit peu moins aujourd'hui, mais du vent qui va être encore important dans les 3 jours à venir. Et sur ce feu-là, je vous l'ai dit, il y a encore une partie qu'il faut absolument qu'on travaille avant cet après-midi. Aujourd'hui, vous le voyez, la fumée s'est bien apaisée, c'est plutôt calme. Mais avec les heures chaudes, avec la température donc qui augmente, et l'hygrométrie, c'est-à-dire la température, l'humidité de l'air qui va diminuer cet après-midi, c'est là qu'on est susceptible quelquefois d'avoir des reprises. C'est pour ça qu'on y travaille beaucoup ce matin.
5: Et la circulation est par ailleurs toujours très perturbée entre Toulon et les Arcs dans les deux sens. La SNCF appelle à prévoir des suppressions et des retards importants. N'envisage pas de retour à la normale avant demain matin. En Haute-Corse, 530 hectares ont désormais été parcourus par les flammes. 250 pompiers sont toujours mobilisés avec des conditions météo particulièrement défavorables avec notamment du vent. Par ailleurs, 27 départements du territoire français sont au total placés en risque élevé aux feux de forêt. 6 départements du sud-est sont placés en vigilance orange canicule. La loi d'urgence agricole remaniée revient à l'Assemblée nationale, mais suspense quant à son adoption. Le texte attendu par les agriculteurs, mais décrié par les défenseurs de l'environnement, il prévoit la réintroduction d'un volet de pesticides, notamment 2 interdits en France, mais autorisés en Europe. Ultime vote à l'Assemblée, donc aujourd'hui, au Sénat demain. En plein regain de tension dans le Golfe, le président iranien Massoud Pezeshkian affirme que l'Iran est engagé dans une guerre totale contre les États-Unis. Les bombardements américains en Iran ont continué la nuit dernière. L'Iran, qui a répliqué sur ses voisins, mais l'assure, les efforts diplomatiques se poursuivent. Et conséquence de ce retour des hostilités et la fermeture du détroit d'Ormuz, le prix du sans-plomb 95 est de nouveau au-dessus des 2 euros le litre. Il était repassé en dessous de ce seuil symbolique le 15 juin. Le prix du gasoil est quant à lui à 2,13 euros en moyenne le litre. Et puis le Royaume-Uni doit retrouver sa stabilité, a dit le nouveau Premier ministre Andy Burnham. Le successeur de Keir Starmer a été officiellement nommé. Il doit annoncer la liste de son gouvernement dans la journée.
3: Laurette Puot pour l'info. Effectivement, nous serons à Londres dans les prochaines minutes. Le Royaume-Uni qui a désormais un nouveau Premier ministre, Andy Burnham, ancien maire de Manchester. Il promet un plan de 10 ans pour son pays. En a-t-il les épaules? On posera la question à notre prochaine invitée. Nous partons tout de suite pour Madrid qui attend le retour des héros.
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3: Madrid, capitale espagnole, la ville où la fête ne s'arrête jamais, en tout cas pas depuis hier soir. La capitale célèbre son équipe de foot nationale après sa victoire contre l'Argentine hier en finale du Mondial. 16 ans après la première étoile sur le maillot espagnol. Alexandre Berthaud, vous êtes sur place pour France Info. Bien sûr, on attend les joueurs qui vont parader dans Madrid ce soir. Tout le monde a hâte de voir les champions du monde. 1 million de personnes attendues tout au long du parcours. Et Alexandre, justement, vous êtes sur le tracé que va emprunter ce soir le bus des joueurs espagnols et du staff. Une grande célébration se prépare.
8: C'est ça, ou plutôt une prolongation de la fête, parce qu'elle fut déjà belle la nuit dernière. Les rues de Madrid ont dû être nettoyées ce matin avant le passage des héros. Ce soir, les héros qui connaissent le chemin. Déjà, il y a 2 ans après la victoire à l'Euro, le protocole était le même. Visite au roi Felipe VI, à la reine Laetitia, puis visite au chef du gouvernement, Pedro Sanchez. Et puis donc la parade en bus décapotable à partir de 19h. On annonce l'apothéose sur la Plaza de Cibeles, place emblématique de la capitale espagnole, où je me trouve actuellement et où on en est au test son, comme vous l'entendez. Grand carrefour encadré de bâtiments imposants, importants, dont l'hôtel de ville, le palais de Cibeles, la place déjà chargée d'installations métalliques sur lesquelles pendent des affiches géantes « Reyes del Mundo ». Les rois du monde sont attendus ici et déjà en plein soleil, des fans se placent pour être au plus près des champions, du podium, surtout des jeunes hein, pour le moment, les premières arrivées ou presque, je suis allé les voir.
9: Super emocionada.
8: Elle, c'est Elena et elle se dit super émue, fière de son pays, elle a deux doigts de ne pas y croire en fait.
9: De que somos campeones del mundo. Es que es
8: on est champion du monde, quoi. C'est super fort, dit-elle. Et donc, elle explique pourquoi elle est arrivée aussitôt en plein soleil, seulement équipée d'un éventail. Et bien, c'est pour voir les champions, pour bien voir leur tête. Et à côté d'elle, Yvette, qui me raconte qu'en 2010, lors du premier titre mondial espagnol, elle avait 2 ans, donc pas de souvenirs. Là, elle va pouvoir s'ancrer. Elle s'ancrer déjà. Elle aime le côté communion. Pas de rivalité Real Madrid, FC Barcelone. Tout le pays uni derrière une équipe qui a remporté l'Euro puis le Mondial. Qu'est-ce qu'on veut de plus ? Voilà sa conclusion. Les Espagnols amoureux de l'équipe, du collectif, du beau jeu aussi, c'est ce qu'ils m'ont dit. Alors que des supporters commencent à chanter Plaza de Cibeles, ce n'est que le début. La fête va se prolonger jusqu'à tard ce soir ici.
3: Bon, encore une petite nuit en perspective pour de nombreux Espagnols. Merci beaucoup Alexandre Berthaud à Madrid pour France Info. Et au lendemain donc de ce sacre de l'Espagne, parlons argent. À présent, quel est le bilan financier de cette Coupe du Monde ? Bonjour Soazic Bourg.
10: Bonjour.
3: De la cellule décryptage de France Info, on va voir avec vous ce que la compétition a rapporté.
10: Eh bien, une enveloppe colossale, Lucie, bien plus grosse que ce qui était prévu. Selon le Guardian, la FIFA devrait annoncer 15 milliards de dollars de recettes pour cette Coupe du Monde 2026, soit 4 milliards supplémentaires par rapport aux estimations qu'avait fait l'instance. C'est un record hein, d'autant plus vertigineux que la fédération n'avait dépensé pour l'organisation de la compétition que 3,7 milliards de dollars.
3: Et d'où viennent ces recettes ?
10: Alors d'abord de la vente de billets dont le prix a bondi hein, de 35% en moyenne par rapport au précédent mondial. Des droits de diffusion aussi, les droits télé en hausse de près de 34%. Mais enfin et surtout du juteux système du marché de la revente de place sur lequel la FIFA prélève 2 commissions, 15% à l'acheteur et 15% au vendeur. De quoi vite faire grimper la facture, surtout quand les billets sont déjà chers. Hein. Pour la finale, une place ne descendait pas en dessous de 9 500 dollars.
3: Et comment ces recettes sont réparties ensuite ?
10: Alors, déjà, il faut dire que la quasi-intégralité du pactole va rester dans les caisses de la FIFA. Ensuite, l'organisation redistribue aux fédérations et aux joueurs. Pour cette édition, près de 700 millions de dollars, 50 millions pour le gagnant, donc l'Espagne, du jamais vu depuis la création du tournoi. Et pour les autres, 33 millions pour l'Argentine, 29 millions pour l'Angleterre. La France, au pied du podium, ne repart pas sans rien. 27 millions dans sa poche, dont 8 millions qui sont directement reversés aux joueurs, ce qui fait environ 250 000 euros chacun. Le reste sera alloué au budget de la Fédération française de foot.
3: Soazic Bourg, merci beaucoup de la cellule décryptage de France Info. Direction un autre pays où le football est presque une religion, c'est le Royaume-Uni. Londres, qui a vu arriver un nouveau locataire au 10 Downing Street aujourd'hui, Andy Burnham, 56 ans, ancien maire du Grand Manchester, présenté d'ailleurs comme un amateur de foot et de rock'n'roll. Il devient officiellement le nouveau Premier ministre britannique nommé par Charles III, après Keir Starmer. D'ailleurs, ce dernier, celui qui s'en va, a prononcé un discours d'adieu peu avant midi et demi, Laura Kalmus.
11: Mon travail est terminé, a-t-il dit dans son dernier discours. Il a également cité ses succès revendiqués, une économie plus forte et des listes d'attente hospitalières au plus bas depuis 17 ans. Il a aussi souhaité à Andy Burnham tout le succès possible. Depuis, la mécanique s'est enclenchée, le roi a reçu Andy Burnham pour lui demander de former un gouvernement. Une chorégraphie que les Britanniques commencent à bien connaître. Burnham est le 7e Premier ministre depuis le Brexit. Le compteur a commencé avec David Cameron en 2016. Et dès son arrivée, les défis s'accumulent. D'abord, la popularité. Les instituts de sondage préviennent que sa cote, plus favorable que celle de Keir Starmer à ses débuts, pourrait se dégrader tout aussi vite. Ensuite, le casting du gouvernement. Et enfin, la politique étrangère. Terrain inconnu pour Burnham. Continuité annoncée sur l'Ukraine et l'OTAN, mais un ton potentiellement plus dur envers Israël sous la pression de l'aile gauche du Labour.
3: Laura Kalmus à Londres pour France Info et devant la résidence de Downing Street. Andy Burnham promet un plan sur 10 ans pour redresser le Royaume-Uni qu'il dévoilera dans les prochains jours et la fin du sans-abrisme dans le pays. Le Royaume-Uni, dit-il, doit montrer au monde qu'il est capable de retrouver sa stabilité. Bonjour Dominique Grieve.
12: Bonjour.
3: Merci de nous rejoindre. Vous êtes ancien député conservateur modéré britannique, ancien responsable du comité de renseignement et de sécurité du Parlement britannique. Pensez-vous qu'Andy Burnham a les épaules pour devenir un bon Premier ministre ?
12: C'est possible. Et il est vrai que ça fait presque 10 ans depuis qu'il était au Parlement. Ah, et quand il était au Parlement, je crois que les gens le trouvaient très affable, très gentil, mais ne voyaient pas particulièrement un leader. Maintenant, il a passé 10 ans à Manchester comme maire et ça l'a probablement changé. Donc, je crois que c'est vraiment imprévisible comment il va réussir ou pas. Il est vrai qu'il y a de très, très grands défis et que s'il ne réussit pas à donner rapidement l'impression qu'il peut à les confronter, il aura de grosses difficultés.
3: Ça veut dire qu'il va falloir qu'il annonce vite des choses concrètes, c'est ce que vous dites ?
12: Oui, il faut qu'il y ait un plan pour remettre l'économie en marche, il faut qu'il puisse rassurer le public sur la question de la défense et de l'immigration. Je crois que ce sont les trois grands défis. On a d'autres, bien sûr, les services publics, c'est un problème qui continue tout le temps. Mais en ce moment, on a le sens au Royaume-Uni de patauger. C'est mauvais pour le moral du public. Donc, il faut remonter leur moral et il faut donner un sens qu'il y a un leader qui sait où il veut aller.
3: Oui.
12: Et c'était le problème pour Keir Starmer, qui, malgré le fait qu'il avait une politique qui était d'une façon très, très raisonnée, n'a jamais réussi à faire ça.
3: Oui, là, il a déjà donné quelques pistes. Il veut réformer le système d'aide à la personne, il annonce vouloir mener une politique de décentralisation, promet d'œuvrer pour réduire le coût de la vie. Là, il annonce la fin du sans-abrisme au Royaume-Uni. Qu'est-ce que ça vous inspire ?
12: Eh bien, il est vrai que le sans-abrisme, il y en a beaucoup. C'est quelque chose que l'on peut probablement résoudre jusqu'à un point, mais ça sera quand même assez compliqué de le faire. Il y a d'autres premiers ministres qui en ont parlé. Et en fin de compte, ce n'est pas le sans-abrisme ou la fin du sans-abrisme qui va décider les fortunes de ce gouvernement.
3: Oui, et il va être face aussi à l'extrême droite, qu'on connaît aussi importante et puissante au Royaume-Uni.
12: Toujours probablement en hausse. C'est difficile de le savoir exactement, mais il est certain qu'il y a un désenchantement avec les partis du centre, que ce soit le Labour Party ou les conservateurs, et que ce sont les partis de l'extrême qui semblent en profiter.
3: Sur la politique étrangère, Laura Kalmus disait que c'était peut-être sur là qu'il était attendu également, sans expérience notable. Il dit dès aujourd'hui, dans son discours devant Downing Street, qu'il va appeler Volodymyr Zelensky lundi pour lui assurer son soutien à 100%. Donc ça veut dire que la ligne du Royaume-Uni ne va pas évoluer sur l'Ukraine, ne va pas changer. Est-ce qu'il arrivera à se faire respecter par Donald Trump aussi ?
12: C'est une grande question. Il n'y a aucune raison pour laquelle ils ne réussissent pas à faire cela. Donald Trump est bien sûr très compliqué et très difficile, mais si on réussit à avoir des relations personnelles avec lui, généralement, sur les questions de la politique du Royaume-Uni, je pense que Trump les acceptera.
3: Parce qu'on savait qu'avec Keir Starmer, c'était compliqué.
12: Oui, c'était compliqué, mais en fin de compte, à mon avis, Keir Starmer a réussi à avoir des relations avec Trump qui étaient raisonnables, quand on pense que Trump n'est pas une personne raisonnable du tout.
3: Pourquoi était-il si populaire comme maire du Grand Manchester, Andy Burnham ? On parle beaucoup de sa popularité.
12: Ça c'est une question assez difficile. Il est certain que il a réussi à remettre Manchester en marche. Manchester a de gros problèmes, a eu de gros problèmes. Mais ça ne veut pas dire nécessairement que ça va se traduire en qu'il soit un bon premier ministre. Nous avons vu ça avec Boris Johnson, qui était dans un sens un bon maire du Grand Londres. Ça ne s'est pas traduit en un prime ministership pour le pays du tout.
3: Oui.
12: Donc, mais j'hésite, je n'habite pas à Manchester, donc j'hésite à expliquer exactement sa popularité. Mais je crois qu'il a réussi à bien communiquer avec les habitants et à faire des projets qui étaient réalisables. Et que la population de Manchester voulait.
3: Oui, et donc à voir aujourd'hui si cette popularité pourra aussi se reporter au niveau national. Merci beaucoup Dominique Grieve pour votre analyse, votre réaction sur France Info, ancien député conservateur modéré britannique, ancien responsable du comité de renseignement et de sécurité du Parlement britannique.
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3: Et à 14h46, l'info en une minute. Laurette Puot, la ville de Grenoble, porte plainte après l'interruption d'un concert samedi soir.
16: La DJ Barbara Butch n'a pu faire que 20 minutes de son show avant d'être interrompue par des militants pro-palestiniens. Selon la maire de Grenoble, Laurence Ruffin, il ne s'agissait pas d'une manifestation pacifique. Elle précise avoir des preuves de violence et de sabotage électrique. Nouvelle offensive aérienne ukrainienne vers la Russie. Plus de 400 drones ont été envoyés la nuit dernière en direction de Moscou. Le maire de la capitale russe affirme que la plupart ont été abattus, mais selon les autorités russes, un autocar a été touché faisant 5 morts, dont un enfant. Plus de 350 pompiers toujours dans le Var, près de Saint-Tropez où un incendie a parcouru depuis hier 200 hectares et ravagé 10 maisons. Un feu qui ne progresse plus, mais qui n'est toujours pas fixé. La Haute-Corse est également touchée. Deux feux déclenchés par la foudre il y a un peu plus d'une semaine sont toujours actifs dans des zones de montagne isolée, 530 hectares ont été parcourus. Et puis l'équipe d'Espagne, championne du monde, a atterri à Madrid. Les joueurs vont rencontrer le roi et le premier ministre espagnol avant leur parade victorieuse dans un bus impérial ce soir.
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3: Et voici le choix de France Info. Parole aux victimes d'arnaques, aux faux conseillers bancaires. Type de fraude qui prend de plus en plus d'ampleur en France. Elle représente un tiers des escroqueries aux moyens de paiement. Un piège qui se referme très vite. En revanche, Valentine Joubin, ce que vous avez constaté, c'est que le chemin pour obtenir réparation, lui, est beaucoup plus long et tortueux.
17: Elles n'ont ni le même âge, ni la même situation. Marie, 73 ans, est retraitée. Florence, la trentaine, travaille au service aménagement d'une mairie. La première habite un village des Bouches-du-Rhône, l'autre, Paris. Pourtant, l'arnaque dont chacune a été victime suit le même scénario.
18: J'étais dans le tramway. On était entre midi et deux un vendredi. J'étais pas dans des bonnes conditions non plus pour avoir un peu de lucidité.
19: J'étais à Marseille. J'allais chercher ma petite fille qui sortait de l'école. J'avais 20 voitures derrière qui klaxonnaient.
17: Un numéro non masqué appelle.
19: On me dit c'est le siège social de ma banque.
18: Quelqu'un qui me dit je suis votre conseillère bancaire et j'ai remarqué fait des mouvements suspects sur votre compte. Est-ce que vous avez fait des transactions récemment avec la Roumanie ?
19: Et on me dit, on est en train de vous arnaquer de petites sommes. On vous a déjà pris 8 ou 10 fois 60 euros.
17: S'ensuit toute une série d'opérations sur l'application bancaire.
19: Plusieurs fois, on m'a demandé de taper un code et puis il m'envoyait soi-disant un nouveau code. Il fallait que je tape mon identifiant, qu'on m'envoie un nouvel identifiant.
17: Marie comme Florence ont bien exprimé des doutes, mais l'escroc a réponse à tout.
18: Je lui dis, mais au fait, comment est-ce que je suis sûre que vous êtes ma vraie conseillère ? Il me dit, ah, mais madame, vous faites bien de me poser la question. Ce que je vous propose, c'est qu'on raccroche et vous rappelez le numéro avec lequel je vous ai appelé. Comme ça, vous verrez bien qu'on est bien sur le site de la banque. Je compose le numéro et effectivement, je tombe sur le service client du Crédit Mutuel. Et donc, en fait, à partir de là, moi, j'étais en super confiance. Je me suis dit, tout va bien.
17: Un piège bien rodé qui a fait perdre plus de 4000 euros à Florence. Marie, elle, a perdu
19: 23 000 euros. On venait de vendre le dernier truc qui restait de la succession de mon père. Je comptais le donner à mes enfants. Voilà. Qu'est-ce que vous voulez que je dise, quoi ? En dehors du fait que j'ai été complètement idiote, de me faire avoir, voilà.
3: Le témoignage de Marie, victime d'un faux conseiller bancaire, on perçoit, Valentine, de la culpabilité chez cette retraitée.
17: Oui, c'est un sentiment que ressentent toutes les femmes et les hommes visés par des arnaques bancaires, selon Perrine Sailly. Elle a créé il y a 3 ans l'association de soutien Victimes mais pas démunies.
15: On a des personnes qui nous appellent qui sont en état de stress post-traumatique. Des gens qui vont nous dire « depuis que ça m'est arrivé, je dors plus ». Et puis, on a surtout des victimes qui sont complètement démunies parce que leur banque, leur assurance, la protection juridique leur dit « c'est de votre faute, vous n'aviez qu'à pas cliquer sur ce lien ».
17: C'est effectivement ce qui s'est passé pour Marie.
19: La banque, le lendemain, m'a dit que je n'aurais rien, parce que j'avais donné mes coordonnées bancaires, que j'étais responsable.
17: Au départ, Florence, elle aussi, est confrontée à un mur. Alors elle porte plainte pour escroquerie et envoie un courrier à sa banque.
18: Pour essayer de faire pression pour avoir le remboursement en expliquant que j'avais quand même été trompée.
17: Un mois plus tard, le Crédit Mutuel consent enfin à faire un geste.
18: En gros, j'ai perdu un peu plus de 4000 euros, ils m'en ont remboursé à peu près la moitié. Voilà, j'ai lâché l'affaire.
17: Après avoir fait une croix sur l'équivalent d'un mois de salaire épargné, Florence n'avait plus les moyens d'engager des poursuites judiciaires.
3: Justement, Valentine, que peuvent espérer les victimes en se tournant vers la justice ?
17: En théorie, elles peuvent poursuivre l'auteur ou la société qui les a arnaquées. Le problème, c'est que ces entreprises, parfois basées à l'étranger, sont difficiles à identifier et qu'elles sont souvent rapidement liquidées. L'autre option pour les victimes, explique l'avocate Audrey Babin, c'est de poursuivre leur banque.
20: La victime, à un moment, a choisi de lui confier des fonds et en retour, la banque lui doit une certaine sécurité dans la gestion de ses fonds.
17: Dans ce type d'affaires, la question centrale posée par les juges, c'est...
20: La victime a-t-elle commis une négligence grave dans le cadre de l'infraction ?
17: C'est aux banques de démontrer cette négligence et leur argument massue, c'est ce qu'on appelle l'authentification forte.
20: La biométrie, des codes sécures qui ont été communiqués, c'est un véritable moyen de défense des banques qui se disent « mais attendez, on met en place un système d'authentification forte et la victime l'utilise au bénéfice de son arnaqueur. »
17: Sauf que plusieurs tribunaux ont récemment estimé que cela ne pouvait pas suffire à dédouaner les banques.
20: Parce qu'il y a un certain nombre d'éléments autour qui ont permis de convaincre la victime et de l'amener à cette authentification forte. Typiquement, ça va être le numéro de téléphone qui met en confiance, le conseiller bancaire qui connaît les données de la victime, si le lieu où la victime a validé l'opération est inhabituel. Toutes ces informations-là peuvent être de nature à convaincre en fait le juge que la victime a été plutôt prudente, finalement.
17: C'est au cas par cas, conclut Maître Babin, et il faut compter entre 1 an et demi et 3 ans de procédure.
3: Le choix de France Info, signé Valentine Joubin, à retrouver sur franceinfo.fr. On en vient au vrai ou faux. Avec Marion Aquilina, et cette question aujourd'hui, est-ce qu'utiliser des cosmétiques dans le train ou les transports en commun est passible d'une amende ?
21: Une vidéo sur Instagram, vue plus de 490 000 fois, nous prévient que la SNCF et la RATP mettent désormais des amendes de 60 euros si on se maquille dans le train.
22: Ce mardi, sur la ligne Paris-Lyon, une passagère a pris 60 euros d'amende pour avoir mis du vernis à ongles en voiture, 14. La SNCF et la RATP appliquent désormais leur plan Civilité Voyageurs 2026. Pour eux, ton siège n'est plus une extension de ta salle de bain. On veut des passagers qui vivent ou des robots qui ne font pas de tâches.
3: Alors vrai ou faux ?
21: C'est faux, la RATP et la SNCF que nous avons contactée assurent qu'elles ne verbalisent pas les gens qui se maquillent dans les transports. Il n'y a pas de brigade maquillage dans les trains, s'agace la SNCF, et pas de plan civilité voyageur, contrairement à ce que dit la vidéo. En revanche, si une personne se maquille et que son pot de fond de teint se renverse sur le siège pile au moment où passe un contrôleur, là, le voyageur risque une amende de 60 euros pour souillure du matériel. Plus largement, tout ce qu'on voit dans ce pseudo-reportage est faux, réalisé avec l'intelligence artificielle des voyageurs dans le train jusqu'au soi-disant rapport officiel selon lequel près de 70% des Français jugent le maquillage dans les transports déplacé ou intrusif.
3: Mais alors ça vient d'où cette histoire d'interdiction ?
21: Alors au départ, c'est juste une blague un peu lourdingue.
0: Hop, hop, hop, hop, hop ! Vous êtes arrêté pour excès de beauté ! Alors, beauté extrême, ça vous fera 250 euros.
21: C'est une vidéo qui date de 2020. Et après cela, certains ont même publié des fausses contraventions qui reprennent la charte graphique de la SNCF. Ce qui était seulement de l'humour est aujourd'hui détourné par le compte « On n'y comprend rien » qui fait passer ça pour une vraie information, toujours pour faire du clic.
3: Marion Aquilina pour le vrai ou faux. Et a priori, vous avez aussi le droit de manger une glace, pourquoi pas dans le train. Mais attention au mal de tête, c'est ma santé à présent. Et oui, Julien Méniel, l'été c'est la saison des glaces. Vous nous expliquez pourquoi on a parfois si mal à la tête quand on en mange une.
1: Vous connaissez sans doute cette sensation désagréable, elle est tellement fréquente que si vous ne l'avez pas expérimenté vous-même, vous en avez sûrement été témoin. Vous mangez une crème glacée, vous vous régalez, tout va bien, et soudain, une douleur froide et intense vous traverse le crâne. C'est comme si votre cerveau gelait brutalement, raison pour laquelle les anglo-saxons lui ont donné le nom de « brain freeze ». En français, ça s'appelle une céphalée causée par le froid ou encore céphalée de la crème glacée, mais son vrai nom, c'est la ganglioneuralgie sphénopalatine. Les spécialistes estiment que le froid déclenche un phénomène neurologique qui implique un ganglion nerveux situé juste derrière le palais et aussi le nerf trijumeau qui sont tous les deux impliqués dans les migraines ou les névralgies faciales. Ce qui se passe, c'est que le froid fait brutalement contracter les vaisseaux sanguins dans la zone, qui vont ensuite se dilater de nouveau de façon très rapide. Et ça, ça va stimuler les deux structures nerveuses dont je viens de vous parler, qui ne comprennent pas ce qui se passe, qui paniquent un petit peu et qui vont envoyer au cerveau le message nerveux de la douleur.
3: Ça fait mal, mais est-ce que c'est dangereux pour le cerveau ?
1: Eh ben non, parce que contrairement à ce que le nom anglais pourrait laisser croire, votre cerveau ne gèle pas vraiment. Hein. Comme je l'ai dit, c'est très fréquent, ça toucherait jusqu'à un tiers de la population, ça pourrait même monter jusqu'aux deux tiers chez les enfants et les adolescents. Mais les personnes les plus susceptibles d'avoir des céphalées causées par le froid, ce sont celles qui sont sujettes aux migraines. Chez elles, le pourcentage, ça monte à 70%, mais c'est bénin. Ça n'a aucune conséquence, puis ça ne dure pas longtemps. Généralement, c'est moins d'une minute. À la limite, le seul risque, ce serait de faire un malaise à cause de la douleur, de perdre connaissance et de se blesser en tombant. Mais ça, ce serait vraiment des cas exceptionnels. Comme ça reste quand même très désagréable comme expérience, je vais vous donner quelques petits trucs pour faire passer la douleur plus rapidement. D'abord, évidemment, arrêtez de manger cette glace. Hein. Vous recommencerez à la manger un petit peu doucement quand ça ira mieux. En attendant, ce que vous pouvez faire, c'est appuyer votre langue contre votre palais. Ça va réchauffer la zone et ça va calmer un petit peu les choses. Ça, c'est facile et ça ne nécessite aucun matériel. Si vous pouvez, buvez une boisson, pas quelque chose de trop chaud, mais au moins une boisson tiède ou à température ambiante. Ça aussi, ça va rééquilibrer la température dans votre bouche et ça va ramener le calme dans votre cerveau.
3: C'est bien noté. Julien Méniel, c'est ma santé.
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5: Et le temps, Patricia Charbonnier.
6: Des conditions météo très calmes en ce début de semaine, avec une chaleur estivale sans excès sur la moitié nord, alors que dans le sud, les températures sont encore caniculaires. Météo France prévoit de 34 à 38 degrés cet après-midi en Occitanie et sur les régions méditerranéennes, de 20 à 27 degrés sur la moitié nord, avec 22 à Lille, 23 à Brest, 25 à Paris et Nancy, 27 à Dijon. Le temps s'annonce très ensoleillé, avec simplement quelques nuages bas qui descendent de mer du Nord et qui pourraient localement persister cet après-midi sur le Nord-Pas-de-Calais. Le vent de secteur nord-est est sensible sur la moitié nord et dans le domaine du Mistral, avec des rafales à 50 km/h. Et comme ces derniers jours, le temps deviendra plus instable cet après-midi en montagne, avec quelques averses sur le Massif central, les Alpes frontalières et sur la chaîne pyrénéenne.
5: 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L'info Nicolas Crozel.
7: Le feu n'est toujours pas fixé dans le Var sur les communes de Tarado et des Arcs-sur-Argence, mais il ne progresse plus, précise la préfecture. Il a parcouru 200 hectares. Au moins 4 maisons ont été détruites, une endommagée. Le maire des Arcs, Marcel Florent, a décrit une boule de feu qui est arrivée sur la ville hier soir. Et puis, au fil de cette journée, le vent s'est de nouveau renforcé après la nuit qui avait été plutôt calme, d'où l'inquiétude de Johan Ferrari, conseiller municipal et membre du plan communal de sauvegarde.
8: Après une nuit relativement calme pour la municipalité, où on avait pu mettre à l'abri une partie de la population, on avait hébergé à peu près 15 personnes. Les pompiers ont agi pied à pied pour combattre le feu et réduire les poches de chaux. La situation là est en train progressivement d'évoluer défavorablement, puisque nous avons toujours des poches de chaux qui est difficilement accessible par des moyens terrestres et qui reste aussi également difficilement accessible aussi par les moyens aériens. On a de plus en plus un vent qui nous est défavorable et qui favorise les départs de feu. Et il y a plein de petits points. Pour l'instant, on a plein de petites poches de résistance isolées qu'il faut pouvoir traiter.
7: Johan Ferrari, conseiller municipal des Arcs-sur-Argence. Le Var maintenu en vigilance orange pour la canicule. 4 massifs forestiers, Sainte-Baume, Les Maures, le Centre-Var et le Haut-Var, restent fermés en raison de ce risque d'incendie qui est toujours très élevé dans le département. En Corse, 530 hectares ont brûlé dans 2 incendies. 250 sapeurs-pompiers toujours mobilisés depuis plus d'une semaine. Et ils affrontent des conditions météo particulièrement défavorables depuis samedi, avec de la chaleur et des rafales de vent à 60 km/h. En Espagne, le gigantesque incendie continue de progresser en Castille-La Manche. On est 100 km au nord de Madrid. 26 000 hectares ont été parcourus par les flammes. 1200 personnes évacuées dans une trentaine de hameaux disséminés dans la zone. L'Espagne encore avec les champions du monde de retour au pays. Les footballeurs espagnols viennent d'atterrir à Madrid au lendemain de leur victoire en finale de la Coupe du Monde face à l'Argentine. Tout le pays trépigne à l'idée de saluer ses héros. Les joueurs seront reçus vers 17h30 par le roi Felipe VI. Ils seront ensuite accueillis par le Premier ministre Pedro Sanchez au siège du gouvernement avant un défilé dans les rues à bord d'un bus à Impérial. Les autorités madrilènes évoquent jusqu'à 1 million de personnes rassemblées dans le centre de la capitale espagnole. Les derniers arbitrages à Matignon à propos de la loi d'urgence agricole. Sébastien Lecornu réunit en ce moment les chefs de groupe des partis qui composent le socle commun. Le texte doit être soumis au vote des députés ce soir avant un passage au Sénat demain. Un texte très attendu par les agriculteurs, mais dénoncé par les défenseurs de l'environnement, notamment sur la question du retour de certains pesticides qui avaient été interdits en France. Le nouveau Premier ministre britannique promet de s'attaquer au délicat problème des sans-abri. Andy Burnham a pris ses fonctions cet après-midi. Il succède à un autre travailliste, Keir Starmer, qui avait été poussé à la démission. Dans son discours tout à l'heure au 10 Downing Street, il a promis un plan sur 10 ans pour redresser le Royaume-Uni. Et il a déclaré que le pays devait retrouver sa stabilité. Il est en effet le 6e Premier ministre en 10 ans. Et puis pas de Tour de France cet après-midi, c'est une journée de repos dans les Alpes avant les 6 dernières étapes et notamment demain un contre-la-montre entre Évian et Thonon-les-Bains.
5: Nicolas Crozel, pour l'info, doit-on obliger les soignants à se faire vacciner contre la grippe? La Haute Autorité de Santé dit oui, sa recommandation vient de tomber. La HAS préconise l'obligation de vaccination pour les professionnels de santé. Au tour du gouvernement désormais de trancher. Anne Lordanier pour les explications dans un instant et notre invitée, la professeure Anne-Claude Crémieux. Le Tour de France, jour de relâche, vous disait Nicolas Crozel, mais des questions autour de contrôle antidopage en pleine nuit sur le Tour de France, sur Tadej Pogacar.
3: Pogacar et Jonas Vingegaard. Notre consultant cyclisme Jean-François Bernard avec nous en direct pour en parler dans les prochaines minutes.
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3: Les professionnels de santé et tous ceux qui travaillent dans des établissements au contact des personnes âgées seront donc peut-être bientôt obligés de se vacciner contre la grippe. C'est en tout cas ce que recommande aujourd'hui la Haute Autorité de Santé, en priorité dans les EHPAD. La HAS a été saisie par le gouvernement. Elle ne recommande pas, en revanche, l'obligation vaccinale pour les plus de 65 ans. Bonjour Anne-Laure Danier.
10: Bonjour.
3: Cette décision vise à protéger une population frappée par la grippe chaque année.
10: Oui, l'an dernier, la grippe a été particulièrement meurtrière. Plus de 17 000 morts, essentiellement des personnes âgées. 9 décès sur 10 ont frappé des personnes de plus de 65 ans. L'afflux de malades à l'hôpital a engorgé le système de soins. Ce sont donc ceux-là que la Haute Autorité de Santé veut protéger en priorité. La HAS met en avant l'efficacité des vaccins contre la grippe. 59% chez les moins de 65 ans l'an dernier et 38% d'efficacité chez les plus de 65 ans. Car avec l'âge, eh bien, la réponse immunitaire est moins bonne. D'où cette recommandation d'obliger le personnel médical et paramédical à se vacciner plutôt que de l'imposer aux personnes âgées.
3: Si le gouvernement suit cette recommandation, à qui s'adresse précisément cette obligation de vaccination contre la grippe ?
10: Eh bien, en priorité, là où la grippe fait le plus de dégâts, dans les EHPAD et les unités de soins de longue durée où sont hospitalisées les personnes âgées, ça concernera absolument tout le personnel, médecins, infirmiers, aides-soignants et par extension élèves et étudiants en médecine ou en paramédical. Dans les autres structures, les hôpitaux, les cliniques, les cabinets en ville ou les centres médico-sociaux, partout où le personnel est en contact avec des personnes de plus de 65 ans, l'obligation de se vacciner contre la grippe se mettra en place progressivement en 3 ans maximum. Pour leur laisser le temps, dit la HAS, de s'organiser et de faire accepter la mesure au personnel, ce qui ne sera pas toujours facile. Le taux de vaccination contre la grippe est très faible chez les soignants, 20% seulement dans les hôpitaux, 21% dans les EHPAD.
3: En revanche, Anne-Laure, pas d'obligation pour les premiers concernés, les plus de 65 ans, qui vivent en collectivité, comme le prévoit pourtant la loi.
10: Oui, la mesure avait été votée dans le dernier projet de loi de financement de la sécurité sociale, mais le gouvernement attendait justement l'avis de la HAS. Eh bien, c'est non, parce que les personnes âgées qui vivent en EHPAD sont très largement déjà vaccinées. Elles sont 82,7%, bien plus que les 75% recommandés par l'Organisation mondiale de la santé, souligne l'autorité sanitaire, qui cite 2 exemples à l'étranger, la Finlande et les États-Unis, qui ont obligé les professionnels à se vacciner contre la grippe, ce qui a permis de diminuer de manière significative le nombre de cas de grippe dans ces deux pays.
3: Merci beaucoup Anne-Laure Danier. Et Anne-Claude Crémieux est en ligne avec nous. Bonjour madame.
11: Bonjour.
3: Professeur de maladies infectieuses et présidente de la commission technique des vaccinations, justement à la Haute Autorité de Santé. Pour vous, cette mesure, l'obligation de vaccination contre la grippe pour les professionnels de santé, elle est indispensable ?
11: Oui, elle est indispensable parce que maintenant, on se rend compte à quel point la grippe est sévère et a des conséquences très lourdes chez les personnes vulnérables. On l'a dit, les personnes âgées qui représentent plus de 60% des hospitalisations, 90% des décès, mais pas seulement dans les hôpitaux, les personnes immunodéprimées. Et vous savez que dans nos hôpitaux, ces personnes vulnérables augmentent de plus en plus et il faut les protéger.
3: Donc plus de fermeté, parce que des campagnes de vaccination, ça fait des années qu'il y en a, et pourtant moins d'un soignant sur 5 se fait vacciner contre la grippe chaque hiver. Ça veut dire que ces campagnes ne suffisent plus.
11: Vous avez complètement raison. En effet, ça fait plus de 20 ans qu'il y a une recommandation vaccinale pour le personnel et les professionnels de santé, que des efforts parfois extrêmement importants sont faits dans les différents hôpitaux pour inciter ces professionnels à se faire vacciner, eh bien, on n'arrive pas, on fait un constat d'échec. Et comme le statu quo n'est plus possible, parce que on l'a vu, ces personnes âgées, ces personnes vulnérables augmentent et un lourd tribut à la grippe, eh bien, il faut changer de méthode.
3: Mais comment vous expliquez cette réticence de la part de soignants ?
11: Oui, alors je pense que on est tous en partie responsables. Pendant très longtemps, on a ignoré, sous-estimé la gravité de la grippe et au fond, on n'avait pas les bons chiffres parce qu'on ne faisait pas de tests. Aujourd'hui, après le Covid, on fait des tests chez les patients hospitalisés, on s'aperçoit que le nombre de personnes hospitalisées avec la grippe est de 2 à 4 fois plus important que ce que l'on pensait. Imaginez qu'en 2024-2025, il y a eu 90 000 personnes hospitalisées pour une grippe, dont 50 000 de plus de 65 ans. Donc oui, on n'a pas assez communiqué sur l'ampleur des conséquences de la grippe, mais il y a aussi, au fond, le fait que c'est pas une priorité aujourd'hui pour les soignants, à mon sens.
3: Oui, mais les professionnels de santé, les infirmiers, infirmières, aides-soignants, ils les voient, ces personnes âgées au quotidien qui viennent à l'hôpital justement pour une grippe parfois grave.
11: Mais je pense qu'une des vertus de l'obligation, c'est aussi de montrer l'importance que peut avoir cette vaccination pour protéger ces personnes. D'ailleurs, c'est ce que nous a dit une organisation en nous disant, écoutez, si c'est si important que ça de se faire vacciner contre la grippe pour le personnel soignant, pourquoi les pouvoirs publics ne prennent pas à bras le corps le problème et ne le rendent pas obligatoire? Ben, c'est ce qu'on fait.
3: Ouais. Est-ce qu'il reste des séquelles quand même de la période de la pandémie de Covid, Anne-Claude Crémieux, et de la période anti-vaccin?
11: Alors, je pense que la pandémie de Covid a été au contraire un réveil. Réveil parce que ça nous a permis de faire des tests et d'avoir ces chiffres qui aujourd'hui sont beaucoup plus importants que ceux qu'on avait avant. Et réveil aussi, rappelez-vous, pendant la pandémie de Covid, qu'est-ce qu'on a vu? On a vu la transmission des virus respiratoires dans les établissements de santé, dans les EHPAD, et les personnes les plus âgées en mourir. Je pense qu'aujourd'hui, ça explique que quand on interroge le public, les deux tiers de personnes de 65 ans sont favorables à une obligation vaccinale pour le personnel soignant. Et aussi, de façon beaucoup plus étonnante, les deux tiers du personnel des EHPAD sont favorables à une obligation vaccinale pour la grippe.
3: Oui, bon, ça va être quand même compliqué à appliquer concrètement, Anne-Claude Crémieux. Comment on fait? On dira par exemple à une infirmière, vous ne vous vaccinez pas, donc vous partez. Comment ça va se passer?
11: Alors, vous avez raison, il faut jamais négliger les difficultés auxquelles on va faire face, mais n'oubliez pas que aujourd'hui c'est recommandé. Donc dans tous les hôpitaux, il y a un accès au vaccin. La question que vous posez, c'est la question du contrôle et d'éventuelles mesures qu'on prend vis-à-vis des personnes qui refusent la vaccination. Eh bien, je pense qu'on peut regarder ce qui s'est passé dans les pays étrangers et aux États-Unis où cette mesure a été mise en place avec plus de 90% de couverture vaccinale rapidement. Eh bien, on s'est aperçu qu'il y avait moins de 0,2% de personnes qui avaient refusé de se faire vacciner et qui avaient démissionné. Donc, on peut espérer que dans le contexte français, on soit confronté au même type de chiffres et qu'on arrive à convaincre, et c'est important pour ça que ça soit une mise en place concertée.
3: Oui, parce qu'il y a la nécessité aussi pour les professionnels de santé de montrer l'exemple. Mais on voit que même cet argument-là, ça ne convainc pas forcément aujourd'hui.
11: Eh bien, ouais, ça c'est très important. On a consulté et beaucoup d'organisations professionnelles favorables à l'obligation vaccinale nous ont dit oui, il y a un devoir d'exemplarité et on le sait. Il y a une enquête en France. Un personnel vacciné, un médecin, une infirmière, une sage-femme qui est vaccinée, eh bien, on sait qu'elle vaccine plus les personnes dont elle s'occupe. Et donc, il y a en effet un devoir d'exemplarité qui est extrêmement important, mais beaucoup de professionnels en sont conscients et c'est pour ça qu'on espère que cette mesure va être, je dirais, bien accueillie et appliquée.
3: Et donc le gouvernement doit trancher désormais dans quel délai ?
11: En général, c'est assez rapide. On devrait assez rapidement savoir.
3: C'est-à-dire jour, semaine,
11: conditions de la mise en œuvre. Je ne me mets pas à la place des ministres, oui. Mais je pense qu'on devrait avoir des réponses assez rapides.
3: Et vous pensez qu'ils vont suivre votre recommandation ?
11: Je pense qu'on est à un moment charnière, un moment où l'opinion est en train de basculer, où on comprend, on a une vision encore une fois beaucoup plus claire de la gravité de la grippe pour les personnes vulnérables et qu'au fond, on est tous en train de changer d'avis. Et de comprendre à quel point on ne peut plus laisser une couverture vaccinale à 20% parce qu'il faut protéger ces personnes de plus en plus nombreuses qui sont vulnérables. Parce qu'elles sont âgées, parce qu'elles ont des traitements lourds, parce qu'elles sont immunodéprimées et que ça devient insupportable l'idée que quelqu'un qui subit un traitement lourd d'immunosuppresseur, de greffe, puisse se retrouver en réanimation parce qu'en face de lui, il a quelqu'un qui a été non vacciné et avec qui il a forcément des contacts étroits, rapprochés, sans pouvoir dire non.
3: Oui. L'OMS dit qu'il faudrait 75% de vaccinés pour limiter efficacement les transmissions en milieu hospitalier. Merci beaucoup, Anne-Claude Crémieux, pour votre réaction sur France Info, professeure de maladies infectieuses et présidente de la commission technique des vaccinations à la Haute Autorité de Santé.
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3: Journée de repos sur le Tour, mais des questions autour des contrôles antidopage qui se sont déroulés dans la nuit de samedi à dimanche entre deux étapes de montagne. Tadej Pogacar et Jonas Vingegaard réveillés en pleine nuit, peu avant le départ de la 15e étape. Bonjour Jean-François Bernard.
13: Bonjour.
3: Consultant cyclisme sur la Grande Boucle, des contrôles en pleine nuit, ça vous surprend, ça vous inquiète ?
13: J'aurais pas aimé que ce soit moi, par exemple, en fait. Hein. Non, il n'y a rien qui me surprenne. Hein. À partir du moment où on est dans le cyclisme, ça m'aurait plus surpris si ça avait été dans le football ou dans un autre sport. Mais dans le cyclisme, vous savez, on est habitué. Comment ?
3: C'est courant ?
13: Ouais, non, c'est pas courant la nuit. Mais je veux dire, d'être contrôlé, oui, c'est courant, c'est tous les jours. Donc voilà, on connaissait pas. Je suis même pas sûr que beaucoup d'équipes étaient au courant qu'on pouvait être justement contrôlé la nuit. Pour moi, et comme pour beaucoup, ça s'arrêtait à, on va dire, même minuit, 23h, et ça reprenait à 6h du matin, ce qui n'est pas du tout le cas, puisque on a vu que, à partir du moment où vous êtes contrôlé à 2h, et puis à 5h du matin, bah écoutez, c'est nouveau.
3: Ça veut dire quoi, qu'il y a des soupçons graves ?
13: Ben, quand il y a des contrôles à cette heure-là, il est clair qu'il y a des soupçons, mais des soupçons, il y en a toujours dans le cyclisme, il y en a toujours eu. À partir du moment où vous êtes le sport qui est le plus contrôlé de tous les sports, vous avez forcément plus de positifs à un certain moment quand vous faites l'addition de tout. Mais les soupçons, on n'en avait pas entendu parler, alors peut-être qu'ils ont des soupçons. Nous, on est plus parti, de la course. Les soupçons, on n'en entend pas parler.
3: Mais de ce que vous avez vu pour l'instant, Jean-François, est-ce que des questions se posent sur les performances de certains, surtout pendant la canicule d'ailleurs ?
13: Non, mais moi je me pose pas de questions. Je pense que ce sport-là, je le connais bien, puisque je l'ai pratiqué. J'ai un fils qui le pratique aussi, donc qui est coureur cycliste professionnel. Je pense que les coureurs, les athlètes sont entraînés pour ce genre de situation. On a parlé beaucoup de la chaleur, c'est un peu la mode, hein. De toute façon, qu'on soit dans le cyclisme ou autre part, on parle de la chaleur. En 76, il faisait très chaud aussi. En 2003, il faisait très chaud aussi. On n'en parlait pas.
3: Il a fait quand même plus de 40.
13: On n'en était pas loin, vous saviez, en 76. On n'en était pas loin. Je peux vous le confirmer. Voilà, les athlètes sont préparés. On sait qu'ils font beaucoup de stages, beaucoup plus même qu'il y a 10 ans, hein, peut-être même il y a 5 ans. Donc on a complètement changé les méthodes d'entraînement. Maintenant, il est clair qu'il vaut mieux certainement faire de la bicyclette quand il fait 25 degrés ou 30 degrés, mais on n'a pas le choix. C'est un sport qui est en extérieur. C'est un choix qui a beaucoup de contraintes. Ça en fait partie.
3: Qu'est-ce qui se dit là sur le Tour ? On en parle beaucoup de ces contrôles ?
13: On en a entendu parler à partir du moment où ils ont eu lieu dans la nuit de samedi à dimanche. Avant, on a entendu parler des contrôles qui sont réguliers tous les jours à l'arrivée de l'étape où le maillot jaune est contrôlé. Plusieurs coureurs sont contrôlés régulièrement. Avant, il y avait les contrôles normaux comme sur toutes les courses.
3: Ce qui s'est passé, c'est que par la suite, Jonas Vingegaard, donc réveillé en pleine nuit, va se fracturer la clavicule. Il va être opéré bientôt d'ailleurs. Contraint à l'abandon, est-ce que vous vous dites, Jean-François, que si on l'avait laissé se reposer normalement, ça ne serait pas arrivé ?
13: Bien sûr que tout le monde se pose la question. Après, c'est pas du tout une évidence, hein, que c'est pas parce qu'il a été réveillé. Vous savez, des fois, vous vous réveillez pendant une heure, pendant la nuit, et c'est pas pour ça que le lendemain, vous chutez.
3: Mais après, c'est clair que ça...
13: Oui, bien sûr, mais ça perturbe tout le monde. Bon, surtout qu'on n'est pas habitué. S'il y avait déjà eu des contrôles, on va dire en pleine nuit, où on s'habitue comme beaucoup de choses, là, c'est pas le cas. C'était la première fois. Du moins, je pense, j'en ai pas entendu parler d'autres être auparavant. Oui, ça peut, on peut se poser la question, bien entendu. Mmh. D'ailleurs, certains se sont posé cette question de savoir si sa chute n'était pas due à un manque de vigilance ou de concentration à un certain moment dans la course, vu que c'est déjà très nerveux. Je veux dire, on sait très bien que le Tour, c'est une classique tous les jours. Vous avez droit à aucune erreur, la moindre faute d'inattention, et vous pouvez perdre beaucoup.
3: Merci beaucoup Jean-François Bernard pour votre analyse, consultant en cyclisme sur le Tour de France. Et on vous retrouve demain sur France Info pour le contre-la-montre entre Évian et Thonon-les-Bains.
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3: Et à 15h20, l'info en une minute, Nicolas Crozel, l'équipe d'Espagne a atterri à Madrid.
7: Les nouveaux champions du monde de foot vont être reçus par le roi Felipe VI, puis par le Premier ministre avant une parade ce soir dans les rues de la ville à bord d'un bus à Imperial. Hier soir, la Rora a terrassé l'Argentine 1-0 en prolongation. Les suites du mondial, c'est aussi la Belgique qui va changer de sélectionneur. Le Français Rudy Garcia annonce qu'il quitte son poste après avoir conduit les Belges jusqu'en quart de finale. La Belgique qui a été d'ailleurs éliminée par les Espagnols. La loi d'urgence agricole de retour à l'Assemblée, ce soir un texte très attendu par les agriculteurs mais dénoncé par les défenseurs de l'environnement, notamment sur la question du retour de certains pesticides qui avaient été interdits en France. Le vote s'annonce incertain, il est prévu dans la soirée. Le Premier ministre Sébastien Lecornu réunit en ce moment même les responsables des groupes du socle commun pour les derniers arbitrages. Dans le Var, les rafales de vent compliquent la tâche des pompiers qui luttent depuis 24 heures contre un important incendie qui s'est déclaré sur les communes de Tarado et des Arcs-sur-Argence. Un feu qui s'est propagé rapidement hier, 200 hectares parcourus en quelques heures, mais dont la progression a pu être stoppée ce matin, même si les pompiers ne parlent pas encore d'un incendie fixé.
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3: Et voici bientôt chez vous. Bonjour Yann Rousseau.
15: Bonjour.
3: La canicule frappe aussi le Japon en ce moment, Yann, mais il n'y a pas de grandes vacances d'été dans le pays et les entreprises cherchent donc des moyens de rafraîchir leurs employés, notamment ceux qui travaillent en extérieur. Plusieurs sociétés s'équipent maintenant en frigo pour humains.
16: Oui, la saison des pluies est terminée au Japon et les températures explosent. Cette semaine, le thermomètre va par exemple monter à 38 degrés à Tokyo. Mais avec l'humidité, qui est toujours très élevée, eh bien, les températures ressenties sont plutôt autour de 45 degrés. Et pourtant, les gens travaillent normalement, notamment en extérieur, sur les chantiers, sur les ports, sur les routes. Et c'est une inquiétude pour les entreprises qui ont peur de mettre en danger leurs employés. Alors, tous les ouvriers portent déjà ici des vestes rafraîchissantes. On appelle ça en japonais des kuchofuku. Littéralement, cela veut dire des vêtements climatisés. Alors, dans les faits, ils n'ont pas de climatisation intégrée. Ce sont des sortes de gilets avec des élastiques au bras et à la taille. Ils sont aérés en permanence par des petits ventilateurs qui fonctionnent sur pile. Ils font circuler l'air autour du corps et cette ventilation permet d'accélérer l'évaporation de la sueur. Le corps reste ainsi moins chaud tout au long de la journée.
3: Mais certaines entreprises estiment que ce n'est pas une protection suffisante.
16: Exactement. Et donc, beaucoup de sociétés ont commencé à s'équiper en réfrigérateurs pour humains. C'est Trusco, une société d'équipement industriel, qui a lancé ce produit. Il faut imaginer un haut frigo monté sur quatre roulettes avec une porte transparente. Il n'y a aucune décoration, juste une sorte de petit banc en acier et des ventilations un petit peu partout, comme dans une vitrine climatisée au supermarché. Donc, si une personne souffre soudain d'un coup de chaud sur un chantier de construction, sur un terrain de golf ou sur un festival de musique, eh bien, elle va aller s'asseoir dans le frigo mobile pour se rafraîchir et faire retomber sa température corporelle. À l'intérieur, il fait 15 degrés et on reste au maximum 20 minutes pour ne pas souffrir à l'inverse d'un coup de froid.
3: Et est-ce que ces frigos pour humains sont populaires ?
16: Alors, les ventes ont commencé au printemps seulement, mais Trusco dit qu'il a déjà équipé plus de 130 clients et que la demande reste forte en ce moment, malgré le prix. Ce frigo pour humains coûte 1,6 million de yens pièce, c'est-à-dire quand même près de 9 000 euros.
3: Yann Rousseau au Japon, bientôt chez vous. Le monde d'Élodie, Élodie Suigo et son invité.
15: Bonjour Didier Bourgetter.
17: Bonjour Élodie.
15: Bonjour China Moses.
17: Bonjour Élodie. Lady sings the blues,
15: 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Vous avez accepté de passer la semaine avec nous dans le monde d'Élodie sur France Info avec pour unique mot d'ordre maintenir ce sourire que vous arborez chacune depuis vos premiers pas dans la musique. Didi Bridgewater, vous êtes l'une des artistes américaines les plus françaises de la scène jazz et soul, l'une des voix les plus emblématiques aussi. Beaucoup vous mettent dans la catégorie des divas. Vous êtes née Denise Aylin, mais vous êtes rapidement devenue Didi, un surnom en guise de déclaration d'amour que vos parents souhaitaient offrir à la France, cette France et sa culture si importante pour eux. À 75 ans, votre carrière force le respect. Vous avez chanté avec les plus grands jazzmen du monde entier. China, vous êtes la fille de Didi Bridgewater. Vous êtes cette animatrice de télé incontournable des chaînes musicales de MTV, MCM, Canal+, également, et cette voix aussi incontournable avec un album qui est sorti il y a très peu de temps, It's Complicated. Je voudrais que vous me parliez toutes les deux de votre voix et je voudrais savoir quelle place elle occupe dans votre vie, Didi.
17: Ma voix, ça fait partie de ma vie, c'est mon corps, c'est mon âme. C'est le tout pour moi. C'est par ma voix que je peux engager avec le monde et puis je peux m'exprimer et c'est ça.
15: China?
18: Tout ce que ma mère, elle a dit.
15: C'est trop facile.

0: Comptoir? Non, non, madame, on a appelé Denise Durand parce qu'ils attendaient une femme blanche, cheveux blondes. Et j'ai dit, mais non, c'est moi. Et c'était un peu comme ça, à chaque fois.
1: On en rigole, mais en même temps, c'est quand même, ça marque une époque.
2: C'est ça le truc, c'est la complexité de la France, de voir ma mère évoluer avec cette complexité-là. C'est-à-dire, on est noir en France, mais on est noir américaine. Et du moment que les gens, ils apprennent qu'on est noir américaine, ça va. Il n'y a qu'aux États-Unis, en fait, qu'on ne nous aime pas, en fait, les Noirs américains. J'ai toujours vu ma mère naviguer cette complexité avec une élégance, mais absolument incroyable. Et même, je l'ai vue même aussi souffrir de choses, mais c'est elle qui en parlera le mieux. Une des raisons pour lesquelles maman est partie de la France, c'est qu'il y a eu des choses qui ont été dites qui étaient profondément blessantes.
1: Qu'est-ce qui vous a blessé, Didi?
0: Quand j'ai sorti mon disque Red Earth, A Malian Journey, qui était la suite de ma recherche sur mes racines africaines. J'ai fait une émission de télévision, une émission politique, et c'était au début de la campagne de Barack Obama. Et donc, tous ces politiciens, ils sont mis à parler des États-Unis et les communautés noires, et ils m'adressaient pas du tout, mais ils parlaient de mon pays, mon peuple à moi, un homme noir qui se présentait pour la présidence. Et à un moment, j'en ai eu marre. Et je me suis levée et j'ai dit, mais qui parmi vous a été aux États-Unis? Personne. J'ai dit, mais c'est ça avec vous les Français. Vous êtes arrogants, vous pensez que vous connaissez tout. Et j'en ai ras-le-bol, vous connaissez pas mon peuple, vous me connaissez pas du tout. Et maintenant, je m'arrête, j'ai retiré le micro et j'ai dit... You can kiss my black ass. Et j'ai quitté la scène. Et c'est ce moment-là où je disais, peut-être il est temps pour moi de quitter le pays. Parce que je ne savais pas que j'avais une telle colère.
1: Je voudrais qu'on parle d'une chanson. C'est Raindrops Keep Falling on My Head. Elle représente quoi, cette chanson, qui, pour le coup, représente aussi votre premier disque?
0: J'avais choisi Raindrops Keep Falling on My Head parce que c'est une chanson de...
3: Burt Bacharach.
0: Burt Bacharach.
3: And Hal David.
0: Et j'adorais ces paroliers. J'avais envie d'avoir une carrière avec eux comme Dionne Warwick a eu, mais... Avec mon premier mari, Cecil Bridgewater, et son frère, Ronnie Bridgewater, on a trouvé cet arrangement quand on était en studio. Et puis, en écoutant, je pense que c'est là où j'ai dit, oui, on va commencer le disque avec ce morceau.
1: Merci Didi Bridgewater et China Moses de passer la semaine avec nous sur France Info dans le monde d'Elodie. Didi, votre album s'appelle Elemental, il est disponible. Et China, vous, il s'appelle It's Complicated. Je vous donne rendez-vous demain.
0: Merci Elodie.
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4: Patricia Charbonnier.
9: Du soleil avec des températures de saison sur une large moitié nord, alors que dans le sud, les températures restent caniculaires près de la Méditerranée. Cet après-midi, Météo France prévoit encore de 34 à 38 degrés en Occitanie et sur les régions méditerranéennes. Mais 20 degrés, ce sera le minimum pour Cherbourg, 22 à Lille, 25 à Paris et 31 degrés à Lyon. Avec des conditions météo encore très ensoleillé, simplement quelques nuages bas qui pourraient localement persister cet après-midi sur le Nord-Pas-de-Calais. Un petit peu d'instabilité en montagne avec un risque d'averse et le vent de secteur nord-est est sensible sur une bonne partie du pays avec des rafales à 50 km/h.
4: Et France Info, bienvenue si vous nous rejoignez 15h30. Mmh. L'info Laurette Puot. Plus de 350 pompiers sont toujours dans le Var, près de Saint-Tropez, où un incendie a parcouru depuis hier 200 hectares et brûlé 10 maisons.

0: feu qui ne progresse plus mais qui n'est toujours pas fixé. La Haute-Corse est également touchée par deux incendies déclenchés il y a un peu plus d'une semaine par la foudre. Dans des zones de montagne isolées, 530 hectares ont été parcourus. La Haute Autorité de Santé recommande de rendre obligatoire la vaccination annuelle contre la grippe pour les professionnels de santé, mais aussi les étudiants des filières médicales ainsi que les personnels des établissements médico-sociaux hébergeant des personnes âgées. Pour entrer en vigueur, cette préconisation doit faire l'objet d'un décret en Conseil d'État précisant ses modalités. AliExpress écope d'une amende de 550 millions d'euros de l'Union européenne pour la vente de produits interdits. C'est une amende record car la plateforme est accusée de laisser proliférer des produits illicites, Fabien Cazot.
1: Principal grief de la Commission européenne contre AliExpress, ne pas s'être donné les moyens de lutter efficacement contre la vente de produits illégaux sur la plateforme. Par manque de moyens humains, détaille la Commission, par manque de vigilance sur les publicités et les algorithmes qui mettent trop souvent en avant des produits dangereux ou contrefaits, et par manque de surveillance, enfin, des vendeurs qui écoulent leurs produits sur la plateforme, les moins scrupuleux n'hésitant pas à tricher sur la catégorisation de leurs produits pour éviter les contrôles les plus automatiques. Tout cela conduit la Commission à sévir aujourd'hui au nom de la protection des consommateurs européens. Trop de vêtements contrefaits, de jouets ou de cosmétiques dangereux circulent encore sur AliExpress, accuse la commissaire chargée du numérique, Enna Virkkunen. Elle inflige donc aujourd'hui à AliExpress une amende trois fois plus élevée que celle dont avait écopé une autre grande plateforme chinoise, Temu, il y a seulement deux mois.
0: Les précisions à Bruxelles de Fabien Cazot. AliExpress a dénoncé une sanction disproportionnée. Pas de désescalade entre l'Iran et les États-Unis qui continuent leur frappe nocturne. Le stratégique détroit d'Ormuz est toujours fermé. Conséquence, le cours du pétrole est en hausse. Le baril de Brent, la référence mondiale, dépasse les 90 dollars au plus haut depuis le mois de juin. En France, le sans-plomb 95 est de nouveau au-dessus des 2 euros le litre. Et puis l'Institut du monde arabe sera fermé à partir de l'été prochain et pendant un an pour cause de travaux, annonce sa présidente. Des expositions temporaires resteront accessibles au sein de l'Institut. Ces travaux coûteront en tout 18 millions d'euros pour faire la réfection de l'entièreté du musée.
2: Laurette Puot pour l'info. Le projet de loi dit d'urgence agricole soumis au vote à l'Assemblée ce soir. Pourquoi le texte fracture-t-il la majorité et pourquoi est-il décrié par les associations environnementales? On vous explique tout dans un instant. Et la réaction en direct de François Valrette, secrétaire général de la coordination rurale, notre invité. La ville de Grenoble porte plainte contre X après l'interruption du concert de la DJ Barbara Butch ce week-end en raison de l'intervention de militants pro-palestiniens. Et à la suite d'un appel au boycott soutenu par la France insoumise, que s'est-il passé exactement? Le détail dans les prochaines minutes et la maire de Grenoble sur France Info dans un instant.
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2: Il est donc de retour à l'Assemblée nationale, le projet de loi d'urgence agricole attendu par les agriculteurs. Le texte doit être soumis au vote des députés ce soir à 21h30 et à celui des sénateurs demain en vue d'une adoption définitive. Une réunion se tient à Matignon en ce moment même à quelques heures du vote parce qu'il reste encore une incertitude sur la copie finale et sur la réintroduction d'un volet sur les pesticides. Anne Le Gall avec nous. Quels que soient les derniers arbitrages, Anne, le texte reste très décrié par les associations de défense de l'environnement.
4: Oui, avec ce premier point sensible qui est bien sûr celui de la réintroduction possible de deux insecticides interdits en France et autorisés en Europe. On parle ici de l'acétamipride et du flupyradifurone. Ce volet a été inséré par le Sénat un an après le débat autour de la loi Duplon et la pétition qui avait recueilli à l'époque la signature de 2 millions d'opposants. Alors il s'agit certes d'une réintroduction à titre dérogatoire pour certaines filières seulement, comme celle de la noisette. Mais ces deux produits phytosanitaires sont très décriés en raison de leur effet toxique sur les abeilles. Par ailleurs, il y a aussi des inquiétudes sur l'impact de ces molécules sur la santé humaine. L'Autorité européenne de sécurité des aliments, l'EFSA, reconnaît par exemple qu'il y a des incertitudes majeures sur la toxicité de l'acétamipride sur le cerveau humain. Il y a aussi des doutes sur son impact comme perturbateur endocrinien.
2: Et autre point très critiqué, la question du partage de l'eau.
4: Exactement, alors que la France connaît en ce moment une période de sécheresse exceptionnelle, que le nombre de jours de chaleur pourrait être multiplié par 5 d'ici 2050, eh bien oui, se pose la question de la raréfaction de la ressource en eau, rappellent les défenseurs de l'environnement. Le projet de loi d'urgence agricole prévoit de faciliter la construction de bassins de stockage pour faciliter l'irrigation, y compris en zone humide, des zones clés pour la biodiversité. Le texte prévoit concrètement un objectif de doublement des volumes de stockage d'eau à des fins agricoles d'ici à 2035. Or, dans un contexte de raréfaction de cette ressource, d'une part, les associations environnementales y voient un partage injuste de l'eau et par ailleurs, on risque de se retrouver, je cite France Nature Environnement, avec des méga-bassines qui seront vides. Pour les défenseurs de l'environnement, il serait plus utile d'aider les agriculteurs à investir dans des cultures moins gourmandes en eau, un argument également avancé par le Haut Conseil pour le Climat il y a quelques jours.
2: Merci beaucoup Anne Le Gall pour ces précisions et bonjour François Valrette.
5: Oui, bonjour Lucie.
2: Merci d'être avec nous, secrétaire général de la coordination rurale. Stocker l'eau, il faudra mieux des cultures qui résistent mieux, vous opposent les défenseurs de l'environnement. Est-ce que vous partagez leur avis ?
5: En fait, à la fois je partage leur avis, mais d'un autre côté, il faudra aussi stocker de l'eau. En fait, on ne peut pas faire l'un sans l'autre. Faire pousser des cultures ou faire grandir des animaux sans utiliser de l'eau, ça n'est pas possible. Donc, il faudra stocker plus d'eau. On se rend bien compte avec la sécheresse, avec la canicule, que l'utilisation de l'eau en agriculture, c'est absolument primordial. C'est nécessaire, mais effectivement, ce n'est pas suffisant. Il faudra aussi des variétés qui résistent mieux au stress, qui résistent mieux à la chaleur, qui résistent mieux à la sécheresse, qui résiste mieux aussi aux ravageurs qui peuvent se développer avec ces températures élevées, mais l'un ne peut pas aller sans l'autre et l'autre ne peut pas aller sans l'un, c'est pas possible.
2: Donc vous attendez beaucoup de ce vote de ce soir, est-ce que vous craignez qu'il n'ait pas lieu et que finalement tout capote parce que vous l'avez compris, la réintroduction du volet sur les néonicotinoïdes. Pardon, pose problème aujourd'hui et pas la gauche, hein, aussi au gouvernement, au sein du gouvernement.
5: En fait, il y avait trois éléments dans la loi d'urgence telle qu'elle est sortie des deux votes de l'Assemblée et surtout du Sénat. Il y avait trois éléments qui étaient crispants. Il y avait celui sur la définition des zones humides entre est-ce qu'on met des critères additifs ou alternatifs. Il y avait effectivement sur la gestion de l'eau où le Sénat avait donné priorité à l'agriculture. Et il y avait sur l'autorisation de l'utilisation de l'acétamipride et du flupi radifurone. Sur ces trois éléments, de grosses concessions ont été faites par la CMP. Sur la définition des zones humides, on a abandonné le souhait des critères cumulatifs. Sur la gestion de l'eau, on a aussi assoupli beaucoup de choses sur les compositions des CLE. Et sur l'acétamipride et le flupiradifurone, comme vous dites, on a restreint beaucoup les usages. C'est-à-dire que l'acétamipride, c'est uniquement pour les noisettes et le reste pour les cerises, les pommes et les betteraves.
2: Oui, mais on vous dit c'est déjà trop. On vous oppose, c'est déjà trop.
5: Sauf que chose extrêmement importante...
2: Pour la santé, éventuellement.
5: Oui, mais chose extrêmement importante, c'est qu'on a dit, finalement, plutôt que ce soit une décision politique, ce qu'avait fait Barbara Pompili à l'époque en disant « on l'interdit, mais pas sur des critères scientifiques, mais sur des critères dogmatiques et politiques », là, on dit « on met l'ANSES au centre du jeu », on demande un avis scientifique et strictement scientifique à l'ANSES. Donc finalement, les responsables politiques aujourd'hui qui nous disent « non, on ne veut pas de cette loi », finalement ça veut dire quoi ? Ça veut dire qu'ils font pas confiance à l'ANSES, ils font pas confiance aux scientifiques français, ils font pas confiance à nos institutions, et c'est là où je trouve ça quand même très dommage. L'ANSES, ce sont des scientifiques français, qui sont là en leur âme et conscience pour juger uniquement sur des critères scientifiques si ce produit est dangereux ou pas. Je vous rappelle qu'il est autorisé dans tout le reste de l'Europe, donc moi je veux bien qu'en France, on considère qu'ils soient extrêmement dangereux, mais qu'est-ce qu'il faudrait dire à nos homologues européens ? Je pense pas que s'il était vraiment si dangereux, il serait autorisé partout en Europe.
2: Mais vous avez compris que Sébastien Lecornu n'en veut pas de cet amendement et qu'il va tout faire pour tenter de le supprimer, a priori, dans la journée, avant le vote de ce soir.
5: Je sais bien, sauf que ce sont les députés et les sénateurs qui votent cette loi. De la commission, de la CMP, commission mixte paritaire, il est sorti que cet article restait avec ces garde-fous de l'ANSES et puis d'une dérogation qui n'a que pour 2 ans. Donc maintenant, c'est aux députés, aux sénateurs de se prononcer là-dessus.
2: Et si l'amendement saute et que le vote a lieu quand même ce soir, ça vous va ?
5: Non, ça ne va pas.
2: Et donc, s'il n'y a pas de vote du tout, ça ne vous va pas non plus.
5: C'est un, Et non, mais non, parce que c'est un renoncement. Et finalement, c'est un renoncement pour quelle raison? On comprend bien que là, c'est le bloc central, c'est-à-dire c'est Renaissance, le parti de Gabriel Attal, qui se dit « Mais en fait, moi, je vise les élections présidentielles en 2027. J'ai beaucoup plus à gagner sur un électorat citadin, écolo-bobo, qui sont contre ce truc-là, qu'avec les agriculteurs. » Monsieur Attal, je vous rappelle qu'il était Premier ministre en 2024 lors des premières grosses manifestations agricoles. Il sait pertinemment, en son âme et conscience, que ce texte, il est bon pour l'agriculture. Et qu'est-ce qu'il va faire? Il va décider finalement de ne pas le voter ou de supprimer un article qui est absolument essentiel, simplement dans l'optique de 2027 de rallier à ses côtés un électorat qui pense ceci.
2: Bah, ça s'appelle aussi un compromis politique
5: pour la démocratie.
2: Quand tout le monde n'est pas d'accord.
5: Oui, sauf qu'il ne se base pas sur des critères objectifs, mais sur des critères strictement électoralistes. Oui, et c'est ça qui est extrêmement dommage.
2: Juste une dernière question, si ça capote, est-ce que vous allez manifester ou prévoir des actions?
5: Ça, je ne sais pas encore. On va d'abord voir ce qui va se passer. Tout ce que je peux vous dire, c'est que si jamais ça capote, en 2027, après les présidentielles, il y aura probablement une dissolution et une élection pour des nouveaux députés. Les agriculteurs, et j'espère le monde rural, sera se souvenir de quels députés nous ont soutenus et quels députés ne nous ont pas soutenus.
2: Merci beaucoup François Valrède pour votre réaction sur France Info, secrétaire général de la coordination rurale. On en vient à ce qui s'est passé samedi à Grenoble. Manuel Bompard dit comprendre les protestations pacifiques après l'irruption de militants pro-palestiniens lors d'un concert de la DJ Barbara Butch. Mais s'il y a eu des insultes, nuance le coordinateur de la France Insoumise, elles sont inacceptables. De son côté, la municipalité de Grenoble, organisatrice de l'événement, on va y revenir, a dénoncé des jets de bouteilles en verre et des insultes. Des installations électriques ont été sabotées, ce qui a obligé la mairie à interrompre ce spectacle. Bonjour Valentine Joubin.
6: Bonjour.
2: De la cellule de décryptage de France Info. Pourquoi cette manifestation politique? Qu'est-ce qui est reproché à la DJ Barbara Butch?
6: Le tort de la DJ, selon ses détracteurs, c'est d'avoir signé en mars une tribune dans le magazine Le Point, tribune de soutien au projet de loi contre les formes renouvelées de l'antisémitisme, aussi appelée loi Yadan. Ce texte, qui a depuis été retiré par le gouvernement, prévoyait de durcir les sanctions contre certains discours ou comportements. L'objectif étant, selon les auteurs, de mieux combattre l'appel à la destruction d'Israël et sa comparaison à un régime nazi. Pour ses opposants, la loi Yadan contenait des formulations trop floues, ce qui risquait, selon eux, de porter atteinte à la liberté d'expression, d'empêcher les défenseurs de la cause palestinienne de critiquer le gouvernement israélien. Barbara Butch n'est pas la seule artiste à avoir soutenu ce projet de loi. 81 personnalités avaient signé la tribune du Point, parmi lesquelles les acteurs Gérard Darmon et Stéphane Fraisse ou encore l'écrivaine Amanda Sterf.
2: Et après cette signature, Barbara Butch a fait l'objet d'un appel au boycott.
6: Oui, depuis mai dernier, le président du groupe LFI au conseil municipal de Grenoble a Alan Brunon appelle sur Instagram à déprogrammer la DJ. Dans ses publications, il reproche à Barbara Butch, connue pour son engagement en faveur des droits LGBT+, sa participation à la Pride de Tel Aviv en 2025. Sauf qu'en réalité, la marche avait été annulée par la municipalité. La mairie de Grenoble, de son côté, a toujours soutenu l'artiste. Elle rappelle que Barbara Butch est victime d'une campagne de cyberharcèlement, des insultes et des menaces qui ont commencé en 2024 après sa performance dans le cadre de la cérémonie des JO de Paris.
2: Merci Valentine Joubin de la cellule décryptage de France Info. Laurence Ruffin est la maire d'Hiver Gauche de Grenoble. Elle déplore, vous allez l'entendre, les pressions autour du concert de Barbara Butch.
7: Ça fait déjà plusieurs semaines qu'il y a un essai d'annulation de ce concert par différents moyens, par des tracts d'abord, puis de la pression, des intimidations ensuite. Et nous, on a toujours défendu la liberté d'expression et de programmation en disant qu'on soutenait le fait de pouvoir programmer cet artiste comme on l'avait fait il y a quelques mois en mai quand la droite nous avait demandé d'annuler une manifestation antifasciste et nous avions dit pour les mêmes raisons que nous soutenions la liberté de création et d'expression. Sauf que lors du concert, qui est un concert en plein centre-ville, dans un cabaret qui a pour vocation être un moment festif, populaire, gratuit, de musique, il y a eu des gestes qui ne sont pas acceptables, puisqu'il y a eu des personnes dont le visage était caché, qui ont lancé des projectiles et sur scène, et on a eu des sabotages électriques alors que les câbles passaient dans toute la parmi le public qui était très nombreux.
8: Donc quand vraiment, Manuel Bompard dit manifestation pacifique, ce n'est pas ce que vous décrivez.
7: Pas du tout. En tout cas, ce qui s'est passé, on a des preuves aujourd'hui de comportements qui ne sont pas acceptables, de preuves de moments de violence et de sabotage. Donc en fait, il y a déjà l'élu qui porte plainte pour intimidation et pour lancer de projectiles sur scène, puisqu'il est ensuite monté sur scène et il a aussi subi cette violence. Et nous allons, en tant que ville de Grenoble, aujourd'hui déposer plainte contre X pour ces mêmes raisons. Donc, en fait, on considère que nous avons toujours défendu en tant que ville le peuple palestinien. Nous l'avons soutenu. D'ailleurs, les artistes, lors du festival, sont venus s'exprimer sur ce sujet. Nous avons un jumelage très fort avec Bethléem. Mais nous considérons que la manière dont on doit s'exprimer, c'est une manière pacifiste, démocratique, et que chacun peut s'exprimer. La veille, la CGT nous avait demandé de l'expression, ce qui s'est passé. Donc, c'est la manière dont c'est fait qui n'est pas acceptable pour nous aujourd'hui.
8: Est-ce que vous avez eu l'occasion de parler ou de voir même l'artiste en question, Barbara Butch? Est-ce que vous avez le sentiment qu'elle a eu peur ou pas spécialement?
7: On a eu des échanges, oui. On a eu des échanges et je la laisserai elle-même exprimer le sentiment qu'elle vit aujourd'hui, mais qu'elle vivait déjà avant. Et je crois que ce n'est pas acceptable dans notre pays, dans notre ville, pour Grenoble, mais aussi dans notre pays, de mettre les artistes en danger et de faire en sorte que leurs idées, quelles que soient leurs opinions, hein, moi j'insiste sur, en fait, ce qu'on soutient nous, c'est la diversité des opinions et la capacité des artistes à les exprimer. Et je crois qu'on doit tout le temps résister et faire en sorte que les artistes puissent s'exprimer dans leur diversité, qu'ils puissent être en sécurité. Et c'est aussi pour ça qu'on a dû interrompre le concert. C'était pour mettre l'artiste en sécurité, pour faire en sorte qu'elle ne subisse pas de l'insécurité dans sa place d'artiste.
0: Laurence Ruffin, maire d'hiver gauche de Grenoble, avec Hercine Lebovitch sur France Info.
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0: Il est 15h46, l'info en une minute. Laurette Puot, Emmanuel Macron félicite Andy Burnham, nouveau Premier ministre du Royaume-Uni.
6: Le président français appelle à donner un nouvel élan au partenariat entre le Royaume-Uni et l'Union européenne. Le nouveau Premier ministre britannique dit lors de son arrivée à Downing Street vouloir mettre fin au sans-abrisme dans le pays et promet un plan sur 10 ans pour redresser le Royaume-Uni. Au moins 5 personnes tuées, dont un enfant, 23 blessés dans une attaque de drones ukrainiens sur un autocar dans la région russe de Belgorod, à la frontière ukrainienne. La nuit dernière, Kiev a lancé plus de 400 drones en direction de Moscou. Le maire de la capitale russe a affirmé que la plupart avaient été abattus. Et puis la coupe est à la maison. Les Espagnols, champions du monde, sont arrivés à Madrid avant d'être célébrés ce soir lors d'une parade. Hier soir, lors du but qui a scellé la victoire espagnole, une onde sismique a été enregistrée dans plusieurs villes du pays.
0: 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Les incendies frappent le Var, aujourd'hui le sud de la France, mais dans la forêt de Fontainebleau en région parisienne, le feu couve toujours. L'incendie qui a ravagé un dixième de la forêt royale n'est toujours pas éteint. Les pompiers luttent encore chaque jour contre les reprises de flammes. Et les riverains traumatisés organisent des patrouilles contre les incendiaires. À Noisy-sur-École, Marc Bertrand, vous avez rencontré des habitants au bout du rouleau qui surveillent jour et nuit leur forêt.
9: À la lisière de la forêt, parmi les belles propriétés qui donnent sur les bois, Céline a mis pied à terre de son vélo pour guetter ma voiture. Elle est en patrouille.
10: On habite à 300 mètres, là, au bout du bloc. Et on tourne, on s'organise entre voisins, parce qu'il y a des départs de feu qui reprennent plusieurs fois par jour, jour comme nuit, et ça devient un peu fatigant, quoi. Mais on sait aussi qu'il y a des petits malins, là, enfin, petits malins, des purs connards qui rôdent et qui ont allumé des nouveaux feux. Donc on tourne, et tout voiture suspecte. On les prend en photo et on les signale à la gendarmerie.
9: Derrière elle, un retraité, torse nu, me demande ma carte de presse.
11: On devient peut-être parano, mais c'est vrai qu'on fait très attention maintenant.
12: Donc là, ma voiture, là, vous avez regardé un petit peu ce que c'était ou...
11: Ah bah déjà, je regarde la plaque. Et un gars tout seul, sûrement j'aurais fait une photo de la voiture.
9: Ils sont une centaine de riverains sur des groupes WhatsApp à traquer les TikTokers, comme dit Céline, qui tente de s'aventurer en forêt. Devant nous...
10: Bonjour monsieur.
9: Une Twingo s'est garée à l'entrée d'un chemin forestier.
10: Vous résidez sur la zone ?
13: Je vais rester peut-être 5 minutes, même pas.
9: C'est Vincent, venu montrer la forêt brûlée à sa fille de 4 ans.
14: On voit beaucoup de choses à la télévision, et les enfants se posent des questions, tout simplement.
15: Un hélicoptère.
9: Le père de famille sent qu'il n'est pas le bienvenu, il ne s'attarde pas.
14: Ah bah oui, la dame va pas tarder à appeler les municipaux. C'est même retourné pour regarder la plaque.
10: Voilà, il y a un autre camion qui arrive, là.
9: Cette fois, c'est un camion de pompiers.
10: C'est l'Essonne, 91. Ouais. Café.
9: Céline saisit un grand thermos de café pour les sapeurs-pompiers qui font une pause. L'un d'eux allume une cigarette.
10: Faites gaffe avec votre clope, s'il vous plaît. Est-ce que d'après vous, il y en a d'autres qui veulent du café ou...
16: C'est gentil, merci.
9: Leurs collègues sont plus loin. Ils luttent contre une reprise sur un point chaud.
16: Ouais, il ne faut pas hésiter à venir nous voir quand vous voyez des fumées, parce qu'on ne les voit pas dans la forêt.
10: Oui, C'est les fumées, en fait.
16: Ouais. Parce qu'on ne peut pas être partout, malheureusement.
9: Céline a déjà appelé plusieurs fois le 18 pour signaler des fumées. La quinquagénaire a l'air épuisée. Aider, c'est tout ce qui l'a fait tenir. Elle finit par craquer.
17: Je crois qu'il n'y a pas de mots, en fait. Il n'y a pas de mots pour décrire ce désastre. C'est un peu notre forêt. Et on veut la protéger. Mais les réveils la nuit, quand ça fume, c'est pas agréable. Pas beaucoup d'heures de sommeil. On aimerait bien que ça se termine rapidement, mais on sait surtout que ça va pas être ça, en fait. Donc jusqu'à quand ça va continuer, ce bordel ?
9: Le village d'à côté a ouvert une cellule psychologique destinée aux riverains. Le plus dur pour Céline, c'est de voir les renforts de pompiers repartir. Elle a beau savoir que c'est normal, elle le vit comme un abandon.
2: Reportage de Marc Bertrand pour France Info. En Haute-Corse, les autorités indiquent que 530 hectares ont brûlé dans deux incendies. 250 sapeurs-pompiers sont toujours mobilisés depuis plus d'une semaine. Alors qu'ailleurs dans la zone, l'heure est aux réparations, comme à Canavaggia, où un incendie a parcouru en juin 60 hectares et entièrement détruit la ligne EDF. Alors le village et son hameau sont alimentés par des groupes électrogènes qui peuvent parfois tomber en panne pendant de longues heures. Et la solidarité s'organise, comme vous l'avez constaté, Clémence Gourdon-Négrini.
18: À l'entrée du village, une petite dizaine d'habitants est réunie.
19: Alors, Francette, c'est ça, la figure du village.
20: Ah non, une figure, non, avec Mémette, avec...
19: Non, non.
20: Eh oui, on est tous... C'est une grosse famille, c'est quelque chose de...
18: Une famille unie qui s'est relativisée malgré la quinzaine de pannes subies en un mois. Parfois, pendant près de 10 heures.
20: On s'est organisé comme ailleurs. Écoutez, il y a des pannes, j'ai vu dans la Loire, il y a 55 000 personnes, sans lumière, sans eau. Ben, nous, on a fait aussi comme ça. On s'est arrangé. Mon Dieu, ça n'a pas été dramatique. Hein. Bien sûr, on s'en serait passé. Hein. Ça.
18: Relativiser, le maire aussi y est bien obligé. À la sortie du village, Jean-Félix Pasqualine, il nous montre les trois groupes électrogènes qui tournent à plein régime en face de l'église.
21: C'est vrai que ça fait une on a l'impression d'être au cœur d'une mini-centrale, avec un petit bruit de fond, mais on s'est aussi habitué aussi. Ils nous bercent.
18: Des habitudes plus difficiles à prendre pour les vacanciers que pour les 50 habitants à l'année. Ici, au plus fort de l'été, la population est multipliée par 10. Et c'est peut-être ce qui rend la tâche plus compliquée au maire.
21: Ils ne mesurent pas l'ampleur de la difficulté de la situation. Donc, il faut systématiquement sensibiliser, communiquer, les informer, aller au-devant. C'est plus compliqué, je vous le cache pas.
18: Et ce, en plus de l'ensemble de la gestion de crise à assurer, sans avoir aucune idée, ou presque, du délai avant un retour à la normale.
21: Écoutez, moi, de date, je n'en donnerai pas, je m'y aventurerai pas, parce que le travail d'envergure, là, l'EDF a mobilisé des hélicoptères, des équipes au sol, on est en pleine montagne, donc vous imaginez bien qu'avec ce relief, ça va être très compliqué et ça va prendre du temps.
18: L'espoir, c'est fin juillet, début août, avec d'ici là un appel à la sobriété pour l'eau potable, dont l'alimentation des réservoirs dépend aussi de l'électricité.
2: Reportage de Clémence Gourdon-Négrini, d'ici RCFM pour France Info. Et voici, ils ont fait l'actu. Tout l'été, la rédaction de France Info prend des nouvelles de ceux et celles qui ont marqué l'actualité cette année. Aujourd'hui, Aurélie Herbemont est retournée voir l'ex-premier ministre François Bayrou.
22: Le 8 septembre 2025, François Bayrou monte à la tribune de l'Assemblée pour la dernière fois comme Premier ministre. Son plan de 44 milliards d'euros d'efforts budgétaires suscite des levées de boucliers. Alors il tente un coup de poker, demander aux députés de lui accorder leur confiance.
23: Cette épreuve de vérité, avec l'assentiment du président de la République, je l'ai voulu. Et certains d'entre vous, les plus nombreux, les plus sensés, probablement, ont pensé que c'était déraisonnable, que c'était un trop grand risque.
22: Le résultat est sans appel. François Bayrou est renversé, obligé de remettre sa démission à Emmanuel Macron. Aujourd'hui, l'ancien Premier ministre ne trouve toujours pas sa décision déraisonnable.
23: C'était au contraire absolument raisonnable, absolument justifié, si on pense à l'essentiel. Et moi, ce que je dis, c'est le problème majeur de la France aujourd'hui, c'est son endettement. Ce qui compte quand vous êtes au gouvernement, c'est de faire des choses essentielles pour le pays. Si on vous dit, vous restez au gouvernement, mais vous ne ferez pas les choses essentielles, eh bien vous dites non.
24: Est-ce que quand vous décidez d'engager votre responsabilité, il y a aussi un côté, je veux choisir le moment où je vais être renversé, car il y avait de fortes probabilités que vous soyez renversé plus tard pendant le budget, en novembre, en décembre, est-ce que c'était un moyen, François Bayrou, de garder la maîtrise de votre destin ?
23: Je pense que ça ne serait pas arrivé à novembre ou décembre. Je pense qu'il promettait la censure dès octobre. Mais ça n'a pas du tout le même sens de subir les mains attachées dans le dos, les directs et les crochets qu'on vous envoie dans la mâchoire, et de partir tête basse, ou de choisir au contraire, de poser la question majeure en acceptant le risque pour partir sur l'essentiel.
24: Si c'était à refaire, est-ce que vous vous y prendriez autrement avec les socialistes ? On voit que Sébastien Lecornu, il a réussi à les amadouer après vous.
23: Mais pas du tout. Ce que Sébastien Lecornu a fait, c'est accepter d'en passer par les conditions du Parti Socialiste et notamment l'abandon de la réforme des retraites.
24: Ça, vous n'auriez jamais accepté.
23: Je n'aurais jamais accepté parce que c'est pas rendre service au pays. Alors je comprends qu'il l'ait fait, j'ai pas de rancœur et j'apporte l'aide nécessaire à tout ça. Mais ça fait 50 ans que le pays fait ça. 50 ans qu'on fait semblant de ne pas voir la situation. Et donc 50 ans qu'on trahit les Français. Alors dans des conditions agréables pour eux, puisqu'on distribue de l'argent. Et je déteste le mensonge au peuple. Quand vous êtes gouvernant, vous avez un devoir de vérité. Vous avez un devoir de vérité pour les Français qui vous confient leur destin. Et vous avez un devoir de vérité pour vous-même. Qui êtes-vous ? Vous êtes un abuseur de peuple ? Tout ça pour garder des galons sur les épaules et rester avec des voitures et des chauffeurs et qu'on vous dise, monsieur le Premier ministre, ben c'est pas moi.
24: Ces derniers mois, votre saison politique a aussi été marquée par votre défaite à Pau dans votre mairie, mairie que vous aviez gagnée en 2014. Est-ce que, François Bayrou, vous vous dites, décidément, j'aurais peut-être pas dû aller à Matignon, j'ai un peu tout perdu ?
23: Sûrement pas. Quand on a une vocation et quand on a une mission, on la remplit. Et donc ça, c'était vocation et mission. Après, il y a des risques. Je dis toujours à mes enfants, si tu veux pas prendre des coups dans la gueule, te fais pas boxeur. Et moi, je me suis fait boxeur. Bien sûr, la défaite à Pau était pour moi cruelle. Elle est encore plus cruelle pour la ville.
24: Vous l'avez digérée, cette défaite, vous, personnellement ?
23: Oui, complètement. On tombe, on se relève.
24: Votre prochain combat, François Bayrou, c'est quoi ? Pas la présidentielle, vous avez dit. C'est assez rare que quelqu'un ne se déclare pas pour 2027.
23: Oui.
24: Comment ça se fait ?
23: Oui, donc on devient une denrée rarissime. Et donc j'ai choisi, en effet, que je ne serai pas candidat et je ferai tout ce que je pourrai pour qu'il y ait la lucidité des prochains responsables du pays, qu'on puisse avoir de l'estime pour eux, qu'ils portent quelque chose que je considère comme essentiel et qu'ils écartent les extrêmes. Qu'en regardant vers l'extrême droite, ils disent « jamais » et en regardant vers l'extrême gauche, ils disent « jamais ». Ben, je trouve que tout ça, c'est utile et intéressant.
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0: Patricia Charbonnier.
28: Des conditions météo très calmes en ce début de semaine, avec une chaleur estivale sans excès sur la moitié nord, alors que dans le sud, les températures sont encore caniculaires. Météo France prévoit de 34 à 38 degrés cet après-midi en Occitanie et sur les régions méditerranéennes, de 20 à 27 degrés sur la moitié nord, avec 22 à Lille, 23 à Brest, 25 à Paris et Nancy, 27 7 à Dijon. Le temps s'annonce très ensoleillé avec simplement quelques nuages bas qui descendent de mer du Nord et qui pourraient localement persister cet après-midi sur le Nord-Pas-de-Calais. Le vent de secteur nord-est est sensible sur la moitié nord et dans le domaine du Mistral avec des rafales à 50 km/h. Et comme ces derniers jours, le temps deviendra plus instable cet après-midi en montagne avec quelques averses sur le massif central, les Alpes frontalières et sur la chaîne pyrénéenne.
2: Et France Info, merci d'être fidèle à France Info et au 14-17. Bon après-midi en notre compagnie. Il est 16h. Laura Dulieu.
0: C'est un texte qui embarrasse le gouvernement. Le projet de loi d'urgence agricole doit être voté solennellement ce soir à l'Assemblée nationale. C'était une promesse faite aux agriculteurs par le Premier ministre après leur manifestation. Le texte prévoit notamment de faciliter la construction de retenues d'eau à usage agricole, appelées mégabassines par leurs opposants, ou encore d'améliorer le revenu des agriculteurs. Mais les parlementaires et surtout les sénateurs ont ajouté un élément qui divise Édouard Marguier, c'est la réintroduction de l'acétamipride et ça fait débat jusqu'au sein même du gouvernement.
6: Malgré les demandes répétées de plusieurs filières agricoles et notamment celle des noisettes, Sébastien Lecornu ne voulait pas rouvrir le débat sur le retour de ce puissant insecticide interdit en France depuis 8 ans mais toujours autorisé ailleurs en Europe. Le Premier ministre garde en mémoire la tentative du sénateur Laurent Duplomb l'été dernier, la pétition qui a recueilli la signature de plus de 2 millions d'opposants et la censure du Conseil constitutionnel. Mais le même sénateur LR est revenu à la charge en ajoutant dans ce projet de loi d'urgence agricole la réautorisation de l'acétamipride, une molécule de la famille des néonicotinoïdes, ces produits dits tueurs d'abeilles. La ministre de la Transition écologique refuse ce retour, ce qui n'est pas le cas de sa collègue à l'agriculture, Annie Genevard, qui appelle les députés à voter ce texte. Elle souligne que des garde-fous ont été ajoutés en commission mixte paritaire. Ça ne concernera que la filière noisette et l'ANSES, l'Agence de sécurité sanitaire, aura le dernier mot. Et
0: Sébastien Lecornu réunit cet après-midi les députés du bloc central pour tenter de trouver une position commune. Et certains poussent donc le Premier ministre à supprimer l'article sur l'acétamipride. Faut-il rendre obligatoire la vaccination contre la grippe chez le personnel soignant? C'est en tout cas ce que recommande la Haute Autorité de Santé qui va dans le même sens que l'Académie de médecine. Et pour être effective, une telle mesure doit encore faire l'objet d'un décret. Andy Burnham est désormais le nouveau Premier ministre britannique en remplacement de Keir Starmer. Il promet un plan sur 10 ans pour changer profondément, dit-il, le Royaume-Uni et une action immédiate sur le coût de la vie. Emmanuel Macron lui adresse ses félicitations. Il appelle à donner un nouvel élan au partenariat entre le Royaume-Uni et l'Union européenne. Dans le Var, plusieurs maisons ont été touchées, voire détruites par l'incendie toujours pas fixé, mais qui ne progresse plus selon les pompiers. 200 foyers sont privés d'électricité aux Arcs-sur-Argence. Et puis en Haute-Corse, 530 hectares ont été brûlés dans deux incendies. 250 pompiers sont toujours mobilisés. La ville de Grenoble va porter plainte contre X. C'est ce qu'annonce Laurence Ruffin, la maire de la ville, après l'interruption du concert de la DJ Barbara Butch samedi par des militants pro-palestiniens. Barbara Butch ciblée par un appel au boycott après notamment sa signature d'une tribune en soutien de la loi Yadan sur l'antisémitisme. L'équipe de foot espagnole est arrivée en Espagne au lendemain de sa victoire contre l'Argentine en finale du Mondial. Les joueurs doivent être reçus par le roi puis par le Premier ministre avant de défiler ce soir dans les rues de Madrid. 1 million de spectateurs sont attendus.
2: Laura Dulieu pour l'info. Comment la commune des Arcs-sur-Argence affronte-t-elle l'incendie qui sévit depuis plusieurs heures? Où en est la situation dans le Var? Le feu semble fixé mais par endroits réactivé. Un élu municipal avec nous dans un instant. France Info également. Au Royaume-Uni, qui a désormais un nouveau Premier ministre, Andy Burnham, ancien maire de Manchester, il promet un plan décennal pour son pays. La réaction de l'ancien député britannique Dominic Grieve avec nous dans les prochaines minutes.
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2: Le front des incendies, donc toujours. Le ministre de l'Intérieur évoque aujourd'hui une inquiétude généralisée partout sur le territoire français. Laurent Nunez fait savoir que 40 000 hectares sont déjà partis en fumée depuis le début de l'année, beaucoup plus que l'année dernière et déjà plus qu'en 2022 à la même époque. 2022, année particulièrement noire en matière de feux de forêt. Et la zone qui est scrutée de près cet après-midi, c'est le Var. 200 hectares parcourus par les flammes dans l'arrière-pays de Saint-Tropez, entre Tarado et les Arcs-sur-Argence. Bonjour Johan Ferrari.
10: Bonjour.
2: Merci d'être avec nous. Vous êtes conseiller municipal membre du plan communal de sauvegarde des Arcs-sur-Argence. Décrivez-nous la situation à l'heure où l'on parle.
9: Donc à l'heure où on parle, rapidement, après une nuit relativement calme pour la municipalité où on avait pu mettre à l'abri une partie de la population, on avait hébergé à peu près 15 personnes. Les pompiers ont agi pied à pied pour combattre le feu et réduire les poches de chaux. La situation là est en train progressivement d'évoluer défavorablement puisque nous avons toujours des poches de chaux qui est difficilement accessible par des moyens terrestres et qui reste aussi également limité, difficilement accessible aussi par les moyens aériens. On a de plus en plus un vent qui se relève et qui nous est défavorable et qui favorise les départs de feu. Et justement, le maire s'excuse de ne pas pouvoir intervenir puisqu'il vient d'être retenu sur un autre départ de feu qui repart non loin de là, sur la commune justement de Tarado.
2: Donc rien n'est sous contrôle encore, hein. Ça ne progresse plus, mais ça n'est pas du tout fixé.
9: Il y a plein de petits points. Et là-dessus, je ne m'étendrai pas plus parce que le niveau de détail, on le laisse aux forces de pompiers qui ont mis en place leur action. Mais pour l'instant, on a plein de petites poches de résistance isolées qu'il faut pouvoir traiter.
2: Oui, et qui sont difficiles d'accès, c'est ce que vous dites. Donc ça rend compliqué, j'imagine, le travail des pompiers. À quel point les flammes étaient impressionnantes, Johan Ferrari ?
9: C'était impressionnant déjà par leur intensité. Hein. On se trouve dans une période de l'année qui est traditionnellement chaude dans notre département du Var, mais qui cette année était renforcée avec plusieurs jours d'affilée, plusieurs semaines d'affilée, des conditions météorologiques particulièrement compliquées, hein, avec des températures comme on a là actuellement à 40 degrés par endroit, un taux d'humidité de 15% et des rafales supérieures à 30-40. Donc on a une situation particulièrement déjà compliquée sur ce plan-là, donc un feu qui est attisé, et puis on a une végétation qui subit un stress hydrique assez fort, et puis une végétation composée de beaucoup de résineux, qui sont des bombes à retardement là-dessus, sur les feux de forêt, et qui alimentent cette intensité.
2: Le maire justement a évoqué une boule de feu. Est-ce que vous avez... était témoin également de ce genre de flamme d'une hauteur incroyable et impressionnante et soudaine.
9: Alors, moi, je n'ai pas été au contact direct. C'est vrai que le maire s'est rendu tout de suite sur place pour constater dès le départ du feu. Il dispose d'une expérience, c'est un ancien de la BSPP, un ancien professionnel, pompier professionnel, donc il a cette capacité encore à intervenir avec ses collègues et analyser la situation. Moi, je l'ai vu en tant que spectateur éloigné du PC Crise et c'était d'autant plus impressionnant qu'on était face à une colline qui était totalement embrasé, et je suis sur le terrain là justement et je suis face à cette colline qu'on voit de désolation.
2: Oui. Est-ce que vous avez eu peur pour les habitants ?
9: On a toujours peur pour sa population. C'est toujours un moment extrêmement stressant où il faut penser aux personnes isolées, aux personnes fragiles, les personnes qui prennent la route, les gens qui paniquent, etc. Donc naturellement, il y a toujours ce passage de stress pour ses administrés.
2: Et là, tout le monde est mis à l'abri ?
9: On rappelle, et je profite de passage chez vous pour rappeler les consignes. Oui, on a ouvert la salle des fêtes qui est climatisée, qui a été recomplétée en eau et en vivres pour pouvoir accueillir les gens, pour pouvoir venir recharger même leur téléphone, hein, parce qu'on a on a à peu près 200 foyers coupés d'électricité. Voilà, comme ça, les gens peuvent rester en contact de leur famille, rester en contact aussi de l'actualité et de l'information. Donc, c'est compliqué.
2: Vous aviez déjà connu des incendies de ce genre, aussi importants ?
9: Tout le monde vous parlera ici de 2003, qui avait suivi presque le même phénomène, qui était passé un petit peu plus au nord des arcs sur Argent, qui était passé donc au nord en direction de la commune voisine, à l'est de la commune, qui est le Muy. On avait connu une situation à peu près identique.
2: Vous avez combien de pompiers là qui sont mobilisés sur votre commune ?
9: Dernier décompte de ce matin, on était encore à 350 forces terrestres et on avait 3 vecteurs aériens.
2: Merci beaucoup Johan Ferrari de nous avoir accordé quelques minutes, conseiller municipal des Arcs-sur-Argence, en proie donc à un incendie qui se réactive, hein, vous le disiez, dans la commune voisine de Tarado. Et dans ce contexte de forte chaleur et de sécheresse dans de nombreux départements, cette question à présent, comment préserver la ressource en eau ? Eh bien voici un exemple très concret au camping de la presqu'île de Crozon en Bretagne. Il vient de devenir le premier établissement recevant du public en France à recycler ses eaux grises. Comment ça marche ? Reportage Arthur Fradin.
10: Il n'en pouvait plus, Franck Ribotta, de tout ce gâchis.
11: Les bacs à lave-linge, les machines à laver, les lavabos et les douches. Jusqu'en 2024, je ne pouvais pas recycler ces eaux grises. Et elle allait se jeter là-bas dans le tout à l'égout, en fait.
10: Le patron du camping de la Presqu'île de Crozon qui a donc décidé de tout changer à l'occasion de travaux de rénovation de ses bâtiments sanitaires.
11: Et donc pouvoir récupérer ces eaux grises, qui sont un peu notre trésor.
10: Grâce à un nouveau système d'évacuation, les eaux de la douche ou des lavabos filent maintenant en direction d'une grande salle.
11: J'appelle ça l'usine parce que c'est rigolo.
10: Où l'eau est filtrée dans plusieurs cuves.
11: Et le principe, en fait, c'est de la nanofiltration. Il faut imaginer dans ces deux tubes dans lesquels l'eau circule, vous avez des spaghettis dont la taille fait 100 fois moins qu'un cheveu. Et donc, en fait, l'eau arrive face à ces canules, là, et l'eau propre passe. Par contre, tout ce qui est supérieur à un micron reste de l'autre côté.
10: Les bactéries, les polluants sont ainsi traités avec du charbon de bois, du chlore, et l'eau arrivée trouble ressort.
11: Débarrassée de ces impuretés, et on la réutilise pour les toilettes, l'irrigation, le nettoyage des sols à l'extérieur. En moyenne, la durée de cycle, ça peut être même pas une heure, quoi.
10: De l'eau de la douche prête à être réutilisée dans les toilettes une heure après, donc, avec cette action, Franck vise une réduction de la consommation en eau potable sur son camping de 40%.
11: La moyenne des campings qui ont une piscine en Bretagne, c'est 150 litres par personne et par jour.
10: Lui est déjà à 80 litres par campeur et par jour grâce à des initiatives comme des pommeaux de douche au débit plus réduit. Il vise maintenant les 60 litres par campeur et par jour.
11: Sur l'adaptation au réchauffement climatique, rien n'est joué. En fait, c'est ce qui nous motive. Et c'est... Aujourd'hui, en Bretagne, typiquement, 75% de l'eau, c'est de l'eau de surface. On a un sol granitique, l'eau ne s'infiltre pas, nous n'avons aucune nappe phréatique. Ça veut dire que s'il pleut pas. Typiquement, moi, demain, il y a des quotas. On me dit, il n'y a plus assez d'eau. On vous octroie 30% de moins. Je ne vais pas dire à mes clients, vous prenez une douche tous les trois jours. Donc, ça veut dire qu'en fait, quand vous travaillez sur économiser la ressource, vous rendez aussi un peu plus costaud face au changement climatique.
10: D'autant que Crozon n'est pas autonome en eau et en importe beaucoup de châteaulin. Franck, qui effectue des relevés réguliers, donnera un premier bilan sur son expérimentation de recyclage des eaux grises à la fin du mois de septembre.
2: Reportage Arthur Fradin pour France Info.
0: Emmanuel Macron félicite le nouveau Premier ministre britannique, disant espérer impulser avec lui un nouvel élan au partenariat entre le Royaume-Uni et l'Union européenne. Le 10 Downing Street, résidence officielle du Premier ministre britannique, a en effet vu arriver un nouveau locataire aujourd'hui, Andy Burnham, 56 ans, ancien maire du Grand Manchester. Il est aujourd'hui officiellement nommé par le roi Charles III à Il succède à Keir Starmer, lui aussi travailliste. Ce dernier, celui qui s'en va, donc, a prononcé un discours d'adieu peu avant midi et demi, Laura Calmus.
12: Mon travail est terminé, a-t-il dit dans son dernier discours. Il a également cité ses succès revendiqués, une économie plus forte et des listes d'attente hospitalières au plus bas depuis 17 ans. Il a aussi souhaité à Andy Burnham tout le succès possible. Depuis, la mécanique s'est enclenchée. Le roi a reçu Andy Burnham pour lui demander de former un gouvernement. Une chorégraphie que les Britanniques commencent à bien connaître. Burnham est le 7e Premier ministre depuis le Brexit. Le compteur a commencé avec David Cameron en 2016. Et dès son arrivée, les défis accumule d'abord la popularité. Les instituts de sondage préviennent que sa cote, plus favorable que celle de Keir Starmer à ses débuts, pourrait se dégrader tout aussi vite. Ensuite, le casting du gouvernement et enfin la politique étrangère, terrain inconnu pour Burnham. Continuité annoncée sur l'Ukraine et l'OTAN, mais un ton potentiellement plus dur envers Israël sous la pression de l'aile gauche du Labour.
0: Laura Calmus à Londres pour France Info et devant la résidence de Downing Street. Andy Burnham promet un plan sur 10 ans pour redresser le Royaume-Uni qu'il dévoilera dans les prochains jours et la fin du sans-abrisme dans le pays. Le Royaume-Uni, dit-il, doit montrer au monde qu'il est capable de retrouver sa stabilité. Bonjour Dominic Grieve.
13: Bonjour.
0: Merci de nous rejoindre. Vous êtes ancien député conservateur modéré britannique, ancien responsable du comité de renseignement et de sécurité du Parlement britannique. Pensez-vous qu'Andy Burnham a les épaules pour devenir un bon Premier ministre ?
13: C'est possible. Et il est vrai que ça fait presque 10 ans depuis qu'il était au Parlement. Ah, et quand il était au Parlement, je crois que les gens le trouvaient très affable, très gentil, mais ne voyaient pas particulièrement un leader. Maintenant, il a passé 10 ans à Manchester comme maire et ça l'a probablement changé. Donc, je crois que c'est vraiment imprévisible comment il va réussir ou pas. Il est vrai qu'il y a de très, très grands défis et que s'il ne réussit pas à donner rapidement l'impression qu'il peut à les confronter, il aura de grosses difficultés.
2: Ça veut dire qu'il va falloir qu'il annonce vite des choses concrètes, c'est ce que vous dites ?
13: Oui, il faut qu'il y ait un plan pour remettre l'économie en marche. Il faut qu'il puisse rassurer le public sur la question de la défense et de l'immigration. Je crois que ce sont les trois grands défis. On a d'autres, bien sûr, les services publics. C'est un problème qui continue tout le temps. Mais en ce moment, on a le sens au Royaume-Uni de patauger. Et c'est mauvais pour le moral du public. Donc, il faut remonter leur morale et il faut donner un sens qu'il y a un leader qui sait où il veut aller.
2: Oui.
13: Et c'était le problème pour Keir Starmer, qui, malgré le fait qu'il avait une politique qui était d'une façon très, très raisonnée, n'a jamais réussi à faire ça.
2: Oui. Là, il a déjà donné quelques pistes. Il veut réformer le système d'aide à la personne, il annonce vouloir mener une politique de décentralisation, promet d'œuvrer pour réduire le coût de la vie. Là, il annonce la fin du sans-abrisme au Royaume-Uni. Qu'est-ce que ça vous inspire ?
13: Eh bien, il est vrai que le sans-abrisme, il y en a beaucoup. C'est quelque chose que l'on peut probablement résoudre jusqu'à un point, mais ça sera quand même assez compliqué de le faire. Il y a d'autres premiers ministres qui en ont parlé. Et en fin de compte, ce n'est pas le sans-abrisme ou la fin du sans-abrisme qui va décider les fortunes de ce gouvernement.
2: Oui, et il va être face aussi à l'extrême droite, qu'on connaît aussi importante et puissante au Royaume-Uni.
13: Et oui, et c'est toujours probablement en hausse. C'est difficile de le savoir exactement, mais il est certain qu'il y a un désenchantement avec les partis du centre, que ce soit le Labour Party ou les conservateurs, et que ce sont les partis de l'extrême qui semblent en profiter.
2: Mmh. Sur la politique étrangère, Laura Kalmus disait que c'était peut-être sur là qu'il était attendu également, sans expérience notable. Il dit dès aujourd'hui, dans son discours devant Downing Street, qu'il va appeler Volodymyr Zelensky lundi pour lui assurer son soutien à 100%. Donc ça veut dire que la ligne du Royaume-Uni ne va pas évoluer sur l'Ukraine, ne va pas changer. Est-ce qu'il arrivera à se faire respecter par Donald Trump aussi ?
13: C'est une grande question. Il n'y a aucune raison pour laquelle il ne réussisse pas à faire cela. Donald Trump est bien sûr très compliqué et très difficile, mais si on réussit à avoir des relations personnelles avec lui, généralement, sur les questions de la politique du Royaume-Uni, je pense que Trump les acceptera.
2: Parce qu'on savait qu'avec Keir Starmer, c'était compliqué.
13: Oui, c'était compliqué, mais en fin de compte, à mon avis, Keir Starmer a réussi à avoir des relations avec Trump qui étaient raisonnables, quand on pense que Trump n'est pas une personne raisonnable du tout.
2: Pourquoi était-il si populaire comme maire du Grand Manchester, Andy Burnham ? On parle beaucoup de sa popularité.
13: C'est une question assez difficile. Il est certain que il a réussi à remettre Manchester en marche. Manchester a de gros problèmes, a eu de gros problèmes. Mais ça ne veut pas dire nécessairement que ça va se traduire en qu'il soit un bon Premier ministre. Nous avons vu ça avec Boris Johnson, qui était dans un sens un bon maire du Grand Londres. Ça ne s'est pas traduit en un prime ministership pour le pays,
2: oui,
13: du tout.
2: Oui.
13: Donc, mais j'hésite, je n'habite pas à Manchester, donc j'hésite à expliquer exactement sa popularité. Mais je crois qu'il a réussi à bien communiquer avec les habitants et à faire des projets qui étaient réalisables et que la population de Manchester voulait.
2: Donc à voir si sa popularité devient aussi nationale au Royaume-Uni. Merci beaucoup Dominique Grieve, ancien député conservateur modéré britannique, ancien responsable du comité de renseignement et de sécurité du Parlement britannique.
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2: Il est 16h19, l'info en une minute, Laura Dulieu, la Haute Autorité de Santé recommande de rendre obligatoire la vaccination contre la grippe.
0: Pour tous les professionnels de santé, les étudiants des filières médicales et paramédicales, ainsi que les personnels des établissements médico-sociaux qui hébergent des personnes âgées, une mesure qui devrait faire l'objet d'un décret pour être appliqué. Et situation toujours tendue dans le Var, où le feu n'est pas fixé et s'est même réactivé à Tarado. Deux bombardiers d'eau ont été envoyés et 360 pompiers sont actuellement mobilisés. Dans le Nord, un homme a été gravement blessé par un tir de police à Dunkerque. L'homme était armé d'un couteau de boucher. L'enquête est confiée à l'IGPN, l'inspection générale de la police. La question des pesticides divise jusqu'au sein du gouvernement avant le vote solennel de la loi agricole prévue ce soir à l'Assemblée nationale. Le texte prévoit la réautorisation de l'acétamipride, de pesticides considéré comme un tueur d'abeilles. L'Union européenne inflige une amende de 550 millions d'euros à AliExpress. Bruxelles reproche à la plateforme chinoise en ligne d'avoir permis la vente aux consommateurs européens de produits interdits, dont des jouets dangereux et des vêtements contrefaits. AliExpress dénonce une amende disproportionnée.
2: 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Un peu de poésie à présent sur France Info, au cœur du festival Voix Vive à 7 dans l'Hérault, festival qui réunit des poètes venus de toutes les rives de la Méditerranée, avec un objectif, rendre leurs mots accessibles à tous et pour tous. Océane Zitouni.
15: Sous les arbres, la lumière traverse le feuillage, éclaire les pages des participants à un atelier d'écriture. Chacun lit son poème à voix haute.
16: Mais que fait la dompteuse de mouettes qui ne supporte que de dos le soleil de Sète?
15: Une ode à Sète, Martine joue les poètes. Elle est venue d'Orléans jusqu'ici pour la première fois.
16: Je sais qu'elle a une vocation aussi de pouvoir exprimer des faits de société. Elle peut dire des belles choses, des choses moins belles, mais qui font partie effectivement de la vie, pour une prise de conscience qui est nécessaire aujourd'hui.
15: Une nécessité que Sappho, marraine du festival, transforme en poésie. Elle ne déclame pas seulement pour faire joli, ses vers prennent partie.
17: Il y a dans la poésie à la fois des choses intimes et tendres et subtiles, et en même temps il y a le fracas du monde, et la poésie est là aussi pour en parler, mais elle en parle à sa façon.
15: Une parole ouverte à tous, comme le souhaite Maïté Vallès-Bled, directrice du festival.
18: On va rencontrer dans le festival des publics de 15 à 80 ans. Et lorsque, autour d'une rencontre poétique, on observe un public transgénérationnel, là, c'est formidable.
15: Public qui est aussi international. Certains viennent de Belgique, d'Espagne, d'Angleterre, du nord de l'Italie ou encore de Suisse. À Sète, la poésie traverse les frontières et rassemble autour de ses vers.
2: Océane Zitouni, d'ici Hérault pour France Info, de la poésie à la musique. Ces chansons qui font l'actu, pendant tout l'été, nous écoutons, nous analysons avec Bertrand Dical les chansons de l'actualité ou de l'air du temps. Aujourd'hui, Cartoon Sex de Mickey.
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20: On connaît depuis quelques années le débit un peu singulier de Mickey. Pas exactement de la chanson chantée, pas vraiment du rap, pas non plus du spoken word, enfin bon, c'est Mickey. Et en 2024, on est forcément frappé par ce qu'elle laisse tomber dans ce titre, Cartoon Sex. 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On réécoute.
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20: En interview, Mickey a révélé que personne dans son entourage n'avait entendu parler de cette agression sexuelle avant cette chanson. Et que ses proches avaient été, comme nous, à soudain entendre cette révélation dans son flot de paroles creusé dans une épaisse couche d'électro. Et Cartoon Sex fait place à la question évidente, le prof, c'est qui ?
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qui dit peut-être quelque chose, une initiale, un indice, on ne sait pas. Et c'est une mise en scène hallucinante de la parole des victimes, qui souvent mettent longtemps à parler, ne parlent pas complètement, ne disent pas non plus de nom pour éviter une contre-attaque judiciaire du coupable, et surtout ne parlent que lorsqu'elles ont pris conscience des dégâts consécutifs à l'agression. Sa formule « Depuis, je suis un peu ping-pong, ding-dong », c'est assez bouleversant. Mais en même temps, est-ce qu'il n'y a pas une raison annexe au silence de tant de victimes de professeurs qui se révèlent être des délinquants sexuels? Une raison culturelle.

1973, la toute jeune fille est frappée par la maladie d'amour, par le charme innocent d'un professeur d'anglais. Je ne pense pas que Michel Sardou et son co-auteur Yves Desca soient le moins du monde en complicité avec les prédateurs qui sévissent dans l'enseignement ou dans les clubs de sport, mais on trouve facilement dans notre culture populaire cette idée qu'une idylle puisse se nouer entre un adulte et une mineure dans ce contexte-là. Mais c'est une romantisation, toujours sur un ton badin. On peut l'entendre dans une chanson oubliée d'une chanteuse oubliée, Christine Le Bail, en 1965, qui rêve d'une sorte d'éducation amoureuse à l'école.

À sa mort en 1981, Georges Brassens laisse une chanson qu'il n'a pas eu le temps d'enregistrer et qui raconte les méthodes singulières d'une maîtresse d'école avec sa classe de garçons. La voici chantée par les enfants de la maîtrise de Paris.

Mais ça, c'est un conte. La maîtresse d'école, dont tous les enfants sont amoureux parce qu'elle leur a promis un baiser, c'est pas exactement une mise en scène d'agression sexuelle. On sait aujourd'hui que Georges Brassens s'inspire de loin de l'affaire Gabrielle Russier, cette professeure de lycée qui a été emprisonnée puis s'est suicidée en 1969 pour avoir vécu une histoire d'amour avec un de ses élèves de 17 ans. L'exact inverse du système prédateur qui menace des milliers d'élèves dans les clubs sportifs ou dans les établissements d'enseignement. Hélas, toutes les victimes ne peuvent pas avoir recours à la chanson pour briser le silence. 2024, Mickey, Cartoon Sex.

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0: Patricia Charbonnier.
6: Des conditions météo très calmes en ce début de semaine, avec une chaleur estivale sans excès sur la moitié nord, alors que dans le sud, les températures sont encore caniculaires. Météo France prévoit de 34 à 38 degrés cet après-midi en Occitanie et sur les régions méditerranéennes, de 20 à 27 degrés sur la moitié nord, avec 22 à Lille, 23 à Brest, 25 à Paris et Nancy, 27 à Dijon. Le temps s'annonce très ensoleillé, avec simplement quelques nuages bas qui descendent de mer du Nord et qui pourraient localement persister cet après-midi sur le Nord-Pas-de-Calais. Le vent de secteur nord-est est sensible sur la moitié nord et dans le domaine du Mistral avec des rafales à 50 km/h. Et comme ces derniers jours, le temps deviendra plus instable cet après-midi en montagne avec quelques averses sur le massif central, les Alpes frontalières et sur la chaîne pyrénéenne.
0: 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L'info Marie Maheu.
7: C'était un avis très attendu par la communauté médicale après des années de débats. La Haute Autorité de Santé vient de recommander la vaccination contre la grippe pour tous les professionnels du secteur, des étudiants en filière médicale, au personnel des EHPAD et hôpitaux où ils ne sont que 20% à être aujourd'hui vaccinés. La grippe a fait plus de 17 000 morts l'an dernier, essentiellement les plus de 65 ans. Pour entrer en vigueur, la mesure doit encore faire l'objet d'un décret en Conseil d'État précisant ses modalités. Près de 40 000 hectares brûlés, une centaine d'interpellations. Voilà le dernier bilan sur le front des incendies selon le ministère de l'Intérieur. En ce moment, c'est un feu en Haute-Corse qui inquiète les pompiers. Plus de 500 hectares brûlés près de Corté avec des rafales de vent jusqu'à 60 km/h. Dans le Var, l'incendie qui s'est propagé très rapidement depuis hier après-midi n'est toujours pas fixé. Les températures pourraient encore dépasser les 40 degrés aujourd'hui. La ville de Grenoble porte plainte contre X après l'interruption du concert de Barbara Butch il y a deux jours. Le show de la DJ a été arrêté au bout de 20 minutes après une manifestation de 2000.

0: militants pro-palestiniens à la suite d'un appel au boycott soutenu par la France insoumise. La mairie dénonce des jets de projectiles dont des bouteilles en verre. En cause, la signature d'une tribune par l'artiste soutenant la contestée Loi Adam contre l'antisémitisme. Texte finalement retiré par le gouvernement. Emmanuel Macron félicite le nouveau Premier ministre britannique Andy Burnham et dit espérer un nouvel élan au partenariat entre le Royaume-Uni et l'Union européenne. Le travailliste ex-maire de Manchester a officiellement été nommé aujourd'hui, remplaçant le démissionnaire Keir Starmer. Il promet un plan sur 10 ans pour, dit-il, redresser le pays. Au Moyen-Orient, l'Iran dit faire face à une guerre totale avec les États-Unis. 9e jour de frappe consécutive d'une intensité inédite depuis le cessez-le-feu du mois d'avril. Téhéran a visé en réponse ses voisins du Golfe, le Koweït et Bahreïn, notamment alliés des États-Unis. Et puis les joueurs de la Rora ont atterri en début d'après-midi à l'aéroport de Madrid avec entre les mains la Coupe du Monde de football. Victoire hier soir 1-0 contre l'Argentine. L'Espagne s'apprête à célébrer sa 2e étoile dans un pays qui aime autant le football. Je sens que certains ont posé leur journée demain.
1: Oui, avec une parade dans les rues de Madrid ce soir. Nous serons d'ailleurs à Madrid avec Alexandre Berthaud dans une vingtaine de minutes. Merci Marie Maheu. La suite du programme, doit-on obliger les soignants à se vacciner contre la grippe? La Haute Autorité de Santé dit oui. La HAS préconise l'obligation de vaccination pour les professionnels de santé. Au gouvernement désormais de trancher. Anne-Laure Danier pour les explications et notre invitée, la professeure Anne-Claude Crémieux, dans un instant. Et puis des contrôles antidopage qui interrogent sur le Tour de France. Réveil en pleine nuit de Tadej Pogacar et Jonas Vingegaard. Qu'en pense notre consultant cyclisme, Jean-François Bernard, avec nous dans les prochaines minutes.
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1: Les professionnels de santé, tous ceux qui travaillent dans des établissements au contact des personnes âgées seront donc peut-être bientôt obligés de se vacciner contre la grippe. C'est en tout cas ce que recommande la Haute Autorité de Santé. La HAS a été saisie par le gouvernement. Elle ne recommande pas, en revanche, l'obligation vaccinale pour les plus de 65 ans. Bonjour Anne-Laure Danier.
3: Bonjour.
1: Cette décision vise à protéger une population frappée par la grippe chaque année.
3: Oui, l'an dernier, la grippe a été particulièrement meurtrière. Plus de 17 000 morts, essentiellement des personnes âgées. 9 décès sur 10 ont frappé des personnes de plus de 65 ans. L'afflux de malades à l'hôpital a engorgé le système de soins. Ce sont donc ceux-là que la Haute Autorité de Santé veut protéger en priorité. La HAS met en avant l'efficacité des vaccins contre la grippe. 59% chez les moins de 65 ans l'an dernier et 38% d'efficacité chez les plus de 65 ans. Car avec l'âge, eh bien, la réponse immunitaire est moins bonne. D'où cette recommandation d'obliger le personnel médical et paramédical à se vacciner plutôt que de l'imposer aux personnes âgées.
1: Si le gouvernement suit cette recommandation, à qui s'adresse précisément cette obligation de vaccination contre la grippe?
3: Eh bien, en priorité, là où la grippe fait le plus de dégâts, dans les EHPAD et les unités de soins de longue durée où sont hospitalisées les personnes âgées, ça concernera absolument tout le personnel, médecins, infirmiers, aides-soignants et par extension élèves et étudiants en médecine ou en paramédical. Dans les autres structures, les hôpitaux, les cliniques, les cabinets en ville ou les centres médico-sociaux, partout où le personnel est en contact avec des personnes de plus de 65 ans, l'obligation de se vacciner contre la grippe se mettra en place progressivement en 3 ans maximum. Pour leur laisser le temps, dit la HAS, de s'organiser et de faire accepter la mesure au personnel, ce qui ne sera pas toujours facile. Le taux de vaccination contre la grippe est très faible chez les soignants, 20% seulement dans les hôpitaux, 21% dans les EHPAD.
1: En revanche, Anne-Laure, pas d'obligation pour les premiers concernés, les plus de 65 ans, qui vivent en collectivité, comme le prévoit pourtant la loi.
3: Oui, la mesure avait été votée dans le dernier projet de loi de financement de la Sécurité sociale, mais le gouvernement attendait justement l'avis de la HAS. Eh bien, c'est non, parce que les personnes âgées qui vivent en EHPAD sont très largement déjà vaccinées. Elles sont 82,7%, bien plus que les 75% recommandés par l'Organisation mondiale de la santé, souligne l'autorité sanitaire, qui cite 2 exemples à l'étranger, la Finlande et les États-Unis, qui ont obligé les professionnels à se vacciner contre la grippe, ce qui a permis de diminuer de manière significative le nombre de cas de grippe dans ces deux pays.
1: Merci beaucoup Anne-Laure Danier. Et Anne-Claude Crémieux est en ligne avec nous. Bonjour madame.
4: Bonjour.
1: Professeur de maladies infectieuses et présidente de la commission technique des vaccinations, justement à la Haute Autorité de Santé. Pour vous, cette mesure, l'obligation de vaccination contre la grippe pour les professionnels de santé, elle est indispensable?
4: Oui, elle est indispensable parce que maintenant, on se rend compte à quel point la grippe est sévère et a des conséquences très lourdes chez les personnes vulnérables. On l'a dit, les personnes âgées qui représentent plus de 60% des hospitalisations, 90% des décès, mais pas seulement dans les hôpitaux, les personnes immunodéprimées. Et vous savez que dans nos hôpitaux, ces personnes vulnérables augmentent de plus en plus et il faut les protéger.
1: Donc plus de fermeté, parce que des campagnes de vaccination, ça fait des années qu'il y en a, et pourtant moins d'un soignant sur cinq se fait vacciner contre la grippe chaque hiver. Ça veut dire que ces campagnes ne suffisent plus.
4: Vous avez complètement raison. En effet, ça fait plus de 20 ans qu'il y a une recommandation vaccinale pour le personnel et les professionnels de santé, que des efforts parfois extrêmement importants sont faits dans les différents hôpitaux pour inciter ces professionnels à se faire vacciner, eh bien, on n'arrive pas, on fait un constat d'échec, et comme le statu quo n'est plus possible, parce que on l'a vu, ces personnes âgées, ces personnes vulnérables augmentent et paient un lourd tribut à la grippe, eh bien, il faut changer de méthode.
1: Mais comment vous expliquez cette réticence de la part de soignants?
4: Oui, alors je pense que on est tous en partie responsables. Pendant très longtemps, on a ignoré, sous-estimé la gravité de la grippe et au fond, on n'avait pas les bons chiffres parce qu'on ne faisait pas de tests. Aujourd'hui, après le Covid, on fait des tests chez les patients hospitalisés. On s'aperçoit que le nombre de personnes hospitalisées avec la grippe est de 2 à 4 fois plus important que ce que l'on pensait. Imaginez qu'en 2024-2025, il y a eu 90 000 personnes hospitalisées pour une grippe, dont 50 000 de plus de 65 ans. Donc oui, on n'a pas assez communiqué sur l'ampleur des conséquences de la grippe, mais il y a aussi, au fond, le fait que ce n'est pas une priorité aujourd'hui pour les soignants, à mon sens.
1: Oui, mais les professionnels de santé, les infirmiers, infirmières, aides-soignants, ils les voient, ces personnes âgées au quotidien qui viennent à l'hôpital justement pour une grippe parfois grave.
4: Mais je pense qu'une des vertus de l'obligation, c'est aussi de montrer l'importance que peut avoir cette vaccination pour protéger ces personnes. D'ailleurs, c'est ce que nous a dit une organisation en nous disant, écoutez, si c'est si important que ça de se faire vacciner contre la grippe pour le personnel soignant, pourquoi les pouvoirs publics ne prennent pas à bras le corps le problème et le rendent pas obligatoire? C'est ce qu'on fait.
1: Ouais. Est-ce qu'il reste des séquelles quand même de la période de la pandémie de Covid, alcool crémieux, et de la période anti-vaccin?
4: Alors, je pense que la pandémie de Covid a été au contraire un réveil. Réveil parce que ça nous a permis de faire des tests et d'avoir ces chiffres qui aujourd'hui sont beaucoup plus importants que ceux qu'on avait avant. Et réveil aussi, rappelez-vous, pendant la pandémie de Covid, qu'est-ce qu'on a vu? On a vu la transmission des virus respiratoires dans les établissements de santé, dans les EHPAD, et les personnes les plus âgées en mourir. Je pense qu'aujourd'hui, ça explique que quand on interroge le public, les 2/3 de personnes de 65 ans sont favorables à une obligation vaccinale pour le personnel soignant. Et aussi, de façon beaucoup plus étonnante, les 2/3 du personnel des EHPAD sont favorables à une obligation vaccinale pour la grippe.
1: Oui, bon, ça va être quand même compliqué à appliquer concrètement, Anne-Claude Crémieux. Comment on fait? On dira par exemple à une infirmière, vous ne vous vaccinez pas, donc vous partez. Comment ça va se passer?
4: Alors, vous avez raison, il faut jamais négliger les difficultés auxquelles on va faire face, mais n'oubliez pas que aujourd'hui c'est recommandé. Donc, dans tous les hôpitaux, il y a un accès au vaccin. La question que vous posez, c'est la question du contrôle et d'éventuelles mesures qu'on prend vis-à-vis des personnes qui refusent la vaccination. Eh bien, je pense qu'on peut regarder ce qui s'est passé dans les pays étrangers. Et aux États-Unis, où cette mesure a été mise en place avec plus de 90% de couverture vaccinale rapidement, eh bien, on s'est aperçu qu'il y avait moins de 0,2% de personnes qui avaient refusé de se faire vacciner et qui avaient démissionné. Donc, on peut espérer que dans le contexte français, on soit confronté au même type de chiffres et qu'on arrive à convaincre, et c'est important pour ça que ça soit une mise en place concertée.
1: Oui, parce qu'il y a la nécessité aussi pour les professionnels de santé de montrer l'exemple. Mais on voit que même cet argument-là, ça ne convainc pas forcément aujourd'hui.
4: Eh bien, ouais, ça c'est très important. On a consulté et beaucoup d'organisations professionnelles favorables à l'obligation vaccinale nous ont dit oui, il y a un devoir d'exemplarité et on le sait. Il y a une enquête en France. Un personnel vacciné, un médecin, une infirmière, une sage-femme qui est vaccinée, eh bien, on sait qu'elle vaccine plus les personnes dont elle s'occupe. Et donc, il y a en effet un devoir d'exemplarité qui est extrêmement important. Mais beaucoup de professionnels en sont conscients et c'est pour ça qu'on espère que cette mesure va être, je dirais, bien accueillie et appliquée.
1: Et donc, le gouvernement doit trancher désormais dans quel délai ?
4: En général, c'est assez rapide. On devrait assez rapidement savoir.
1: C'est-à-dire jour, semaine,
4: conditions de la mise en œuvre. Je ne me mets pas à la place des ministres, mais je pense qu'on devrait avoir des réponses assez rapides.
1: Et vous pensez qu'ils vont suivre votre recommandation ?
4: Ben, je pense qu'on est à un moment charnière, un moment où l'opinion est en train de basculer, où on comprend, on a une vision encore une fois beaucoup plus claire de la gravité la grippe pour les personnes vulnérables et qu'au fond, on est tous en train de changer d'avis. Et de comprendre à quel point on ne peut plus laisser une couverture vaccinale à 20% parce qu'il faut protéger ces personnes de plus en plus nombreuses qui sont vulnérables parce qu'elles sont âgées, parce qu'elles ont des traitements lourds, parce qu'elles sont immunodéprimées et que ça devient insupportable. L'idée que quelqu'un qui subit un traitement lourd d'immunosuppresseur, de greffe, puisse se retrouver en réanimation parce qu'en face de lui, il a quelqu'un qui a été non vacciné et avec qui il a forcément des contacts étroits, rapprochés, sans pouvoir dire non.
1: Merci Anne-Claude Crémieux, professeure de maladies infectieuses et présidente de la commission technique des vaccinations à la Haute Autorité de Santé. Journée de repos sur le Tour de France, mais des questions autour de contrôles antidopage qui se sont déroulés dans la nuit de samedi à dimanche. Tadej Pogacar et Jonas Vingegaard réveillés en pleine nuit, peu avant le départ de la 15e étape. Bonjour Jean-François Bernard.
5: Bonjour.
1: Consultant cyclisme sur la Grande Boucle, des contrôles en pleine nuit, ça vous surprend, ça vous inquiète ?
5: Bah, j'aurais pas aimé que ce soit moi, par exemple, en fait. Hein. Non, il y a rien qui me surprenne. Hein. À partir du moment où on est dans le cyclisme, ça m'aurait plus surpris si ça avait été dans le football ou dans un autre sport. Mais dans le cyclisme, vous savez, on est habitué. Comment ?
1: C'est courant ?
5: Ouais, non, c'est pas courant la nuit. Mais je veux dire, d'être contrôlé, oui, c'est courant, c'est tous les jours. Donc voilà, on connaissait pas. Je suis même pas sûr que beaucoup d'équipes étaient au courant qu'on pouvait être justement contrôlé la nuit. Pour moi, et comme pour beaucoup, ça s'arrêtait à, on va dire, même minuit, 23h, et ça reprenait à 6h du matin, ce qui n'est pas du tout le cas, puisque on a vu que, à partir du moment où vous êtes contrôlé à 2h, et puis à 5h du matin, bah écoutez, c'est nouveau.
1: Ça veut dire quoi, qu'il y a des soupçons graves ?
5: Ben, quand il y a des contrôles à cette heure-là, il est clair qu'il y a des soupçons, mais des soupçons, il y en a toujours dans le cyclisme, il y en a toujours eu. À partir du moment où vous êtes le sport qui est le plus contrôlé de tous les sports, vous avez forcément plus de positifs à un certain moment quand vous faites l'addition de tout. Mais les soupçons, on n'en avait pas entendu parler. Alors peut-être qu'ils ont des soupçons. Nous, on est plus parti, de la course. Les soupçons, on n'en entend pas parler.
1: Mais de ce que vous avez vu pour l'instant, Jean-François, est-ce que des questions se posent sur les performances de certains, surtout pendant la canicule d'ailleurs ?
5: Non, mais moi je me pose pas de questions. Je pense que ce sport-là, je le connais bien puisque je l'ai pratiqué. Je pense que les coureurs, les athlètes sont entraînés pour ce genre de situation. On sait qu'ils font beaucoup de stages, beaucoup plus même qu'il y a 10 ans, hein, peut-être même il y a 5 ans. Donc on a complètement changé les méthodes d'entraînement. On n'a pas le choix. C'est un sport qui est en extérieur. C'est un choix qui a beaucoup de contraintes. Ça en fait partie.
1: Merci Jean-François Bernard, consultant cyclisme sur France Info. On vous retrouve demain pour le contre-la-montre entre Évian et Thonon-les-Bains.
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1: Il est 16h45, l'info, Marie Maheu, le projet de loi d'urgence agricole revient ce soir à l'Assemblée nationale.
0: Pour un ultime vote, suivi d'un autre demain au Sénat, après un accord sur une version commune trouvée en commission mixte paritaire, mais la copie finale pourrait être rejetée, notamment à cause d'un volet réintroduisant des pesticides comme l'acétamipride. La vaccination contre la grippe obligatoire pour les soignants est indispensable, assure à l'instant sur France Info la professeure Anne-Claude Crémieux, membre de la Haute Autorité de Santé. La HAS recommande ce lundi d'aller dans ce sens. 17 000 personnes sont mortes de la grippe l'année dernière. Seuls 20% des soignants des hôpitaux et EHPAD sont vaccinés contre. 9e jour de frappe consécutive entre l'Iran et les États-Unis au Moyen-Orient. Et c'est le prix du pétrole qui est reparti à la hausse. Celui du sans-plomb en France est repassé au-dessus des 2 euros le litre aujourd'hui. Il était en dessous de ce seuil symbolique depuis la mi-juin. Un couple d'Américains s'est fait voler 130 000 euros de bijoux en gare de Strasbourg ce week-end. Bijoux qui étaient tous dans une pochette dans leur bagage. Selon les premiers éléments de l'enquête, les suspects sont des femmes qui leur ont proposé de porter leurs valises.
1: France Info. Madrid, la ville où la fête ne s'arrête jamais, en tout cas pas depuis hier soir. La capitale espagnole célèbre son équipe de foot nationale. Après sa victoire contre l'Argentine hier soir en finale du Mondial, les joueurs ont atterri à Madrid. Le capitaine Rodri a d'ailleurs brandi le trophée à la sortie de l'avion et ils vont parader tous ensemble dans la ville ce soir. Alexandre Berthaud, vous êtes sur place pour France Info. Tout le monde a hâte de voir les champions du monde. 1 million de personnes attendues tout au long du parcours et vous êtes, Alexandre, d'ailleurs sur le tracé que va emprunter le bus ce soir. Une grande célébration se prépare.
6: C'est ça, ou plutôt une prolongation de la fête, parce qu'elle fut déjà belle la nuit dernière. Les rues de Madrid ont dû être nettoyées ce matin avant le passage des héros ce soir, les héros qui connaissent le chemin. Déjà il y a 2 ans après la victoire à l'Euro, le protocole était le même: visite au roi Felipe VI, à la reine Laetitia, puis visite au chef du gouvernement Pedro Sanchez, et puis donc la parade en bus décapotable à partir de 19h. On annonce l'apothéose sur la Plaza de Cibeles, place emblématique de la capitale espagnole, où je me trouve actuellement et où on en est au test son, comme vous l'entendez. Grand carrefour encadré de bâtiments imposants, importants, dont l'hôtel de ville, le palais de Cibeles, la place déjà chargée d'installations métalliques sur lesquelles pendent des affiches géantes « Reyes del Mundo ». Les rois du monde sont attendus ici et déjà en plein soleil, des fans se placent pour être au plus près des champions, du podium, surtout des jeunes pour le moment, les premières arrivées ou presque, je suis allé les voir.
7: Super emocionada.
6: Elle, c'est Elena, et elle se dit super émue, fière de son pays, elle a deux doigts de ne pas y croire en fait. On est champion du monde, quoi. C'est super fort, dit-elle. Et donc, elle explique pourquoi elle est arrivée aussitôt en plein soleil, seulement équipée d'un éventail. Et bien, c'est pour voir les champions, pour bien voir leur tête. Et à côté d'elle, Yvette, qui me raconte qu'en 2010, lors du premier titre mondial espagnol, elle avait 2 ans, donc pas de souvenirs. Là, elle va pouvoir s'ancrer. Elle s'ancrait déjà. Elle aime le côté communion. Pas de rivalité Real Madrid, FC Barcelone. Tout le pays uni derrière une équipe qui a remporté l'Euro puis le Mondial. Qu'est-ce qu'on veut de plus ? Voilà sa conclusion. Les Espagnols amoureux de l'équipe, du collectif, du beau jeu aussi, c'est ce qu'ils m'ont dit. Alors que des supporters commencent à chanter Plaza de Cibeles, ce n'est que le début. La fête va se prolonger jusqu'à tard ce soir ici.
1: Oui, encore une petite nuit en perspective à Madrid. Merci beaucoup Alexandre Berthaud, envoyé spécial de France Info. Direction l'Albanie à présent. Cela fait bientôt 2 mois que le petit pays des Balkans est secoué par des manifestations quotidiennes. Une révolution des flamants roses née du rejet de la construction d'un complexe touristique dans une zone protégée. Un projet associé à la famille Trump. Reportage dans la capitale albanaise de Louis Cellier.
8: Un flamant rose en carton à la main, Eddie manifeste presque chaque soir sur les boulevards de Tirana. Cette étudiante de 19 ans s'inquiète de voir la plupart des plages, mais aussi les montagnes du pays, être privatisées et transformées en complexes immobiliers de luxe.
9: Il faut que le peuple et la jeunesse se soulèvent. Les oligarques ne font que voler et détruire ce qui nous appartient. Nous n'avons pas besoin de tous ces hôtels, il y en a déjà plein. Cette terre appartient à tous les Albanais et à la nature. Il nous faut une révolution.
8: Depuis quelques années, les investissements à plusieurs millions d'euros se multiplient sur l'ensemble du territoire albanais. Ils sont le moteur de la politique de développement par le tourisme et l'immobilier du Premier ministre socialiste Edi Rama au pouvoir depuis 2013. Mais pour les milliers d'Albanais qui manifestent depuis bientôt deux mois, ces constructions symbolisent un système dont ils se sentent exclus. Erdin, un ingénieur de 32 ans.
7: Est-ce qu'on peut prendre des vacances dans ces complexes hôteliers avec une retraite de 120 euros ? C'est impossible avec le montant dérisoire de nos salaires et de nos retraites. Et de quel développement on parle quand ces hôtels font venir des travailleurs d'Inde, du Bangladesh ou des Philippines qui sont payés 400 ou 500 euros.
8: Ces derniers mois, le parquet anticorruption albanais a ouvert plusieurs enquêtes autour de ces projets immobiliers pour des soupçons de blanchiment d'argent liés au trafic international de cocaïne. L'intellectuel Fatos Lubonia participe activement aux manifestations.
10: L'Albanie est une miroir de ce qui se passe en Europe aussi. C'est 1% qui décide pour tous, qui décide pour leur intérêt, contre les intérêts des autres. L'Albanie est l'expression plus exagérée de ça. Ici, les oligarches sont la plupart même des criminels. Et avec l'argent, et le blanchiment d'argent du crime organisé, Edi Rama se maintient en pouvoir.
8: Alors que les manifestants réclament son départ, le Premier ministre Edi Rama continue de minimiser l'ampleur de la contestation et refuse toute concession sur sa stratégie de développement du pays.
1: Reportage à Tirana, la capitale albanaise, de Louis Seyé pour France Info. Les incendies qui frappent le Var, le préfet du département est en train de faire le point. Écoutez Simon Barbe.
11: Le vent qui a repris au cours de cet après-midi, l'action des sapeurs-pompiers au sol et puis des moyens aériens dont nous avons pu disposer, des canadaires, des hélicoptères bombardiers d'eau et un Dash, ont permis à nouveau de faire disparaître les flammes et d'être dans une situation de maîtrise relative de l'incendie, mais on ne peut pas encore dire qu'il soit fixé. Donc on est encore dans une phase de vigilance extrême. Nous serons sans doute aidés d'ici la fin de l'après-midi par des vents qui vont s'orienter en provenance de la Méditerranée et donc qui vont apporter un peu d'humidité, ce qui devrait faciliter le travail des sapeurs-pompiers et qui nous permet d'être relativement confiants sur la suite de la journée. Il n'empêche que c'est un feu qui nous a marqué par sa violence, sa cinétique très rapide au départ. Le fait que des foyers sous bois en profondeur ont été entretenus toute la nuit malgré les opérations d'extinction des sapeurs-pompiers que je remercie pour leur travail acharné toute la nuit et toute la journée d'aujourd'hui après les combats d'hier. Et donc cela inspire une extrême vigilance. Pas de triomphalisme trop précoce. Il nous faut vraiment rester très concentrés sur la tâche. D'autant plus que les prochaines journées vont de nouveau être des journées à risque plus élevé qu'aujourd'hui, avec une recrudescence du vent d'ouest qui, vous le savez, est très chaud, provoque un effet de feu et ravive les embrasements lorsqu'il y en a. Et puis nous avons en fin de semaine une période encore plus critique que celle que nous avons connue en ce début de semaine, que nous prévoit Météo France. Donc je ne peux que redoubler les consignes de prudence auprès des habitants, des Varoises et des Varois et des estivants. Les barbecues sont absolument proscrits. Les cendres, les mégots jetés par les fenêtres des voitures sont absolument interdits. Je viens moi-même de sermonner un automobiliste que je suivais sur la route départementale il y a un quart d'heure. Il faut que ces comportements cessent par respect pour les habitants qui ont été très éprouvés par les incendies sur les communes de Tarado et des Arcs, et par le respect pour le travail acharné des sapeurs-pompiers du Var et des renforts qui viennent, je vous le rappelle, des Ardennes, de Moselle, des Alpes-Maritimes, des Hautes-Alpes, des Alpes d'Haute-Provence, dont le concours a été absolument décisif.
1: Voilà Simon Babre, le préfet du Var, qui appelle à la vigilance. Rien n'est réglé dans le département, un feu toujours actif, 200 hectares déjà parcourus par les flammes entre Tarado et les Arcs-sur-Argence. C'est ma santé à présent avec Julien Méniel. L'été, c'est la saison des glaces. Vous nous expliquez, Julien, pourquoi on a parfois mal à la tête quand on en mange une?
12: Vous connaissez sans doute cette sensation désagréable. Elle est tellement fréquente que si vous ne l'avez pas expérimentée vous-même, vous en avez sûrement été témoin. Vous mangez une crème glacée, vous vous régalez, tout va bien. Et soudain, une douleur froide et intense vous traverse le crâne. C'est comme si votre cerveau gelait brutalement, raison pour laquelle les anglo-saxons lui ont donné le nom de « brain freeze ». En français, ça s'appelle une céphalée causée par le froid ou encore céphalée de la crème glacée, mais son vrai nom, c'est la ganglioneuralgie sphénopalatine. Les spécialistes estiment que le froid déclenche un phénomène neurologique qui implique un ganglion nerveux situé juste derrière le palais et aussi le nerf trijumeau qui sont tous les deux impliqués dans les migraines ou les névralgies faciales. Ce qui se passe, c'est que le froid fait brutalement contracter les vaisseaux sanguins dans la zone qui vont ensuite se dilater de nouveau de façon très rapide. Et ça, ça va stimuler les deux structures nerveuses dont je viens de vous parler, qui ne comprennent pas ce qui se passe, qui paniquent un petit peu et qui vont envoyer au cerveau le message nerveux de la douleur.
1: Donc ça fait mal, mais est-ce que c'est dangereux pour le cerveau ?
12: Eh ben non, parce que contrairement à ce que le nom anglais pourrait laisser croire, votre cerveau ne gèle pas vraiment. Hein. Comme je l'ai dit, c'est très fréquent, ça toucherait jusqu'à un tiers de la population, ça pourrait même monter jusqu'aux deux tiers chez les enfants et les adolescents. Mais les personnes les plus susceptibles d'avoir des céphalées causées par le froid, ce sont celles qui sont sujettes aux migraines. Chez elles, le pourcentage, ça monte à 70%, mais c'est bénin. Ça n'a aucune conséquence, puis ça ne dure pas longtemps. Généralement, c'est moins d'une minute. À la limite, le seul risque, ce serait de faire un malaise à cause de la douleur, de perdre connaissance et de se blesser en tombant. Mais ça, ce serait vraiment des cas exceptionnels. Comme ça reste quand même très désagréable comme expérience, je vais vous donner quelques petits trucs pour faire passer la douleur plus rapidement. D'abord, évidemment, arrêtez de manger cette glace. Hein. Vous recommencerez à la manger un petit peu doucement quand ça ira mieux. En attendant, ce que vous pouvez faire, c'est appuyer votre langue contre votre palais. Ça va réchauffer la zone et ça va calmer un petit peu les choses. Ça, c'est facile et ça ne nécessite aucun matériel. Si vous pouvez, buvez une boisson, pas quelque chose de trop chaud, mais au moins une boisson tiède ou à température ambiante. Ça aussi, ça va rééquilibrer la température dans votre bouche et ça va ramener le calme dans votre cerveau.
1: Voilà, de bons conseils. Merci beaucoup Julien Méniel, c'est ma santé.
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1: Patricia Charbonnier.
28: Des conditions météo très calmes en ce début de semaine, avec une chaleur estivale sans excès sur la moitié nord, alors que dans le sud, les températures sont encore caniculaires. Météo France prévoit de 34 à 38 degrés cet après-midi en Occitanie et sur les régions méditerranéennes, de 20 à 27 degrés sur la moitié nord, avec 22 à Lille, 23 à Brest, 25 à Paris et Nancy, 27 à Dijon. Le temps s'annonce très ensoleillé, avec simplement quelques nuages bas qui descendent de mer du nord et qui pourraient localement persister cet après-midi sur le Nord-Pas-de-Calais. Le vent de secteur nord-est est sensible sur la moitié nord et dans le domaine du Mistral avec des rafales à 50 km/h. Et comme ces derniers jours, le temps deviendra plus instable cet après-midi en montagne avec quelques averses sur le massif central, les Alpes frontalières et sur la chaîne pyrénéenne.
1: Et je vous laisse en compagnie de Victor Mattet. Bonsoir Victor.
29: Bonsoir Lucie, bonsoir à tous et bienvenue sur France Info dans ce 17-20. Nous allons passer effectivement à la fin d'après-midi ensemble. Bienvenue à tous, il est 17h.
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29: L'info à 17h avec Nicolas Crozel. Bonsoir Nicolas.
0: Bonsoir Victor, bonsoir à tous.
29: Et à la une, le feu qui s'est réactivé dans le Var.
0: Déjà 200 hectares ont brûlé depuis hier et le vent a fait repartir l'incendie sur un flanc de la commune de Tarado. On sera sur place dans un instant. Dans ce journal également, la loi d'urgence agricole de retour à l'Assemblée ce soir. Un texte très attendu par les agriculteurs mais qui crispe les défenseurs de l'environnement. Une amende record pour la plateforme chinoise AliExpress accusée par la Commission européenne de vendre des produits dangereux, illégaux et contrefaits. Et puis bien sûr le mondial et ce grand écart niveau ambiance entre la folie ce soir encore en Espagne où on fête le titre et ce sentiment de vide chez certains fans de foot en France. On appelle ça la déprime post-Coupe du Monde. L'incendie s'est donc réactivé dans le Var. Les flammes sont reparties de plus belle sur un flanc de la commune de Tarado, annonce le préfet. Ce feu qui a parcouru 200 hectares en quelques heures s'est renforcé cet après-midi, ce qui provoque l'inquiétude de Johan Ferrari, conseiller municipal des Arcs-sur-Argence et membre du plan communal de sauvegarde.
2: Après une nuit relativement calme pour la municipalité où on avait pu mettre à l'abri une partie de la population, on avait hébergé à peu près 15 personnes. Les pompiers ont agi pied à pied pour combattre le feu et réduire les poches de chaux. La situation là est en train progressivement d'évoluer défavorablement puisque nous avons toujours des poches de chaux qui est difficilement accessible par des moyens terrestres et qui reste aussi également difficilement accessible aussi par les moyens aériens. On a de plus en plus un vent qui nous est défavorable et qui favorise les départs de feu. Et il y a plein de petits points. Pour l'instant, on a plein de petites poches de résistance isolées qu'il faut pouvoir traiter.
0: Johan Ferrari, conseiller municipal des Arcs-sur-Argence, alors que la préfecture a donc confirmé que le feu s'était réactivé sur un flanc de la commune de Tarado. Plus de 360 pompiers sont toujours mobilisés. En Espagne, c'est un incendie d'une ampleur exceptionnelle qui ravage la région de la Castille-la-Manche. On est 100 km au nord de Madrid. 26 000 hectares ont été parcourus par les flammes. 1200 personnes évacuées dans une trentaine de hameaux disséminés dans la zone.
29: Le projet de loi d'urgence agricole est de retour devant les députés ce soir.
0: Un texte très attendu par les agriculteurs mais dont le vote est incertain, suspendu à la question de la réintroduction de certains pesticides qui étaient interdits en France. Quelle sera la version finale du texte qui sera soumis au vote des députés ce soir? Sébastien Lecornu doit décider des derniers arbitrages dans les prochaines minutes. Mais quoi qu'il en soit, Anne Le Gall, le texte ne convaincra pas les associations de défense de l'environnement.
3: Les ONG critiquent un texte qui conduit droit à la catastrophe, selon les termes de France Nature Environnement. D'abord parce qu'il prévoit la possibilité de réintroduire à titre dérogatoire deux insecticides interdits en France mais autorisés en Europe, explique Morgane Piederrière. Elle est responsable du plaidoyer chez France Nature Environnement.
4: L'impact de ces néonicotinoïdes sur la santé, il est avéré. Par ailleurs, ce texte, il est inefficace, il est très court-termiste. Autoriser aujourd'hui des pesticides tueurs d'abeilles, c'est pas aider l'agriculture. On a besoin des pollinisateurs pour faire de l'agriculture, on ne peut pas s'en passer.
3: Autre critique des pro-environnement, la question du partage de l'eau, car le texte prévoit de faciliter la construction de bassins de stockage pour permettre l'irrigation.
4: Il est extrêmement injuste de permettre à une toute petite partie des agriculteurs de s'accaparer l'eau, et par ailleurs ce n'est pas non plus leur rendre service, puisque l'eau elle va en se raréfiant. Donc, on risque de se retrouver avec des méga-bassines qui seront vides.
3: Récemment, le Haut Conseil pour le climat a formulé les mêmes interrogations concernant les investissements dans des projets de retenue d'eau, car d'ici 2050, la France pourrait connaître 5 fois plus de jours de chaleur qu'aujourd'hui.
0: Anne Le Gall, service Sciences, Santé, Environnement de France Info. Le vote à l'Assemblée est donc prévu pour ce soir, avant un passage demain devant les sénateurs. Le vaccin contre la grippe va-t-il devenir obligatoire pour les soignants qui sont au contact de personnes âgées? C'est en tout cas ce que recommande la Haute Autorité de Santé. Cette obligation de se faire vacciner pourrait concerner dans un premier temps les médecins, infirmiers et aides-soignants qui travaillent dans les EHPAD et elle serait ensuite étendue dans les 3 ans aux professionnels des autres structures qui sont en contact avec des seniors dans les hôpitaux, cliniques ou encore cabinets de médecine de ville et centres médico-sociaux. C'est le gouvernement qui aura le dernier mot dans les prochaines semaines. Un homme armé d'un couteau de boucher a foncé sur une patrouille de police tôt ce matin à Dunkerque. Un des fonctionnaires se sentant menacé a fait feu avec son arme de service. La L'assaillant a été grièvement blessé au thorax. Il a été pris en charge par les secours. Une enquête a été ouverte par le parquet. Enquête confiée à la police des polices.
29: 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Le groupe touristique Pierre et Vacances Center Park va changer de main.
0: Et même de bannière. Le leader de la résidence de tourisme en France annonce aujourd'hui avoir conclu un accord avec un fonds d'investissement basé aux Émirats Arabes Unis, avec une valorisation d'environ 1 milliard d'euros. Cette OPA amicale devrait permettre d'accélérer le développement de Pierre et Vacances, qui était en mauvaise passe il y a encore 5 ans, Laurine Benjebria.
5: Après la crise du coronavirus, le groupe a frôlé la faillite à l'image de l'ensemble du secteur touristique. Il se lance alors dans un grand plan de restructuration, rénove ses appartements, maisons et villas et redevient rentable en 2024. Sa situation financière est désormais assainie, mais pour aller plus loin, il faut des capitaux. D'où cet accord conclu avec le fonds d'investissement d'Abu Dhabi, dont le dépôt formel de l'offre est prévu pour début 2027, sous réserve du feu vert des autorités réglementaires. Ce rachat pourrait permettre à l'entreprise d'atteindre ses objectifs fixés pour 2030. Cela pourrait se traduire concrètement, par exemple, par l'ouverture de nouveaux Center Parks ou de nouvelles résidences Pierre et Vacances. Alors, ce n'est pas la première fois qu'un fleuron du tourisme français passe sous pavillon extra-européen, plus de 10 ans après le rachat du Club Med par le groupe chinois Fosun.
0: Les précisions de Laurine Benjebria. Le nouveau Premier ministre britannique Andy Burnham a pris ses fonctions cet après-midi. Il succède à un autre travailliste, Keir Starmer, qui avait été poussé à la démission. Andy Burnham promet un plan sur 10 ans pour redresser le Royaume-Uni. Il aspire à ce que son pays retrouve la stabilité. Il est en effet le 6e Premier ministre en 10 ans. Il a été félicité cet après-midi par Emmanuel Macron, le président français qui l'appelle à donner un nouvel élan au partenariat entre le Royaume-Uni et l'Union européenne.
29: Quand la plateforme commerciale chinoise AliExpress se retrouve dans le viseur de la Commission européenne.
0: Accusée de vendre des produits illégaux, dangereux ou contrefaits aux consommateurs européens, AliExpress vient de se voir infliger une amende record de 550 millions d'euros. C'est la plus forte amende jamais prononcée dans ce genre d'affaires. AliExpress dénonce d'ailleurs une sanction disproportionnée, Fabien Cazot.
6: Principal grief de la Commission européenne contre AliExpress, ne pas s'être donné les moyens de lutter efficacement contre la vente de produits illégaux sur la plateforme. Par manque de moyens humains, détaille la Commission, par manque de vigilance sur les publicités et les algorithmes qui mettent trop souvent en avant des produits dangereux ou contrefaits, et par manque de surveillance, enfin, des vendeurs qui écoulent leurs produits sur la plateforme, les moins scrupuleux n'hésitant pas à tricher sur la catégorisation de leurs produits pour éviter les contrôles les plus automatiques. Tout cela conduit la Commission à sévir aujourd'hui au nom de la protection des consommateurs européens. Trop de vêtements contrefaits, de jouets ou de cosmétiques dangereux circulent encore sur AliExpress, accuse la commissaire chargée du numérique, Enna Virkkunen. Elle inflige donc aujourd'hui à AliExpress une amende 3 fois plus élevée que celle dont avait écopé une autre grande plateforme chinoise, Temu, il y a seulement 2 mois.
0: Fabien Cazot, le correspondant de France Info à Bruxelles. Les champions du monde accueillis en héros chez eux au lendemain de leur victoire en finale de la Coupe du Monde face à l'Argentine. Les footballeurs espagnols vont être reçus dans les prochaines minutes par le roi d'Espagne, puis par le Premier ministre, avant un défilé dans les rues de Madrid. À bord d'un bus impérial, les autorités espagnoles évoquent jusqu'à 1 million de personnes rassemblées dans le centre de la capitale pour faire la fête toute la soirée. Et vous, comment ça va? Après plus de 5 semaines de compétition, est-ce que vous redoutez le vide, la déprime post-Coupe du Monde? Ne riez pas, Victor, c'est sérieux. Plus de soirée foot jusqu'au bout de la nuit, plus de jeux de pronostics avec les copains.
29: On va se reposer.
0: Mais c'est un dur retour à la réalité que ces Lyonnais que vous avez rencontrés, Cédric Hermel, ont du mal à appréhender.
7: Léandre ne passera plus ses soirées affalées sur le canapé, maillot de l'équipe de France sur le dos.
8: On a passé de bons moments à aller voir les matchs, ça c'était une bonne période. Donc juste le fait que la Coupe du Monde soit terminée, c'est un peu triste, mais bon voilà.
7: Il faut s'y faire, mais compliqué de tourner la page, surtout celle des 2 derniers matchs des Bleus face à l'Espagne et l'Angleterre.
8: Avec l'équipe qu'on avait, on voyait pas la Coupe du Monde comme ça, on était désigné vainqueur avant et sortir sur ça, c'est avec l'équipe qu'on a, c'est
9: déprimant un peu.
7: Déprimé aussi, Alexis, de ne plus avoir la permission de minuit pour regarder les matchs très très tard.
9: Certains matchs, oui, je restais jusqu'à 2h, 3h du matin à regarder. D'ailleurs, c'est dommage que la Coupe du Monde se soit passée aux États-Unis parce que les matchs, ils étaient tard. Et ça, c'était un peu saoulant.
7: Ça ne l'a pas empêché d'enchaîner 3 matchs d'affilée certains jours. C'est surtout ça qui va manquer à Maël, qui se pose une seule question en ce moment.
10: Que faire, comment s'occuper justement, jusqu'à retrouver une autre compétition qui va nous rassembler.
7: Et la réponse est toute trouvée à Lyon.
8: Maintenant que c'est terminé, on va supporter l'OL.
9: Le prochain match pour les phases éliminatoires de la Ligue des Champions.
7: Face au Tchèque du Sparta Prague le 4 août prochain, pas de doute. Ces deux semaines risquent d'être longues pour ces Lyonnais.
0: Cédric Hermel, alors parce que vous vous en brûlez d'envie, je vous pose la question, Victor. Est-ce que vous êtes déprimé post-Covid, mais post-Coupe du Monde?
29: Est-ce que j'ai l'air déprimé, Nicolas?
0: Ça va, on va s'en mettre.
29: Et surtout qu'on va reparler football encore dans ce 17-20 avec Jérôme Alonso, notamment le consultant football de France Info. Puis on sera aussi en direct de Madrid pour la fête des Espagnols.
0: Bien sûr.
29: Et oui, voilà, vous le disiez, en contraste avec la défaite des Bleus samedi soir qu'on a suivi. Pardon, la défaite des Bleus cette semaine et la nouvelle pour la troisième place samedi soir, bien sûr.
0: J'ai une petite info concernant le mondial aussi, concernant la Belgique qui se sépare de son sélectionneur. Le Français Rudy Garcia l'annonce lui-même sur les réseaux sociaux, non sans rappeler qu'il a conduit l'équipe belge jusqu'en quart de finale. La Belgique éliminée par l'Espagne, le vainqueur du tournoi, donc en étant d'ailleurs la Belgique le seul pays à avoir réussi à marquer un but au nouveau champion du monde.
29: Voilà, c'est noté. Merci Nicolas Crozel.
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29: À suivre sur France Info, la loi d'urgence agricole et le vote ce soir des députés, beaucoup de points en débat. Cela concerne notamment la gestion de l'eau ou encore les insecticides. Explication à suivre et le point de vue de notre invité, président de l'association des producteurs de pommes et de poires. Et puis dans une dizaine de minutes, après le départ de la marque Chine et l'arrivée d'une nouvelle direction, à quoi ressemble le nouveau BHV, l'un des grands magasins les plus célèbres.
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29: La loi d'urgence agricole, vote solennel donc des députés ce soir à l'Assemblée avant l'adoption peut-être définitive demain au Sénat. Ce texte promis en début d'année par le Premier ministre lors des manifestations d'agriculteurs, le projet de loi comporte des mesures assez diverses, il faut le dire. Un élément divise particulièrement les députés du Bloc central, il pourrait même compromettre le vote. Bonsoir Édouard Marguet.
11: Bonsoir Victor.
29: Ce texte prévoit en effet la réintroduction de l'acétamipride dont on a beaucoup parlé l'an dernier au moment de la loi du plomb.
11: Oui, en effet, c'est un sujet qui revient souvent dans le secteur agricole. Cet insecticide est interdit en France depuis 8 ans parce qu'il fait partie de la famille des néonicotinoïdes, ces produits phytosanitaires dits tueurs d'abeilles. Mais cette molécule est toujours autorisée en Europe. Les producteurs de noisettes, notamment, dénoncent une concurrence déloyale. Ils disent en avoir besoin car ils n'ont pas de solution pour lutter contre certains ravageurs. Vu les critiques, l'article sur la réintroduction de l'acétamipride a été revu en commission mixte paritaire. Cette dérogation ne sera possible que pour la filière noisette, et l'ANSES aura le dernier mot, en sachant que le projet de loi veut autoriser un autre insecticide, le flupyradifurone, qui n'est pas un néonicotinoïde, mais qui agit de la même façon sur le cerveau des pollinisateurs. Là, les filières betteraves et pommes pourraient l'utiliser et appellent donc les députés à voter le texte.
29: Édouard, vous restez avec nous, j'accueille notre invité. Bonsoir Thierry Moisy.
12: Bonsoir monsieur.
29: Vous êtes le président de l'association nationale Pomme-Poire, vous-même producteur en Indre-et-Loire. Pas de dérogation, on l'entendait, concernant l'acétamipride pour votre filière, mais un autre insecticide pourrait être utilisé, donc le flupyradifurone, ce qui veut dire que vous faites partie de ceux qui appellent à voter en faveur de cette loi d'urgence agricole ?
12: C'est ça. En janvier dernier, le Premier ministre avait annoncé vouloir mettre fin aux deux poids deux mesures. Donc ça ouvre la porte, ça ouvrait la porte à la possibilité de pouvoir utiliser ces matières actives dont vous venez de citer les noms.
29: Ça veut dire que c'est une bonne nouvelle pour vous ?
12: Ah ben nous, si vous voulez, on est dans un espace commun qui est l'Union européenne. 26 pays sur 27 peuvent utiliser l'acétamipride et donc la flupyradifurone. Pour nous, c'est incompréhensible et totalement déloyal de ne pas pouvoir les utiliser, d'autant que nous sommes dans des impasses. Aujourd'hui, nous avons des grosses difficultés à lutter contre le puceron cendré. L'année dernière, on a eu des gros dégâts qui ont eu un impact sur la récolte 2025 en termes de volume, de calibre, de coloration. Et ça aura aussi un impact en 2026, puisque les attaques de pucerons l'année dernière n'ont pas permis une bonne préparation des futurs boutons à fruits.
29: Vous nous parlez 2026. À la fois, Thierry Moisy, de votre production, à la fois de concurrence. Qu'est-ce qui compte le plus? Si on imagine, par exemple, que ces substances étaient interdites dans toute l'Union européenne, est-ce que vous pourriez vous en passer?
12: Ben, c'est pas le cas.
29: Mais si c'était le cas concurrence.
12: Oui, non, mais c'est pas le cas. Donc la politique fiction, j'en ferai pas. Mais moi, ce que je dis aujourd'hui, c'est que on est dans un espace commun. La concurrence, on la vit au quotidien, et il y a pas de raison que nous, on n'ait pas les mêmes solutions, les mêmes moyens de production que nos voisins, avec qui nous sommes en concurrence. Parce qu'à chaque fois qu'on produit moins, on importe, et on importe de pays qui ont eu recours à ces matières actives. Donc pourquoi nous on nous les interdit? D'autant qu'en 2016, c'est une décision politique qui a interdit l'acétamipride.
29: Thierry Moisy, quand vous entendez des associations ou des militants de défense de l'environnement critiquer ces produits insecticides que vous utilisez, est-ce que cela vous fait vous poser des questions ou réfléchir sur leur utilisation?
12: Moi, je suis profondément européen. Je fais confiance à la science et à l'EFSA qui nous dit qu'il n'y a pas de difficulté à utiliser ces matières actives. D'autant que là, on parle quand même de conditions strictes, puisqu'il va falloir réunir quatre conditions. Est-ce qu'il y a ou non une menace grave compromettant la production? Est-ce qu'il y a des alternatives existantes? Est-ce qu'il y a l'existence d'un plan de recherche? Et c'est le cas dans la pomme. Est-ce qu'il y a des risques significatifs pour la santé humaine ou des risques graves pour l'environnement? Si tout ça n'est pas réuni, on n'aura pas l'autorisation. Et c'est l'ANSES qui décidera, c'est la science qui décidera. Donc nous, on est attachés à l'état de droit, on fait confiance à la science, on fait confiance aux gens pour qui c'est le métier, pour nous autoriser à utiliser ces matières actives sur des surfaces qui représentent à peine 0,2% de la surface agricole utile française.
29: Un point peut-être, Edouard Marguet, justement, sur ces études par rapport à la santé
11: oui,
29: et l'environnement.
11: Vous réclamiez le retour de l'acétamipride, vous ne l'aurez donc pas, puisque c'est ce qui a été décidé en commission mixte paritaire, mais vous aurez le flupyradiférone. Quelle est la différence entre ces deux molécules, vous, en tant que producteur?
12: C'est deux molécules qui sont efficaces pour lutter contre le puceron cendré. Donc, si on n'a pas l'une et qu'on a l'autre, nous, ça nous convient.
29: Je voudrais qu'on fasse un point, Edouard, aussi sur qu'on aborde un autre point de ce projet de loi d'urgence agricole, puisque le texte, hein, examiné, on le rappelle ce soir et voté par les députés, veut faciliter la construction de retenues d'eau à usage agricole.
11: L'eau est indispensable en agriculture, je ne vous apprends rien et ce n'est pas notre invité qui dira le contraire. Et c'est particulièrement vrai en ce moment puisqu'elle manque quasiment partout en France. Le principe suivi par le gouvernement dans ce texte de loi est donc assez simple sur le papier, c'est de pouvoir stocker l'eau quand elle est abondante en hiver, pour l'utiliser quand elle manque, comme en ce moment en été. Le projet de loi veut donc faciliter la construction de ces ouvrages, de ces retenues d'eau à usage agricole. Ça peut être des retenues collinaires ou encore des réserves de substitution, ce que les opposants appellent des méga-bassines. Le Sénat, là aussi, a amendé le projet de loi en ajoutant des objectifs, le doublement des volumes de stockage d'eau d'ici 2035. Il a également décidé d'améliorer la représentativité des agriculteurs dans les instances de décision, dans les comités de bassin qui gèrent la ressource localement.
29: Thierry Moisy, toujours avec nous, président de l'Association nationale Pommes et Poires. Vos pommes, notamment, dans vos productions d'Indre-et-Loire, ont été beaucoup cramées par le soleil en raison des trois épisodes de canicule que l'on vient de vivre. La question de ces retenues d'eau, est-ce qu'elle apparaît pour vous comme une solution?
12: Oui, c'est une solution parce qu'effectivement, nous, tous les hivers, on voit passer l'eau couler dans les fossés. Et à chaque fois, on se dit la même chose. Pourquoi ne pas la stocker? Pourquoi ne pas se prémunir justement d'épisodes caniculaires comme on a connu depuis fin mai? On ne fait pas de fruits et légumes sans eau. On ne fait pas de pommes sans eau. Et là aussi, nous, on investit beaucoup sur une culture pérenne qui est la pomme. Plus de 75 000 euros par hectare par plantation. Et on estime qu'il nous faut 5 000 mètres cubes d'eau par hectare. Ces 5 000 mètres cubes, ils peuvent nous servir à lutter contre le gel, à brumiser nos vergers quand on est face à des épisodes de forte chaleur, mais aussi et surtout à alimenter nos vergers pour permettre un grossissement acceptable, en tout cas un bon grossissement de nos fruits.
29: Thierry Moisy, les opposants à ces retenues d'eau, ils voient, disent-ils, un non-sens écologique. Ils disent que cela empêche notamment l'eau d'irriguer les terres en hiver, que l'eau retenue s'évapore en partie l'été, qu'une grande partie est donc perdue. Qu'est-ce que vous répondez, vous, à ces arguments?
12: Moi, ce que je dis, c'est que l'eau, on la laisse filer à la mer et qu'on ferait mieux de la retenir. pour pouvoir à nouveau produire, être souverain. On importe 60% de nos fruits en France et 40% de nos légumes. Donc et on importe ces fruits et légumes de pays où il tombe moins d'eau qu'en France. Donc soyons raisonnables. Si nous voulons atteindre les objectifs de souveraineté, il faut des moyens de production. Ça passe par les phytos quand il en manque et aussi par l'eau et notamment le stockage de celle-ci.
29: Merci beaucoup Thierry Moisy d'avoir répondu à l'invitation de France Info, président de l'association nationale Pommes et Poires Producteurs en Indre-et-Loire. Un tout dernier mot avec vous Édouard Marié, une information qui vient de tomber concernant ce projet de loi.
11: Oui, effectivement, suite à la réunion à Matignon avec les différents représentants du camp gouvernemental, du camp central, le Premier ministre a donc décidé de ne pas supprimer la dérogation sur l'acétamipride. Certains le lui demandaient, notamment du camp de Gabriel Attal. Sébastien Lecornu a finalement décidé de laisser le Parlement trancher, en sachant, je le répète, que Sébastien Lecornu, à la toute origine de ce texte, de ce projet de loi, il ne voulait pas de l'acétamipride dans ce texte pour justement ne pas risquer de faire tomber ce projet de loi. On verra donc tout à l'heure, le vote aura lieu à partir de 21h30 à l'Assemblée nationale.
29: Voilà, information qui tombe à l'instant, on va bien sûr en reparler dans ce 17-20. Merci Édouard Marguier, spécialiste des questions d'agriculture à France Info.
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29: Merci d'écouter France Info. On va revenir dans un instant sur l'interruption du concert de Barbara Butch. C'était ce week-end à Grenoble. Explication à suivre après l'essentiel. En une minute à 17h20, Nicolas Crozel. Un accueil en héros à Madrid pour les nouveaux champions du monde de foot.
16: Oui, ils doivent être reçus dans les prochaines minutes par le roi d'Espagne, puis par le Premier ministre avant une parade ce soir dans les rues de la ville à bord d'un bus à Imperial à Madrid. Donc, on attend jusqu'à 1 million de personnes. C'est un texte très attendu par les agriculteurs, mais qui crispe les associations de défense de l'environnement. La loi d'urgence agricole de retour à l'Assemblée ce soir avant un passage au Sénat demain. Le point le plus sensible, c'est la question du retour de certains pesticides qui avaient été interdits en France. À l'instant, le gouvernement fait savoir qu'il va laisser le Parlement trancher sur cette question. Dans le Var, les rafales de vent ont réactivé l'incendie sur un flanc de la commune de Tarado. Depuis hier après-midi, 200 hectares ont été parcourus par les flammes. Plus de 360 pompiers bataillent sur le terrain. Les soignants qui sont au contact de personnes âgées seront-ils obligatoirement vaccinés contre la grippe? C'est ce que recommande la Haute Autorité de Santé, alors que l'épidémie a fait plus de 17 000 morts l'an dernier en France, essentiellement chez les plus de 65 ans et notamment dans les EHPAD et les unités de soins longue durée. Le gouvernement aura le dernier mot.
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29: La maire écologiste de Grenoble, Laurence Ruffin, porte plainte, on va l'entendre dans les prochaines minutes, après l'interruption du concert de la DJ Barbara Butch samedi soir. Des militants de la cause palestinienne ont en effet perturbé le spectacle. D'après la municipalité, des jets de bouteilles en verre et autres projectiles ont été jetés sur la scène. Des installations électriques sabotées depuis 2 mois. Barbara Butch, figure du milieu de la fête LGBT, faisait l'objet d'un appel au boycott. Bonsoir Valentine Joubin.
17: Bonsoir.
29: De la cellule de décryptage de France Info. Pourquoi cette manifestation politique? Qu'est-ce qui est reproché à Barbara Butch?
17: Le tort de la DJ, selon ses détracteurs, c'est d'avoir signé en mars une tribune dans le magazine Le Point, tribune de soutien au projet de loi contre les formes renouvelées de l'antisémitisme, aussi appelée loi Yadan. Ce texte, qui a depuis été retiré par le gouvernement, prévoyait de durcir les sanctions contre certains discours ou comportements. L'objectif étant, selon les auteurs, de mieux combattre, je cite, l'appel à la destruction d'Israël et sa comparaison à un régime nazi. Pour ses opposants, la loi Yadan contenait des formulations trop floues, ce qui risquait selon eux de porter atteinte à la liberté d'expression, d'empêcher les défenseurs de la cause palestinienne de critiquer le gouvernement israélien. Barbara Butch n'est pas la seule artiste à avoir soutenu ce projet de loi. 81 personnalités avaient signé la tribune du Point, parmi lesquelles les acteurs Gérard Darmon et Stéphane Fraisse ou encore l'écrivaine Amanda Sterz.
29: La DJ Valentine s'était par la suite expliquée à propos de cette signature.
17: Oui, le mois suivant, en avril, elle avait publié un message sur Instagram. J'ai signé une tribune pour dénoncer dénoncer l'antisémitisme en France, écrivait-elle, l'antisémitisme que je subis au quotidien depuis des années, depuis mon enfance, qui a été encore plus fort après les JO. Barbara Butch faisait ici référence à la campagne de cyberharcèlement dont elle a été la cible après sa performance dans la cérémonie des Jeux de Paris. Cette mise au point de la DJ n'avait pas convaincu l'élu d'opposition à la mairie de Grenoble, Alain Brunon. Depuis le mois de mai, le président du groupe LFI au conseil municipal appelait sur les réseaux à la déprogrammation de l'artiste. Dans ses publications, il reprochait aussi à Barbara Butch, connue pour son engagement en faveur des droits LGBT+, sa participation à la Pride de Tel Aviv en 2025, sauf qu'en réalité la marche avait été annulée par la municipalité. Je précise que l'appel au boycott de l'élu grenoblois n'avait pas été relayé par les figures nationales de la France Insoumise.
29: Valentine Joubin, cellule décryptage de France Info, a noté que Manuel Bompard de la France Insoumise, invité ce matin sur France Info, a dit comprendre qu'une position politique puisse générer une protestation à condition qu'elle soit pacifique. La LICRA, elle, a apporté son soutien dès hier à Barbara Butch et demandé l'ouverture d'une enquête. Quant à la maire de Grenoble, elle porte donc plainte, je vous le disais, Laurence Ruffin, élue en mars dernier, qui réagit sur France Info.
18: Ça fait déjà plusieurs semaines qu'il y a un essai d'annulation de ce concert par différents moyens, par des tracts d'abord, puis de la pression, des intimidations ensuite. Et nous, on a toujours défendu la liberté d'expression et de programmation en disant qu'on soutenait le fait de pouvoir programmer cet artiste comme on l'avait fait il y a quelques mois en mai quand la droite nous avait demandé d'annuler une manifestation antifasciste et nous avions dit pour les mêmes raisons que nous soutenions la liberté de création et d'expression. Sauf que lors du concert, qui est un concert en plein centre-ville, dans un cabaret qui a pour vocation être un moment festif, populaire, gratuit, de musique, il y a eu des gestes qui ne sont pas acceptables, puisqu'il y a eu des personnes dont le visage était caché, qui ont lancé des projectiles.

0: en tant que ville, le peuple palestinien, nous l'avons soutenu. D'ailleurs, les artistes lors du festival sont venus s'exprimer sur ce sujet. Nous avons un jumelage très fort avec Bethléem. Mais nous considérons que la manière dont on doit s'exprimer, c'est une manière pacifiste, démocratique, et que chacun peut s'exprimer. La veille, la CGT nous avait demandé de l'expression, ce qui s'est passé. Donc, c'est la manière dont c'est fait qui n'est pas acceptable pour nous aujourd'hui.
1: Laurence Ruffin, la maire de Grenoble, elle répondait à Ersin Lebovitch. Le BHV Marais est de retour, c'est la nouvelle direction qui le clame haut et fort. Le grand magasin parisien va se concentrer désormais sur l'univers de la maison puisque la présence très polémique de la marque chinoise Chine n'est plus souhaitée. Bonsoir Sophie Auvigne.
2: Bonsoir.
1: Spécialiste consommation à France Info, un mois après le départ de l'ancienne équipe dirigeante, vous avez pu rencontrer le nouveau patron qui vise en 2028 un chiffre d'affaires de près de 170 millions d'euros. C'est la moitié de ce que faisait le BHV dans ses belles années.
2: Oui, et Karl-Stéphane Cottandel, eh bien, je vous le dis, n'a pas peur de faire le grand écart. Directeur général du BHV il y a 18 mois, donc dans l'équipe qui a fait venir la marque chinoise Chine, aujourd'hui PDG du BHV avec un projet qui rejette l'ultra fast fashion.
3: Depuis le 16 juin, on a repris la direction du BHV pour y dérouler un projet auquel on croit énormément, un projet BHV maison, qui consiste à retrouver le BHV que nos clients ont connu, que tout Paris a aimé. Et donc on est ravis aujourd'hui, près un peu plus de 30 jours après la reprise, de pouvoir annoncer des premières bonnes nouvelles. Tout d'abord, un mois de juin qui a été deux fois supérieur au budget prévisionnel. Donc ça, c'est un élément clé pour nous, de se dire, voilà, nos clients sont au rendez-vous. Quasiment 40 marques qui sont engagés pour revenir dès le mois de septembre. Donc un début en tout cas de reprise qui est très encourageant et qui plaît.
1: Donc on comprend Sophie, marche arrière toute, on ne refait tout de même pas un magasin identique à ce qu'il était.
2: Alors non, il sera même assez différent, avec au sous-sol certes le célèbre rayon bricolage enfin remis sur pied, mais aussi une halle alimentaire avec bouchers, poissonniers, produits frais et locaux. Et puis dans les étages, jusqu'au cinquième, tout pour la maison, mobilier, literie, luminaire, linge de maison, vaisselle, avec juste un seul étage de mode féminine. Mais ces stands vont s'installer sur la moitié de la superficie totale du magasin. Le nouveau propriétaire des lieux se réserve en effet l'autre partie. Brookfield projette d'ouvrir un hôtel aux deux derniers étages du magasin. Donc le fonds canadien est censé compenser la perte de surface en indemnisant l'équipe du BHV. Il n'en est rien pour l'instant. Et c'est peut-être d'ailleurs le futur point noir dans le projet tout neuf du BHV.
1: Et la question maintenant, Sophie, c'est de savoir si les clients vont revenir. Est-ce que le BHV, après cette polémique Chine, peut redevenir un vrai lieu de commerce?
2: Alors la nouvelle direction semble avoir apaisé certaines relations très tendues avec par exemple ses fournisseurs toujours pas payés. Grâce à un système de paiement innovant, les marques récupèrent désormais le produit de leur vente chaque soir, non plus traditionnellement 30 ou 40 jours plus tard. L'objectif est évidemment de renouer avec une centaine de marques qui ont fui, vous vous en souvenez, dès l'arrivée de Chine. Effectivement, vous l'avez entendu, une petite quarantaine d'entreprises sont déjà de retour. Ling Rosé, Sina, Madura, Guy de Graine ou même le slip français parti, alors là, en claquant la porte. Il se murmure que cette jeune entreprise de mode pourrait habiller les salariés du BHV à la rentrée. Un personnel d'ailleurs bientôt invité à devenir actionnaire et à détenir 40% du magasin. On leur souhaite évidemment de détenir des actions qui prospèrent.
1: Voilà le nouveau visage du BHV Marais. Merci Sophie Auvigne.
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1: Bonsoir Patricia Charbonnier.
9: Bonsoir Victor.
1: Toujours de fortes chaleurs dans le sud.
9: Ah oui, les fortes chaleurs sont bien installées dans le sud, entre le sud de la Nouvelle-Aquitaine, l'Occitanie et les régions méditerranéennes. Et comme aujourd'hui, demain, les températures seront très contrastées avec une fraîcheur matinale assez marquée sur la moitié nord.

0: 10 degrés par exemple à Reims, température contrastée l'après-midi avec des pointes à 36, 39 degrés encore dans le Languedoc et dans le Var. Météo France prévoit 26 à Nancy, 27 à Paris, 31 degrés à La Rochelle. Des conditions météo encore très ensoleillées demain toute la journée. Toujours un petit peu d'instabilité en montagne avec quelques averses.
1: Merci beaucoup Patricia Charbonnier. À tout à l'heure 17h32 sur France Info. Bienvenue à tous. Et l'info avec vous, Marie Maheu.
2: L'Iran dit faire face à une guerre totale avec les États-Unis. 9e jour de frappe consécutive au Moyen-Orient, d'une intensité inédite depuis le cessez-le-feu du mois d'avril. Téhéran a visé en réponse ses voisins du Golfe, le Koweït et Bahreïn, notamment alliés des États-Unis. Et c'est le prix des carburants qui repart à la hausse. Après le gasoil, Boris Allier, c'est le sans-plomb 95 qui passe aujourd'hui un seuil symbolique.
3: Il n'avait pas franchi le seuil des 2 euros depuis le 15 juin dernier. Le litre de sans-plomb 95 E10 affiche un prix moyen de 2,016 euros ce lundi, selon les calculs de l'agence Radio France. L'essence sans-plomb 98 de son côté atteint les 2,10 euros en moyenne. Quant au gazole, carburant le plus consommé en France, il poursuit sa hausse, 2,13 euros aujourd'hui, après avoir dépassé les 2 euros le litre la semaine dernière. La reprise des hostilités entre l'Iran et les États-Unis et les blocages dans le détroit d'Ormuz expliquent en partie ces hausses. D'ailleurs, le baril de Brent est repassé au-dessus des 90 dollars aujourd'hui, son niveau le plus haut depuis le mois dernier. Autre facteur de hausse, le blocage par la Russie de ses exportations de gazole jusqu'à la fin juillet, ce qui entraîne des tensions sur les marchés internationaux.
2: Boris Allier, la Russie, au moins 5 personnes ont été tuées par un drone ukrainien, une vingtaine de blessés. En Ukraine, les attaques russes ont fait au moins 8 morts ce lundi. Près de 40 000 hectares brûlés en France et une centaine d'interpellations. Dernier bilan sur le front des incendies dressé par le ministère de l'Intérieur. En ce moment, c'est un feu en Haute-Corse qui inquiète les pompiers. Plus de 500 hectares brûlés près de Corté avec des rafales de vent jusqu'à 60 km/h. Dans le Var, l'incendie qui s'est propagé très rapidement depuis hier après-midi n'est toujours pas fixé. Les températures pourraient encore dépasser les 40 degrés aujourd'hui. Vigilance orange canicule, effectivement, dans 6 départements du sud-ouest, dont le Var, l'Hérault, le Gard, les Bouches-du-Rhône et les deux départements corses. C'était un avis très attendu par la communauté médicale. La Haute Autorité de Santé vient de recommander la vaccination contre la grippe pour tous les professionnels du secteur, des étudiants en filière médicale au personnel des EHPAD et hôpitaux où ils ne sont que 20% à être vaccinés. La grippe a fait plus de 17 000 morts l'an dernier, essentiellement les plus de 65 ans. Pour entrer en vigueur, la mesure doit encore faire l'objet d'un décret en Conseil d'État. L'interruption du concert de Barbara Butch à Grenoble est inacceptable, juge sur X la ministre de la Culture. Catherine Pégard s'est entretenue avec l'artiste. Elle la recevra au ministère dans les prochains jours. Il y a 2 jours à Grenoble, le show de la DJ a été arrêté après une manifestation de militants pro-palestiniens à la suite d'un appel au boycott soutenu par la section locale de la France Insoumise. Et puis les joueurs de la Rora ont atterri en début d'après-midi à l'aéroport de Madrid avec entre les mains évidemment la Coupe du Monde de football. Victoire hier soir 1-0 contre l'Argentine. L'Espagne s'apprête à célébrer sa 2e étoile. Environ 1 million de personnes sont attendues dans les rues de la capitale.
1: Et nous serons tout à l'heure justement en direct de Madrid. Merci Marie Maheu. Que retenir de ces 5 semaines de compétition de ce mondial de foot? Le bilan dans les prochaines minutes. Avant cela, les incendies dans le Var et le point sur la situation avec le responsable des pompiers.
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1: Des vents très fluctuants associés à une brise de mer. Voilà les conditions météo dans le Var où un incendie démarré hier s'est propagé de façon spectaculaire et très rapide. Parti de Tarado au nord-ouest du golfe de Saint-Tropez, le feu a parcouru plus de 200 hectares jusqu'à la commune voisine des Arcs-sur-Argence. Au moins 4 maisons ont été détruites. Mathilde Vinceneux, vous êtes sur place pour France Info. Des habitants ont dû être évacués. Les autres constatent impuissants les dégâts.
5: Sur les hauteurs de la commune des Arcs, dans la Pinède en cendres, les pompiers continuent d'arroser le sous-bois. Jean-Marc, lui, fait le tour de sa maison. Une partie de sa toiture s'est effondrée. Les poutres sont carbonisées. Il a été surpris par une boule de feu hier soir alors qu'il fuyait avec son camping-car.
6: Une boule de feu qui a embrasé la terrasse couverte. Et donc ensuite, le feu a dû traverser la maison parce que toutes les vitres ont claqué. Et tous les plafonds sont noirs. La plupart des appareils électroménagers ont fondu. Tout est brûlé. Hein. Donc la maison est inhabitable, je n'ai plus d'eau, plus d'électricité.
5: Ce soir, il sera hébergé avec sa femme dans un hôtel aux frais de son assurance. Quelques maisons plus loin, Michel tente de remettre du courant chez lui pour passer la nuit ici.
7: Ben là, je suis allé sur le bon coin pour trouver un générateur, un groupe électrogène pour essayer de refaire marcher le frigo et tout ça. La maison, tout autour, tout est brûlé. C'est impressionnant.
5: Jonathan, lui, asperge avec un tuyau les cendres encore fumantes de son abri de jardin pour aider les pompiers.
8: Ils ont dit d'arroser vraiment les trucs qui avaient déjà pris feu, en fait. Parce que ça pouvait repartir avec une petite brise. Les grosses bûches comme ça, là, que fumaient tout à l'heure un peu, donc ça fait trois fois que je remets un coup dessus. Pour être sûr.
5: Certains habitants quittent les lieux, mais Agnès veut rester chez elle. Sa maison est recouverte de poudre rouge, du retardant largué par les airs contre le feu.
9: Je reste là en surveillance, je fais du nettoyage. On sent la fumée dans la maison, on sentait la fumée encore, jusque même là encore ce matin.
5: Johan scrute le balai des hélicoptères et des avions Dash, l'air inquiet. Il a été évacué cette nuit et il est revenu dans le quartier à l'aube.
10: Mais la voiture est toujours chargée avec les affaires.
11: Vous êtes prêt à repartir ?
10: Ouais, au cas où, on sait jamais.
5: Pour traquer les reprises de feu, les pompiers font aussi voler des drones pour repérer les points chauds à noyer dans la pinède.
1: Reportage France Info de Mathilde Vinceneux. Nous sommes maintenant en ligne avec le lieutenant Sofiane Ramani. Bonsoir.
12: Oui, bonsoir.
1: Officier en charge de la communication des pompiers du Var, vous étiez plutôt optimiste ce matin sur notre antenne. Le feu n'était pas fixé, mais c'était selon vous une question d'heure. Où en est-on en cette fin d'après-midi ?
12: Eh bien, à l'heure où on parle, effectivement, on n'a toujours pas déclaré officiellement le feu fixé. Alors, ça ne saurait tarder, mais effectivement, ça n'est pas encore le cas, sachant que la raison principale se trouve sur le flanc gauche du feu, qui est une partie boisée pour laquelle l'accès est difficile. Et c'est d'ailleurs sur ce flanc gauche qu'a eu lieu dans l'après-midi une réactivation assez impressionnante pour les particuliers, pour lequel nos moyens aériens ont été déployés.
1: C'est une réactivation ou un nouveau départ de feu ?
12: Non, on parle bien d'une réactivation. On est sur le secteur du feu, celui qui a été impacté. Et comme on le disait, les parties les plus inaccessibles, le temps qu'on y arrive pour pouvoir refroidir et être certain que ça ne reprenne pas, ne sont pas encore totalement attaqués. Et c'est pour ça que le feu n'a pas été encore déclaré comme fixé. Et à juste titre, il y a eu cette réactivation sur le côté gauche.
1: Avec des moyens aériens, vous le disiez, qui sont désormais réquisitionnés.
12: Alors, on ne parle pas de réquisition, mais on répond au principe de base qui est d'attaquer massivement tout départ de feu. Et on peut considérer qu'une réactivation est un départ de feu pour lequel, très rapidement, on engage des moyens aériens. Et ça a fait preuve, puisque ça a été très rapidement maîtrisé pour pouvoir ensuite retravailler au sol.
1: Concrètement, quels moyens aériens sont utilisés en ce moment ?
12: Alors, nous avons les moyens départementaux, donc nos hélicoptères loués par le service départemental du Var et qui ont très rapidement été activés. Et nous avons eu trois Canadairs ainsi que le Dash qui ont pu faire des rotations et venir attaquer cette réactivation de feu.
1: Il y a des habitants qui parlent de drones aussi, des pompiers. Il y en a qui sont utilisés ?
12: Tout à fait. Alors, on les utilise tout au long de la journée. Alors, en parallèle des moyens aériens, puisqu'ils sont obligés de se poser lorsque les avions sont présents. Mais ils sont là pour pouvoir nous aider à déterminer les points chauds avec leurs capteurs, nous aider à voir là où on ne peut pas forcément voir. Donc oui, tout à fait, on utilise des drones tout au long de la journée et même la nuit.
1: Il y a les moyens aériens et puis il y a les pompiers, bien sûr, sur le terrain. Combien sont-ils actuellement ?
12: Eh bien, on est toujours 365 sapeurs-pompiers venus un petit peu des régions même les plus éloignées du département du Var, mais qui sont encore sur le sinistre, avant de jauger ce soir pour peut-être un petit peu alléger le dispositif et permettre à certains d'aller un peu se reposer pour reprendre demain matin.
1: Encore quelques chiffres, combien d'hectares ont été parcourus ? On parlait de 200 hectares au départ.
12: On est toujours à 200 hectares, puisque la réactivation qui a eu lieu tout à l'heure a concerné et a rajouté peut-être un hectare, donc on reste sur les chiffres qui ont été donnés. Là-dessus, on n'a pas de changement depuis les derniers chiffres donnés ce matin.
1: Avec ce même bilan de quatre maisons pour l'instant qui ont été détruites, c'est ça ?
12: Tout à fait. De toute façon, le secteur qui concerne les habitations, on a énormément de pompiers sur place qui travaillent sur les points chauds. Donc au niveau des habitations, on est assez optimiste, puisque ce secteur-là est assez occupé par nos services. Et donc, on n'a pas modifié le nombre de dégâts concernant les habitations.
1: En quoi l'emplacement de la zone rend l'accès si difficile pour les soldats du feu ?
12: Vous avez des zones forestières pour lesquelles qui sont pourvues de pistes parfois qu'on peut emprunter avec nos engins, mais vous avez toujours quand même des forêts qui sont moins dotées de pistes et donc du coup moins accessibles. Et donc c'est là qu'on tire des tuyaux et qu'on fait aussi appel à nos collègues avec leurs moyens aériens. Et là, ce matin, on peut aussi citer donc nos amis et nos collègues militaires qui sont venus nous aider pour pouvoir justement créer des pistes dans ces endroits avec leurs bulldozers pour nous aider à pouvoir franchir et se rapprocher de ces points.
1: Des bulldozers sont entrés en action ?
12: Ils sont entrés en action, ils ont créé une piste qui est d'ailleurs, à l'heure où on parle maintenant, utilisée par nos engins.
1: Comme cela avait été fait notamment pour le feu de la forêt de Fontainebleau, les conditions météo, comment est-ce qu'elles vont évoluer ?
12: Alors là, on va profiter un petit peu de la fin de journée pour espérer avoir un peu des températures qui vont baisser, mais on va garder une vigilance accrue puisque demain, on annonce de nouveau des conditions météo défavorable, avec peut-être une accalmie pour mercredi et un retour pour jeudi. Donc là, on travaille au fur et à mesure et on adapte nos dispositifs par rapport à ça, mais on est en fin juillet et voilà, la saison, on est en plein dedans et les conditions météo ne vont pas s'améliorer tout de suite.
1: On entendait un habitant revenu sur place, mais prêt à être évacué à nouveau. Combien d'habitants, justement, ont dû partir des communes concernées ?
12: Alors là, à l'heure actuelle, je ne pourrais pas vous donner de chiffres puisque beaucoup, beaucoup de personnes ont été évacuées au plus fort du feu, donc hier. Là maintenant, on n'a pas la maîtrise de savoir qui est revenu puisque là, cette gestion est laissée plutôt à la commune. Et donc, c'est peut-être plus vers eux pour avoir un chiffre exact. Mais en tout cas, effectivement, les maisons qui étaient habitables, et c'est, on peut les citer puisqu'il y en a beaucoup, puisqu'on a quand même plus d'une centaine de maisons qui ont été, pour dire, sauvées. Et ces maisons-là, pour la plupart, ont été... ils ont pu regagner leur domicile.
1: Il y a un certain optimisme vous concernant dans cette mission d'arriver à fixer ce feu ?
12: Oui, bien sûr. Oui, non. On l'est optimiste. On l'est de nature, il le faut. Mais effectivement, nous pensons que d'ici la fin de journée, on pourra enfin déjà prononcer cette phrase pour dire que le feu est fixé, tout en restant prudent parce que on n'est jamais à l'abri. De la météo et du vent qui pourrait se réactiver, mais on est optimiste.
1: Merci pour toutes ces précisions. Sofiane Ramani, officier en charge de la communication des pompiers du Var, avec donc ce feu toujours au nord-ouest du golfe de Saint-Tropez et l'espoir qu'il soit fixé dans les prochaines heures.
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1: Allez, dans un instant, on refait le match, ou plutôt le mondial, bilan de la Coupe du Monde de foot avec notre consultant Jérôme Alonso. Et puis les Anglais, qui ont fini 3e de la compétition en battant la France, ont un nouveau Premier ministre depuis cet après-midi, le travailliste Andy Burman. Son portrait dans les prochaines minutes, après l'essentiel de l'info à 17h45. Marie Maheu, la France dénonce un acte d'intimidation extrêmement grave.
2: Deux diplomates français en poste ont été molestés en Iran, écrit le ministre des Affaires étrangères Jean-Noël Barrot sur X. Détenus également sans raison pendant plusieurs heures, ils vont rentrer en France. Le projet de loi d'urgence agricole revient ce soir à l'Assemblée nationale pour un ultime vote, suivi d'un autre demain au Sénat, après un accord sur une version commune trouvée en commission mixte paritaire. Mais la copie finale pourrait être rejetée, notamment à cause d'un volet réintroduisant des pesticides. Le gouvernement ne va pas proposer de le supprimer. Selon l'entourage du Premier ministre, c'est au Parlement de trancher. Il usurpait l'image de femme gendarme pour créer des montages à caractère sexuel. Un homme a été arrêté dans la Marne il y a quelques jours. Il a reconnu les faits, expliquant qu'il crée ces images à l'aide de l'intelligence artificielle. Après Temu, l'Union européenne inflige une amende de 550 millions d'euros à AliExpress pour vente de produits illégaux. La plateforme chinoise est notamment sanctionnée pour des jouets dangereux et des vêtements contrefaits. AliExpress fait savoir qu'il fera appel de la décision.
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1: Et à la fin, c'est donc l'Espagne qui gagne, comme au Mondial 2010, comme à l'Euro aussi, il y a deux ans. La Roja a été la plus forte hier soir. Les joueurs ont largement dominé la finale, même s'il a fallu attendre les prolongations pour venir à bout des Argentins. Score final 1-0, but de Ferran Torres. Bonsoir Jérôme Alonso.
13: Bonsoir Victor, bonsoir à tous.
1: Notre consultant foot à France Info, premier jour depuis plus d'un mois, sans match à regarder ni commenter. Jérôme, comment l'addict du foot que vous êtes vit sans sa dose quotidienne de match?
13: Non, ça fait du bien. Franchement Victor, là ça fait du bien de lâcher un peu jusqu'au bout quasiment de la nuit hier soir. Donc non, on n'est pas à plaindre. La Ligue 1 reprend dans quelques semaines déjà. Donc non, un petit break, ça fait du bien.
1: Voilà, quelques bonnes nuits en perspective, pas obligé de se coucher à minuit.
13: Ça va pas me manquer, là, pendant trois semaines, ça va pas me manquer du tout.
1: Ou deux heures du matin. L'Espagne et la France qui faisaient figure de favoris pour beaucoup. L'Espagne qui revendiquait même ce statut. On s'en souvient, Didier Deschamps, sans doute aussi, pour évacuer la pression, avait dit que les Espagnols étaient donnés gagnants. Bon, finalement, les joueurs ont répondu présents jusqu'au bout.
13: Oui, c'est un train qui arrivait à leur victoire. C'est la meilleure équipe du monde qui a gagné. Le sélectionneur espagnol de La Fuente avait dit « La France a les meilleurs joueurs du monde, nous avons la meilleure équipe du monde ». Ben voilà, l'Espagne l'a montré, elle est montée en puissance tout doucement dans cette Coupe du Monde. Elle a commencé par un pénible match nul face au Cap-Vert et puis elle finit championne du monde six semaines après contre l'Argentine. Elle mérite son titre.
1: On a eu l'occasion, Jérôme, de parler ensemble d'émotions tout au long de cette semaine, notamment avec ce match bien triste des Bleus en demi-finale face à l'Espagne, et puis ce match assez fou contre l'Angleterre pour la troisième place avec 10 buts. Est-ce qu'il y a eu des émotions chez vous hier soir dans cette finale Espagne-Argentine?
13: Oui, j'en ai une. J'étais en colère. Oui, j'étais en colère parce que j'étais en colère contre l'Argentine. Contre l'Argentine, oui, parce que. Quand tu as dans ton équipe le génie absolu, peut-être le meilleur joueur de l'histoire de ce sport, et que tu offres un match comme ça où tu décides de ne pas jouer du tout, ou en tout cas que tu décides de jouer à 10 minutes de la fin lorsque
1: première
13: tu as 10
1: frappe, contre 11, et que premier tu... tir contre oui. le but à la 117e minute, il faut 117, le rappeler.
13: Oui, ça veut dire qu'en fait, à la fin du temps réglementaire, vous savez, Victor, combien de fois l'Argentine avait tiré au but? Zéro. Zéro fois. Tu as le meilleur joueur de football de l'histoire, possiblement dans ton équipe, et en finale de Coupe du Monde, tu tires zéro fois au but en 90 minutes. Voilà, donc après, oui, ils sont pas sympas, ils truquent, c'est les Paraguayens meilleurs, quoi. Tu vois, bon. Non, mais c'est vrai, je veux dire, c'est limite. Tous les gens qui ont vu le match penseront comme moi.
1: Ouais, il y a un comportement, effectivement, qui a laissé perplexe jaunes. Avec beaucoup de.
13: Il doit prendre trois cartons jaunes au bout d'un quart d'heure, il n'y a rien. Voilà, à la fin du match, il déclenche une bagarre générale. Paredes, qui est toujours aussi bête quand il était au PSG, il n'a pas changé, lui. Donc,
1: voilà. Carton rouge après le match pour avoir frappé des Espagnols une fois que le coup de sifflet avait retenti.
13: Bête à manger du foin, bête et méchant, comme on dit. Bon, mais bref, c'est pas très grave.
1: Mais bon, il n'y a pas eu cette finale, hein, Jérôme, pendant ces cinq semaines de compétition. En regardant un peu, en faisant un peu le bilan, qu'est-ce que vous retenez, vous, de ce un peu plus d'un mois de compétition?
13: Il y a plein de belles histoires, Victor. Si on parle que de foot, il y a des belles histoires. Il y a la Norvège, il y a le Cap-Vert, le gardien du Cap-Vert, Vozinha, qui est devenu une star mondiale en quelques jours. Il y a la France. Il faut pas tout jeter de la France. Dans 4 ans, elle sera là, elle sera favorite, elle sera très belle, elle sera très bonne encore, cette équipe de France. Donc il y a l'ADER de Deschamps. Il y a plein de belles histoires. On parle pas de politique, on parle pas de Trump et d'Infantino. Laissons-les de côté. En parlant des belles choses. Souvenons-nous des belles choses, et il y en a eu. Il y a eu de très très belles histoires. Il y a un très très beau champion du monde. Il y a un vice-champion du monde qui n'est pas beau. Mais en tout cas, voilà, ce que je retiens, c'est qu'il y a un très très beau champion du monde et que la France sera pas loin dans 4 ans, croyez-moi.
1: Avec une page qui se tourne, bien sûr, aussi, Jérôme, la fin de l'ère Didier Deschamps, on en a parlé aussi, mais ça va faire tout drôle quand même de ne plus le voir, on va dire, dans le paysage français, en
13: vous
1: tous les
13: savez,
1: cas.
13: Nous, on est un peu lassés, là, après 6 semaines. Lui, je pense qu'au bout de 14 ans, Victor, il est content de prendre un été tranquille avec sa famille, avec ses proches. Peut-être, on ne sait pas, de s'éloigner un petit peu du foot quelque temps. Il n'est pas à la retraite, il l'a dit. Moi, je suis bien persuadé qu'il va refaire une dernière belle aventure quelque part, soit en club, peut-être plus en sélection, à voir. Mais voilà, je pense que lui aussi
1: l'Italie,
13: va être content
1: vous y croyez
13: de
1: pour des chances, c'est une des rumeurs.
13: Ah ben c'est quelque chose que j'annonçais depuis 5 mois, enfin que j'annonçais, que j'appelais de mes voeux en tout cas, pas que j'avais aucune info, hein, je vous rassure Victor, hein, j'avais aucune info, mais que ça fait quelques mois que j'appelle de mes voeux parce que il a tout ce qu'il faut, il coche toutes les cases, il a joué là-bas, il a entraîné là-bas, il est respecté là-bas, il sait comment faire une équipe, il sait comment faire gagner une équipe qui ne gagnait plus, la France en 2014 par exemple. Donc il coche absolument toutes les cases qui ferait de lui, je trouve, le sélectionneur idéal pour l'Italie. Mais bon, c'est une autre histoire.
1: Un France-Italie à la rentrée avec Zidane sur le banc des Bleus et Deschamps sur le banc de l'Italie, ça fait saliver Victor, d'avance.
13: Appelez-moi, vous m'appelez toute la journée. Je serai dispo pour vous toute la journée, si vous voulez, pour en parler, parce que ça m'excite beaucoup.
1: Mais Paris on en est tenu, attention Jérôme, on est capable de le faire.
13: On n'en est pas encore là, mais honnêtement, une belle nation de football comme a été l'Italie, avec un beau sélectionneur, enfin en tout cas beau, quelqu'un qui sait gagner, qui sait faire progresser les jeunes et qui a montré son savoir-faire avec les Bleus. Honnêtement, si Deschamps coche pas toutes les cases pour l'Italie, alors qui les coche ?
1: Voilà, bon, on verra la réponse peut-être dans les prochaines semaines, au pire dans les prochains mois. Merci Jérôme Alonso, consultant foot de France
13: Merci.
1: Info, d'avoir été présent tout au long de ce mondial et d'avoir fait le bilan encore aujourd'hui en notre compagnie. Au lendemain de ce sacre de l'Espagne, nous serons d'ailleurs tout à l'heure en direct de Madrid pour le sacre et le triomphe des héros de retour au pays. Après la fin de la compétition, on fait aussi le bilan financier de cette Coupe du Monde. Soizic Bourg de la cellule décryptage de France Info est avec nous. Qu'est-ce que la compétition, Soizic, a réellement rapporté ?
14: Une enveloppe colossale, bien plus grosse que ce qui était prévu. Selon le Guardian, la FIFA devrait annoncer 15 milliards de dollars de recettes pour cette Coupe du Monde 2026, soit 4 milliards supplémentaires par rapport à ses estimations. C'est un record, et un record d'autant plus vertigineux que la fédération n'avait dépensé pour l'organisation de la compétition que 3,7 milliards de dollars.
1: Alors d'où viennent ces recettes ?
14: Eh bien d'abord de la vente de billets dont le prix a bondi de 35% en moyenne par rapport au précédent mondial. Des droits de diffusion aussi en hausse de près de 34%. Mais enfin et surtout du juteux système du marché de la revente de places sur lequel la FIFA prélève deux commissions, 15% à l'acheteur et 15% au vendeur. De quoi faire vite grimper la facture, d'autant que les billets sont déjà chers. Pour la finale, une place ne descendait pas en dessous de 9 500 dollars.
1: Soizic, comment ces recettes sont-elles réparties ?
14: Alors déjà, il faut dire que la quasi-intégralité du pactole reste dans les caisses de la FIFA. Ensuite, l'organisation redistribue aux fédérations et aux joueurs, pour cette édition, près de 7 millions de dollars. 50 millions pour le gagnant, l'Espagne, du jamais vu depuis la création du tournoi. Et pour les autres, 33 millions pour l'Argentine, 29 millions pour l'Angleterre. La France, au pied du podium, ne repart pas sans rien. 27 millions, dont 8 millions qui sont directement reversés aux joueurs, ce qui fait environ 250 000 euros chacun. Le reste sera alloué au budget de la Fédération française de foot.
1: Voilà pour le bilan financier de cette Coupe du Monde de football qui s'est terminée hier, on le rappelle, avec la victoire de l'Espagne. Merci Soizic Bourg. Un nouveau Premier ministre en Grande-Bretagne, Andy Burnham, l'une des figures travaillistes les plus populaires du pays, succède à Keir Starmer. L'ancien maire de Manchester est arrivé en début d'après-midi au 10 Downing Street en compagnie de son épouse après une rencontre avec le roi Charles III. Andy Burnham est déjà le 7e Premier ministre britannique en 10 ans. Gaëlle Joly, vous êtes la correspondante de France Info à Londres. Son style charismatique contraste avec celui de son prédécesseur.
15: Oui, et à 56 ans, ce fidèle du parti travailliste, longtemps resté dans l'ombre, va enfin prendre sa revanche. Après avoir échoué 2 fois à prendre la tête du Labour, c'est finalement loin de Londres qu'il se construit une stature nationale. Maire de Manchester pendant 10 ans, sa popularité explose pendant la pandémie de Covid, lorsqu'il refuse d'accepter les restrictions imposées aux habitants sans compensation financière. Un bras de fer avec le gouvernement Boris Johnson, qui lui vaudra le surnom de Roi du Nord. Il est perçu comme le nouveau Robin des Bois de la politique. Celui qui défend les territoires oubliés face au pouvoir londonien. Connu pour être chaleureux, accessible, il cultive sur le terrain une image décontractée, souvent en t-shirt et en basket, passionné de football, multipliant les bains de foule et les poignées de main, très éloigné des codes de Westminster.
1: Alors le nouveau Premier ministre britannique est politiquement plus à gauche que son prédécesseur, Keir Starmer. Gaëlle, quel cap veut-il donner au pays ?
15: Alors Andy Burnham l'a dit, il veut redonner de l'espoir aux Britanniques. Il a promis d'incarner un parti authentiquement travailliste. Son ambition, manchesteriser l'Angleterre, autrement dit donner davantage de compétences aux régions. Il promet même un Downing Street du Nord avec un siège du gouvernement installé hors de Londres. Il veut aussi renationaliser certains services publics, réindustrialiser le pays et lancer la plus vaste opération de construction de logements sociaux depuis l'après-guerre. Une façon de renouer avec son électorat populaire dans les anciennes terres industrielles du Nord. Ses détracteurs l'accusent d'être un excellent communicant plutôt qu'un réformateur et rappellent que diriger Manchester n'est pas gouverner un pays endetté avec des finances publiques sous pression. Ses soutiens, eux, voient en lui un homme capable de sauver le Labour après leur cuisante défaite aux élections locales et surtout de reprendre la bataille face à Nigel Farage et son parti anti-immigration Reform UK avant les prochaines élections prévues en 2029.
1: Gaëlle Joly à Londres pour France Info, Andy Burnham qui dans son discours tout à l'heure a proposé un plan sur 10 ans pour changer profondément le Royaume-Uni avec une action immédiate sur le coût de la vie. Alors comment placer le nouveau Premier ministre anglais sur l'échiquier politique? Nous avons posé la question à Thibaut Arroy, maître de conférence en civilisation britannique à la Sorbonne Nouvelle.
16: C'est un socialiste qui n'est pas un socialiste modéré, mais qui aujourd'hui se détache un petit peu de l'héritage de Tony Blair, même s'il ne peut pas non plus être assimilé à l'extrême-gauche telle qu'on la connaît chez nous, qui aurait été plutôt dans la ligne de Jeremy Corbyn à l'époque où il était à la tête du parti travailliste. Donc là, quelqu'un qui va essayer de aussi rassembler son parti pour avancer dans les prochains mois.
17: Est-ce qu'il promet de travailler sur beaucoup de sujets sociaux? Alors, il a parlé, je crois, des logements sociaux, on l'entendait tout à l'heure. Quoi d'autre sur ce chapitre-là? Pouvoir d'achat, niveau de vie, aide sociale? Que propose-t-il?
16: Oui. En fait, tout son programme se met quand même dans la lignée du programme qui avait été présenté par les travaillistes en 2024, quand ils ont remporté cette large majorité à la Chambre des communes, puisque de toute façon, c'est la majorité avec laquelle Andy Burnham doit composer. Il n'y a pas de nouvelle élection et le programme de 2024 continue de s'appliquer, avec peut-être l'insistance, comme vous l'avez dit, sur les services sociaux, sur la construction de logements sociaux. Ça fait partie des mesures phares qui sont présentées par Andy Burnham. Mais maintenant, pour attendre la suite du programme, il faudra déjà qu'il y ait un gouvernement. Et puis ensuite, il va dérouler ce qu'il appelle son plan sur les 10 prochaines années, avec certainement des priorités à réaliser immédiatement. Et puis peut-être des projets aussi sur le plus long terme d'infrastructures, de nationalisation. Mais ça reste aussi à préciser.
1: Thibaut Arroy, maître de conférence en civilisation britannique, et plusieurs réactions internationales à l'arrivée de ce nouveau Premier ministre britannique. Emmanuel Macron félicite Andy Burnham et appelle à donner un nouvel élan au partenariat entre le Royaume-Uni et l'Union européenne.
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1: Patricia Charbonnier, un temps estival pour demain, soleil, mais attention, averse aussi en montagne.
0: Oui, pas de changement, toujours cette situation météo anticyclonique pour demain et même pour tout le reste de la semaine, avec un ciel parfaitement dégagé dès demain matin sur l'ensemble du pays. Comme ce matin, on aura quelques nuages bas qui vont descendre de mer du Nord, donc très localement, le ciel sera un petit peu plus nuageux, surtout en matinée sur le Nord, pas de Calais et sur les côtes de la Manche. Plein soleil dans l'après-midi, toujours un vent de secteur nord-est sensible sur la moitié nord. Le Mistral qui va se renforcer demain après-midi en vallée du Rhône jusqu'à 60 km/h en rafale. Et comme ces derniers jours, le temps deviendra plus instable en montagne. Risque d'averse en fin de journée demain sur la chaîne pyrénéenne et sur les Alpes frontalières.
1: Avec des températures qui resteront caniculaires dans le sud.
0: Ah oui, la chaleur est bien installée dans le sud, entre l'Occitanie, les régions méditerranéennes et sur le sud de la Nouvelle-Aquitaine. Et les températures sont très contrastées avec une petite fraîcheur matinale demain matin, très localement sur la moitié nord. 10 degrés à Reims, 11 degrés à Strasbourg, 13 degrés demain matin au lever du jour à Paris. Et dans l'après-midi, Météo France prévoit encore 36 à 39 degrés dans le Languedoc et dans le Var. Ailleurs, sur la moitié nord, on sera à peu près dans les valeurs de saison. 25 degrés à Brest, 26 à Nancy, 27 degrés à Paris et Dijon.
1: Merci Patricia. Patricia Charbonnier, bienvenue si vous nous rejoignez sur France Info. Il est 18h. L'info. L'info à 18h, c'est avec Marc Potvin. Bonsoir Marc.
19: Bonsoir à toutes et à tous.
1: Et à la une, les pompiers toujours à pied d'œuvre dans le Var.
19: Ils ne sont pas encore venus à bout de l'incendie qui brûle. Depuis hier, 200 hectares parcourus, des dégâts matériels recensés. France Info est sur place dans un instant. À suivre aussi l'avenir incertain du projet de loi d'urgence agricole. Il pourrait passer à la trappe ce soir parce qu'il prévoit la réintroduction de deux pesticides. Les ambitions du nouveau patron du BHV Marais, le grand magasin du centre de Paris. Il veut mettre derrière lui l'erreur Shein. Et puis le jour d'après, en Argentine, nous allons voir que la défaite de l'Albi Céleste en finale du mondial est très commentée, tout comme l'attitude des joueurs. Quatre départements du Sud-Est seront placés demain en risque très élevé de feux de forêt. Le Var, les Bouches-du-Rhône, le Vaucluse et le Gard. Dans le Var, le feu qui s'est déclenché à Tarado hier après-midi avant de gagner la commune voisine des Arcs-sur-Argent n'est pas encore fixé. Il a déjà parcouru 200 hectares et provoqué la destruction de 4 maisons et 15 véhicules. Les habitants constatent impuissants les dégâts. C'est un reportage France Info de Mathilde Vinceneux.
5: Sur les hauteurs de la commune des Arcs, près de la Pinède carbonisée, Jean-Marc fait le tour de sa maison. Une partie de sa toiture s'est effondrée. Il a été surpris par une boule de feu hier soir, alors qu'il fuyait avec son camping-car.
6: Une boule de feu qui a embrasé la terrasse couverte. Et donc ensuite, le feu a dû traverser la maison, parce que toutes les vitres ont claqué, et tous les plafonds sont noirs. La plupart des appareils électroménagers ont fondu. Tout est envolé. Hein. Donc la maison est inhabitable. Je n'ai plus d'eau, plus d'électricité.
5: Ce soir, il sera hébergé à l'hôtel. Quelques maisons plus loin, Jonathan asperge avec un tuyau les cendres encore fumantes de son abri de jardin pour aider les pompiers.
8: Ils ont dû arroser vraiment les trucs qui avaient déjà pris feu en fait. Parce que ça pouvait repartir avec une petite brise. Les grosses bûches comme ça, là, que tu mets tout à l'heure un peu. Donc ça fait 3 fois que je remets un coup dessus.
5: Certains habitants quittent les lieux, mais Agnès veut rester chez elle. Sa maison est recouverte de poudre rouge, du retardant largué par les airs.
9: Je reste là en surveillance, je fais du nettoyage. On sent la fumée dans la maison, on sentait la fumée encore, jusque même là encore ce matin.
5: Devant le balai des hélicoptères, Johan est inquiet, il a dû évacuer cette nuit.
10: Mais la voiture est toujours chargée avec les affaires.
20: Vous êtes prêt à repartir?
10: Ouais, au cas où, on sait jamais.
5: Pour traquer les reprises de feu, les pompiers font aussi voler des drones pour repérer les points chauds à noyer dans la Pinède.
19: Mathilde Vinceneux dans le Var pour France Info. Les incendies et les canicules à répétition ont mis les sujets environnementaux sur le devant de la scène, ce qui rend encore plus explosif les débats autour du projet de loi d'urgence agricole qui doit être soumis à un ultime vote de l'Assemblée ce soir. La copie finale comporte plusieurs mesures sensibles sur l'eau, mais pas seulement. Un article clivant sur les pesticides rend son adoption incertaine. Bonsoir Hélène Terzian.
21: Bonsoir.
19: Vous êtes à l'Assemblée nationale pour France Info. Le gouvernement était pressé d'agir. Finalement, il botte en touche.
21: Absolument, à tel point il y a qu'une réunion s'est tenue à Matignon en présence des responsables de la droite et du camp présidentiel pour tenter de trouver un compromis. Comme vous le disiez, il était question que le gouvernement dépose peut-être un amendement pour supprimer la réintroduction de l'acétamipride, ce pesticide très décrié qui avait suscité une mobilisation de l'opinion l'an dernier. Mais Matignon fait donc savoir que ce ne sera pas le cas. L'entourage de Sébastien Lecornu précise que le principe reste l'interdiction, mais que le texte prévoit une dérogation pour utiliser le pesticide, et ce, après consultation de l'Agence de sécurité sanitaire. Le gouvernement proposera en revanche d'allonger ce délai de consultation de 2 à 6 mois. Réaction perplexe d'une figure du groupe macroniste, c'est courage, fuyons à l'exécutif, dit-elle. Car effectivement, la question qui se pose maintenant, c'est est-ce que cela sera de nature à inciter les députés Renaissance et Modem à voter ce texte très attendu par les agriculteurs, ce que prend le soin de préciser Matignon, comme pour mettre la pression. Car pour l'heure, l'issue du texte reste très incertaine. La gauche y est très opposée, contrairement à la droite et au RN. On comprend donc que Matignon ne veut pas trop se mouiller et insiste, c'est au Parlement de trancher.
19: Hélène Terzian à l'Assemblée nationale pour France Info avec les moyens techniques de Benjamin Reyes. Après l'Académie de médecine, autour de la Haute Autorité de Santé de recommander de rendre obligatoire la vaccination annuelle contre la grippe pour tous les professionnels de santé, en priorité ceux qui travaillent dans les EHPAD. Pour que cette recommandation se concrétise, il faut un décret en Conseil d'État. L'an dernier, l'épidémie de grippe a fait plus de 17 000 morts.
1: Et nous verrons dans les prochaines minutes sur France Info ce qu'en pensent les infirmiers. Thierry Amouroux, porte-parole du syndicat national des professionnels infirmiers, sera notre invité. 18h05, Marc Potvin, le BHV Marais dans le centre de Paris veut regagner la réputation qu'il a perdue.
19: La nouvelle équipe dirigeante annonce la fin de l'expérimentation Shein qui avait fait scandale. La plateforme asiatique très décriée y avait installé son premier magasin physique pérenne. Bonsoir Sophie Auvigne.
3: Bonsoir.
19: Vous avez pu rencontrer le nouveau patron du BHV Marais un mois après sa prise de fonction. Il vise 170 millions de chiffre d'affaires en 2028.
3: Oui, objectif à la fois modeste et très ambitieux, à hauteur de la moitié seulement du chiffre d'affaires du BHV dans ces années fastes. Mais tout est à refaire. Séduire effectivement les marques qui ont claqué la porte à l'arrivée de Chine. Pour l'heure, une quarantaine d'entreprises sur la centaine espérée sont de retour. Guy de Graines, Madura, Ligne Rosée ou encore le slip français. Mais la confiance n'y est plus. Alors, nouveau système de paiement. Désormais, les marques vont récupérer leurs ventes du jour, chaque soir, sans délai. Ce qui permet, dit-on, de faire encore patienter les fournisseurs toujours pas payés. Compliqué également, les relations avec le nouveau propriétaire des murs. Le fonds canadien Brookfield se réserve la moitié du BHV pour y ouvrir un hôtel et l'équipe du magasin attend toujours les indemnités de compensation pour cette réduction d'espace. Et puis il y a le projet lui-même de grand magasin de la maison avec bricolage au sous-sol, mais aussi une halle alimentaire, un rayon mode femme. Reste donc évidemment à convaincre désormais les clients qui ont fui en masse.
19: Sophie Auvigne, service économie et sociale de France Info en direct, merci à vous.
1: De Paris à Londres, un changement de locataire au 10 Downing Street.
19: Le travailliste Andy Burnham est le nouveau Premier ministre du Royaume-Uni, le 7e depuis le référendum sur le Brexit il y a 10 ans. Il promet un plan sur 10 ans pour redresser le pays et une action immédiate sur le coût de la vie. Andy Burnham a reçu les félicitations de plusieurs dirigeants étrangers dont Emmanuel Macron. En Espagne, la fête continue. Les footballeurs de la Roja doivent être reçus d'un moment à l'autre par le Premier ministre à Madrid. Ils vont ensuite parcourir les grandes artères du centre. Ambiance survoltée en perspective. Environ 1 million de personnes seront attendues pour célébrer les champions du monde. Les footballeurs argentins, eux, rentrent au pays en milieu de soirée. La suite de la polémique sur les contrôle antidopage des cyclistes Tadej Pogacar et Jonas Vingegaard sur le Tour de France dans la nuit de samedi à dimanche. Le parquet confirme ce soir qu'un juge des libertés et de la détention les a bien autorisés. C'est peut-être votre dernière semaine avant les vacances qui a commencé ce matin. Tenez bon, encore quelques jours, les plus chanceux sont déjà en train de se la couler douce. À Saint-Malo, dans les Côtes d'Armor, certains professionnels aussi ont le sourire. La saison touristique a plutôt bien commencé. Pensez Valentin Belleville.
20: Oui, c'est ce que constatent la plupart des restaurateurs rencontrés dans l'Intramuros. Nathalie, la gérante de la crêperie à La Tempête, est ravie.
22: En les temps de canicule, on a eu énormément de monde. Voilà, il fait plus frais. Dans les murs, on n'a pas de soleil. Donc, ce qui nous a ramené beaucoup, beaucoup de monde. Normalement, la saison démarre vraiment à partir du 14 juillet. Et là, elle a démarré il y a 15 jours.
20: Si les différentes canicules n'ont épargné personne, elles ont été moins intenses dans la cité corsaire. Les Parisiens et les Rennais l'ont bien vu et sont arrivés en nombre ici. Nicolas, le patron du Charlie's Bar, s'en réjouit.
23: Il fait quand même moins chaud qu'ailleurs, donc ça finit par se savoir et les gens viennent nous voir, ça c'est parfait.
20: Les étrangers aussi sont nombreux en ce début d'été dans les rues de Saint-Malo. Amaya et Eric viennent de Belgique et malgré la hausse du prix du carburant, ils ont l'intention de profiter de leurs vacances.
24: On fait quand même attention, mais voilà, tant pis, on va pas se priver. Maintenant on n'a pas pris notre grosse voiture, on a pris la plus petite, hein. Dire ce qu'il y a, on a roulé à l'économie, voilà. On fait attention.
20: On commence par quoi les vacances? Alors c'est une complète?
24: Oui, c'est une complète, bah oui. Ah, il faut manger local, il faut.
20: Et d'après les mots d'une restauratrice malouine, cette année les étrangers se lâchent. Les Français, eux, font un peu plus attention à leur porte-monnaie.
19: Reportage de Valentin Belleville, ici Armorique pour France Info. Tout ça, ça donne des envies de Bretagne.
1: La Bretagne, ça vaut gagner. Vous avez pris de court, Marc Potvin, avec ce slogan. À tout à l'heure.
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1: Restez bien avec nous sur France Info. La Coupe du Monde de football vécue de l'intérieur, comme si vous y étiez. Nous sommes à New York avec l'un de nos envoyés spéciaux dans les toutes prochaines minutes. D'abord, la vaccination des personnels soignants contre la grippe.
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1: Et si tous les professionnels de santé, ainsi que ceux qui travaillent dans des établissements au contact des personnes âgées, étaient obligés de se vacciner contre la grippe? C'est ce que recommande aujourd'hui la Haute Autorité de Santé, en priorité dans les EHPAD. La Haute Autorité, saisie par le gouvernement, ne recommande en revanche pas l'obligation vaccinale pour les plus de 65 ans. Bonsoir Anne-Laure Danier.
7: Bonsoir.
1: Spécialiste des questions de santé à France Info. Cette décision, elle vise à protéger une population frappée par la grippe chaque année.
7: Oui, l'an dernier, la grippe, vous le savez, a été particulièrement meurtrière, près de 18 000 morts, essentiellement des personnes âgées. Oui, 9 décès sur 10 ont frappé des personnes de plus de 65 ans. L'afflux de malades à l'hôpital a engorgé le système de soins, les urgences. Ce sont donc ceux-là que la Haute Autorité de Santé veut protéger en priorité. La HAS met en avant l'efficacité des vaccins contre la grippe, 59% chez les moins de 65 ans l'an dernier, et 38% d'efficacité chez les plus de 65 ans, car avec l'âge, la réponse immunitaire est moins bonne, d'où cette recommandation d'obliger le personnel médical et paramédical à se vacciner plutôt que de l'imposer aux personnes âgées.
1: Alors, à qui s'adresse précisément cette obligation de vaccination contre la grippe, si le gouvernement suit bien sûr la recommandation de la Haute Autorité de Santé?
7: Eh bien, ça va se faire en priorité là où la grippe fait le plus de dégâts, c'est-à-dire dans les EHPAD et les unités de soins de longue durée où sont hospitalisées les personnes âgées. Cela concernera absolument tout le personnel, médecins, infirmiers, aides-soignants et par extension élèves et étudiants en médecine ou en paramédical. Dans les autres structures, les hôpitaux, les cliniques, les cabinets en ville ou les centres médico-sociaux, partout où le personnel est en contact avec des personnes de plus de 65 ans, l'obligation de se vacciner contre la grippe se mettra en place progressivement en 3 ans maximum pour leur laisser le temps, dit la HAS, de s'organiser et de faire accepter la mesure au personnel, ce qui ne sera pas toujours facile. Vous le savez, le taux de vaccination contre la grippe est très faible chez les soignants, 20% seulement dans les hôpitaux, 21% dans les EHPAD.
1: En revanche, Anne-Laure, pas d'obligation pour les premiers concernés, les plus de 65 ans qui vivent en collectivité, comme le prévoit pourtant la loi.
7: Oui, la mesure a été votée dans le dernier projet de loi de financement de la sécurité sociale, mais le gouvernement attendait l'avis de la HAS. Eh bien, c'est non, parce que les personnes âgées qui vivent en EHPAD sont déjà largement vaccinées. Elles sont 82,7%, bien plus que les 75% recommandés par l'Organisation mondiale de la santé, souligne l'autorité sanitaire, qui cite en exemple les États-Unis, qui ont obligé les professionnels à se vacciner contre la grippe, ce qui a permis de diminuer de manière significative le nombre de cas de grippe dans ce pays, avec moins de 0,2% du personnel qui a refusé et qui a démissionné.
1: Bonsoir Thierry Amoureux.
11: Bonsoir.
1: Porte-parole du syndicat national des professionnels infirmiers. Alors le débat n'est pas nouveau, il refait surface aujourd'hui. Comment est-ce que vous accueillez cette recommandation de la Haute Autorité de Santé? Les infirmiers sont-ils prêts à se faire vacciner tous contre la grippe?
11: Nous estimons que c'est une bonne chose. Nous devons protéger les plus vulnérables. Il y a aussi un devoir d'exemplarité. Lorsque on recommande à nos patients de se faire vacciner, c'est bien que nous-mêmes nous le soyons.
1: Si c'est une bonne chose, comment est-ce que vous expliquez que seulement un infirmier sur 5, ou en tout cas un professionnel de santé sur 5, soit vacciné à l'hôpital ou dans les EHPAD aujourd'hui ?
11: Alors, en fait, c'est souvent un problème logistique, c'est-à-dire que nous, au niveau du syndicat, nous réclamons que le vaccin soit accessible dans toutes les unités de soins et qu'on puisse se vacciner nous-mêmes dans le service.
12: Alors que souvent, il faut passer par la médecine du travail qui est au fin fond de l'hôpital, ouverte à certains horaires. Et donc, quand vous avez déjà eu une journée épuisante, c'est compliqué.
1: Vous êtes en train de me dire, Thierry Amoreau, que si 8 personnes sur 10 ne sont pas vaccinées dans les EHPAD ou à l'hôpital, c'est parce que le bureau est trop loin ou parce qu'il y a des problèmes logistiques ?
12: Oui, c'est une vraie difficulté. Après, les taux que vous indiquez sont ceux de la médecine de santé au travail, mais les soignants sont aussi des citoyens comme les autres qui peuvent se faire vacciner en médecine de ville, en particulier ceux qui sont atteints de pathologies chroniques et qui reçoivent leur bon vaccinal de l'assurance maladie comme toute autre personne.
1: J'ai retrouvé une interview de vous, Thierry Amoreau, qui date d'il y a déjà presque 10 ans. Cela fait un moment, c'était sous François Hollande. Vous disiez qu'en rendant la vaccination obligatoire chez les personnels soignants, les autorités laisseraient penser que les soignants étaient responsables finalement de la circulation des virus, dont celui de la grippe en clair. Est-ce que qu'on vous montrait du doigt ? Est-ce que vous le pensez toujours ?
12: Alors, il faut se faire vacciner. Parce que, comme l'a bien expliqué votre collègue tout à l'heure, les personnes âgées qui se vaccinent sont moins sensibles à la vaccination, elle est moins efficace lorsqu'on vieillit. Et donc, c'est important de faire ceinture et bretelles, c'est-à-dire que beaucoup de soignants considèrent que du fait qu'ils se lavent les mains X fois par jour, qu'ils portent un masque, ils ne sont pas contaminants. Mais quand même, il faut laisser le plus de chances possible aux personnes vulnérables. C'est pour ça que nous sommes favorables à cette obligation.
1: Vous dites que les infirmiers sont favorables, qu'ils sont prêts à le faire, mais qu'on a compris qu'il y avait des problèmes logistiques. Comment est-ce qu'on les résout, justement ? Comment est-ce qu'on va augmenter ce taux de vaccination ?
12: Eh bien, justement, c'est-à-dire que quand la HAS dit qu'il va falloir une montée en puissance sur 3 ans, c'est justement par rapport à ces problèmes logistiques. Ce serait tellement logique d'avoir les vaccins dans les unités de soins pour se vacciner nous-mêmes, plutôt que d'aller au fin fond de l'hôpital. Il faut bien comprendre qu'il faut faciliter les choses. Nous prenons en médecine de ville
1: l'année verte. Vous nous garantissez, Thierry Amoreau, que si les vaccins étaient disponibles directement dans les services au plus près des soignants, tout le monde serait vacciné aujourd'hui.
12: Écoutez, ce n'est pas un problème de réticence vaccinale. On sait très bien que l'effet secondaire d'un vaccin contre la grippe, c'est une sur des milliards d'individus, c'est une rougeur éventuellement douloureuse au point d'injection. Donc voilà, ça n'a rien à voir avec ce qu'il y a pu y avoir au moment du Covid.
1: Sur cette question de la réticence, justement, autre question, Anne-Laure Daniel évoquait tout à l'heure, est-ce qu'une telle obligation à se faire vacciner contre la grippe pourrait conduire à crisper un peu plus certains personnels réfractaires justement à la vaccination et conduire à d'éventuelles vagues de démissions. Écoutez ce que répond sur ce point Anne-Claude Crémieux, professeure de maladies infectieuses et président de la commission technique des vaccinations à la Haute Autorité de Santé qui recommande justement cette vaccination obligatoire. On l'écoute.
13: Aux États-Unis, où cette mesure a été mise en place avec plus de 90% de couverture vaccinale rapidement, eh bien, on s'est aperçu qu'il y avait moins de 0,2% de personnes qui avaient refusé de se faire vacciner et qui avaient démissionné. Donc, on peut espérer que dans le contexte français, on soit confronté au même type de chiffres et qu'on arrive à convaincre, et c'est important pour ça que ça soit une mise en place concertée.
1: Voilà, une vaccination obligatoire qu'il y aurait peu d'effets finalement sur le comportement des personnels. Vous allez dans le même sens, Thierry Amoreau ?
12: Ah, tout à fait. On a vu au moment du Covid que sur les 640 000 infirmières, seulement 205 ont été suspendues.
1: Est-ce que vous pensez justement, vous avez évoqué le Covid, que les débats très virulents qu'il y a pu avoir en 2000 et 2021 sur la vaccination contre le Covid peuvent expliquer aussi ce faible taux de vaccination aujourd'hui contre la grippe ?
12: Non, c'est plutôt le fait que faut se faire vacciner chaque année et que la population des soignants est assez jeune et donc pense que la maladie ne les concerne pas.
1: Merci Thierry Amoreau d'avoir été avec nous, porte-parole du Syndicat national des professionnels infirmiers. Merci aussi à vous, Anne-Laure Daniel.
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1: Merci d'être avec nous sur France Info, 18h20. Nouveau point sur l'info. L'info en une minute. Marc Potvin est le préfet du Var qui fait le point sur l'incendie en cours dans le département.
19: Le feu qui a parcouru quelques 200 hectares depuis hier est dans une situation de maîtrise relative mais n'est pas encore fixée. Le Var sera placé demain en risque très élevé de feu de forêt, tout comme les Bouches-du-Rhône, le Vaucluse et le Gard. La France dénonce une action d'intimidation extrêmement grave des services de sécurité iraniens à l'encontre de deux de ses diplomates en poste à Téhéran. D'après le ministre des Affaires étrangères, ils ont été détenus sans raison pendant plusieurs heures. Hier, il ajoute que l'un d'entre eux a été molesté. Goodbye Keir Starmer, hello Andy Burnham. L'ancien maire du Grand Manchester est devenu aujourd'hui Premier ministre du Royaume-Uni. Le 7e depuis le référendum sur le Brexit en 2016. Le travailliste promet un plan sur 10 ans pour redresser le pays et une action immédiate sur le coût de la vie. Ce couple d'Américains se souviendra longtemps de son séjour en France. À son arrivée en gare de Strasbourg samedi, il s'est fait voler une pochette qui contenait des bijoux estimés à plus de 130 000 euros. Une plainte a été déposée et une enquête est ouverte.
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1: C'est donc terminé depuis hier soir pour cette édition 2026 du Mondial de football avec la victoire finale de l'Espagne 1-0 face à l'Argentine. Nous serons d'ailleurs à Buenos Aires dans les prochaines minutes. On a vécu beaucoup de choses pendant 5 semaines, des émotions, des polémiques, de belles histoires, d'autres un peu moins. On va revivre certains moments de l'intérieur avec l'un des envoyés spéciaux de France Info depuis New York. Bonsoir Nicolas Perronnet.
14: Bonsoir Victor, bonsoir à tous.
1: Comment est-ce que vous ressortez de ce mois de compétition et même un peu plus à vous déplacer de ville en ville au cours de ce mondial hors norme?
14: Un peu fatigué, un peu rincé, hein. Je vais pas vous raconter d'histoire. Ça fait 41 jours pour vous raconter un peu ma vie que je suis arrivé aux États-Unis. J'ai fait le calcul ce matin parce que je savais que vous alliez me poser la question. 16 000 kilomètres quand même en 41 jours. Alors que ce soit en voiture, en avion, parce qu'ici, vous savez, on prend l'avion un petit peu comme on prend le bus. J'exagère à peine, mais évidemment, il y a beaucoup de logistique sur une compétition comme celle-ci quand on la couvre pour suivre les Bleus, évidemment, mais pas que, parce que j'ai eu la chance de couvrir 14 matchs en tout, donc forcément on prend l'habitude de faire un Dallas-New York ou un Atlanta-Miami comme on prendrait le TGV pour faire un Paris-Marseille, quoi. C'est un petit peu ça, et finalement c'est aussi le quotidien des Américains, donc oui, il y a forcément de la fatigue qui s'exprime parce qu'il y a aussi beaucoup de choses qui retombent comme ça à la fin d'une compétition qui a été riche au-delà des matchs avec toute cette logistique dont on parlait, et puis des images plein la tête évidemment parce que on a vécu quand même globalement, même s'il y a eu des choses effectivement critiquables dans cette Coupe du Monde, on a vécu une très belle compétition.
1: Coupe du Monde hors norme, Nicolas, des stades ultra modernes, une foule énorme, c'était un mondial XXL.
14: Oui, alors 48 équipes, effectivement, mais surtout sur 3 pays, dans 16 stades, sur une échelle d'un demi-continent. Voilà, c'est ça surtout qui était une différence, énorme, fondamentale.
1: Il y a une sorte de gigantisme qui vous a impressionné en arrivant.
14: Oui, surtout que moi, ma seule référence de Coupe du Monde, c'était Doha, c'était le Qatar il y a 3 ans et demi, et on avait vraiment l'extrême inverse avec un mondial qui était concentré dans une ville. On avait la possibilité parfois d'aller couvrir 2 voire 3 matchs par jour à Doha. C'était quelque chose d'extraordinaire qui ne se reproduira plus d'ailleurs pour une Coupe du Monde parce qu'on part sur un modèle désormais à plusieurs pays comme celui-ci. Mais oui, il y a ce gigantisme-là, 3 pays, j'ai eu la chance d'en faire 2, le Canada et les États-Unis, et puis surtout d'enchaîner ces déplacements, d'enchaîner les stades. Et encore, on a été chanceux, nous, suiveurs des Bleus en partie, un petit peu comme Didier Deschamps qui a été gâté au tirage, hein, chanceux d'avoir été un petit peu collé sur des territoires
1: assez restreints. Oui, en restant sur la côte Est, globalement.
14: La côte Est, oui. Oui, ouais, mais quand même, 16 000 kilomètres en 40 jours, ça fait beaucoup.
1: Moi-même, c'est quand même pas mal.
14: Je me suis dit ce matin que ça faisait un petit peu beaucoup et qu'il était temps peut-être de rentrer.
1: C'est ça. Défi sportif, hein, on l'a dit, pour les États-Unis, principal organisateur avec le Mexique et les États-Unis. Est-ce que le soccer s'est fait une place un peu plus grande dans le cœur et l'esprit des Américains, d'après ce que vous avez vu, les Américains qui ne jugent normalement que par le basket, le baseball et le foot américain, bien sûr?
14: Alors, ce qui est certain, c'est que ce mondial, il n'a pas fait flop. Ça, c'est une certitude. C'est une question qu'on pouvait se poser avant la compétition. Tous les matchs étaient retransmis partout, dans tous les bars, dans tous les restaurants, dans toutes les villes. Dans les villes, c'était la Coupe du Monde, hein. Alors, la Coupe du Monde business, évidemment, la Coupe du Monde marketing, la Coupe du Monde cher, mais c'était la Coupe du Monde quand même.
1: Il y a eu des milliards de recettes aussi, on le rappelle.
14: Oui, bien sûr. Oui, et puis les États-Unis ont cette capacité, les Américains aussi, à s'approprier un événement. Quoi. C'est un petit peu le sentiment qu'on a eu avec toutes les équipes de Radio France ici, à passer cet événement dans leur moulinette culturelle et puis à y aller à fond. Quoi. Donc, c'est
0: ouais, on l'a vu encore avec le show à la mi-temps, fonte, ouais. type Super Bowl. Vous avez aussi raconté pendant ce mondial, Nicolas, sur les antennes de France Info, la French Mania qui s'est développée aux États-Unis. On a vu des Américains porter des maillots d'Mbappé, parfois ouais. D'autres joueurs de l'équipe, ça vous a surpris ça sur le moment ?
14: Bah c'était un petit peu choisis ton équipe quoi, voilà, et ça concernait l'équipe de France, mais aussi d'autres grandes nations du football, et ça c'est une différence fondamentale avec ce qu'on peut connaître aussi en Europe, parce que effectivement quand on allait dans les stades, dans les travées, dans les coursives, tendre le micro France Info à certains supporters des Bleus, bah il y avait très peu de Français en fait sous ces maillots là. C'était un petit peu le même phénomène pour l'Espagne que j'ai eu l'opportunité de couvrir aussi. Donc oui, la France très clairement était une équipe bankable ici aux États-Unis, parce qu'une équipe avec beaucoup de stars, et les Américains se sont appropriés cet événement et donc se sont appropriés aussi leurs stars, ont acheté les maillots et se sont improvisés quelque part supporters de telle ou telle équipe. Et puis on a vu aussi notamment à Boston autour du camp de base des Bleus la folie autour d'un personnage comme Kylian Mbappé quoi. Donc oui, on est dans un pays de show, dans un pays de stars. Ça laisse parfois assez songeur hein, de voir d'ailleurs à quel point les Américains tombent facilement dans ce business-là de consommer, d'acheter, de glorifier. Mais
0: encore un petit mot, Nicolas, sur les coulisses de la Coupe du Monde par un reporter de France Info comme vous. Il a fallu pour les équipes de France Info justement parfois se protéger des orages avec une bâche improvisée. Ça, c'était pendant le match contre l'Irak. C'est une des anecdotes de ce mondial. Est-ce qu'il y a un moment insolite qui vous revient que vous pouvez nous raconter ?
14: Alors oui, forcément le France-Irak c'est ce qui vient en premier, et j'ai envie de dire c'est pas

0: sur les tribunes pour protéger les spectateurs. Donc c'est une culture ici, et c'est vrai que tous les journalistes, tous les confrères américains notamment avec qui on a pu parler, ils nous disent mais non, mais nous on travaille comme ça, c'est-à-dire derrière des vitres, protéger des aléas climatiques. Et quand on est habitué au stade français, au stade européen, à suivre la Ligue 1 ou la Ligue des Champions un petit peu toute l'année, bah voilà, travailler sous ces conditions climatiques-là.
1: Et autre culture, Nicolas Perronnet, on l'a bien compris pour cette Coupe du Monde. Merci encore de nous l'avoir fait vivre pendant ces 5 semaine sur France Info, la victoire de l'Espagne, on le rappelle, hier soir face à l'Argentine, 1-0. On va aller justement du côté de Buenos Aires. Bonsoir Caroline Vic.
2: Bonsoir.
1: Correspondante de France Info en Argentine. La défaite des Argentins sur le fil hier soir face à la Roja est forcément très commentée. Le comportement aussi des joueurs est commenté en Argentine.
2: Oui, tout à fait. Alors, les journaux représentent aujourd'hui bien le sentiment national, c'est-à-dire la tristesse, évidemment, d'avoir perdu si près du but, la déception après la mauvaise performance des joueurs, mais surtout la fierté de tout un pays pour une équipe qui, finalement, les aura fait rêver. Alors, certes, les joueurs de l'Albicéleste sont critiqués. Un match très mal joué où tout s'est mal passé, selon Parina Dossé. Des blessures, des tensions, des bagarres, des fautes évitables, le carton rouge, un seul tir au but, alors qu'ils étaient, écrit Clarine, une machine a marqué, et des décisions risquées et incompréhensibles de l'entraîneur pour la Nación. La supériorité des Espagnols est bien entendu reconnue pour leur contrôle, leur tactique, leur solidité. Mais ici, pas de campagne de haine ni d'acharnement contre les joueurs. Les erreurs sont claires, la défaite est assumée. Mais ce qu'on remarque dans tous les journaux ce matin, c'est surtout l'amour pour leur équipe. Une glorieuse génération, comme l'écrit El Destape. Fin de cycle pour cette sélection unie, combative, persévérante, pour cette bande de copains qui aura apporté d'énormes joies aux Argentins. Et en couverture de quasiment tous les journaux, le mot éternel ou merci, avec, vous imaginez, la photo de qui ? La photo de Messi en larmes hier pour son dernier mondial. La presse aujourd'hui préfère donc relever la transcendance de son équipe et de l'idole Messi, plutôt que de se concentrer sur un match qui représente finalement assez peu le parcours de la sélection albicéleste.
1: Merci Caroline Vic depuis Buenos Aires en Argentine, avec un comportement effectivement parfois critiquable. Un carton rouge, on se souvient, pendant le match, et puis un autre pour Leandro Paredes pour des violences après le coup de sifflet final. On sera à Madrid tout à l'heure pour voir le retour des héros, des champions du monde, la fête dans les rues de la capitale espagnole. Ce sera tout à l'heure, d'abord la météo et puis l'info.
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1: Patricia Charbonnier, météo encore très estivale demain.
6: Oui, toujours des conditions météo anticycloniques, un temps qui va rester sec toute la semaine, très ensoleillé avec quelques passages nuageux, surtout demain matin sur les côtes de la Manche et le Nord-Pas-de-Calais. On a toujours ces nuages qui descendent de mer du Nord. Le vent de secteur nord-est qui est sensible sur une bonne partie du pays. Le Mistral qui va se renforcer demain après-midi en vallée du Rhône jusqu'à 60 km/h en rafale, et puis toujours cette instabilité qui se développe l'après-midi en montagne avec un risque d'averse sur les Alpes frontalières et la chaîne pyrénéenne, avec des températures comme aujourd'hui très contrastées. Les fortes chaleurs persistent en Méditerranée. Demain après-midi encore, Météo France prévoit entre 36 et 39 degrés dans le Languedoc et dans le Var. Sur la moitié nord, la chaleur est plus raisonnable. 25 degrés demain après-midi à Brest, 26 à Nancy, 27 à Paris et 29 degrés à Lyon.
1: Patricia Charbonnier, merci et à tout à l'heure, 18h30 sur France Info. Emmanuel Langlois.
7: Plus d'un demi-millier d'hectares déjà partis en fumée en Haute-Corse, où 250 pompiers sont toujours à pied d'œuvre pour tenter de maîtriser les incendies qui se sont déclarés près des communes d'Albertache et de Corte il y a un peu plus d'une semaine maintenant, dans un secteur montagneux et très difficile d'accès. Le renfort aérien est arrivé, mais ce n'est pas encore suffisant, selon Yacine Vanille, et le président du SDIS, le service départemental d'incendie et de secours de Haute-Corse.
8: On a eu le renfort d'un avant-d'âge et quelquefois deux, mais qui n'ont pas assuré la continuité de l'eau, du retardant. Donc oui, on l'a eu une fois, sporadiquement, pendant une heure ou deux. Après, il a disparu. avec des problèmes de relève, des problèmes, je ne sais pas quel problème. Les gens sont allés au contact du feu et on n'a pas eu les moyens aériens quand on les a demandés. La chance qu'on a eue, c'est que le vent ne s'est pas levé à ce moment-là, sinon on aurait été en difficulté.

0: difficulté avec des villages menacés et une forêt qui est magnifique et patrimoniale qu'il aurait été tout autant. Vous n'entendrez jamais de nous demander des moyens quand ils sont engagés ailleurs. Chacun, après, on se débrouille avec ce qu'on a. Mais quand des moyens ne sont pas engagés, quand il n'y a pas de feu ailleurs, il y a vraiment un dysfonctionnement. On n'est pas dans la polémique, il n'y a pas eu de catastrophe. On est dans l'anticipation que ça n'arrive plus.
1: Hyacinthe Vanni, le président des sapeurs-pompiers de Haute-Corse. J'ajoute que dans le Var, le feu de Tarado sur les hauteurs du golfe de Saint-Tropez, lui, n'est toujours pas fixé. Ce soir, il y a eu 2 reprises à cause du vent aujourd'hui, d'après le préfet. Il est attendu par les agriculteurs et décrié par les écologistes. Le projet de loi d'urgence agricole revient à l'Assemblée tout à l'heure en fin de soirée, mais un article clivant sur l'acétamipride rend son adoption incertaine. Le gouvernement, en effet, ne propose pas de supprimer la dérogation concernant ce pesticide controversé. D'après l'entourage du Premier ministre, c'est au Parlement de trancher. Jean-Noël Barrot, lui, dénonce une action d'intimidation extrêmement grave contre 2 diplomates français en poste à Téhéran. Selon le chef de la diplomatie française, ils ont été détenus sans raison pendant plusieurs heures par les services de sécurité iraniens, puis interrogés pour l'un d'eux molesté avant de pouvoir rejoindre l'ambassade de France. L'Espagne retrouve ses héros, ses champions qui l'ont enfermé. Fait vibrer après leur victoire face à l'Argentine 1-0 en finale du Mondial de football hier à New York. Les joueurs ont atterri tout à l'heure à Madrid avec leur trophée en main qu'ils ont fièrement exhibé au cours de leur rencontre avec le roi tout à l'heure. « Quand vous avez gagné, vous l'avez fait pour toute l'Espagne », leur a dit le roi Felipe VI.
2: Merci Emmanuel Langlois. On va parler des contrôles antidopage sur le Tour de France dans les prochaines minutes. Polémique après des contrôles effectués en pleine nuit. Mais d'abord, cette loi d'urgence agricole à l'Assemblée.
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2: C'est donc, vous l'entendiez, un texte très attendu, le projet de loi d'urgence agricole, vote solennel ce soir à l'Assemblée nationale à partir de 21h, point de crispation, la réintroduction de certains pesticides, dont l'acétamipride qui avait suscité une levée de boucliers l'an dernier dans l'opinion publique. Une réunion a eu lieu cet après-midi à Matignon avec les responsables du socle commun, très divisés sur la question, pour essayer de tenter de trouver un compromis. Bonsoir Hélène Terzian.
4: Bonsoir.
2: Du service politique de France Info. Vous êtes en direct de l'Assemblée, le gouvernement qui décide finalement de botter en touche.
4: Absolument, c'est au Parlement de trancher. Voilà ce qui a été acté tout à l'heure à Matignon, où étaient réunis les ministres concernés et les responsables de la droite et du camp présidentiel, car une option était sur la table, envisagée peut-être celle pour le gouvernement de déposer un amendement de suppression de ce pesticide très décrié. Ce ne sera donc pas le cas. L'entourage de Sébastien Lecornu précise que le principe dans ce texte reste l'interdiction du néonicotinoïde, mais que le texte prévoit une dérogation pour l'utiliser uniquement pour les noisettes, et ce, après consultation de l'ANSES, de l'Agence de Sécurité Sanitaire. Le gouvernement proposera en revanche d'allonger ce délai de consultation de 2 à 6 mois. Réaction très perplexe d'une figure du groupe macroniste à l'Assemblée et opposée à ce texte. À Matignon, dit-elle, c'est courage, fuyons.
2: Ce qui veut dire, Hélène, que l'issue du texte reste incertaine.
4: Tout à fait, malgré ces modifications à la marge, on peut le dire, et surtout donc le maintien de l'acétamipride dans le texte, les équilibres restent pour l'instant les mêmes. La droite et le RN sont très favorables à ce projet de loi agricole. La gauche, totalement opposée. D'ailleurs, tout à l'heure, un député écologiste me confiait même que si le gouvernement retirait du texte la dérogation de l'acétamipride, eh bien, il voterait quand même contre le texte, parce qu'il y a aussi une autre question qui est très irritante, c'est sur la question du stockage de l'eau. Vous l'aurez compris, la balle est donc dans le camp des députés macronistes, les députés Renaissance, les députés Modem, qui sont pour le moment toujours très divisés sur leur vote de ce soir.
2: Hélène Terzian, depuis l'Assemblée, service politique de France Info, la gestion de l'eau, on va en parler dans les prochaines minutes. Édouard Marguier, spécialiste des questions agricoles à France Info, avec nous pour revenir justement sur ce projet de loi d'urgence agricole, voir les mesures assez nombreuses qu'il comporte et cet élément, donc on l'a dit, qui divise particulièrement les députés du Bloc central.
5: Bonsoir Victor.
2: Ce texte prévoit en effet la réintroduction de l'acétamipride dont on a beaucoup parlé l'an dernier au moment de la loi du plomb.
5: Oui, en effet, c'est un sujet qui revient souvent dans le secteur agricole. Cet insecticide est interdit en France depuis 8 ans parce qu'il fait partie de la famille des néonicotinoïdes, ces produits phytosanitaires dits tueurs d'abeilles. Mais cette molécule est toujours autorisée en Europe. Les producteurs de noisettes notamment dénoncent une concurrence déloyale. Ils disent en avoir besoin car ils n'ont pas de solution pour lutter contre certains ravageurs. Vu les critiques, l'article sur la réintroduction de l'acétamipride a été revu en commission mixte paritaire. Cette dérogation ne sera possible que pour la filière noisette et l'ANSES aura le dernier mot, en sachant que le projet de loi veut autoriser un autre insecticide, le flupyradifurone, qui n'est pas un néonicotinoïde mais qui agit de la même façon sur le cerveau des pollinisateurs. Là, les filières betteraves et pommes pourrait l'utiliser et appelle donc les députés à voter le texte.
2: Édouard, vous restez avec nous, j'accueille notre invité. Bonsoir Thierry Moisy.
6: Bonsoir monsieur.
2: Vous êtes le président de l'association nationale Pomme-Poire, vous-même producteur en Indre-et-Loire. Pas de dérogation, on l'entendait, concernant l'acétamipride pour votre filière, mais un autre insecticide pourrait être utilisé, donc le flupyradifurone, ce qui veut dire que vous faites partie de ceux qui appellent à voter en faveur de cette loi d'urgence agricole.
6: C'est ça. En janvier dernier, le Premier ministre avait annoncé vouloir mettre fin aux deux poids deux mesures. Donc ça ouvre la porte, ça ouvrait la porte à la possibilité de pouvoir utiliser ces matières actives dont vous venez de citer les noms.
2: Ça veut dire que c'est une bonne nouvelle pour vous ?
6: Ah ben nous, si vous voulez, on est dans un espace commun qui est l'Union européenne. 26 pays sur 27 peuvent utiliser l'acétamipride et donc la flupyradifurone. Pour nous, c'est incompréhensible et totalement déloyal de ne pas pouvoir les utiliser, d'autant que nous sommes dans des impasses. Aujourd'hui, nous avons des grosses difficultés à lutter contre le puceron cendré. L'année dernière, on a eu des gros dégâts qui ont eu un impact sur la récolte 2025 en termes de volume, de calibre, de coloration. Et ça aura aussi un impact en 2026 puisque les attaques de pucerons l'année dernière n'ont pas permis une bonne préparation des futurs boutons à fruits.
2: Vous nous parlez 2026. À la fois, Thierry Moisy, de votre production, à la fois de concurrence. Qu'est-ce qui compte le plus si on imagine, par exemple, que ces substances étaient interdites dans toute l'Union européenne, est-ce que vous pourriez vous en passer ?
6: Ben, c'est pas le cas.
2: Mais si c'était le cas.
6: Oui, non, mais c'est pas le cas. Donc la politique fiction, j'en ferai pas. Mais moi, ce que je dis aujourd'hui, c'est que on est dans un espace commun. La concurrence, on la vit au quotidien, et il n'y a pas de raison que nous, on n'ait pas les mêmes solutions, les mêmes moyens de production que nos voisins, avec qui nous sommes en concurrence. Parce qu'à chaque fois qu'on produit moins, on importe. Et on importe de pays qui ont eu recours à ces matières actives. Donc pourquoi nous, on nous les interdit ? D'autant qu'en 2016, c'est une décision politique qui a interdit l'acétamipride.
2: Thierry Moisy, quand vous entendez des associations ou des militants de défense de l'environnement critiquer ces produits insecticides que vous utilisez, est-ce que cela vous fait vous poser des questions ou réfléchir sur leur utilisation ?
6: Moi, je suis profondément européen, je fais confiance à la science et à l'EFSA qui nous dit qu'il n'y a pas de difficulté à utiliser ces matières actives. D'autant que là, on parle quand même de conditions strictes, puisqu'il va falloir réunir quatre conditions. Est-ce qu'il y a ou non une menace grave compromettant la production ? Est-ce qu'il y a des alternatives existantes ? Est-ce qu'il y a l'existence d'un plan de recherche ? Et c'est le cas dans la pomme. Est-ce qu'il y a des risques significatifs pour la santé humaine ou des risques graves pour l'environnement ? Si tout ça n'est pas réuni, on n'aura pas l'autorisation. Et c'est l'ANSES qui décidera, c'est la science qui décidera. Donc nous, on est attachés à l'état de droit, on fait confiance à la science, on fait confiance aux gens pour qui c'est le métier, pour nous autoriser à utiliser ces matières actives sur des surfaces qui représentent à peine 0,2% de la surface agricole utile française.
2: Un point peut-être, Edouard Marguet, justement, sur ces études par rapport à la santé,
5: oui,
2: et l'environnement.
5: Vous réclamiez le retour de l'acétamipride, vous ne l'aurez donc pas, puisque c'est ce qui a été décidé en commission mixte paritaire, mais vous aurez le flupyradifurone. Quelle est la différence entre ces deux molécules, vous, en tant que producteur ?
6: Ces deux molécules qui sont efficaces pour lutter contre le puceron cendré. Donc, si on n'a pas l'une et qu'on a l'autre, nous, ça nous convient.
2: Je voudrais qu'on fasse un point, Edouard, aussi sur qu'on aborde un autre point de ce projet de loi d'urgence agricole, puisque le texte examiné, on le rappelle ce soir et voté par les députés, veut faciliter la construction de retenues d'eau à usage agricole.
5: L'eau est indispensable en agriculture, je ne vous apprends rien et ce n'est pas notre invité qui dira le contraire. Et c'est particulièrement vrai en ce moment puisqu'elle manque quasiment partout en France. Le principe suivi par le gouvernement dans ce texte de loi est donc assez simple sur le papier, c'est de pouvoir stocker l'eau quand elle est abondante en hiver, pour l'utiliser quand elle manque, comme en ce moment en été. Le projet de loi veut donc faciliter la construction de ces ouvrages, de ces retenues d'eau à usage agricole. Ça peut être des retenues collinaires ou encore des réserves de substitution, ce que les opposants appellent des méga-bassines. Le Sénat, là aussi, a amendé le projet de loi en ajoutant des objectifs, le doublement des volumes de stockage d'eau d'ici 2035. Il a également décidé d'améliorer la représentativité des agriculteurs dans les instances de décision, dans les comités de bassin qui gèrent la ressource localement.
2: Thierry Moisy, toujours avec nous, président de l'Association nationale Pommes et Poires. Vos pommes, notamment, dans vos productions d'Indre-et-Loire, ont été beaucoup cramées par le soleil en raison des trois épisodes de canicule que l'on vient de vivre. La question de ces retenues d'eau, est-ce qu'elle apparaît pour vous comme une solution ?
6: Oui, c'est une solution parce qu'effectivement, nous, tous les hivers, on voit passer l'eau couler dans les fossés. Et à chaque fois, on se dit la même chose. Pourquoi ne pas la stocker ? Pourquoi ne pas se prémunir justement d'épisodes caniculaires comme on a connu depuis fin mai ? On ne fait pas de fruits et légumes sans eau. On ne fait pas de pommes sans eau. Et là aussi, nous, on investit beaucoup sur une culture pérenne qui est la pomme. Plus de 75 000 euros par hectare par plantation. Et on estime qu'il nous faut 5 000 mètres cubes d'eau par hectare. Ces 5 000 mètres cubes, ils peuvent nous servir à lutter contre le gel, à brumiser nos vergers quand on est face à des épisodes de forte chaleur, mais aussi et surtout à alimenter nos vergers pour permettre un grossissement acceptable, en tout cas un bon grossissement de nos fruits.
2: Thierry Moisy, les opposants à ces retenues d'eau, ils voient, disent-ils, un non-sens écologique. Ils disent que cela empêche notamment l'eau d'irriguer les terres en hiver, que l'eau retenue s'évapore en partie l'été, qu'une grande partie est donc perdue. Qu'est-ce que vous répondez, vous, à ces arguments ?
6: Moi, ce que je dis, c'est que l'eau, on la laisse filer à la mer. Et qu'on ferait mieux de la retenir pour pouvoir à nouveau produire, être souverain. On importe 60% de nos fruits en France et 40% de nos légumes. Donc, et on importe ces fruits et légumes de pays où il tombe moins d'eau qu'en France. Donc soyons raisonnables. Si nous voulons atteindre les objectifs de souveraineté, il faut des moyens de production. Ça passe par les phytos quand il en manque et aussi par l'eau. Et notamment le stockage de celle-ci.
2: Merci beaucoup Thierry Moisy d'avoir été avec nous. Ce soir, je rappelle, président de l'Association nationale Pommes, Poires et producteur en Indre-et-Loire. Merci aussi à vous, Edouard Marguier.
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2: On va parler du Tour de France dans un instant, journée de repos, mais beaucoup de polémiques après ces contrôles antidopage en pleine nuit qui ont visé notamment le maillot jaune Tadej Pogacar. Ce sera après le fil info, l'essentiel. En une minute, Emmanuel Langlois à 18h45 dans le Var. Le feu de Tarado n'est toujours pas fixé ce soir.
1: L'incendie a parcouru plus de 200 hectares depuis hier sur les hauteurs du golfe de Saint-Tropez. Toujours pas fixé en raison d'une réactivation assez impressionnante selon le préfet du Var. Il y a eu deux reprises dans l'après-midi. En raison du vent, les autorités mettent en garde contre une période encore plus critique en fin de semaine. Et puis en Haute-Corse, un département en vigilance orange canicule, tout comme le Var voisin, deux feux déclenchés par la foudre il y a 8 jours sont toujours actifs ce soir dans des zones de montagnes isolées, notamment dans la région de Corté. Dans l'affaire des assistants d'eurodéputés du Front National, tous les prévenus, dont Marine Le Pen, la patronne des députés RN, se sont pourvus en cassation. Ils avaient jusqu'à ce soir pour le faire. Partie civile dans cette affaire, le Parlement européen a également déposé un pourvoi. À l'étranger, pour la 9e nuit consécutive, les États-Unis ont bombardé l'Iran, soutenu par Téhéran. Les rebelles houthis du Yémen annoncent, eux, un blocus maritime de l'Arabie Saoudite après un échange de tirs entre les deux camps la semaine dernière. L'ONU met en garde après cette annonce contre une escalade régionale encore plus grande, alors qu'au Koweït, l'armée annonce affronter des tirs de missiles et de drones iraniens. À Bahreïn, des sirènes d'alerte aérienne ont à nouveau retenti tout à l'heure.
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2: avec aujourd'hui la deuxième journée de repos. Les coureurs en ont profité pour récupérer après déjà deux semaines d'efforts. Également, pour certains, de nuits plus courtes que d'habitude ce week-end. En effet, ceux qui étaient alors en tête du classement général, le Slovène Tadej Pogacar et le Danois Jonas Vingegaard, qui a finalement abandonné hier après une chute, ont été contraints à des contrôles antidopage en pleine nuit, 2h du matin pour l'un, 5h pour l'autre. Des contrôles, apprend-on aujourd'hui, autorisés par un juge, ce qui n'empêche pas de vifs débats au sein des équipes et des interrogations pour notre consultant cyclisme Jean-François Bernard. Nous lui avons demandé si la pratique était courante.
7: Non, c'est pas courant la nuit, mais je veux dire d'être contrôlé, oui, c'est courant, c'est tous les jours. Donc voilà, on connaissait pas, je suis même pas sûr que beaucoup d'équipes étaient au courant qu'on pouvait être justement contrôlé la nuit. Pour moi, et comme pour beaucoup, ça s'arrêtait à, on va dire, même minuit, 23h, et ça reprenait à 6h du matin, ce qui n'est pas du tout le cas, puisque on a vu que, à partir du moment où vous êtes contrôlé à 2h, et puis à 5h du matin, bah écoutez, c'est nouveau.
8: Ça veut dire quoi, qu'il y a des soupçons graves ?
7: Ben, quand il y a des contrôles à cette heure-là, il est clair qu'il y a des soupçons, mais des soupçons, il y en a toujours dans le cyclisme, il y en a toujours eu. À partir du moment où vous êtes le sport qui est le plus contrôlé de tous les sports, vous avez forcément plus de positifs à un certain moment quand vous faites l'addition de tout. Mais les soupçons, on n'en avait pas entendu parler. Alors peut-être qu'ils ont des soupçons. Nous, on est plus parti, de la course. Les soupçons, on n'en entend pas parler.
8: Mais de ce que vous avez vu pour l'instant, Jean-François, est-ce que des questions se posent sur les performances de certains, surtout pendant la canicule d'ailleurs ?
7: Non, mais moi je me pose pas de questions. Je pense que ce sport-là, je le connais bien, puisque je l'ai pratiqué. J'ai un fils qui le pratique aussi. Donc, qui est coureur cycliste professionnel. Je pense que les coureurs, les athlètes sont entraînés pour ce genre de situation. On a parlé beaucoup de la chaleur, c'est un peu la mode, hein. De toute façon, qu'on soit dans le cyclisme ou autre part, on parle de la chaleur. En 76, il faisait très chaud aussi. En 2003, il faisait très chaud aussi. On n'en parlait pas.
8: Il a fait quand même plus de 40.
7: On n'en était pas loin, vous saviez, en 76. On n'en était pas loin. Je peux vous le confirmer. Voilà, les athlètes. Les athlètes sont préparés, on sait qu'ils font beaucoup de stages, beaucoup plus même qu'il y a 10 ans, hein, peut-être même il y a 5 ans. Donc on a complètement changé les méthodes d'entraînement. Maintenant, il est clair qu'il vaut mieux certainement faire de la bicyclette quand il fait 25 degrés ou 30 degrés, mais on n'a pas le choix, c'est un sport qui est en extérieur, c'est un choix qui a beaucoup de contraintes, ça en fait partie.
8: Qu'est-ce qui se dit là sur le Tour ? On en parle beaucoup de ces contrôles ?
7: On en a entendu parler à partir du moment où ils ont eu lieu dans la nuit de samedi à dimanche. Avant, on a entendu parler des contrôles qui sont réguliers tous les jours à l'arrivée de l'étape où le maillot jaune est contrôlé. Plusieurs coureurs sont contrôlés régulièrement. Avant, il y avait les contrôles normaux comme sur toutes les courses.
8: Ce qui s'est passé, c'est que par la suite, Jonas Vingegaard, donc réveillé en pleine nuit, va se fracturer la clavicule. Il va être opéré bientôt d'ailleurs. Contraint à l'abandon, est-ce que vous vous dites, Jean-François, que si on l'avait laissé se reposer normalement, ça ne serait pas arrivé ?
7: Bien sûr que tout le monde se pose la question. Après, c'est pas du tout une évidence, hein, que c'est pas parce qu'il a été réveillé. Vous savez, des fois, vous vous réveillez pendant une heure, pendant la nuit, et c'est pas pour ça que le lendemain, vous chutez.
8: Mais après, c'est clair que ça...
7: Oui, bien sûr, mais ça perturbe tout le monde. Surtout qu'on n'est pas habitué. S'il y avait déjà eu des contrôles, on va dire en pleine nuit, où on s'habitue comme beaucoup de choses, là, c'est pas le cas. C'était la première fois. Du moins, je pense, j'en ai pas entendu parler d'autres auparavant. Oui, on peut se poser la question, bien entendu. D'ailleurs, certains se sont posé cette question de savoir si sa chute n'était pas due à un manque de vigilance ou de concentration à un certain moment dans la course, vu que c'est déjà très nerveux. Je veux dire, on sait très bien que le Tour, c'est une classique tous les jours. Vous avez droit à aucune erreur, la moindre faute d'inattention, et vous pouvez perdre beaucoup.
2: Jean-François Bernard avec Lucie Barbarin. Jean-François Bernard, consultant cyclisme de France Info, qui évoquait il y a un instant la chaleur qui accable les coureurs du Tour de France. On parle beaucoup de la canicule en France et en Europe ces dernières semaines. Elle frappe aussi le Japon en ce moment, le Japon qui n'est pas en vacances d'été. Les travailleurs ne sont donc pas en congé. Les entreprises cherchent donc des moyens de rafraîchir leurs employés. Yann Rousseau notamment, ceux qui travaillent en extérieur, plusieurs sociétés s'équipent maintenant, attention, en frigo pour humains.
9: Oui, la saison des pluies est terminée au Japon et les températures explosent. Cette semaine, le thermomètre va par exemple monter à 38 degrés à Tokyo. Mais avec l'humidité, qui est toujours très élevée, eh bien, les températures ressenties sont plutôt autour de 45 degrés. Et pourtant, les gens travaillent normalement, notamment en extérieur, sur les chantiers, sur les ports, sur les routes. Et c'est une inquiétude pour les entreprises qui ont peur de mettre en danger leurs employés. Alors, tous les ouvriers portent déjà ici des vestes rafraîchissantes. On appelle ça en japonais des kuchofuku. Littéralement, cela veut dire des vêtements climatisés. Alors, dans les faits, ils n'ont pas de climatisation intégrée. Ce sont des sortes de gilets avec des élastiques au bras et à la taille. Ils sont aérés en permanence par des petits ventilateurs qui fonctionnent sur pile. Ils font circuler l'air autour du corps et cette ventilation permet d'accélérer l'évaporation de la sueur. Le corps reste ainsi moins chaud tout au long de la journée.
2: Mais cela dit, Yann, certaines entreprises estiment que ce n'est pas une protection suffisante.
9: Exactement. Et donc, beaucoup de sociétés ont commencé à s'équiper en réfrigérateurs pour humains. C'est Trusco, une société d'équipement industriel, qui a lancé ce produit. Il faut imaginer un haut frigo monté sur quatre roulettes avec une porte transparente. Il n'y a aucune décoration, juste une sorte de petit banc en acier et des ventilations un petit peu partout, comme dans une vitrine climatisée au supermarché. Donc, si une personne souffre soudain d'un coup de chaud sur un chantier de construction, sur un terrain de golf ou sur un festival de musique, eh bien, elle va aller s'asseoir dans le frigo mobile pour se rafraîchir et faire retomber sa température corporelle. À l'intérieur, il fait 15 degrés et on reste au maximum 20 minutes pour ne pas souffrir à l'inverse d'un coup de froid.
2: Est-ce que ces frigos pour humains, c'est tout de même étonnant, sont populaires ?
9: Alors, les ventes ont commencé au printemps seulement, mais Trusco dit qu'il a déjà équipé plus de 130 clients et que la demande reste forte en ce moment, malgré le prix. Ce frigo pour humains coûte 1,6 million d'yens pièce, c'est-à-dire quand même près de 9 000 euros.
2: Voilà, tout de même, les frigos pour humains au Japon. Merci Yann Rousseau. Toute la semaine, dans ces destins qui font l'info, le parcours et la vie de Giorgia Meloni, la présidente du Conseil italien, dans ce premier épisode, sa volonté de défendre son statut de femme chrétienne en Italie. C'est un récit d'Agathe Mahuet.
10: Io sono Giorgia.
11: Je suis Giorgia.
10: Sono una donna.
11: Je suis une femme.
10: Sono una madre.
11: Je suis une mère.
10: Sono italiana.
11: Je suis italienne.
10: Sono cristiana.
11: Je suis chrétienne.
10: Non me lo toglierete.
11: Et vous ne me l'enlèverez pas.
10: Non me lo toglierete.
11: Voilà, tout est dit. On pourrait presque s'arrêter là. Giorgia, donc, qui a bien failli ne pas naître en 1977. Elle raconte que sa mère, Anna, avait pris rendez-vous pour avorter, puisque le couple qu'Anna forme alors avec Franco Meloni bat de l'aile. Et un deuxième bébé semble une mauvaise idée. Mais comme le détaille Giorgia, au café près de la clinique où Anna doit faire des analyses à jeun pour préparer l'IVG, soudain elle change d'avis et commande au serveur un cappuccino et un croissant. Un renoncement fondateur. Notre mère a cru en nous, ma sœur et moi, dit Giorgia Meloni. Et ce sont elles, mère et sœur, les figures centrales de sa vie. D'autant que le père, lui, a mis les voiles. Des parents séparés, donc, pas tout à fait la famille traditionnelle qu'elle érige en modèle, peut-être justement parce qu'il lui a fait défaut. C'est même sa devise dans chaque meeting de son parti Fratelli d'Italia, frère d'Italie, et jusqu'au pouvoir. Dieu, famille, patrie. Mais devenue chef du gouvernement, finalement, elle ne touche pas à l'avortement.
12: Non intendo abolire la legge.
11: Je n'abolirai pas, je ne modifierai pas cette loi.
12: I don't want to cancel it.
11: Giorgia Meloni rend possible, en revanche, l'accès des militants pro-vie au centre de planification des interruptions volontaires de grossesse. Ils peuvent donc tenter d'y dissuader des femmes. La mère de Giorgia Meloni, en tout cas, va enchaîner les petits boulots tout en élevant seule ses deux filles. Anna Paratore écrit, sous le pseudonyme de Josie Bell, plus de 130 romans d'amour et milite en parallèle dès les années 70 au mouvement social italien, le MSI, parti néofasciste fondé par des partisans de Mussolini. Ses deux filles se mettront dans ses pas, car Arianna, la grande sœur de Giorgia, va elle aussi gravir les échelons jusqu'à un poste clé de Fratelli d'Italia. Dans son autobiographie « Io sono Giorgia », elle évoque sa sœur Arianna, « la personne la plus importante de toute ma vie jusqu'à la naissance de ma fille ». 2016, voilà justement Giorgia Meloni, enceinte à son tour. Enceinte et candidate à la mairie de Rome. Assaillie de questions, peut-elle vraiment être maire et maire ? Elle emprunte sa réponse à Romulus et Rémus.
13: Le symbole de la ville de Rome est une louve qui allaite deux jumeaux. Donc s'il y a bien une ville où la mère peut allaiter un enfant sans problème, c'est ici.
11: L'enfant qu'elle met au monde cette année-là s'appelle Ginevra, Geneviève. Elle va l'élever aux côtés de son compagnon jusqu'à leur séparation 7 ans plus tard. Giorgia Meloni est donc aujourd'hui première ministre et mère célibataire d'une enfant de 9 ans.
14: Mais tous les bambini avaient besoin de la bambina, l'attrice, la cantante.
11: Allez, quittons-nous sur un petit marché italien où l'on retrouve Mamma Meloni, la grand-mère, Anna Paratore, celle qui écrivait des romans d'amour, en train de vendre désormais, en 2024, ses propres bougies artisanales. Que disent ses filles, notamment Giorgia, de cette activité, demande la journaliste.
15: Elles ne disent rien. Chez nous, chacune fait ce qui lui plaît. Il n'y a plus d'hommes à la maison. Nous sommes toutes des femmes libres, alors si nous avons envie de faire quelque chose, nous le faisons.
11: Ces femmes forment le premier cercle de Giorgia Meloni. Sa deuxième famille sera celle du militantisme post-fasciste, dans lequel elle plonge adolescente et pour les 30 années qui suivent.
2: Giorgia Meloni, la première ministre italienne racontée par Agathe Mahué. 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
2: Le temps, Patricia Charbonnier.
3: Le temps sera encore très estival demain, avec une chaleur sans excès sur une bonne partie du pays, excepté sur l'extrême sud, entre le sud de la Nouvelle-Aquitaine et les régions méditerranéennes, où la chaleur est durablement installée, avec des températures encore caniculaires. Pas de pluie pour demain. Les conditions météo resteront anticycloniques. Seulement quelques averses qui se déclencheront dans l'après-midi sur le relief, en particulier sur les Alpes frontalières et sur les Pyrénées. Partout ailleurs, le temps sera très ensoleillé toute la journée, mais avec quelques passages nuageux sur le Nord-Pas-de-Calais et les côtes de la Manche, et toujours un vent de secteur nord-est qui souffle sur une bonne partie du pays, et le Mistral qui va se renforcer demain après-midi en vallée du Rhône jusqu'à 60 km/h en pointe. Des températures très contrastées pour demain après-midi, avec 25 degrés à Brest, 27 à Paris, 29 à Lyon, mais Météo France prévoit encore de 36 à 39 degrés dans le Languedoc et dans le Var.
2: Merci Patricia Charbonnier, bienvenue à tous sur France Info, 19h. Marie Maheu pour un nouveau journal. Bonsoir Marie.
4: Bonsoir Victor, bonsoir à tous.
2: Et à la une, l'Espagne qui fête ce soir en grande pompe sa deuxième étoile.
4: Les joueurs de la Rora ont été reçus par la famille royale à Madrid, désormais attendus dans la capitale pour parader la Coupe du Monde de football entre les mains. Nous y serons dans un instant. À suivre également en France, les soignants seront-ils bientôt obligés de se faire vacciner contre la grippe? La Haute Autorité de Santé vient de se prononcer pour, on vous explique. La reprise des frappes au Moyen-Orient fait monter les prix à la pompe. Que s'est-il passé en Iran, d'ailleurs, où deux diplomates français ont été arrêtés pendant quelques heures, provoquant la colère de Paris? Et puis c'est le nouveau Premier ministre britannique, le Roi du Nord, comme il est surnommé. Portrait d'Andy Burnham dans quelques minutes. Vous l'avez fait pour toute l'Espagne. Le ton est solennel, celui du roi ou joueur de la Rora. Cet après-midi, les festivités le seront certainement beaucoup moins. Les nouveaux champions du monde de football sont maintenant attendus dans les rues de Madrid. Après leur victoire 1-0 face à l'Argentine hier soir, Alexandre Bertrand, vous êtes sur place pour France Info. Et le défilé des joueurs en bus décapotable doit commencer dans quelques minutes.
5: On a pris du retard, c'est souvent le cas dans ce genre de protocole. Imaginez l'odyssée des Espagnols pour rentrer chez eux après la célébration du côté de New York. Aéroport, vol charter, ils sont arrivés ici en début d'après-midi, ont rendu visite au roi qui leur a dit qu'ils étaient légendaires. La Roja qui doit rencontrer le Premier ministre avant d'entamer enfin son défilé triomphal qui se terminera ici sur le podium de la Plaza de Cibeles devant le palais blanc et classieux de l'hôtel de ville, devant surtout une foule immense. On afflue depuis le début d'après-midi des quatre grandes artères qui mènent à cette place. Le préfet prévoit 1 million de personnes le long du cortège. La ville est rouge, des drapeaux, des maillots, des pots chauffés par le soleil. Il ne manque plus que les joueurs.
4: Alexandre Bertrand à Madrid avec Benjamin Thiot pour les moyens techniques. En France, la situation reste tendue dans le Var. Plus de 300 pompiers tentent de contenir l'incendie qui s'est déclaré sur la commune de Tarado. Il s'est réactivé aujourd'hui dans un secteur boisé et difficile d'accès. 3 Canadairs et un Dash sont engagés. En Haute-Corse, à Corté, là, plus de 500 hectares ont brûlé. Les conditions n'aident pas, avec des rafales de vent jusqu'à 60 km/h. Demain, 6 départements du Sud-Est sont en vigilance orange canicule avant une baisse des températures la nuit prochaine, selon Météo France.
2: Et nous reviendrons dans une dizaine de minutes sur l'évolution de cet incendie dans le Var avec le responsable des pompiers dans ce département. 19h02 sur France Info, c'était un avis très attendu par la communauté médicale.
4: Après des années de débats, la Haute Autorité de Santé vient de recommander, ça y est, la vaccination contre la grippe pour tous les professionnels du secteur, et en particulier, Anne-Laure Danier, pour ceux qui travaillent en EHPAD.
6: Oui, l'autorité sanitaire veut protéger une population durement frappée par la grippe. L'an dernier, l'épidémie a fait plus de 17 000 morts, essentiellement des personnes de plus de 65 ans. Et c'est dans les EHPAD et les unités de soins de longue durée que la grippe fait le plus de dégâts, alors que les personnes âgées y sont très largement vaccinées à près de 83%. C'est donc là, en priorité, que la Haute Autorité de Santé recommande au gouvernement d'obliger tout le personnel, médecins, infirmiers, aides-soignants, à se faire vacciner contre la grippe. Dans les autres structures, les hôpitaux, les cliniques, les cabinets en ville ou les centres médico-sociaux, partout où le personnel est en contact avec des personnes âgées, l'obligation se mettra progressivement en place en 3 ans maximum pour leur laisser le temps de s'organiser et de faire accepter la mesure au personnel. Ce qui ne sera pas toujours facile. Le taux de vaccination contre la grippe est très faible chez les soignants, 20% seulement dans les hôpitaux et 21% dans les EHPAD.
4: Et pour entrer en vigueur, la mesure doit encore faire l'objet d'un décret en Conseil d'État précisant ses modalités. Le projet de loi d'urgence agricole lui revient ce soir à l'Assemblée nationale pour un ultime vote suivi d'un autre demain au Sénat après un accord sur une version commune trouvée en commission mixte paritaire. Mais la copie finale pourrait être rejetée, notamment à cause d'un volet réintroduisant des pesticides dont l'acétamipride. Le gouvernement ne va pas proposer de le supprimer, selon l'entourage du Premier ministre. C'est au Parlement de trancher.
2: Ce que nous confirmait tout à l'heure Hélène Terzian pour France Info depuis justement l'Assemblée. Marie Maheu, au Moyen-Orient, les frappes continuent entre les États-Unis et l'Iran.
4: Et Téhéran dit même faire face à une guerre totale avec Washington. 9e jour de frappe américaine consécutive. En réplique, l'Iran vise ses voisins du Golfe, le Koweït et Bahreïn, notamment alliés des États-Unis. Et c'est le prix des carburants qui repart à la hausse en France. Après le gasoil, Boris Allier, c'est le sans-plomb 95 qui passe un seuil symbolique.
7: Il n'avait pas franchi le seuil des 2 euros depuis le 15 juin dernier. Le litre de sans-plomb 95 E10 affiche un prix moyen de 2,016 euros ce lundi, selon les calculs de l'agence Radio France. L'essence sans-plomb 98 de son côté atteint les 2,10 euros en moyenne. Quant au gazole, carburant le plus consommé en France, il poursuit sa hausse, 2,13 euros aujourd'hui, après avoir dépassé les 2 euros le litre la semaine dernière. La reprise des hostilités entre l'Iran et les États-Unis et les blocages dans le détroit d'Ormuz expliquent en partie ces hausses. D'ailleurs, le baril de Brent est repassé au-dessus des 90 dollars aujourd'hui, son niveau le plus haut depuis le mois dernier. Autre facteur de hausse, le blocage par la Russie de ses exportations de gazole jusqu'à la fin juillet, ce qui entraîne des tensions sur les marchés internationaux.
4: Boris Allier. La ville de Grenoble annonce qu'elle porte plainte contre X après l'interruption du concert de Barbara Butch il y a 2 jours. Le show de la DJ a été arrêtée au bout de 20 minutes après une manifestation de militants pro-palestiniens. Cela fait suite à un appel au boycott soutenu par la section locale de la France Insoumise. La mairie dénonce des jets de projectiles dont des bouteilles en verre. En cause, la signature d'une tribune par l'artiste soutenant la contestée loi Yadan contre l'antisémitisme, texte finalement retiré par le gouvernement. La ministre de la Culture annonce qu'elle recevra Barbara Butch dans les prochains jours.
2: La France dénonce un acte d'intimidation extrêmement grave.
4: 2 diplomates français en poste ont été détenus en Iran pendant quelques heures. L'un d'entre eux molesté, voilà ce qu'écrit le ministre des Affaires étrangères Jean-Noël Barrot sur X, Théo Renaudon. Que sait-on ce soir de cette affaire ?
8: Les faits se sont déroulés dimanche soir, selon une déclaration de Jean-Noël Barrot transmise à l'AFP. 2 diplomates français ont été détenus sans raison pendant plusieurs heures. Une source diplomatique que nous avons pu joindre confirme qu'ils n'ont pas été emprisonnés, mais retenus sur leur lieu d'interpellation, et cela s'est passé à Téhéran. Pendant leur détention, ils sont interrogés et l'un d'entre eux molesté, selon notre source diplomatique. Après donc des heures d'interrogatoire, ils ont pu rejoindre l'ambassade de France, dans laquelle ils sont maintenant en sécurité dans l'attente de leur retour en France. Les 2 agents sont présentés comme travaillant au soutien à la société civile iranienne et notamment aux artistes et aux scientifiques iraniens. Le chef de la diplomatie française dénonce ce soir une agression choquante, une atteinte gravissime, je cite, à l'intégrité des agents. Jean-Noël Barrot prévient, cela ne restera pas sans conséquences.
4: Théo Renaudon. Et puis le Royaume-Uni a un nouveau Premier ministre, Andy Burnham, succède officiellement à Keir Starmer après 2 ans au pouvoir. Le travailliste, surnommé le Roi du Nord, est particulièrement apprécié pour le renouveau qu'il a incarné à la tête du Grand Manchester. Et devant le 10 Downing Street, il a prononcé aujourd'hui son premier discours, Laura Calmus.
9: C'est un visage encore peu connu hors du Royaume-Uni qui entre aujourd'hui sur la scène internationale. Après son audience avec le roi Charles III, Andy Burnham est arrivé devant le 10 Downing Street, accompagné de son épouse Marie-France Van Hill. Il prend le temps d'embrasser ses proches, salue les journalistes, puis fait un choix très remarqué, pas de pupitre, pas de notes, une manière d'incarner un style plus direct et moins protocolaire.
10: We will make this moment...
11: Nous ferons de ce moment un tournant décisif pour la Grande-Bretagne en mettant en œuvre les plus grands changements de ces 40 dernières années, un nouveau modèle politique et un nouveau modèle économique.
9: Andy Burnham promet un plan de redressement sur 10 ans, des premières mesures dès demain contre le coût de la vie, davantage de logements sociaux et la fin du sans-abrisme. Inconnu sur la scène internationale, le nouveau Premier ministre a voulu, dès ses premières heures, montrer qu'il est à la hauteur. Son tout premier appel a été pour Donald Trump. Il doit aussi s'entretenir avec Volodymyr Zelensky pour réaffirmer le soutien britannique à l'Ukraine.
4: Laura Kalmus, notre correspondante au Royaume-Uni, et puis les premiers ministres passent. Victor, mais Larry le chat reste. Larry, c'est ce matou gris blanc qui loge au 10 Downing Street. Ça fait 15 ans qu'il y est. D'abord pour chasser les souris, Andy Burnham, c'est son 7e colocataire.
2: Voilà, on apprend beaucoup de choses. Merci, grâce à vous, Marie Maheu.
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2: On va revenir sur les incendies dans le Var, le feu à Tarando et aux Arcs désormais fixé, dit la préfecture, même si la vigilance reste de mise. D'abord, direction l'Espagne avec les vainqueurs de la Coupe du Monde.
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2: L'Espagne qui fête ses héros, les nouveaux champions du monde de football, de retour au pays après avoir été reçus tout à l'heure par le roi. Les joueurs vont déambuler dans les rues de Madrid. Avant cela, entrevue avec le Premier ministre. Bonsoir Alexandre Berthaud.
5: Bonsoir à tous.
2: Vous êtes sur place pour France Info, on l'entend, il y a du monde. Vous êtes devant l'hôtel de ville où la fête a commencé, mais pour l'instant donc sans les joueurs.
5: Voilà, pour l'instant sans les joueurs, on a pris un petit peu de retard, mais la fête a bel et bien commencé avec depuis, on va dire, un bon quart d'heure, un speaker qui ne manque pas de souffle. Ah non, ils sont deux, deux speakers qui ne manquent pas de souffle pour chauffer le public, puisque les joueurs ne sont pas attendus tout de suite ici. On a pris un peu de retard sur le protocole. Il faut s'imaginer, c'est une place qui habituellement est un carrefour de circulation dans un quartier avec des bâtiments assez chic. On est juste au-dessus du musée du Prado, on est devant l'hôtel de ville, on est à côté de la Banque d'Espagne, de plusieurs ministères, et donc c'est un lieu vraiment de passage en voiture d'habitude qu'on a complètement bloqué pour y installer un immense podium et des structures métalliques qui maintiennent des écrans géants, qui maintiennent aussi des affiches. Et sur ce podium, et bien les héros du peuple vont pouvoir monter tout à l'heure, vont pouvoir saluer à tour de rôle cette foule des dizaines de milliers de personnes. Le préfet dit même que le long du parcours, on attend 1 million d'Espagnols, de supporters venus saluer la Roja. Et effectivement, tout le monde ou presque porte du rouge ici, hein, que ce soit le maillot, que ce soit le drapeau, que ce soit du maquillage aussi. Vraiment, c'est le thème aujourd'hui, c'est le thème voulu à la fois par la fédération dans la décoration évidemment de la ville de Madrid, mais c'est le thème qu'ont suivi tous les supporters. Ici, on prend l'exemple de l'affiche qu'on a juste en face de nous avec Benjamin Thuot qui, qui met en avant Los Reyes del Mundo, les rois du monde, donc qu'on attend de pied ferme, Plaza de los Cibeles.
2: On attend les joueurs et on entend derrière vous effectivement cette ambiance. Vous l'avez dit, Alexandre Berto, 1 million de personnes annoncées, 1 million d'Espagnols. Ça nous rappelle un peu en France la liesse qui avait pu exister en 98 sur les Champs-Élysées.
5: Absolument. La comparaison est tout à fait bonne. Et il y en a qui pour se garantir une place au plus près des champions, puisqu'évidemment il y a des barrières qui protègent le podium, pour se garantir une place, un peu comme on ferait dans un festival. Ils sont arrivés, même ce matin, ils ont affronté le soleil madrilène qui, je peux vous dire, est terrible. Ils l'ont affronté depuis ce matin. Ils se sont collés aux barrières.
14: Super emocionada, orgullosa.
5: Elle, c'est Elena. C'est vraiment une des premières que j'ai vu arriver. Elle se dit super émue, emocionada, fière de son pays. Et elle est à deux doigts de ne pas y croire. Il faut voir pour le croire, apparemment. C'est pour ça qu'elle s'est placée si proche de la scène. Et elle explique être arrivée tôt pour effectivement bien voir les joueurs, voir leur tête. C'est ce qu'elle m'a dit. Et quelques mètres derrière Elena, j'ai croisé un autre supporter qui est arrivé, lui, un peu plus tard. Et pour cause, Pelayo, il s'appelle. Il a fait 500 km avec deux amis pour venir. Ils se l'étaient promis tous les trois il y a deux mois. En cas de victoire, on fait le trajet entre Gijón, les Asturies, et la capitale. Arrivé en milieu d'après-midi, il a hâte que ça commence, que les joueurs arrivent évidemment. Et quand on lui demande ce qu'il attend ce soir, la réponse, elle est toute simple, vous l'avez peut-être entendu: fiesta, la fête, tous ensemble, la liesse collective. Beaucoup de jeunes ici, Plaza de los Cibeles, des familles quand même également. J'en ai vu prendre des photos souvenirs. Évidemment, on se rappellera de ce 20 juillet ici en Espagne, jour de fête nationale quasiment, pour accueillir les héros qui ont ramené la deuxième étoile.
2: Tiens, deux questions, Alexandre Berto. Les joueurs, justement, est-ce qu'on sait exactement quand c'est qu'ils vont arriver? Et puis cette fiesta, cette fête espagnole, elle va durer quoi, toute la nuit?
5: Alors, pour la fête, c'est facile. Oui, elle va durer toute la nuit. C'était déjà le cas la nuit dernière et ce sera encore le cas cette nuit, puisque en plus, comme je vous disais, il y a beaucoup de jeunes et j'en ai rencontré pas mal qui avaient terminé l'école. Donc quand il n'y a pas école demain, c'est plus facile de faire la fête. Et puis en ce qui concerne les joueurs, là vous me posez un peu une colle, parce que pour le moment, les écrans géants qui sont allumés retransmettent ce qu'il y a sur la scène. Ça veut dire que le bus tour, la parade n'a pas commencé, la parade des joueurs. On était censé les voir à partir de 19h. Apparemment, elle commencerait vers 20h. Et donc, si on décale, puisqu'ils étaient censés arriver ici à 21h pour la fin, pour le podium, on espère les voir, j'imagine, à 21h30, 22h. Mais tout ça, ce sont des hypothèses pour le moment.
2: Voilà, vous nous faites signe dès que vous voyez les joueurs arriver. Vous prenez soin de vos oreilles. D'ici là, Alexandre Berto, on entend cette ambiance très forte tout autour de vous, la liesse des Espagnols qui attendent leur héros. Les champions du monde de retour des États-Unis après cette victoire 1-0 face à l'Argentine hier en finale du mondial. Alexandre Berto avec à vos côtés Benjamin Thuot pour les moyens techniques. La fête en Espagne qui contraste avec le retour au calme chez nous en France. La fin de 5 semaines de mondial, plus de matchs, plus de soirées dans les bars ou entre amis devant les écrans, plus de coucher très tard aussi, parfois en pleine nuit. Au bout des prolongations, ce sevré de football pas si évident du retour à la réalité que les Lyonnais que vous avez rencontrés, Cédric Armel, ont bien du mal à appréhender.
15: Le mondial a rythmé les journées de Maël ces dernières semaines. Maintenant,
16: on se retrouve un peu dans un vide.
15: Il se pose une question depuis ce matin.
16: Que faire, comment s'occuper justement, jusqu'à retrouver une autre compétition qui va nous rassembler.
15: En attendant de trouver la réponse, il préfère penser aux dernières semaines.
16: Chaque soir, il y avait quelques matchs, on pouvait se retrouver entre amis, donc c'était assez cool. Même si c'était pas notre équipe qui jouait, oui, c'était des moments conviviaux, donc c'était assez bien.
15: Avec de l'ambiance et énormément de monde un peu partout dans Lyon, mais aussi à la maison chez Léandre, par exemple.
17: On a passé de bons moments à aller voir les matchs, ça c'était une bonne période. Donc juste le fait que la Coupe du Monde soit terminée, c'est un peu triste, mais bon voilà.
15: Il faut tourner la page définitivement, dur, très très dur pour ce collégien lyonnais, maillot de l'OL sur le dos, déprimé par la fin du mondial et encore plus par les défaites des Bleus face à l'Espagne en demi-finale, puis face à l'Angleterre lors de la petite finale.
17: Avec l'équipe qu'on avait, on ne voyait pas la Coupe du Monde comme ça. On était désignés vainqueurs avant et sortir sur ça, c'est avec l'équipe qu'on a, c'est
18: déprimant un peu.
15: Déprimant aussi pour Hugo de ne plus pouvoir veiller jusque très tard.
18: Certains matchs, oui, je restais jusqu'à 2h, 3h du matin à regarder. D'ailleurs, c'est dommage que la Coupe du Monde se soit passée aux États-Unis parce que les matchs, ils étaient tard. et ça c'était un peu saoulant.
15: Bon, ça ne l'a pas empêché d'enchaîner jusqu'à 3 matchs d'affilée, quitte à oublier de se réveiller le lendemain. Le retour à la normale a lui déjà été anticipé par les patrons de bar comme Jean-Rémy, directeur de l'espace Carnot près de la gare Perrache. Sa terrasse était systématiquement bondée chaque soir de match, pas une place de libre. Maintenant, son bar peut revenir à des journées un peu plus normales.
19: C'est pareil après chaque événement sportif, hein, après chaque compétition de l'équipe de France qui rassemble beaucoup de supporters dans les établissements, que ce soit après l'Euro ou après toutes les Coupes du Monde, c'est tous les ans pareil. Donc il y a toujours un effet, ouais, ascenseur émotionnel. Ouais. On le sait, c'est comme ça, ça ne peut pas durer indéfiniment. Après, on va retrouver nos clients habituels avec nos soirées habituelles, et c'est comme ça.
15: Autre habitude qui va pouvoir reprendre à Lyon et qui tient en deux lettres.
17: On va supporter l'OL.
18: Le prochain match pour les phases éliminatoires de la Ligue des Champions.
15: Match aller face au Tchèque du Sparta Prague le 4 août. Encore 2 semaines à tenir avant de revoir du foot pour les fans des Gones.
2: Voilà le retour à la réalité pour les fans déçus du Mondial. Reportage de Cédric Hermel dans les rues de Lyon. Venons-en à ces incendies dans le Var. Le feu à Tarado et aux Arcs-sur-Argent s'est désormais fixé, mais la vigilance reste de mise. Voilà ce que dit la préfecture. Le feu qui s'est propagé de façon très rapide depuis hier au nord-ouest du golfe de Saint-Tropez. Le feu a parcouru plus de 200 hectares. Au moins 4 maisons ont été détruites. Mathilde Vincenot, vous êtes sur place pour France Info. Des habitants ont dû être évacués. Les autres constatent impuissants les dégâts.
20: Sur les hauteurs de la commune des Arcs, dans la Pinède en cendres, les pompiers continuent d'arroser le sous-bois. Jean-Marc, lui, fait le tour de sa maison. Une partie de sa toiture s'est effondrée. Les poutres sont carbonisées. Il a été surpris par une boule de feu hier soir alors qu'il fuyait avec son camping-car.
21: Une boule de feu qui a embrasé la terrasse couverte. Et donc ensuite, le feu a dû traverser la maison parce que toutes les vitres sont claquées. Et tous les plafonds sont noirs. La plupart des appareils électroménagers ont fondu. Tout est envolé. Hein. Donc la maison est inhabitable. Je n'ai plus d'eau, plus d'électricité.
20: Ce soir, il sera hébergé avec sa femme dans un hôtel aux frais de son assurance. Quelques maisons plus loin, Michel tente de remettre du courant chez lui pour passer la nuit ici.
22: Ben là, je suis allé sur le bon coin pour trouver un générateur, un groupe électrogène pour essayer de refaire marcher le frigo et tout ça. La maison, tout autour, tout est brûlé. C'est impressionnant.
20: Jonathan, lui, asperge avec un tuyau les cendres encore fumantes de son abri de jardin pour aider les pompiers.
23: Ils nous ont dit d'arroser vraiment les trucs qui avaient déjà pris feu, en fait. Parce que ça pouvait repartir avec une petite brise. Les grosses bûches comme ça, là, fumaient tout à l'heure un peu. Donc ça fait 3 fois que je remets un coup dessus, pour être sûr.
20: Certains habitants quittent les lieux, mais Agnès veut rester chez elle. Sa maison est recouverte de poudre rouge, du retardant largué par les airs contre le feu.
24: Je reste là en surveillance, je fais du nettoyage. On sent la fumée dans la maison, on sentait la fumée encore, jusque même là encore ce matin.
20: Johan scrute le balai des hélicoptères et des avions d'âge, l'air inquiet. Il a été évacué cette nuit et il est revenu dans le quartier à l'aube.
25: Mais la voiture est toujours chargée avec les affaires.
26: Vous êtes prêt à repartir?
25: Ouais, au cas où, on sait jamais.
20: Pour traquer les reprises de feu, les pompiers font aussi voler des drones pour repérer les points chauds à noyer dans la Pinède.
2: Reportage France Info de Mathilde Vincenot. Et toujours à propos de ces feux de forêt, 5 départements du Sud-Est, dont le Var, seront en alerte rouge demain en France pour un risque très élevé. C'est ce que dit à l'instant Météo France.
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2: Et l'essentiel de l'info en une minute. Marie Maheu, à 19h20, 2 diplomates français ont été détenus pendant plusieurs heures hier.
4: Annonce du ministère des Affaires étrangères sur X qui dénonce une intimidation extrêmement grave. L'un d'entre eux a même été molesté, selon Jean-Noël Barrot. Ils sont désormais en sécurité à l'ambassade et vont rentrer en France. Tous deux sont en charge des programmes de soutien à la société civile iranienne et notamment aux artistes et aux scientifiques. La vaccination contre la grippe obligatoire pour les soignants est indispensable, assure sur France Info la professeure Anne-Claude Crémieux, membre de la Haute Autorité de Santé. La HAS recommande ce lundi d'aller dans ce sens. 17 000 personnes sont mortes de la grippe l'année dernière. Seuls 20% des soignants des hôpitaux et EHPAD sont vaccinés contre. Dans le Var, le feu qui s'est déclaré sur la commune de Tarado et aux Arcs est désormais fixé, mais la vigilance reste de mise, annonce à l'instant la préfecture. Plus de 300 pompiers restent mobilisés sur place. Et puis on en sait plus après ces contrôles antidopage dans la nuit sur le Tour de France ce week-end. Contrôles qui ont visé les cadors Tadej Pogacar et Jonas Vingegaard. Un juge du tribunal de Paris les a autorisés après saisie de l'agence de contrôle internationale. Elle peut le faire quand elle a connaissance de soupçons, je cite, graves et concordants.
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2: Le BHV Marais est de retour. C'est en tout cas ce que dit la nouvelle direction. Le grand magasin parisien va se concentrer désormais sur l'univers de la maison puisque la présence très polémique de la marque chinoise Shein n'est plus souhaitée un mois après le départ de l'ancienne équipe dirigeante. Vous avez, Sophie Auvigne, pu pour France Info rencontrer le nouveau patron qui vise en 2028 un chiffre d'affaires de près de 170 millions d'euros. C'est la moitié de ce que faisait le BHV dans ses belles années.
0: Karl-Stéphane Cotendin n'a pas peur de faire le grand écart. Directeur général du BHV il y a 18 mois, donc dans l'équipe qui a fait venir la marque chinoise Shein, aujourd'hui PDG du BHV avec un projet qui rejette l'ultra fast fashion.
1: Depuis le 16 juin, on a repris la direction du BHV pour y dérouler un projet auquel on croit énormément, un projet BHV maison, qui consiste à retrouver le BHV que nos clients ont connu, que tout Paris a aimé. Et donc on est ravis aujourd'hui, près un peu plus de 30 jours après la reprise, de pouvoir annoncer des premières bonnes nouvelles. Tout d'abord, un mois de juin qui a été deux fois supérieur au budget prévisionnel. Donc ça, c'est un élément clé pour nous, de se dire, voilà, nos clients sont au rendez-vous. Quasiment 40 marques qui sont engagées pour revenir dès le mois de septembre. Donc un début, en tout cas, de reprise qui est très encourageant et qui plaît.
2: Sophie Auvigne, marche arrière toute, donc, pour le BHV. On ne refait tout de même pas un magasin identique à ce qu'il était ?
0: Non, il sera même assez différent, avec au sous-sol, certes, le célèbre rayon bricolage remis sur pied, mais aussi une halle alimentaire avec boucher, poissonnier, produits frais, locaux. Et puis dans les étages, jusqu'au cinquième, tout pour la maison. Mobilier, literie, luminaire, linge de maison, vaisselle. Avec juste un seul étage de mode féminine. Mais ces stands vont s'installer sur la moitié de la superficie totale du magasin. Le nouveau propriétaire des lieux se réserve l'autre partie. Brookfield projette en effet d'ouvrir un hôtel aux deux derniers étages du magasin. Donc le fonds canadien est censé compenser la perte de surface en indemnisant l'équipe du BHV. Il n'en est rien pour l'instant et c'est peut-être le futur point noir dans le projet tout neuf du BHV.
2: La question maintenant, Sophie, c'est de savoir si les clients vont revenir après la polémique Shein. Est-ce que le BHV Marais va redevenir un véritable lieu de commerce ?
0: La nouvelle direction semble avoir apaisé certaines relations tendues avec par exemple ses fournisseurs toujours pas payés grâce à un système de paiement innovant. Les marques récupèrent désormais le produit de leur vente chaque soir, non plus traditionnellement 30 ou 40 jours plus tard. Objectif, renouer avec une centaine de marques qui ont fui dès l'arrivée de Shein. Effectivement, vous l'avez entendu, une petite quarantaine d'entreprises sont déjà de retour. Ligne Rosé, Sina, Madura, Guy de Graine ou même le slip français parti en claquant la porte. Il se murmure que cette jeune entreprise de mode pourrait habiller les salariés du BHV à la rentrée. Un personnel bientôt invité à devenir actionnaire et à détenir 40% du magasin. On leur souhaite évidemment de détenir des actions qui prospèrent.
2: Voilà le nouveau visage du BHV dans le Marais, en plein cœur de Paris. Merci Sophie Auvigne. Tout de suite, ces chansons qui font l'actu. Cet été, nous écoutons avec vous, Bertrand Dical, les chansons de l'actualité ou dans l'air du temps de ces dernières années. Aujourd'hui, Cartoon Sex de Mickey.
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6: On connaît depuis quelques années le débit un peu singulier de Mickey. Pas exactement de la chanson chantée, pas vraiment du rap, pas non plus du spoken word, enfin bon, c'est Mickey. Et en 2024, on est forcément frappé par ce qu'elle laisse tomber dans ce titre, Cartoon Sex. 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On réécoute.
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6: En interview, Mickey a révélé que personne dans son entourage n'avait entendu parler de cette agression sexuelle avant cette chanson. Et que ses proches avaient été, comme nous, à soudain entendre cette révélation dans son flot de paroles creusé dans une épaisse couche d'électro. Et Cartoon Sex fait place à la question évidente, le prof, c'est qui ?
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Mickey dit peut-être quelque chose, une initiale, un indice, on ne sait pas. Et c'est une mise en scène hallucinante de la parole des victimes, qui souvent mettent longtemps à parler, ne parlent pas complètement, ne disent pas non plus de nom pour éviter une contre-attaque judiciaire du coupable, et surtout ne parlent que lorsqu'elles ont pris conscience des dégâts consécutifs à l'agression. Sa formule, depuis je suis un peu ping-pong, ding-dong, c'est assez bouleversant. Mais en même temps, est-ce qu'il n'y a pas une raison annexe au silence de tant de victimes, de professeurs qui se révèlent être des

0: dans ce contexte-là. Mais c'est une romantisation, toujours sur un ton badin. On peut l'entendre dans une chanson oubliée d'une chanteuse oubliée, Christine Le Bail, en 1965, qui rêve d'une sorte d'éducation amoureuse à l'école.
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Cependant, la chanson n'a pas démesurément exploité la figure des amours entre professeurs et élèves, au contraire du cinéma et de la littérature qui en font un lieu commun. Mais on croise des professeurs prédateurs de manière explicite dans une chanson enregistrée par Juliette en 1996. Elle raconte les leçons particulières que l'on donne à une petite fille promise à une carrière au piano. Maman.

À sa mort en 1981, Georges Brassens laisse une chanson qu'il n'a pas eu le temps d'enregistrer et qui raconte les méthodes singulières d'une maîtresse d'école avec sa classe de garçons. La voici chantée par les enfants de la maîtrise de Paris.

0: Mais ça, c'est un conte. La maîtresse d'école dont tous les enfants sont amoureux parce qu'elle leur a promis un baiser, c'est pas exactement une mise en scène d'agression sexuelle. On sait aujourd'hui que Georges Brassens s'inspire de loin de l'affaire Gabrielle Russier, cette professeure de lycée qui a été emprisonnée puis s'est suicidée en 1969 pour avoir vécu une histoire d'amour avec un de ses élèves de 17 ans. L'exact inverse du système prédateur qui menace des milliers d'élèves dans les clubs sportifs ou dans les établissements d'enseignement. Hélas, toutes les victimes ne peuvent pas avoir recours à la chanson pour briser le silence. 2024, Mickey, Cartoon Sex.
1: 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Oui, c'est qui ?
2: Mickey avec Bertrand Dical pour ses chansons qui font l'actu.
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2: Le temps, Patricia Charbonnier.
6: Le temps sera encore très estival demain, avec une chaleur sans excès sur une bonne partie du pays, excepté sur l'extrême sud, entre le sud de la Nouvelle-Aquitaine et les régions méditerranéennes, où la chaleur est durablement installée, avec des températures encore caniculaires, pas de pluie pour demain. Les conditions météo resteront anticycloniques, seulement quelques averses qui se déclencheront dans l'après-midi sur le relief, en particulier sur les Alpes frontalières et sur les Pyrénées. Partout ailleurs, le temps sera très ensoleillé toute la journée, mais avec quelques passages nuageux sur le Nord-Pas-de-Calais et les côtes de la Manche, et toujours un vent de secteur nord-est qui souffle sur une bonne partie du pays. Et le Mistral qui va se renforcer demain après-midi en vallée du Rhône jusqu'à 60 km/h en pointe. Des températures très contrastées pour demain après-midi, avec 25 degrés à Brest, 27 à Paris, 29 à Lyon. Mais Météo France prévoit encore de 36 à 39 degrés dans le Languedoc et dans le Var.
2: Merci Patricia. 19h30 sur France Info. Bienvenue à tous. L'info, Marc Potvin.
7: La ministre de la Santé demande à ses services d'engager immédiatement la mise en place de l'obligation pour les professionnels de santé de se vacciner contre la grippe chaque année. La Haute Autorité de Santé le recommande désormais. L'an dernier, l'épidémie de grippe a fait plus de 17 000 morts. Le feu dans le Var est désormais fixé, mais la vigilance reste de mise, prévient la préfecture. Quelques 200 hectares ont été parcourus depuis hier après-midi à Tarado et aux Arcs. 4 maisons et 15 véhicules sont partis en fumée. Les pompiers aussi à pied d'œuvre en Haute-Corse. En un peu plus d'une semaine, les flammes ont parcouru plus de 500 hectares dans des zones de montagne isolées. L'incendie s'approche de Bergerie où se trouvent 8 personnes et 500 bêtes. Deux diplomates français en poste à Téhéran ont été détenus sans raison pendant plusieurs heures hier, selon le ministre des Affaires étrangères. Il ajoute que l'un d'entre eux a même été molesté. Jean-Noël Barrot dénonce une action d'intimidation extrêmement grave des services de sécurité.

0: iranien et promet qu'il y aura des conséquences. Un juge des libertés et de la détention a autorisé les contrôles antidopage des coureurs Tadej Pogacar et Jonas Vingegaard dans la nuit de samedi à dimanche. Des contrôles qui ont fait polémique sur le Tour de France. Le juge est saisi en cas de soupçon grave et concordant de dopage. À peine nommé, déjà aux affaires, le nouveau Premier ministre du Royaume-Uni a eu Donald Trump au téléphone. Il l'a assuré de son engagement pour la défense et la sécurité. Andy Burnham a reçu les félicitations de plusieurs dirigeants étrangers, dont Volodymyr Zelensky. Le président ukrainien le remercie pour son soutien inébranlable à son pays. L'Espagne continue de célébrer ses héros au lendemain de la victoire de la Roja en finale du Mondial. Les footballeurs espagnols défilent ce soir dans les rues de la capitale, Madrid. Environ 1 million de personnes attendues pour communier avec les champions du monde. Gagner avec ton pays, c'est ce qu'il y a de plus beau, vient de déclarer Rodri, c'est le capitaine de l'Espagne.
1: Et les joueurs qui se font attendre sur cette place à Madrid et qui devraient arriver tout à l'heure, ce que nous disait Alexandre Berthaud, l'envoyé spécial de France Info à Madrid. Merci Marc Potvin. On va justement reparler de la Coupe du Monde de football dans les prochaines minutes. Bilan de ces 5 semaines de compétition avec le consultant football de France Info, Jérôme Alonso. Avant cela, la vaccination des personnels soignants contre la grippe.
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1: Et cette question, vous l'entendiez peut-être, si tous les professionnels de santé ainsi que ceux qui travaillent dans des établissements au contact des personnes âgées étaient obligés de se vacciner contre la grippe, c'est ce que recommande la Haute Autorité de Santé, saisie par le gouvernement. En priorité dans les EHPAD, la ministre de la Santé Stéphanie Rist demande d'ailleurs à l'instant à ses services d'engager immédiatement la mise en place de l'obligation vaccinale des professionnels de santé. Bonsoir Anne-Laure Danier.
3: Bonsoir.
1: Spécialiste des questions de santé à France Info, cette décision elle vise à protéger une population frappée par la grippe chaque année.
3: Oui, l'an dernier, la grippe, vous le savez, a été particulièrement meurtrière. Près de 18 000 morts, essentiellement des personnes âgées. Oui, 9 décès sur 10 ont frappé des personnes de plus de 65 ans. L'afflux de malades à l'hôpital a engorgé le système de soins, les urgences. Ce sont donc ceux-là que la Haute Autorité de Santé veut protéger en priorité. La HAS met en avant l'efficacité des vaccins contre la grippe, 59% chez les moins de 65 ans l'an dernier, et 38% d'efficacité chez les plus de 65 ans, car avec l'âge, la réponse immunitaire est moins bonne, d'où cette recommandation d'obliger le personnel médical et paramédical à se vacciner, plutôt que de l'imposer aux personnes âgées.
1: Alors, à qui s'adresse précisément cette obligation de vaccination contre la grippe, si le gouvernement suit bien sûr la recommandation de la Haute Autorité de Santé?
3: Eh bien, ça va se faire en priorité là où la grippe fait le plus de dégâts, c'est-à-dire dans les EHPAD et les unités de soins de longue durée, où sont hospitalisés les personnes âgées. Cela concernera absolument tout le personnel, médecins, infirmiers, aides-soignants et par extension élèves et étudiants en médecine ou en paramédical. Dans les autres structures, les hôpitaux, les cliniques, les cabinets en ville ou les centres médico-sociaux, partout où le personnel est en contact avec des personnes de plus de 65 ans, l'obligation de se vacciner contre la grippe se mettra en place progressivement en 3 ans. Maximum pour leur laisser le temps, dit la HAS, de s'organiser et de faire accepter la mesure au personnel, ce qui ne sera pas toujours facile. Vous le savez, le taux de vaccination contre la grippe est très faible chez les soignants, 20% seulement dans les hôpitaux, 21% dans les EHPAD.
1: En revanche, Anne-Laure, pas d'obligation pour les premiers concernés, les plus de 65 ans qui vivent en collectivité, comme le prévoit pourtant la loi.
3: Oui, la mesure a été votée dans le dernier projet de loi de financement de la sécurité sociale, mais le gouvernement attendait l'avis de la HAS. Eh bien, c'est non, parce que les personnes âgées qui vivent en EHPAD sont déjà largement vaccinées. Elles sont 82,7%, bien plus que les 75% recommandés par l'Organisation mondiale de la santé, souligne l'autorité sanitaire, qui cite en exemple les États-Unis, qui ont obligé les professionnels à se vacciner contre la grippe, ce qui a permis de diminuer de manière significative le nombre de cas de grippe dans ce pays, avec moins de 0,2% du personnel qui a refusé et qui a démissionné.
1: Bonsoir Thierry Amoureau.
4: Bonsoir.
1: Porte-parole du syndicat national des professionnels infirmiers. Alors le débat n'est pas nouveau, il refait surface aujourd'hui. Comment est-ce que vous accueillez cette recommandation de la Haute Autorité de Santé? Les infirmiers sont-ils prêts à se faire vacciner tous contre la grippe?
4: Nous estimons que c'est une bonne chose. Nous devons protéger les plus vulnérables. Il y a aussi un devoir d'exemplarité. Lorsque on recommande à nos patients de se faire vacciner, c'est bien que nous-mêmes, nous le soyons.
1: Si c'est une bonne chose, comment est-ce que vous expliquez que seulement un infirmier sur cinq, ou en tout cas un professionnel de santé sur cinq, soit vacciné à l'hôpital ou dans les EHPAD aujourd'hui ?
4: Alors, en fait, c'est souvent un problème logistique, c'est-à-dire que nous, au niveau du syndicat, nous réclamons que le vaccin soit accessible dans toutes les unités de soins et qu'on puisse se vacciner nous-mêmes dans le service. Alors que souvent, il faut passer par la médecine du travail qui est au fin fond de l'hôpital, ouverte à certains horaires. Et donc, quand vous avez déjà eu une journée épuisante, c'est compliqué.
1: Vous êtes en train de me dire, Thierry Amoureux, que si 8 personnes sur 10 ne sont pas vaccinées dans les EHPAD ou à l'hôpital, c'est parce que le bureau est trop loin ou parce qu'il y a des problèmes logistiques ?
4: Oui, c'est une vraie difficulté. Après, les taux que vous indiquez sont ceux de la médecine de santé au travail, mais les soignants sont aussi des citoyens comme les autres qui peuvent se faire vacciner en médecine de ville, en particulier ceux qui sont atteints de pathologies chroniques et qui reçoivent leur bon vaccinal de l'assurance maladie comme toute autre personne.
1: J'ai retrouvé une interview de vous, Thierry Amoureux, qui date d'il y a déjà presque 10 ans, cela fait un moment, c'était sous François Hollande. Vous disiez qu'en rendant la vaccination obligatoire chez les personnels soignants, les autorités laisseraient penser que les soignants étaient responsables finalement de la circulation des virus, dont celui de la grippe en clair. Est-ce que qu'on vous montrait du doigt ? Est-ce que vous le pensez toujours ?
4: Alors, il faut se faire vacciner parce que, comme l'a bien expliqué votre collègue tout à l'heure, les personnes âgées qui se vaccinent sont moins sensibles à la vaccination, elle est moins efficace lorsqu'on vieillit. Et donc, c'est important de faire ceinture et bretelle, c'est-à-dire que beaucoup de soignants considèrent que du fait qu'ils se lavent les mains X fois par jour, qu'ils portent un masque, ils ne sont pas contaminants. Mais quand même, il faut laisser le plus de chances possible aux personnes vulnérables. C'est pour ça que nous sommes favorables à cette obligation.
1: Vous dites que les infirmiers sont favorables, qu'ils sont prêts à le faire, mais qu'on a compris qu'il y avait des problèmes logistiques. Comment est-ce qu'on les résout, justement ? Comment est-ce qu'on va augmenter ce taux de vaccination ?
4: Eh bien, justement, c'est-à-dire que quand la HAS dit qu'il va falloir une montée en puissance sur 3 ans, c'est justement par rapport à ces problèmes logistiques. Ce serait tellement logique d'avoir les vaccins dans les unités de soins pour se vacciner nous-mêmes, plutôt que d'aller au fin fond de l'hôpital. Il faut bien comprendre qu'il faut faciliter les choses. Nous prenons en médecine de ville
1: l'allée verte. Vous nous garantissez, Thierry Amoureux, que si les vaccins étaient disponibles directement dans les services au plus près des soignants, tout le monde serait vacciné aujourd'hui ?
4: Écoutez, ce n'est pas un problème de réticence vaccinale. On sait très bien que l'effet secondaire d'un vaccin contre la grippe, c'est une sur des milliards d'individus, c'est une rougeur éventuellement douloureuse au point d'injection. Donc voilà, ça n'a rien à voir avec ce qu'il y a pu y avoir au moment du Covid.
1: Sur cette question de la réticence, justement, autre question, Anne-Laure Daniel évoquait tout à l'heure, est-ce qu'une telle obligation à se faire vacciner contre la grippe pourrait conduire à crisper un peu plus certains personnels réfractaires justement à la vaccination et conduire à d'éventuelles vagues de démission. Écoutez ce que répond sur ce point Anne-Claude Crémieux, professeure de maladies infectieuses et président de la commission technique des vaccinations à la Haute Autorité de Santé qui recommande justement cette vaccination obligatoire. On l'écoute.
5: Aux États-Unis, où cette mesure a été mise en place avec plus de 90% de couverture vaccinale rapidement, eh bien, on s'est aperçu qu'il y avait moins de 0,2% de personnes qui avaient refusé de se faire vacciner et qui avaient démissionné. Donc, on peut espérer que dans le contexte français, on soit confronté au même type de chiffres et qu'on arrive à convaincre, et c'est important pour ça que ça soit une mise en place concertée.
1: Voilà, une vaccination obligatoire qu'il y aurait peu d'effet finalement sur le comportement des personnels. Vous allez dans le même sens, Thierry Amoureux ?
4: Ah, tout à fait. On a vu au moment du Covid que sur les 640 000 infirmières, seulement 205 ont été suspendues.
1: Est-ce que vous pensez, justement, vous avez évoqué le Covid, que les débats très virulents qu'il y a pu avoir en 2000 et 2021 sur la vaccination contre le Covid peuvent expliquer aussi ce faible taux de vaccination aujourd'hui contre la grippe ?
4: Non, c'est plutôt le fait que se faire vacciner chaque année et que la population des soignants est assez jeune et donc pense que la maladie ne les concerne pas.
1: Merci Thierry Amouroux d'avoir été avec nous, porte-parole du syndicat national des professionnels infirmiers, en réponse donc à cette obligation vaccinale contre la grippe à laquelle réfléchit le gouvernement sur recommandation pour l'instant de la Haute Autorité de Santé. Un nouveau Premier ministre en Grande-Bretagne, Andy Burnham, l'une des figures travaillistes les plus populaires du pays, succède à Keir Starmer. L'ancien maire de Manchester est arrivé en début d'après-midi à Downing Street en compagnie de son épouse. Après une rencontre avec le roi Charles III, Andy Burnham est déjà le 7e Premier ministre britannique en seulement 10 ans. Gaëlle Joly, vous êtes la correspondante de France Info à Londres. Son style charismatique contraste avec celui de son prédécesseur.
6: Oui, et à 56 ans, ce fidèle du parti travailliste, longtemps resté dans l'ombre, va enfin prendre sa revanche. Après avoir échoué deux fois à prendre la tête du Labour, c'est finalement loin de Londres qu'il se construit une stature nationale. Maire de Manchester pendant 10 ans, sa popularité explose pendant la pandémie de Covid, lorsqu'il refuse d'accepter les restrictions imposées aux habitants sans compensation financière. Un bras de fer avec le gouvernement Boris Johnson, qui lui vaudra le surnom de Roi du Nord. Il est perçu comme le nouveau Robin des Bois de la politique. Celui qui défend les territoires oubliés face au pouvoir londonien. Connu pour être chaleureux, accessible, il cultive sur le terrain une image décontractée, souvent en t-shirt et en basket, passionné de football, multipliant les bains de foule et les poignées de main, très éloigné des codes de Westminster.
1: Politiquement plus à gauche que Keir Starmer, Gaël, quel cap le nouveau Premier ministre veut-il donner au pays ?
6: Alors Andy Burnham l'a dit, il veut redonner de l'espoir aux Britanniques. Il a promis d'incarner un parti authentiquement travailliste. Son ambition, manchesteriser l'Angleterre, autrement dit donner davantage de compétences aux régions. Il promet même un Downing Street du Nord avec un siège du gouvernement installé hors de Londres. Il veut aussi renationaliser certains services publics, réindustrialiser le pays et lancer la plus vaste opération de construction de logements sociaux depuis l'après-guerre. Une façon de renouer avec son électorat populaire. Dans les anciennes terres industrielles du Nord. Ses détracteurs l'accusent d'être un excellent communicant plutôt qu'un réformateur et rappellent que diriger Manchester n'est pas gouverner un pays endetté avec des finances publiques sous pression. Ses soutiens, eux, voient en lui un homme capable de sauver le Labour après leur cuisante défaite aux élections locales et surtout de reprendre la bataille face à Nigel Farage et son parti anti-immigration Reform UK avant les prochaines élections prévues en 2029.
1: Voilà le portrait du nouveau Premier ministre britannique Andy Burnham. Merci beaucoup Gaëlle Joly, correspondante de France Info à Londres.
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1: Le bilan de la Coupe du Monde de football dans un instant avec le consultant football de France Info, Jérôme Alonso. D'abord Marc Potvin à 19h45, l'essentiel en une minute et du mieux dans le Var.
0: L'incendie à Tarado et aux Arcs est fixé, indique ce soir la préfecture. Elle prévient toutefois que la vigilance reste de mise. Jusqu'ici, quelques 200 hectares ont été parcourus. Le Var sera placé demain en risque très élevé de feux de forêt, tout comme les Bouches-du-Rhône, le Vaucluse, le Gard et l'Aude. Un pas franchi vers l'obligation pour les professionnels de santé de se vacciner contre la grippe chaque année. La ministre de la Santé demande à ses services d'engager immédiatement sa mise en place. La mesure est désormais recommandée par la Haute Autorité de Santé. Donald Trump menace de faire payer à l'Iran plusieurs fois le prix de chaque soldat américain tué. Déclaration qui fait suite au décès de plusieurs militaires des États-Unis ces derniers jours au Moyen-Orient. Et puis ce couple d'Américains se souviendra longtemps de son séjour en France. À son arrivée en gare de Strasbourg samedi, il s'est fait voler une pochette contenant des bijoux estimés à plus de 130 000 euros. Une plainte a été déposée et une enquête a été ouverte.
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1: Madrid, en fait, les joueurs attendus par des centaines de milliers de fans, véritable liesse populaire au lendemain de la victoire donc de l'équipe d'Espagne en finale de la Coupe du Monde de football hier soir, même s'il a fallu attendre les prolongations pour venir à bout des Argentins. Score final 1-0. Quel bilan plus globalement pour ce mondial qui aura duré 5 semaines, en revenant d'abord bien sûr sur la finale. Pour Jérôme Alonso, consultant foot de France Info, cette victoire de l'Espagne est plus que méritée.
7: Oui, c'est un train qui arrivait à leur victoire. C'était c'est la meilleure équipe du monde qui a gagné. Le sélectionneur espagnol de La Fuente avait dit « La France a les meilleurs joueurs du monde, nous avons la meilleure équipe du monde ». Ben voilà, l'Espagne l'a montré, elle est montée en puissance tout doucement dans cette Coupe du Monde. Elle a commencé par un pénible match nul face au Cap-Vert et puis elle finit championne du monde six semaines après contre l'Argentine. Elle mérite son titre.
8: On a eu l'occasion, Jérôme, de parler ensemble d'émotions tout au long de cette semaine, notamment avec ce match bien triste des Bleus en demi-finale face à l'Espagne, et puis ce match assez fou contre l'Angleterre pour la troisième place avec 10 buts. Est-ce qu'il y a eu des émotions chez vous hier soir dans cette finale Espagne-Argentine ?
7: Oui, j'en ai eu une. J'étais en colère. Oui, j'étais en colère parce que j'étais en colère contre l'Argentine. Contre l'Argentine, oui, parce que. Quand tu as dans ton équipe le génie absolu, peut-être le meilleur joueur de l'histoire de ce sport, et que tu offres un match comme ça où tu décides de ne pas jouer du tout, ou en tout cas que tu décides de jouer à 10 minutes de la fin lorsque
8: le but à la 117e minute. Il faut le rappeler pour les Argentins.
7: Qu'en fait, à la fin du temps réglementaire, vous savez, Victor, combien de fois l'Argentine avait tiré au but ? Zéro fois. Tu as le meilleur joueur de football de l'histoire, possiblement dans ton équipe, et en finale de Coupe du Monde, tu tires zéro fois au but en 90 minutes. Voilà, donc après, oui, ils sont pas sympas, ils truquent, c'est les Paraguayens meilleurs, quoi. Tu vois, bon. Non, mais c'est vrai, je veux dire, c'est limite. Tous les gens qui ont vu le match penseront comme moi.
8: Ouais, il y a un comportement, effectivement, qui a laissé perplexe avec beaucoup de.
7: Il doit prendre trois cartons jaunes au bout d'un quart d'heure, il n'y a rien. Voilà, à la fin du match, il déclenche une bagarre générale. Paredes, qui est toujours aussi bête quand il était au PSG, il n'a pas changé, lui. Donc,
8: voilà. Carton rouge après le match pour avoir frappé des Espagnols une fois que le coup de sifflet avait retenti.
7: Bête à manger du foin, bête et méchant, comme on dit. Bon, mais bref, c'est pas très grave.
8: Mais bon, il n'y a pas eu cette finale, Jérôme, pendant ces cinq semaines de compétition. En regardant un peu, en faisant un peu le bilan, qu'est-ce que vous retenez, vous, de ce un peu plus d'un mois de compétition ?
7: Il y a plein de belles histoires, Victor. Si on parle que de foot, il y a des belles histoires. Il y a la Norvège, il y a le Cap-Vert, le gardien du Cap-Vert, Vozinha, qui est devenu une star mondiale en quelques jours. Il y a la France. Il faut pas tout jeter de la France. Dans 4 ans, elle sera là, elle sera favorite, elle sera très belle, elle sera très bonne encore, cette équipe de France. Donc il y a l'ADER de Deschamps. Il y a plein de belles histoires. On parle pas de politique, on parle pas de Trump et d'Infantino. Laissons-les de côté. En parlant des belles choses. Souvenons-nous des belles choses, et il y en a eu. Il y a eu de très très belles histoires. Il y a un très très beau champion du monde. Il y a un vice-champion du monde qui n'est pas beau. Mais en tout cas, voilà, ce que je retiens, c'est qu'il y a un très très beau champion du monde et que la France sera pas loin dans 4 ans, croyez-moi.
8: Avec une page qui se tourne, bien sûr, aussi, Jérôme, la fin de l'ère Didier Deschamps, on en a parlé aussi, mais ça va faire tout drôle quand même de ne plus le voir, on va dire, dans le paysage français, en
7: vous
8: tous
7: savez,
8: les cas.
7: Nous, on est un peu lassés, là, après 6 semaines. Lui, je pense qu'au bout de 14 ans, Victor, il est content de prendre un été tranquille avec sa famille, avec ses proches. Peut-être, on ne sait pas, de s'éloigner un petit peu du foot quelque temps. Il n'est pas à la retraite, il l'a dit. Moi, je suis bien persuadé qu'il va refaire une dernière belle aventure quelque part, soit en club, peut-être plus en sélection, à voir. Mais voilà, je pense que lui aussi...
8: L'Italie, vous y croyez pour Deschamps ? C'est une des rumeurs.
7: Ah, mais c'est quelque chose que j'annonçais depuis 5 mois. Enfin, que j'annonçais, que j'appelais de mes voeux, en tout cas. Pas que j'avais aucune info, hein, je vous rassure, Victor. Hein, j'avais aucune info, mais que ça fait quelques mois que j'appelle de mes voeux parce qu'il a tout ce qu'il faut. Il coche toutes les cases. Il a joué là-bas, il a entraîné là-bas, il est respecté là-bas. Il sait comment faire une équipe. Il sait comment faire gagner une équipe qui ne gagnait plus, la France en 2014, par exemple. Donc, il coche absolument toutes les cases. Qui ferait de lui, je trouve, le sélectionneur idéal pour l'Italie. Mais bon, c'est une autre histoire.
8: Un France-Italie à la rentrée avec Zidane sur le banc des Bleus et Deschamps sur le banc de l'Italie, ça fait saliver d'avance.
7: Appelez-moi, vous m'appelez toute la journée. Je serai dispo pour vous toute la journée, si vous voulez, pour en parler, parce que ça m'excite beaucoup.
8: Mais Paris est tenu, attention Jérôme, on est capable de le faire.
7: On n'en est pas encore là, mais honnêtement, une belle nation de football comme a été l'Italie, avec un beau sélectionneur, enfin en tout cas beau, quelqu'un qui sait gagner, qui sait faire progresser les jeunes et qui a montré son savoir-faire avec les Bleus. Honnêtement, si Deschamps coche pas toutes les cases pour l'Italie, alors qui les coche ?
8: Bon, dès qu'il est nommé, on vous rappelle, effectivement, on vous réserve un siège pour la journée dans le studio de France Info. Merci Jérôme Alonso, consultant foot de France Info. Au lendemain de ce sacre de l'Espagne et donc de la fin de la compétition, on fait aussi le bilan financier de cette Coupe du Monde avec vous, Soizic Bourg, de la cellule décryptage de France Info. Qu'est-ce que la compétition a réellement remporté ?
9: Une enveloppe colossale, bien plus grosse que ce qui était prévu. Selon le Guardian, la FIFA devrait annoncer 15 milliards de dollars de recettes pour cette Coupe du Monde 2026, soit 4 milliards supplémentaires par rapport à ses estimations. C'est un record, et un record d'autant plus vertigineux que la fédération n'avait dépensé pour l'organisation de la compétition que 3,7 milliards de dollars.
8: Et d'où viennent ces recettes ?
9: Eh bien d'abord de la vente de billets, dont le prix a bondi de 35% en moyenne par rapport au précédent mondial. Des droits de diffusion aussi, en hausse de près de 34%. Mais enfin et surtout, du juteux système du marché de la revente de places, sur lequel la FIFA prélève deux commissions, 15% à l'acheteur et 15% au vendeur. De quoi faire vite grimper la facture, d'autant que les billets sont déjà chers. Pour la finale, une place ne descendait pas en dessous de 9 500 dollars.
8: Soisdigbourg, comment ces recettes sont-elles réparties ?
9: Alors déjà, il faut dire que la quasi-intégralité du pactole reste dans les caisses de la FIFA. Ensuite, l'organisation redistribue aux fédérations et aux joueurs, pour cette édition, près de 7 millions de dollars. 50 millions pour le gagnant, l'Espagne, du jamais vu depuis la création du tournoi. Et pour les autres, 33 millions pour l'Argentine, 29 millions pour l'Angleterre. La France, au pied du podium, ne repart pas sans rien. 27 millions, dont 8 millions qui sont directement reversés aux joueurs, ce qui fait environ 250 000 euros chacun. Le reste sera alloué au budget de la Fédération française de foot.
8: Merci Soisdigbourg. Cellule décryptage de France Info. Tout de suite, le monde d'Élodie. Et on vous retrouve avec vos invités, Élodie Suigo.
10: Bonjour Didier Boudjetter.
11: Bonjour Élodie.
10: Bonjour China Moses.
11: Bonjour Élodie. 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
10: 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Vous avez accepté de passer la semaine avec nous dans le monde d'Élodie sur France Info avec pour unique mot d'ordre, maintenir ce sourire que vous arborez chacune depuis vos premiers pas dans la musique. Didier Bridgewater, vous êtes l'une des artistes américaines les plus françaises de la scène jazz et soul, l'une des voix les plus emblématiques aussi. Beaucoup vous mettent dans la catégorie des divas. Vous êtes née Denise Aylin, mais vous êtes rapidement devenue Didi, un surnom en guise de déclaration d'amour que vos parents souhaitaient offrir à la France, cette France et sa culture si importante pour eux. À 75 ans, votre carrière force le respect. Vous avez chanté avec les plus grands jazzmen du monde entier. China, vous êtes la fille de Didier Bridgewater. Vous êtes cette animatrice de télé incontournable des chaînes musicales de MTV, MCM, Canal+, également, et cette voix aussi incontournable avec un album qui est sorti il y a très peu de temps, It's Complicated. Je voudrais que vous me parliez toutes les deux de votre voix et je voudrais savoir quelle place elles occupent dans votre vie. Didier.
11: Ma voix, ça fait partie de ma vie, c'est mon corps, c'est mon âme. C'est le tout pour moi. C'est par ma voix que je peux engager avec le monde et puis je peux m'exprimer et c'est ça.
10: China ?
12: Tout ce que ma mère, elle a dit.
10: C'est trop facile. Je voudrais qu'on parle de vos débuts, Didier, quand vous étiez enfant notamment. Déjà ce prénom, Didier, c'est...
11: Didier, c'est le diminutif de Denise. Les enfants à Memphis où j'étais née ne pouvaient pas prononcer Denise et donc c'est eux qui ont dit Didier. Pour moi, c'était toujours mon prénom et je me sens beaucoup mieux avec ce prénom. Quand j'habitais en France et je visitais la préfecture pour faire des papiers, des choses comme ça, j'étais Denise. Et mon nom de mariage était Durand. Et donc, quand on m'appelait, oui, Denise Durand, le numéro. Et j'arrivais au comptoir. Non, non, madame, on a appelé Denise Durand parce qu'elles attendaient une femme blanche, cheveux blondes. Et je dis, mais non, c'est moi. Et c'était un peu comme ça, à chaque fois.
10: On en rigole, mais en même temps, c'est quand même, ça marque une époque.
12: C'est ça le truc, c'est la complexité de la France, de voir ma mère évoluer avec cette complexité-là. C'est-à-dire, on est noir en France, mais on est noir américaine. Et du moment que les gens, ils apprennent qu'on est noir américaine, ça va. Il n'y a qu'aux États-Unis, en fait, qu'on ne nous aime pas, en fait, les noirs américains. J'ai toujours vu ma mère naviguer cette complexité avec une élégance, mais absolument incroyable. Et même, je l'ai vue même aussi souffrir de choses, mais c'est elle qui en parlera le mieux. Une des raisons pour lesquelles maman est partie de la France, c'est qu'il y a eu des choses qui ont été dites qui étaient profondément blessantes.
10: Qu'est-ce qui vous a blessé, Didi ?
11: Quand j'ai sorti mon disque Red Earth, A Malian Journey, qui était la suite de ma recherche sur mes racines africaines. J'ai fait une émission de télévision, une émission politique, et c'était au début de la campagne de Barack Obama. Et donc, tous ces politiciens, ils sont mis à parler des États-Unis et les communautés noires et m'adressait pas du tout, mais il parlait de mon pays, mon peuple à moi, un homme noir qui se présentait pour la présidence. Et à un moment, j'en ai eu marre. Et je me suis lavée et j'ai dit, mais qui parmi vous a été aux États-Unis? Personne. J'ai dit, mais c'est ça avec vous les Français. Vous êtes arrogants, vous pensez que vous connaissez tout, et j'en ai ras-bol, vous connaissez pas mon peuple, vous me connaissez pas du tout, et maintenant je m'arrête, j'ai retiré le micro et j'ai dit, you can kiss my black ass, et j'ai quitté la scène. Et c'est ce moment-là où je disais, peut-être il est temps pour moi de quitter le pays. Parce que je ne savais pas que j'avais une telle colère.
10: Je voudrais qu'on parle d'une chanson. C'est Raindrops Keep Falling on My Head. Elle représente quoi, cette chanson, qui, pour le coup, représente aussi votre premier disque?
11: J'avais choisi Raindrops Keep Falling on My Head parce que c'est une chanson de...
13: Burt Bacharach.
11: Burt Bacharach.
13: And Hal David.
11: Hal David. Et j'adorais ces paroliers. J'avais envie d'avoir une carrière avec eux comme Dionne Warwick a eu, mais... Avec mon premier mari, Cecil Bridgewater, et son frère, Ronnie Bridgewater, on a trouvé cet arrangement quand on était en studio. Et puis, en écoutant, je pense que c'est là où j'ai dit, ah oui, on va commencer le disque avec ce morceau.
10: Merci Didi Bridgewater et China Moses de passer la semaine avec nous sur France Info dans le monde d'Élodie. Didi, votre album s'appelle Elemental, il est disponible. Et China, vous, il s'appelle It's Complicated. Je vous donne rendez-vous demain.
11: Merci Elodie.
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8: Patricia Charbonnier.
15: Le temps sera encore très estival demain avec une chaleur sans excès sur une bonne partie du pays, excepté sur l'extrême sud entre le sud de la Nouvelle-Aquitaine et les régions méditerranéennes où la chaleur est durablement installée avec des températures encore caniculaires. Pas de pluie pour demain. Les conditions météo resteront anticycloniques. Seulement quelques averses qui se déclencheront dans l'après-midi sur le relief, en particulier sur les Alpes frontalières et sur les Pyrénées. Partout ailleurs, le temps sera très ensoleillé toute la journée, mais avec quelques passages nuageux sur le Nord-Pas-de-Calais et les côtes de la Manche et toujours un vent de secteur nord-est qui souffle sur une bonne partie du pays et le Mistral qui va se renforcer demain après-midi en vallée du Rhône jusqu'à 60 km/h en pointe. Des températures très contrastées pour demain après-midi avec 25 degrés à Brest, 27 à Paris, 29 à Lyon, mais Météo France prévoit encore de 36 à 39 degrés dans le Languedoc et dans le Var.
8: Merci Patricia Charbonnier. 20h, c'est l'heure de retrouver sur France Info Julien Langlais. Bonsoir Julien.
16: Bonsoir Victor.
8: Comment ça va?
16: Ça va et vous?
8: Mais bien.
16: Prêt pour attaquer la semaine. Très bonne soirée, Victor Maté. À demain, bien sûr, sur France Info. Nous sommes ensemble jusqu'à minuit pendant 4 heures. Soyez les bienvenus. Il est 20 heures.
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16: Et retrouve Marie Maheu.
18: Le feu est désormais fixé dans le Var, annonce la préfecture. Mais la vigilance reste de mise. Des centaines de pompiers sont toujours sur place. Le feu a pris entre les communes de Tarado et Les Arcs. 200 hectares brûlés et une dizaine de maisons touchées. Ce soir, Mathilde Vinceneux, les habitants ne peuvent que constater impuissants les dégâts.
19: Sur les hauteurs de la commune des Arcs, près de la Pinède carbonisée, Jean-Marc fait le tour de sa maison. Une partie de sa toiture s'est effondrée. Il a été surpris par une boule de feu hier soir, alors qu'il fuyait avec son camping-car.
20: Une boule de feu qui a embrasé la terrasse couverte. Et donc ensuite, le feu a dû traverser la maison, parce que toutes les vitres ont claqué, et tous les plafonds sont noirs, la plupart des appareils électroménagers ont fondu. Tout est envolé. Hein. Donc la maison est inhabitable. Je n'ai plus d'eau, plus d'électricité.
19: Ce soir, il sera hébergé à l'hôtel. Quelques maisons plus loin, Jonathan asperge avec un tuyau les cendres encore fumantes de son abri de jardin pour aider les pompiers.
21: Ils ont dû arroser vraiment les trucs qui avaient déjà pris feu en fait. Parce que ça pouvait repartir avec une petite brise. Les grosses bûches comme ça, là, que tu mets tout à l'heure un peu. Donc ça fait 3 fois que je remets un coup dessus.
19: Certains habitants quittent les lieux, mais Agnès veut rester chez elle. Sa maison est recouverte de poudre rouge, du retardant largué par les airs.
22: Je reste là en surveillance, je fais du nettoyage. On sent la fumée dans la maison, on sentait la fumée encore, jusque même là encore ce matin.
19: Devant le balai des hélicoptères, Johan est inquiet, il a dû évacuer cette nuit.
23: Mais la voiture est toujours chargée avec les affaires.
3: vous êtes prêt à repartir?
4: Ouais, au cas où, on sait jamais.
19: Pour traquer les reprises de feu, les pompiers font aussi voler des drones pour repérer les points chauds à noyer dans la Pinède.
18: Et demain, 5 départements du Sud-Est, dont le Var, sont en rouge pour risque de feux de forêt. Après l'avis de la Haute Autorité de Santé qui vient de recommander la vaccination contre la grippe pour tous les professionnels du secteur, la ministre de la Santé annonce ce soir que ses services se mettent immédiatement à travailler sur le sujet, les conditions de ce déploiement, son calendrier. Stéphanie Rist précise qu'aucune sanction ne sera appliquée la première année de sa mise en œuvre. La grippe a fait plus de 17 000 morts l'an dernier. Seuls 20% des soignants en EHPAD et à l'hôpital sont vaccinés contre. L'interruption du concert de Barbara Butch à Grenoble est inacceptable, juge cet après-midi la ministre de la Culture sur X. Catherine Pégard s'est entretenue avec l'artiste. Elle la recevra au ministère dans les prochains jours. Il y a 2 jours à Grenoble, le show de la DJ a été arrêté après une manifestation de militants pro-palestiniens. Manifestation qui fait suite à un appel au boycott soutenu par la section locale de la France Insoumise. Emmanuel Macron félicite le nouveau Premier ministre britannique, Andy Burnham, et dit espérer un nouvel élan au partenariat entre le Royaume-Uni et l'Union européenne. Le travailliste ex-maire de Manchester a officiellement été nommé aujourd'hui en remplacement de Keir Starmer. Il promet un plan sur 10 ans pour redresser son pays. Et puis en Espagne, ça y est, l'Aurora parade dans les rues de Madrid après avoir été reçue par le roi. Foule en liesse pour les nouveaux champions du monde de football qui rapportent une 2e étoile. Et dans un pays qui aime autant le football, Julien, je sens que certains ont posé leur journée de demain.
16: Absolument. Merci beaucoup, Marie Maheu. À suivre, le prix des carburants qui repart à la hausse, conséquence directe du regain de tension au Moyen-Orient. On va y revenir dans quelques instants, puis nous prendrons la direction de l'Assemblée nationale où le projet de loi d'urgence agricole doit être voté dans la soirée. Ça s'annonce peut-être plus compliqué que prévu. Nous retrouverons Hélène Terzian du service politique de France Info. Elle est sur place. Et puis notre série de l'été, c'est Destins qui font l'info. Premier épisode ce soir consacré à Giorgia Meloni.
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16: Conséquence directe du regain de tension au Moyen-Orient, de la guerre totale que l'Iran dit désormais subir de la part des États-Unis. Les prix des carburants repartent à la hausse. Après le gazole, l'essence sans plomb dépasse à son tour la barre symbolique des 2 euros le litre et ce n'est pas prêt de s'arranger. Boris Allier.
23: Il n'avait pas franchi le seuil des 2 euros depuis le 15 juin dernier. Le litre de sans-plomb 95 E10 affiche un prix moyen de 2,016 euros ce lundi, selon les calculs de l'agence Radio France. L'essence sans-plomb 98 de son côté atteint les 2,10 euros en moyenne. Quant au gazole, carburant le plus consommé en France, il poursuit sa hausse, 2,13 euros aujourd'hui, après avoir dépassé les 2 euros le litre la semaine dernière. La reprise des hostilités entre l'Iran et les États-Unis et les blocages dans le détroit d'Ormuz expliquent en partie ces hausses. D'ailleurs, le baril de Brent est repassé au-dessus des 90 dollars aujourd'hui, son niveau le plus haut depuis le mois dernier. Autre facteur de hausse, le blocage par la Russie de ses exportations de gazole jusqu'à la fin juillet, ce qui entraîne des tensions sur les marchés internationaux.
16: Boris Allier avec nous pour en parler. Philippe Chalmin, bonsoir.
24: Bonsoir.
16: Merci d'être en direct avec nous sur France Info. Vous êtes professeur d'histoire économique à l'Université Paris-Dauphine et vous êtes directeur de Cyclope, un centre de recherche sur les marchés des matières premières et de l'énergie. Est-ce que la hausse est partie pour durer, Philippe Chalmin ?
24: Nous n'en savons rien. En réalité, même par rapport à ce que votre journaliste vient de dire, et il est exact que ce matin, sur les marchés asiatiques, le baril de Brent a dépassé 90 dollars, il est même monté à 91 dollars, mais en fin d'après-midi, nous étions revenus à 86. Les 5 dollars que l'on a perdus, c'était l'annonce d'un projet de, non pas de cesser le feu, mais une proposition qui aurait été faite par le Qatar, le Pakistan, tous les pays qui essaient de mettre un peu d'huile dans les rouages. Ils ont fait une proposition aux États-Unis et à l'Iran d'une sorte de cessez-le-feu pour 10 jours. Le résultat, le baril a perdu 5 dollars. On reste quand même à 85 dollars. Et il faut se souvenir que au plus bas, vers la fin juin, début juillet, au lendemain de la signature solennelle du traité de Versailles par Donald Trump, on était tombé à moins de 75. Donc on a au minimum 10 dollars de plus. Ben, 10 dollars de plus, c'est pas compliqué. Ça fait grossièrement 10 centimes à la pompe. Ce d'autant plus que, comme votre correspondant l'a souligné, on a d'autres tensions sur les marchés des produits raffinés, ce qui se passe en Russie, les difficultés d'approvisionnement dans certains pays asiatiques, et donc les marchés de l'essence, du diesel, mais aussi du kérosène, se sont quand même un petit peu plus tendus. Et rajoutons enfin le fait que le dollar s'est raffermi par rapport à l'euro. Vous mettez tout ceci ensemble, et effectivement, nous passons la barre symbolique des 2 euros le litre.
16: Philippe Chalmin, je me pose la question de savoir s'il n'y a pas quand même un effet d'aubaine de la part des distributeurs de carburant. Ça n'a pris que quelques jours, hein. Je l'ai constaté aussi, pour voir une hausse des prix à la pompe. En revanche, lorsque le traité a été signé, vous avez fait référence à Versailles, il a fallu attendre beaucoup plus longtemps pour voir les effets, on va dire, à la pompe et un retour des prix à des tarifs, on va dire, plus normaux. Je vous pose la question, à quel tarif exactement l'essence qui est vendue aujourd'hui a-t-elle été achetée ?
24: Ah ben, écoutez, ça dépend bien entendu de tous les distributeurs. Ils achètent, je dirais, camion par camion. Certains d'entre eux ont des contrats à plus long terme. Mais de toute manière, c'est un débat que nous avons éternellement. On peut critiquer tout ce que l'on veut de la grande distribution. Nous savons quand même que la grande distribution, en général, elle utilise le carburant comme un produit d'appel et elle est quasiment à prix coûtant. Ce qui est clair, par contre, et j'en ai toujours été étonné, c'est d'avoir un écart de parfois jusqu'à 50 centimes entre les pompes les moins chères, celles de la grande distribution, et les pompes les plus chères. Je ne parle pas des centres-villes, puisque ça c'est une autre histoire, je pense aux stations des autoroutes. Il y a donc incontestablement des stratégies différentes, des coûts peut-être plus importants sur les stations d'autoroute, etc. Mais dire que les distributeurs cherchent à retarder les baisses et au contraire à accélérer les hausses, ça peut se jouer à l'horizon de 2-3 jours, mais guère plus, car le grand avantage du fait que 60% de la distribution de carburant en France se fasse dans la grande distribution, il y a quand même un effet produit d'appel et les distributeurs ont sur le carburant des marges extrêmement faibles, voire dans certains cas à la limite presque nulles. Donc la question n'est pas là. La question, c'est simplement que nous sommes dépendants d'un marché international et d'une situation qui est extrêmement précaire. On ne sait pas ce que sera demain la situation. Par contre, je dirais, ce pourrait être presque la bonne nouvelle, nous ne sommes quand même qu'à 85 dollars le baril. On a été, au pire des moments, on est monté jusqu'à 120 dollars le baril, il faut quand même le rappeler. Là, on est dans une situation dans laquelle on a presque l'impression que le marché relativise au fond les événements autour d'Hormuz, que peu à peu, on a appris à se passer d'Hormuz, et puis qu'il y a un facteur qui a énormément joué, c'est la baisse des importations chinoises. Si au fond, le pétrole n'est pas monté avec la fermeture d'Hormuz, comme on pouvait l'imaginer, à 150 voire à 200 dollars le baril, c'est tout simplement parce que la Chine a considérablement réduit ses achats. combien de temps va-t-elle pouvoir maintenir ses achats à des niveaux bas? Ça, c'est l'autre question. Et je dirais presque qu'elle est plus importante aujourd'hui que de savoir si Hormuz va rouvrir un peu, beaucoup, si on va revenir à une situation qui était la situation antérieure. Ce qui est clair, c'est qu'on passe sur ce marché du pétrole d'une impression d'abondance, car il y a 10 jours, on parlait d'abondance sur le marché du pétrole et c'est ce qui tirait les prix vers le bas. Et aujourd'hui, on a quand même l'impression que le marché peut à nouveau être serré à la gorge si vraiment Hormuz était totalement fermé. Mais à la limite, si on regarde les intérêts des Iraniens tout comme des Américains, leur intérêt est de trouver quand même un accord, parce que les Iraniens sont pris à la gorge et que du côté de M. Trump, il a des élections prochaines et aux États-Unis aussi, le niveau du prix de l'essence est devenu un sujet politique.
16: Donc, vous êtes plutôt optimiste. Je traduis pour celles et ceux qui nous écoutent, et notamment qui doivent aussi, pour certains, en tout cas pour ceux qui peuvent partir en vacances, prendre la route et notamment payer leur carburant, pour beaucoup, dans les stations d'autoroute.
24: Vous savez, un très grand économiste qui s'appelait John Kenneth Galbraith avait dit qu'on avait inventé les économistes pour que les astrologues ne se sentent pas trop seuls. Donc, je me garderai de rééditer. J'ai dit il y a quelques jours encore qu'il me semblait que cet été, nous ne reviendrions pas à 2 euros le litre. Donc, je me suis largement trompé de ce point de vue-là. Je reste quand même relativement optimiste. Un, parce que Hormuz est moins important aujourd'hui qu'il ne nous le semblait l'être il y a seulement encore 2 mois. Deux, que l'intérêt des uns et des autres est de trouver un accommodement. Les discussions sont presque plus techniques aujourd'hui. C'est de savoir si on passe par le côté de l'Iran, si on passe par le côté d'Oman. C'est de savoir qui est-ce qui effectivement va contrôler des navires, voire faire payer éventuellement un péage, mais ça c'est relativement secondaire. Il me semble quand même que l'ensemble des intérêts des parties prenantes, et puis même de tous ceux qui les entourent, car les pays qui souffrent le plus, c'est l'Irak aujourd'hui, c'est le Koweït, c'est même un petit peu l'Arabie Saoudite. Donc j'aurais presque tendance à être un petit peu optimiste à un codicille près, c'est que il y a quand même une menace qui existe. L'Iran a demandé à ses alliés houthis du Yémen de se tenir prêt éventuellement à intervenir sur le détroit de Bab el-Mandeb. Le détroit de Bab el-Mandeb, c'est celui à peu près aussi un peu moins étroit, mais presque aussi facile à réduire et à limiter que le détroit d'Hormuz, c'est le détroit qui ferme la mer Rouge. Si jamais les Houthis rentraient dans le jeu et se mettaient à frapper des navires passant par Bab el-Mandeb, là, nous serions à nouveau dans une situation grave, puisque pour l'instant, pratiquement toutes les exportations de l'Arabie Saoudite, qui se sont maintenues presque à leur niveau antérieur, passent par un oléoduc qui arrive sur la mer Rouge et sortent par le détroit de Bab el-Mandeb. Donc, là-dessus, raisonnablement, on peut imaginer qu'on va rester vers les niveaux actuels. Nous avons une épée de Damoclès, car nous ne savons pas finalement comment la situation va évoluer. Et il y a quand même des menaces qui demeurent et des interrogations. Et comme je vous le disais, il ne faut pas négliger l'interrogation chinoise.
16: Merci Philippe Chalmin d'avoir été très complet, professeur d'histoire économique à l'université Paris-Dauphine. Et nous allons prendre maintenant la direction de l'Assemblée nationale avec ce texte très attendu par les agriculteurs, mais aussi décrié par les défenseurs de l'environnement. Il s'agit du projet de loi d'urgence agricole qui revient aujourd'hui à l'Assemblée nationale avec une question évidemment qui clive le camp gouvernemental, permettre ou non la réintroduction à titre dérogatoire de deux pesticides, notamment l'acétamipride, ce qui avait suscité une levée de boucliers l'an dernier. Alors une réunion a eu lieu à Matignon aujourd'hui avec les responsables de ce qu'on appelle le socle commun, très divisé sur la question. Hélène Terzian, vous êtes à l'Assemblée nationale pour France Info, Hélène du service politique de France Info. Le gouvernement, Hélène, décide finalement de botter en touche.
0: Absolument. C'est au Parlement de trancher. Voilà ce qui a été acté tout à l'heure à Matignon, où étaient réunis les ministres concernés et les responsables de la droite et du camp présidentiel. Car une option était sur la table, celle pour le gouvernement de déposer un amendement de suppression de ce pesticide très décrié. Ce ne sera donc pas le cas. L'entourage de Sébastien Lecornu précise que le principe reste l'interdiction de ce néonicotinoïde, mais que le texte prévoit une dérogation pour l'utiliser uniquement pour les noisettes, et ce, après consultation de l'ANSES, l'Agence de Sécurité Sanitaire. Le gouvernement proposera en revanche d'allonger ce délai de consultation de 2 à 6 mois. Réaction très perplexe d'une figure du groupe macroniste à l'Assemblée opposée à ce texte. À Matignon, dit-elle, c'est courage, fuyons.
16: Alors Hélène, l'issue du texte reste donc toujours incertaine.
0: Et oui, malgré ces quelques modifications à la marge, diront certains, et surtout donc le maintien de l'acétamipride dans le texte, les équilibres restent pour l'instant les mêmes. D'un côté, le Rassemblement national et la droite y sont très favorables. Le député LR, Philippe Juvin, qui votera ce texte, estime que les précautions sont prises et le député rappelle que l'acétamipride en question est autorisé partout ailleurs en Europe.
2: Moi, je trouve qu'on prend toutes les précautions. On ne joue pas ni avec l'agriculture française qu'on met en difficulté, on ne joue pas avec la santé des Français. Je trouve que c'est très équilibré.
0: Voilà. En revanche, la gauche est totalement opposée au texte, et pas seulement d'ailleurs en raison de la présence de cette dérogation pour l'utilisation du néonicotinoïde. Le député écologiste Benoît Biteau, qui est aussi agriculteur, alors il votera contre le texte, ça c'est sûr, mais il disait aussi qu'il le ferait également si le gouvernement retirait du texte cette dérogation pour utiliser ce pesticide très décrié. Il votera contre, lui, sur la très clivante question du stockage de l'eau. Écoutez.
3: Il ne faut absolument pas que ce texte passe. C'est un texte catastrophique, parce qu'on ne s'attaque pas au problème. Si on veut que ce texte soit cohérent, il faut qu'on aménage le territoire pour restaurer le grand cycle de l'eau. On va avoir des méga-bassines partout, on va juste manquer d'un truc, c'est de l'eau pour mettre dedans. Donc c'est presque criminel, d'abord pour les agriculteurs.
0: Quant au bloc central, donc, toujours pas de consigne de vote. Les députés sont très divisés, eux, sur la question de l'acétamipride. On nous dit qu'ils devraient être en tout cas très nombreux lors du vote ce soir.
16: Alors, un vote qui doit intervenir assez tard, ce soir, bien après 22h, a priori. Tout peut encore arriver, Hélène ?
0: Absolument, Julien. On n'est jamais au bout de nos surprises ici à l'Assemblée. Et à l'heure du dîner, la tambouille parlementaire est loin d'être terminée. Au contraire, il se murmure d'ailleurs, d'après plusieurs sources dans les couloirs du Palais Bourbon, qu'un député pourrait déposer un amendement pour supprimer la présence du très décrié acétamipride. C'est possible, et oui. Il faut pour cela que l'exécutif accepte qu'un nouveau vote ait lieu sur le dit amendement. Une manière peut-être pour le gouvernement de faire passer le texte plus facilement, tout en ne s'attirant pas les foudres des agriculteurs qui plaident, eux, dans leur majorité, pour l'utilisation de ce pesticide autorisé, on le rappelle, partout ailleurs en Europe.
16: Merci beaucoup, Hélène Terzian du service politique de France Info, avec Benjamin Ries pour les moyens techniques au Palais Bourbon.
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16: À suivre, reportage en Albanie avec des manifestations quotidiennes, mais aussi ces destins qui font l'info. D'abord l'essentiel, à 20h21 avec Emmanuel Langlois et 5 départements du Sud-Est, Emmanuel, classé en rouge demain pour risque très élevé de départ de feu.
1: Parmi eux, le Var, où l'incendie qui a parcouru plus de 200 hectares depuis hier à Tarado, puis aux Arcs-sur-Argent, est désormais fixé, mais la vigilance reste de mise. D'après le préfet du Var, il y a eu 2 reprises dans l'après-midi en raison du vent fort. Amélioration sur le front des incendies également en Haute-Corse, où au moins 530 hectares sont partis en fumée, notamment dans la région de Corté. Jean-Noël Barrot dénonce une action d'intimidation contre 2 diplomates français en poste à Téhéran. D'après le chef de la diplomatie française, ils ont été détenus sans raison pendant plusieurs heures par les services de sécurité iraniens, puis interrogés, pour l'un d'eux même molesté, avant de pouvoir rejoindre l'ambassade de France. Et puis c'est l'image du jour, l'équipe d'Espagne, sacrée championne du monde de football, a entamé tout à l'heure en début de soirée sa parade à bord d'un bus à Imperial dans les rues de Madrid, devant des dizaines de milliers de fans et sous un soleil de plomb. La douleur est très vive, réagit à l'inverse, et de son côté Lionel Messi après cette finale gagnée par l'Espagne mais perdue par son équipe, l'Argentine.
16: 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Direction l'Albanie, maintenant secouée par des manifestations quotidiennes depuis presque 2 mois. Maintenant, une révolution dite des Flamants Roses, née du rejet de la construction d'un complexe touristique dans une zone protégée, projet associé à la famille Trump. C'est un reportage à Tirana, dans la capitale albanaise, de Louis Seyé.
4: Un flamant rose en carton à la main, Eddie manifeste presque chaque soir sur les boulevards de Tirana. Cette étudiante de 19 ans s'inquiète de voir la plupart des plages, mais aussi les montagnes du pays, être privatisées et transformées en complexes immobiliers de luxe.
6: Il faut que le peuple et la jeunesse se soulèvent. Les oligarques ne font que voler et détruire ce qui nous appartient. Nous n'avons pas besoin de tous ces hôtels, il y en a déjà plein. Cette terre appartient à tous les Albanais et à la nature. Il nous faut une révolution.
4: Depuis quelques années, les investissements à plusieurs millions d'euros se multiplient sur l'ensemble du territoire albanais. Ils sont le moteur de la politique de développement par le tourisme et l'immobilier du Premier ministre socialiste Edi Rama au pouvoir depuis 2013. Mais pour les milliers d'Albanais qui manifestent depuis bientôt 2 mois, ces constructions symbolisent un système dont ils se sentent exclus. Erdin, un ingénieur de 32 ans.
7: Est-ce qu'on peut prendre des vacances dans ces complexes hôteliers avec une retraite de 120 euros? C'est impossible avec le montant dérisoire de nos salaires et de nos retraites. Et de quel développement on parle quand ces hôtels font venir des travailleurs d'Inde, du Bangladesh ou des Philippines qui sont payés 400 ou 500 euros.
4: Ces derniers mois, le parquet anticorruption albanais a ouvert plusieurs enquêtes autour de ces projets immobiliers pour des soupçons de blanchiment d'argent liés au trafic international de cocaïne. L'intellectuel Fatos Lubonia participe activement aux manifestations.
9: L'Albanie est un miroir de ce qui se passe en Europe aussi. C'est 1% qui décide pour tous, qui décide pour leur intérêt, contre les intérêts des autres. L'Albanie est l'expression plus exagérée de ça. Ici, les oligarches sont la plupart même des criminels. Avec l'argent, le blanchiment d'argent du crime organisé, Edi Rama se maintient en pouvoir.
4: Alors que les manifestants réclament son départ, le Premier ministre Edi Rama continue de minimiser l'ampleur de la contestation et refuse toute concession sur sa stratégie de développement du pays.
16: Un reportage France Info en Albanie, signé Louis Seyé. Ces destins qui font l'info toute cette semaine et tout l'été sur France Info. Ce soir, premier épisode de cette saga consacrée à Giorgia Meloni. Agathe Mahué.
25: Io sono Giorgia.
26: Je suis Giorgia.
25: Sono una donna.
26: Je suis une femme.
25: Sono una madre.
26: Je suis une mère.
25: Sono italiana.
26: Je suis italienne.
25: Sono cristiana.
26: Je suis chrétienne.
25: Non me lo toglierete.
26: Et vous ne me l'enlèverez pas.
25: Non me lo toglierete.
26: Voilà, tout est dit. On pourrait presque s'arrêter là. Giorgia, donc, qui a bien failli ne pas naître en 1977. Elle raconte que sa mère, Anna, avait pris rendez-vous pour avorter, puisque le couple qu'Anna forme alors avec Franco Meloni bat de l'aile. Et un deuxième bébé semble une mauvaise idée. Mais comme le détaille Giorgia, au café près de la clinique où Anna doit faire des analyses à jeun pour préparer l'IVG, soudain elle change d'avis et commande au serveur un cappuccino et un croissant. Un renoncement fondateur. Notre mère a cru en nous, ma sœur et moi, dit Giorgia Meloni. Et ce sont elles, mère et sœur, les figures centrales de sa vie. D'autant que le père, lui, a mis les voiles. Des parents séparés donc, pas tout à fait la famille traditionnelle qu'elle érige en modèle, peut-être justement parce qu'il lui a fait défaut. C'est même sa devise dans chaque meeting de son parti Fratelli d'Italia, frère d'Italie, et jusqu'au pouvoir, Dieu, famille, patrie. Mais devenue chef du gouvernement, finalement, elle ne touche pas à l'avortement. Je n'abolirai pas, je ne modifierai pas cette loi. Giorgia Meloni rend possible, en revanche, l'accès des militants pro-vie au centre de planification des interruptions volontaires de grossesse. Ils peuvent donc tenter d'y dissuader des femmes. La mère de Giorgia Meloni, en tout cas, va enchaîner les petits boulots tout en élevant seule ses deux filles. Anna Paratore écrit, sous le pseudonyme de Josie Bell, plus de 130 romans d'amour et milite en parallèle dès les années 70 au mouvement social italien, le MSI, parti néofasciste fondé par des partisans de Mussolini. Ses deux filles se mettront dans ses pas, car Arianna, la grande sœur de Giorgia, va

0: Rome est une louve qui allaite deux jumeaux, donc s'il y a bien une ville où la mère peut allaiter un enfant sans problème, c'est ici.
1: L'enfant qu'elle met au monde cette année-là s'appelle Ginevra, Geneviève. Elle va l'élever aux côtés de son compagnon jusqu'à leur séparation 7 ans plus tard. Giorgia Meloni est donc aujourd'hui première ministre et mère célibataire d'une enfant de 9 ans.
2: Mais tous les bambini avaient ce sogno da bambina. L'attrice, la cantante.
1: Allez, quittons-nous sur un petit marché italien où l'on retrouve Mamma Meloni, la grand-mère. Anna Paratore, celle qui écrivait des romans d'amour, en train de vendre désormais, en 2024, ses propres bougies artisanales. Que disent ses filles, notamment Giorgia, de cette activité, demande la journaliste.
3: Elles ne disent rien. Chez nous, chacune fait ce qui lui plaît. Il n'y a plus d'hommes à la maison. Nous sommes toutes des femmes libres, alors si nous avons envie de faire quelque chose, nous le faisons.
1: Ces femmes forment le premier cercle de Giorgia Meloni. Sa deuxième famille sera celle du militantisme post-fasciste, dans lequel elle plonge adolescente et pour les 30 années qui suivent.
4: Premier épisode de cette saga consacrée à Giorgia Meloni, présidente du Conseil italien, signée Agathe Mahué.
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4: Patricia Charbonnier.
6: Le temps sera encore très estival demain, avec une chaleur sans excès sur une bonne partie du pays, excepté sur l'extrême sud, entre le sud de la Nouvelle-Aquitaine et les régions méditerranéennes, où la chaleur est durablement installée, avec des températures encore caniculaires, pas de pluie pour demain. Les conditions météo resteront anticycloniques, seulement quelques averses qui se déclencheront dans l'après-midi sur le relief, en particulier sur les Alpes frontalières et sur les Pyrénées. Partout ailleurs, le temps sera très ensoleillé toute la journée, mais avec quelques passages nuageux sur le Nord-Pas-de-Calais et les côtes de la Manche, et toujours un vent de secteur nord-est qui souffle sur une bonne partie du pays, et le Mistral qui va se renforcer demain après-midi en vallée du Rhône jusqu'à 60 km/h en pointe. Des températures très contrastées pour demain après-midi, avec 25 degrés à Brest, 27 à Paris, 29 à Lyon, mais Météo France prévoit encore de 36 à 39 degrés dans le Languedoc et dans le Var.
4: Patricia Charbonnier, vous écoutez France Info, il est 20h30. Et on retrouve Marie Maheu.
7: Deux agents de l'ambassade de France en Iran ont été détenus sans raison pendant plusieurs heures hier soir, annonce le ministre des Affaires étrangères. Jean-Noël Barrot dénonce une action d'intimidation extrêmement grave. L'un d'entre eux a même été molesté, ce sont ses mots. Ils sont désormais en sécurité à l'ambassade et vont rentrer en France. Tous deux sont en charge des programmes de soutien à la société civile iranienne et notamment aux artistes et aux scientifiques. Il va encore faire chaud dans le sud-est demain. Vigilance orange canicule pour 6 départements. Certains sont aussi en rouge pour risque de feux de forêt. C'est le cas du Var, où la prudence reste de mise, même si l'incendie de Tarado est désormais fixé. Il a parcouru 200 hectares et touché une dizaine de maisons. Le syndicat national des infirmiers salue la décision de la Haute Autorité de Santé ce soir. Après des années de débats, la HAS vient de recommander l'obligation vaccinale contre la grippe pour les professionnels en contact avec les personnes âgées ou vulnérables. 17 000 personnes sont mortes de la grippe l'année dernière. Seuls 20% des soignants dans les hôpitaux ou les EHPAD sont vaccinés contre. La décision doit encore être entérinée par le gouvernement. D'ici une heure, c'est le projet de loi d'urgence agricole qui lui revient à l'Assemblée nationale pour un ultime vote, suivi d'un autre demain au Sénat. Mais la copie finale pourrait être rejetée, notamment à cause d'un volet réintroduisant des pesticides, dont l'acétamipride. Au Moyen-Orient, les frappes continuent entre les États-Unis et l'Iran. Téhéran dit faire face à une guerre totale avec Washington et a répliqué en visant ses voisins du Golfe, dont le Koweït et Bahreïn. Le prix des carburants, lui, repart à la hausse en France. Après le gasoil, c'est le sans-plomb 95 qui passe le seuil symbolique des 2 euros le litre. Et puis Paris salue l'amende de 550 millions d'euros infligée par l'Europe à AliExpress. Décision d'un montant record, se félicitent les ministres de l'économie, du commerce et du numérique. Sanctions prises pour la vente de jouets dangereux, notamment de vêtements contrefaits. La plateforme chinoise fait savoir qu'elle fera appel de la décision.
4: Merci beaucoup Marie Maheu. À suivre la situation au Moyen-Orient avec ce regain de tension et la menace du président américain ce soir. Pour chaque soldat américain tué, l'Iran paiera plusieurs fois, c'est ce qu'affirme Donald Trump. Mise en garde très claire du président des

0: États-Unis après la mort de soldats américains ces dernières heures. Nous reviendrons également sur le nouveau Premier ministre au Royaume-Uni, Andy Burnham. Qui est-il exactement? Nous le saurons avec Gaëlle Joly, la correspondante de France Info à Londres. Et puis l'incendie dont le Var est désormais fixé, nous serons en direct avec l'officier en charge de la communication des pompiers du Var dans une dizaine de minutes.
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0: Mais d'abord donc la situation au Moyen-Orient et cette mise en garde très claire du président américain Donald Trump après la mort de soldats ces dernières heures. L'Iran paiera plusieurs fois le prix, dit Donald Trump sur son réseau social. De son côté, le président iranien Massoud Pezeshkian déclare que l'Iran subit une guerre totale des États-Unis et met en garde contre les conséquences pour l'économie du pays. Bref, les événements s'enchaînent au Moyen-Orient avec un très net regain de tension, des frappes américaines plus nombreuses, des répliques iraniennes notamment sur les pays du Golfe. Et puis maintenant, les rebelles houthis du Yémen, soutenus par Téhéran, qui ont annoncé aujourd'hui un blocus maritime de l'Arabie Saoudite menaçant la capacité du premier exportateur de pétrole brut au monde à contourner donc le détroit d'Ormuz. Bonsoir général Jérôme Pellistrandi. Vous êtes rédacteur en chef de la revue Défense Nationale, auteur de ce livre « Les armées françaises » paru aux éditions Que sais-je. Comment interprétez-vous les menaces du président américain ce soir qui s'en prend vertement aux Iraniens après la mort de soldats américains ces dernières heures? Est-ce qu'il faut s'attendre à des frappes américaines plus puissantes?
2: Le président Donald Trump est dans une situation très embarrassante. Lui qui avait en quelque sorte promis de mettre fin à tous les conflits et qui est engagé dans un conflit dont il n'arrive pas à trouver la sortie.
0: Ah, nous avons perdu le général Jérôme Pellistrandi, rédacteur en chef de la revue Défense Nationale. J'espère qu'on va rapidement le retrouver pour faire un point, évidemment, sur la situation au Moyen-Orient. À ce sujet, d'ailleurs, je précise qu'en raison, justement, de cette guerre qui reprend de plus belle, Air France a décidé de suspendre ses vols vers Dubaï et Riyad pour des raisons de sécurité. On a retrouvé le général Jérôme Pellistrandi. Je vous posais la question suivante. Faut-il s'attendre à des frappes américaines de plus en plus puissantes au vu de la mise en garde très claire ce soir du président des États-Unis?
3: Donald Trump est dans une situation très embarrassante parce que d'une part, donc, trois soldats sont morts, dont une jeune femme de 19 ans, et il est donc obligé de répliquer, en quelque sorte, de démontrer à son opinion publique qu'il ne faiblit pas. Et de l'autre côté, il ne souhaite pas être engagé dans une nouvelle guerre telle qu'on l'a connue le 28 février. Donc c'est très compliqué politiquement, stratégiquement et, je dirais, militairement. Quelles options choisir pour éviter un embrasement complet de la région, alors même qu'il est obligé de répliquer suite à la mort de ses trois soldats?
0: Mais est-ce que la région ne s'embrase pas déjà avec cette menace d'un blocus maritime de l'Arabie Saoudite par les rebelles houthis du Yémen? Reste à savoir s'ils en ont réellement les moyens. Ces frappes en direction des pays du Golfe, de la part de l'Iran, des salves de missiles ou encore de drones. Et puis aussi, j'ai envie de rajouter, cette intimidation extrêmement grave, ce sont les mots du chef de la diplomatie française, contre deux diplomates français qui ont été détenus sans raison pendant plusieurs heures et interrogés, d'ailleurs pour l'un d'entre eux même, molestés avant de pouvoir rejoindre l'ambassade de France.
3: Julien, vous avez raison, en fait, si c'est pas une guerre, ça y ressemble quand même fortement. En fait, la seule chose qui manque, c'est l'implication d'Israël. Mais quand on regarde objectivement, le détroit d'Ormuz est bloqué. Il y a ces frappes, non seulement américaines sur l'Iran, mais également les répliques iraniennes sur l'ensemble des pays, y compris la Jordanie. On a cette action inadmissible à l'égard, cette provocation de la part du régime de Téhéran à l'égard de la France, qui pourtant ne ménage pas ses efforts. Donc on est vraiment dans un conflit. Alors après, effectivement, en termes de gradation, s'agit-il de la guerre de haute intensité ? En tout cas, on est dans un conflit majeur et pour le moment, on ne voit pas de solution diplomatique à court terme.
0: Quels sont les moyens d'action des États-Unis ? Est-ce qu'ils peuvent aller un peu plus loin et envisager une intervention terrestre, seule solution, visiblement, pour empêcher définitivement l'Iran, par exemple, d'avoir accès au détroit d'Ormuz ?
3: La problématique, c'est qu'une opération terrestre, d'abord, ça se prépare. Il faudrait transférer des troupes terrestres de manière conséquente depuis les États-Unis ou de l'Europe vers dans la région et avec le risque de pertes humaines. Donc en fait, c'est bien ça la problématique pour Donald Trump. Il a engagé une guerre dont il n'arrive pas à s'en sortir et il n'y a pas en fait de bonne solution. Il n'y a que des solutions plus ou moins mauvaises avec d'un autre côté l'Iran qui n'envisage pas de négociation ou de concession réelle, et de l'autre côté, les États-Unis qui se retrouvent bloqués avec une situation qui est bien pire, finalement, que celle que l'on connaissait avant le début de la guerre, le 28 février.
0: Comment se fait-il que l'Iran conserve une telle capacité de nuisance avec ses drones, ses missiles tirés de manière assez régulière vers les intérêts américains, notamment dans les pays du Golfe ?
3: Alors d'une part, parce que finalement, il y a dû y avoir une sous-estimation et des États-Unis et d'Israël aussi des capacités militaires de l'Iran. Et ce qui est très surprenant, c'est que les frappes iraniennes sont certes moins nombreuses par rapport à ce que l'on a connu précédemment, mais elles sont ciblées et elles font des dégâts. La preuve, on a ces trois militaires américains qui ont été tués en Jordanie. Et c'est ça ce qui est absolument dramatique, c'est que finalement, les Iraniens disposent d'une capacité de nuisance bien supérieure à celle que l'on estimait auparavant. Et visiblement, les frappes actuelles américaines ne suffisent pas à réduire cette capacité de nuisance.
0: Vous évoquez tout à l'heure le fait qu'Israël reste pour l'instant en retrait de ce regain de tension. Est-ce que c'est provisoire selon vous ?
3: C'est très difficile à dire. Ce que l'on peut dire ce soir, c'est que d'une part, il y a quand même le processus de négociation avec le Liban. Le président Aoun, le président libanais, était à Washington. Il y a des discussions. Ça, c'est un élément important. Et en fait, pour le moment, sur ce front-là, visiblement, la situation est plus calme que précédemment. Le Hezbollah n'a pas relancé les frappes sur le nord d'Israël. Donc, on peut dire que Israël est dans une situation d'attente, de voir quelle va être l'évolution, sachant que Benjamin Netanyahou a été marginalisé ces dernières semaines par Donald Trump. C'est Donald Trump qui mène, entre guillemets, la danse face à Téhéran, mais il est clair que pour Israël, aucun des objectifs vis-à-vis de Téhéran n'a été atteint, que ce soit le nucléaire, le balistique ou encore l'influence des proxys comme le Hezbollah.
0: Toute dernière question, Général Jean Pellistrandi. Quelle est la signification de cet acte à l'encontre de deux diplomates français en poste à Téhéran ?
3: C'est totalement incompréhensible, sauf si l'on considère que ce sont les durs du régime qui ont maintenant la main à Téhéran et qu'en quelque sorte, ils sont dans la provocation. Ils sont dans la provocation à l'égard donc de la France. Or, pourtant, la France s'efforce de trouver, de participer à des solutions négociées. Sachant que les diplomates donc qui ont été donc arrêtés et molestés, ils sont parfaitement identifiés. C'est-à-dire que les Iraniens ne peuvent pas dire qu'il s'agit d'une erreur ou d'une bavure. C'est un acte délibéré de la part des autorités iraniennes, sachant que la France est un des rares pays à encore maintenir un lien diplomatique avec l'Iran. Donc c'est une faute politique et diplomatique majeure de la part de Téhéran. On verra comment la France va répliquer à cette action extrêmement grave et totalement intolérable.
0: Merci beaucoup, Général Jérôme Pellistrandi, rédacteur en chef de la revue Défense Nationale, auteur de ce livre « Les armées françaises » paru aux éditions Que sais-je. Je précise que désormais, ils sont en sécurité, ont pu rejoindre l'ambassade de France après donc avoir été détenus pendant plusieurs heures, interrogés donc, et pour l'un d'eux molesté. Ils vont bientôt pouvoir retourner en France dans les prochaines heures, a indiqué ce soir le ministre des Affaires étrangères. Le Royaume-Uni a un nouveau Premier ministre. Le successeur de Keir Starmer s'appelle Andy Burnham. Son style charismatique, on va dire, Gaëlle Joly, contraste avec celui de son prédécesseur.
4: Oui, et à 56 ans, ce fidèle du parti travailliste, longtemps resté dans l'ombre, va enfin prendre sa revanche. Après avoir échoué deux fois à prendre la tête du Labour, c'est finalement loin de Londres qu'il se construit une stature nationale. Maire de Manchester pendant 10 ans, sa popularité explose pendant la pandémie de Covid, lorsqu'il refuse d'accepter les restrictions imposées aux habitants sans compensation financière. Un bras de fer avec le gouvernement Boris Johnson qui lui vaudra le surnom de Roi du Nord. Il est perçu comme le nouveau Robin des Bois de la politique. Celui qui défend les territoires oubliés face au pouvoir londonien. Connu pour être chaleureux, accessible, il cultive sur le terrain une image décontractée, souvent en t-shirt et en basket, passionné de football, multipliant les bains de foule et les poignées de main, très éloigné des codes de Westminster.
0: Alors quel cap veut-il donner au pays ?
4: Alors Andy Burnham l'a dit, il veut redonner de l'espoir aux Britanniques. Il a promis d'incarner un parti authentiquement travailliste. Son ambition, manchesteriser l'Angleterre, autrement dit donner davantage de compétences aux régions. Il promet même un Downing Street du Nord avec un siège du gouvernement installé hors de Londres. Il veut aussi renationaliser certains services publics, réindustrialiser le pays et lancer la plus vaste opération de construction de logements sociaux depuis l'après-guerre. Une façon de renouer avec son électorat populaire. Dans les anciennes terres industrielles du Nord. Ses détracteurs l'accusent d'être un excellent communicant plutôt qu'un réformateur et rappellent que diriger Manchester n'est pas gouverner un pays endetté avec des finances publiques sous pression. Ses soutiens, eux, voient en lui un homme capable de sauver le Labour après leur cuisante défaite aux élections locales et surtout de reprendre la bataille face à Nigel Farage et son parti anti-immigration Reform UK avant les prochaines élections prévues en 2029.
0: Gaëlle Joly, correspondante de France Info à Londres.
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0: Emmanuel Langlois pour l'essentiel à 20h45 et un navire touché ce soir au large des côtes des Émirats Arabes Unis.
5: En pleine intensification des hostilités entre l'Iran et les États-Unis qui s'opposent toujours sur le contrôle du détroit d'Ormuz, à Bahreïn et en Jordanie, des sirènes d'alerte ont à nouveau retenti ce soir. L'armée jordanienne qui dit avoir abattu 3 missiles iraniens visant son territoire. Téhéran affirme de son côté faire face à une guerre totale avec les Américains qui ont frappé une grande partie de son territoire pour la 9e nuit consécutive. Air France suspend ce soir ses vols vers Dubaï et vers Riyad pour raison de sécurité. Un homme armé d'un couteau de boucher, gravement blessé à Dunkerque, dans le Nord, tôt ce matin, après avoir foncé sur un policier. Se sentant menacé, le fonctionnaire a ouvert le feu sur le suspect qui a été touché au thorax. Il a été pris en charge par les secours. Et puis après Temmoul, l'Union européenne inflige une amende de 550 millions d'euros, plus d'un demi-milliard d'euros à une autre plateforme chinoise de commerce en ligne, AliExpress, la filiale du géant Alibaba, accusée par Bruxelles d'avoir permis aux consommateurs européens d'acheter des produits illégaux, notamment des jouets dangereux et des vêtements contrefaits.
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0: Le feu de Tarado, qui s'est ensuite propagé aux Arcs sur Argence dans le Var, est désormais déclaré officiellement fixé. C'est ce qu'indique ce soir la préfecture du Var. Avant d'en parler avec l'officier en charge de la communication des pompiers du Var, nous allons aller sur place avec Mathilde Vincenneux, parce que sur la commune des Arcs 11 maisons ont été touchés par le feu. 4 sont détruites. Les habitants ont dû constater impuissants les dégâts.
6: Sur les hauteurs de la commune des Arcs, dans la Pinède en cendres, les pompiers continuent d'arroser le sous-bois. Jean-Marc, lui, fait le tour de sa maison. Une partie de sa toiture s'est effondrée. Les poutres sont carbonisées. Il a été surpris par une boule de feu hier soir alors qu'il fuyait avec son camping-car.
7: Une boule de feu qui a embrasé la terrasse couverte. Et donc ensuite, le feu a dû traverser la maison. Parce que toutes les vitres ont claqué, tous les plafonds sont noirs, la plupart des appareils électroménagers ont fondu, tout est envolé. Hein. Donc la maison est inhabitable, je n'ai plus d'eau, plus d'électricité.
6: Ce soir, il sera hébergé avec sa femme dans un hôtel aux frais de son assurance. Quelques maisons plus loin, Michel tente de remettre du courant chez lui pour passer la nuit ici.
8: Ben là, je suis allé sur le bon coin pour trouver un générateur, un groupe électrogène pour essayer de refaire marcher le frigo et tout ça. La maison, tout autour, tout est brûlé. C'est impressionnant.
6: Jonathan, lui, asperge avec un tuyau les cendres encore fumantes de son abri de jardin pour aider les pompiers.
9: Ils ont dit d'arroser vraiment les trucs qui avaient déjà pris feu en fait, parce que ça pouvait repartir avec une petite brise Les grosses bûches comme ça, là, que fumais tout à l'heure un peu, donc ça fait 3 fois que je remets un coup dessus, pour être sûr.
6: Certains habitants quittent les lieux, mais Agnès veut rester chez elle. Sa maison est recouverte de poudre rouge, du retardant largué par les airs contre le feu.
10: Je reste là en surveillance, je fais du nettoyage. On sent la fumée dans la maison, on sentait la fumée encore, jusque même là encore ce matin.
6: Johan scrute le balai des hélicoptères et des avions d'âge, l'air inquiet. Il a été évacué cette nuit et il est revenu dans le quartier à l'aube.
11: Mais la voiture est toujours chargée avec les affaires.
12: Vous êtes prêt à repartir?
11: Ouais, au cas où, on sait jamais.
6: Pour traquer les reprises de feu, les pompiers font aussi voler des drones pour repérer les points chauds à noyer dans la Pinède.
0: Un reportage dans le Var pour France Info, signé Mathilde Vinceneux. Le lieutenant Sofiane Ramani est avec nous. Bonsoir, vous êtes en charge de la communication des pompiers du Var. Ce feu donc est déclaré, officiellement fixé. C'est bien ça. Comment avez-vous réussi à en venir à bout?
13: Oui, donc tout à fait. Bonsoir. Oui, donc tout à fait. C'est à 19h que le feu donc des Arcs et de Tarado est considéré comme fixé. Alors, arrivé à bout, on ne va pas utiliser ce terme puisque fixé, je vous rappelle, signifie surtout que le feu ne progresse plus, mais il y a encore un travail important à faire, surtout sur les points chauds, qui va encore durer plusieurs heures.
0: C'est-à-dire, il y a encore des points sensibles. Est-ce que vous avez réussi à préserver l'essentiel? Combien d'hommes, d'ailleurs, restent présents sur place?
13: Donc, à l'heure où je vous parle, on a toujours à disposition les 360 sapeurs-pompiers qui sont sur le terrain. Une grosse partie est située au niveau des quartiers où se trouvent les habitations pour pouvoir traiter les éventuels points chauds. Et ensuite, une grande partie également dans la partie boisée pour permettre cette nuit de travailler avec la température qui refroidit, avec l'appui de nos équipes drones pour pouvoir travailler, parce que les points chauds à l'intérieur de cette superficie sont toujours présents. Cependant, dans quelques heures, à la tombée de la nuit, on va retomber un petit peu sur le dispositif, puisque ce seront 120 sapeurs-pompiers qui, eux, passeront toute la nuit, donc jusqu'à demain matin, toujours appuyer des drones pour pouvoir continuer à travailler sur ces points chauds.
0: Comment on travaille justement pour empêcher toute reprise de l'incendie?
13: Eh bien, ça consiste à envoyer encore de l'eau, d'essayer de déterminer, de détecter les points chauds. C'est d'ailleurs en ça que les drones nous appuient, puisque eux voient avec leur détecteur thermique des points chauds qu'on pourrait ne pas voir avec nos yeux. Et puis ensuite, il y a tout ce qu'on voit et tout ce qu'on nous signale pour qu'on réagisse tout de suite et qu'on travaille sur tous ces points chauds pour éviter que demain, avec les températures qui vont revenir en hausse, il y ait des risques de réactivation.
0: C'est un soutien précieux, les drones?
13: Oui, tout à fait, parce que surtout la nuit, on a cette possibilité et donc moins de problématiques de vol liées aux moyens aériens, puisque je le rappelle, lorsque des avions sont sur place, des hélicoptères, tous les drones sont posés au sol, et la nuit, donc ils ont toute leur place pour pouvoir nous aider à préciser les lieux qui méritent de refroidir et de travailler dessus pour que on soit plus rassuré demain.
0: Est-ce que là, nous sommes sur un terrain, on va dire malheureusement, très favorable à la propagation des incendies? Est-ce qu'il y a beaucoup de maisons, d'habitations notamment, qui ont été débroussaillées, ou ce n'est pas le cas? Il y a aussi le vent, et puis cette sécheresse, il n'a pas plu depuis des semaines, voire des mois.
13: Oui, tout à fait. Donc ces conditions que vous rappelez, elles sont un élément déterminant sur le risque, et c'est pour cette raison que depuis quelques jours, on est à pied d'œuvre. Les dispositifs préventifs sont positionnés sur tout le département. On a une partie du département qui a été placée en extrême. Donc on attendait tous, au-delà de toute polémique sur les débroussaillements, puisque voilà, la chaleur était présente, l'humidité était au plus bas, le vent est arrivé, et donc on était prêt à faire face. Mais voilà, effectivement, les habitations à proximité, c'est toujours un travail plus compliqué, puisque voilà, on est sur notre fondement de base en préservant les personnes.
0: Est-ce que le vent est un peu retombé ou pas du tout? Non.
13: On en a eu cet après-midi. Là, à l'heure actuelle, il est bien retombé. Maintenant, on a des prévisions pour les prochains jours, puisque on a toujours trois zones de notre département qui sont considérées en extrême demain. Donc, on sait qu'il va revenir, et c'est pour ça que le travail de cette nuit est très important.
0: Merci beaucoup, lieutenant Sofiane Ramani, d'avoir pris quelques minutes pour répondre à nos questions. Je rappelle que vous êtes en charge de la communication des pompiers du Var. Le ministre de l'Intérieur a rappelé ce matin qu'un peu moins de 40 000 hectares de forêt ou de végétation ont déjà brûlé en France depuis le début de l'année, ce qui est évidemment beaucoup. Voilà ce qu'a indiqué aujourd'hui, en tous les cas, Laurent Nunez. Ces chansons qui font l'actu tout l'été sur France Info avec Bertrand Dical. Et aujourd'hui, vous allez nous parler, Bertrand, de Cartoon Sex de Mickey.
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14: On connaît depuis quelques années le débit un peu singulier de Mickey. Pas exactement de la chanson chantée, pas vraiment du rap, pas non plus du spoken word. Enfin bon, c'est Mickey. Et en 2024, on est forcément frappé par ce qu'elle laisse tomber dans ce titre, Cartoon Sex. 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On réécoute.
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14: En interview, Mickey a révélé que personne dans son entourage n'avait entendu parler de cette agression sexuelle avant cette chanson. Et que ses proches avaient été, comme nous, à soudain entendre cette révélation dans son flot de paroles creusé dans une épaisse couche d'électro. Et Cartoon Sex fait place à la question évidente, le prof, c'est qui ?
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Mickey dit peut-être quelque chose, une initiale, un indice, on ne sait pas. Et c'est une mise en scène hallucinante de la parole des victimes, qui souvent mettent longtemps à parler, ne parlent pas complètement, ne disent pas non plus de nom pour éviter une contre-attaque judiciaire du coupable, et surtout ne parlent que lorsqu'elles ont pris conscience des dégâts consécutifs à l'agression. Sa formule, depuis je suis un peu ping-pong ding-dong, c'est assez bouleversant. Mais en même temps, est-ce qu'il n'y a pas une raison annexe au silence de tant de victimes de professeurs qui se révèlent être des délinquants sexuels ? Une raison culturelle.

0: 1973, la toute jeune fille est frappée par la maladie d'amour, par le charme innocent d'un professeur d'anglais. Je ne pense pas que Michel Sardou et son co-auteur Yves Desca soient le moins du monde en complicité avec les prédateurs qui sévissent dans l'enseignement ou dans les clubs de sport, mais on trouve facilement dans notre culture populaire cette idée qu'une idylle puisse se nouer entre un adulte et une mineure dans ce contexte-là. Mais c'est une romantisation, toujours sur un ton badin. On peut l'entendre dans une chanson oubliée d'une chanteuse oubliée, Christine Le Bail, en 1965, qui rêve d'une sorte d'éducation amoureuse à l'école.
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Cependant, la chanson n'a pas démesurément exploité la figure des amours entre professeurs et élèves, au contraire du cinéma et de la littérature qui en font un lieu commun. Mais on croise des professeurs prédateurs de manière explicite dans une chanson enregistrée par Juliette en 1996. Elle raconte les leçons particulières que l'on donne à une petite fille promise à une carrière au piano. Maman.

À sa mort en 1981, Georges Brassens laisse une chanson qu'il n'a pas eu le temps d'enregistrer et qui raconte les méthodes singulières d'une maîtresse d'école avec sa classe de garçons. La voici chantée par les enfants de la maîtrise de Paris.

Mais ça, c'est un conte. La maîtresse d'école, dont tous les enfants sont amoureux parce qu'elle leur a promis un baiser, c'est pas exactement une mise en scène d'agression sexuelle. On sait aujourd'hui que Georges Brassens s'inspire de loin de l'affaire Gabrielle Russier, cette professeure de lycée qui a été emprisonnée puis s'est suicidée en 1969 pour avoir vécu une histoire d'amour avec un de ses élèves de 17 ans. L'exact inverse du système prédateur qui menace des milliers d'élèves dans les clubs sportifs ou dans les établissements d'enseignement. Hélas, toutes les victimes ne peuvent pas avoir recours à la chanson pour briser le silence. 2024, Mickey, Cartoon Sex.

0: Cartoon Sex de Mickey dans ses chansons qui font l'actu cet été sur France Info. C'est bien sûr avec Bertrand Dical.
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0: Patricia Charbonnier.
2: Le temps sera encore très estival demain avec une chaleur sans excès sur une bonne partie du pays excepté sur l'extrême sud entre le sud de la Nouvelle-Aquitaine et les régions méditerranéennes où la chaleur est durablement installée avec des températures encore caniculaires. Pas de pluie pour demain. Les conditions météo resteront anticycloniques. Seulement quelques averses qui se déclencheront dans l'après-midi sur le relief, en particulier sur les Alpes frontalières et sur les Pyrénées. Partout ailleurs, le temps sera très ensoleillé toute la journée mais avec quelques passages nuageux sur le Nord-Pas-de-Calais et les côtes de la Manche et toujours un vent de secteur nord-est qui souffle sur une bonne partie du pays et le Mistral qui va se renforcer demain après-midi en vallée du Rhône jusqu'à 60 km/h en pointe. Des températures très contrastées pour demain après-midi avec 25 degrés à Brest, 27 à Paris, 29 à Lyon, mais Météo France prévoit encore de 36 à 39 degrés dans le Languedoc et dans le Var.
0: Patricia Charbonnier, merci d'écouter France Info, il est 21h. Et on retrouve Marie Maheu.
3: C'était un avis très attendu par la communauté médicale après des années de débats. La Haute Autorité de Santé vient de recommander la vaccination contre la grippe pour les professionnels du secteur et en particulier Anne-Laure Danier pour ceux qui travaillent en EHPAD.
4: Oui, l'autorité sanitaire veut protéger une population durement frappée par la grippe. L'an dernier, l'épidémie a fait plus de 17 000 morts, essentiellement des personnes de plus de 65 ans. Et c'est dans les EHPAD et les unités de soins de longue durée que la grippe fait le plus de dégâts, alors que les personnes âgées y sont très largement vaccinées à près de 83%. C'est donc là, en priorité, que la Haute Autorité de Santé recommande au gouvernement d'obliger tout le personnel, médecins, infirmiers, aides-soignants, à se faire vacciner contre la grippe. Dans les autres structures, les hôpitaux, les cliniques, les cabinets en ville ou les centres médico-sociaux, partout où le personnel est en contact avec des personnes âgées, l'obligation se mettra progressivement en place en 3 ans maximum pour leur laisser le temps de s'organiser et de faire accepter la mesure au personnel. Ce qui ne sera pas toujours facile. Le taux de vaccination contre la grippe est très faible chez les soignants, 20% seulement dans les hôpitaux et 21% dans les EHPAD.
3: La ministre de la Santé annonce ce soir que ses services se mettent immédiatement à travailler sur le sujet, les conditions de son déploiement, son calendrier, puisque le gouvernement doit encore entériner la mesure. Stéphanie Rist précise qu'aucune sanction ne sera appliquée la première année de sa mise en œuvre. L'incendie qui a parcouru près de 200 hectares dans le Var s'est réactivé un peu plus tôt dans la journée à Tarado, mais il est désormais fixé, c'est-à-dire contenu. Le feu près de Corté, en Corse, évolue lui aussi favorablement. A également près de 200 hectares parcourus. Plusieurs bergeries ont été atteintes. La vigilance reste de mise. Demain, 5 départements du Sud-Est sont en rouge pour risque de feux de forêt. 2 diplomates français détenus pendant plusieurs heures hier en Iran, annonce du ministre des Affaires étrangères sur X qui dénonce une intimidation extrêmement grave. L'un d'entre eux a même été molesté. Ce sont les mots de Jean-Noël Barrot. Ils sont en sécurité à l'ambassade et vont rentrer en France. Tous les deux sont en charge des programmes de soutien à la société civile et notamment aux artistes et scientifiques iraniens. Dans le même temps, les frappes continuent au Moyen-Orient entre les États-Unis et l'Iran pour la 9e journée consécutive. Téhéran dit même faire face à une guerre totale avec Washington et a répliqué en visant les alliés des États-Unis dans le Golfe comme le Koweït et Bahreïn. Et puis le Royaume-Uni a un nouveau Premier ministre. Andy Burnham succède officiellement à Keir Starmer après 2 ans au pouvoir. Le travailliste surnommé le Roi du Nord est particulièrement apprécié pour le renouveau qu'il a incarné à la tête du Grand Manchester. Il est entré, ça y est, au 10 Downing Street, résidence de tous les chefs de gouvernement britanniques, lieu qu'ils partagent tous depuis 15 ans avec Larry, le chat officiel. Andy Burnham est son 7e colocataire.
0: Merci beaucoup Marie Maheu. À suivre, direction Madrid, dans un instant avec la parade des champions du monde espagnol qui a débuté. Les footballeurs ont atterri en début d'après-midi en Espagne après leur victoire face à l'Argentine hier soir en finale 1-0. On va retrouver sur place nos envoyés spéciaux. Puis quel bilan pour cette Coupe du Monde. Nous irons voir du côté du Canada. On l'a peut-être oublié, mais qui était avec le Mexique co-organisateur de cette Coupe du Monde. Alexandre Gascon, journaliste sportif à Radio-Canada, sera avec nous. Et puis je vous emmènerai au Japon dans une quinzaine de minutes. Le Japon frappé par la canicule qui cherche des solutions pour les employés des entreprises. Je vous invite à découvrir dans quelques instants le frigo pour humains.
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0: Le roi d'Espagne a remercié tout à l'heure les joueurs de la Rora pour leur deuxième sacre en Coupe du Monde, estimant que leur victoire avait été celle de tout un pays, alors que les rues de la capitale sont remplies de milliers de supporters venus accueillir justement leurs héros après leur victoire face à l'Argentine en finale du Mondial hier à New York. Victoire 1-0 après prolongation. Les joueurs qui ont atterri donc à Madrid avec leurs trophées, qui ont rencontré le roi, le Premier ministre et surtout désormais leurs supporters, très nombreux et survoltés. Alexandre Berthaud, vous êtes du côté de l'hôtel de ville de Madrid avec Benjamin Thuot, il y a du monde.
6: Oui, il y a du monde, il y a énormément de monde, de plus en plus et de plus en plus. On essaye de trouver le promontoire plus ou moins adéquat. On voit des personnes qui sont sur des abribus, des personnes qui sont sur des boutiques accrochées à des feux rouges qui montent là où elles peuvent pour tenter d'apercevoir ce fameux bus décapotable, puisque c'est le véhicule qui a été choisi pour transporter les joueurs de la Rora depuis la résidence du Premier ministre Pedro Sanchez, où ils étaient en visite, jusqu'à cette Plaza de Cibeles, la place qui est devant l'hôtel de ville, qui est une artère d'habitude extrêmement passante de Madrid et qui a été transformée en véritable scène de spectacle, scène de triomphe plutôt, avec sur scène des DJ, des speakers, en ce moment un chanteur qui entonne des hymnes. Il est vêtu évidemment d'un maillot de la Roja. Et ce maillot-là, tout le monde plus ou moins là, ou au moins un drapeau, ou alors quelque chose de couleur rouge. La femme qui est debout devant moi sur une barrière porte par exemple des talons rouges, courageuse.
0: Ah, je savais bien que ça allait finir par craquer cette liaison. Évidemment, il y a énormément de monde du côté de Madrid. Ça n'aide pas. Alexandre Berthaud, donc, sur place avec ce bus à Imperial qui emmène les joueurs espagnols à travers les rues de la capitale madrilène. Alexandre Berthaud avec Benjamin Thuot. Avant de prendre la direction du Canada pour retrouver Alexandre Gascon, journaliste sportif à Radio-Canada, Canada co-organisateur de la compétition, on va voir avec vous, Soizigbourg, ce qu'a rapporté cette compétition, le bilan financier de cette Coupe du Monde.
7: Une enveloppe colossale, bien plus grosse que ce qui était prévu. Selon le Guardian, la FIFA devrait annoncer 15 milliards de dollars de recettes pour cette Coupe du Monde 2026, soit 4 milliards supplémentaires par rapport à ses estimations. C'est un record, et un record d'autant plus vertigineux que la fédération n'avait dépensé pour l'organisation de la compétition que 3,7 milliards de dollars.
0: Alors d'où viennent ces recettes ?
7: Eh bien d'abord de la vente de billets, dont le prix a bondi de 35% en moyenne par rapport au précédent mondial. Des droits de diffusion aussi, en hausse de près de 34%. Mais enfin et surtout du juteux système du marché de la revente de places, sur lequel la FIFA prélève deux commissions, 15% à l'acheteur et 15% au vendeur. De quoi faire vite grimper la facture, d'autant que les billets sont déjà chers. Pour la finale, une place ne descendait pas en dessous de 9 500 dollars.
0: Et comment ces recettes sont-elles réparties ?
7: Alors déjà, il faut dire que la quasi-intégralité du pactole reste dans les caisses de la FIFA. Ensuite, l'organisation redistribue aux fédérations et aux joueurs, pour cette édition, près de 7 millions de dollars. 50 millions pour le gagnant, l'Espagne, du jamais vu depuis la création du tournoi. Et pour les autres, 33 millions pour l'Argentine, 29 millions pour l'Angleterre. La France, au pied du podium, ne repart pas sans rien. 27 millions, dont 8 millions qui sont directement reversés aux joueurs, ce qui fait environ 250 000 euros chacun. Le reste sera alloué au budget de la Fédération française de foot.
0: Soizigbourg de la cellule décryptage de France Info. Alexandre Gascon est avec nous. Bonsoir, vous êtes journaliste sportif à Radio-Canada. On vous a invité ce soir parce qu'on l'avait presque oublié tellement les États-Unis ont pris beaucoup de place, évidemment, dans l'organisation de cette Coupe du Monde. Mais avec le Mexique, le Canada était bien co-organisateur de cette Coupe du Monde. D'ailleurs, la présidente mexicaine et le premier ministre canadien étaient à côté du président des États-Unis hier soir du côté de New York. Il reste quoi de ce mondial au Canada, Alexandre?
8: Bah, écoutez, ça va être difficile de le dire. Ça va prendre un peu de temps. Il y aura des retombées économiques. C'est ce que la FIFA a vendu, d'ailleurs, avant, pour essayer d'attirer des candidatures des différentes villes canadiennes. On parlait de près de 4 milliards de retombées économiques. Les experts, eux, sont plutôt sceptiques. Il faudra attendre pour voir à quel point ça aura eu un impact économique, financier. Vous savez, le football ou le soccer, comme on l'appelle souvent chez nous en Amérique du Nord, c'est un événement, très certainement. Cette Coupe du Monde en a été un dans les villes de Vancouver et Toronto, où ont été présentés les 13 matchs au total, mais ça demeure événementiel, si j'ose m'exprimer ainsi. Ce n'est pas le sport national. Et si on sent, et on sentait assurément une certaine fièvre pendant ces quelques semaines, restera à voir si justement ça perdurera dans le temps, si ça aura un impact sur les clubs locaux. Je pense au CF Montréal qui joue en MLS, que vous connaissez peut-être, qui est la ligue de le plus haut niveau ici en Amérique du Nord. Donc ça va prendre un peu de temps avant de le dire. Ça a été une grande fête dans les rues de Toronto, quand on a vu Cristiano Ronaldo, par exemple, au balcon de son hôtel, et les Portugais faire la fête avec les partisans dans les rues. Ça a été une grande fête à Vancouver quand l'Égypte a remporté son premier match en Coupe du Monde contre la Nouvelle-Zélande. Pour avoir parlé avec mon collègue qui couvrait le match à ce moment-là, il y avait du feu vraiment dans la ville qui s'est embrasée. Alors, ça a été certainement un très, très bel événement. Pour savoir exactement ce qu'on en tirera, faudra attendre un petit peu, je pense.
0: Il y avait quand même de l'engouement, même si peut-être aussi un peu de regret de ne pas avoir eu, parce qu'on rappelle que le Canada n'a pas joué son huitième de finale à domicile, alors qu'il était co-organisateur du mondial et le Canada a dû jouer aux États-Unis.
8: Oui, ni son 16e d'ailleurs de finale, et c'est une de ces grandes incongruités de la FIFA, hein. C'est ce que tout le monde a déploré, le Canada qui était en bonne position avant son dernier match de la phase de groupe contre la Suisse pour justement terminer premier du groupe puis avoir l'occasion de demeurer au pays, mais bon, ils se sont fait battre par les Suisses et à ce moment-là ont été relégués au deuxième rang, et ça faisait en sorte qu'on devait se déplacer dans le sud des États-Unis à Los Angeles pour y jouer un match contre l'Afrique du Sud en 16e de finale, et ensuite ce huitième de finale contre le Maroc aussi qui a été disputé à Houston. Alors oui, il y avait beaucoup de regrets, très sincèrement. Les gens ne comprenaient pas comment un pays organisateur pouvait devoir aller jouer à l'étranger. À partir des quarts de finale, on comprend. Tous les quarts de finale étaient disputés aux États-Unis. Le tournoi en entier était rapatrié dans le pays de M. Trump. Mais avant ça, c'était inexplicable.
0: Est-ce que pour vous, il y aura un avant et un après Coupe du Monde, ou alors le Canada, comme le Mexique, n'ont pas eu leur part du gâteau dans cet événement co-organisé avec les États-Unis?
8: Bah, ils ont touché jusqu'à un certain point leur part du gâteau. Ça dépend sous quel angle on prend ça. Je vous parlais un peu de l'angle économique tout à l'heure et votre journaliste en parlait. C'est surtout la FIFA qui fait main basse sur les recettes, hein. Les trois paliers de gouvernement chez nous, municipaux, provinciaux, le fédéral, tout ça, ont mis énormément d'argent. On parle de entre 1 et 2 milliards selon une enquête qu'on avait faite il y a quelques mois de ça. Quand on inclut tout, là, les exonérations fiscales, le coût lié à la sécurité, la rénovation des stades, etc., et on parle de plus d'un milliard de dollars. Est-ce qu'on y aura trouvé notre compte? Difficile à dire. Pour ce qui est du développement du sport, il y a quand même un engouement. Si je prends le Québec, il y a beaucoup plus de joueurs de soccer que de joueurs de hockey sur glace maintenant. Au Québec, c'est environ le double. Pourtant, le hockey sur glace, c'est notre sport national. Ça fait quelques années de ça. C'est plus accessible, le foot. Forcément, donc il y a un peu de ça. Le Canada a une bien meilleure équipe qu'auparavant. Il y a le talisman Alphonso Davies, il y a de ces joueurs qui se sont démarqués comme Jonathan David, Stéphane Eustaquio et compagnie d'origine portugaise. Alors, ça a fait rêver, je pense. Ça a fait rêver beaucoup de jeunes. On les a vus célébrer dans les rues. On voyait ça sur les réseaux sociaux. Est-ce que ça fera des petits? Je pense que oui. Encore une fois, le temps va nous le dire. Mais on peut penser qu'effectivement, il y aura un petit peu plus de cette culture foot. très européenne, ben en fait très mondiale, à part peut-être en Amérique du Nord, qui va s'être incrustée, implantée chez nous, quoi.
0: Dernière question, Alexandre Gascon. D'abord, est-ce qu'on sait si ça s'est bien passé sur le podium hier soir à New York entre le président Donald Trump et le Premier ministre canadien Mark Carney qui était présent, parce qu'on sait que Donald Trump a menacé cette semaine d'imposer de nouveaux droits de douane au Canada, accusé, je cite, hein, Donald Trump, de négligence délibérée en raison des feux de forêt qui ont enfumé une partie des États-Unis, qui ont d'ailleurs suscité quelques inquiétudes hein, sur la qualité de l'air respiré lors de la finale à New York.
8: Oui, ça a été poli, les échanges ont été polis de ce que j'ai compris, sans plus, mais effectivement, on peut se demander quelle sera la prochaine accusé le Canada d'être responsable du vent qui souffle aux États-Unis ou je ne sais trop. C'est difficile d'être responsable des feux de forêt. Il y a des changements climatiques. Je pense que le consensus scientifique est là. Il y en a de plus en plus. Chaque année au Canada, il fait de plus en plus chaud. Ce sont des brasiers immenses, souvent en perte de contrôle complète dans le Grand Nord. Et Montréal en souffre pour la qualité de l'air, pour la visibilité. Ça a été le cas à Toronto, en Ontario. Ça a été le cas un peu partout au pays. Ça s'est déplacé aux États-Unis, effectivement. Entre Mark Carney et Donald Trump, on souffre souvent le chaud et le froid. Parfois, ça va bien. Point. Donc, y aura-t-il d'autres tarifs douaniers? C'est bien possible. M. Carney, depuis son entrée, essaie beaucoup de diversifier l'économie canadienne qui était extrêmement dépendante pour ses exportations, principalement des États-Unis. Alors, c'est son grand chantier, son grand dossier depuis le début. Il fait des courbettes devant M. Trump, mais en coulisses, il s'active.
0: Merci beaucoup Alexandre Gascon, journaliste sportif à Radio-Canada, d'avoir pris quelques minutes pour répondre à nos questions sur France Info. Après donc la fin de cette Coupe du Monde co-organisée par le Mexique, le Canada et les États-Unis. Et il y a aussi parfois un petit peu de dépression post-mondiale parce que l'habitude avait été prise hein, par beaucoup de personnes de suivre chaque jour les matchs. Et il va falloir retomber dans un quotidien un peu plus ordinaire. Écoutez ce reportage à Lyon pour France Info de Cédric Hermel.
9: Le mondial a rythmé les journées de Maël ces dernières semaines. Maintenant,
10: on se retrouve un peu dans un vide.
9: Il se pose une question depuis ce matin.
10: Que faire, comment s'occuper justement jusqu'à retrouver une autre compétition qui va nous rassembler.
9: En attendant de trouver la réponse, il préfère penser aux dernières semaines.
10: Chaque soir, il y avait quelques matchs, on pouvait se retrouver entre amis, donc c'était assez cool. Même si c'était pas notre équipe qui jouait, oui, c'était des moments conviviaux, donc c'était assez bien.
9: Avec de l'ambiance et énormément de monde un peu partout dans Lyon, mais aussi à la maison chez Léandre, par exemple.
11: On a passé de bons moments à aller voir les matchs, ça c'était une bonne période. Donc juste le fait que la Coupe du Monde soit terminée, c'est un peu triste, mais bon voilà.
9: Il faut tourner la page définitivement, dur, très très dur pour ce collégien lyonnais, maillot de l'OL sur le dos, déprimé par la fin du mondial et encore plus par les défaites des Bleus face à l'Espagne en demi-finale, puis face à l'Angleterre lors de la petite finale.
11: Avec l'équipe qu'on avait, on ne voyait pas la Coupe du Monde comme ça. On était désigné vainqueur avant et sortir sur ça, c'est avec l'équipe qu'on a, c'est
12: déprimant en fait.
9: Déprimant aussi pour Hugo de ne plus pouvoir veiller jusque très tard.
12: Certains matchs, oui, je restais jusqu'à 2h, 3h du matin à regarder. D'ailleurs, c'est dommage que la Coupe du Monde elle, se soit passée aux États-Unis puisque bah, les matchs, ils étaient tard. Et ça, c'était un peu saoulant.
9: Bon, ça ne l'a pas empêché d'enchaîner jusqu'à 3 matchs d'affilée, quitte à oublier de se réveiller le lendemain. Le retour à la normale a lui déjà été anticipé par les patrons de bar comme Jean-Rémy, directeur de l'espace Carnot près de la gare Perrache. Sa terrasse était systématiquement bondée chaque soir de match. Pas une place de libre. Maintenant, son bar peut revenir à des journées un peu plus normales.
13: C'est pareil après chaque événement sportif, hein, après chaque compétition de l'équipe de France qui rassemble beaucoup de supporters dans les établissements. Que ce soit après l'Euro ou après toutes les Coupes du Monde, c'est tous les ans pareil. Donc il y a toujours un effet, ouais, ascenseur émotionnel. Ouais. On le sait, c'est comme ça ne peut pas durer indéfiniment. Après, on va retrouver nos clients habituels avec nos soirées habituelles et c'est comme ça.
9: Autre habitude qui va pouvoir reprendre à Lyon et qui tient en deux lettres.
11: On va supporter l'OL. Hein.
12: Le prochain match pour les phases éliminatoires de la Ligue des Champions.
9: Match aller face au Tchèque du Sparta Prague le 4 août. Encore 2 semaines à tenir avant de revoir du foot pour les fans des Gones.
0: Voilà, reportage à Lyon pour France Info, signé Cédric Hermel. Et pendant ce temps-là, la parade des joueurs espagnols champions du monde se poursuit à Madrid. Nous essaierons de rejoindre de nouveau tout à l'heure, quand les conditions le permettront, nos envoyés spéciaux sur place, Alexandre Berthaud avec Benjamin Thuot. Il y a énormément de monde dans la capitale espagnole pour célébrer les nouveaux champions du monde.
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0: 21h20, Marie Maheu pour l'essentiel avec le projet de loi d'urgence agricole qui revient ce soir à l'Assemblée nationale.
3: Pour un ultime vote suivi d'un autre demain au Sénat, les débats doivent commencer d'ici 10 minutes dans l'hémicycle sur ce texte. Texte commun trouvé en commission mixte paritaire. Mais certains articles sont clivants, notamment le volet réintroduisant des pesticides comme l'acétamipride. 9e jour de frappe consécutive entre l'Iran et les États-Unis au Moyen-Orient. Et c'est le prix du pétrole qui repart à la hausse. Celui du sans-plomb en France est repassé au-dessus des 2 euros le litre. Aujourd'hui, il était en dessous de ce seuil symbolique depuis la mi-juin. Il usurpait l'image de femme gendarme pour créer des montages à caractère sexuel. Un homme a été arrêté dans la Marne il y a quelques jours. Il a reconnu les faits des images créées à l'aide de l'intelligence artificielle. Après Temu, l'Union européenne inflige une amende de 550 millions d'euros à AliExpress pour vente de produits illégaux, notamment des jouets dangereux et des vêtements contrefaits. La plateforme chinoise fait savoir qu'elle fera appel de la décision.
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0: Direction le Japon maintenant, où la canicule frappe aussi l'archipel, mais il n'y a pas de grandes vacances d'été dans le pays et les entreprises cherchent des solutions pour essayer de rafraîchir leurs employés, notamment ceux qui travaillent en extérieur. Plusieurs sociétés s'équipent maintenant au Japon de frigos pour humains, Yann Rousseau.
18: Oui, la saison des pluies est terminée au Japon et les températures explosent. Cette semaine, le thermomètre va par exemple monter à 38 degrés à Tokyo. Mais avec l'humidité, qui est toujours très élevée, eh bien, les températures ressenties sont plutôt autour de 45 degrés. Et pourtant, les gens travaillent normalement, notamment en extérieur, sur les chantiers, sur les ports, sur les routes. Et c'est une inquiétude pour les entreprises qui ont peur de mettre en danger leurs employés. Alors, tous les ouvriers portent déjà ici des vestes rafraîchissantes. On appelle ça en japonais des kuchofuku. Littéralement, cela veut dire des vêtements climatisés. Alors, dans les faits, ils n'ont pas de climatisation intégrée. Ce sont des sortes de gilets avec des élastiques au bras et à la taille. Ils sont aérés en permanence par des petits ventilateurs qui fonctionnent sur pile. Ils font circuler l'air autour du corps et cette ventilation permet d'accélérer l'évaporation de la sueur. Le corps reste ainsi moins chaud tout au long de la journée.
0: Alors, certaines entreprises estiment que ce n'est pas une protection suffisante.
18: Exactement. Et donc, beaucoup de sociétés ont commencé à s'équiper en réfrigérateurs pour humains. C'est Trusco, une société d'équipement industriel, qui a lancé ce produit. Il faut imaginer un haut frigo monté sur quatre roulettes avec une porte transparente. Il n'y a aucune décoration, juste une sorte de petit banc en acier et des ventilations un petit peu partout, comme dans une vitrine climatisée au supermarché. Donc, si une personne souffre soudain d'un coup de chaud sur un chantier de construction, sur un terrain de golf ou sur un festival de musique, eh bien, elle va aller s'asseoir dans le frigo mobile pour se rafraîchir et faire retomber sa température corporelle. À l'intérieur, il fait 15 degrés et on reste au maximum 20 minutes pour ne pas souffrir à l'inverse d'un coup de froid.
0: Alors, est-ce que ces frigos pour humains sont populaires ?
18: Alors, les ventes ont commencé au printemps seulement, mais Trusco dit qu'il a déjà équipé plus de 130 clients et que la demande reste forte en ce moment, malgré le prix. Ce frigo pour humains coûte 1,6 million d'yens pièce, c'est-à-dire quand même près de 9 000 euros.
0: Quand même, merci beaucoup. Yann Rousseau, correspondant de France Info au Japon. Le monde d'Élodie avec Élodie Suigon.
19: Bonjour Didi Bourgetter.
20: Bonjour Elodie.
19: Bonjour China Moses.
20: Bonjour Elodie. Lady sings the blues. 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
19: 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Vous avez accepté de passer la semaine avec nous dans le monde d'Elodie sur France Info avec pour unique mot d'ordre maintenir ce sourire que vous arborez chacune depuis vos premiers pas dans la musique. Didi Bridgewater, vous êtes l'une des artistes américaines les plus françaises de la scène jazz et soul, l'une des voix les plus emblématiques aussi. Beaucoup vous mettent dans la catégorie des divas. Vous êtes née Denise Aylin, mais vous êtes rapidement devenue Didi, un surnom en guise de déclaration d'amour que vos parents souhaitaient offrir à la France, cette France et sa culture si importante pour eux. À 75 ans, votre carrière force le respect. Vous avez chanter avec les plus grandes jazzmen du monde entier. China, vous êtes la fille de Didi Bridgewater. Vous êtes cette animatrice de télé incontournable des chaînes musicales de MTV, MCM, Canal+, également, et cette voix aussi incontournable avec un album qui est sorti il y a très peu de temps, It's Complicated. Je voudrais que vous me parliez toutes les deux de votre voix et je voudrais savoir quelle place elles occupent dans votre vie, Didi.
20: Ma voix, ça fait partie de ma vie, c'est mon corps, c'est mon âme. C'est le tout pour moi. C'est par ma voix que je peux engager avec le monde et puis je peux m'exprimer et c'est ça.
19: China?
21: Tout ce que ma mère, elle a dit.
19: c'est trop facile. Je voudrais qu'on parle de vos débuts, Didi, quand vous étiez enfant notamment. Déjà ce prénom, Didi, c'est...
20: Didi, c'est le diminutif de Denise. Les enfants à Memphis, où j'étais née, pouvaient pas prononcer Denise. Et donc, c'est eux qui ont dit Didi. Pour moi, c'était toujours mon prénom. Et je me sens beaucoup mieux avec ce prénom. Quand j'habitais en France et je visitais la préfecture pour faire des papiers, des choses comme ça, j'étais Denise. Et mon nom de mariage était Durand. Et donc, quand on m'appelait, oui, Denise Durand, le numéro. Et j'arrivais au comptoir. Non, non, madame, on a appelé Denise Durand parce qu'elles attendaient une femme blanche, cheveux blondes. Et je dis, mais non, c'est moi. Et c'était un peu comme ça, à chaque fois.
19: On en rigole, mais en même temps, c'est quand même, ça marque une époque.
21: C'est ça le truc, c'est la complexité de la France, de voir ma mère évoluer avec cette complexité-là. C'est-à-dire, on est noir en France, mais on est noir américaine. Et du moment que les gens, ils apprennent qu'on est noir américaine, ça va. Il n'y a qu'aux États-Unis, en fait, qu'on ne nous aime pas, en fait, les noirs américains. J'ai toujours vu ma mère naviguer cette complexité avec une élégance, mais absolument incroyable. Et même, je l'ai vue même aussi souffrir de choses, mais c'est elle qui en parlera le mieux. Une des raisons pour lesquelles maman est partie de la France, c'est qu'il y a eu des choses qui ont été dites qui étaient profondément blessantes.
19: Qu'est-ce qui vous a blessé, Didi?
20: Quand j'ai sorti mon disque Red Earth, A Malian Journey, qui était la suite de ma recherche sur mes racines africaines. J'ai fait une émission de télévision, une émission politique, et c'était au début de la campagne de Barack Obama. Et donc, tous ces politiciens, ils sont mis à parler des États-Unis et les communautés noires, et m'adressaient pas du tout, mais ils parlaient de mon pays, mon peuple à moi, un homme noir qui se présentait pour la présidence. Et à un moment, j'en ai eu marre. Et je me suis levée et j'ai dit, mais qui parmi vous a été aux États-Unis? Personne. J'ai dit, mais c'est ça avec vous les Français. Vous êtes arrogants, vous pensez que vous connaissez tout. Et j'en ai ras-bol, vous ne connaissez pas mon peuple, vous ne me connaissez pas du tout. Et maintenant, je m'arrête, j'ai retiré le micro et j'ai dit... You can kiss my black ass. Et j'ai quitté la scène. Et c'est ce moment-là où je disais, peut-être il est temps pour moi de quitter le pays. Parce que je ne savais pas que j'avais une telle colère.
19: Je voudrais qu'on parle d'une chanson. C'est Raindrops Keep Falling on My Head. Elle représente quoi, cette chanson, qui, pour le coup, représente aussi votre premier disque?
20: J'avais choisi Raindrops Keep Falling on My Head parce que c'est une chanson de...
22: Burt Bacharach.
20: Burt Bacharach.
22: And Hal David.
20: Hal David. Et j'adorais ces paroliers. J'avais envie d'avoir une carrière avec eux comme Dionne Warwick a eu, mais... Avec mon premier mari, Cecil Bridgewater, et son frère, Ronnie Bridgewater, on a trouvé cet arrangement quand on était en studio. Et puis, en écoutant, je pense que c'est là où j'ai dit, ah oui, on va commencer le disque avec ce morceau.
19: Merci Didi Bridgewater et China Moses de passer la semaine avec nous sur France Info dans le monde d'Elodie. Didi, votre album s'appelle Elemental, il est disponible. Et China, vous, il s'appelle It's Complicated. Je vous donne rendez-vous demain.
20: Merci Elodie.

0: La Nouvelle-Aquitaine et les régions méditerranéennes où la chaleur est durablement installée avec des températures encore caniculaires, pas de pluie pour demain. Les conditions météo resteront anticycloniques, seulement quelques averses qui se déclencheront dans l'après-midi sur le relief, en particulier sur les Alpes frontalières et sur les Pyrénées. Partout ailleurs, le temps sera très ensoleillé toute la journée, mais avec quelques passages nuageux sur le Nord-Pas-de-Calais et les côtes de la Manche et toujours un vent de secteur nord-est qui souffle sur une bonne partie du pays et le Mistral qui va se renforcer demain après-midi en vallée du Rhône jusqu'à 60 km. Heure en pointe, des températures très contrastées pour demain après-midi, avec 25 degrés à Brest, 27 à Paris, 29 à Lyon, mais Météo France prévoit encore de 36 à 39 degrés dans le Languedoc et dans le Var.
1: Patricia Charbonnier, très bon début de soirée. À l'écoute de France Info, il est 21h30. Et on retrouve Emmanuel Langlois.
2: 5 départements du sud-est de la France classés demain en rouge pour risque très élevé de départ de feu. Dans le Var, classé parmi ces départements, l'incendie qui a parcouru plus de 200 hectares depuis hier à Tarado et aux Arcs-sur-Argent est désormais fixé, mais la vigilance reste de mise d'après le préfet du Var. Il y a eu 2 reprises dans l'après-midi en raison d'un vent fort. Amélioration sur le front des incendies également en Haute-Corse où au moins 530 hectares sont partis en fumée, notamment dans la région de Corté. Il est attendu par les agriculteurs et décrié par les écologistes, le projet de loi d'urgence agricole revient à l'Assemblée en fin de soirée, mais un article clivant sur l'acétamipride rend son adoption incertaine. Le gouvernement ne propose en effet pas de supprimer la dérogation sur ce pesticide controversé. D'après l'entourage du Premier ministre, c'est au Parlement de trancher. L'Iran affirme faire face à une guerre totale ce soir avec les États-Unis qui ont frappé une grande partie de son territoire dans la nuit au 9e jour consécutif d'hostilité d'une intensité inédite depuis le cessez-le-feu du mois d'avril dans la région. En réponse, Téhéran a pris pour cible à nouveau ses voisins du Golfe, le Koweït et Bahreïn, alliés des États-Unis. Un navire a été touché ce soir au large des côtes des Émirats Arabes Unis. L'armée jordanienne, elle dit avoir abattu 3 missiles iraniens visant son territoire. Une frappe de drone ukrainienne et sur un autocar en Russie a fait au moins 5 morts, dont un enfant ce lundi. Au moins 8 personnes ont par ailleurs été tuées en Ukraine par plusieurs bombardements russes, selon les autorités locales. C'est déjà le 7e Premier ministre en 10 ans. Andy Burnham a été officiellement nommé chef du gouvernement du Royaume-Uni tout à l'heure. Ce travailliste de 56 ans entend incarner à Downing Street un changement de style tout en que politique dans un pays confronté à des défis économiques et sociaux majeurs. Et puis plus d'un million de personnes, un record dans les rues de Madrid selon la préfecture pour accueillir les héros, les champions du monde, l'équipe d'Espagne sacrée donc hier champion du monde de football à New York face à l'Argentine. L'équipe qui a entamé en début de soirée sa parade à bord d'un bus à Imperial est sous un soleil de plomb.
1: Oui, image tout à fait impressionnante. Merci beaucoup, Emmanuel Langlois. À suivre ce regain de tension très net au Moyen-Orient avec Donald Trump qui menace de faire payer l'Iran plusieurs fois le prix de chaque soldat américain tué après le décès de plusieurs militaires américains ces derniers jours. Faut-il craindre une escalade? Nous en parlerons avec Frédéric Charillon, spécialiste des relations internationales, dans quelques instants. Il sera notre invité. Puis nous retournerons à l'Assemblée nationale avec ce projet de loi agricole en discussion ce soir avec un vote qui doit intervenir dans la soirée après 22h selon toute vraisemblance. Et puis va-t-on vers une obligation vaccinale contre la grippe de tous les soignants? C'est le souhait de la ministre. Les soignants sont partagés sur la question. Nous verrons cela dans une dizaine de minutes.
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1: L'Iran paiera plusieurs fois le prix, affirme ce soir Donald Trump sur ses réseaux sociaux. Une mise en garde très claire du président des États-Unis après la mort de soldats américains ces dernières heures. Le président iranien Pezeshkian, de son côté, déclare que l'Iran subit une guerre totale des États-Unis. Il met en garde contre les conséquences pour l'économie du pays. Très clairement, les événements s'enchaînent, les frappes américaines également, les répliques iraniennes aussi. pays. Ce soir, l'armée jordanienne indique avoir abattu 3 missiles iraniens qui visaient le royaume après l'activation de sirènes d'alerte. Frédéric Charillon, vous êtes avec nous. Bonsoir, vous êtes spécialiste des relations internationales. Vous êtes auteur de ce livre Géopolitique.

0: Politique de l'intimidation, seul face à la guerre, paru aux éditions Odile Jacob. Vous avez été aussi directeur de l'Institut de recherche stratégique de l'école militaire. Au vu des événements que je viens de décrire, les menaces du président américain, est-ce qu'il faut craindre une escalade et notamment une réplique peut-être encore plus violente de la part des États-Unis dans les heures, les jours qui viennent ?
1: Alors oui, évidemment, mais c'est une escalade qui semble échapper un peu à tout le monde, parce que le président Trump est familier et coutumier de ce genre de revirement de situation, de menaces, pour le lendemain dire que finalement il y a d'excellentes discussions pour remenacer le surlendemain. Donc malheureusement, on ne peut plus tellement prendre ses propos comme un baromètre fiable de la situation réelle. En revanche, il semble bel et bien que les négociations qui continuent, les deux parties continuent, enfin en tout cas les Iraniens encore récemment ont dit « nous continuons à discuter en fonction de nos intérêts ». Et il y a encore quelques heures, les Américains disaient qu'ils continuaient à négocier. Donc tout ça ressemble à une sorte de grand bluff d'intimidation réciproque, mais qui tourne mal. Et c'est toujours le problème dans ce genre de situation, c'est-à-dire que on cherche à maximiser ses gains pendant une négociation, montrer que on a encore des réserves, qu'on a encore des ressources pour frapper l'autre, pour essayer justement de gagner encore des points dans la négociation. Et puis il y a un moment où ça tourne mal, c'est-à-dire que ce qui est un coup de bluff ou une intimidation légère finit par un véritable conflit qui repart. Et pour le moment, on revient un petit peu à la case départ. C'est-à-dire que les États-Unis, cette fois, ont perdu des hommes, encore une fois. Les Iraniens, comme ils l'ont déjà fait, frappent des alliés des États-Unis pour montrer leur pouvoir de nuisance dans la région et pour montrer qu'ils sont capables de déstabiliser gravement la situation au Proche-Orient et évidemment à travers le Proche-Orient, du fait des ressources énergétiques qui s'y trouvent et du fait du jeu des marchés, déstabiliser l'ensemble du jeu international. Ils font toujours la même démonstration, c'est-à-dire la démonstration, c'est attention, si vous nous frappez, ça coûtera très cher à tout le monde. Et Donald Trump est reparti pour un cycle de violence et de représailles, ce qui ne l'arrange peut-être pas, parce que les élections intermédiaires américaines vont commencer à arriver à grands pas. On n'est pas encore à la rentrée, on est encore en pleine vacances, mais enfin, on est bientôt en septembre et vraiment ensuite à quelques jours, quelques semaines des élections intermédiaires. Ça ne fait pas du tout le jeu aujourd'hui du président américain.
0: Mais et pourtant, puis, pourtant, Frédéric Chérignon, sur le terrain, c'est très concret. Hein. Il y a réellement une escalade avec ces frappes iraniennes contre les intérêts américains, notamment dans les pays du Golfe, encore ce soir, hein, l'armée jordanienne qui abat trois missiles iraniens. Ouais. Il y a aussi, ça c'est un indice, mais Air France, hein, je sais que ça peut paraître anecdotique, mais c'est quand même pas pour rien que la compagnie suspend tous ses vols vers Dubaï et Riyad pour des raisons de sécurité. Il y a quand même plusieurs indices qui tendent à montrer que ça redevient de plus en plus sérieux.
1: Bien sûr, non, mais c'est pour ça que je vous disais, c'est une partie de bluff qui tourne mal, parce que quand on veut essayer de montrer ses muscles dans une négociation, il y a un moment où ça peut déraper. Et là, ça vient à nouveau de déraper. Et quand ça dérape, on ne sait pas où ça peut s'arrêter, jusqu'où ça peut aller. Parce que, en plus, on a deux processus de décision, l'un en face de l'autre, c'est-à-dire américain et iranien en l'occurrence, qui sont aujourd'hui très très flous. En Iran, on imagine qu'il y a plusieurs clans qui n'ont pas forcément la même approche. Il y a sans doute ceux qui souhaitent arrêter les frais et discuter pour réinsérer l'Iran dans le jeu international et notamment économique et commercial. Et puis il y a les durs du régime. Aujourd'hui, on croit comprendre qu'on est en Iran avec un régime qui est un peu plus un régime militaire et un peu moins théocratique. Il n'y a plus l'ayatollah Khamenei, il y a son fils, certes, mais qui n'apparaît quasiment pas. Donc on a un processus des décisions qui est sans doute assez compliqué et assez fragmenté. Ça facilite pas une approche cohérente et ça avantage plutôt les jusqu'au-boutistes. Et aux États-Unis, on a aussi un processus de décision, on en parle moins, mais qui est extrêmement flottant, parce qu'on a des gens dans l'administration qui aimeraient arrêter cette guerre, d'autres qui ne maîtrisent pas véritablement leur dossier et qui sont plutôt dans la posture plutôt électoraliste interne. Tout ça, effectivement, fait qu'on ne sait pas s'il y a encore un pilote dans l'avion des deux côtés. Alors il y a un pilote extérieur qui est Israël, qui est probablement, en tout cas, pas Israël dans son ensemble, mais le gouvernement israélien qui a, lui, un intérêt à ce que la tension reparte.
0: Mais qui est à l'écart pour l'instant, hein.
1: Qui est à l'écart pour l'instant, mais depuis très longtemps, souhaite que cette guerre continue, et qu'il le dit. Enfin, je veux dire, c'est pas une accusation. Le Premier ministre Netanyahou estime que le boulot n'est pas fini, et que, d'ailleurs, il faut continuer à frapper l'Iran, qui reste une menace pour l'État d'Israël. Bon, donc, tout ça est un jeu à bandes multiples, et quand il y a trop de bandes, et puis des processus de décision un peu flottants chez les acteurs, chez les protagonistes principaux, le risque d'escalade incontrôlable est de plus en plus fort, et il y a aujourd'hui ce risque, c'est très clair. Alors il y a peut-être aux États-Unis des gens qui ont encore un peu la tête froide et puis une bonne connaissance des dossiers internationaux. Je pense à Marco Rubio, qui est pas un tendre, mais qui est quelqu'un qui connaît bien la situation internationale, ce qui n'est pas forcément le cas d'un certain nombre de ses homologues dans l'administration américaine. Il y a sûrement en Iran aussi des gens extrêmement habiles et extrêmement fins qui vont essayer de jouer la désescalade, mais on a atteint un point où de volonté de montrer sa détermination en posture dure, on a peut-être éviter le point de non-retour.
0: Mais il y a ces morts américains, ça, l'opinion publique américaine ne le supporte pas. Ce sont des images qui font mal, évidemment, à la popularité du président des États-Unis. Déjà que l'opinion ne comprend pas, dans sa majorité, l'utilité de ce conflit avec l'Iran. Et vous l'avez rappelé, il y a aussi bientôt des élections.
1: Oui, c'est pour ça que je vous disais tout à l'heure qu'en fait, la reprise des hostilités à ce point ne va pas dans le sens de Donald Trump. Et là, il n'a pas de bonne solution à sa portée, parce que soit il essaye à nouveau d'en finir avec ce conflit, ce qui est quand même son intérêt, d'en finir, de tourner cette page le plus vite possible avant les élections intermédiaires. Mais alors là, évidemment, avec des morts américains, ça change tout. Parce que soit il continue à négocier et il apparaît comme quelqu'un de faible, avec toujours cette accusation qui lui court après, c'est-à-dire le fameux taco « Trump always chickens out », c'est-à-dire Trump se dégonfle toujours. Et donc, il va vouloir montrer sa détermination, quand il y a des morts américains, à envoyer des représailles. Et en même temps, ça nourrit un engrenage qu'il ne favorise pas, parce que plus cette guerre reprend, effectivement, vous l'avez dit, plus il se heurte à l'incompréhension du public américain, qui ne voit pas très bien l'intérêt de cette guerre. En plus, maintenant, effectivement, il y a des morts américains. Il y a la hausse du prix de l'énergie, il y a une situation incompréhensible pour beaucoup de gens. Donc, pour le président américain, aujourd'hui, c'est une situation très compliquée.
0: Merci beaucoup.
1: Merci.
0: Frédéric Charion, spécialiste des relations internationales. Je rappelle votre livre « Géopolitique de l'intimidation seule face à la guerre » point d'interrogation, paru aux éditions Odile Jacob.
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0: Ça y est, on a retrouvé Alexandre Berthaud avec Benjamin Thuot du côté de Madrid pour la parade des champions du monde espagnol dans les rues de Madrid. Plus d'un million de personnes qui sont en train de célébrer les champions du monde, Alexandre. Eh ben non, on n'a pas Alexandre Berthaud. Je vais dire merci à mon rédacteur en chef qui m'a dit de les prendre instantanément parce que la liaison allait fonctionner, évidemment. Depuis tout à l'heure, nous avons quelques difficultés à les joindre en raison de l'affluence hors norme pour accueillir les footballeurs champions du monde, les Espagnols, donc, qui sont en train de défiler dans ce bus impérial dans les rues de la capitale. On va revenir en France et prendre la direction de l'Assemblée nationale avec ce texte qui avait été promis par le Premier ministre suite aux manifestations des agriculteurs, un projet de loi d'urgence agricole, avec notamment au cœur des discussions la réautorisation de l'acétamipride. Bonsoir Édouard Marguier.
3: Bonsoir Julien.
0: Alors c'est ce sujet qui rend le vote de ce soir incertain. Le Premier ministre a décidé d'ailleurs de ne pas supprimer la mesure et de laisser les députés trancher.
3: Le retour de l'acétamipride est demandé par plusieurs filières agricoles. Cet insecticide est interdit en France depuis 8 ans parce qu'il fait partie de la famille des néonicotinoïdes, ces produits phytosanitaires dits tueurs d'abeilles. Mais cette molécule est toujours autorisée ailleurs en Europe. Les producteurs français de noisettes, notamment, dénoncent une concurrence déloyale. Ils disent en avoir besoin car ils n'ont pas de solution pour lutter contre les ravageurs. Vu les réticences de certains députés, l'article sur sa réautorisation a été revu en commission mixte paritaire. Cette dérogation ne sera possible que pour la filière noisette et l'ANSES, l'Agence de sécurité sanitaire, aura le dernier mot. Elle dira oui ou non à son retour. Quant aux autres filières comme les betteraves et les pommes, elles ne pourront pas pulvériser l'acétamipride mais sont satisfaites malgré tout car le projet de loi autorise un autre insecticide, le flupyradifurone, qui n'est pas un néonicotinoïde mais qui agit de la même façon sur les insectes. C'est pourquoi la majorité des syndicats agricoles, FNSEA en tête, appellent les députés à voter le texte.
0: Alors, autre mesure importante dans ce projet de loi d'urgence agricole, l'eau. Le projet de loi veut faciliter la construction de retenues à usage agricole.
3: L'eau est indispensable en agriculture, je ne vous apprends rien, et c'est particulièrement vrai en ce moment puisqu'elle manque quasiment partout en France. Le principe suivi par le gouvernement est donc simple sur le papier, c'est de pouvoir la stocker quand elle est abondante en hiver pour pouvoir l'utiliser l'été. Le projet de loi veut donc faciliter la construction de ces ouvrages. Ça peut être des retenues collinaires ou encore des réserves de substitution, ce que les opposants appellent les méga-bassines. Le Sénat a là aussi ajouté des objectifs, le doublement des volumes de stockage d'eau d'ici 2035. Il a également amélioré la représentativité des agriculteurs dans les instances de décision, dans les comités de bassin qui gèrent la ressource localement.
0: Et puis il y a également d'autres points dans ce texte, Edouard.
3: Le projet de loi prévoit d'alléger les contraintes pour ouvrir par exemple un bâtiment d'élevage. Il relève les seuils au-dessus desquels des études d'impact et des réunions publiques sont obligatoires. Le projet de loi a l'ambition d'améliorer le revenu agricole également en imposant un système de tunnel de prix, un mécanisme qui encadre la détermination du prix des produits agricoles en imposant une borne minimale, une sorte de prix plancher déterminé en fonction des coûts de production. Les industriels du secteur de l'agroalimentaire sont contre, alertant sur le risque d'une perte de compétitivité de la production française au profit des importations. Autre mesure du projet de loi, il impose aux cantines scolaires d'acheter des produits d'origine européenne, une mesure qui, pour le coup, fait beaucoup plus consensus.
0: Édouard Marguet, spécialiste agriculture de France Info.
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0: Vers une vaccination obligatoire des soignants contre la grippe, c'est le souhait de la ministre. On en parle juste après l'essentiel avec Emmanuel Langlois.
4: 5 départements du sud-est de la France classés en rouge demain pour risque très élevé de départ de feu. Dans le Var, l'incendie qui a parcouru plus de 200 hectares depuis hier à Taraudeau et aux Arcs-sur-Argent est désormais fixé, mais la vigilance reste de mise selon le préfet du Var. Le patron d'écurie situé à Templeuve en Pévèle dans le Nord, mis en examen pour 6 viols dont un sur sa compagne. D'après le parquet de Lille, il a été placé en détention provisoire. Les investigations se poursuivent d'après le procureur. Un navire touché ce soir au large des côtes des Émirats Arabes Unis en pleine intensification des hostilités entre l'Iran et les États-Unis qui s'opposent sur le contrôle du détroit d'Ormuz. À Bahreïn et en Jordanie, des sirènes d'alerte ont à nouveau retenti ce soir. Et puis conséquence en France, le prix des carburants lui repart à la hausse. Pour la première fois depuis plus d'un mois, le samplon 95 E10 passe à nouveau au-dessus de la barre des 2 euros le litre. Jean-Noël Barrot dénonce une action d'intimidation extrêmement grave contre 2 diplomates français en poste à Téhéran. D'après le chef de la diplomatie française, ils ont été détenus sans raison pendant plusieurs heures par les services de sécurité iraniens, puis interrogés pour l'un d'entre eux molesté avant de pouvoir rejoindre l'ambassade de France.
0: Vers une vaccination obligatoire des professionnels de santé contre la grippe, le gouvernement et la ministre disent étudier ce soir les conditions de la faisabilité car c'est une recommandation de la Haute Autorité de Santé en priorité dans les EHPAD. La Haute Autorité qui a donc été saisie par le gouvernement, elle ne recommande pas en revanche l'obligation vaccinale pour les plus de 65 ans. Cette décision, Anne-Laure, elle vise à protéger une population frappée par la grippe chaque année.
5: Oui, l'an dernier, la grippe, vous le savez, a été particulièrement meurtrière. Près de 18 000 morts, essentiellement des personnes âgées. Oui, 9 décès sur 10 ont frappé des personnes de plus de 65 ans. L'afflux de malades à l'hôpital a engorgé le système de soins, les urgences. Ce sont donc ceux-là que la Haute Autorité de Santé veut protéger en priorité. La HAS met en avant l'efficacité des vaccins contre la grippe, 59% chez les moins de 65 ans l'an dernier, et 38% d'efficacité chez les plus de 65 ans, car avec l'âge, la réponse immunitaire est moins bonne, d'où cette recommandation d'obliger le personnel médical et paramédical à se vacciner plutôt que de l'imposer aux personnes âgées.
0: Alors, à qui s'adresse précisément cette obligation de vaccination contre la grippe ?
5: Eh bien, ça va se faire en priorité là où la grippe fait le plus de dégâts, c'est-à-dire dans les EHPAD et les unités de soins de longue durée où sont hospitalisées les personnes âgées. Cela concernera absolument tout le personnel, médecins, infirmiers, aides-soignants et par extension élèves et étudiants en médecine ou en paramédical. Dans les autres structures, les hôpitaux, les cliniques, les cabinets en ville ou les centres médico-sociaux, partout où le personnel est en contact avec des personnes de plus de 65 ans, l'obligation de se vacciner contre la grippe se mettra en place progressivement en 3 ans maximum pour leur laisser le temps, dit la HAS, de s'organiser et de faire accepter la mesure au personnel, ce qui ne sera pas toujours facile. Vous le savez, le taux de vaccination contre la grippe est très faible chez les soignants, 20% seulement dans les hôpitaux, 21% dans les EHPAD.
0: En revanche, pas d'obligation, Anne-Laure, pour les premiers concernés, les plus de 65 ans qui vivent en collectivité, comme le prévoit pourtant la loi.
5: Oui, la mesure a été votée dans le dernier projet de loi de financement de la sécurité sociale, mais le gouvernement attendait l'avis de la HAS. Eh bien, c'est non, parce que les personnes âgées qui vivent en EHPAD sont déjà largement vaccinées. Elles sont 82,7%, bien plus que les 75% recommandés par l'Organisation mondiale de la santé, souligne l'autorité sanitaire, qui cite en exemple les États-Unis, qui ont obligé les professionnels à se vacciner contre la grippe, ce qui a permis de diminuer de manière significative le nombre de cas de grippe dans ce pays, avec moins de 0,2% du personnel qui a refusé et qui a démissionné.
0: Anne-Laure Danier, spécialiste santé de France Info. Alors, les personnels, et notamment les infirmiers, sont-ils prêts à se faire tous vacciner contre la grippe ? Question posée ce soir sur France Info à Thierry Amourou. C'est le porte-parole du syndicat national des professionnels infirmiers.
6: Nous estimons que c'est une bonne chose. Nous devons protéger les plus vulnérables. Il y a aussi un devoir d'exemplarité. Lorsque on recommande à nos patients de se faire vacciner, c'est bien que nous-mêmes, nous le soyons.
7: Si c'est une bonne chose, comment est-ce que vous expliquez que seulement un infirmier sur 5, ou en tout cas un professionnel de santé sur 5, soit vacciné à l'hôpital ou dans les EHPAD aujourd'hui ?
6: Alors, en fait, c'est souvent un problème logistique, c'est-à-dire que nous, au niveau du syndicat, nous réclamons que le vaccin soit accessible dans toutes les unités de soins et qu'on puisse se vacciner nous-mêmes dans le service. Alors que souvent, il faut passer par la médecine du travail qui est au fin fond de l'hôpital, ouverte à certains horaires. Et donc, quand vous avez déjà eu une journée épuisante, c'est compliqué.
7: Vous êtes en train de me dire, Thierry Amourou, que si 8 personnes sur 10 ne sont pas vaccinées dans les EHPAD ou à l'hôpital, c'est parce que le bureau est trop loin ou parce qu'il y a des problèmes logistiques ?
6: Oui, c'est une vraie difficulté. Après, les taux que vous indiquez sont ceux de la médecine de santé au travail, mais les soignants sont aussi des citoyens comme les autres qui peuvent se faire vacciner en médecine de ville, en particulier ceux qui sont atteints de pathologies chroniques et qui reçoivent leur bon vaccinal de l'assurance maladie comme toute autre personne.
7: J'ai retrouvé une interview de vous, Thierry Amourou, qui date d'il y a déjà presque 10 ans. Cela fait un moment, c'était sous François Hollande. Vous disiez qu'en rendant la vaccination obligatoire chez les personnels soignants, les autorités laisseraient penser que les soignants étaient responsables finalement de la circulation des virus, dont celui de la grippe en clair. Est-ce que qu'on vous montrait du doigt ? Est-ce que vous le pensez toujours ?
6: Alors, il faut se faire vacciner parce que, comme l'a bien expliqué votre collègue tout à l'heure, les personnes âgées qui se vaccinent sont moins sensibles à la vaccination, elle est moins efficace lorsqu'on vieillit. Et donc, c'est important de faire ceinture et bretelles, c'est-à-dire que beaucoup de soignants considèrent que du fait qu'ils se lavent les mains X fois par jour, qu'ils portent un masque, ils ne sont pas contaminants. Mais quand même, il faut laisser le plus de chances possible aux personnes vulnérables. C'est pour ça que nous sommes favorables à cette obligation.
7: Vous dites que les infirmiers sont favorables, qu'ils sont prêts à le faire, mais qu'on a compris qu'il y avait des problèmes logistiques. Comment est-ce qu'on les résout, justement? Comment est-ce qu'on va augmenter ce taux de vaccination?
6: Eh bien, justement, c'est-à-dire que quand la HAS dit qu'il va falloir une montée en puissance sur 3 ans, c'est justement par rapport à ces problèmes logistiques. Ce serait tellement logique d'avoir les vaccins dans les unités de soins pour se vacciner nous-mêmes, plutôt que d'aller au fin fond de l'hôpital. Il faut bien comprendre qu'il faut faciliter les choses. Nous prenons en médecine de ville
7: l'année verte. Vous nous garantissez, Thierry Amouroux, que si les vaccins étaient disponibles directement dans les services au plus près des soignants, tout le monde serait vacciné aujourd'hui?
6: Écoutez, ce n'est pas un problème de réticence vaccinale. On sait très bien que l'effet secondaire d'un vaccin contre la grippe, c'est une sur des milliards d'individus, c'est une rougeur éventuellement douloureuse au point d'injection. Donc voilà, ça n'a rien à voir avec ce qui a pu y avoir au moment du Covid.
0: Thierry Amouroux, porte-parole du Syndicat national des professionnels infirmiers, interrogé dans le 17-20 de France Info par Victor Maté. 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Cette semaine, la saga sur Giorgia Meloni, la présidente du Conseil italien. Premier épisode, un récit d'Agathe Mahué.
8: Je suis Giorgia.
9: Sono una donna.
8: Je suis une femme.
9: Sono una madre.
8: Je suis une mère.
9: Sono italiana.
8: Je suis italienne.
9: Sono cristiana.
8: Je suis chrétienne.
9: Non me lo toglierete.
8: Et vous ne me l'enlèverez pas.
9: Non me lo toglierete.
8: Voilà, tout est dit. On pourrait presque s'arrêter là. Giorgia, donc, qui a bien failli ne pas naître en 1977. Elle raconte que sa mère, Anna, avait pris rendez-vous pour avorter, puisque le couple qu'Anna forme alors avec Franco Meloni bat de l'aile. Et un deuxième bébé semble une mauvaise idée. Mais comme le détaille Giorgia, au café près de la clinique où Anna doit faire des analyses à jeun pour préparer l'IVG, soudain elle change d'avis et commande au serveur un cappuccino et un croissant. Un renoncement fondateur. Notre mère a cru en nous, ma sœur et moi, dit Giorgia Meloni. Et ce sont elles, mère et sœur, les figures centrales de sa vie. D'autant que le père, lui, a mis les voiles. Des parents séparés, donc, pas tout à fait la famille traditionnelle qu'elle érige en modèle, peut-être justement parce qu'il lui a fait défaut. C'est même sa devise dans chaque meeting de son parti, Fratelli d'Italia, frère d'Italie, et jusqu'au pouvoir, Dieu, famille, patrie. Mais devenue chef du gouvernement, finalement, elle ne touche pas à l'avortement.
10: Non intendo abolire la legge.
8: Je n'abolirai pas, je ne modifierai pas cette loi.
10: I don't want to cancel it.
8: Giorgia Meloni rend possible, en revanche, l'accès des militants pro-vie au centre de planification des interruptions volontaires de grossesse. Ils peuvent donc tenter d'y dissuader des femmes. La mère de Giorgia Meloni, en tout cas, va enchaîner les petits boulots tout en élevant seule ses deux filles. Anna Paratore écrit, sous le pseudonyme de Josie Bell, plus de 130 romans d'amour et milite en parallèle dès les années 70 au mouvement social italien, le MSI, parti néo-fasciste fondé par des partisans de Mussolini. Ses deux filles se mettront dans ses pas, car Arianna, la grande sœur de Giorgia, va elle aussi gravir les échelons jusqu'à un poste clé de Fratelli d'Italia. Dans son autobiographie « Io sono Giorgia », elle évoque sa sœur Arianna, « la personne la plus importante de toute ma vie jusqu'à la naissance de ma fille ». 2016, voilà justement Giorgia Meloni, enceinte à son tour. Enceinte et candidate à la mairie de Rome. Assaillie de questions, peut-elle vraiment être mère et mère ? Elle emprunte sa réponse à Romulus et Rémus.
11: Le symbole de la ville de Rome est une louve qui allaite deux jumeaux. Donc s'il y a bien une ville où la mère peut allaiter un enfant sans problème, c'est ici.
8: L'enfant qu'elle met au monde cette année-là s'appelle Ginevra, Geneviève. Elle va l'élever aux côtés de son compagnon jusqu'à leur séparation 7 ans plus tard. Giorgia Meloni est donc aujourd'hui première ministre et mère célibataire d'une enfant de 9 ans.
12: Mais tous les bambini avaient ce genre de bambina. L'attrice, la cantante.
8: Allez, quittons-nous sur un petit marché italien où l'on retrouve Mamma Meloni, la grand-mère, Anna Paratore, celle qui écrivait des romans d'amour, en train de vendre désormais, en 2024, ses propres bougies artisanales. Que disent ses filles, notamment Giorgia, de cette activité, demande la journaliste.
13: Elles ne disent rien. Chez nous, chacune fait ce qui lui plaît. Il n'y a plus d'hommes à la maison. Nous sommes toutes des femmes libres, alors si nous avons envie de faire quelque chose, nous le faisons.
8: Ces femmes forment le premier cercle de Giorgia Meloni. Sa deuxième famille sera celle du militantisme post-fasciste, dans lequel elle plonge adolescente et pour les 30 années qui suivent.
0: Ces destins qui font l'info consacré cette semaine à la présidente du Conseil italien, Giorgia Meloni. Premier épisode, signé Agathe Mahuet.
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0: Patricia Charbonnier.
15: Le temps sera encore très estival demain, avec une chaleur sans excès sur une bonne partie du pays, excepté sur l'extrême sud, entre le sud de la Nouvelle-Aquitaine et les régions méditerranéennes, où la chaleur est durablement installée, avec des températures encore caniculaires, pas de pluie pour demain. Les conditions météo resteront anticycloniques, seulement quelques averses qui se déclencheront dans l'après-midi sur le relief, en particulier sur les Alpes frontalières et sur les Pyrénées. Partout ailleurs, le temps sera très ensoleillé toute la journée, mais avec quelques passages nuageux sur le Nord-Pas-de-Calais et les côtes de la Manche, et toujours un vent de secteur nord-est qui souffle sur une bonne partie du pays et le Mistral qui va se renforcer demain après-midi en vallée du Rhône jusqu'à 60 km/h en pointe. Des températures très contrastées pour demain après-midi avec 25 degrés à Brest, 27 à Paris, 29 à Lyon, mais Météo France prévoit encore de 36 à 39 degrés dans le Languedoc et dans le Var.
0: Patricia Charbonnier, excellente soirée. À l'écoute de France Info, il est 22h. Bonsoir Marc Potvin.
16: Bonsoir.
0: À la une ce soir, la fête du côté de Madrid.
16: Plus d'un million de personnes dans les rues de la capitale espagnole pour célébrer les champions du monde. Les footballeurs espagnols qui défilent et qui exultent tout comme leurs supporters. En France, ça s'améliore sur le front des incendies. Les deux feux en Haute-Corse sont circonscrits, celui du Var est fixé. Nous serons avec des sinistrés varois venus constater les dégâts dans un instant. À suivre également Paris qui promet des conséquences après ce qui est arrivé à deux de ses diplomates en Iran hier. Les services de sécurité iraniens les ont détenus. L'un d'entre eux a même été molesté selon la diplomatie française. Et puis les premiers pas d'Andy Burnham à Downing Street. Le nouveau Premier ministre du Royaume-Uni promet une action immédiate sur le coût de la vie. Madrid fête ses héros ce soir. L'équipe de foot espagnole rentrée des États-Unis avec la Coupe du Monde dans ses bagages. Quand vous avez gagné, vous l'avez fait pour toute l'Espagne, a résumé tout à l'heure le roi face aux joueurs. Ils ont ensuite commencé à parader dans la capitale espagnole à bord d'un bus à Imperial. Bonsoir Alexandre Berto.
17: Bonsoir Marc.
16: Vous êtes à Madrid pour France Info au milieu d'une foule immense.
17: Oui, on a dû s'écarter même pour retrouver la liaison. Foule immense, exceptionnelle. Les vues aériennes en témoignent. La ville est rouge. La ville est rouge de tous ces maillots de la Roja portés par les supporters qui ont convergé cette place de l'hôtel de ville où les joueurs, ça y est, ils ont terminé la parade, viennent seulement d'arriver. Et on a entendu l'immense clameur des supporters qui avaient attendu là pendant plusieurs heures que leurs héros se terminent leur procession, descendent enfin de ce bus à Impérial et montent sur le podium et ils commencent, ça y est, à prendre la parole les uns après les autres pour remercier le peuple espagnol de son soutien à distance, ce soutien qui a permis à l'Aurora de décrocher cette deuxième étoile qui sera fêtée ici, on peut en être sûr, jusqu'au bout de la nuit.
16: Alexandre Berthaud à Madrid pour France Info. Madrid où plus d'un million de personnes communient ce soir avec les champions du monde. La sélection argentine doit rentrer au pays d'un moment à l'autre. C'est le temps des regrets au lendemain de la finale perdue 1-0 face aux Espagnols. La douleur est très vive et cette blessure aura du mal à cicatriser, déclare Lionel Messi sur ses réseaux sociaux. Après la fin de la Coupe du Monde, les fans de foot ne sont pas autant déprimés que les Argentins, mais un peu quand même. Le blues post-mondial, c'est une réalité, vous l'avez constaté à Lyon, Cédric Hermel.
18: Léandre ne passera plus ses soirées affalées sur le canapé, maillot de l'équipe de France sur le dos.
19: On a passé de bons moments à aller voir les matchs, ça c'était une bonne période. Donc juste le fait que la Coupe du Monde soit terminée, c'est un peu triste, mais bon voilà.
18: Il faut s'y faire, mais compliqué de tourner la page, surtout celle des deux derniers matchs des Bleus face à l'Espagne et l'Angleterre.
19: Avec l'équipe qu'on avait, on voyait pas la Coupe du Monde comme ça, on était désigné vainqueur avant et sortir sur ça, c'est avec l'équipe qu'on a, c'est déprimant un peu.
18: Déprimé aussi, Alexis, de ne plus avoir la permission de minuit pour regarder les matchs très très tard.
20: Certains matchs, oui, je restais jusqu'à 2h, 3h du matin à regarder. D'ailleurs, c'est dommage que la Coupe du Monde elle, se soit passée aux États-Unis parce que les matchs, ils étaient tard. Et ça, c'était un peu saoulant.
18: Ça ne l'a pas empêché d'enchaîner 3 matchs d'affilée certains jours. C'est surtout ça qui va manquer à Maël, qui se pose une seule question en ce moment.
21: Que faire, comment s'occuper justement, jusqu'à retrouver une autre compétition qui va nous rassembler.
18: Et la réponse est toute trouvée à Lyon.
19: Maintenant que c'est terminé, on va supporter l'OL.
20: Le prochain match pour les phases éliminatoires de la Ligue des Champions.
18: Face au Tchèque du Sparta Prague le 4 août prochain, pas de doute. Ces 2 semaines risquent d'être longues pour ces Lyonnais.
16: Reportage de Cédric Hermel à Lyon pour France Info.
0: 5 départements du sud-est sont placés demain en risque très élevé de feux de forêt.
16: L'Aude, le Gard, le Vaucluse, les Bouches-du-Rhône et le Var. Dans ce département, le feu parti de Tarado hier et qui a ensuite gagné la commune voisine des Arcs est maintenant fixé. Quelques 200 hectares ont été parcourus, 4 maisons ont été détruites. Mathilde Vinceneux, vous avez rencontré des sinistrés.
22: Sur les hauteurs de la commune des Arcs, près de la Pinède carbonisée, Jean-Marc fait le tour de sa maison. Une partie de sa toiture s'est effondrée. André, il a été surpris par une boule de feu hier soir, alors qu'il fuyait avec son camping-car.
23: Une boule de feu qui a embrasé la terrasse couverte. Et donc ensuite, le feu a dû traverser la maison, parce que toutes les vitres ont claqué, et tous les plafonds sont noirs, la plupart des appareils électroménagers ont fondu. Tout a brûlé. Donc la maison est inhabitable. Je n'ai plus d'eau, plus d'électricité.
22: Ce soir, il sera hébergé à l'hôtel. Quelques maisons plus loin, Jonathan asperge avec un tuyau les cendres encore fumantes de son abri de jardin pour aider les pompiers.
24: Ils ont dû arroser vraiment les trucs qui avaient déjà pris feu en fait. Parce que ça pouvait repartir avec une petite brise. Les grosses bûches comme ça, là, que fumaient tout à l'heure un peu. Donc ça fait 3 fois que je remets un coup dessus.
22: Certains habitants quittent les lieux, mais Agnès veut rester chez elle. Sa maison est recouverte de poudre rouge, du retardant largué par les airs.
25: Je reste là en surveillance, je fais du nettoyage. On sent la fumée dans la maison, on sentait la fumée encore, jusque même là encore ce matin.
22: Devant le balai des hélicoptères, Johan est inquiet, il a dû évacuer cette nuit.
26: Mais la voiture est toujours chargée avec les affaires.
27: Vous êtes prêt à repartir ?
26: Ouais, au cas où, on ne sait jamais.
22: Pour traquer les reprises de feu, les pompiers font aussi voler des drones pour repérer les points chauds à noyer dans la Pinède.
16: Mathilde Vinceneux aux Arcs dans le Var pour France Info et en Haute-Corse aussi, la situation s'améliore. Les 2 incendies en cours depuis 8 jours dans des zones de montagne isolées sont désormais circonscrits. Ils ont parcouru plus de 500 hectares, 7 bergers et près de 750 têtes de bétail ont été confinés dans des bergeries et sont hors de danger. Le gouvernement fait un pas vers l'obligation pour les soignants de se vacciner contre la grippe. Il va plancher sur le déploiement de la mesure après l'avis favorable de la Haute Autorité de Santé. Le calendrier et les modalités pratiques seront précisés et concertés dans les prochaines semaines. Sur France Info, le syndicat national des professionnels infirmiers se dit pour cette mesure. La colère maintenant du ministre des Affaires étrangères. Jean-Noël Barrot dénonce une action d'intimidation extrêmement grave des services de sécurité iraniens contre 2 diplomates français en poste à Téhéran. Que s'est-il passé, Théo Renaudon?
1: Les faits se sont déroulés dimanche soir, selon une déclaration de Jean-Noël Barrot transmise à l'AFP. Deux diplomates français ont été détenus sans raison pendant plusieurs heures. Une source diplomatique que nous avons pu joindre confirme qu'ils n'ont pas été emprisonnés, mais retenus sur leur lieu d'interpellation, et cela s'est passé à Téhéran. Pendant leur détention, ils sont interrogés et l'un d'entre eux molesté, selon notre source diplomatique. Après donc des heures d'interrogatoire, ils ont pu rejoindre l'ambassade de France, dans laquelle ils sont maintenant en sécurité dans l'attente de leur retour en France. Les deux agents sont présentés comme travaillant au soutien à la société civile iranienne et notamment aux artistes et aux scientifiques iraniens. Le chef de la diplomatie française dénonce ce soir une agression choquante, une atteinte gravissime, je cite, à l'intégrité des agents. Jean-Noël Barrot prévient, cela ne restera pas sans conséquences.
16: Théo Renaudon sur France Info. L'armée de Jordanie dit avoir abattu 3 missiles iraniens qui visaient le royaume après l'activation de sirènes d'alerte. Elle précise qu'il n'y a eu aucun blessé ni dégâts. Donald Trump, quant à lui, menace de faire payer à l'Iran plusieurs fois le prix de chaque soldat américain tué après le décès de plusieurs militaires des États-Unis au Moyen-Orient ces derniers jours. À peine nommé, déjà aux affaires, Andy Burnham, premier ministre du Royaume-Uni depuis ce midi, a eu Donald Trump au téléphone. Il l'a assuré de son engagement pour la défense et la sécurité. Andy Burnham a reçu les félicitations de plusieurs dirigeants étrangers, dont Volodymyr Zelensky. Le président ukrainien le remercie pour son soutien inébranlable à son pays. Laura Kalmus, vous avez suivi les débuts du nouveau locataire du 10 Downing Street.
2: C'est un visage encore peu connu hors du Royaume-Uni qui entre aujourd'hui sur la scène internationale. Après son audience avec le roi Charles III, Andy Burnham est arrivé devant le 10 Downing Street, accompagné de son épouse Marie-France Van Hill. Il prend le temps d'embrasser ses proches, salue les journalistes, puis fait un choix très remarqué, pas de pupitre, pas de notes, une manière d'incarner un style plus direct et moins protocolaire.
3: We will make this moment...
4: Nous ferons de ce moment un tournant décisif pour la Grande-Bretagne en mettant en œuvre les plus grands changements de ces 40 dernières années, un nouveau modèle politique et un nouveau modèle économique.
2: Andy Burnham promet un plan de redressement sur 10 ans, des premières mesures dès demain contre le coût de la vie, davantage de logements sociaux et la fin du sans-abrisme. Inconnu sur la scène internationale, le nouveau Premier ministre a voulu, dès ses premières heures, montrer qu'il est à la hauteur. Son tout premier appel a été pour Donald Trump. Il doit aussi s'entretenir avec Volodymyr Zelensky pour réaffirmer le soutien britannique à l'Ukraine.
16: Laura Kalmus, correspondante de France Info à Londres. Et puis aux États-Unis, le mariage de deux groupes de médias remis à plus tard. Dans le meilleur des cas, une juge californienne suspend le rachat de Warner Bros. Discovery par son concurrent Paramount Skydance. Le temps d'examiner l'affaire au fond. Les procureurs à l'origine de la procédure pointent un risque pour la libre concurrence, mais aussi pour les consommateurs.
0: Merci beaucoup Marc Potvin.
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0: Sauf ce soir, bien sûr, journée de repos oblige sur le Tour de France. Dans un instant, on va répondre à cette question. La hausse des prix des carburants est-elle partie pour durer? Eh bien, on posera la question à Philippe Chalmin, économiste spécialiste des produits pétroliers, qui sera avec nous. On peut se poser la question, évidemment, en raison du regain de tension au Moyen-Orient entre les États-Unis et l'Iran.
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0: Conséquence directe du regain de tension au Moyen-Orient, de la guerre totale que l'Iran dit désormais subir de la part des États-Unis. Les prix des carburants repartent à la hausse. Après le gazole, l'essence sans plomb dépasse à son tour la barre symbolique des 2 euros le litre et ce n'est pas près de s'arranger. Boris Allier.
16: Il n'avait pas franchi le seuil des 2 euros depuis le 15 juin dernier. Le litre de sans-plomb 95 E10 affiche un prix moyen de 2,016 euros ce lundi, selon les calculs de l'agence Radio France. L'essence sans-plomb 98 de son côté atteint les 2,10 euros en moyenne. Quant au gazole, carburant le plus consommé en France, il poursuit sa hausse, 2,13 euros aujourd'hui, après avoir dépassé les 2 euros le litre la semaine dernière. La reprise des hostilités entre l'Iran et les États-Unis et les blocages dans le détroit d'Ormuz expliquent en partie ces hausses. D'ailleurs, le baril de Brent est repassé au-dessus des 90 dollars aujourd'hui, son niveau le plus haut depuis le mois dernier. Autre facteur de hausse, le blocage par la Russie de ses exportations de gazole jusqu'à la fin juillet, ce qui entraîne des tensions sur les marchés internationaux.
0: Boris Allier avec nous pour en parler. Philippe Chalmin, bonsoir.
7: Bonsoir.
0: Merci d'être en direct avec nous sur France Info. Vous êtes professeur d'histoire économique à l'Université Paris-Dauphine et vous êtes directeur de Cyclope, un centre de recherche sur les marchés des matières premières et de l'énergie. Est-ce que la hausse est partie pour durer, Philippe Chalmin ?
7: Nous n'en savons rien. En réalité, même par rapport à ce que votre journaliste vient de dire, et il est exact que ce matin, sur les marchés asiatiques, le baril de Brent a dépassé 90 dollars, il est même monté à 91 dollars, mais en fin d'après-midi, nous étions revenus à 86. Les 5 dollars que l'on a perdus, c'était l'annonce d'un projet de, non pas de cesser le feu, mais une proposition qui aurait été faite par le Qatar, le Pakistan, tous les pays qui essaient de mettre un peu d'huile dans les rouages. Ils ont fait une proposition aux États-Unis et à l'Iran d'une sorte de cesser le feu pour 10 jours. Le résultat, le baril a perdu 5 dollars. On reste quand même à 85 dollars. Et il faut se souvenir que au plus bas, vers la fin juin, début juillet, au lendemain de la signature solennelle du traité de Versailles par Donald Trump, on était tombé à moins de 75. Donc on a au minimum 10 dollars de plus. Ben, 10 dollars de plus, c'est pas compliqué. Ça fait grossièrement 10 centimes à la pompe. Ce d'autant plus que, comme votre correspondant l'a souligné, on a d'autres tensions sur les marchés des produits raffinés, ce qui se passe en Russie, les difficultés d'approvisionnement dans certains pays asiatiques, et donc les marchés de l'essence, du diesel, mais aussi du kérosène, se sont quand même un petit peu plus tendus. Et rajoutons enfin le fait que le dollar s'est raffermi par rapport à l'euro. Vous mettez tout ceci ensemble, et effectivement, nous passons la barre symbolique des 2 euros le litre.
0: Philippe Chalmin, je me pose la question de savoir s'il n'y a pas quand même un effet d'aubaine de la part des distributeurs de carburant. Ça n'a pris que quelques jours, hein. Je l'ai constaté aussi, pour voir une hausse des prix à la pompe. En revanche, lorsque le traité a été signé, vous avez fait référence à Versailles, il a fallu attendre beaucoup plus longtemps pour voir les effets, on va dire, à la pompe et un retour des prix à des tarifs, on va dire, plus normaux. Je vous pose la question, à quel tarif exactement l'essence qui est vendue aujourd'hui a-t-elle été achetée ?
7: Ah ben, écoutez, ça dépend bien entendu de tous les distributeurs. Ils achètent, je dirais, camion par camion. Certains d'entre eux ont des contrats à plus long terme. Mais de toute manière, c'est un débat que nous avons éternellement. On peut critiquer tout ce que l'on veut de la grande distribution. Nous savons quand même que la grande distribution, en général, elle utilise le carburant comme un produit d'appel et elle est quasiment à prix coûtant. Ce qui est clair, par contre, et j'en ai toujours été étonné, c'est d'avoir un écart de parfois jusqu'à 50 centimes entre les pompes les moins chères, celles de la grande distribution, et les pompes les plus chères. Je ne parle pas des centres-villes, puisque ça c'est une autre histoire, je pense aux stations des autoroutes. Il y a donc incontestablement des stratégies différentes, des coûts peut-être plus importants sur les stations d'autoroute, etc. Mais dire que les distributeurs cherche à retarder les baisses et au contraire à accélérer les hausses, ça peut se jouer à l'horizon de 2-3 jours, mais guère plus, car le grand avantage du fait que 60% de la distribution de carburant en France se fasse dans la grande distribution, il y a quand même un effet produit d'appel et les distributeurs ont sur le carburant des marges extrêmement faibles, voire dans certains cas à la limite presque nul. Donc la question n'est pas là. La question, c'est simplement que nous sommes dépendants d'un marché international et d'une situation qui est extrêmement précaire. On ne sait pas ce que sera demain la situation. Par contre, je dirais, ce pourrait être presque la bonne nouvelle, nous ne sommes quand même qu'à $85 le baril. On a été, au pire des moments, on est monté jusqu'à $120 le baril, il faut quand même le rappeler. Là, on est dans une situation dans laquelle on a presque l'impression que le marché relativise au fond les événements autour d'Hormuz, que peu à peu, on a appris à se passer d'Hormuz, et puis qu'il y a un facteur qui a énormément joué, c'est la baisse des importations chinoises. Si au fond, le pétrole n'est pas monté avec la fermeture d'Hormuz, comme on pouvait l'imaginer, à 150 voire à $200 le baril, c'est tout simplement parce que la Chine a considérablement réduit ses achats. Combien de temps va-t-elle pouvoir maintenir ses achats à des niveaux bas? Ça, c'est l'autre question. Et je dirais presque qu'elle est plus importante aujourd'hui que de savoir si Hormuz va rouvrir un peu, beaucoup, si on va revenir à une situation qui était la situation antérieure. Ce qui est clair, c'est qu'on passe sur ce marché du pétrole d'une impression d'abondance, car il y a 10 jours, on parlait d'abondance sur le marché du pétrole et c'est ce qui tirait les prix vers le bas. Et aujourd'hui, on a quand même l'impression que le marché peut à nouveau être serré à la gorge si vraiment Hormuz était totalement fermé. Mais à la limite, si on regarde les intérêts des Iraniens tout comme des Américains, leur intérêt est de trouver quand même un accord, parce que les Iraniens sont pris à la gorge et que du côté de M. Trump, il a des élections prochaines et aux États-Unis aussi, le niveau du prix de l'essence est devenu un sujet politique.
0: Donc, vous êtes plutôt optimiste. Je traduis pour celles et ceux qui nous écoutent, et notamment qui doivent aussi, pour certains, en tout cas pour ceux qui peuvent partir en vacances, prendre la route et notamment payer leur carburant, pour beaucoup, dans les stations d'autoroute.
7: Vous savez, un très grand économiste qui s'appelait John Kenneth Galbraith avait dit qu'on avait inventé des économistes pour que les astrologues ne se sentent pas trop seuls. Donc, je me garderai de rééditer. J'ai dit il y a quelques jours encore qu'il me semblait que cet été, nous ne reviendrions pas à 2 euros le litre. Donc, je me suis largement trompé de ce point de vue-là. Je reste quand même relativement optimiste. Un, parce que Hormuz est moins important aujourd'hui qu'il ne nous le semblait l'être il y a seulement encore 2 mois. Deux, que l'intérêt des uns et des autres est de trouver un accommodement. Les discussions sont presque plus techniques aujourd'hui. C'est de savoir si on passe par le côté de l'Iran, si on passe par le côté d'Oman. C'est de savoir qui est-ce qui effectivement va contrôler des navires, voire faire payer éventuellement un péage, mais ça c'est relativement secondaire. Il me semble quand même que l'ensemble des intérêts des parties prenantes, et puis même de tous ceux qui les entourent, car les pays qui souffrent le plus, c'est l'Irak aujourd'hui, c'est le Koweït, c'est même un petit peu l'Arabie Saoudite. Donc j'aurais presque tendance à être un petit peu optimiste, à un codicille près, c'est que il y a quand même une menace qui existe. L'Iran a demandé à ses alliés houthis du Yémen de se tenir prêts éventuellement à intervenir sur le détroit de Bab el-Mandeb. Le détroit de Bab el-Mandeb, c'est celui à peu près aussi un peu moins étroit, mais presque aussi facile à réduire et à limiter que le détroit d'Ormuz, c'est le détroit qui ferme la mer Rouge. Si jamais les Houthis rentraient dans le jeu et se mettaient à frapper des navires passant par Bab el-Mandeb, là, nous serions à nouveau dans une situation grave, puisque pour l'instant, pratiquement toutes les exportations de l'Arabie Saoudite, qui se sont maintenues presque à leur niveau antérieur, passent par un oléoduc qui arrive sur la mer Rouge et sortent par le détroit de Bab el-Mandeb. Donc, là-dessus, raisonnablement, on peut imaginer qu'on va rester vers les niveaux actuels. Nous avons une épée de Damoclès, car nous ne savons pas finalement comment la situation va évoluer. Et il y a quand même des menaces qui demeurent et des interrogations. Et comme je vous le disais, il ne faut pas négliger l'interrogation chinoise.
0: Merci Philippe Chalmin d'avoir été très complet, professeur d'histoire économique à l'université Paris-Dauphine.
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0: 22h23, l'essentiel avec Marc Potvin et à la une les champions du monde espagnols de football qui célèbrent leur titre à Madrid.
16: Devant la mairie et les supporters répondent présents. Plus d'un million de personnes sont descendues dans les rues de la capitale espagnole pour communier avec leurs héros. Gagner avec ton pays, c'est ce qu'il y a de plus beau, déclare Rodri, le capitaine de l'Espagne. Un juge des libertés et de la détention a autorisé les contrôles antidopage des coureurs Tadej Pogacar et Jonas Vingegaard dans la nuit de samedi à dimanche. Des contrôles qui ont fait polémique sur le Tour de France. Le juge est saisi en cas de soupçons graves et concordants de dopage. Les pompiers continuent de se battre contre les flammes dans le Var et en Haute-Corse, mais il y a de l'amélioration. Le feu dans le Var est fixé après avoir parcouru quelque 200 hectares depuis hier. En Haute-Corse, les incendies sont circonscrits. Ils ont parcouru plus de 500 hectares en 8 jours. À l'instant, l'armée américaine annonce mener une nouvelle série de frappes contre l'Iran. Tout à l'heure, Donald Trump a menacé de faire payer Téhéran plusieurs fois le prix de chaque soldat américain tué. Déclaration qui fait suite au décès de plusieurs militaires des États-Unis ces derniers jours au Moyen-Orient.
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0: Direction Paris avec la nouvelle direction du bazar de l'hôtel de ville, le BHV, qui est de retour pour se concentrer sur l'univers de la maison. La présence de la marque chinoise Chine n'est plus souhaitée. Un mois après le départ de l'ancienne équipe dirigeante, Sophie Ovigne a pu rencontrer pour France Info le nouveau patron qui vise un chiffre d'affaires de près de 170 millions en 2028. C'est tout de même, Sophie, la moitié de ce que faisait le BHV dans ses belles années.
8: Karl-Stéphane Cotendin n'a pas peur de faire le grand écart. Directeur général du BHV il y a 18 mois, donc dans l'équipe qui a fait venir la marque chinoise Shein, aujourd'hui PDG du BHV avec un projet qui rejette l'ultra fast fashion.
9: Depuis le 16 juin, on a repris la direction du BHV pour y dérouler un projet auquel on croit énormément, un projet BHV maison, qui consiste à retrouver le BHV que nos clients ont connu, que tout Paris a aimé. Et donc on est ravis aujourd'hui, après un peu plus de 30 jours après la reprise, de pouvoir annoncer des premières bonnes nouvelles. Tout d'abord, un mois de juin qui a été deux fois supérieur au budget prévisionnel. Donc ça, c'est un élément clé pour nous, de se dire, voilà, nos clients sont au rendez-vous. Quasiment 40 marques qui sont engagées pour revenir dès le mois de septembre. Donc un début, en tout cas, de reprise qui est très encourageant et qui plaît.
0: Donc on ne refait tout de même pas un magasin identique à ce qu'il était.
8: Non, il sera même assez différent, avec au sous-sol, certes, le célèbre rayon bricolage remis sur pied, mais aussi une halle alimentaire avec boucher, poissonnier, produits frais, locaux. Et puis dans les étages, jusqu'au cinquième, tout pour la maison. Mobilier, literie, luminaire, linge de maison, vaisselle. Avec juste un seul étage de mode féminine. Mais ces stands vont s'installer sur la moitié de la superficie totale du magasin. Le nouveau propriétaire des lieux se réserve l'autre partie. Brookfield projette en effet d'ouvrir un hôtel aux deux derniers étages du magasin. Donc le fonds canadien est censé compenser la perte de surface en indemnisant l'équipe du BHV. Il n'en est rien pour l'instant et c'est peut-être le futur point noir dans le projet tout neuf du BHV.
0: Alors une question se pose, hein, Sophie, après le scandale provoqué par l'arrivée de Chine, le BHV peut-il retrouver sa clientèle, redevenir un lieu de commerce ?
8: La nouvelle direction semble avoir apaisé certaines relations tendues avec par exemple ses fournisseurs toujours pas payés grâce à un système de paiement innovant. Les marques récupèrent désormais le produit de leur vente chaque soir, non plus traditionnellement 30 ou 40 jours plus tard. Objectif, renouer avec une centaine de marques qui ont fui dès l'arrivée de Chine. Effectivement, vous l'avez entendu, une petite quarantaine d'entreprises sont déjà de retour. Ligne Roset, Sina, Madura, Guy de Graine ou même le slip français parti en claquant la porte. Il se murmure que cette jeune entreprise de mode pourrait habiller les salariés du BHV à la rentrée. Un personnel bientôt invité à devenir actionnaire et à détenir 40% du magasin. On leur souhaite évidemment de détenir des actions qui prospèrent.
0: Sophie Auvigne. Direction 7 à présent dans l'Hérault pour découvrir un festival de poésie, le festival Voix Vive, Océane Zitouni.
10: Sous les arbres, la lumière traverse le feuillage, éclaire les pages des participants à un atelier d'écriture. Chacun lit son poème à voix haute.
11: Mais que fait la dompteuse de mouettes qui ne supporte que de dos le soleil de Sète ?
10: Une ode à Sète, Martine joue les poètes. Elle est venue d'Orléans jusqu'ici pour la première fois.
11: Je sais qu'elle a une vocation aussi de pouvoir exprimer des faits de société. Elle peut dire des belles choses, des choses moins belles, mais qui font partie effectivement de la vie. Une prise de conscience qui est nécessaire aujourd'hui.
10: Une nécessité que Sappho, marraine du festival, transforme en poésie. Elle ne déclame pas seulement pour faire joli,

0: Du nord de l'Italie ou encore de Suisse, à Sète, la poésie traverse les frontières et rassemble autour de ses vers.
1: Océane Zitouni, d'ici Héros pour France Info.
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1: Patricia Charbonnier.
3: Le temps sera encore très estival demain, avec une chaleur sans excès sur une bonne partie du pays, excepté sur l'extrême sud, entre le sud de la Nouvelle-Aquitaine et les régions méditerranéennes, où la chaleur est durablement installée, avec des températures encore caniculaires. Pas de pluie pour demain. Les conditions météo resteront anticycloniques. Seulement quelques averses qui se déclencheront dans l'après-midi sur le relief, en particulier sur les Alpes frontalières et sur les Pyrénées. Partout ailleurs, le temps sera très ensoleillé toute la journée, mais avec quelques passages nuageux sur le Nord-Pas-de-Calais et les côtes de la Manche. Et toujours un vent de secteur nord-est qui souffle sur une bonne partie du pays. Et le Mistral qui va se renforcer demain après-midi en vallée du Rhône jusqu'à 60 km/h en pointe. Des températures très contrastées pour demain après-midi avec 25 degrés à Brest, 27 à Paris, 29 à Lyon. Mais Météo France prévoit encore de 36 à 39 degrés dans le Languedoc et dans le Var.
1: Patricia Charbonnier, très bonne soirée à l'écoute de France Info. Il est 22h30. Et on retrouve Marc Potvin.
4: L'Iran cible de nouvelles frappes américaines ce soir. Quelques heures après les mots de Donald Trump, le président américain a menacé de faire payer aux Iraniens plusieurs fois le prix de chaque soldat américain tué. Plusieurs militaires des États-Unis sont morts ces derniers jours au Moyen-Orient. Goodbye Keir Starmer, hello Andy Burnham, l'ancien maire du Grand Manchester est devenu ce midi Premier ministre du Royaume-Uni. Le septième depuis le référendum sur le Brexit il y a 10 ans. Andy Burnham a reçu les félicitations de plusieurs dirigeants étrangers, dont Volodymyr Zelensky. Le président ukrainien le remercie pour son soutien inébranlable à son pays. Deux diplomates français en poste à Téhéran ont été détenus sans raison pendant plusieurs heures hier, selon le ministre des Affaires étrangères. Il ajoute que l'un d'entre eux a même été molesté. Jean-Noël Barrot dénonce une action d'intimidation extrêmement grave des services de sécurité iraniens et promet qu'il y aura des conséquences. Du mieux sur le front des incendies, le feu dans le Var est fixé, ceux en Haute-Corse se sont circonscrits. Dans le Var, les flammes ont parcouru quelques 200 hectares depuis hier. En Haute-Corse, elles ont parcouru plus de 500 hectares en 8 jours. Les préfets des deux départements insistent, les pompiers n'ont pas terminé le travail. Le syndicat national des professionnels infirmiers indique sur France Info qu'il soutient l'obligation pour les soignants de se vacciner contre la grippe. La haute autorité de santé le recommande. Désormais, place maintenant à la mise en œuvre. Le gouvernement va plancher sur le déploiement de la mesure. Le calendrier et les modalités pratiques seront précisés et concertés dans les prochaines semaines. Et puis ce couple d'Américains se souviendra longtemps de son séjour en France. À son arrivée en gare de Strasbourg samedi, il s'est fait voler une pochette contenant des bijoux estimés à plus de 130 000 euros. Une plainte a été déposée et une enquête est ouverte.
1: Merci beaucoup Marc Potvin. Des frappes américaines sont en cours ce soir en Iran. L'escalade se poursuit au Moyen-Orient avec notamment ces menaces de Donald Trump. À chaque fois que l'Iran tue un soldat américain, ils vont en payer le prix plusieurs fois, écrit Donald Trump, affirmant avoir transmis cette consigne à ses responsables militaires. Le général Jérôme Pellistrandi est avec nous pour en parler dans un instant. Et puis la Coupe du Monde de football s'est terminée hier soir avec la victoire de l'Espagne, bien sûr. Les Espagnols célébraient ce soir à Madrid par plus d'un million de personnes dans les rues de la capitale. Nous irons au Canada pour faire le bilan de ce mondial. Le Canada, co-organisateur, bien sûr, de la compétition avec le Mexique et les États-Unis.
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1: Mais d'abord donc la situation au Moyen-Orient et cette mise en garde très claire du président américain Donald Trump. Après la mort de soldats ces dernières heures, l'Iran paiera plusieurs fois le prix, dit Donald Trump sur son réseau social. De son côté, le président iranien Massoud Pezeshkian déclare que l'Iran subit une guerre totale des États-Unis et met en garde contre les conséquences pour l'économie du pays. Bref, les événements s'enchaînent au Moyen-Orient avec un très net regain de tension, des frappes américaines plus nombreuses, des répliques iraniennes, notamment sur les pays du Golfe

0: puis maintenant, les rebelles houthis du Yémen, soutenus par Téhéran, qui ont annoncé aujourd'hui un blocus maritime de l'Arabie Saoudite menaçant la capacité du premier exportateur de pétrole brut au monde à contourner donc le détroit d'Ormuz. Bonsoir général Jérôme Pellistrandi. Vous êtes rédacteur en chef de la revue Défense Nationale, auteur de ce livre « Les armées françaises » paru aux éditions Que sais-je. Comment interprétez-vous les menaces du président américain ce soir qui s'en prend vertement aux Iraniens après la mort de soldats américains ces dernières heures? Est-ce qu'il faut s'attendre à des frappes américaines plus puissantes?
1: Donald Trump est dans une situation très embarrassante parce que d'une part, donc, trois soldats sont morts, dont une jeune femme de 19 ans, et il est donc obligé de répliquer, en quelque sorte, de démontrer à son opinion publique qu'il ne faiblit pas. Et de l'autre côté, il ne souhaite pas être engagé dans une nouvelle guerre telle qu'on l'a connue le 28 février. Donc c'est très compliqué politiquement, stratégiquement et, je dirais, militairement. Quelles options choisir pour éviter un embrasement complet de la région, alors même qu'il est obligé de répliquer suite à la mort de ses trois soldats?
0: Mais est-ce que la région ne s'embrase pas déjà avec cette menace d'un blocus maritime de l'Arabie Saoudite par les rebelles houthis du Yémen? Reste à savoir s'ils en ont réellement les moyens. Ces frappes en direction des pays du Golfe, de la part de l'Iran, des salves de missiles ou encore de drones. Et puis aussi, j'ai envie de rajouter, cette intimidation extrêmement grave, ce sont les mots du chef de la diplomatie française, contre deux diplomates français qui ont été détenus sans raison pendant plusieurs heures et interrogés, d'ailleurs pour l'un d'entre eux même, molestés avant de pouvoir rejoindre l'ambassade de France.
1: Julien, vous avez raison. En fait, si ce n'est pas une guerre, ça y ressemble quand même fortement. En fait, la seule chose qui manque, c'est l'implication d'Israël. Mais quand on regarde objectivement, le détroit d'Ormuz est bloqué. Il y a ces frappes, non seulement américaines sur l'Iran, mais également les répliques iraniennes sur l'ensemble des pays, y compris la Jordanie. On a cette action inadmissible à l'égard, cette provocation de la part du régime de Téhéran à l'égard de la France, qui pourtant ne ménage pas ses efforts. Donc on est vraiment dans un conflit. Alors après, effectivement, en termes de gradation, s'agit-il de la guerre de haute intensité? En tout cas, on est dans un conflit majeur et pour le moment, on ne voit pas de solution diplomatique à court terme.
0: Quels sont les moyens d'action des États-Unis? Est-ce qu'ils peuvent aller un peu plus loin et envisager une intervention terrestre? Seule solution, visiblement, pour empêcher définitivement l'Iran, par exemple, d'avoir accès au détroit d'Ormuz.
1: La problématique, c'est qu'une opération terrestre, d'abord, ça se prépare. Il faudrait transférer des troupes terrestres de manière conséquente depuis les États-Unis ou de l'Europe vers dans la région, et avec le risque de pertes humaines. Donc, en fait, c'est bien ça la problématique pour Donald Trump. Il a engagé une guerre dont il n'arrive pas à s'en sortir, et il n'y a pas de bonnes solutions. Il n'y a que des solutions plus ou moins mauvaises, avec d'un autre côté l'Iran qui n'envisage pas de négociations ou de concessions réelles, et de l'autre côté les États-Unis qui se retrouvent bloqués avec une situation qui est bien pire finalement que celle que l'on connaissait avant le début de la guerre le 28 février.
0: Comment se fait-il que l'Iran conserve une telle capacité de nuisance avec ses drones, ses missiles tirés de manière assez régulière vers les intérêts américains, notamment dans les pays du Golfe?
1: Alors d'une part, parce que finalement, il y a dû y avoir une sous-estimation et des États-Unis et d'Israël aussi des capacités militaires de l'Iran. Et ce qui est très surprenant, c'est que les frappes iraniennes sont certes moins nombreuses par rapport à ce que l'on a connu précédemment, mais elles sont ciblées et elles font des dégâts. La preuve, on a ces trois militaires américains qui ont été tués en Jordanie. Et c'est ça ce qui est absolument dramatique, c'est que finalement, les Iraniens disposent d'une capacité de nuisance bien supérieure à celle que l'on estimait auparavant, et visiblement, les frappes actuelles américaines ne suffisent pas à réduire cette capacité de nuisance.
0: Vous évoquez tout à l'heure le fait qu'Israël reste pour l'instant en retrait de ce regain de tension. Est-ce que c'est provisoire selon vous ?
1: C'est très difficile à dire. Ce que l'on peut dire ce soir, c'est que d'une part, il y a quand même le processus de négociation avec le Liban. Le président Aoun, le président libanais, était à Washington. Il y a des discussions. Ça, c'est un élément important. Et en fait, pour le moment, sur ce front-là, visiblement, la situation est plus calme que précédemment. Le Hezbollah n'a pas relancé les frappes sur le nord d'Israël. Donc, on peut dire que Israël est dans une situation d'attente, de voir quelle va être l'évolution, sachant que Benjamin Netanyahou a été marginalisé ces dernières semaines par Donald Trump. C'est Donald Trump qui mène, entre guillemets, la danse face à Téhéran, mais il est clair que pour Israël, aucun des objectifs vis-à-vis de Téhéran n'a été atteint, que ce soit le nucléaire, le balistique ou encore l'influence des proxys comme le Hezbollah.
0: Toute dernière question, général Jean Pellistrandi. Quelle est la signification de cet acte à l'encontre de deux diplomates français en poste à Téhéran ?
1: C'est totalement incompréhensible, sauf si l'on considère que ce sont les durs du régime qui ont maintenant la main à Téhéran et qu'en quelque sorte, ils sont dans la provocation. Ils sont dans la provocation à l'égard donc de la France. Or, pourtant, la France s'efforce de trouver, de participer à des solutions négociées. Sachant que les diplomates donc, qui ont été donc, arrêtés et molestés, ils sont parfaitement identifiés. C'est-à-dire que les Iraniens ne peuvent pas dire qu'il s'agit d'une erreur ou d'une bavure. C'est un acte délibéré de la part des autorités iraniennes, sachant que la France est un des rares pays à encore maintenir un lien diplomatique avec l'Iran. Donc c'est une faute politique et diplomatique majeure de la part de Téhéran. On verra comment la France va répliquer à cette action extrêmement grave et totalement intolérable.
0: Merci général Jérôme Pellistrandi, rédacteur en chef de la revue Défense Nationale, auteur de ce livre « Les armées françaises » paru aux éditions Que sais-je. Et nous allons prendre maintenant la direction de l'Assemblée nationale avec ce texte très attendu par les agriculteurs, mais aussi décrié par les défenseurs de l'environnement. Il s'agit du projet de loi d'urgence agricole qui revient aujourd'hui à l'Assemblée nationale avec une question évidemment qui clive le camp gouvernemental, permettre ou non la réintroduction à titre dérogatoire de deux pesticides, notamment l'acétamipride, ce qui avait suscité une levée de bouclier l'an dernier. Alors une réunion a eu lieu à Matignon aujourd'hui avec les responsables de ce qu'on appelle le socle commun, très divisé sur la question. Hélène Terzian, vous êtes à l'Assemblée nationale pour France Info, Hélène du service politique de France Info. Le gouvernement, Hélène, décide finalement de botter en touche.
2: Absolument. C'est au Parlement de trancher. Voilà ce qui a été acté tout à l'heure à Matignon, où étaient réunis les ministres concernés et les responsables de la droite et du camp présidentiel. Car une option était sur la table, celle pour le gouvernement de déposer un amendement de suppression de ce pesticide très décrié. Ce ne sera donc pas le cas. L'entourage de Sébastien Lecornu précise que le principe reste l'interdiction de ce néonicotinoïde, mais que le texte prévoit une dérogation pour l'utiliser uniquement pour les noisettes, et ce, après consultation de l'ANSES, l'Agence de Sécurité Sanitaire. Le gouvernement proposera en revanche d'allonger ce délai de consultation de 2 à 6 mois. Réaction très perplexe d'une figure du groupe macroniste à l'Assemblée opposée à ce texte. À Matignon, dit-elle, c'est courage, fuyons.
0: Alors Hélène, l'issue du texte reste donc toujours incertaine.
2: Et oui, malgré ces quelques modifications à la marge, diront certains, et surtout donc le maintien de l'acétamipride dans le texte, les équilibres restent pour l'instant les mêmes. D'un côté, le Rassemblement National et la droite y sont très favorables. Le député LR Philippe Juvin, qui votera ce texte, estime que les précautions sont prises et le député rappelle que l'acétamipride en question est autorisé partout ailleurs en Europe.
3: Moi, je trouve qu'on prend toutes les précautions. On ne joue pas ni avec l'agriculture française qu'on met en difficulté, on ne joue pas avec la santé des Français. Je trouve que c'est très équilibré.
2: Voilà. En revanche, la gauche est totalement opposée au texte, et pas seulement d'ailleurs en raison de la présence de cette dérogation pour l'utilisation du néonicotinoïde. Le député écologiste Benoît Biteau, qui est aussi agriculteur, alors il votera contre le texte, ça c'est sûr, mais il disait aussi qu'il le ferait également si le gouvernement retirait du texte cette dérogation pour utiliser ce pesticide très décrié. Il votera contre, lui, sur la très clivante question du stockage de l'eau. Écoutez.
4: Il ne faut absolument pas que ce texte passe. C'est un texte catastrophique, parce qu'on ne s'attaque pas au problème. Si on veut que ce texte soit cohérent, il faut qu'on aménage le territoire pour restaurer le grand cycle de l'eau. On va avoir des méga-bassines partout, on va juste manquer d'un truc, c'est de l'eau pour mettre dedans. Donc c'est presque criminel, d'abord pour les agriculteurs.
2: Quant au bloc central, donc, toujours pas de consigne de vote. Les députés sont très divisés, eux, sur la question de l'acétamipride. On nous dit qu'ils devraient être, en tout cas, très nombreux lors du vote ce soir.
0: Alors, un vote qui doit intervenir assez tard, ce soir. Tout peut encore arriver, Hélène ?
2: Absolument, Julien. On n'est jamais au bout de nos surprises ici à l'Assemblée. Et à l'heure du dîner, la tambouille parlementaire est loin d'être terminée. Au contraire, il se murmure d'ailleurs, d'après plusieurs sources, dans les couloirs du Palais Bourbon, qu'un député pourrait déposer un amendement pour supprimer la présence du très décrié acétamipride. C'est possible, et oui. Il faut pour cela que l'exécutif accepte qu'un nouveau vote ait lieu sur le dit amendement. Une manière peut-être pour le gouvernement de faire passer le texte plus facilement, tout en ne s'attirant pas les foudres des agriculteurs qui plaident, eux, dans leur majorité, pour l'utilisation de ce pesticide autorisé, on le rappelle, partout ailleurs en Europe.
0: Hélène Terzian du service politique de France Info avec Benjamin Ries pour les moyens techniques.
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0: 22h46, Marc Potvin pour l'essentiel, à la une du changement en tête du classement de la FIFA.
6: C'est l'Espagne qui redevient numéro 1 et détrône l'Argentine qu'elle a battue hier soir en finale de la Coupe du Monde. La France complète le podium. Les footballeurs espagnols fêtaient ce soir à Madrid. Quelques 2 millions de personnes sont descendues dans les rues de la capitale espagnole. Les États-Unis frappent à nouveau l'Iran ce soir dans le but de l'empêcher d'attaquer des navires dans le détroit d'Ormuz. La Jordanie dit-elle avoir abattu 3 missiles iraniens qui visaient son territoire. Elle précise qu'il n'y a eu aucun blessé ni dégâts. La lutte contre les flammes n'est pas terminée dans le Var et en Haute-Corse, mais il y a de l'amélioration. Le feu dans le Var est fixé après avoir parcouru quelques 200 hectares depuis hier. En Haute-Corse, les incendies sont circonscrits. Ils ont parcouru plus de 500 hectares en 8 jours. Et puis aux États-Unis, le rachat du groupe de médias Warner Bros. Discovery par son concurrent Paramount Skydance est suspendu. Décision d'une juge, le temps d'examiner l'affaire au fond. Les procureurs à l'origine de la procédure pointent un risque pour la libre concurrence et les consommateurs.
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0: Plus d'un million de personnes donc ce soir dans les rues de Madrid pour célébrer les champions du monde espagnols qui ont battu l'Argentine hier soir en finale à New York sur le score de 1-0. Et au lendemain de ce sacre, on va d'abord, avant de rejoindre le Canada, faire le bilan financier de cette Coupe du Monde. Soisigbourg, combien la compétition a rapporté ?
7: Une enveloppe colossale, bien plus grosse que ce qui était prévu. Selon le Guardian, la FIFA devrait annoncer 15 milliards de dollars de recettes pour cette Coupe du Monde 2026, soit 4 milliards supplémentaires par rapport à ses estimations. C'est un record, et un record d'autant plus vertigineux que la fédération n'avait dépensé pour l'organisation de la compétition que 3,7 milliards de dollars.
0: Alors d'où viennent ces recettes ?
7: Eh bien d'abord de la vente de billets dont le prix a bondi de 35% en moyenne par rapport au précédent mondial. Des droits de diffusion aussi en hausse de près de 34%. Mais enfin et surtout du juteux système du marché de la revente de places sur lequel la FIFA prélève deux commissions, 15% à l'acheteur et 15% au vendeur. De quoi faire vite grimper la facture, d'autant que les billets sont déjà chers. Pour la finale, une place ne descendait pas en dessous de 9 500 dollars.
0: Et comment ces recettes sont-elles réparties ?
7: Alors déjà, il faut dire que la quasi-intégralité du pactole reste dans les caisses de la FIFA. Ensuite, l'organisation redistribue aux fédérations et aux joueurs, pour cette édition, près de 7 millions de dollars. 50 millions pour le gagnant, l'Espagne, du jamais vu depuis la création du tournoi. Et pour les autres, 33 millions pour l'Argentine, 29 millions pour l'Angleterre. La France, au pied du podium, ne repart pas sans rien. 27 millions, dont 8 millions qui sont directement reversés aux joueurs, ce qui fait environ 250 000 euros chacun. Le reste sera alloué au budget de la Fédération française de foot.
0: Soizic Bourg de la cellule décryptage de France Info. Alexandre Gascon est avec nous. Bonsoir, vous êtes journaliste sportif à Radio-Canada. On vous a invité ce soir parce qu'on l'avait presque oublié tellement les États-Unis ont pris beaucoup de place, évidemment, dans l'organisation de cette Coupe du Monde. Mais avec le Mexique, le Canada était bien co-organisateur de cette Coupe du Monde. D'ailleurs, la présidente mexicaine et le premier ministre canadien étaient à côté du président des États-Unis hier soir du côté de New York. Il reste quoi de ce mondial au Canada, Alexandre?
8: Bon, écoutez, ça va être difficile de le dire. Ça va prendre un peu de temps. Il y aura des retombées économiques. C'est ce que la FIFA a vendu, d'ailleurs, avant, pour essayer d'attirer des candidatures des différentes villes canadiennes. On parlait de près de 4 milliards de retombées économiques. Les experts, eux, sont plutôt sceptiques. Il faudra attendre pour voir à quel point ça aura eu un impact économique, financier. Vous savez, le football ou le soccer, comme on l'appelle souvent chez nous en Amérique du Nord, c'est un événement, très certainement. Cette Coupe du Monde en a été un dans les villes de Vancouver et Toronto, où ont été présentés les 13 matchs au total, mais ça demeure événementiel, si j'ose m'exprimer ainsi. Ce n'est pas le sport national. Et si on sent, et on sentait assurément une certaine fièvre pendant ces quelques semaines, restera à voir si justement ça perdurera dans le temps, si ça aura un impact sur les clubs locaux. Je pense au CF Montréal qui joue en MLS, que vous connaissez peut-être, qui est la ligue de plus haut niveau ici en Amérique du Nord. Donc ça va prendre un peu de temps avant de le dire. Ça a été une grande fête. Ça a été une grande fête dans les rues de Toronto, quand on a vu Cristiano Ronaldo, par exemple, au balcon de son hôtel et les Portugais faire la fête avec les partisans dans les rues. Ça a été une grande fête à Vancouver, quand l'Égypte a remporté son premier match en Coupe du Monde contre la Nouvelle-Zélande. Pour avoir parlé avec mon collègue qui couvrait le match à ce moment-là, il y avait du feu vraiment dans la ville qui s'est embrasée. Alors, ça a été certainement un très, très bel événement. Pour savoir exactement ce qu'on en tirera, il faudra attendre un petit peu, je pense.
0: Il y avait quand même de l'engouement, même si peut-être aussi un peu de regret de ne pas avoir eu, parce qu'on rappelle que le Canada n'a pas joué son huitième de finale à domicile, alors qu'il était co-organisateur du Mondial et le Canada a dû jouer aux États-Unis.
8: Oui, ni son 16e d'ailleurs de finale. Et c'est une de ces grandes incongruités de la FIFA. Hein. C'est ce que tout le monde a déploré. Le Canada qui était en bonne position avant son dernier match de la phase de groupe contre la Suisse pour justement terminer premier du groupe puis avoir l'occasion de demeurer au pays. Mais bon, ils se sont fait battre par les Suisses et à ce moment-là ont été relégués au deuxième rang. Ça faisait en sorte qu'on devait se déplacer dans le sud des États-Unis à Los Angeles pour y jouer un match contre l'Afrique du Sud en 16e de finale. Et ensuite, ce huitième de finale contre le Maroc aussi qui a été disputé à Houston. Alors oui, il y avait beaucoup de regrets, très sincèrement. Les gens ne comprenaient pas comment un pays organisateur pouvait devoir aller jouer à l'étranger. À partir des quarts de finale, on comprend. Tous les quarts de finale étaient disputés aux États-Unis. Le tournoi en entier était rapatrié dans le pays de M. Trump. Mais avant ça, c'était inexplicable.
0: Est-ce que pour vous, il y aura un avant et un après Coupe du Monde, ou alors le Canada, comme le Mexique, n'ont pas eu leur part du gâteau dans cet événement co-organisé avec les États-Unis?
8: Bah, ils ont touché jusqu'à un certain point leur part du gâteau. Ça dépend sous quel angle on prend ça. Je vous parlais un peu de l'angle économique tout à l'heure et votre journaliste en parlait. C'est surtout la FIFA qui fait main basse sur les recettes. Hein. Les trois paliers de gouvernement chez nous, municipaux, provinciaux, le fédéral, tout ça, ont mis énormément d'argent. On parle de entre 1 et 2 milliards selon une enquête qu'on avait faite. il y a quelques mois de ça, quand on inclut tout, là, les exonérations fiscales, le coût lié à la sécurité, la rénovation des stades, etc. Et on parle de plus $1 milliard. Est-ce qu'on y aura trouvé notre compte? Difficile à dire. Pour ce qui est du développement du sport, il y a quand même un engouement. Si je prends le Québec, il y a beaucoup plus de joueurs de soccer que de joueurs de hockey sur glace maintenant. Au Québec, c'est environ le double. Pourtant, le hockey sur glace, c'est notre sport national. Ça fait quelques années de ça. C'est plus accessible, le foot. Forcément, donc il y a un peu de ça. Le Canada a une bien meilleure équipe qu'auparavant. Il y a le talisman Alphonso Davies. Il y a de ces joueurs qui se sont démarqués comme Jonathan David, Stéphane Eustachio et compagnie d'origine portugaise. Alors, ça a fait rêver, je pense. Ça a fait rêver beaucoup de jeunes. On les a vus célébrer dans les rues. On voyait ça sur les réseaux sociaux. Est-ce que ça fera des petits? Je pense que oui. Encore une fois, le temps va nous le dire. Mais on peut penser qu'effectivement, il y aura un petit peu plus de cette culture foot très européenne, mais en fait très mondiale, à part peut-être en Amérique du Nord, qui va s'être incrustée, implantée chez nous. Quoi.
0: Merci beaucoup Alexandre Gascon, journaliste sportif à Radio-Canada. Ces chansons qui font l'actu tout l'été, c'est avec Bertrand Dical.
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10: On connaît depuis quelques années le débit un peu singulier de Mickey. Pas exactement de la chanson chantée, pas vraiment du rap, pas non plus du spoken word, enfin bon, c'est Mickey. Et en 2024, on est forcément frappé par ce qu'elle laisse tomber dans ce titre, Cartoon Sex. 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On réécoute.
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10: En interview, Mickey a révélé que personne dans son entourage n'avait entendu parler de cette agression sexuelle avant cette chanson. Et que ses proches avaient été, comme nous, à soudain entendre cette révélation dans son flot de paroles creusé dans une épaisse couche d'électro. Et Cartoon Sex fait place à la question évidente, le prof, c'est qui ?
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Mickey dit peut-être quelque chose, une initiale, un indice, on ne sait pas. Et c'est une mise en scène hallucinante de la parole des victimes, qui souvent mettent longtemps à parler, ne parlent pas complètement, ne disent pas non plus de nom pour éviter une contre-attaque judiciaire du coupable, et surtout ne parlent que lorsqu'elles ont pris conscience des dégâts consécutifs à l'agression. Sa formule « Depuis, je suis un peu ping-pong, ding-dong », c'est assez bouleversant. Mais en même temps, est-ce qu'il n'y a pas une raison annexe au silence de tant de victimes de professeurs qui se révèlent être des délinquants sexuels? Une raison culturelle.

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1: 1973, la toute jeune fille est frappée par la maladie d'amour, par le charme innocent d'un professeur d'anglais. Je ne pense pas que Michel Sardou et son co-auteur Yves Desca soient le moins du monde en complicité avec les prédateurs qui sévissent dans l'enseignement ou dans les clubs de sport, mais on trouve facilement dans notre culture populaire cette idée qu'une idylle puisse se nouer entre un adulte et une mineure dans ce contexte-là. Mais c'est une romantisation, toujours sur un ton badin. On peut l'entendre dans une chanson oubliée d'une chanteuse oubliée, Christine Le Bail, en 1965, qui rêve d'une sorte d'éducation amoureuse à l'école.

Cependant, la chanson n'a pas démesurément exploité la figure des amours entre professeurs et élèves, au contraire du cinéma et de la littérature qui en font un lieu commun. Mais on croise des professeurs prédateurs de manière explicite dans une chanson enregistrée par Juliette en 1996. Elle raconte les leçons particulières que l'on donne à une petite fille promise à une carrière au piano. Maman fait...

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1: À sa mort en 1981, Georges Brassens laisse une chanson qu'il n'a pas eu le temps d'enregistrer et qui raconte les méthodes singulières d'une maîtresse d'école avec sa classe de garçons. La voici chantée par les enfants de la maîtrise de Paris.

0: Mais ça, c'est un conte. La maîtresse d'école dont tous les enfants sont amoureux parce qu'elle leur a promis un baiser, c'est pas exactement une mise en scène d'agression sexuelle. On sait aujourd'hui que Georges Brassens s'inspire de loin de l'affaire Gabrielle Russier, cette professeure de lycée qui a été emprisonnée puis s'est suicidée en 1969 pour avoir vécu une histoire d'amour avec un de ses élèves de 17 ans. L'exact inverse du système prédateur qui menace des milliers d'élèves dans les clubs sportifs ou dans les établissements d'enseignement. Hélas, toutes les victimes ne peuvent pas avoir recours à la chanson pour briser le silence. 2024, Mickey, Cartoon Sex.
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2: Patricia Charbonnier.
6: Le temps sera encore très estival demain, avec une chaleur sans excès sur une bonne partie du pays, excepté sur l'extrême sud, entre le sud de la Nouvelle-Aquitaine et les régions méditerranéennes, où la chaleur est durablement installée, avec des températures encore caniculaires, pas de pluie pour demain. Les conditions météo resteront anticycloniques, seulement quelques averses qui se déclencheront dans l'après-midi sur le relief, en particulier sur les Alpes frontalières et sur les Pyrénées. Partout ailleurs, le temps sera très ensoleillé toute la journée, mais avec quelques passages nuageux sur le Nord-Pas-de-Calais et les côtes de la Manche, et toujours un vent de secteur nord-est qui souffle sur une bonne partie du pays, et le Mistral qui va se renforcer demain après-midi en vallée du Rhône jusqu'à 60 km/h en pointe. Des températures très contrastées pour demain après-midi, avec 25 degrés à Brest, 27 à Paris, 29 à Lyon, mais Météo France prévoit encore de 36 à 39 degrés dans le Languedoc et dans le Var.
2: Patricia Charbonnier, très bonne soirée à l'écoute de France Info, il est 23h01. Bonsoir Emmanuel Langlois.
7: Bonsoir Julien, bonsoir à tous.
2: À la une ce soir, le prix des carburants repart à la hausse en France.
7: Conséquence de l'intensification des hostilités entre l'Iran et les États-Unis. Nouvelle frappe sur l'Iran ce soir. Les deux pays s'opposent sur le contrôle du détroit d'Ormuz. Pour la première fois depuis un mois donc, le sans-plomb 95-10 passe à nouveau au-dessus des 2 euros le litre. Nous verrons cela. Les soignants vont-ils bientôt être obligés de se vacciner tous les ans contre la grippe pour protéger les plus âgés? Le ministre de la Santé demande à ses services d'engager immédiatement la mise en place de ce dispositif après un avis favorable rendu par la Haute Autorité de Santé. On fera le point avec Anne-Laure Dagnier. Et puis plus d'un million de personnes dans les rues de Madrid. C'est un record pour accueillir les champions du monde. L'équipe d'Espagne, sacrée donc championne du monde de football hier à New York, a défilé tout à l'heure à bord d'un bus à Impérial. Pour la 10e nuit consécutive, les États-Unis bombardent donc ce soir à nouveau l'Iran et annoncent cette nouvelle série de frappes soutenues par Téhéran. Les rebelles houthis du Yémen annoncent un blocus maritime de l'Arabie Saoudite après un échange de tirs entre les deux camps la semaine dernière. L'ONU ce soir met en garde contre une escalade régionale encore plus grande. Au Koweït, l'armée annonce affronter des tirs de missiles et de drones iraniens. À Bahreïn, des sirènes d'alerte aérienne ont également à nouveau retenti. Conséquence en France, les prix des carburants repartent à la hausse. Après le gazole, l'essence sans plomb 95-10 dépasse à son tour la barre symbolique des 2 euros le litre. Et ce n'est pas prêt de s'arranger sur les marchés. Le prix du baril de pétrole continue lui aussi de grimper. Boris Allier.
8: Il n'avait pas franchi le seuil des 2 euros depuis le 15 juin dernier. Le litre de sans-plomb 95 E10 affiche un prix moyen de 2,016 euros ce lundi, selon les calculs de l'agence Radio France. L'essence sans-plomb 98 de son côté atteint les 2,10 euros en moyenne. Quant au gazole, carburant le plus consommé en France, il poursuit sa hausse, 2,13 euros aujourd'hui, après avoir dépassé les 2 euros le litre la semaine dernière. La reprise des hostilités entre l'Iran et les États-Unis et les blocages dans le détroit d'Ormuz expliquent en partie ces hausses. D'ailleurs, le baril de Brent est repassé au-dessus des 90 dollars aujourd'hui, son niveau le plus haut depuis le mois dernier. Autre facteur de hausse, le blocage par la Russie de ses exportations de gazole jusqu'à la fin juillet, ce qui entraîne des tensions sur les marchés internationaux.
7: Boris Allier, j'ajoute qu'un navire a été touché ce soir au large des côtes des Émirats Arabes Unis. Jean-Noël Barrot, lui, dénonce une action d'infraction d'intimidation extrêmement grave contre deux diplomates français en poste à Téhéran. Le ministre des Affaires étrangères, selon lui, ils ont été détenus sans raison pendant plusieurs heures par les services de sécurité iraniens, puis interrogés même pour l'un d'eux, molestés avant de pouvoir rejoindre l'ambassade de France. Cinq départements du Sud-Est classés ce mardi en rouge pour un risque très élevé de départ de feu. Dans le Var, également classé en alerte canicule, l'incendie qui a parcouru plus de 200 hectares depuis hier à Tarado et aux Arcs-sur-Argent est désormais fixé, mais la vigilance reste de mise selon le préfet. Un incendie a par ailleurs détruit ce soir près de 10 hectares de végétation près d'un bidonville à Nantes. Une cinquantaine d'habitations ont été préventivement évacuées. Il n'y a pas de victimes.
2: Les professionnels de santé bientôt obligés de se vacciner contre la grippe.
7: Eux et tous ceux qui travaillent dans les établissements au contact des personnes âgées. C'est en tout cas ce que recommande cet après-midi la Haute Autorité de Santé, la HAS, en priorité donc dans les EHPAD. Explication Anne Lordagnier.
9: Oui, l'autorité sanitaire veut protéger une population durement frappée par la grippe. L'an dernier, l'épidémie a fait plus de 17 000 morts, essentiellement des personnes de plus de 65 ans. Et c'est dans les EHPAD et les unités de soins de longue durée que la grippe fait le plus de dégâts, alors que les personnes âgées y sont très largement vaccinées à près de 83%. C'est donc là, en priorité, que la Haute Autorité de Santé recommande au gouvernement d'obliger tout le personnel, médecins, infirmiers, aides-soignants, à se faire vacciner contre la grippe. Dans les autres structures, les hôpitaux, les cliniques, les cabinets en ville ou les centres médico-sociaux, partout où le personnel est en contact avec des personnes âgées, l'obligation se mettra progressivement en place en 3 ans maximum pour leur laisser le temps de s'organiser et de faire accepter la mesure au personnel. Ce qui ne sera pas toujours facile. Le taux de vaccination contre la grippe est très faible chez les soignants, 20% seulement dans les hôpitaux et 21% dans les EHPAD.
7: Dans l'affaire des assistants d'eurodéputés du Front National, tous les prévenus, y compris Marine Le Pen, la patronne des députés RN, se sont pourvus en cassation. Ils avaient jusqu'à ce soir pour le faire. Partie civile dans cette affaire, le Parlement européen a également déposé sans surprise un pourvoi. Les députés vont-ils adopter la loi d'urgence agricole attendue par les agriculteurs et décriée par les écologistes? Le suspense reste entier ce soir au lancement des débats. Les députés Renaissance, Modem et Liotte demandent en effet à revoter sur un article plutôt clivant concernant la réintroduction de certains pesticides, mais ce nouveau vote doit encore être validé par le gouvernement.
2: Le BHV Marais veut redevenir un grand magasin parisien.
7: Reprise de contact avec des marques, réouverture du rez-de-chaussée un mois après sa reprise par son équipe dirigeante. Le BHV a dévoilé ce lundi un plan de relance censé remettre à flot le grand magasin. Sophie Oving, vous avez pu rencontrer le nouveau patron qui vise 170 millions de chiffre d'affaires dès 2028.
10: L'objectif est à la fois modeste et très ambitieux, à hauteur de la moitié seulement du chiffre d'affaires du BHV dans ses années fastes. Mais tout est à refaire. Séduire les marques qui ont claqué la porte à l'arrivée du chinois Chine. Pour l'heure, une quarantaine d'entreprises sur la centaine espérée sont de retour. Guy de Graine, Madura, Ligne Rosée ou encore le slip français. Mais la confiance n'y est plus. Alors, nouveau système de paiement. Désormais, les marques récupéreront leurs ventes du jour, chaque soir, sans délai. Ce qui permet, dit-on, de faire encore patienter les fournisseurs toujours pas payés. Compliqué également les relations avec le nouveau propriétaire des murs. Le fonds canadien Brookfield se réserve la moitié du BHV pour y ouvrir un hôtel. Et l'équipe du magasin attend toujours des indemnités de compensation pour cette réduction d'espace. Et puis, il y a le projet de grand magasin de la maison, avec bricolage au sous-sol, mais aussi une halle alimentaire, un rayon mode femme. Reste à convaincre évidemment les clients qui ont fui en masse.
7: Sophie Auvigne. Après Temu, l'Union européenne inflige une amende de 550 millions d'euros, plus d'un demi-milliard à une autre plateforme chinoise de commerce en ligne, AliExpress, à la filiale du géant Alibaba, accusée par Bruxelles d'avoir permis aux consommateurs européens d'acheter des produits illégaux, notamment des jouets dangereux et des vêtements contrefaits.
2: L'Espagne retrouve ses champions du monde ce soir.
7: Un véritable marée rouge dans les rues de Madrid pour accueillir les héros d'hier soir. Plus d'un million de supporters, selon la préfecture. Les images aériennes sont littéralement hallucinantes. La procession s'est terminée tout à l'heure vers 22h. Et les joueurs espagnols de la Roja sont ensuite montés sur le podium, Alexandre Berto.
11: Oui, un par un, les joueurs sont montés sur la scène, appelés par les speakers en trait de rockstar dans l'ordre croissant des numéros. À deux exceptions, le buteur de la finale, Ferran Torres, en avant-dernier, le plus acclamé par la foule espagnole. Et puis, pour terminer, le capitaine Rodri. Mais à chaque nom, on avait une clameur, des centaines de milliers de voix, sensation unique que cette énergie d'une foule aussi nombreuse que passionnée. Chaque joueur, en montant sur scène, a soit dit un mot, soit chanté, pas toujours avec succès, mais on pardonne toutes les fausses notes à des champions du monde qui sont maintenant en musique, en train de commémorer cette victoire, de communier avec la foule pour leur retour à la maison. La foule a acclamé ses héros, la foule danse, la nuit sera longue dans les rues de Madrid.
7: Alexandre Berto depuis Madrid. Quand vous avez gagné, vous l'avez fait pour toute l'Espagne, leur a dit tout à l'heure en les recevant le roi Felipe VI. Côté Argentine, c'est un peu la soupe à la grimace. La douleur est très vive, réagit de son côté Lionel Messi après cette finale d'hier soir, perdue donc par son équipe d'Argentine.
2: Merci beaucoup Emmanuel Langlois.
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2: À suivre, les incendies dans le Var désormais fixés. Reportage de Mathilde Vincenot à suivre. Et puis nous serons avec notre invité, le lieutenant Sofiane Ramani, en charge de la communication des pompiers du Var. À suivre également dans une dizaine de minutes, le portrait du nouveau Premier ministre britannique.
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2: Mais d'abord donc sur le front des incendies, alors qu'en Haute-Corse le feu se poursuit, que dans les Hautes-Alpes un incendie s'est déclaré dans une zone escarpée, le feu de Tarado qui s'est ensuite propagé aux Arcs sur Argence dans le Var est désormais déclaré officiellement fixé. C'est la préfecture du Var qui l'indique. Sur la commune des Arcs, 11 maisons tout de même étaient touchées par le feu, 4 détruites. Les habitants n'ont pu que constater impuissants les dégâts. C'est un reportage sur place pour France Info de Mathilde Vinceneux.
15: Sur les hauteurs de la commune des Arcs, dans la Pinède en cendres, les pompiers continuent d'arroser le sous-bois. Jean-Marc, lui, fait le tour de sa maison. Une partie de sa toiture s'est effondrée. Les poutres sont carbonisées. Il a été surpris par une boule de feu hier soir alors qu'il fuyait avec son camping-car.
16: Une boule de feu qui a embrasé la terrasse couverte. Et donc ensuite, le feu a dû traverser la maison parce que toutes les vitres ont claqué. Et tous les plafonds sont noirs. La plupart des appareils électroménagers ont fondu. Tout est envolé. Hein. Donc la maison est inhabitable. Je n'ai plus d'eau, plus d'électricité.
15: Ce soir, il sera hébergé avec sa femme dans un hôtel aux frais de son assurance. Quelques maisons plus loin, Michel tente de remettre du courant chez lui pour passer la nuit ici.
17: Ben là, je suis allé sur le bon coin pour trouver un générateur, un groupe électrogène pour essayer de refaire marcher le frigo et tout ça. La maison, tout autour, tout est brûlé. C'est impressionnant.
15: Jonathan, lui, asperge avec un tuyau les cendres encore fumantes de son abri de jardin pour aider les pompiers.
18: Ils nous ont dit d'arroser vraiment les trucs qui avaient déjà pris feu, en fait. Parce que ça pouvait repartir avec une petite brise. Les grosses bûches comme ça, là, que fumaient tout à l'heure un peu, donc ça fait 3 fois que je remets un coup dessus. Pour être sûr.
15: Certains habitants quittent les lieux, mais Agnès veut rester chez elle. Sa maison est recouverte de poudre rouge, du retardant largué par les airs contre le feu.
19: Je reste là en surveillance, je fais du nettoyage. On sent la fumée dans la maison, on sentait la fumée encore, jusque même là encore ce matin.
15: Johan scrute le balai des hélicoptères et des avions d'âge, l'air inquiet. Il a été évacué cette nuit et il est revenu dans le quartier à l'aube.
20: Mais la voiture est toujours chargée avec les affaires.
21: Vous êtes prêts à repartir?
20: Ouais, au cas où, on sait jamais.
15: Pour traquer les reprises de feu, les pompiers font aussi voler des drones pour repérer les points chauds à noyer dans la Pinède.
2: Un reportage dans le Var pour France Info, signé Mathilde Vincenot. Le lieutenant Sofiane Ramani est avec nous. Bonsoir, vous êtes en charge de la communication des pompiers du Var. Ce feu donc est déclaré, officiellement fixé. C'est bien ça. Comment avez-vous réussi à en venir à bout?
0: Oui, donc tout à fait. Bonsoir. Oui, donc tout à fait. C'est à 19h que le feu donc des arcs et de Tarado est considéré comme fixé. Alors, arrivé à bout, on ne va pas utiliser ce terme puisque fixé, je vous rappelle, signifie surtout que le feu ne progresse plus, mais il y a encore un travail important à faire, surtout sur les points chauds, qui va encore durer plusieurs heures.
2: C'est-à-dire, il y a encore des points sensibles. Est-ce que vous avez réussi à préserver l'essentiel? Combien d'hommes, d'ailleurs, restent présents sur place?
0: Donc, à l'heure où je vous parle, on a toujours à disposition les 360 sapeurs-pompiers qui sont sur le terrain. Une grosse partie est située au niveau des quartiers où se trouvent les habitations pour pouvoir traiter les éventuels points chauds. Et ensuite, une grande partie également dans la partie boisée pour permettre cette nuit de travailler avec la température qui refroidit, avec l'appui de nos équipes drones pour pouvoir travailler, parce que des points chauds à l'intérieur de cette superficie sont toujours présents. Cependant, dans quelques heures, à la tombée de la nuit, on va retomber un petit peu sur le dispositif, puisque ce seront 120 sapeurs-pompiers qui, eux, passeront toute la nuit, donc jusqu'à demain matin, toujours appuyer des drones pour pouvoir continuer à travailler sur ces points chauds.
2: Comment on travaille justement pour empêcher toute reprise de l'incendie?
0: Eh bien, ça consiste à envoyer encore de l'eau, d'essayer de déterminer, de détecter les points chauds. C'est d'ailleurs en ça que les drones nous appuient, puisque eux voient avec leur détecteur thermique des points chauds qu'on pourrait ne pas voir avec nos yeux. Et puis ensuite, il y a tout ce qu'on voit et tout ce qu'on nous signale pour qu'on réagisse tout de suite et qu'on travaille sur tous ces points chauds pour éviter que demain, avec les températures qui vont revenir en hausse, il y ait des risques de réactivation.
2: C'est un soutien précieux, les drones?
0: Oui, tout à fait, parce que surtout la nuit, on a cette possibilité et donc moins de problématiques de vol liées aux moyens aériens, puisque je le rappelle, lorsque des avions sont sur place, des hélicoptères, tous les drones sont posés au sol, et la nuit, donc, ils ont toute leur place pour pouvoir nous aider à préciser les lieux qui méritent de refroidir et de travailler dessus pour qu'on soit plus rassuré demain.
2: Est-ce que là, nous sommes sur un terrain, on va dire malheureusement, très favorable à la propagation des incendies? Est-ce qu'il y a beaucoup de maisons, d'habitations notamment, qui ont été débroussaillées, ou ce n'est pas le cas? Il y a aussi le vent, et puis cette sécheresse, il n'a pas plu depuis des semaines, voire des mois.
0: Oui, tout à fait. Donc ces conditions que vous rappelez, elles sont un élément déterminant sur le risque, et c'est pour cette raison que depuis quelques jours, on est à pied d'œuvre. Les dispositifs préventifs sont positionnés sur tout le département. On a une partie du département qui a été placée en extrême. Donc on attendait tous, au-delà de toute polémique sur le débroussaillement, puisque voilà, la chaleur était présente, l'humidité était au plus bas, le vent est arrivé, et donc on était prêt à faire face. Mais voilà, effectivement, les habitations à proximité, c'est toujours un travail plus compliqué, puisque voilà, on est sur notre fondement de base en préservant les personnes.
2: Est-ce que le vent est un peu retombé ou pas du tout? Non.
0: On en a eu cet après-midi. Là, à l'heure actuelle, il est bien retombé. Maintenant, on a des prévisions pour les prochains jours, puisque on a toujours trois zones de notre département qui sont considérées en extrême demain. Donc on sait qu'il va revenir, et c'est pour ça que le travail de cette nuit est très important.
2: Merci beaucoup, lieutenant Sofiane Ramani, d'avoir pris quelques minutes pour répondre à nos questions. Je rappelle que vous êtes en charge de la communication des pompiers du Var. Le ministre de l'Intérieur a rappelé ce matin qu'un peu moins de 40 000 hectares de forêt ou de végétation ont déjà brûlé en France depuis le début de l'année, ce qui est évidemment beaucoup. Voilà ce qu'a indiqué aujourd'hui, en tous les cas, Laurent Nunez. Direction la Haute-Corse maintenant, avec au moins 570 hectares partis en fumée, 250 pompiers qui tentent de maîtriser les incendies. Le renfort aérien est bien arrivé, mais ce n'est pas encore assez pour Hyacinthe Vanni. C'est le président du SDIS, le service départemental d'incendie et de secours de Haute-Corse.
1: On a eu le renfort d'un avant-dash et quelquefois deux, mais qui n'ont pas assuré la continuité de l'eau, du retardant. Donc oui, on l'a eu une fois, sporadiquement, pendant une heure ou deux. Après, il a disparu. avec des problèmes de relève, des problèmes, je ne sais pas quel problème. Les gens sont allés au contact du feu et on n'a pas eu les moyens aériens quand on les a demandés. La chance qu'on a eue, c'est que le vent ne s'est pas levé à ce moment-là. Sinon, on aurait été en difficulté avec des villages menacés et une forêt qui est magnifique et patrimoniale, qu'il aurait été tout autant. Vous n'entendrez jamais de nous demander des moyens quand ils sont engagés ailleurs. Chacun, après, on se débrouille avec ce qu'on a. Mais quand des moyens ne sont pas engagés, quand il n'y a pas de feu ailleurs, il y a vraiment un dysfonctionnement. On n'est pas dans la polémique, il n'y a pas eu de catastrophe. On est dans l'anticipation que ça n'arrive plus.
2: Le président du service départemental d'incendie et de secours de Haute-Corse, Hyacinthe Vanni.
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2: 23h20, Emmanuel Langlois pour l'essentiel. L'armée américaine annonce qu'elle mène une nouvelle série de frappes contre l'Iran.
7: Pour la 10e nuit consécutive au Koweït, l'armée annonce affronter des tirs de missiles et de drones iraniens à Bahreïn. Les sirènes d'alerte aérienne ont à nouveau retenti et puis un navire a été touché ce soir au large des côtes des Émirats Arabes Unis. L'armée jordanienne dit-elle avoir abattu 3 missiles iraniens visant son territoire en représailles donc à ces nouvelles frappes américaines. 5 départements du sud-est de la France classés en rouge demain pour risque très élevé de départ de feu. Dans le Var, l'un de ces départements, l'incendie qui a parcouru plus de 200 hectares hier à Tarado et aux Arcs-sur-Argent est désormais fixé. Mais la vigilance reste de mise d'après le préfet. Il y a eu en effet 2 reprises dans l'après-midi en raison du vent. Amélioration également en Haute-Corse de la situation. Près de 2 millions de personnes, nouveaux chiffres rassemblés dans les rues de Madrid ce soir pour célébrer la victoire de l'Espagne en Coupe du Monde de football hier soir à New York. Chiffre fourni à l'instant par le gouvernement régional. L'équipe de la Roja qui a parcouru les rues de Madrid avec son trophée à bord d'un bus à Impérial avant de rejoindre pour la soirée un podium.
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2: Qui est Andy Burnham, le 7e Premier ministre britannique en 10 ans. Il succède aujourd'hui à Keir Starmer. Gaël Joly, vous êtes notre correspondant à Londres. Son style contraste justement avec celui de son prédécesseur.
3: Oui, et à 56 ans, ce fidèle du parti travailliste, longtemps resté dans l'ombre, va enfin prendre sa revanche. Après avoir échoué 2 fois à prendre la tête du Labour, c'est finalement loin de Londres qu'il se construit une stature nationale. Maire de Manchester pendant 10 ans, sa popularité explose pendant la pandémie de Covid, lorsqu'il refuse d'accepter les restrictions imposées aux habitants sans compensation financière. Un bras de fer avec le gouvernement Boris Johnson, qui lui vaudra le surnom de Roi du Nord. Il est perçu comme le nouveau Robin des Bois de la politique. Celui qui défend les territoires oubliés face au pouvoir londonien. Connu pour être chaleureux, accessible, il cultive sur le terrain une image décontractée, souvent en t-shirt et en basket, passionné de football, multipliant les bains de foule et les poignées de main, très éloigné des codes de Westminster.
2: Et quel cap veut-il donner au pays ?
3: Alors Andy Burnham l'a dit, il veut redonner de l'espoir aux Britanniques. Il a promis d'incarner un parti authentiquement travailliste. Son ambition, manchesteriser l'Angleterre, autrement dit donner davantage de compétences aux régions. Il promet même un Downing Street du Nord avec un siège du gouvernement installé hors de Londres. Il veut aussi renationaliser certains services publics, réindustrialiser le pays et lancer la plus vaste opération de construction de logements sociaux depuis l'après-guerre. Une façon de renouer avec son électorat populaire. Dans les anciennes terres industrielles du Nord. Ses détracteurs l'accusent d'être un excellent communicant plutôt qu'un réformateur et rappellent que diriger Manchester n'est pas gouverner un pays endetté avec des finances publiques sous pression. Ses soutiens, eux, voient en lui un homme capable de sauver le Labour après leur cuisante défaite aux élections locales et surtout de reprendre la bataille face à Nigel Farage et son parti anti-immigration Reform UK avant les prochaines élections prévues en 2029.
2: Gaëlle Joly, correspondante permanente de France Info à Londres. Et tout de suite, le monde d'Élodie avec Élodie Suigo.
4: Bonjour Didier Bourgetta.
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4: Bonjour China Moses.
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4: 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Vous avez accepté de passer la semaine avec nous dans le monde d'Élodie sur France Info avec pour unique mot d'ordre maintenir ce sourire que vous arborez chacune depuis vos premiers pas dans la musique. Didi Bridgewater, vous êtes l'une des artistes américaines les plus françaises de la scène jazz et soul, l'une des voix les plus emblématiques aussi. Beaucoup vous mettent dans la catégorie des divas. Vous êtes née Denise Aylin, mais vous êtes rapidement devenue Didi, un surnom en guise de déclaration d'amour que vos parents souhaitaient offrir à la France, cette France et sa culture si importante pour eux. À 60 75 ans, votre carrière force le respect. Vous avez chanté avec les plus grands jazzmen du monde entier. China, vous, vous êtes la fille de Didier Bridgewater. Vous êtes cette animatrice de télé incontournable des chaînes musicales de MTV, MCM, Canal+, également. Et cette voix aussi incontournable avec un album qui est sorti il y a très peu de temps, It's Complicated. Je voudrais que vous me parliez toutes les deux de votre voix. Et je voudrais savoir quelle place elles occupent dans votre vie. Didier.
5: Ma voix, c'est ça, ça fait partie de ma vie. C'est mon corps, c'est mon âme. C'est le tout pour moi. C'est par ma voix que je peux engager avec le monde et puis je peux m'exprimer et c'est ça.
4: China?
6: Tout ce que ma mère, elle a dit.
4: C'est trop facile. Je voudrais qu'on parle de vos débuts, Didier, quand vous étiez enfant notamment. Déjà ce prénom, Didier, c'est...
5: Didier, c'est le diminutif de Denise. Les enfants à Memphis où j'étais née ne pouvaient pas prononcer Denise et donc c'est eux qui ont dit Didier. Pour moi, c'était toujours mon prénom et je me sens beaucoup mieux avec ce prénom. Quand j'habitais en France et je visitais la préfecture pour faire des papiers, des choses comme ça, j'étais Denise. Et mon nom de mariage était Durand. Et donc, quand on m'appelait, oui, Denise Durand, le numéro. Et j'arrivais au comptoir. Non, non, madame, on a appelé Denise Durand parce qu'elles attendaient une femme blanche, cheveux blondes. Et je dis, mais non, c'est moi. Et c'était un peu comme ça, à chaque fois.
4: On en rigole, mais en même temps, c'est quand même, ça marque une époque.
6: C'est ça le truc, c'est la complexité de la France, de voir ma mère évoluer avec cette complexité-là. C'est-à-dire, on est noir en France, mais on est noir américaine. Et du moment que les gens, ils apprennent qu'on est noir américaine, ça va. Il y a qu'aux États-Unis, en fait, qu'on ne nous aime pas, en fait, les noirs américains. J'ai toujours vu ma mère naviguer cette complexité avec une élégance, mais absolument incroyable. Et même, je l'ai vue même aussi souffrir de choses, mais c'est elle qui en parlera le mieux. Une des raisons pour lesquelles maman est partie de la France, c'est qu'il y a eu des choses qui ont été dites qui étaient profondément blessantes.
4: Qu'est-ce qui vous a blessé, Didi?
5: Quand j'ai sorti mon disque Red Earth, A Malian Journey, qui était la suite de ma recherche sur mes racines africaines. J'ai fait une émission de télévision, une émission politique, et c'était au début de la campagne de Barack Obama. Et donc, tous ces politiciens, ils sont mis à parler des États-Unis et les communautés noires, et ils m'adressaient pas du tout, mais ils parlaient de mon pays, mon peuple à moi, un homme noir qui se présentait pour la présidence. Et à un moment, j'en ai eu marre. Et je me suis levée et j'ai dit, mais qui parmi vous a été aux États-Unis? Personne. J'ai dit, mais c'est ça avec vous les Français. Vous êtes arrogants, vous pensez que vous connaissez tout. Et j'en ai ras-bol, vous connaissez pas mon peuple, vous me connaissez pas du tout. Et maintenant, je m'arrête, j'ai retiré le micro et j'ai dit... You can kiss my black ass. Et j'ai quitté la scène. Et c'est ce moment-là où je disais, peut-être il est temps pour moi de quitter le pays. Parce que je ne savais pas que j'avais une telle colère.
4: Je voudrais qu'on parle d'une chanson. C'est Raindrops Keep Falling on My Head. Elle représente quoi, cette chanson, qui, pour le coup, représente aussi votre premier disque?
5: J'avais choisi Raindrops Keep Falling on My Head parce que c'est une chanson de...
8: Burt Bacharach.
5: Burt Bacharach.
8: And Hal David.
5: Hal David. Et j'adorais ces paroliers. J'avais envie d'avoir une carrière avec eux comme Dionne Warwick a eu, mais... Avec mon premier mari, Cecil Bridgewater, et son frère, Ronnie Bridgewater, on a trouvé cet arrangement quand on était en studio. Et puis, en écoutant, je pense que c'est là où j'ai dit, oui, on va commencer le disque avec ce morceau.
4: Merci Didi Bridgewater et China Moses de passer la semaine avec nous sur France Info dans le monde d'Elodie. Didi, votre album s'appelle Elemental, il est disponible. Et China, vous, il s'appelle It's Complicated. Je vous donne rendez-vous demain.
5: Merci Elodie.

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0: Le temps avec Patricia Charbonnier.
4: Le temps sera encore très estival demain avec une chaleur sans excès sur une bonne partie du pays, excepté sur l'extrême sud entre le sud de la Nouvelle-Aquitaine et les régions méditerranéennes où la chaleur est durablement installée avec des températures encore caniculaires. Pas de pluie pour demain. Les conditions météo resteront anticycloniques. Seulement quelques averses qui se déclencheront dans l'après-midi sur le relief, en particulier sur les Alpes frontalières et sur les Pyrénées. Partout ailleurs, le temps sera très ensoleillé toute la journée, mais avec quelques passages nuageux sur le Nord-Pas-de-Calais et les côtes de la Manche, est toujours un vent de secteur nord-est qui souffle sur une bonne partie du pays. Et le Mistral qui va se renforcer demain après-midi en Vallée du Rhône jusqu'à 60 km/h en pointe. Des températures

0: ce qui menace la capacité du premier exportateur de pétrole brut au monde à contourner le détroit d'Ormuz. L'ONU redoute une escalade régionale encore plus grande. Deux diplomates français en poste à Téhéran ont été détenus sans raison pendant plusieurs heures hier, selon le ministre des Affaires étrangères. Il ajoute que l'un d'entre eux a même été molesté. Jean-Noël Barrot dénonce une action d'intimidation extrêmement grave des services de sécurité iraniens et promet qu'il y aura des conséquences. Le gouvernement fait un pas vers l'obligation pour les soignants de se vacciner contre la grippe. Il va plancher sur le déploiement de la mesure après l'avis favorable de la Haute Autorité de Santé. Le calendrier et les modalités pratiques seront précisés et concertés dans les prochaines semaines. Sur France Info, le syndicat national des professionnels infirmiers se dit pour cette mesure. Du mieux sur le front des incendies, le feu dans le Var est fixé. Ceux en Haute-Corse sont circonscrits. Dans le Var, les flammes ont parcouru quelques 200 hectares depuis hier. En Haute-Corse, elles ont parcouru plus de 500 hectares en 8 jours. Les préfets des deux départements insistent, les pompiers n'ont pas terminé le travail. Un juge des libertés et de la détention a autorisé les contrôles antidopage des coureurs Tadej Pogacar et Jonas Vingegaard dans la nuit de samedi à dimanche. Des contrôles qui ont fait polémique sur le Tour de France. Un juge est saisi en cas de soupçon. Le juge, pardon, est saisi en cas de soupçon grave et concordant de dopage. Et puis une marée rouge et jaune ce soir dans les rues de Madrid. Quelques 2 millions de personnes sont venues assister au retour triomphal des champions du monde de foot. Gagner avec ton pays, c'est ce qu'il y a de plus beau. C'est ému Rodri, le capitaine de l'Espagne. Quant à la sélection argentine qui a perdu en finale hier, eh bien elle est de retour au pays. Plusieurs milliers de personnes sont là pour l'accueillir.
1: Merci beaucoup Marc Potvin. Regain de tension au Moyen-Orient avec des frappes en ce moment en Iran, des frappes américaines. C'est ce qu'ont annoncé les États-Unis. Donald Trump qui menace d'ailleurs de représailles et de faire payer à l'Iran plusieurs fois le prix de chaque soldat américain tué, et ce après le décès de plusieurs militaires au Moyen-Orient ces derniers jours. Nous en parlons dans quelques instants avec notre invité. Et puis vers l'obligation vaccinale contre la grippe de tous les soignants, c'est le souhait de la Haute Autorité de Santé et de la ministre. Nous en parlons dans une grosse dizaine de minutes.
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1: L'Iran paiera plusieurs fois le prix, affirme ce soir Donald Trump sur ses réseaux sociaux. Une mise en garde très claire du président des États-Unis après la mort de soldats américains ces dernières heures. Le président iranien Pezeshkian, de son côté, déclare que l'Iran subit une guerre totale des États-Unis. Il met en garde contre les conséquences pour l'économie du pays. Très clairement, les événements s'enchaînent, les frappes américaines également, les répliques iraniennes aussi. Ce soir, l'armée jordanienne indique avoir abattu 3 missiles iraniens qui visaient le royaume après l'activation de sirènes d'alerte. Frédéric Charillon, vous êtes avec nous. Bonsoir, vous êtes spécialiste des relations internationales. Vous êtes auteur de ce livre « Géopolitique de l'intimidation, seul face à la guerre » paru aux éditions Odile Jacob. Vous avez été aussi directeur de l'Institut de recherche stratégique de l'école militaire. Au vu des événements que je viens de décrire, les menaces du président américain, est-ce qu'il faut craindre une escalade et notamment une réplique peut-être encore plus violente de la part des États-Unis dans les heures, les jours qui viennent ?
3: Alors oui, évidemment, mais c'est une escalade qui semble échapper un peu à tout le monde, parce que le président Trump est familier et coutumier de ce genre de revirement de situation, de menaces, pour le lendemain dire que finalement il y a d'excellentes discussions pour remenacer le surlendemain. Donc malheureusement, on ne peut plus tellement prendre ses propos comme un baromètre fiable de la situation réelle. En revanche, il semble bel et bien que les négociations qui continuent, les deux parties continuent, enfin en tout cas les Iraniens encore récemment ont dit « nous continuons à discuter en fonction de nos intérêts ». Et il y a encore quelques heures, les Américains disaient qu'ils continuaient à négocier. Donc tout ça ressemble à une sorte de grand bluff ou d'intimidation réciproque, mais qui tourne mal. Et c'est toujours le problème dans ce genre de situation, c'est-à-dire que on cherche à maximiser ses gains

0: ou avant ou pendant une négociation, montrer qu'on a encore des réserves, qu'on a encore des ressources pour frapper l'autre, pour essayer justement de gagner encore des points dans la négociation. Et puis il y a un moment où ça tourne mal, c'est-à-dire que ce qui est un coup de bluff ou une intimidation légère finit par un véritable conflit qui repart. Et pour le moment, on revient un petit peu à la case départ. C'est-à-dire que les États-Unis, cette fois, ont perdu des hommes, encore une fois. Les Iraniens, comme ils l'ont déjà fait, frappent des alliés des États-Unis pour montrer leur pouvoir de nuisance dans la région et pour montrer qu'ils sont capables de déstabiliser gravement la situation au Proche-Orient et évidemment à travers le Proche-Orient, du fait des ressources énergétiques qui s'y trouvent et du fait du jeu des marchés, déstabiliser l'ensemble du jeu international. Ils font toujours la même démonstration, c'est-à-dire la démonstration, c'est attention, si vous nous frappez, ça coûtera très cher à tout le monde. Et Donald Trump est reparti pour un cycle de violence et de représailles, ce qui ne l'arrange peut-être pas, parce que les élections intermédiaires américaines vont commencer à arriver à grands pas. On n'est pas encore à la rentrée, on est encore en pleine vacances, mais enfin, on est bientôt en septembre et vraiment ensuite à quelques jours, quelques semaines des élections intermédiaires. Ça ne fait pas du tout le jeu aujourd'hui du président américain.
1: Mais pourtant, Frédéric Chérignon, sur le terrain, c'est très concret. Hein. Il y a réellement une escalade avec ces frappes iraniennes contre les intérêts américains, notamment dans les pays du Golfe. Encore ce soir, hein, l'armée jordanienne qui abat trois missiles iraniens. Oui. Il y a aussi, ça c'est un indice, mais Air France, hein, je sais que ça peut paraître anecdotique, mais c'est quand même pas pour rien que la compagnie suspend tous ses vols vers Dubaï et Riyad pour des raisons de sécurité. Il y a quand même plusieurs indices qui tendent à montrer que ça redevient de plus en plus sérieux.
0: Bien sûr, non, mais c'est pour ça que je vous disais, c'est une partie de bluff qui tourne mal, parce que quand on veut essayer de montrer ses muscles dans une négociation, il y a un moment où ça peut déraper. Et là, ça vient à nouveau de déraper. Et quand ça dérape, on ne sait pas où ça peut s'arrêter, jusqu'où ça peut aller. Parce que, en plus, on a deux processus de décision, l'un en face de l'autre, c'est-à-dire américain et iranien en l'occurrence, qui sont aujourd'hui très très flous. En Iran, on imagine qu'il y a plusieurs clans qui n'ont pas forcément la même approche. Il y a sans doute ceux qui souhaitent arrêter les frais et discuter pour réinsérer l'Iran dans le jeu international et notamment économique et commercial. Et puis il y a les durs du régime. Aujourd'hui, on croit comprendre qu'on est en Iran avec un régime qui est un peu plus un régime militaire et un peu moins théocratique. Il n'y a plus l'ayatollah Khamenei. Il y a son fils, certes, mais qui n'apparaît quasiment pas. Donc on a un processus des décisions qui est sans doute assez compliqué et assez fragmenté. Ça facilite pas une approche cohérente et ça avantage plutôt les jusqu'au boutistes. Et aux États-Unis, bah on a aussi un processus de décision, on en parle moins, mais qui est extrêmement flottant, parce que on a des gens dans l'administration qui aimeraient arrêter cette guerre, d'autres qui ne maîtrisent pas véritablement leur dossier et qui sont plutôt dans la posture électoraliste interne. Tout ça effectivement fait qu'on ne sait pas s'il y a encore un pilote dans l'avion des deux côtés. Alors il y a un pilote extérieur qui est Israël, qui est probablement, en tout cas pas Israël dans son ensemble, mais le gouvernement israélien qui a lui un intérêt à ce que la tension reparte. Qui est à l'écart pour l'instant, mais qui depuis très longtemps souhaite que cette guerre continue, et qu'il le dit. Enfin, je veux dire, c'est pas une accusation. Le premier ministre Netanyahou estime que le boulot n'est pas fini, et que d'ailleurs il faut continuer à frapper l'Iran, qui reste une menace pour l'État d'Israël. Bon, donc tout ça est un jeu à bandes multiples, et quand il y a trop de bandes et puis des processus de décision un peu flottants chez les acteurs, chez les protagonistes principaux, le risque d'escalade incontrôlable est de plus en plus fort, et il y a aujourd'hui ce risque, c'est très clair. Alors il y a peut-être aux États-Unis des gens qui ont encore un peu la tête froide et puis une bonne connaissance des dossiers internationaux. Je pense à Marco Rubio, qui est pas un tendre, mais qui est quelqu'un qui connaît bien la situation internationale, ce qui n'est pas forcément le cas d'un certain nombre de ses homologues dans l'administration américaine. Il y a sûrement en Iran aussi des gens extrêmement habiles et extrêmement fins qui vont essayer de jouer la désescalade, mais on a atteint un point où de volonté de montrer sa détermination en posture dure, il faut éviter le point de non-retour.
1: Mais il y a ces morts américains, ça, l'opinion publique américaine ne le supporte pas. ce sont des images qui font mal, évidemment, à la popularité du président des États-Unis. Déjà que l'opinion ne comprend pas, dans sa majorité, l'utilité de ce conflit avec l'Iran. Et vous l'avez rappelé, il y a aussi bientôt des élections.
0: Oui, c'est pour ça que je vous disais tout à l'heure que, en fait, la reprise des hostilités à ce point ne va pas dans le sens de Donald Trump. Et là, il n'a pas de bonne solution à sa portée, parce que soit il essaye à nouveau d'en finir avec ce conflit, ce qui est quand même son intérêt, d'en finir, de tourner cette page le plus vite possible avant les élections intermédiaires. Mais alors là, évidemment, avec des morts américains, ça change tout. Parce que soit il continue à négocier et il apparaît comme quelqu'un de faible, avec toujours cette accusation qui lui court après, c'est-à-dire le fameux taco « Trump always chickens out », c'est-à-dire Trump se dégonfle toujours. Et donc, il va vouloir montrer sa détermination, quand il y a des morts américains, à envoyer des représailles. Et en même temps, ça nourrit un engrenage qu'il ne favorise pas, parce que plus cette guerre reprend, effectivement, vous l'avez dit, plus il se heurte à l'incompréhension du public américain, qui ne voit pas très bien l'intérêt de cette guerre. En plus, maintenant, effectivement, il y a des morts américains. Il y a la hausse du prix de l'énergie, il y a une situation incompréhensible pour beaucoup de gens. Donc, pour le président américain, aujourd'hui, c'est une situation très compliquée.
1: Merci beaucoup.
0: Merci.
1: Frédéric Charion, spécialiste des relations internationales. Je rappelle votre livre « Géopolitique de l'intimidation seule face à la guerre » point d'interrogation, paru aux éditions Odile Jacob. Près de 2 millions de personnes ce soir dans les rues de Madrid pour célébrer les champions du monde de football. Et oui, le mondial s'est terminé depuis la victoire de l'Espagne hier soir à New York face à l'Argentine. Un but à zéro et le début de la déprime pour celles et ceux qui avaient pris l'habitude de suivre tous les soirs les matchs de football, voire même toutes les nuits. Un dur retour à la réalité pour les fans. Reportage à Lyon pour France Info de Cédric Hermel.
2: Le mondial a rythmé les journées de Maël ces dernières semaines. Maintenant,
3: on se retrouve un peu dans un vide.
2: Il se pose une question depuis ce matin.
3: Que faire, comment s'occuper justement jusqu'à retrouver une autre compétition qui va nous rassembler.
2: En attendant de trouver la réponse, il préfère penser aux dernières semaines.
3: Chaque soir, il y avait quelques matchs, on pouvait se retrouver entre amis, donc c'était assez cool. Même si c'était pas notre équipe qui jouait, oui, c'était des moments conviviaux, donc c'était assez bien.
2: Avec de l'ambiance et énormément de monde un peu partout dans Lyon, mais aussi à la maison chez Léandre, par exemple.
4: On a passé de bons moments à aller voir les matchs, ça c'était une bonne période. Donc juste le fait que la Coupe du Monde soit terminée, c'est un peu triste, mais bon, voilà.
2: Il faut tourner la page définitivement. Dur, très très dur pour ce collégien lyonnais. Maillot de l'OL sur le dos, déprimé par la fin du mondial et encore plus par les défaites des Bleus face à l'Espagne en demi-finale, puis face à l'Angleterre lors de la petite finale.
4: Avec l'équipe qu'on avait, on ne voyait pas la Coupe du Monde comme ça. On était désignés vainqueurs avant et sortir sur ça, c'est avec l'équipe qu'on a, c'est
5: déprimant un peu.
2: Déprimant aussi pour Hugo de ne plus pouvoir veiller jusque très tard.
5: Certains matchs, oui, je restais jusqu'à 2h, 3h du matin à regarder. D'ailleurs, c'est dommage que la Coupe du Monde elle, soit passée aux États-Unis parce que les matchs, ils étaient tard. Et ça, c'était un peu saoulant.
2: Bon, ça ne l'a pas empêché d'enchaîner jusqu'à 3 matchs d'affilée, quitte à oublier de se réveiller le lendemain. Le retour à la normale a lui déjà été anticipé par les patrons de bar comme Jean-Rémy, directeur de l'espace Carnot près de la gare Perrache. Sa terrasse était systématiquement bondée chaque soir de match. Pas une place de libre. Maintenant, son bar peut revenir à des journées un peu plus normales.
6: C'est pareil après chaque événement sportif, après chaque compétition de l'équipe de France qui rassemble beaucoup de supporters dans les établissements. Que ce soit après l'Euro, après toutes les Coupes du Monde, c'est tous les ans pareil. Donc il y a toujours un effet, ascenseur émotionnel. Ouais. On le sait, c'est comme ça, ça ne peut pas durer indéfiniment. Après, on va retrouver nos clients habituels avec nos soirées habituelles, et c'est comme ça.
2: Autre habitude qui va pouvoir reprendre à Lyon et qui tient en deux lettres.
4: On va supporter l'OL.
5: Le prochain match pour les phases éliminatoires de la Ligue des Champions.
2: Match aller face au Tchèque du Sparta Prague le 4 août. Encore 2 semaines à tenir avant de revoir du foot pour les fans des Gones.
1: Ça devrait aller. Merci beaucoup. Cédric Hermel, reportage France Info à Lyon.
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1: 23h45, Marc Potvin pour l'essentiel et le retour donc des Espagnols. pour fêter le titre de champion du monde. C'était aujourd'hui.
7: Le retour des footballeurs argentins dans leur pays, plutôt. Oui, ils ont atterri il y a quelques minutes. Plusieurs milliers de supporters étaient là pour les accueillir. Rien à voir avec les quelques 2 millions de personnes dans les rues de Madrid ce soir pour fêter la sélection espagnole championne du monde. Les États-Unis frappent à nouveau l'Iran dans le but de l'empêcher d'attaquer des navires dans le détroit d'Ormuz. La Jordanie dit-elle avoir abattu 3 missiles iraniens qui visaient son territoire. Elle précise qu'il n'y a eu aucun blessé ni dégâts. La lutte contre les flammes n'est pas terminée dans le Var et en Haute-Corse, mais il y a de l'amélioration. Le feu dans le Var est fixé après avoir parcouru quelques 200 hectares depuis hier. En Haute-Corse, les incendies sont circonscrits. Ils ont parcouru presque 600 hectares en 8 jours. Et puis le rachat du groupe de médias Warner Bros. Discovery par son concurrent Paramount Skydance est suspendu. Décision d'une juge californienne, le temps d'examiner l'affaire au fond. Les procureurs à l'origine de la procédure pointent un risque pour la libre concurrence et les consommateurs.
1: Vers une vaccination obligatoire des professionnels de santé contre la grippe. Le gouvernement et la ministre disent étudier ce soir les conditions de la faisabilité, car c'est une recommandation de la Haute Autorité de Santé en priorité dans les EHPAD. La Haute Autorité qui a donc été saisie par le gouvernement. Elle ne recommande pas en revanche l'obligation vaccinale pour les plus de 65 ans. Cette décision, Anne-Laure, elle vise à protéger une population frappée par la grippe chaque année.
8: Oui, l'an dernier, la grippe, vous le savez, a été particulièrement meurtrière. Près de 18 000 morts, essentiellement des personnes âgées. Oui, 9 décès sur 10 ont frappé des personnes de plus de 65 ans. L'afflux de malades à l'hôpital a engorgé le système de soins, les urgences. Ce sont donc ceux-là que la Haute Autorité de Santé veut protéger en priorité. La HAS met en avant l'efficacité des vaccins contre la grippe, 59% chez les moins de 65 ans l'an dernier, et 38% d'efficacité chez les plus de 65 ans, car avec l'âge, la réponse immunitaire est moins bonne, d'où cette recommandation d'obliger le personnel médical et paramédical à se vacciner plutôt que de l'imposer aux personnes âgées.
1: Alors, à qui s'adresse précisément cette obligation de vaccination contre la grippe ?
8: Eh bien, ça va se faire en priorité là où la grippe fait le plus de dégâts, c'est-à-dire dans les EHPAD et les unités de soins de longue durée où sont hospitalisées les personnes âgées. Cela concernera absolument tout le personnel, médecins, infirmiers, aides-soignants et par extension élèves et étudiants en médecine ou en paramédical. Dans les autres structures, les hôpitaux, les cliniques, les cabinets en ville ou les centres médico-sociaux, partout où le personnel est en contact avec des personnes de plus de 65 ans, l'obligation de se vacciner contre la grippe se mettra en place progressivement en 3 ans maximum pour leur laisser le temps, dit la HAS, de s'organiser et de faire accepter la mesure au personnel, ce qui ne sera pas toujours facile. Vous le savez, le taux de vaccination contre la grippe est très faible chez les soignants, 20% seulement dans les hôpitaux, 21% dans les EHPAD.
1: En revanche, pas d'obligation, Anne-Laure, pour les premiers concernés, les plus de 65 ans qui vivent en collectivité, comme le prévoit pourtant la loi.
8: Oui, la mesure a été votée dans le dernier projet de loi de financement de la sécurité sociale, mais le gouvernement attendait l'avis de la HAS. Eh bien, c'est non, parce que les personnes âgées qui vivent en EHPAD sont déjà largement vaccinées. Elles sont 82,7%, bien plus que les 75% recommandés par l'Organisation mondiale de la santé, souligne l'autorité sanitaire, qui cite en exemple les États-Unis, qui ont obligé les professionnels à se vacciner contre la grippe, ce qui a permis de diminuer de manière significative le nombre de cas de grippe dans ce pays, avec moins de 0,2% du personnel qui a refusé et qui a démissionné.
1: Anne-Laure Danier, spécialiste santé de France Info. Alors, les personnels, et notamment les infirmiers, sont-ils prêts à se faire tous vacciner contre la grippe ? Question posée ce soir sur France Info à Thierry Amourou. C'est le porte-parole du syndicat national des professionnels infirmiers.
9: Nous estimons que c'est une bonne chose. Nous devons protéger les plus vulnérables. Il y a aussi un devoir d'exemplarité. Lorsque on recommande à nos patients de se faire vacciner, c'est bien que nous-mêmes nous le soyons.
10: Si c'est une bonne chose, comment est-ce que vous expliquez que seulement un infirmier sur 5, ou en tout cas un professionnel de santé sur 5, soit vacciné à l'hôpital ou dans les EHPAD aujourd'hui ?
9: Alors, en fait, c'est souvent un problème logistique, c'est-à-dire que nous, au niveau du syndicat, nous réclamons que le vaccin soit accessible dans toutes les unités de soins et qu'on puisse se vacciner nous-mêmes dans le service. Alors que souvent, il faut passer par la médecine du travail qui est au fin fond de l'hôpital, ouverte à certains horaires. Et donc, quand vous avez déjà eu une journée épuisante, c'est compliqué.
10: Vous êtes en train de nous dire, Thierry Amoureau, que si 8 personnes sur 10 ne sont pas vaccinées dans les EHPAD ou à l'hôpital, c'est parce que le bureau est trop loin ou parce qu'il y a des problèmes logistiques ?
9: Oui, c'est une vraie difficulté. Après, les taux que vous indiquez sont ceux de la médecine de santé au travail, mais les soignants sont aussi des citoyens comme les autres qui peuvent se faire vacciner en médecine de ville, en particulier ceux qui sont atteints de pathologies chroniques et qui reçoivent leur bon vaccinal de l'assurance maladie comme toute autre personne.
10: J'ai retrouvé une interview de vous, Thierry Amoureau, qui date d'il y a déjà presque 10 ans, cela fait un moment, c'était sous François Hollande. Vous disiez qu'en rendant la vaccination obligatoire chez les personnels soignants, les autorités laisseraient penser que les soignants étaient responsables finalement de la circulation des virus, dont celui de la grippe en clair. Est-ce que qu'on vous montrait du doigt ? Est-ce que vous le pensez toujours ?
9: Alors, il faut se faire vacciner. Parce que, comme l'a bien expliqué votre collègue tout à l'heure, les personnes âgées qui se vaccinent sont moins sensibles à la vaccination, elle est moins efficace lorsqu'on vieillit. Et donc, c'est important de faire ceinture et bretelles, c'est-à-dire que beaucoup de soignants considèrent que du fait qu'ils se lavent les mains X fois par jour, qu'ils portent un masque, ils ne sont pas contaminants. Mais quand même, il faut laisser le plus de chances possible aux personnes vulnérables. C'est pour ça que nous sommes favorables à cette obligation.
10: Vous dites que les infirmiers sont favorables, qu'ils sont prêts à le faire, mais qu'on a compris qu'il y avait des problèmes logistiques. Comment est-ce qu'on les résout, justement ? Comment est-ce qu'on va augmenter ce taux de vaccination ?
9: Eh bien, justement, c'est-à-dire que quand la HAS dit qu'il va falloir une montée en puissance sur 3 ans, c'est justement par rapport à ces problèmes logistiques. Ce serait tellement logique d'avoir les vaccins dans les unités de soins pour se vacciner nous-mêmes, plutôt que d'aller au fin fond de l'hôpital. Il faut bien comprendre qu'il faut faciliter les choses. Nous prenons en médecine de ville
10: l'année verte. Vous nous garantissez, Thierry Amoureau, que si les vaccins étaient disponibles directement dans les services au plus près des soignants, tout le monde serait vacciné aujourd'hui.
9: Écoutez, ce n'est pas un problème de réticence vaccinale. On sait très bien que l'effet secondaire d'un vaccin contre la grippe, c'est une sur des milliards d'individus, c'est une rougeur éventuellement douloureuse au point d'injection. Donc voilà, ça n'a rien à voir avec ce qu'il y a pu y avoir au moment du Covid.
1: Le porte-parole du Syndicat national des professionnels infirmier Thierry Amoureau, interrogé sur France Info par Victor Maté. Ces destins qui font l'info tout l'été sur France Info. Premier épisode aujourd'hui de la saga consacrée à la présidente du Conseil italien, Giorgia Meloni. Saga racontée par Agathe Mahué.
11: Je suis Giorgia.
12: Sono una donna.
11: Je suis une femme.
12: Sono una madre.
11: Je suis une mère.
12: Sono italiana.
11: Je suis italienne.
12: Sono cristiana.
11: Je suis chrétienne.
12: Non me lo toglierete.
11: Et vous ne me l'enlèverez pas.
12: Non me lo toglierete.
11: Voilà, tout est dit. On pourrait presque s'arrêter là. Giorgia, donc, qui a bien failli ne pas naître en 1977. Elle raconte que sa mère, Anna, avait pris rendez-vous pour avorter, puisque le couple qu'Anna forme alors avec Franco Meloni bat de l'aile. Et un deuxième bébé semble une mauvaise idée. Mais comme le détaille Giorgia, au café près de la clinique où Anna doit faire des analyses à jeun pour préparer l'IVG, soudain elle change d'avis et commande au serveur un cappuccino et un croissant. Un renoncement fondateur. Notre mère a cru en nous, ma sœur et moi, dit Giorgia Meloni. Et ce sont elles, mère et sœur, les figures centrales de sa vie. D'autant que le père, lui, a mis les voiles. Des parents séparés, donc, pas tout à fait la famille traditionnelle qu'elle érige en modèle, peut-être justement parce qu'il lui a fait défaut. C'est même sa devise dans chaque meeting de son parti, Fratelli d'Italia, frère d'Italie. Et jusqu'au pouvoir, Dieu, famille, patrie. Mais devenue chef du gouvernement, finalement, elle ne touche pas à l'avortement. Je n'abolirai pas, je ne modifierai pas cette loi. Giorgia Meloni rend possible, en revanche, l'accès des militants pro-vie au centre de planification des interruptions volontaires de grossesse. Ils peuvent donc tenter d'y dissuader des femmes. La mère de Giorgia Meloni, en tout cas, va enchaîner les petits boulots tout en élevant seule ses deux filles. Anna Paratore écrit sous le pseudonyme de Josie Bell plus de 130 romans d'amour et milite en parallèle dès les années 70 au mouvement social italien, le MSI, parti néo-fasciste fondé par des partisans de Mussolini. Ses deux filles se mettront dans ses pas, car Arianna, la grande sœur de Giorgia, va elle aussi gravir les échelons jusqu'à un poste clé de Fratelli d'Italia. Dans son autobiographie « Io sono Giorgia », elle évoque sa sœur Arianna, la personne la plus importante de toute ma vie, jusqu'à la naissance de ma fille. 2016, voilà justement Giorgia Meloni, enceinte à son tour. Enceinte et candidate à la mairie de Rome. Assaillie de questions, peut-elle vraiment être maire et mère ? Elle emprunte sa réponse à Romulus et Rémus.
13: Le symbole de la ville de Rome est une louve qui allaite deux jumeaux, donc s'il y a bien une ville où la mère peut allaiter un enfant sans problème, c'est ici.
11: L'enfant qu'elle met au monde cette année-là s'appelle Ginevra, Geneviève. Elle va l'élever aux côtés de son compagnon jusqu'à leur séparation 7 ans plus tard. Giorgia Meloni est donc aujourd'hui première ministre et mère célibataire d'une enfant de 9 ans.
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11: Allez, quittons-nous sur un petit marché italien où l'on retrouve Mamma Meloni, la grand-mère, Anna Paratore, celle qui écrivait des romans d'amour, en train de vendre désormais, en 2024, ses propres bougies artisanales. Que disent ses filles, notamment Giorgia, de cette activité, demande la journaliste.
15: Elles ne disent rien. Chez nous, chacune fait ce qui lui plaît. Il n'y a plus d'hommes à la maison. Nous sommes toutes des femmes libres, alors si nous avons envie de faire quelque chose, nous le faisons.
11: Ces femmes forment le premier cercle de Giorgia Meloni. Sa deuxième famille sera celle du militantisme post-fasciste, dans lequel elle plonge adolescente et pour les 30 années qui suivent.
1: Ces destins qui font l'info tout l'été sur France Info, premier épisode aujourd'hui de cette saga consacrée à Giorgia Meloni. C'était Agathe Mahué.
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19: Sur le terrain, sur tous les terrains.
20: 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L'immigré originaire du Guatemala est parmi les premiers.
21: On n'a pas de papier américain, pas de permis ici. Si quelqu'un a besoin de nous pour tout type de job, il appelle ici.
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1: Patricia Charbonnier.
23: Le temps sera encore très estival demain avec une chaleur sans excès sur une bonne partie du pays, excepté sur l'extrême sud entre le sud de la Nouvelle-Aquitaine et les régions méditerranéennes où la chaleur est durablement installée avec des températures encore caniculaires. Pas de pluie pour demain. Les conditions météo resteront anticycloniques. Seulement quelques averses qui se déclencheront dans l'après-midi sur le relief, en particulier sur les Alpes frontalières et sur les Pyrénées. Partout ailleurs, le temps sera très ensoleillé toute la journée, mais avec quelques passages nuageux sur le nord Pas-de-Calais et les côtes de la Manche et toujours un vent de secteur nord-est qui souffle sur une bonne partie du pays et le Mistral qui va se renforcer demain après-midi en vallée du Rhône jusqu'à 60 km/h en pointe. Des températures très contrastées pour demain après-midi avec 25 degrés à Brest, 27 à Paris, 29 à Lyon. Mais Météo France prévoit encore de 36 à 39 degrés dans le Languedoc et dans le Var.
1: Patricia Charbonnier, merci d'écouter France Info. Excellente nuit, il est minuit. Et on retrouve Emmanuel Langlois.
0: Et l'armée américaine annonce ce soir qu'elle mène une nouvelle série de frappes contre l'Iran pour la 10e nuit consécutive. Donc, au Koweït, l'armée annonce affronter des tirs de missiles et de drones iraniens en représailles visiblement. À Bahreïn, des sirènes d'alerte aériennes ont à nouveau retenti. Un navire a par ailleurs été touché ce soir au large des côtes des Émirats Arabes Unis. L'armée jordanienne, elle, dit avoir abattu 3 missiles iraniens visant son territoire. J'ajoute que les rebelles houthis du Yémen, soutenus par Téhéran, annonce eux un blocus maritime de l'Arabie Saoudite. En pleine intensification de ces hostilités entre l'Iran et les États-Unis qui s'opposent sur le contrôle du détroit d'Ormuz, le prix des carburants repart à la hausse en France. Pour la première fois depuis un mois, le sans-plomb 95 E10 passe à nouveau au-dessus de la barre des 2 euros le litre. Les soignants vont-ils bientôt être obligés de se vacciner tous les ans contre la grippe pour protéger les plus âgés, notamment les résidents des EHPAD? La ministre de la Santé demande à ses services d'engager immédiatement la mise en place du dispositif après un avis favorable rendu tout à l'heure par la Haute Autorité de Santé. 5 départements du sud-est de la France classés ce mardi en rouge pour risque très élevé de départ de feu. Parmi eux, le Var où l'incendie qui a parcouru plus de 200 hectares depuis hier à Tarado et aux Arcs est désormais fixé, mais la vigilance reste de mise selon le préfet. Il y a eu 2 reprises dans l'après-midi en raison du vent. Amélioration également sur le front des incendies en Haute-Corse où 570 hectares ont été parcourus par les flammes. Le patron d'écurie situé à Templeuve en Pévèle dans le Nord, mis en examen pour 6 viols, dont un sur sa compagne, annonce le parquet de Lille. Il a été placé en détention provisoire. Les investigations se poursuivent alors qu'il est. La fête en Espagne, la marée rouge dans les rues de Madrid pour accueillir les champions du monde de football, sacré hier soir à New York. Plus de 2 millions de supporters, selon la préfecture, des images aériennes littéralement hallucinantes. La procession s'est terminée tout à l'heure vers 22h. Les joueurs espagnols de la Jora sont ensuite montés sur le podium, Alexandre Berthaud.
3: Oui, un par un, les joueurs sont montés sur la scène, appelés par les speakers, entrée de rockstar dans l'ordre croissant des numéros, à 2 exceptions, le buteur de la finale, Ferran Torres, en avant-dernier, le plus acclamé par la foule espagnole, et puis pour terminer, le capitaine Rodri. Mais à chaque nom, on avait une clameur, des centaines de milliers de voix, sensation unique que cette énergie d'une foule aussi nombreuse que passionnée. Chaque joueur en montant sur scène a soit dit un mot, soit chanté, pas toujours avec succès, mais on pardonne toutes les fausses notes à des champions du monde qui sont maintenant en musique, en train de commémorer cette victoire, de communier avec la foule pour leur retour à la maison. La foule a acclamé ses héros, la foule danse, la nuit sera longue dans les rues de Madrid.
0: Alexandre Berthaud à Madrid pour France Info. Et puis au lendemain de la deuxième journée de repos, le peloton du Tour de France débute ce mardi aux abords du lac Léman. La dernière semaine de la grande boucle avec un contre-la-montre individuel d'un peu plus de 26 km. Une difficulté, la côte de Laringe, 9,7 km à 4,3% de dénivelé. Tadej Pogacar est toujours maillot jaune. Minuit 3 sur France Info, la météo.
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0: Le temps de votre mardi, il sera toujours sec et caniculaire sur une partie de la France, Patricia Charbonnier.
23: Le temps sera encore très estival demain avec une chaleur sans excès sur une bonne partie du pays excepté sur l'extrême sud entre le sud de la Nouvelle-Aquitaine et les régions méditerranéennes où la chaleur est durablement installée avec des températures encore caniculaires. Pas de pluie pour demain. Les conditions météo resteront anticycloniques. Seulement quelques averses qui se déclencheront dans l'après-midi sur le relief, en particulier sur les Alpes frontalières et sur les Pyrénées. Partout ailleurs, le temps sera très ensoleillé toute la journée mais avec quelques passages nuageux sur le Nord-Pas-de-Calais et les côtes de la Manche et toujours un vent de secteur nord-est qui souffle sur une bonne partie du pays et le Mistral qui va se renforcer demain après-midi en vallée du Rhône jusqu'à 60 km/h en pointe. Des températures très contrastées pour demain après-midi avec 25 degrés à Brest, 27 à Paris, 29 à Lyon. Mais Météo France prévoit encore de 36 à 39 degrés dans le Languedoc et dans le Var.
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5: Et ce matin, France Info vous fait entendre des voix d'habitude bien discrètes qui ont souvent honte de ce qui leur est arrivé. Les voix de victimes d'arnaques aux faux conseillers bancaires. Ce type de fraude bien connu a pris de l'ampleur en France ces dernières années, jusqu'à représenter 40% des escroqueries bancaires. Grâce aux fuites de données sensibles, les escrocs en savent autant que les vrais banquiers. Bonjour Valentine Joubin.
6: Bonjour.
5: Le piège se referme très vite sur les victimes. Mais par contre, pour obtenir réparation, le chemin est beaucoup plus long et tortueux.
24: Elles n'ont ni le même âge, ni la même situation. Marie, 73 ans, est retraitée. Florence, la trentaine, travaille au service aménagement d'une mairie. La première habite un village des Bouches-du-Rhône, l'autre, Paris. Pourtant, l'arnaque dont chacune a été victime suit le même scénario.
25: J'étais dans le tramway. On était entre midi et deux un vendredi. J'étais pas dans des bonnes conditions non plus pour avoir un peu de lucidité.
26: J'étais à Marseille. J'allais chercher ma petite fille qui sortait de l'école. J'avais 20 voitures derrière qui klaxonnaient.
24: Un numéro non masqué appelle.
26: On me dit c'est le siège social de ma banque.
25: Quelqu'un qui me dit je suis votre conseillère bancaire et j'ai remarqué des mouvements suspects sur votre compte. Est-ce que vous avez fait des transactions récemment avec la Roumanie ?
26: Et on me dit, on est en train de vous arnaquer de petites sommes, on vous a déjà pris 8 ou 10 fois 60 euros.
24: S'ensuit toute une série d'opérations sur l'application bancaire.
26: Plusieurs fois, on m'a demandé de taper un code et puis il m'envoyait soi-disant un nouveau code, il fallait que je tape mon identifiant, qu'on m'envoie un nouvel identifiant.
24: Marie comme Florence ont bien exprimer des doutes, mais l'escroc a réponse à tout.
25: Je lui dis, mais au fait, comment est-ce que je suis sûre que vous êtes ma vraie conseillère ? Il me dit, ah, mais madame, vous faites bien de me poser la question. Ce que je vous propose, c'est qu'on raccroche et vous rappelez le numéro avec lequel je vous ai appelé. Comme ça, vous verrez bien qu'on est bien sur le site de la banque. Je compose le numéro et effectivement, je tombe sur le service client du Crédit Mutuel. Et donc, en fait, à partir de là, moi, j'étais en super confiance. Je me suis dit, tout va bien.
24: Un piège bien rodé qui a fait perdre plus de 4000 euros à Florence. Marie, elle, a perdu
26: 23 000 euros. On venait de vendre le dernier truc qui restait de la succession de mon père. Je comptais le donner à mes enfants. Voilà. Qu'est-ce que vous voulez que je dise, quoi ? En dehors du fait que j'ai été complètement idiote de me faire avoir. Voilà.
5: Et Valentine, on perçoit de la culpabilité chez cette retraitée ?
24: Oui, c'est un sentiment que ressentent toutes les femmes et les hommes visés par des arnaques bancaires, selon Perrine Sailly. Elle a créé il y a 3 ans l'association de soutien Victimes mais pas démunies.
27: On a des personnes qui nous appellent qui sont en état de stress post-traumatique. Des gens qui vont nous dire « depuis que ça m'est arrivé, je dors plus ». Et puis, on a surtout des victimes qui sont complètement démunies parce que leur banque, leur assurance, la protection juridique leur dit « c'est de votre faute, vous n'aviez qu'à pas cliquer sur ce lien ».
24: C'est effectivement ce qui s'est passé pour Marie.
26: La banque, le lendemain, m'a dit que je n'aurais rien parce que j'avais donné mes coordonnées bancaires, que j'étais responsable.
24: Au départ, Florence, elle aussi, est confrontée à un mur. Alors elle porte plainte pour escroquerie et envoie un courrier à sa banque.
25: Pour essayer de faire pression pour avoir le remboursement en expliquant que j'avais quand même été trompée.
24: Un mois plus tard, le Crédit Mutuel consent enfin à faire un geste.
25: En gros, j'ai perdu un peu plus de 4000 euros. Ils m'en ont remboursé à peu près la moitié. Voilà, j'ai lâché l'affaire.
24: Après avoir fait une croix sur l'équivalent d'un mois de salaire épargné, Florence n'avait plus les moyens d'engager des poursuites judiciaires.
5: Et justement, Valentine, que peuvent espérer les victimes en se tournant vers la justice ?
24: En théorie, elles peuvent poursuivre l'auteur ou la société qui les a arnaquées. Le problème, c'est que ces entreprises, parfois basées à l'étranger, sont difficiles à identifier et qu'elles sont souvent rapidement liquidées. L'autre option pour les victimes, explique l'avocate Audrey Babin, c'est de poursuivre leur banque.
28: La victime, à un moment, a choisi de lui confier des fonds et en retour, la banque lui doit une certaine sécurité dans la gestion de ses fonds.
24: Dans ce type d'affaires, la question centrale posée par les juges, c'est
28: la victime a-t-elle commis une négligence grave dans le cadre de l'infraction ?
24: C'est aux banques de démontrer cette négligence et leur argument massue, c'est ce qu'on appelle l'authentification forte.
28: La biométrie, des codes sécures qui ont été communiqués, c'est un véritable moyen de défense des banques qui se disent, mais attendez, on met en place un système d'authentification forte et la victime l'utilise au bénéfice de son arnaqueur.
24: Sauf que plusieurs tribunaux ont récemment estimé que cela ne pouvait pas suffire à dédouaner les banques.
28: Parce qu'il y a un certain nombre d'éléments autour qui ont permis de convaincre la victime et de l'amener à cette authentification forte. Typiquement, ça va être le numéro de téléphone qui met en confiance, le conseiller bancaire qui connaît les données de la victime, si le lieu où la victime a validé l'opération est inhabituel. Toutes ces informations-là peuvent être de nature à convaincre en fait le juge juge que la victime a été plutôt prudente, finalement.
24: C'est au cas par cas, conclut Maître Babin, et il faut compter entre 1 an et demi et 3 ans de procédure.
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5: Cette question ce matin, est-ce qu'utiliser des cosmétiques dans le train ou les transports en commun est passible d'une amende ?
24: Une vidéo sur Instagram vue plus de 490 000 fois nous prévient que la SNCF et la RATP mettent désormais des amendes de 60 euros si on se maquille dans le train.
7: Ce mardi, sur la ligne Paris-Lyon, une passagère a pris 60 euros d'amende pour avoir mis du vernis à ongles en voiture, 14. La SNCF et la RATP appliquent désormais leur plan Civilité Voyageurs 2026. Pour eux, ton siège n'est plus une extension de ta salle de bain. On veut des passagers qui vivent, ou des robots qui ne font pas de tâches.
5: Alors, vrai ou faux, Marion ?
24: C'est faux. La RATP et la SNCF que nous avons contactées assurent qu'elles ne verbalisent pas les gens qui se maquillent dans les transports. Il n'y a pas de brigade maquillage dans les trains, s'agace la SNCF, et pas de plan Civilité Voyageurs, contrairement à ce que dit la vidéo. En revanche, si une personne se maquille et que son pot de fond de teint se renverse sur le siège pile au moment où passe un contrôleur, là le voyageur risque une amende de 60 euros pour souillure du matériel. Plus largement, tout ce qu'on voit dans ce pseudo-reportage est faux, réalisé avec l'intelligence artificielle des voyageurs dans le train jusqu'au soi-disant rapport officiel selon lequel près de 70% des Français jugent le maquillage dans les transports déplacé ou intrusif.
5: Mais d'où vient alors cette histoire d'interdiction ?
24: Alors au départ, c'est juste une blague un peu lourdingue.
8: Hop, hop, hop, hop, hop. Vous êtes arrêté pour excès de beauté. Alors, beauté extrême, ça vous fera 250 euros. Et vous contestez votre beauté ?
24: Qui date de 2020, et après cela, certains ont même publié des fausses contraventions qui reprennent la charte graphique de la SNCF. Ce qui était seulement de l'humour est aujourd'hui détourné par le compte. On n'y comprend rien. Qui fait passer ça pour une vraie information ? Et toujours pour faire du clic.
5: Et attention quand même à ne pas vous mettre le crayon dans l'œil en cas de secousse, même s'il n'y a pas d'amende. Merci Marion Aquilina. C'était le vrai ou faux ?
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5: Et voici bientôt chez vous. Bonjour Yann Rousseau.
9: Bonjour.
5: La canicule frappe aussi le Japon en ce moment, Yann, mais il n'y a pas de grandes vacances d'été dans le pays. Les entreprises cherchent donc des moyens de rafraîchir leurs employés, notamment ceux qui travaillent en extérieur. Plusieurs sociétés s'équipent maintenant en frigo pour humains.
9: Oui, la saison des pluies est terminée au Japon et les températures explosent. Cette semaine, le thermomètre va par exemple monter à 38 degrés à Tokyo. Mais avec l'humidité, qui est toujours très élevée, eh bien, les températures ressenties sont plutôt autour de 45 degrés. Et pourtant, les gens travaillent normalement, notamment en extérieur, sur les chantiers, sur les ports, sur les routes. Et c'est une inquiétude pour les entreprises qui ont peur de mettre en danger leurs employés. Alors, tous les ouvriers portent déjà ici des vestes rafraîchissantes. On appelle ça en japonais des kuchofuku. Littéralement, cela veut dire des vêtements climatisés. Alors, dans les faits, ils n'ont pas de climatisation intégrée. Ce sont des sortes de gilets avec des élastiques au bras et à la taille. Ils sont aérés en permanence par des petits ventilateurs qui fonctionnent sur pile. Ils font circuler l'air autour du corps et cette ventilation permet d'accélérer l'évaporation de la sueur. Le corps reste ainsi moins chaud tout au long de la journée.
5: Mais certaines entreprises estiment que ce n'est pas une protection suffisante.
9: Exactement. Et donc, beaucoup de sociétés ont commencé à s'équiper en réfrigérateurs pour humains. C'est Trusco, une société d'équipement industriel, qui a lancé ce produit. Il faut imaginer un haut frigo monté sur 4 roulettes avec une porte transparente. Il n'y a aucune décoration, juste une sorte de petit banc en acier et des ventilations un petit peu partout, comme dans une vitrine climatisée au supermarché. Donc, si une personne souffre soudain d'un coup de chaud sur un chantier de construction, sur un terrain de golf ou sur un festival de musique, eh bien, elle va aller s'asseoir dans le frigo mobile pour se rafraîchir et faire retomber sa température corporelle. À l'intérieur, il fait 15 degrés et on reste au maximum 20 minutes pour ne pas souffrir à l'inverse d'un coup de froid.
5: Et est-ce que ces frigos pour humains sont populaires ?
9: Alors, les ventes ont commencé au printemps seulement, mais Trusco dit qu'il a déjà équipé plus de 130 clients et que la demande reste forte en ce moment, malgré le prix. Ce frigo pour humains coûte 1,6 million de yens pièce, c'est-à-dire quand même près de 9 000 euros.
5: Yann Rousseau au Japon, bientôt chez vous.
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12: Nous sommes à l'automne 2014. Alain Ducasse lance une véritable révolution dans la haute gastronomie en créant le concept de naturalité.
13: Je dis souvent que le cuisinier, il regarde ce dont il dispose, ce qu'il est capable de trouver, dans l'expression la plus parfaite, que ce soit un produit de la mer, un produit de la terre. Il regarde au fond de lui ce qu'il sait pour préserver sa plus belle naturalité.
12: Le Plaza Athénée, l'un des plus beaux palaces parisiens, vient de rouvrir ses portes après un an de travaux. À la tête du restaurant 3 étoiles Michelin de l'hôtel, le chef décide de ne plus servir de viande. Une première au monde. Au fourneau, il a placé Romain Méder, l'un de ses poulains.
11: La naturalité, c'est une approche assez radicale de la nature qui est axée sur un triptyque légumes, céréales et fruits auxquels sont apportées des protéines marines issues de pêches raisonnées.
12: Parmi les jeunes cuisiniers qui accompagnent cette aventure, Emmanuel Pilon, aujourd'hui à la tête du Louis XV à Monaco, il se souvient.
14: En 2014, le chef était, on va dire, voilà, un peu précurseur sur ce sujet-là. Parce que moi, je me rappelle, voilà, j'ai fait les tessines avec Romain, on partait d'une page blanche, on s'est dit, waouh, qu'est-ce qu'on va faire, quoi. Pendant 9 ans, au Plaza Athénée, on s'est régalé à développer cette philosophie, quoi.
12: Une philosophie entièrement axée autour du végétal et de l'iode. Ainsi, au Plaza Athénée, les recettes, souvent faites uniquement de légumes, rendaient compte de l'importance du terroir. Quinoa d'Anjou, racines, champignons au coin sauvage, maïs grand roux du Pays Basque, cocottes de légumes de printemps et champignons sylvestres, ou encore légumes des jardins du château de Versailles, truffes noires. Alain Ducasse est convaincu que la manière de manger doit changer pour la santé des hommes et pour le bien-être de la planète. Il faut, selon lui, limiter la consommation de protéines animales.
15: Le cuisinier que je suis, s'il est porteur d'un message que cette planète elle a des ressources rares, qu'il faudra les partager, je pense qu'on ne peut pas être aujourd'hui complètement déconnecté de la notion que la manière de se nourrir, c'est important pour les individus, que la manière de se nourrir, c'est important pour la planète, qu'il faut consommer différemment. C'est-à-dire moins de gras, moins de sel, moins de sucre, moins de protéines animales. D'abord, c'est bon pour la santé. Deuxièmement, c'est bon pour la planète. Donc tout ça est lié.
12: Cette conviction, Ducasse la porte depuis longtemps. Il a été le premier chef emblématique à oser cette vision du tout végétal dès 1987. À Monaco, alors que le prince régné lui propose de prendre les cuisines du Louis XV à l'hôtel de Paris, il lance le menu Jardin de Provence.
16: Depuis toujours, depuis 1987, je fais un menu végétarien à Monaco. Donc, il était naturel qu'on soit capable de démontrer que c'était bien d'aller jusqu'au bout des choses et d'être capable de faire un restaurant où seul le végétal soit référent. La protéine végétale suffit largement à satisfaire aux besoins nutritionnels d'un individu.
12: Pourtant, avec ces Jardins de Provence, Ducasse n'obtient pas le succès espéré. Le menu dépasse rarement une à deux commandes par jour. Mais le nouveau maître des lieux tient bon. Il reste persuadé que l'essence de la nourriture est là. Et au fil des mois, le restaurant passe de 2 à 3, puis 6 ou 8 menus chaque jour. Aujourd'hui, un tiers des convives réclament les jardins. C'est ainsi les temps sont au retour à la terre et à la nature. Alain Ducasse, lui, la porte au cœur, cette nature, depuis sa plus tendre enfance. Élevé dans les Landes, le chef a appris le goût des produits auprès de sa grand-mère.
16: Je suis né dans une ferme, ma grand-mère cuisinait bien. On disait qu'est-ce qu'on mange à midi, on allait au jardin, on allait ramasser des petits pois, quelques pommes nouvelles, un oignon frais. De ma ferme natale, j'ai gardé le goût de l'excellence d'une laitue qui saigne blanc, d'un petit pois croquant, d'une cuisine de l'immédiateté. C'était du jardin à l'assiette, mais c'était d'une proximité absolue, puisque à 11h30, les petits pois étaient vivants, à 13h30, ils étaient consommés.
12: L'amour de la nature et du produit, Alain Ducasse l'a reçu aussi de ses mentors. Des mentors qui ont pour nom Michel Guérard, Gaston Lenôtre, Alain Chapelle ou Roger Verger.
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5: Et voici C'est ma santé avec Julien Méniel, votre chronique santé de l'été. Une période où avec la chaleur, on peut s'accorder une petite glace. Sauf qu'en mangeant, certains ont parfois très mal à la tête, Julien.
18: Vous connaissez sans doute cette sensation désagréable. Elle est tellement fréquente que si vous ne l'avez pas expérimentée vous-même, vous en avez sûrement été témoin. Vous mangez une crème glacée, vous vous régalez, tout va bien. Et soudain, une douleur froide et intense vous traverse le crâne. C'est comme si votre cerveau gelait brutalement. Raison pour laquelle les anglo-saxons lui ont donné le nom de « brain freeze ». En français, ça s'appelle une céphalée causée par le froid ou encore céphalée de la crème glacée, mais son vrai nom, c'est la ganglioneuralgie sphénopalatine. Les spécialistes estiment que le froid déclenche un phénomène neurologique qui implique un ganglion nerveux situé juste derrière le palais et aussi le nerf trijumeau qui sont tous les deux impliqués dans les migraines ou les névralgies faciales. Ce qui se passe, c'est que le froid fait brutalement contracter les vaisseaux sanguins dans la zone, qui vont ensuite se dilater de nouveau de façon très rapide. Et ça, ça va stimuler les deux structures nerveuses dont je viens de vous parler, qui ne comprennent pas ce qui se passe, qui paniquent un petit peu et qui vont envoyer au cerveau le message nerveux de la douleur.
5: Alors ça fait mal, mais est-ce que c'est dangereux pour le cerveau ?
18: Eh ben non, parce que contrairement à ce que le nom anglais pourrait laisser croire, votre cerveau ne gèle pas vraiment. Hein. Comme je l'ai dit, c'est très fréquent, ça toucherait jusqu'à un tiers de la population, ça pourrait même monter jusqu'aux deux tiers chez les enfants et les adolescents. Mais les personnes les plus susceptibles d'avoir des céphalées causées par le froid, ce sont celles qui sont sujettes aux migraines. Chez elles, le pourcentage, ça monte à 70%, mais c'est bénin. Ça n'a aucune conséquence, puis ça ne dure pas longtemps. Généralement, c'est moins d'une minute. À la limite, le seul risque, ce serait de faire un malaise à cause de la douleur, de perdre connaissance et de se blesser en tombant. Mais ça, ce serait vraiment des cas exceptionnels. Comme ça reste quand même très désagréable comme expérience, je vais vous donner quelques petits trucs pour faire passer la douleur plus rapidement. D'abord, évidemment, arrêtez de manger cette glace. Hein. Vous recommencerez à la manger un petit peu doucement quand ça ira mieux. En attendant, ce que vous pouvez faire, c'est appuyer votre langue contre votre palais. Ça va réchauffer la zone et ça va calmer un petit peu les choses. Ça, c'est facile et ça ne nécessite aucun matériel. Si vous pouvez, buvez une boisson, pas quelque chose de trop chaud, mais au moins une boisson tiède ou à température ambiante. Ça aussi, ça va rééquilibrer la température dans votre bouche et ça va ramener le calme dans votre cerveau.
5: Merci beaucoup pour ces bons conseils. Julien Méniel, c'est Ma Santé, tout l'été sur France Info.
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1: Bonjour Didier Bourgetter.
2: Bonjour Élodie.
1: Bonjour China Moses.
2: Bonjour Élodie. 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
1: she's got them bad, she feels so sad. Vous avez accepté de passer la semaine avec nous dans le monde d'Élodie sur France Info avec pour unique mot d'ordre maintenir ce sourire que vous arborez chacune depuis vos premiers pas dans la musique. Didi Bridgewater, vous êtes l'une des artistes américaines les plus françaises de la scène jazz et soul, l'une des voix les plus emblématiques aussi. Beaucoup vous mettent dans la catégorie des divas. Vous êtes née Denise Aylin, mais vous êtes rapidement devenue Didi, un surnom en guise de déclaration d'amour hein, que vos parents souhaitaient offrir à la France, cette France et sa culture si importante pour eux. À 75 ans, votre carrière force le respect. Vous avez chanté avec les plus grands jazzmen du monde entier. China, vous êtes la fille de Didi Bridgewater. Vous êtes cette animatrice de télé incontournable hein, des chaînes musicales de MTV, MCM, Canal+, également, et cette voix aussi incontournable avec un album qui est sorti il y a très peu de temps, It's Complicated. Je voudrais que vous me parliez toutes les deux de votre voix et je voudrais savoir quelle place elles occupent dans votre vie. Didi.
2: Ma voix, ça fait partie de ma vie, c'est mon corps, c'est mon âme. C'est le tout pour moi. C'est par ma voix que je peux engager avec le monde et puis je peux m'exprimer et c'est ça.
1: China ?
2: Tout ce que ma mère, elle a dit.
1: C'est trop facile. Je voudrais qu'on parle de vos débuts, Didi, quand vous étiez enfant notamment. Déjà, ce prénom, Didi, c'est...
2: Didi, c'est le diminutif de Denise. Les enfants à Memphis, où j'étais née, ne pouvaient pas prononcer Denise. Et donc, c'est eux qui ont dit Didi. Pour moi, c'était toujours mon prénom. Et je me sens beaucoup mieux avec ce prénom. Quand j'habitais en France et je visitais la préfecture pour faire des papiers, des choses comme ça, j'étais Denise. Et mon nom de mariage était Durand. Et donc, quand on m'appelait, oui, Denise Durand, le numéro. Et j'arrivais au comptoir. Non, non, madame, on a appelé Denise Durand parce qu'elles attendaient une femme blanche, cheveux blondes. Et je dis, mais non, c'est moi. Et c'était un peu comme ça, à chaque fois.
1: On en rigole, mais en même temps, c'est quand même, ça marque une époque.
3: C'est ça le truc, c'est la complexité de la France, de voir ma mère évoluer avec cette complexité-là. C'est-à-dire, on est noir en France, mais on est noir américaine. Et du moment que les gens ils apprennent qu'on est noir américaine, ça va. Il n'y a qu'aux États-Unis, en fait, qu'on ne nous aime pas, en fait, les Noirs américains. J'ai toujours vu ma mère naviguer cette complexité avec une élégance, mais absolument incroyable. Et même, je l'ai vue même aussi souffrir de choses, mais c'est elle qui en parlera le mieux. Une des raisons pour lesquelles maman est partie de la France, c'est qu'il y a eu des choses qui ont été dites qui étaient profondément blessantes.
1: Qu'est-ce qui vous a blessé, Didi ?
2: Quand j'ai sorti mon disque Red Earth, A Malian Journey, qui était la suite de ma recherche sur mes racines africaines. J'ai fait une émission de télévision, une émission politique, et c'était au début de la campagne de Barack Obama. Et donc, tous ces politiciens, ils sont mis à parler des États-Unis et les communautés noires et m'adressait pas du tout, mais il parlait de mon pays, mon peuple à moi, un homme noir qui se présentait pour la présidence. Et à un moment, j'en ai eu marre. Et je me suis levée et j'ai dit, mais qui parmi vous a été aux États-Unis? Personne. J'ai dit, mais c'est ça avec vous les Français. Vous êtes arrogants, vous pensez que vous connaissez tout, et j'en ai ras-bol, vous connaissez pas mon peuple, vous me connaissez pas du tout, et maintenant je m'arrête, j'ai retiré le micro et j'ai dit, you can kiss my black ass, et j'ai quitté la scène. Et c'est ce moment-là où je disais, peut-être il est temps pour moi de quitter le pays. Parce que je ne savais pas que j'avais une telle colère.
1: Je voudrais qu'on parle d'une chanson. C'est Raindrops Keep Falling on My Head. Elle représente quoi, cette chanson, qui, pour le coup, représente aussi votre premier disque?
2: J'avais choisi Raindrops Keep Falling on My Head parce que c'est une chanson de...
4: Burt Bacharach. And Hal David.
2: Et j'adorais ces paroliers. J'avais envie d'avoir une carrière avec eux comme Dionne Warwick a eu, mais... Avec mon premier mari, Cecil Bridgewater, et son frère, Ronnie Bridgewater, on a trouvé cet arrangement quand on était en studio. Et puis, en écoutant, je pense que c'est là où j'ai dit, oui, on va commencer le disque avec ce morceau.
1: Merci Didi Bridgewater et China Moses de passer la semaine avec nous sur France Info dans le monde d'Elodie. Didi, votre album s'appelle Elemental, il est disponible. Et China, vous, il s'appelle It's Complicated. Je vous donne rendez-vous demain.
2: Merci Elodie.

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1: Merci d'écouter France Info, il est minuit et demi. 5 départements du sud-est de la France classés en rouge ce mardi pour un risque très élevé de départ de feu. Dans le Var, l'incendie qui a parcouru plus de 200 hectares depuis dimanche à Tarado.

0: l'introduction dérogatoire de certains pesticides, notamment l'acétamipride, mais ce nouveau vote doit être validé par le gouvernement. À l'étranger, l'Iran affirme faire face à une guerre totale avec les États-Unis qui ont frappé ce soir encore une grande partie de son territoire pour la 10e nuit consécutive d'hostilité d'une intensité inédite depuis le cessez-le-feu du mois d'avril. En réponse, Téhéran a pris pour cible ses voisins du Golfe, le Koweït et Bahreïn, alliés des États-Unis. Un navire a notamment été touché ce soir au large des côtes des Émirats Arabes Unis. L'armée jordanienne dit avoir abattu 3 missiles iraniens visant son territoire. À l'étranger, encore une frappe de drone ukrainienne sur un autocar en Russie a fait au moins 5 morts, dont un enfant ce lundi, alors qu'au moins 8 personnes sont par ailleurs été tuées en Ukraine par plusieurs bombardements russes, selon les autorités locales. C'est le 7e Premier ministre en 10 ans. Andy Burnham a été officiellement nommé chef du gouvernement du Royaume-Uni. Ce travailliste de 56 ans entendit-il incarner à Downing Street un changement de style autant que politique dans un pays confronté à des défis économiques et sociaux majeurs. Près de 2 millions de personnes dans les rues de Madrid ce soir pour accueillir les champions du monde de football. L'équipe d'Espagne a entamé tout à l'heure la soirée par une parade à bord d'un bus impérial sous un soleil de plomb avant de participer sur un podium à une grande soirée. Et puis au lendemain de la deuxième journée de repos, le peloton débute ce mardi aux abords du lac Léman, la toute dernière semaine du Tour de France, avec au programme un contre-la-montre individuel de 26 km et une difficulté, la côte de Laringe. Il est 12h32 sur France Info. Prochaines informations à 1h du matin.
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3: France Info Monde avec vous ce matin et des crocodiles. Oui, des crocodiles pour dissuader des prisonniers palestiniens de s'échapper. C'est le projet bien réel du gouvernement israélien. Il vient même de changer la classification de l'espèce pour pouvoir se servir de ces animaux dans le cadre d'activités liées à la sécurité du pays, Boris.
4: Oui, le crocodile du Nil n'est plus classé comme animal sauvage en Israël. Une décision du ministère de l'Environnement et désormais, il est donc possible d'utiliser l'animal à des fins sécuritaires, un peu comme des chiens d'attaque par exemple. Alors ce changement de classification a été salué par le ministre de la Sécurité nationale, figure de l'extrême droite, Itamar Ben-Gvir. C'est lui qui a proposé de déployer des crocodiles autour de la prison de Ketziot. C'est là que sont détenus de nombreux militants du Hamas, capturés après l'attaque du 7 octobre. Itamar Ben-Gvir a même publié sur ses réseaux sociaux un photomontage de lui tenant un crocodile en laisse avec cette légende: terroriste maudit, tu songes à t'évader, réfléchis-y à deux fois.
3: Et cette décision gouvernementale sur les crocodiles s'inscrit dans la longue liste de mesures controversées votées à la hâte ces derniers jours.
4: Oui, en fait, la Knesset, le Parlement israélien, vient de voter sa dissolution parce que la campagne électorale en vue des législatives en octobre a démarré. Mais juste avant la fin de la session parlementaire, Benjamin Netanyahou s'est lancé dans un raid législatif. Sa coalition a voté toute une série de lois qui brossent dans le sens du poil les alliés politiques du Premier ministre, l'extrême droite notamment, et ce bien sûr dans l'optique des élections. Parmi les mesures, l'une réduit considérablement les pouvoirs de la procureure générale. Jusqu'ici, elle agissait comme un garde-fou. Elle avait la capacité de censurer certaines décisions gouvernementales jugées non conformes à la loi israélienne. C'est désormais terminé. Autre réforme, elle concerne les médias cette fois, et elle va favoriser les grands groupes de presse classés à droite en leur permettant d'acquérir de nouveaux titres et donc de devenir encore plus puissant.
3: Et dans cette série de nouvelles lois, Benjamin Netanyahou n'a pas non plus oublié les deux partis ultra-orthodoxes.
4: Oui, sans qui il n'a aucune chance en octobre prochain. Voilà pourquoi une loi sur la Torah vient d'être adoptée. Son étude par les juifs orthodoxes est désormais considérée comme une valeur fondamentale de l'État d'Israël. Ce qui ouvre la porte à une exemption du service militaire pour les membres de cette communauté religieuse. Un passe-droit qui fait polémique, même au sein du parti de Benjamin Netanyahou. Mais l'actuel Premier ministre n'a pas le choix. À 3 mois du scrutin, les sondages ne sont pas bons. Il est donné perdant. Alors, en menant ce raid législatif, il semble tenter le tout pour le tout.
3: France Info Monde avec Boris Loumagne ce matin sur France Info.
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3: Et c'est un homme politique qui est dans Ils ont fait l'actu ce matin, la chronique qui revient sur les temps forts de l'année, les événements qui vous ont marqué, avec les témoignages des premiers concernés. Aujourd'hui, Aurélie Herbemont.

0: C'est un ancien Premier ministre donc qui est à votre micro. François Bayrou, qui est resté à Matignon de décembre 2024 à septembre 2025.
1: Le 8 septembre 2025, François Bayrou monte à la tribune de l'Assemblée pour la dernière fois comme Premier ministre. Son plan de 44 milliards d'euros d'efforts budgétaires suscite des levées de boucliers. Alors il tente un coup de poker, demander aux députés de lui accorder leur confiance.
2: Cette épreuve de vérité, avec l'assentiment du président de la République, je l'ai voulu. Et certains d'entre vous, les plus nombreux, les plus sensés, probablement, ont pensé que c'était déraisonnable, que c'était un trop grand risque.
1: Le résultat est sans appel, François Bayrou est renversé, obligé de remettre sa démission à Emmanuel Macron. Aujourd'hui, l'ancien Premier ministre ne trouve toujours pas sa décision déraisonnable.
2: C'était au contraire absolument raisonnable, absolument justifié, si on pense à l'essentiel. Et moi, ce que je dis, c'est le problème majeur de la France aujourd'hui, c'est son endettement. Ce qui compte quand vous êtes au gouvernement, c'est de faire des choses essentiel pour le pays. Si on vous dit vous restez au gouvernement mais vous ne ferez pas les choses essentielles, eh bien vous dites non.
3: Est-ce que quand vous décidez d'engager votre responsabilité, il y a aussi un côté je veux choisir le moment où je vais être renversé car il y avait de fortes probabilités que vous soyez renversé plus tard pendant le budget, en novembre, en décembre. Est-ce que c'était un moyen, François Bayrou, de garder la maîtrise de votre destin ?
2: Je pense que ça ne serait pas arrivé à novembre ou décembre. Je pense qu'il promettait la censure dès octobre. Mais ça n'a pas du tout le même sens de subir les mains attachées dans le dos, les directs et les crochets qu'on vous envoie dans la mâchoire, et de partir tête basse, ou de choisir au contraire, de poser la question majeure en acceptant le risque pour partir sur l'essentiel.
3: Si c'était à refaire, est-ce que vous vous y prendriez autrement avec les socialistes ? On voit que Sébastien Lecornu, il a réussi à les amadouer après vous.
2: Mais pas du tout. Ce que Sébastien Lecornu a fait, c'est accepter d'en passer par les conditions du Parti Socialiste et notamment l'abandon de la réforme des retraites.
3: Ça, vous n'auriez jamais accepté.
2: Je n'aurais jamais accepté parce que c'est pas rendre service au pays. Alors je comprends qu'il l'ait fait, j'ai pas de rancœur et j'apporte l'aide nécessaire à tout ça. Mais ça fait 50 ans que le pays fait ça. 50 ans qu'on fait semblant de ne pas voir la situation. Et donc 50 ans qu'on trahit les Français. Alors dans des conditions agréables pour eux, puisqu'on distribue de l'argent. Et je déteste le mensonge au peuple. Quand vous êtes gouvernant, vous avez un devoir de vérité. Vous avez un devoir de vérité pour les Français qui vous confient leur destin. Et vous avez un devoir de vérité pour vous-même. Qui êtes-vous ? Vous êtes un abuseur de peuple ? Tout ça pour garder des galons sur les épaules et rester avec des voitures et des chauffeurs et qu'on vous dise « Monsieur le Premier ministre ben, », c'est pas moi.
3: Ces derniers mois, votre saison politique a aussi été marquée par votre défaite à Pau dans votre mairie, mairie que vous aviez gagnée en 2014. Est-ce que, François Bayrou, vous vous dites « Décidément, j'aurais peut-être pas dû aller à Matignon, j'ai un peu tout perdu ».
2: Sûrement pas. Quand on a une vocation et quand on a une mission, on la remplit. Et donc ça, c'était vocation et mission. Après, il y a des risques. Je dis toujours à mes enfants, si tu veux pas prendre des coups dans la gueule, te fais pas boxeur. Et moi, je me suis fait boxeur. Bien sûr, la défaite à Pau était pour moi cruelle. Elle est encore plus cruelle pour la ville.
3: Vous l'avez digérée, cette défaite, vous, personnellement ?
2: Oui, complètement. On tombe, on se relève.
3: Votre prochain combat, François Bayrou, c'est quoi ? Pas la présidentielle, vous avez dit. C'est assez rare que quelqu'un ne se déclare pas pour 2027.
2: Oui.
3: Comment ça se fait ?
2: Oui, donc on devient une denrée rarissime. Et donc j'ai choisi, en effet, que je ne serai pas candidat et je ferai tout ce que je pourrai pour qu'il y ait la lucidité des prochains responsables du pays, qu'on puisse avoir de l'estime pour eux, qu'ils portent quelque chose que je considère comme essentiel et qu'ils écartent les extrêmes. Qu'en regardant vers l'extrême droite, ils disent « jamais » et en regardant vers l'extrême gauche, ils disent « jamais ». Ben, je trouve que tout ça, c'est utile et intéressant.
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5: Io sono Giorgia.
6: Je suis Giorgia.
5: Sono una donna.
6: Je suis une femme.
5: Sono una madre.
6: Je suis une mère.
5: Sono italiana.
6: Je suis italienne.
5: Sono cristiana.
6: Je suis chrétienne.
5: Non me lo toglierete.
6: Et vous ne me l'enlèverez pas.
5: Non me lo toglierete.
6: Voilà, tout est dit. On pourrait presque s'arrêter là. Georgia, donc, qui a bien failli ne pas naître en 1977. Elle raconte que sa mère, Anna, avait pris rendez-vous pour avorter, puisque le couple qu'Anna forme alors avec Franco Meloni bat de l'aile. Et un deuxième bébé semble une mauvaise idée. Mais comme le détaille Georgia, au café près de la clinique où Anna doit faire des analyses à jeun pour préparer l'IVG, soudain elle change d'avis et commande au serveur un cappuccino et un croissant. Un renoncement fondateur. Notre mère a cru en nous, ma sœur et moi, dit Georgia Meloni. Et ce sont elles, mère et sœur, les figures centrales de sa vie. D'autant que le père, lui, a mis les voiles. Des parents séparés donc, pas tout à fait la famille traditionnelle qu'elle érige en modèle, peut-être justement parce qu'il lui a fait défaut. C'est même sa devise dans chaque meeting de son parti, Fratelli d'Italia, frère d'Italie, et jusqu'au pouvoir, Dieu, famille, patrie. Mais devenue chef du gouvernement, finalement, elle ne touche pas à l'avortement.
7: Non intendo abolire la legge.
6: Je n'abolirai pas, je ne modifierai pas cette loi.
7: I don't want to cancel it.
6: Giorgia Meloni rend possible, en revanche, l'accès des militants pro-vie au centre de planification des interruptions volontaires de grossesse. Ils peuvent donc tenter d'y dissuader des femmes. La mère de Giorgia Meloni, en tout cas, va enchaîner les petits boulots tout en élevant seule ses deux filles. Anna Paratore écrit, sous le pseudonyme de Josie Bell, plus de 130 romans d'amour et milite en parallèle dès les années 70 au mouvement social italien, le MSI, parti néo-fasciste fondé par des partisans de Mussolini. Ses deux filles se mettront dans ses pas, car Arianna, la grande sœur de Giorgia, va elle aussi gravir les échelons jusqu'à un poste clé de Fratelli d'Italia. Dans son autobiographie « Io sono Giorgia », elle évoque sa sœur Arianna, la personne la plus importante de toute ma vie, jusqu'à la naissance de ma fille. 2016, voilà justement Giorgia Meloni, enceinte à son tour. Enceinte et candidate à la mairie de Rome. Assaillie de questions, peut-elle vraiment être maire et mère ? Elle emprunte sa réponse à Romulus et Rémus.
8: Le symbole de la ville de Rome est une louve qui allaite deux jumeaux, donc s'il y a bien une ville où la mère peut allaiter un enfant sans problème, c'est ici.
6: L'enfant qu'elle met au monde cette année-là s'appelle Ginevra, Geneviève. Elle va l'élever aux côtés de son compagnon jusqu'à leur séparation 7 ans plus tard. Giorgia Meloni est donc aujourd'hui première ministre et mère célibataire d'une enfant de 9 ans.
9: Mais tous les bambini avaient ce sogno da bambina, l'attrice, la cantante.
6: Allez, quittons-nous sur un petit marché italien où l'on retrouve Mamma Meloni, la grand-mère, Anna Paratore, celle qui écrivait des romans d'amour, en train de vendre désormais, en 2024, ses propres bougies artisanales. Que disent ses filles, notamment Giorgia, de cette activité, demande la journaliste.
10: Elles ne disent rien. Chez nous, chacune fait ce qui lui plaît. Il n'y a plus d'hommes à la maison. Nous sommes toutes des femmes libres, alors si nous avons envie de faire quelque chose, nous le faisons.
6: Ces femmes forment le premier cercle de Giorgia Meloni. Sa deuxième famille sera celle du militantisme post-fasciste, dans lequel elle plonge adolescente et pour les 30 années qui suivent.
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0: Dans votre œil, Marion, le mondial, le foot, évidemment, la fin de l'aventure des Bleus après la défaite face à l'Angleterre. Samedi, les réseaux sociaux sont passés des critiques aux hommages.
12: C'était le plus beau match de cette Coupe du Monde. La vraie finale, c'était celle-là. Merci les Bleus. C'est ce qu'on peut lire partout sur TikTok, X ou Instagram depuis le coup de sifflet final samedi. En fait, on a presque l'impression que la France des réseaux s'est réconciliée avec les Bleus.
13: Non mais je suis d'accord avec vous, le match il servait à rien. Mais quel match de fou ! Eh, ceux qui sont sortis en ville, qu'ils ont esquivé le match, qu'ils ont dit ouais ça sert à rien. Mais vous avez raté le match de la Coupe du Monde en fait.
0: Et pourtant Marion, c'était pas gagné.
12: Ouais, ça, pendant la première mi-temps, c'était tout l'inverse. Les Bleus étaient menés 4-0 et sur les réseaux, les critiques fusaient. Sur X et TikTok notamment, les internautes se sont déchaînés.
14: Vous respectez pas votre pays. On a dit le match, on s'en fout, mais on n'a pas dit qu'on s'en fout à ce point-là. Quelle humiliation!
15: J'ai éteint ma télé, hein. Je vous invite à faire pareil, parce que 3-0 en 35 minutes, c'est quoi? C'est on est au cirque? C'est une humiliation, un rituel d'humiliation.
12: Et puis tout a basculé, les Bleus sont revenus, ont enchaîné les buts et ont réussi à faire douter les Anglais, comme si Didier Deschamps avait trouvé les mots dans le vestiaire.
16: C'est pas ce que Dédé, il a fait à la mi-temps, mais en tout cas là, l'équipe de France qu'on voit là jouer là, c'est pas celle qu'on a vu en première mi-temps avec le 4-0. Hein. Finissez en beauté les mecs, on vous demande juste ça pour le peuple. Et pour Didier Deschamps.
12: Bon, ça n'a pas suffi, hein, mais en l'espace de 45 minutes, les réseaux ont complètement changé de camp.
0: Au-delà du match, les internautes, Marion, dressent le bilan de cette Coupe du Monde.
12: Oui, les avis sont beaucoup plus nuancés qu'après la demi-finale contre l'Espagne. Beaucoup estiment que cette équipe de France quitte finalement le mondial la tête haute. Ils saluent son parcours, sa capacité à revenir et sa combativité.
0: Et d'autres restent plus sévères.
12: Ils se demandent pourquoi les Bleus n'ont pas affiché ce visage plus tôt. Bref, chacun donne son avis, refait les choix du sélectionneur et tire les enseignements de ce mondial. Et il n'y a pas que le scénario du match qui a marqué les réseaux. Les internautes ont aussi massivement partagé les images de respect entre les joueurs français et anglais avec ce commentaire qui revient souvent « That is football », ça c'est le football.
0: Et on en revient évidemment beaucoup sur les réseaux depuis ce week-end.
12: Bah oui, Didier Deschamps évidemment qui disputait son dernier match avec les Bleus. Des vidéos retraçant ses plus grands moments comme sélectionneur se multiplient sur TikTok et Instagram, souvent accompagnées de musique émouvante. From my hometown, Kylian Mbappé aussi lui a rendu hommage sur Instagram, regrettant de ne pas lui avoir offert de meilleure sortie. C'est donc la fin d'une époque, mais sur les réseaux, on se tourne déjà vers la suite, car un autre nom revient énormément, celui de Zinedine Zidane, qui va ouvrir un nouveau chapitre dans l'histoire des Bleus. Et à lire les commentaires, on a déjà hâte.
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17: Un peu de poésie à présent sur France Info, au cœur du festival Voix Vive à 7 dans l'Hérault, festival qui réunit des poètes venus de toutes les rives de la Méditerranée, avec un objectif, rendre leurs mots accessibles à tous et pour tous. Océane Zitouni.
18: Sous les arbres, la lumière traverse le feuillage, éclaire les pages des participants à un atelier d'écriture. Chacun lit son poème à voix haute.
19: Mais que fait la dompteuse de mouettes ? Qui ne supporte que de dos le soleil de Sète.
18: Une ode à Sète, Martine joue les poètes. Elle est venue d'Orléans jusqu'ici pour la première fois.
20: Je sais qu'elle a une vocation aussi de pouvoir exprimer des faits de société. Elle peut dire des belles choses, des choses moins belles, mais qui font partie effectivement de la vie, pour une prise de conscience qui est nécessaire aujourd'hui.
18: Une nécessité que Sappho, marraine du festival, transforme en poésie. Elle ne déclame pas seulement pour faire joli, ses vers prennent partie.
21: Il y a dans la poésie à la fois des choses intimes et tendres et subtiles, et en même temps il y a le fracas du monde, et la poésie est là aussi pour en parler, mais elle en parle à sa façon.
18: Une parole ouverte à tous, comme le souhaite Maïté Vallès-Bled, directrice du festival.
22: On va rencontrer dans le festival des publics de 15 à 80 ans. Et lorsque, autour d'une rencontre poétique, on observe un public transgénérationnel, là, c'est formidable.
18: Public qui est aussi international. Certains viennent de Belgique, d'Espagne, d'Angleterre, du nord de l'Italie ou encore de Suisse. À Sète, la poésie traverse les frontières et rassemble autour de ses vers.
17: Océane Zitouni, d'ici Hérault pour France Info.

0: connaît depuis quelques années le débit un peu singulier de Mickey. Pas exactement de la chanson chantée, pas vraiment du rap, pas non plus du spoken word. Enfin bon, c'est Mickey. Et en 2024, on est forcément frappé par ce qu'elle laisse tomber dans ce titre, Cartoon Sex. 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On réécoute.
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0: En interview, Mickey a révélé que personne dans son entourage n'avait entendu parler de cette agression sexuelle avant cette chanson. Et que ses proches avaient été, comme nous, à soudain entendre cette révélation dans son flot de paroles creusé dans une épaisse couche d'électro. Et Cartoon Sex fait place à la question évidente, le prof, c'est qui ?
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Mickey dit peut-être quelque chose, une initiale, un indice, on ne sait pas. Et c'est une mise en scène hallucinante de la parole des victimes, qui souvent mettent longtemps à parler, ne parlent pas complètement, ne disent pas non plus de nom pour éviter une contre-attaque judiciaire du coupable, et surtout ne parlent que lorsqu'elles ont pris conscience des dégâts consécutifs à l'agression. Sa formule, depuis je suis un peu ping-pong ding-dong, c'est assez bouleversant. Mais en même temps, est-ce qu'il n'y a pas une raison annexe au silence de tant de victimes de professeurs qui se révèlent être des délinquants sexuels? Une raison culturelle.

1973, la toute jeune fille est frappée par la maladie d'amour, par le charme innocent d'un professeur d'anglais. Je ne pense pas que Michel Sardou et son co-auteur Yves Desca soient le moins du monde en complicité avec les prédateurs qui sévissent dans l'enseignement ou dans les clubs de sport, mais on trouve facilement dans notre culture populaire cette idée qu'une idylle puisse se nouer entre un adulte et une mineure dans ce contexte-là. Mais c'est une romantisation, toujours sur un ton badin. On peut l'entendre dans une chanson oubliée d'une chanteuse oubliée, Christine Le Bail, en 1965, qui rêve d'une sorte d'éducation amoureuse à l'école.

Cependant, la chanson n'a pas démesurément exploité la figure des amours entre professeurs et élèves, au contraire du cinéma et de la littérature qui en font un lieu commun. Mais on croise des professeurs prédateurs de manière explicite dans une chanson enregistrée par Juliette en 1996. Elle raconte les leçons particulières que l'on donne à une petite fille promise à une carrière au piano. Maman.

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1: À sa mort en 1981, Georges Brassens laisse une chanson qu'il n'a pas eu le temps d'enregistrer et qui raconte les méthodes singulières d'une maîtresse d'école avec sa classe de garçons. La voici chantée par les enfants de la maîtrise de Paris.

Mais ça, c'est un conte. La maîtresse d'école dont tous les enfants sont amoureux parce qu'elle leur a promis un baiser, c'est pas exactement une mise en scène d'agression sexuelle. On sait aujourd'hui que Georges Brassens s'inspire de loin de l'affaire Gabrielle Russier, cette professeure de lycée qui a été emprisonnée puis s'est suicidée en 1969 pour avoir vécu une histoire d'amour avec un de ses élèves de 17 ans. L'exact inverse du système prédateur qui menace des milliers d'élèves dans les clubs sportifs ou dans les établissements d'enseignement. Hélas, toutes les victimes ne peuvent pas avoir recours à la chanson pour briser le silence. 2024, Mickey, Cartoon Sex. 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

0: bah viens, surtout enlève tes chaussures. Hein. Moi, j'aime pas trop la poussière. Ouais, ouais, y a pas de problème. Par contre, y a pas mal de scratch. Ça va, t'aimes pas trop. Enfin, le bruit, ça dérange pas. Écoute, non, vas-y, essaye. Ok, c'est parfait. Putain, t'as des gros pieds. Ouais, ouais je sais, mais bon, c'est comme ça, c'est la vie. Ouais, j'avoue, c'est la vie. Bon, bah, tu montres. Ok. Super.
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2: Il est 1h, le flash, Hugo Marceau. C'est désormais officiel, l'Assemblée nationale adopte la loi d'urgence agricole, texte promis par le Premier ministre Sébastien Lecornu à une frange d'agriculteurs depuis la colère de l'hiver. 296 députés ont voté pour, ils valident aussi la réintroduction dérogatoire de pesticides, dont l'acétamipride pour la filière noisette. Ce mardi, le Sénat se prononce à son tour pour une adoption définitive. Le Parlement qui doit adopter 5 autres textes de loi dans la journée de clôture avant la pause estivale, l'un des plus attendus est probablement celui qui doit interdire les réseaux sociaux à tous les moins de 15 ans. Les deux chambres vont voter. Si la proposition est adoptée, ce serait une première en Europe. L'entrée en vigueur est prévue pour le 1er septembre avec le blocage de nouveaux comptes. Le prix du pétrole est en hausse ce lundi soir. Le baril de Brent, référence mondiale, dépasse les 89$. Effet boule de neige, le litre d'essence sans plomb 95 se hisse de nouveau au-dessus des 2€ le litre en moyenne en France. Conséquence de l'intensification du conflit au Moyen-Orient, en fin de soirée, l'armée américaine a repris ses frappes sur l'Iran. À l'instant, l'armée iranienne affirme de son côté avoir visé une base américaine au Koweït. Un appel à la libération des soignants palestiniens. Selon Médecins sans frontières, plusieurs professionnels de santé sont détenus arbitrairement par Israël, la plupart dans des conditions effroyables, sans justification ni motif, écrit ce lundi soir l'ONG dans un communiqué. Dans la bande de Gaza, 15 de ses collaborateurs ont été tués depuis le début de la guerre entre Israël et le Hamas. Un très bon premier appel avec le nouveau Premier ministre britannique. Donald Trump assure qu'il s'est entretenu ces dernières heures avec Andy Burnham. Officiellement intronisé au 10 Downing Street, ce lundi, le chef du parti travailliste installe progressivement son gouvernement outre-Manche. Dernier nommé en date, le ministre de la Défense, Wes Streeting, pas un inconnu. Il se chargeait de la santé jusqu'en mai dernier dans le gouvernement de Keir Starmer avant de démissionner. 570 hectares brûlés en Haute-Corse, dernier bilan des deux incendies en cours depuis plus d'une semaine à Corté et Albertace. Ce lundi, les flammes ont atteint des bergeries. Elles progressent désormais vers le sud. 250 pompiers sont mobilisés cette nuit sur un terrain très escarpé. Les flammes n'avancent plus en revanche dans le Var. Elles sont fixées sur 200 hectares au sud de Draguignan. Vigilance communique ce soir à la préfecture. 350 pompiers restent mobilisés sur site. D'autant que le département repasse en alerte rouge au feu de forêt, risque très élevé selon Météo France ce mardi. L'Aude, le Gard, le Vaucluse et les Bouches-du-Rhône sont également concernés. Et puis la fête en Espagne. 2 millions de personnes ont envahi les rues de Madrid ce lundi soir pour fêter le retour des champions du monde de football. Les 26 joueurs et le staff ont défilé sur un bus à Imperial dans la ville avant de se présenter sur scène, place de la Fontaine des Cibeles.
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4: Et ce matin, France Info vous fait entendre des voix d'habitude bien discrètes qui ont souvent honte de ce qui leur est arrivé. Les voix de victimes d'arnaques aux faux conseillers bancaires. Ce type de fraude bien connu a pris de l'ampleur en France ces dernières années jusqu'à représenter 40% des escroqueries bancaires. Grâce aux fuites de données sensibles, les escrocs en savent autant que les vrais banquiers. Bonjour Valentine Joubin.
5: Bonjour.
4: Le piège se referme très vite sur les victimes, mais par contre pour obtenir réparation, le chemin est beaucoup plus long et tortueux.
6: Elles n'ont ni le même âge, ni la même situation. Marie, 73 ans, est retraitée. Florence, la trentaine, travaille au service aménagement d'une mairie. La première habite un village des Bouches-du-Rhône, l'autre, Paris. Pourtant, l'arnaque dont chacune a été victime suit le même scénario.
7: J'étais dans le tramway. On était entre midi et deux un vendredi. J'étais pas dans des bonnes conditions non plus pour avoir un peu de lucidité.
8: J'étais à Marseille. J'allais chercher ma petite fille qui sortait de l'école. J'avais 20 voitures derrière qui klaxonnaient.
6: Un numéro non masqué appelle.
8: On me dit, c'est le siège social de ma banque.
7: Quelqu'un qui me dit, je suis votre conseillère bancaire et j'ai remarqué des mouvements suspects sur votre compte. Est-ce que vous avez fait des transactions récemment avec la Roumanie ?
8: Et on me dit, on est en train de vous arnaquer de petites sommes, on vous a déjà pris 8 ou 10 fois 60 euros.
6: S'ensuit toute une série d'opérations sur l'application bancaire.
8: Plusieurs fois, on m'a demandé de taper un code et puis il m'envoyait soi-disant un nouveau code, il fallait que je tape mon identifiant, qu'on m'envoie un nouvel identifiant.
6: Marie comme Florence ont bien exprimé émet des doutes, mais l'escroc a réponse à tout.
7: Je lui dis, mais au fait, comment est-ce que je suis sûre que vous êtes ma vraie conseillère ? Il me dit, ah, mais madame, vous faites bien de me poser la question. Ce que je vous propose, c'est qu'on raccroche et vous rappelez le numéro avec lequel je vous ai appelé. Comme ça, vous verrez bien qu'on est bien sur le site de la banque. Je compose le numéro et effectivement, je tombe sur le service client du Crédit Mutuel. Et donc, en fait, à partir de là, moi, j'étais en super confiance. Je me suis dit, tout va bien.
6: Un piège bien rodé qui a fait perdre plus de 4000 euros à Florence. Marie, elle, a perdu
8: 23 000 euros. On venait de vendre le dernier truc qui restait de la succession de mon père. Je comptais le donner à mes enfants. Voilà. Qu'est-ce que vous voulez que je dise, quoi ? En dehors du fait que j'ai été complètement idiote, de me faire avoir, voilà.
4: Et Valentine, on perçoit de la culpabilité chez cette retraitée ?
6: Oui, c'est un sentiment que ressentent toutes les femmes et les hommes visés par des arnaques bancaires, selon Perrine Sailly. Elle a créé il y a 3 ans l'association de soutien Victimes mais pas démunies.
0: On a des personnes qui nous appellent qui sont en état de stress post-traumatique. Des gens qui vont nous dire « depuis que ça m'est arrivé, je dors plus ». Et puis, on a surtout des victimes qui sont complètement démunies parce que leur banque, leur assurance, la protection juridique leur dit « c'est de votre faute, vous n'aviez qu'à pas cliquer sur ce lien ».
6: C'est effectivement ce qui s'est passé pour Marie.
8: La banque, le lendemain, m'a dit que je n'aurais rien parce que j'avais donné mes coordonnées bancaires, que j'étais responsable.
6: Au départ, Florence, elle aussi, est confrontée à un mur. Alors, elle porte plainte pour escroquerie et envoie un courrier à sa banque.
7: Pour essayer de faire pression pour avoir le remboursement en expliquant que j'avais quand même été trompée.
6: Un mois plus tard, le Crédit Mutuel consent enfin à faire un geste.
7: En gros, j'ai perdu un peu plus de 4000 euros, ils m'en ont remboursé à peu près la moitié. Voilà, j'ai lâché l'affaire.
6: Après avoir fait une croix sur l'équivalent d'un mois de salaire épargné, Florence n'avait plus les moyens d'engager des poursuites judiciaires.
4: Et justement, Valentine, que peuvent espérer les victimes en se tournant vers la justice ?
6: En théorie, elles peuvent poursuivre l'auteur ou la société qui les a arnaquées. Le problème, c'est que ces entreprises, parfois basées à l'étranger, sont difficiles à identifier et qu'elles sont souvent rapidement liquidées. L'autre option pour les victimes, explique l'avocate Audrey Babin, c'est de poursuivre leur banque.
5: La victime, à un moment, a choisi de lui confier des fonds et en retour, la banque lui doit une certaine sécurité dans la gestion de ses fonds.
6: Dans ce type d'affaires, la question centrale posée par les juges, c'est
5: la victime a-t-elle commis une négligence grave dans le cadre de l'infraction ?
6: C'est aux banques de démontrer cette négligence et leur argument massue, c'est ce qu'on appelle l'authentification forte.
5: La biométrie, des codes sécures qui ont été communiqués, c'est un véritable moyen de défense des banques qui se disent « mais attendez, on met en place un système d'authentification forte et la victime l'utilise au bénéfice de son arnaqueur ».
6: Sauf que plusieurs tribunaux ont récemment estimé que cela ne pouvait pas suffire à dédouaner les banques.
5: Parce qu'il y a un certain nombre d'éléments autour qui ont permis de convaincre la victime et de l'amener à cette authentification forte. Typiquement, ça va être le numéro de téléphone qui met en confiance, le conseiller bancaire qui connaît les données de la victime, si le lieu où la victime a validé l'opération est inhabituel. Toutes ces informations-là peuvent être de nature à convaincre en fait le juge que la victime a été plutôt prudente finalement.
6: C'est au cas par cas, conclut Maître Babin, et il faut compter entre 1 an et demi et 3 ans de procédure.
4: Le choix de France Info, signé Valentine Joubin, c'est à réécouter sur franceinfo.fr.
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4: Cette question ce matin, est-ce qu'utiliser des cosmétiques dans le train ou les transports en commun est passible d'une amende ?
6: Une vidéo sur Instagram vue plus de 490 000 fois nous prévient que la SNCF et la RATP mettent désormais des amendes de 60 euros si on se maquille dans le train.
9: Ce mardi, sur la ligne Paris-Lyon, une passagère a pris 60 euros d'amende pour avoir mis du vernis à ongles en voiture, 14. La SNCF et la RATP appliquent désormais leur plan Civilité Voyageurs 2026. Pour eux, ton siège n'est plus une extension de ta salle de bain. On veut des passagers qui vivent, ou des robots qui ne font pas de tâches.
4: Alors, vrai ou faux, Marion ?
6: C'est faux. La RATP et la SNCF que nous avons contactées assurent qu'elles ne verbalisent pas les gens qui se maquillent dans les transports. Il n'y a pas de brigade maquillage dans les trains, s'agace la SNCF, et pas de plan Civilité Voyageurs, contrairement à ce que dit la vidéo. En revanche, si une personne se maquille et que son pot de fond de teint se renverse sur le siège pile au moment où passe un contrôleur, là, le voyageur risque une amende de 60 euros pour souillure du matériel. Plus largement, tout ce qu'on voit dans ce pseudo-reportage est faux, réalisé avec l'intelligence artificielle des voyageurs dans le train jusqu'au soi-disant rapport officiel selon lequel près de 70% des Français jugent le maquillage dans les transports déplacé ou intrusif.
4: Mais d'où vient alors cette histoire d'interdiction ?
6: Alors au départ, c'est juste une blague un peu lourdingue.
10: Hop, hop, hop, hop, hop. Vous êtes arrêté pour excès de beauté. Alors, beauté extrême, ça vous fera 250 euros. et vous contestez votre beauté.
11: Qui date de 2020, et après cela, certains ont même publié des fausses contraventions qui reprennent la charte graphique de la SNCF. Ce qui était seulement de l'humour est aujourd'hui détourné par le compte. On n'y comprend rien. Qui fait passer ça pour une vraie information? Et toujours pour faire du clic.
12: Et attention quand même à ne pas vous mettre le crayon dans l'œil en cas de secousse, même s'il n'y a pas d'amende. Merci Marion Aquilina. C'était le vrai ou faux?
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12: Et voici bientôt chez vous. Bonjour Yann Rousseau.
13: Bonjour.
12: La canicule frappe aussi le Japon en ce moment, Yann, mais il n'y a pas de grandes vacances d'été dans le pays et les entreprises cherchent donc des moyens de rafraîchir leurs employés, notamment ceux qui travaillent en extérieur. Plusieurs sociétés s'équipent maintenant en frigo pour humains.
13: Oui, la saison des pluies est terminée au Japon et les températures explosent. Cette semaine, le thermomètre va par exemple monter à 38 degrés à Tokyo. Mais avec l'humidité, qui est toujours très élevée, eh bien, les températures ressenties sont plutôt autour de 45 degrés. Et pourtant, les gens travaillent normalement, notamment en extérieur, sur les chantiers, sur les ports, sur les routes. Et c'est une inquiétude pour les entreprises qui ont peur de mettre en danger leurs employés. Alors, tous les ouvriers portent déjà ici des vestes rafraîchissantes. On appelle ça en japonais des kuchofuku. Littéralement, cela veut dire des vêtements climatisés. Alors, dans les faits, ils n'ont pas de climatisation intégrée. Ce sont des sortes de gilets avec des élastiques au bras et à la taille. Ils sont aérés en permanence par des petits ventilateurs qui fonctionnent sur pile. Ils font circuler l'air autour du corps et cette ventilation permet d'accélérer l'évaporation de la sueur. Le corps reste ainsi moins chaud tout au long de la journée.
12: Mais certaines entreprises estiment que ce n'est pas une protection suffisante.
13: Exactement. Et donc, beaucoup de sociétés ont commencé à s'équiper en réfrigérateurs pour humains. C'est Trusco, une société d'équipement industriel, qui a lancé ce produit. Il faut imaginer un haut frigo monté sur quatre roulettes avec une porte transparente. Il n'y a aucune décoration, juste une sorte de petit banc en acier et des ventilations un petit peu partout, comme dans une vitrine climatisée au supermarché. Donc, si une personne souffre soudain d'un coup de chaud sur un chantier de construction, sur un terrain de golf ou sur un festival de musique, eh bien, elle va aller s'asseoir dans le frigo mobile pour se rafraîchir et faire retomber sa température corporelle. À l'intérieur, il fait 15 degrés et on reste au maximum 20 minutes pour ne pas souffrir à l'inverse d'un coup de froid.
12: Et est-ce que ces frigos pour humains sont populaires ?
13: Alors, les ventes ont commencé au printemps seulement, mais Trusco dit qu'il a déjà équipé plus de 130 clients et que la demande reste forte en ce moment, malgré le prix. Ce frigo pour humains coûte 1,6 million d'yens pièce, c'est-à-dire quand même près de 9000 euros.
12: Yann Rousseau au Japon, bientôt chez vous.
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14: Nous sommes à l'automne 2014. Alain Ducasse lance une véritable révolution dans la haute gastronomie en créant le concept de naturalité.
15: Je dis souvent que le cuisinier, il regarde ce dont il dispose, ce qu'il est capable de trouver, dans l'expression la plus parfaite, que ce soit en produit de la mer, en produit de la terre. Il regarde au fond de lui ce qu'il sait pour préserver sa plus belle naturalité.
14: Le Plaza Athénée, l'un des plus beaux palaces parisiens, vient de rouvrir ses portes après un an de travaux. À la tête du restaurant 3 étoiles Michelin de l'hôtel, le chef décide de ne plus servir de viande. Une première au monde. Au fourneau, il a placé Romain Médère, l'un de ses poulains.
16: La naturalité, c'est une approche assez radicale de la nature qui est axée sur un triptyque légumes, céréales, et fruits auxquels sont apportées des protéines marines issues de pêche raisonnée.
14: Parmi les jeunes cuisiniers qui accompagnent cette aventure, Emmanuel Pilon, aujourd'hui à la tête du Louis XV à Monaco, il se souvient.
17: En 2014, le chef était, on va dire, un peu précurseur sur ce sujet-là. Parce que moi, je me rappelle, voilà, j'ai fait les tessines avec Romain, on partait d'une page blanche, on s'est dit, waouh, qu'est-ce qu'on va faire, quoi. Pendant 9 ans, au Plaza Athénée, on s'est régalé à développer cette philosophie, quoi.
14: Une philosophie entièrement axée autour du végétal et de l'iode. Ainsi, au Plaza Athénée, les recettes souvent faites uniquement de légumes rendaient compte de l'importance du terroir. Quinoa d'Anjou, racines, champignons au coin sauvage, maïs grand roux du Pays Basque, cocotte de légumes de printemps et champignons sylvestres, ou encore légumes des jardins du château de Versailles, truffes noires. Alain Ducasse est convaincu que la manière de manger doit changer pour la santé des hommes et pour le bien-être de la planète. Il faut, selon lui, limiter la consommation de protéines animales.
18: Le cuisinier que je suis, s'il est porteur d'un message que cette planète elle a des ressources rares, qu'il faudra les partager, je pense qu'on ne peut pas être aujourd'hui complètement déconnecté de la notion que la manière de se nourrir, c'est important pour les individus, que la manière de se nourrir, c'est important pour la planète, qu'il faut consommer différemment. C'est-à-dire moins de gras, moins de sel, moins de sucre, moins de protéines animales. D'abord, c'est bon pour la santé. Deuxièmement, c'est bon pour la planète. Donc tout ça est lié.
14: Cette conviction, Ducasse la porte depuis longtemps. Il a été le premier chef emblématique à oser cette vision du tout végétal dès 1987. À Monaco, alors que le prince régnier lui propose de prendre les cuisines de Louis XV à l'hôtel de Paris, il lance le menu Jardin de Provence.
19: Depuis toujours, depuis 1987, je fais un menu végétarien à Monaco. Donc il était naturel qu'on soit capable de démontrer que c'était bien d'aller jusqu'au bout des choses et d'être capable de faire un restaurant où seul le végétal soit référent. La protéine végétale suffit largement à satisfaire aux besoins nutritionnels d'un individu.
14: Pourtant, avec ses Jardins de Provence, Ducasse n'obtient pas le succès espéré. Le menu dépasse rarement une à deux commandes par jour. Mais le nouveau maître des lieux tient bon. Il reste persuadé que l'essence de la nourriture est là. Et au fil des mois, le restaurant passe de 2 à 3, puis 6 ou 8 menus chaque jour. Aujourd'hui, un tiers des convives réclament les jardins. C'est ainsi les temps sont au retour à la terre et à la nature. Alain Ducasse, lui, la porte au cœur, cette nature, depuis sa plus tendre enfance. Élevé dans les Landes, le chef a appris le goût des produits auprès de sa grand-mère.
19: Je suis né dans une ferme, ma grand-mère cuisinait bien. On disait qu'est-ce qu'on mange à midi, on allait au jardin, on allait ramasser des petits pois, quelques pommes nouvelles, un oignon frais. De ma ferme natale, j'ai gardé le goût de l'excellence d'une laitue qui saigne blanc, d'un petit pois croquant, d'une cuisine de l'immédiateté. C'était du jardin à l'assiette, mais c'était d'une proximité absolue, puisque à 11h30, les petits pois étaient vivants, à 13h30, ils étaient consommés.
14: L'amour de la nature et du produit, Alain Ducasse l'a reçu aussi de ses mentors. Des mentors qui ont pour nom Michel Guérard, Gaston Lenôtre, Alain Chapelle ou Roger Verger.
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4: Et voici C'est ma santé avec Julien Méniel, votre chronique santé de l'été. Une période où avec la chaleur, on peut s'accorder une petite glace. Sauf qu'en mangeant, certains ont parfois très mal à la tête, Julien.
20: Vous connaissez sans doute cette sensation désagréable, elle est tellement fréquente que si vous ne l'avez pas expérimenté vous-même, vous en avez sûrement été témoin. Vous mangez une crème glacée, vous vous régalez, tout va bien, et soudain, une douleur froide et intense vous traverse le crâne. C'est comme si votre cerveau gelait brutalement, raison pour laquelle les anglo-saxons lui ont donné le nom de « brain freeze ». En français, ça s'appelle une céphalée causée par le froid ou encore céphalée de la crème glacée, mais son vrai nom, c'est la ganglioneuralgie sphénopalatine. Les spécialistes estiment que le froid déclenche un phénomène neurologique qui implique un ganglion nerveux situé juste derrière le palais et aussi le nerf trijumeau qui sont tous les deux impliqués dans les migraines ou les névralgies faciales. Ce qui se passe, c'est que le froid fait brutalement contracter les vaisseaux sanguins dans la zone, qui vont ensuite se dilater de nouveau de façon très rapide. Et ça, ça va stimuler les deux structures nerveuses dont je viens de vous parler, qui ne comprennent pas ce qui se passe, qui paniquent un petit peu et qui vont envoyer au cerveau le message nerveux de la douleur.
4: Alors ça fait mal, mais est-ce que c'est dangereux pour le cerveau ?
20: Eh ben non, parce que contrairement à ce que le nom anglais pourrait laisser croire, votre cerveau ne gèle pas vraiment. Comme je l'ai dit, c'est très fréquent, ça toucherait jusqu'à un tiers de la population, ça pourrait même monter jusqu'aux deux tiers chez les enfants et les adolescents. Mais les personnes les plus susceptibles d'avoir des céphalées causées par le froid, ce sont celles qui sont sujettes aux migraines. Chez elles, le pourcentage, ça monte à 70%, mais c'est bénin. Ça n'a aucune conséquence, puis ça ne dure pas longtemps. Généralement, c'est moins d'une minute. À la limite, le seul risque, ce serait de faire un malaise à cause de la douleur, de perdre connaissance et de se blesser en tombant. Mais ça, ce serait vraiment des cas exceptionnels. Comme ça reste quand même très désagréable comme expérience, je vais vous donner quelques petits trucs pour faire passer la douleur plus rapidement. D'abord, évidemment, arrêtez de manger cette glace. Vous recommencerez à la manger un petit peu doucement quand ça ira mieux. En attendant, ce que vous pouvez faire, c'est appuyer votre langue contre votre palais. Ça va réchauffer la zone et ça va calmer un petit peu les choses. Ça, c'est facile et ça ne nécessite aucun matériel. Si vous pouvez, buvez une boisson, pas quelque chose de trop chaud, mais au moins une boisson tiède ou à température ambiante. Ça aussi, ça va rééquilibrer la température dans votre bouche et ça va ramener le calme dans votre cerveau.
4: Merci beaucoup pour ces bons conseils. Julien Méniel, c'est ma santé, tout l'été sur France Info.
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21: Bonjour Didier Bourgetta.
22: Bonjour Élodie.
21: Bonjour China Moses.
22: Bonjour Élodie. 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
21: Vous avez accepté de passer la semaine avec nous dans le monde d'Élodie sur France Info avec pour unique mot d'ordre maintenir ce sourire que vous arborez chacune depuis vos premiers pas dans la musique. Didi Bridgewater, vous êtes l'une des artistes américaines les plus françaises de la scène jazz et soul, l'une des voix les plus emblématiques aussi. Beaucoup vous mettent dans la catégorie des divas. Vous êtes née Denise Aileen, mais vous êtes rapidement devenue Didi, un surnom en guise de déclaration d'amour que vos parents souhaitaient offrir à la France, cette France et sa culture si importante pour eux. À 75 ans, votre carrière force le respect. Vous avez chanté avec les plus grands jazzmen du monde entier. China, vous êtes la fille de Didi Bridgewater. Vous êtes cette animatrice de télé incontournable des chaînes musicales de MTV, MCM, Canal+, également, et cette voix aussi incontournable avec un album qui est sorti il y a très peu de temps, It's Complicated. Je voudrais que vous me parliez toutes les deux de votre voix et je voudrais savoir quelle place elles occupent dans votre vie. Didi.
2: Ma voix, ça fait partie de ma vie, c'est mon corps, c'est mon âme, c'est le tout pour moi. C'est par ma voix que je peux engager avec le monde et puis je peux m'exprimer et c'est ça.
21: China.
8: Tout ce que ma mère, elle a dit.
21: c'est trop facile. Je voudrais qu'on parle de vos débuts, Didi, quand vous étiez enfant notamment. Déjà ce prénom, Didi, c'est...
2: Didi, c'est le diminutif de Denise. Les enfants à Memphis où j'étais née ne pouvaient pas prononcer Denise et donc c'est eux qui ont dit Didi. Pour moi, c'était toujours mon prénom et je me sens beaucoup mieux avec ce prénom. Quand j'habitais en France et je visitais la préfecture pour faire des papiers, des choses comme ça, j'étais Denise. Et mon nom de mariage était Durand. Et donc, quand on m'appelait, « Oui, Denise Durand, le numéro !» J'arrivais au comptoir. « Non, non, madame, on a appelé Denise Durand parce qu'elles attendaient une femme blanche, cheveux blondes. » Et je dis « Mais non, c'est moi !» Et c'était un peu comme ça, à chaque fois.
21: On en rigole, mais en même temps, c'est quand même, ça marque une époque...
8: C'est ça le truc, c'est la complexité de la France. De voir ma mère évoluer avec cette complexité-là, c'est-à-dire, on est noir en France, mais on est noir américaine. Et du moment que les gens, ils apprennent qu'on est noir américaine, ça va. Il n'y a qu'aux États-Unis, en fait, qu'on ne nous aime pas, en fait, les noirs américains. J'ai toujours vu ma mère naviguer cette complexité avec une élégance, mais absolument incroyable. Et même, je l'ai vue même aussi souffrir de choses, mais c'est elle qui en parlera le mieux. Une des raisons pour laquelle maman est partie de la France, c'est qu'il y a eu des choses qui ont été dites qui étaient profondément blessantes.
21: Qu'est-ce qui vous a blessé, Didi?
2: Quand j'ai sorti mon disque Red Earth, A Malian Journey, qui était la suite de ma recherche sur mes racines africaines, j'ai fait une émission de télévision, une émission politique, et c'était au début de la campagne de Barack Obama. Et donc, tous ces politiciens, ils sont mis à parler des États-Unis et les communautés noires. Et ils m'adressaient pas du tout, mais ils parlaient de mon pays, mon peuple à moi. Un homme noir qui se présentait pour la présidence. Et à un moment, j'en ai eu marre. Et je me suis levée et j'ai dit, mais qui parmi vous a été aux États-Unis? Personne. J'ai dit, mais c'est ça avec vous les Français. Vous êtes arrogants, vous pensez que vous connaissez tout, et j'en ai ras-bol, vous connaissez pas mon peuple, vous me connaissez pas du tout, et maintenant je m'arrête, j'ai retiré le micro et j'ai dit, you can kiss my black ass, et j'ai quitté la scène. Et c'est ce moment-là où je disais, peut-être il est temps pour moi de quitter le pays. Parce que je ne savais pas que j'avais une telle colère.
21: Je voudrais qu'on parle d'une chanson. C'est Raindrops Keep Falling on My Head. Elle représente quoi, cette chanson, qui, pour le coup, représente aussi votre premier disque?
2: J'avais choisi Raindrops Keep Falling on My Head parce que c'est une chanson de...
23: Burt Bacharach.
2: Burt Bacharach.
23: And Hal David.
2: Hal David. Et j'adorais ces paroliers. J'avais envie d'avoir une carrière avec eux comme Dionne Warwick a eu, mais... Avec mon premier mari, Cecil Bridgewater, et son frère, Ronnie Bridgewater, on a trouvé cet arrangement quand on était en studio. Et puis, en écoutant, je pense que c'est là où j'ai dit, « Ah oui, on va commencer le disque avec ce morceau. »
21: Merci Didi Bridgewater et China Moses de passer la semaine avec nous sur France Info dans le monde d'Élodie. Didi, votre album s'appelle Elemental, il est disponible. Et China, il s'appelle It's Complicated. Je vous donne rendez-vous demain.
2: Merci. Merci, Elodie.

0: juste.
1: Il est 1h30, le flash, Hugo Marceau. Après des débats tendus, l'Assemblée nationale a finalement adopté cette nuit la loi d'urgence agricole. 296 députés pour, 224 contre. Mesure phare, la réintroduction de deux pesticides interdits en France au nom de la concurrence européenne. Le plus connu est l'acétamipride. Plus tôt dans la soirée, 7 députés et 7 sénateurs sont parvenus à s'accorder en commission mixte paritaire. Ils présentent un texte commun sur le projet de loi Riposte, celui du ministre de la Justice. Laurent Nunez entend sanctionner plus efficacement les atteintes à l'ordre public, le ministre de l'Intérieur, pardon. Là aussi, le vote d'adoption définitive est pour ce mardi au Parlement. À chaque fois que l'Iran tue un soldat américain, ils vont en payer le prix plusieurs fois. Nouvelle menace de

0: est le premier exportateur mondial de pétrole brut. 83 personnes restent portées disparues au large de Guyana, tout proche des côtes de la Guyane française. Le bilan fourni cette nuit par le premier ministre local est provisoire. 27 corps ont été repêchés. Plus de 100 personnes étaient à bord du ferry qui a fait naufrage dans la nuit de samedi à dimanche. L'incendie est fixé à Nantes selon la préfecture de Loire-Atlantique. En quelques heures, il a détruit ce lundi près de 10 hectares dans des habitations précaires. Le feu est parti en fin d'après-midi d'une voiture dans un camp de Rome à l'est de la ville. Les pompiers restent mobilisés sur place cette nuit. En revanche, les flammes progressent encore cette nuit en Haute-Corse. Les deux incendies déclenchés il y a 10 jours par la foudre se propagent vers le sud. Ils ont, selon le dernier bilan, détruit 570 hectares dans une zone montagneuse. 7 bergers et 750 bêtes sont confinés sur les hauteurs de Corté et Albertache. Le département de la Gironde est en déficit excessif dans le budget de l'année 2025. Ce déficit approche les 7% des recettes de fonctionnement du jamais vu, selon la Chambre régionale des comptes de Nouvelle-Aquitaine. L'instance a acté ce lundi un plan de redressement des finances. Si elle ne s'y tient pas, la collectivité risque une mise sous tutelle de la préfecture. Retour sur les routes pour les coureurs du Tour de France ce mardi. Ce ne sera pas en peloton. Un contre-la-montre individuel est au programme. 26 km au bord du lac Léman entre Évian et Thonon-les-Bains. Il est 1h32 sur France Info.
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3: France Info Monde avec vous ce matin et des crocodiles. Oui, des crocodiles pour dissuader des prisonniers palestiniens de s'échapper. C'est le projet bien réel du gouvernement israélien. Il vient même de changer la classification de l'espèce pour pouvoir se servir de ces animaux dans le cadre d'activités liées à la sécurité du pays, Boris.
4: Oui, le crocodile du Nil n'est plus classé comme animal sauvage en Israël. Une décision du ministère de l'Environnement et désormais, il est donc possible d'utiliser l'animal à des fins sécuritaires, un peu comme des chiens d'attaque par exemple. Alors ce changement de classification a été salué par le ministre de la Sécurité nationale, figure de l'extrême droite, Itamar Ben-Gvir. C'est lui qui a proposé de déployer des crocodiles autour de la prison de Ketziot. C'est là que sont détenus de nombreux militants du Hamas, capturés après l'attaque du 7 octobre. Itamar Ben-Gvir a même publié sur ses réseaux sociaux un photomontage de lui tenant un crocodile en laisse avec cette légende: terroriste maudit, tu songes à t'évader, réfléchis-y à deux fois.
3: Et cette décision gouvernementale sur les crocodiles s'inscrit dans la longue liste de mesures controversées votées à la hâte ces derniers jours.
4: Oui, en fait, la Knesset, le Parlement israélien, vient de voter sa dissolution parce que la campagne électorale en vue des législatives en octobre a démarré. Mais juste avant la fin de la session parlementaire, Benjamin Netanyahou s'est lancé dans un raid législatif. Sa coalition a voté toute une série de lois qui brossent dans le sens du poil les alliés politiques du Premier ministre, l'extrême droite notamment, et ce bien sûr dans l'optique des élections. Parmi les mesures, l'une réduit considérablement les pouvoirs de la procureure générale. Jusqu'ici, elle agissait comme un garde-fou. Elle avait la capacité de censurer certaines décisions gouvernementales jugées non conformes à la loi israélienne. C'est désormais terminé. Autre réforme, elle concerne les médias cette fois, et elle va favoriser les grands groupes de presse classés à droite en leur permettant d'acquérir de nouveaux titres et donc de devenir encore plus puissant.
3: Et dans cette série de nouvelles lois, Benjamin Netanyahou n'a pas non plus oublié les deux partis ultra-orthodoxes.
4: Oui, sans qui il n'a aucune chance en octobre prochain. Voilà pourquoi une loi sur la Torah vient d'être adoptée. Son étude par les juifs orthodoxes est désormais considérée comme une valeur fondamentale de l'État d'Israël. Ce qui ouvre la porte à une exemption du service militaire pour les membres de cette communauté religieuse. Un passe-droit qui fait polémique, même au sein du parti de Benjamin Netanyahou. Mais l'actuel premier ministre n'a pas le choix. À 3 mois du scrutin, les sondages ne sont pas bons. Il est donné perdant. Alors, en menant ce raid législatif, il semble tenter le tout pour le tout.
3: France Info Monde avec Boris Loumagne ce matin sur France Info.
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3: Et c'est un homme politique qui est dans Ils ont fait l'actu ce matin, la chronique qui revient sur les temps forts de l'année, les événements qui vous ont marqué, avec les témoignages des premiers concernés. Aujourd'hui, Aurélie Herbemont, c'est un ancien Premier ministre donc qui est à votre micro. François Bayrou, qui est resté à Matignon de décembre 2024 à septembre 2025.
5: Le 8 septembre 2025, François Bayrou monte à la tribune de l'Assemblée pour la dernière fois comme Premier ministre. Son plan de 44 milliards d'euros

0: L'effort budgétaire suscite des levées de boucliers, alors il tente un coup de poker, demander aux députés de lui accorder leur confiance.
1: Cette épreuve de vérité, avec l'assentiment du président de la République, je l'ai voulu. Et certains d'entre vous, les plus nombreux, les plus sensés, probablement, ont pensé que c'était déraisonnable, que c'était un trop grand risque.
0: Le résultat est sans appel. François Bayrou est renversé, obligé de remettre sa démission à Emmanuel Macron. Aujourd'hui, l'ancien Premier ministre ne trouve toujours pas sa décision déraisonnable.
2: C'était au contraire absolument raisonnable, absolument justifié, si on pense à l'essentiel. Et moi, ce que je dis, c'est le problème majeur de la France aujourd'hui, c'est son endettement. Ce qui compte quand vous êtes au gouvernement, c'est de faire des choses essentielles pour le pays. Si on vous dit, vous restez au gouvernement, mais vous ne ferez pas les choses essentielles, eh bien vous dites non.
3: Est-ce que quand vous décidez d'engager votre responsabilité, il y a aussi un côté, je veux choisir le moment où je vais être renversé, car il y avait de fortes probabilités que vous soyez renversé plus tard pendant le budget, en novembre, en décembre. Est-ce que c'était un moyen, François Bayrou, de garder la maîtrise de votre destin ?
2: Je pense que ça ne serait pas arrivé à novembre ou décembre. Je pense qu'il promettait la censure dès octobre. Mais ça n'a pas du tout le même sens de subir les mains attachées dans le dos, les directs et les crochets qu'on vous envoie dans la mâchoire, et de partir tête basse, ou de choisir au contraire, de poser la question majeure en acceptant le risque pour partir sur l'essentiel.
3: Si c'était à refaire, est-ce que vous vous y prendriez autrement avec les socialistes ? On voit que Sébastien Lecornu, il a réussi à les amadouer après vous.
2: Mais pas du tout. Ce que Sébastien Lecornu a fait, c'est accepter d'en passer par les conditions du Parti Socialiste et notamment l'abandon de la réforme des retraites.
3: Ça, vous n'auriez jamais accepté.
2: Je n'aurais jamais accepté parce que c'est pas rendre service au pays. Alors je comprends qu'il l'ait fait, j'ai pas de rancœur et j'apporte l'aide nécessaire à tout ça. Mais ça fait 50 ans que le pays fait ça. 50 ans qu'on fait semblant de ne pas voir la situation. Et donc 50 ans qu'on trahit les Français. Alors dans des conditions agréables pour eux, puisqu'on distribue de l'argent. Et je déteste le mensonge au peuple. Quand vous êtes gouvernant, vous avez un devoir de vérité. Vous avez un devoir de vérité pour les Français qui vous confient leur destin. Et vous avez un devoir de vérité pour vous-même. Qui êtes-vous ? Vous êtes un abuseur de peuple ? Tout ça pour garder des galons sur les épaules et rester avec des voitures et des chauffeurs et qu'on vous dise, monsieur le Premier ministre, mais c'est pas moi.
3: Ces derniers mois, votre saison politique a aussi été marquée par votre défaite à Pau dans votre mairie, mairie que vous aviez gagnée en 2014. Est-ce que, François Bayrou, vous vous dites, décidément, j'aurais peut-être pas dû aller à Matignon, j'ai un peu tout perdu ?
2: Sûrement pas. Quand on a une vocation et quand on a une mission, on la remplit. Et donc ça, c'était vocation et mission. Après, il y a des risques. Je dis toujours à mes enfants, si tu veux pas prendre des coups dans la gueule, te fais pas boxeur. Et moi, je me suis fait boxeur. Bien sûr, la défaite à Pau était pour moi cruelle. Elle est encore plus cruelle pour la ville.
3: Vous l'avez digérée, cette défaite, vous, personnellement ?
2: Oui, complètement. On tombe, on se relève.
3: Votre prochain combat, François Bayrou, c'est quoi ? Pas la présidentielle, vous avez dit. C'est assez rare que quelqu'un ne se déclare pas pour 2027.
2: Oui.
3: Comment ça se fait ?
2: Oui, donc on devient une denrée rarissime. Et donc j'ai choisi, en effet, que je ne serai pas candidat et je ferai tout ce que je pourrai pour qu'il y ait la lucidité des prochains responsables du pays, qu'on puisse avoir de l'estime pour eux, qu'ils portent quelque chose que je considère comme essentiel et qu'ils écartent les extrêmes. Qu'en regardant vers l'extrême droite, ils disent « jamais » et en regardant vers l'extrême gauche, ils disent « jamais ». Ben, je trouve que tout ça, c'est utile et intéressant.
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5: Io sono Giorgia.
6: Je suis Giorgia.
5: Sono una donna.
6: Je suis une femme.
5: Sono una madre.
6: Je suis une mère.
5: Sono italiana.
6: Je suis italienne.
5: Sono cristiana.
6: Je suis chrétienne.
5: Non me lo toglierete.
6: Et vous ne me l'enlèverez pas.
5: Non me lo toglierete.
6: Voilà, tout est dit. On pourrait presque s'arrêter là. Giorgia, donc, qui a bien failli ne pas naître en 1977. Elle raconte que sa mère, Anna, avait pris rendez-vous pour avorter, puisque le couple qu'Anna forme alors avec Franco Meloni bat de l'aile. Et un deuxième bébé semble une mauvaise idée. Mais comme le détaille Giorgia, au café près de la clinique où Anna doit faire des analyses à jeun pour préparer l'IVG, soudain elle change d'avis et commande au serveur un cappuccino et un croissant. Un renoncement fondateur. Notre mère a cru en nous, ma sœur et moi, dit Giorgia Meloni. Et ce sont elles, mère et sœur, les figures centrales de sa vie. D'autant que le père, lui, a mis les voiles. Des parents séparés donc, pas tout à fait la famille traditionnelle qu'elle érige en modèle, peut-être justement parce qu'il lui a fait défaut. C'est même sa devise dans chaque meeting de son parti, Fratelli d'Italia, frère d'Italie, et jusqu'au pouvoir, Dieu, famille, patrie. Mais devenue chef du gouvernement, finalement, elle ne touche pas à l'avortement.
7: Non intendo abolire la legge.
6: Je n'abolirai pas, je ne modifierai pas cette loi.
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6: Giorgia Meloni rend possible, en revanche, l'accès des militants pro-vie au centre de planification des interruptions volontaires de grossesse. Ils peuvent donc tenter d'y dissuader des femmes. La mère de Giorgia Meloni, en tout cas, va enchaîner les petits boulots tout en élevant seule ses deux filles. Anna Paratore écrit, sous le pseudonyme de Josie Bell, plus de 130 romans d'amour et milite en parallèle dès les années 70 au mouvement social italien, le MSI, parti néofasciste fondé par des partisans de Mussolini. Ses deux filles se mettront dans ses pas, car Arianna, la grande sœur de Giorgia, va elle aussi gravir les échelons jusqu'à un poste clé de Fratelli d'Italia. Dans son autobiographie « Io sono Giorgia », elle évoque sa sœur Arianna, la personne la plus importante de toute ma vie, jusqu'à la naissance de ma fille. 2016, voilà justement Giorgia Meloni, enceinte à son tour. Enceinte et candidate à la mairie de Rome. Assaillie de questions, peut-elle vraiment être mère et mère ? Elle emprunte sa réponse à Romulus et Rémus.
8: Le symbole de la ville de Rome est une louve qui allait deux jumeaux, donc s'il y a bien une ville où la mère peut allaiter un enfant sans problème, c'est ici.
6: L'enfant qu'elle met au monde cette année-là s'appelle Ginevra, Geneviève. Elle va l'élever aux côtés de son compagnon jusqu'à leur séparation 7 ans plus tard. Giorgia Meloni est donc aujourd'hui première ministre et mère célibataire d'une enfant de 9 ans.
9: Mais tous les bambini avaient ce sogno da bambina, l'attrice, la cantante.
6: Allez, quittons-nous sur un petit marché italien où l'on retrouve Mamma Meloni, la grand-mère, Anna Paratore, celle qui écrivait des romans d'amour, en train de vendre désormais, en 2024, ses propres bougies artisanales. Que disent ses filles, notamment Giorgia, de cette activité, demande la journaliste.
10: Elles ne disent rien. Chez nous, chacune fait ce qui lui plaît. Il n'y a plus d'hommes à la maison. Nous sommes toutes des femmes libres, alors si nous avons envie de faire quelque chose, nous le faisons.
6: Ces femmes forment le premier cercle de Giorgia Meloni. Sa deuxième famille sera celle du militantisme post-fasciste, dans lequel elle plonge adolescente et pour les 30 années qui suivent.
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12: Dans votre œil, Marion, le mondial, le foot, évidemment, la fin de l'aventure des Bleus après la défaite face à l'Angleterre. Samedi, les réseaux sociaux sont passés des critiques aux hommages.
13: C'était le plus beau match de cette Coupe du Monde. La vraie finale, c'était celle-là. Merci les Bleus. C'est ce qu'on peut lire partout sur TikTok, X ou Instagram depuis le coup de sifflet final samedi. En fait, on a presque l'impression que la France des réseaux s'est réconciliée avec les Bleus.
14: Non mais je suis d'accord avec vous, le match il servait à rien. Mais quel match de fou ! Eh, ceux qui sont sortis en ville, qu'ils ont esquivé le match, qu'ils ont dit ouais ça sert à rien. Mais vous avez raté le match de la Coupe du Monde en fait.
12: Et pourtant Marion, c'était pas gagné.
13: Ouais, ça, pendant la première mi-temps, c'était tout l'inverse. Hein. Les Bleus étaient menés 4-0 et sur les réseaux, les critiques fusaient. Sur X et TikTok notamment, les internautes se sont déchaînés.
15: Vous respectez pas votre pays. On a dit le match, on s'en fout, mais on n'a pas dit qu'on s'en fout à ce point-là. Quelle humiliation !
16: J'ai éteint ma télé, hein. Je vous invite à faire pareil, parce que 3-0 en 35 minutes, c'est quoi ? On est au cirque ? C'est Une humiliation, un rituel d'humiliation.
13: Et puis tout a basculé, les Bleus sont revenus, ont enchaîné les buts et ont réussi à faire douter les Anglais, comme si Didier Deschamps avait trouvé les mots dans le vestiaire.
17: C'est pas ce que Dédé, il a fait à la mi-temps, mais en tout cas là, l'équipe de France qu'on voit là, jouer là, c'est pas celle qu'on avait en première mi-temps avec le 4-0. Hein. Finissez en beauté les mecs, on vous demande juste ça pour le peuple. Et pour Didier Deschamps.
13: Bon, ça n'a pas suffi, hein, mais en l'espace de 45 minutes, les réseaux ont complètement changé de camp.
12: Au-delà du match, les internautes, Marion, dressent le bilan de cette Coupe du Monde.
13: Oui, les avis sont beaucoup plus nuancés qu'après la demi-finale contre l'Espagne. Beaucoup estiment que cette équipe de France quitte finalement le Mondial la tête haute. Ils saluent son parcours, sa capacité à revenir et sa combativité.
12: Et d'autres restent plus sévères.
13: Et se demandent pourquoi les Bleus n'ont pas affiché ce visage plus tôt. Bref, chacun donne son avis, refait les choix du sélectionneur et tire les enseignements de ce Mondial. Et il n'y a pas que le scénario du match qui a marqué les réseaux. Les internautes ont aussi massivement partagé les images de respect entre les joueurs français et anglais avec ce commentaire qui revient souvent « That is football », ça c'est le football.
12: Et on en revient évidemment beaucoup sur les réseaux depuis ce week-end.
13: Bah oui, Didier Deschamps évidemment qui disputait son dernier match avec les Bleus. Des vidéos retraçant ses plus grands moments comme sélectionneur se multiplient sur TikTok et Instagram, souvent accompagnées de musique émouvante. From my hometown, Kylian Mbappé aussi lui a rendu hommage sur Instagram, regrettant de ne pas lui avoir offert de meilleure sortie. C'est donc la fin d'une époque, mais sur les réseaux, on se tourne déjà vers la suite, car un autre nom revient énormément, celui de Zinedine Zidane, qui va ouvrir un nouveau chapitre dans l'histoire des Bleus. Et à lire les commentaires, on a déjà hâte.
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18: Un peu de poésie à présent sur France Info, au cœur du festival Voix Vive à Sète dans l'Hérault, festival qui réunit des poètes venus de toutes les rives de la Méditerranée, avec un objectif, rendre leurs mots accessibles à tous et pour tous. Océane Zitouni.
19: Sous les arbres, la lumière traverse le feuillage, éclaire les pages des participants à un atelier d'écriture. Chacun lit son poème à voix haute.
20: Mais que fait la dompteuse de mouettes ? Qui ne supporte que de dos le soleil de Sète.
19: Une ode à Sète, Martine joue les poètes. Elle est venue d'Orléans jusqu'ici pour la première fois.
21: Je sais qu'elle a une vocation aussi de pouvoir exprimer des faits de société. Elle peut dire des belles choses, des choses moins belles, mais qui font partie effectivement de la vie, pour une prise de conscience qui est nécessaire aujourd'hui.
19: Une nécessité que Sappho, marraine du festival, transforme en poésie. Elle ne déclame pas seulement pour faire joli, ses vers prennent partie.
22: Il y a dans la poésie à la fois des choses intimes et tendres et subtiles, et en même temps il y a le fracas du monde, et la poésie est là aussi pour en parler, mais elle en parle à sa façon.
19: Une parole ouverte à tous, comme le souhaite Maïté Vallès-Bled, directrice du festival.
23: On va rencontrer dans le festival des publics de 15 à 80 ans. Et lorsque, autour d'une rencontre poétique, on observe un public transgénérationnel, là, c'est formidable.
19: Public qui est aussi international. Certains viennent de Belgique, d'Espagne, d'Angleterre, du nord de l'Italie ou encore de Suisse. À Sète, la poésie traverse les frontières et rassemble autour de ses vers.
18: Océane Zitouni, d'ici Hérault pour France Info.
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25: On connaît depuis quelques années le débit un peu singulier de Mickey. Pas exactement de la chanson chantée, pas vraiment du rap, pas non plus du spoken word. Enfin bon, c'est Mickey. Et en 2024, on est forcément frappé par ce qu'elle laisse tomber dans ce titre, Cartoon Sex. 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On réécoute.
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25: En interview, Mickey a révélé que personne dans son entourage n'avait entendu parler de cette agression sexuelle avant cette chanson. Et que ses proches avaient été, comme nous, à soudain entendre cette révélation dans son flot de paroles creusé dans une épaisse couche d'électro. Et Cartoon Sex fait place à la question évidente, le prof, c'est qui ?

Mickey dit peut-être quelque chose, une initiale, un indice, on ne sait pas. Et c'est une mise en scène hallucinante de la parole des victimes, qui souvent mettent longtemps à parler, ne parlent pas complètement, ne disent pas non plus de nom pour éviter une contre-attaque judiciaire du coupable, et surtout ne parlent que lorsqu'elles ont pris conscience des dégâts consécutifs à l'agression. Sa formule « Depuis, je suis un peu ping-pong, ding-dong », c'est assez bouleversant. Mais en même temps, est-ce qu'il n'y a pas une raison annexe au silence de tant de victimes de professeurs qui se révèlent être des délinquants sexuels ? Une raison culturelle.

1973, la toute jeune fille est frappée par la maladie d'amour, par le charme innocent d'un professeur d'anglais. Je ne pense pas que Michel Sardou et son co-auteur Yves Desca soient le moins du monde en complicité avec les prédateurs qui sévissent dans l'enseignement ou dans les clubs de sport, mais on trouve facilement dans notre culture populaire cette idée qu'une idylle puisse se nouer entre un adulte et une mineure dans ce contexte-là. Mais c'est une romantisation, toujours sur un ton badin. On peut l'entendre dans une chanson oubliée d'une chanteuse oubliée, Christine Lebaille, en 1965, qui rêve d'une sorte d'éducation amoureuse à l'école.

0: Cependant, la chanson n'a pas démesurément exploité la figure des amours entre professeurs et élèves, au contraire du cinéma et de la littérature qui en font un lieu commun. Mais on croise des professeurs prédateurs de manière explicite dans une chanson enregistrée par Juliette en 1996. Elle raconte les leçons particulières que l'on donne à une petite fille promise à une carrière au piano.
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1: À sa mort en 1981, Georges Brassens laisse une chanson qu'il n'a pas eu le temps d'enregistrer et qui raconte les méthodes singulières d'une maîtresse d'école avec sa classe de garçons. La voici chantée par les enfants de la maîtrise de Paris.

Mais ça, c'est un conte. La maîtresse d'école dont tous les enfants sont amoureux parce qu'elle leur a promis un baiser, c'est pas exactement une mise en scène d'agression sexuelle. On sait aujourd'hui que Georges Brassens s'inspire de loin de l'affaire Gabrielle Russier, cette professeure de lycée qui a été emprisonnée puis s'est suicidée en 1969 pour avoir vécu une histoire d'amour avec un de ses élèves de 17 ans. L'exact inverse du système prédateur qui menace des milliers d'élèves dans les clubs sportifs ou dans les établissements d'enseignement. Hélas, toutes les victimes ne peuvent pas avoir recours à la chanson pour briser le silence. 2024, Mickey, Cartoon Sex.

0: bah viens, surtout enlève tes chaussures. Hein. Moi, j'aime pas trop la poussière. Ouais, ouais, y a pas de problème. Par contre, y a pas mal de scratch. Ça va, t'aimes pas trop. Enfin, le bruit, ça dérange pas. Écoute, non, vas-y, essaye. Ok, c'est parfait. Putain, t'as des gros pieds. Ouais, ouais je sais. Donc, c'est comme ça, c'est la vie. Ouais, j'avoue, c'est la vie. Bon, bah, tu montres. Ok. Super.
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1: Il est 2h, le flash, Hugo Marceau. Au son des Campeones del Mundo et sur un ton rouge vif, la fête s'annonce belle jusqu'au bout de la nuit à Madrid. Ils étaient 2 millions dans les rues de la capitale espagnole ce lundi soir pour accueillir les nouveaux champions du monde de football. 26 joueurs et un staff sur le toit d'un bus à Imperial jusqu'à la place des Cibeles. La Roja sur le toit du monde, elle s'empare de la première place au classement FIFA devant la France et l'Argentine. Le département d'État américain condamne cette nuit les actions dangereuse et agressive. Fin de citation de la Chine. Ce lundi, un garde-côte philippin a été blessé en mer de Chine méridionale par des marins chinois qu'il tentait de chasser, selon Manille. Le schéma de provocation de la Chine compromet la paix et la stabilité régionale, soutient Washington dans un communiqué. Dans le même temps, les États-Unis continuent de s'engager dans le conflit au Moyen-Orient. Pour la 10e nuit consécutive, l'armée américaine a annoncé avoir repris ses frappes sur l'Iran. L'armée iranienne revendique de son côté une attaque sur une base américaine au Koweït. Par ailleurs, un navire pétrolier a été touché par un projectile non identifié au large d'Oman, dans le détroit d'Ormuz, selon une agence de sécurité maritime britannique. Conséquence, le prix du pétrole continue de croître. Ce lundi soir, le baril de Brent dépassait les 89$. Le détroit d'Ormuz toujours bloqué par l'Iran. Un nouvel obstacle pourrait encore plus compliquer la situation.